0: du président de la République et qui veut en faire l'une des priorités de la filière. À l'étranger, la Russie a affirmé ce lundi soir avoir continué de vendre des hydrocarbures aux Européens pour un montant de 320 milliards de dollars depuis 2022. Et ce, malgré les sanctions adoptées à son encontre dans le cadre de la guerre en Ukraine. Ce lundi, un navire de la flotte fantôme russe a été arraisonné par la marine française au large de l'île de la Réunion. Un pétrolier qui naviguait sous un faux pavillon pour éviter les sanctions occidentales. À 40 ans et pour sa probable der en Ligue des Champions, Olivier Giroud s'offre avec Lille une virée rêvée mardi, aujourd'hui à Arsenal, le club où il s'est créé une stature internationale. Et puis lui s'est fait connaître pour avoir joué le fils de Walter White dans Breaking Bad, cette série qui a été un véritable carton à la télévision. Orjay Mitty est décédé à l'âge de 34 ans. On l'a appris tard ce lundi soir. On ignore pour l'heure les causes de son décès. Il est 2h passées de 3 minutes et je vous accompagne toute la nuit pour vous informer.
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2: Il n'y aura pas cours demain au collège Lacanal d'Aubagne près de Marseille. Ce collège visé par une attaque à l'arme à feu ce matin. L'auteur présumé, c'est un élève de l'établissement, élève de 3e, qui a dissimulé un fusil de chasse dans un étui à guitare. Il est en garde à vue, tout comme ses parents, et plusieurs armes ont été saisies au domicile familial par les enquêteurs. Alors le scénario évidemment fait froid dans le dos, hein. Ce collégien a tiré au moins 4 fois, blessant le principal, mais aussi une enseignante, tous les deux hospitalisés. Leur pronostic vital n'est pas engagé. Les élèves, évidemment, sont sous le choc. Écoutez ce reportage à Aubagne de Julien Raymond avec Eric Audra.
3: Younes particulièrement, cet élève de 3e est dans la même classe que le principal suspect. L'adolescent a du mal à trouver ses mots, il se gratte la tête, on le sent en état de choc. Il nous raconte sa matinée.
4: En fait, j'avais cours, d'un coup on entend des coups de feu. Après la prof nous dit que c'est des travaux. Moi je savais que ça avait pas forcément le bruit de travaux. Et après l'arme incendiée elle a sonné, on est sortis. On s'est rangé classe par classe dans la cour. Il nous a rassemblés et nous a expliqué qu'en fait, un élève de ma classe s'était introduit dans le collège avec une arme à feu et qu'il avait tiré sur le proviseur.
3: Le chef d'établissement, mais aussi une professeure touchée, l'un de leurs collègues, monsieur Canazi, prof d'espagnol, 26 ans qu'il travaille dans cet établissement. L'un des coups de feu a été tiré devant sa classe ce matin. Un grand boom qui l'a tout de suite fait paniquer.
5: On a entendu des bruits forts. On ne savait pas si c'était des pétards. On n'est pas très habitué à entendre des détonations dans le collège. Et l'alarme a rapidement retenti. Et ces bruits m'ont un peu apeuré. Donc j'ai préféré ne pas laisser sortir les élèves et j'ai bien fait, on s'est confinés. Au bout d'un moment, je les ai accompagnés en bas, en cours de récréation, je les ai mis à l'abri et c'est là, en passant, que j'ai vu une tache de sang. J'ai vu également le chef d'établissement qui était avec l'intendante qui faisait un point de compression, il était au sol.
3: Le principal à terre, ensanglanté, une image très choquante, vue par plusieurs élèves. Très vite, tous les adolescents sont mis en sécurité par la police et les professeurs. La nouvelle se propage aussi. Certains enfants appellent leurs parents. Cette maman, par exemple, a été prévenue sur son lieu de travail.
6: C'est ma copine qui m'a appelée, qui m'a dit « Tu es au courant, au collège, il y a un petit coup de feu dans le collège. » Et bon, du coup, j'ai raccroché et je suis vite venue. Après, je me suis dit « Il y a le petit dans l'enseigne, dans l'enceinte du collège. » J'étais beaucoup stressée. C'est vrai qu'il a peur. C'est vraiment pas bien et qu'une chose, on fonce au collège, on essaye d'en savoir un peu plus.
3: Cette maman raconte avoir vécu l'une des pires journées de sa vie. Elle conclut « J'ai peur que mon fils ne veuille pas retourner au collège ».
2: Le reportage France Info à Aubagne, signé Julien Raymond avec Eric Audra. Bonsoir Hélène Romano.
7: Bonsoir.
2: Vous êtes psychothérapeute, spécialiste de la prise en charge des traumatismes. Le reportage qu'on vient d'entendre parle de lui-même. Comment parler, être à l'écoute de ces très jeunes adolescents qui ont vécu ce qui s'est passé aujourd'hui au collège Lacanal d'Aubagne?
7: Alors, lorsque les cellules du

0: urgences interviennent, vous avez celles de l'éducation nationale et celles qui sont rattachées au SAMU qu'on appelle les CUMP, les cellules d'urgence médico-psychologique. La première des priorités, c'est de repérer, là on a bien entendu, repérer le niveau d'implication. Vous avez des gens qui ont vu, qui étaient directement témoins. Certains ont été blessés, gravement blessés. Il y en a d'autres qui ont entendu, d'autres qui n'ont peut-être ni vu ni entendu. Vous voyez, les niveaux d'exposition sont différents. Et ça, c'est important parce qu'il faut ajuster à chacun la prise en charge. Ceux qui ont vu un corps, qui ont vu du sang, peuvent être très marqués au niveau sensoriel, sont ce qu'ils ont entendu également. Par contre, ceux qui ne l'étaient pas peuvent se représenter les choses autrement. Donc, quand on intervient, on essaie d'abord de repérer et de sécuriser, bien évidemment, de porter secours, de repérer des jeunes et des adultes qui auraient des réactions qu'on appelle de stress dépassé, qui seraient totalement prostrés, paralysés, à continuer de faire de façon très automatique leur quotidien sans prendre en compte la gravité des faits. Et ça, c'est très important de le repérer parce qu'on sait que ces manifestations-là, qu'on appelle nous de stress dépassé, risquent d'entraîner des troubles post-traumatiques après. Donc ça, c'est la première urgence. Ensuite, on va prendre en charge individuellement les personnes qu'on va repérer. On va les protéger au niveau des prises en charge. Et ça, c'est vraiment fondamental. Là, il a été fait un rappel aux familles pour que les familles puissent venir chercher leurs enfants. C'est aussi essentiel pour que l'enfant puisse retourner dans un endroit qui est sécurisé et qui n'a pas la trace de l'agression. Donc, pour les élèves qui restent, pour les professionnels qui restent, et puis dans le temps, on verra que c'est pas la même chose au moment que ça se passe et les jours qui suivent, on va avant tout essayer de rassurer les interventions, les secours sont là, l'agression est terminée, ça c'est absolument fondamental ce qui a été fait. Et l'autre point, c'est qu'on ne force pas à parler. Vous avez des enfants, des adultes qui ont besoin de parler, d'exprimer leur peur, leur crainte, et ça c'est tout à fait légitime d'avoir eu peur et d'être totalement débordé par l'émotion face au type d'événement. Et d'autres qui préfèrent rester à ne pas trop parler, mais on est à côté d'eux, et ce qui les aide, c'est de savoir ce qui est mis en place. Où les chefs d'établissement, les personnes qu'ils connaissent, donc leur professeur principal, leurs camarades, on restaure un sentiment de confiance avec des éléments d'une continuité de leur vie de collégien. Ça, c'est fondamental. Ça paraît très évident, c'est pas forcément facile à faire.
1: Vous parlez du niveau d'exposition hein, des enfants ou même des adultes à l'occasion de cet événement dramatique qui s'est passé aujourd'hui. Mais certes, le niveau d'exposition est différent, mais les réactions que peuvent avoir les uns et les autres peuvent aussi être différentes.
0: Oui, on a tout à fait des réactions d'appel, de cris, de hurlements, de panique, et ça c'est quelque part plutôt rassurant, parce que ça montre que c'est des réactions adaptées, les personnes appellent à l'aide. Et ce qu'on va essayer de repérer quand on intervient et qu'on est spécialiste de la psy d'urgence dans ces cas-là, c'est des réactions inadaptées. Des gens qui seraient totalement paralysés à pas bouger dans le couloir, qui continueraient de vouloir aller en cours alors qu'il faut se mettre à l'abri, et qui seraient dans des réactions inadaptées par rapport à la gravité des faits.
1: Et est-ce qu'on sait, pardonnez-moi, est-ce qu'on sait pourquoi certains réagissent comme ça?
0: Il y a plusieurs hypothèses. Il y a des hypothèses qui sont au niveau neurobiologique, le fait qu'il y ait une forme d'excès d'information. Le cerveau, il régule les émotions, il régule les réponses face aux émotions, en particulier face à la peur. Et quand il a trop d'informations d'un coup, une métaphore qu'on utilise avec les enfants, qu'on peut leur expliquer, ça court-circuite. Tout d'un coup, on ne réagit pas comme on devrait réagir. Parce que ça, c'est aussi important à expliquer, alors soit en immédiat, soit plus tard. On a des adultes et des enfants qui n'ont peut-être pas eu des attitudes adaptées de sécurité, de prendre soin des autres, qui ont été dans des réactions excessives peut-être par rapport à l'événement et qui peuvent se sentir très coupables par rapport à ça. Expliquer ce qui se passe au niveau du cerveau, là, ça court-circuite, les enfants comprennent bien. Il y a eu trop d'informations et j'ai pas, ton cerveau, il n'a pas eu le moyen, le temps d'apporter la bonne régulation neuro-hormonale, les bonnes régulations émotionnelles, donc ça a débordé par des attitudes très explosives qu'on va voir, ou au contraire très replier sur soi-même. Mmh. C'est très important d'expliquer et de nommer.
1: Hélène Romano, on a aussi entendu dans ce reportage le témoignage de cette maman qui disait sa crainte que son enfant n'ait plus envie d'aller au collège, qu'il ait peur désormais de se rendre dans l'établissement. Comment aborder cette question et faire face à cette éventuelle crainte ?
0: C'est une crainte légitime que l'on retrouve dès que l'établissement scolaire subit une agression. Là, en plus, c'est un élève qui a agressé, donc c'est même pas une personne extérieure, c'est quelqu'un dès lors, c'est un élève. Alors, ce qui est triple guillemets positif,

0: c'est que c'est aussi un enseignant qui a des armées. Ça peut être très réassurant pour les collégiens et pour les autres professionnels. L'enjeu, ça va être de réassurer le cadre scolaire. C'est pour ça que l'expérience nous apprend à reprendre le rythme scolaire au plus tôt, au plus vite, même si demain, probablement, le collège est fermé pour les raisons médico-légales.
1: Ce sera fermé.
0: Le prélèvement, ça sera fermé. Mais on sait que c'est important qu'il y ait au plus tôt la vie du collège qui reprenne. Et si ça ne reprend pas dans le collège, qu'il y ait peut-être des choses de proposer par la mairie, je suppose que les collègues de la cellule d'urgence vont proposer, pour qu'il y ait des espaces de parole, des espaces peut-être avec leurs enseignants, et qu'on retrouve un rythme au plus tôt, au plus rapide. Ça, on sait à quel point ça aide, et quand les établissements restent dans un entre-deux trop longtemps, les élèves ont beaucoup de mal à reprendre le rythme. Alors là, on a les vacances scolaires en fin de semaine, on sait que c'est un élément important dans le rythme des élèves et des professionnels, mais il faudrait pouvoir reprendre avant la fin de la semaine, avant le début des vacances scolaires, en ritualisant, en ayant peut-être un message pour l'enseignant et la principale qui ont été blessés, en n'étant pas passif, c'est-à-dire que ce type d'événement qui vient très brutalement fracasser votre vie de collégien, ça vous met dans un état d'impuissance. Et ce qui va aider tout le monde, c'est de ne pas se sentir aussi passif. Les élèves ont souvent de très bonnes idées de ce qui peut être remis en place. Les parents, certaines fois, peuvent participer. On est acteur par rapport à des petites choses, certaines fois, un message, faire peut-être un temps un peu convivial dans la classe. Il y a plein de choses qui peuvent se mettre en place pour que le collège redevienne un espace de vie. C'est vraiment fondamental.
1: Ensuite, je ne sais pas si c'est important, mais Hélène Romano, comment expliquer, tenter si bien qu'on puisse le faire, ce qui s'est passé, comment un élève, un des leurs, puisque vous l'avez exprimé de cette manière tout à l'heure, on arrive à commettre l'indicible.
0: Pour l'instant, c'est l'expertise qui permettra de savoir les raisons pour cette situation-là qui ont pu conduire ce jeune à ce type de passage à l'acte. Dans les études qu'on a pu faire sur d'autres élèves qui ont agressé dans leur établissement, des élèves de l'établissement, on a certaines fois des situations de grief vraiment personnel des jeunes, harcelés, agressés, menacés, humiliés par des élèves, des enseignants. Ça, c'est certaines fois des situations qu'on va retrouver. On a des fois des jeunes qui vont avoir une décompensation psychiatrique et qui vont avoir un passage à l'acte dans ce qu'on appelle une bouffée délirante. Ça, c'est ponctuel, les experts le repéreront. On a certaines fois tout un scénario qui s'est mis en place par vengeance. Il y a plein de choses extrêmement différentes qui permettent de comprendre. Mais derrière cette question des élèves, il y a aussi souvent, et on a du mal à le comprendre, beaucoup de jeunes qui peuvent avoir peur de faire la même chose. Un élève de ma classe a fait ça, autrement dit, est-ce que moi, je pourrais être amenée à faire ça? Donc c'est vraiment important de réassurer les élèves. Déjà, c'est tout à fait exceptionnel, c'est rarissime, que quand on a un mal-être, parce que là, j'entendais vos collègues dire, oui, la santé mentale, les jeunes ne vont pas bien du tout, c'est vrai, mais heureusement que tous les jeunes qui ne vont pas bien ne passent pas à l'acte comme ça. Donc si c'est ce qu'on dit, qu'on tient comme récit aux jeunes, ça va vraiment être extrêmement anxiogène. Il faut pouvoir aussi les rassurer sur le fait que quand on va pas bien, quand on a des idées noires, quand il se passe des choses compliquées, quand on a peut-être beaucoup de colère, c'est important d'en parler. Donc la prévention et la réassurance, elle va aussi parler, elle va aussi participer à faire que les adultes vont se repositionner comme adultes ressources pour être présents, pour écouter ces jeunes, leur donner la possibilité de parler si ça ne va pas, là, de ce qu'ils ont pu vivre, de ce qu'ils perçoivent, mais également dans leur crainte de qu'est-ce qui fait qu'on peut passer à l'acte. On peut leur demander les questions, pourquoi il a fait ça? Bah toi, qu'est-ce que tu crois? Qu'est-ce que tu penses? L'enjeu, c'est pas d'avoir une réponse toute calée, c'est de voir ce que notre jeune, il a théorisé, qu'est-ce qu'il a dans sa tête. Et à partir de ce qu'il nous dit, il y a des choses des fois qui sont très justes, il y a des choses qui peuvent paraître extrêmement difficiles à intégrer, à comprendre, mais il a besoin de savoir qu'on est là, qu'il n'est pas seul au monde. L'enjeu, c'est vraiment ça dans ces situations où le jeune est face à une situation effroyable, sentiment d'impuissance. Il a besoin d'être rassuré sur le fait que les adultes sont bien là pour l'écouter, pour écouter ses angoisses, le réassurer et lui permettre d'avoir des éléments de repérage pour reprendre sa vie de collégien.
1: Merci Hélène Romano, psychothérapeute et spécialiste de la prise en charge des traumatismes.
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3: Dans le choix de France Info ce matin, un succès naissant, celui de la voiturette électrique. Vous les voyez peut-être.

0: Peut-être de plus en plus sur les routes, ces petites voitures, ces micro-voitures même. On vous en parle ce matin parce que le mondial de l'auto commence aujourd'hui à Paris. Il ouvrira ses portes demain au public et parce que l'électrique y prendra évidemment beaucoup de place entre réchauffement climatique et prix des carburants. Grégoire Le Callot, quand on parle de ces voiturettes, on pense d'abord aux voitures sans permis, mais il ne s'agit plus seulement de ça. Et certains voient à ces micro-voitures un bel avenir sur nos routes.
1: Et c'est en tout cas l'avis de Julien. Il habite près de Millau, dans l'Aveyron. Et depuis 7 mois, il a une petite nouvelle dans son garage, une bagnole, c'est comme ça que ça s'appelle. C'est un petit véhicule léger, 400 kg pour deux places. Julien avait le choix entre une version sans permis limitée à 45 km/h et une version plus puissante à 90 avec permis. Motard dans l'âme, il a pris la deuxième. Alors pour vous donner une idée, ça ressemble à un mélange entre une vieille Jeep en miniature et un kart. Et Julien trouve que sa petite bagnole, eh bien, elle a tout d'une grande.
2: J'ai plusieurs véhicules, j'ai aussi une moto et une grosse voiture. Et en 7 mois, depuis que j'ai ce petit véhicule, je l'ai utilisé quasiment tous les jours. Donc j'ai fait 7000 km. J'étais le premier surpris, mais j'ai pas forcément tant besoin que ça de la grosse voiture. Et puis j'ai quand même économisé en passant à l'électrique un peu plus de 130 € d'essence par mois. Donc c'est assez positif.
1: Et Julien voulait un véhicule fabriqué en France. Et c'est justement à Cluses, au pied des montagnes savoyardes, que se trouve l'usine de La Bagnole. La marque s'appelle Kilo, elle appartient au groupe Savoie. Plusieurs petites voitures y sont assemblées pièce par pièce. Bertrand Brem, en charge de la marque, nous fait visiter la chaîne.
3: C'est là qu'on assemble les bagnoles. Et c'est une chaîne qui a considérablement évolué cette année, puisqu'on fabriquait 2 voitures par semaine en début d'année. On en fabrique 20 maintenant. Et on compte accélérer encore jusqu'à peut-être 50 véhicules par semaine en début 2027.
1: Alors évidemment, on a très envie de monter dedans. Et tout de suite, je vous embarque.
3: C'est l'esprit 4L, ce côté rustique des véhicules d'antan.
4: Fais un petit tour.
3: Ouais. Et nous voilà partis.
1: Et nous voilà partis même assez loin, si on veut, avec 130 km d'autonomie, c'est moins qu'une vraie petite voiture. Mais avec une batterie 4 fois plus légère, c'est plus écologique et plus économique. 1 € pour 100 km si on recharge à domicile. Bertrand Brem.
3: Le trajet automobile moyen d'un Français, il est de 7 km au quotidien. Pour faire 7 km, on est ce qu'on a besoin d'une très grosse voiture avec des kilowatts de batterie ou des grands réservoirs ou de la puissance, c'est pas dit. Donc revenir vraiment au constat d'usage par rapport à la dimension de l'objet qu'on utilise, c'est vraiment une ligne directrice pour nous.
1: Fort de son succès, Kilo prépare un nouveau modèle à côté de ceux d'autres marques françaises nouvelles comme l'alsacien Hip Hop ou plus anciennes comme Ligier ou Exam. Mais le marché n'intéresse pas que les petits constructeurs puisque c'est même le géant franco-néerlandais Stellantis qui domine avec 2 modèles, l'Ami de Citroën et la Topolino de Fiat. 2 micro-voitures sans permis qui plaisent aux jeunes, mais pour Guillaume de la Giraudière, le patron de Fiat France, ce type de véhicule peut viser plus large.
5: On essaie de créer un marché nouveau. Aujourd'hui, une voiture, par toutes les contraintes qui nous sont imposées en termes de sécurité active, sécurité passive, sont hyper lourdes et forcément hyper chères. Il y a aussi des gens qui, de par leur usage, se disent qu'ils n'ont pas besoin d'acheter 1,5 tonne de métal, de matériel. Il y a quand même une empreinte carbone qui n'est pas du tout la même. C'est plus facile à garer, c'est plus accessible financièrement.
1: Des véhicules moins polluants, plus faciles à produire, donc moins chers à l'achat neuf qu'une voiture. 7 à 13 000 euros selon les marques. Dans ces conditions, les voiturettes électriques devraient avoir conquis nos routes, sauf que, eh bien, il y a des obstacles sur leur passage, notamment réglementaires. Gabriel Plassat, chargé des transports et mobilité à l'ADEME, l'agence publique en charge de la mise en œuvre de la transition écologique.
6: Aujourd'hui, vous ne pouvez pas rouler sur les voies rapides et les pénétrantes avec un véhicule 45 et même à 90. Ça, c'est un point qu'on voudrait faire évoluer parce que c'est un peu dissuasif pour les acheteurs s'ils ont des voies rapides à côté. L'idée, c'est d'avoir un travail interministériel pour faire avancer ces différents sujets de réglementation du code de la route.
1: Et l'ADEME compte aussi convaincre les pouvoirs publics de rétablir des aides à l'achat pour faire baisser les prix, en espérant que d'ici 10-15 ans, ces micro-voitures remplacent en partie les deuxième ou troisième voitures des ménages et équipent des flottes d'entreprises. La production passerait alors de 25 000 véhicules par an en France aujourd'hui à 250 à 300 000 en restant, si possible, made in Europe.
0: Le choix de France Info signé Grégoire Le Callot.
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0: Les tarifs d'autoroute vont-ils augmenter? Vous posez la question ce matin, Fanny Guinochet, à quelques semaines de l'ouverture de l'A69, puisqu'on sait déjà que l'aller-retour Toulouse-Castres coûtera plus de 20 euros
4: Hélas, oui, il y a de fortes chances que les tarifs continuent à augmenter. D'ailleurs, vous parlez de cette fameuse A69 qui va bientôt ouvrir en novembre. L'aller-retour, vous le disiez, va coûter plus de 20 euros pour les véhicules thermiques. Certes, il y aura quelques réductions pour les véhicules électriques, pour

0: cette taxe en la modulant. Autrement dit, les sociétés d'autoroutes les moins rentables seront préservées, alors que celles qui font le plus de profit, eh bien, elles paieront davantage.
1: Mais les prix des autoroutes, Fanny, sont encadrés. En théorie, les automobilistes devraient être préservés.
0: En théorie, vous avez raison. Hein. C'est l'argument d'ailleurs du gouvernement qui promet effectivement de bien veiller à ce que les concessionnaires ne répercutent pas cette hausse sur les clients. Mais les grandes sociétés d'autoroutes, elles ne tiennent pas tout à fait ce langage. Elles rappellent que dans les contrats qui les lient à l'État, il est prévu que toute création ou augmentation de taxes spécifiques doit être compensée d'une manière ou d'une autre, que ce soit en rallongeant la durée des concessions, en permettant des hausses de péage aussi. Et ces sociétés d'autoroutes, eh bien, elles entendent bien ne pas se laisser faire et porter l'affaire en justice. Donc, c'est loin d'être terminé. En attendant, avec une taxe qui augmente, les concessionnaires disent qu'ils vont réduire leurs investissements, c'est-à-dire moins rénover, moins mettre de bornes de recharge que prévu. Et puis, en coulisses, tous le disent, hein, il ne faut pas rêver, l'automobiliste sera bel et bien mis à contribution.
1: Merci beaucoup Fanny Guinochet.
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1: Bonjour Nathanaël Charbonnier.
3: Bonjour.
1: Vous nous parlez ce matin dans France Info Monde des Houthis du Yémen. On en parle depuis des mois régulièrement, mais ce week-end, ils sont devenus incontournables avec leurs attaques contre l'Arabie Saoudite.
3: Oui, on a l'habitude de dire que tout est un éternel recommencement et cela se vérifie à nouveau avec les Houthis, car les Houthis étaient les hommes forts du Yémen avant la révolution de 1962 dans le pays. Sauf qu'à l'époque, on ne parlait pas de Houthis, mais de monarchie zaïdite, qui est une branche minoritaire de l'islam chiite. Elle était au pouvoir et régnait sur la région. Et si aujourd'hui, en 2026, on parle de Houthis et pas de pouvoir zaïdite, eh bien c'est à cause du nom de leurs leaders présents et passés qui sont nostalgiques de cette période. Présent puisque leur chef s'appelle Abdel Malik al-Houthi, passé car il est le fils de Hussein Badreddin al-Houthi qui dans les années 2000 s'est lancé dans cette lutte pour remettre au pouvoir eh bien, cette branche zaïdite. On peut ajouter que les Houthis se définissent comme étant des Ansar Allah, qui veut dire des partisans de Dieu. Donc trois noms à retenir pour définir les Houthis, soit zaïdite comme le courant du même nom, soit Ansar Allah, soit Houthis.
1: Des Houthis donc qui font partie intégrante, on le comprend, de l'histoire du Yémen.
3: Absolument. Quel que soit le nom qu'on leur donne, on peut dire que le mouvement chiite qu'ils représentent est actif dans le pays depuis très longtemps, notamment dans le nord Yémen. Ce courant est certes minoritaire aujourd'hui, mais il a toujours eu une grande influence malgré l'histoire récente. En effet, lors des 60 dernières années, les Houthis ont souffert d'un manque de reconnaissance. Ils se sont sentis durant des années marginalisés, discriminés par les sunnites au pouvoir au Yémen, d'où la guerre qu'ils ont lancée à partir de 2004 pour retrouver de la fierté et du pouvoir. Et cela fonctionne car les Houthis contrôlent maintenant 30% du territoire et 2/3 de la population.
1: Et leur ascension s'explique aussi par le soutien de l'Iran.
3: Oui, car les Houthis sont chiites, les Iraniens sont chiites. Le lien est facile à comprendre. On dit d'ailleurs que les Houthis font partie des proxys iraniens. Iraniens, ces alliés qui aident le régime des Mollahs à souffler le chaud et le froid dans la région. Ils reçoivent aussi l'aide du Hezbollah libanais, lui aussi chiite. Mais on peut ajouter à la liste les Chinois qui soutiennent les Iraniens, qui soutiennent les Houthis. Mais attention, ce n'est pas un petit groupe terroriste, on a compris. Les Houthis puisent leur force de leur propre combat au Yémen, d'une guerre qu'ils mène depuis plus de 20 ans, avec des dizaines de milliers de combattants. Certains parlent de 200 000 hommes et d'une histoire qui traverse donc les siècles avec ce fameux courant zaïdite.
1: Nathanaël Charbonnier.
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1: Dans l'œil de Constance Villanova ce matin, comment des présumés policiers infiltrés sur Snapchat ont offert son slogan au mouvement lycéen ?
0: Renaud, si je vous dis Bismillah, c'est les ténèbres, vous me dites ?
4: Bonjour Constance.
0: Très bien, j'avais peur que vous me répondiez yo yo yo le rap.
4: J'allais le faire.
0: C'est pourtant la phrase qui s'incruste au feutre et à la gouache sur des dizaines de pancartes dans les manifestations et les blocus lycéens. La ref de toute une génération. Alors tout commence sur Snapchat, c'est sur cette messagerie que les blocages s'organisent. Depuis le début du mouvement, des étudiants affirment y recevoir des messages d'inconnus qui veulent connaître leur identité et les lieux du blocus. Ils soupçonnent jeunes des policiers en civil. Rien n'est confirmé.
1: Alors comment ces faux lycéens, présumés en tout cas, comment se trahissent-ils ?
0: Pseudo à consonance maghrébine, drapeau algérien entre chaque phrase, mélange d'arabe et de français. Sur TikTok, les imitations de ces infiltrations clichés fleurissent.
5: Tu m'appelles comment ? Momo. Momo DZ. Mets le drapeau d'Algérie dessus. Tu lui dis Amdoula.
6: Ça veut dire bonjour, hein ?
5: Ouais. Moi, j'aimerais faire tout ce qui est blocus.
6: Et à ce moment-là, on peut mettre.
5: Mets le drapeau de l'Algérie aussi.
6: Faut lui dire.

0: un truc en mode, est-ce que tu as des calaches ?
1: Parmi les captures d'écran de ces messages attribués à des policiers, celles qui circulent le plus, c'est celle d'un certain Mamadou, en quête d'infos sur un blocus. Il envoie à un lycéen, « Bismillah, c'est les ténèbres », traduisons, « Au nom de Dieu, c'est les ténèbres ». Alors non, ça ne veut rien dire, mais ça en dit long sur l'auteur. Pour lui, le lycéen qui bloque son bahut a forcément un prénom africain, drapeau algérien en guise de ponctuation, une infiltration grossière et un brin raciste. La formulation « déferle sur les réseaux depuis » et devient un slogan, avec toujours des vidéos parodiques.
2: Dis Roger, je t'embête 2 minutes. Bismillah, c'est avec un seul ou 5 H. Deuxième étape, on va appréhender le suspect tout en douceur. Wesh, Bismillah, c'est les ténèbres. 1, 2, 3, viva l'Algérie, c'est la cité ma gueule.
3: Sauf que certains, visiblement, n'ont pas compris la blague.
1: Oui, vendredi, le journal L'Humanité a publié un sketch de l'humoriste Pierre-Antoine Valade, grimé en policier, qui tente de s'infiltrer chez des étudiants en manifestation tout en parlant Jones.
4: Ça va les feuilles. Bismillah, c'est les ténèbres ou quoi là? Qui a de la dynamite, hein? Ajoutez-moi à groupe Snap. Vous avez groupe Snap Blocus? Vous avez des feux d'artifice notamment?
1: Alors c'est drôle, mais pas pour tout le monde. Hein. L'eurodéputé Rassemblement National Mathieu Vallet, ancien commissaire lui-même, croit à un vrai reportage et accuse le journal de répandre des fake news avant de supprimer son tweet, englouti sous les moqueries. Bismillah, c'est les ténèbres, c'est plus qu'un slogan, c'est le récit d'un fossé qui se creuse entre les forces de l'ordre et une jeunesse qui, en pleine colère, arrive encore à nous faire rire.
3: Constance Villanova.
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1: Il est 2h30, le flash Philippe Père. Une nouvelle journée de manifestation des lycéens ce mardi partout en France. La cinquième depuis le début du mouvement. Elle doit se faire dans le calme, l'ordre et le respect des personnes et des biens. C'est l'appel lancé par Emmanuel Macron ce lundi. Journée au cours de laquelle des blocages se sont poursuivis dans certains lycées avec au moins 8 personnels blessés. Les parents de l'adolescent auteur de la fusillade à Aubagne sont en garde à vue depuis ce lundi après-midi. Ce jeune de 14 ans a blessé le principal de son collège lundi matin, de même qu'une enseignante. Leurs jours ne sont pas en danger. Le père et la mère du suspect sont entendus pour comprendre comment ce jeune s'est retrouvé en possession de cette arme, a indiqué le ministre de l'Intérieur, qui s'est rendu sur place dans la journée. Un drame qui n'est a priori sans aucun lien avec le mouvement lycéen. Avis aux automobilistes qui roulent au diesel, c'est à partir du 1er novembre que le prix du litre devrait baisser de 12 à 18 centimes d'euros. C'est ce qu'a réaffirmé le Premier ministre Sébastien Lecornu ce lundi, après avoir reçu les distributeurs. Une baisse rendue possible par le prélèvement de 10 millions de barils de gasoil dans les stocks stratégiques du pays. La France face à son budget, c'est ce mardi que son examen démarre à l'Assemblée nationale. Dans un climat toujours plus incertain et encore plus fort que l'année dernière, faute de la moindre majorité et à la proche de l'élection présidentielle. Si vous vous êtes habitué à payer tout ou partie de vos courses avec vos tickets resto, ne changez rien malgré les inquiétudes des restaurateurs. Les députés ont prolongé ce lundi leur utilisation dans les supermarchés. Cela concerne environ 6 millions de salariés. En Arabie Saoudite, de fortes explosions ont encore secoué Riyad, la capitale, hier soir. Les Houthis du Yémen ont revendiqué avoir visé une nouvelle fois l'aéroport de la ville. Après une série de frappes meurtrières contre le royaume ces derniers jours, qui ont fait 14 morts et plus de 300 blessés. La mort d'un acteur de Breaking Bad, O.J. Mitty, qui jouait Flynn, le fils de Walter White, dans cette série considérée comme l'une des plus grandes de l'histoire de la télé. Il est décédé à l'âge de 34 ans, on l'a appris ce lundi soir. Il souffrait d'une paralysie cérébrale depuis sa naissance, mais on ne connaît pas à ce stade les causes précises de sa mort. Et puis la Ligue des champions de foot, deux clubs français seront sur le pont demain soir, mardi, à l'occasion de la deuxième journée, dès 18h.

0: 19h45, Lens va accueillir le Sporting Portugal et à 21h, Lille va se déplacer à Londres sur le terrain d'Arsenal. Il est 2h passées de 33 minutes et je vous retrouve à 3h pour un nouveau flash.
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2: L'information de cette journée, c'est cet adolescent de 14 ans qui a ouvert le feu au fusil de chasse dans son collège. Il a blessé le principal ainsi qu'une enseignante. Avant d'être désarmé, il a été placé en garde à vue, tout comme ses parents. Le collège, lui, ne rouvrira pas demain, mardi. Et ce soir, Yannick Falt, on en sait un peu plus sur le déroulé des faits.
3: Oui, tout se passe vers 9h30 ce matin au collège Lacanal d'Aubagne. L'adolescent a un fusil de chasse chargé de chevrotine et c'est dans un couloir du premier étage qu'il ouvre le feu. Le principal, âgé de 53 ans, est blessé au membre inférieur, tout comme l'enseignante de 37 ans, touchée par ricochet, selon les premiers éléments de l'enquête. Tous deux sont hospitalisés sans que leur pronostic vital soit engagé.
2: Alors, ce qui ressort de la chronologie des faits, c'est que le collégien, avec son fusil de chasse, était très déterminé.
3: Effectivement, car son geste n'a rien d'improvisé en cette reprise des cours après le week-end. C'est dans un étui à guitare qu'il a dissimulé son arme et son périple ne s'arrête pas à ce couloir où il a tiré sur le principal et l'enseignante. L'adolescent monte ensuite au deuxième étage du collège qu'il connaît bien. Il y est scolarisé en troisième et il ouvre à nouveau le feu, une première fois devant une autre enseignante, mais en direction du sol, puis à l'intérieur même d'une salle de classe où se tient un cours. Le tir atteint le tableau de la salle. Pas de blessés, heureusement, mais des élèves et enseignants fortement choqués. C'est ensuite grâce au geste héroïque d'un membre du personnel que le collégien est maîtrisé puis interpellé grâce à l'intervention du CPE qui parvient à le désarmer dans les escaliers.
2: Et que sait-on, Yannick, du profil de cet adolescent ?
3: Eh bien, le collégien de 14 ans n'était pas connu des forces de l'ordre. Il était même délégué de sa classe, selon un représentant syndical. Les policiers tentent désormais d'en savoir plus sur les raisons de son geste. L'adolescent est en garde à vue depuis son interpellation, tout comme ses parents ce soir, alors que plusieurs armes ont été retrouvées au domicile familial, dont des armes de chasse. L'enquête, ouverte pour tentative d'assassinat, est menée par la brigade criminelle de la police judiciaire des Bouches-du-Rhône.
2: Yannick Falt du service police-justice de France Info. Avant d'en parler avec Maxime Repère, vice-président national du syndicat national des lycées et des collèges. Nous allons écouter ce témoignage, ces témoignages de collégiens que Fabien Ledieu a rencontré devant l'établissement.
4: Il me dit tiens, retourne-toi, il y a du sang, je regarde par terre, il y a du sang par terre. C'est à côté du bureau du principal, je me dis, ouah, du sang.
5: Vous avez vu quelque chose ou entendu quelque chose?
4: Les coups de feu, on les a bien entendus.
6: C'était juste à côté de la salle de maths.
5: Ouais, comment ça s'est passé?
6: Il est rentré à 9h avec un étui de guitare, il avait le fusil intérieur, il est rentré. Là, on ne sait pas ce qui se passait. Après, vers 9h30, on entend plein de coups de feu en cours. Et après, il y a l'arme incendie qui se déclenche et on sort tous de cours et on voit, qui tire en l'air et tout et qui dit « courez, barrez-vous ». On ne l'a pas vu de près.
4: On n'est pas des experts, il y a juste un fusil. Quoi, ouais.
5: Et ça vous étonne un tel acte comme ça dans votre collège?
6: On ne sait pas pourquoi. Surtout, c'est le collège, quoi. Il n'y a aucune raison de faire ça.
2: Voilà, ces témoignages recueillis par Fabien Ledu d'ici Provence pour France Info. Bonsoir Maxime Repère.
7: Bonsoir.
2: Vous êtes vice-président national du SNALC, le syndicat national des lycées et des collèges. Comment réagit la communauté enseignante aujourd'hui ?
7: La communauté enseignante est littéralement sous le choc. Ici un jeune de 14 ans qui fait rentrer une arme à feu dans son collège, qui tire à 4 reprises, fort heureusement pas de mort, mais 2 collègues blessés. Donc oui, c'est un choc. C'est un choc et malheureusement, si vous voulez, c'est dans la continuité de ce qu'on observe ces derniers mois, ces dernières années, avec des blessés, des morts, des jeunes qui attaquent avec des armes blanches, parfois même des armes blanches trouvées chez des très jeunes. Je pense à cet enfant de 8 ans qui avait dans son école 3 couteaux sur lui. Donc effectivement, cette situation, elle fait froid dans le dos. Et surtout, les collègues ont bien conscience que du jour au lendemain, ils peuvent devenir des cibles et que nous sommes de plus en plus vulnérables.
2: Le président de la République, Emmanuel Macron, a salué aujourd'hui le sang-froid, la réaction exemplaire, je le cite, de l'équipe éducative du collège qui a permis d'éviter le pire. C'est effectivement

0: effectivement le cas.
1: Tout à fait. Tout à fait. Nous avons d'ailleurs une pensée, hein, à la fois pour les deux collègues qui ont été blessés, mais aussi pour ce collègue qui a eu un comportement héroïque, il faut le dire, en maîtrisant ce jeune qui aurait pu faire d'autres victimes. Mais si vous voulez, au-delà de cela, il faut se rendre compte que les collègues sur le terrain se sentent de plus en plus abandonnés, se sentent de plus en plus exposés, et que la sidération dont je fais état, elle est aussi mêlée à un sentiment de colère, parce que ça fait des mois, des années que nous interpellons sur ce problème-là. Et voyez à chaque fois ce qui s'est passé d'ailleurs aujourd'hui, vous avez quoi ? Vous avez deux ministres qui viennent, qui échangent avec les personnels, qui ensuite font un discours, j'allais dire presque banal, disant que c'est intolérable, que ça ne doit plus se reproduire, et bla bla bla bla. Et puis, dans quelques mois, il va y avoir à nouveau un phénomène, un incident, un drame similaire à celui-là. Voilà, et c'est ça qui fait froid dans le dos, c'est de se dire que ce qui s'est passé aujourd'hui, ce n'est pas le début, mais ce n'est pas non plus la fin d'un cycle de violence qui nous frappe de plus en plus fort au quotidien.
0: Mais Maxime Repère, est-ce qu'il existe des solutions concrètes ? Vous parlez de discours et j'entends bien la sidération qui est la vôtre, évidemment aujourd'hui, on la comprend évidemment, mais est-ce qu'il existe des solutions pour essayer de faire face à cette violence ?
1: À chaque fois qu'il se passe un événement similaire à celui-ci, on nous sort toujours le même discours, celui des portiques. Les portiques ceci, les portiques cela. Il faut en installer, il n'y aura plus de problème. Bon, le souci, c'est que nos politiques, eh bien, ils sont à côté de la plaque quand ils tiennent ce discours-là. Parce que les portiques, non, je suis désolé, ce n'est pas la solution. Il faut appuyer sur plusieurs leviers. Il y a la question de l'éducation au niveau familial. La question de la responsabilité des parents. Ce jeune, il a pris une arme chez lui. Visiblement, d'après ce que j'ai cru comprendre, il y en a d'autres. Donc déjà, se pose cette question-là, la question de la responsabilité parentale. La question ensuite de l'autorité des personnels de l'éducation nationale de façon générale. Après, vous avez la question de l'encadrement. Y a-t-il suffisamment de personnel encadrant dans les écoles ? La réponse est non. Et enfin, dernier point, la question de la santé mentale. Parce que quand vous avez un jeune qui se comporte comme ça, eh bien, ça interpelle. Ça interpelle parce qu'on a vu par le passé plusieurs jeunes, collégiens, lycéens, qui agressent, parfois tuent. Et ça pose quand même, évidemment, la question du comportement et de la santé mentale. Et voyez, sur ce que je viens d'évoquer là, eh bien, aucune réponse politique. Et aussi, une chose qu'il faut aussi dire ce soir, c'est qu'à un moment donné, oui, vous avez des mineurs qui peuvent agresser, blesser, tuer. Mais à un moment donné, il faut arrêter avec la politique de l'excuse. Voyez, on va voir dans les jours qui viennent, suite à l'enquête, quel mobile le jeune avait pour commettre cela. Mais factuellement parlant, au-delà du mobile, c'est surtout ce qu'il a fait. C'est ça qui est intéressant à mes yeux ce soir. C'est pas pourquoi, c'est le fait qu'un jeune a tiré 4 fois dans son collège.
0: Maxime Repère, vous parliez des politiques et du déplacement des ministres. Vous parlez du ministre de l'Intérieur et du ministre de l'Éducation nationale. On va écouter justement ce qu'a dit aujourd'hui à Aubagne Édouard Geffray.
2: Lorsqu'un élève rentre dans un établissement avec entre guillemets une guitare dans lequel il vient tous les jours, etc., demander au chef d'établissement tous les jours de surveiller tous les sacs et sombrer dans une espèce de crainte de tous contre tous, on peut pas leur demander ça non plus. L'école, ça repose sur une forme de confiance réciproque. C'est d'abord un lieu refuge. Il y a quelque chose de sacré dans l'école. Et il y a un tabou qui est tombé il y a quelques années, qui est l'inviolabilité de l'école et l'inviolabilité des professeurs. Ce tabou, il

0: faut le restaurer. Il faut restaurer dans les familles, il faut restaurer dans la société, il faut restaurer dans les médias, partout. On ne touche pas à un professeur, on ne touche pas à l'institution scolaire. Je ne sais plus en quelle langue le dire.
1: Voilà, le ministre de l'Éducation nationale, une réaction, Maxime Repère.
2: Écoutez, ce qu'il dit, c'est du bon sens. Maintenant, derrière, ce sont des discours, et ce genre de discours, si vous voulez, moi, je l'entends très régulièrement, trop régulièrement, à chaque fois qu'il se passe quelque chose. Mais qu'est-ce qui va changer demain ? Si, quelques années après le décès de nos collègues, parce qu'on a quand même des collègues qui ont été assassinés soit par des terroristes, soit par des élèves, qu'est-ce qui s'est passé ? Qu'est-ce qui s'est passé après ces drames-là ? Ben, je vais vous dire, il n'y a rien. Il n'y a rien qui a changé. Rien qui a changé pour moi, rien qui a changé pour nos collègues. Donc oui, on peut entendre ce refrain, hein, on peut entendre ces beaux discours, parce que aujourd'hui, je vous le dis, les politiques, sur le terrain, ne savent plus faire que ça, des discours. Mais pour nous, personnel de l'Éducation nationale, ils n'apportent aucune solution.
1: Juste un dernier mot, Maxime Repère, mais sur ce collégien de 14 ans, pour l'instant, ce qu'on sait, n'était pas connu des forces de l'ordre. Délégué de sa classe, selon ce qu'on sait, très peu de signaux, visiblement, en tout cas, pour l'instant, d'une éventuelle réaction comme celle qu'il a pu avoir. Hein. Ça paraît assez fou, pour le moment.
2: Je ne suis pas psychiatre, je ne suis pas médecin, mais moi ce que je regrette, c'est, je parlais tout à l'heure de santé mentale. La santé mentale, je rappelle, hein, ça a été plusieurs années la grande cause nationale, mais la santé mentale des jeunes, on en parle depuis la crise Covid, et en fait il n'y a rien qui est fait à ce niveau-là. Et quand je parle de choses à faire là-dedans, ça serait détecter, diagnostiquer, faire de la prévention également. Tout ce qui peut permettre, à un moment donné, justement, d'essayer d'anticiper, de comprendre et de gérer ce type de comportement. Le problème, c'est qu'en l'état, ça n'est pas fait. Et puis, vous avez aussi un deuxième problème, c'est que très souvent, les équipes éducatives sont dans l'ignorance lorsqu'il y a des problématiques, par exemple, d'ordre psychologique. C'est-à-dire que les collègues peuvent se retrouver avec des jeunes potentiellement violents devant eux en classe et n'en savent strictement rien. Donc du coup, ne peuvent pas être prêts en cas de danger, en cas de problème, parce qu'il y a cette ignorance. Et vous l'avez dit très justement tout à l'heure, vous l'avez signalé, je rappelle que les enseignants sont des professionnels. Ce sont des professionnels de l'éducation, mais nous ne sommes pas des personnels de santé, nous ne sommes pas formés pour gérer des jeunes qui ont des problématiques, on va dire, qui sont plutôt d'ordre médical. Donc voilà, on nous présente comme des couteaux suisses en permanence parce qu'on doit faire 36 000 choses différentes. Mais en fait, on n'a pas la formation, on n'a pas le soutien, on n'a pas les moyens de gérer ce type de situation.
1: Merci Maxime Repère d'avoir réagi sur France Info, vice-président national du SNALC, le syndicat national des lycées et des collèges.
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4: Salut, c'est Corentin, ça dit quoi ?
5: Je suis donc ce soir le candidat de la gauche démocratique à l'élection présidentielle de 2027.
6: Une qui va faire 2%.
7: Le stagiaire a gagné la primaire, oui, malheureusement.
4: Et oui, à peine élu candidat de la gauche social-démocrate est déjà dans la farine. Depuis hier soir, les images tournent en boucle un peu partout. Raphaël Glucksmann enfariné alors qu'il rejoignait sa voiture à la sortie d'un bar à Paris. Et voilà, on peut dire que la campagne est officiellement lancée pour le candidat Place Publique qu'il a donc emporté hier dès le premier tour de la primaire socialiste avec plus de 66% des voix, loin devant Olivier Faure, en deuxième, 14% des voix.
8: suis en tête à gauche, donc voilà les conditions.
4: Voilà, Raphaël Glucksmann était dans la foulée, invité aux 20h de France 2. Et pour lui, donc, le cap est clair.
9: Moi, je suis le candidat des socialistes, des places publiques, de GRS, de ces dizaines de milliers de citoyens qui sont venus nous rejoindre. Ça je suis le candidat de tous et je vais les rassembler.
4: Et pas gagné d'avance hein, quand on écoute la réaction de Ségolène Royal.
7: Le stagiaire a gagné la primaire, oui, malheureusement. Et je lui souhaite de pouvoir déclencher une campagne avec l'ensemble des forces de gauche.
4: Deux petites précisions quand même, 120 000 militants en tout ont voté contre près de 2 millions à la primaire du PS en 2016. Et puis c'est la première fois de son histoire que le Parti Socialiste n'aura pas de candidat issu de ses rangs dans une élection présidentielle. Au même moment, Jean-Luc Mélenchon montrait les muscles à Clermont-Ferrand. Plus de 10 000 personnes réunies au Zénith pour entendre le tribun insoumis qui s'est déchaîné contre ses adversaires politiques et puis contre Parcoursup qu'il souhaite abroger.
10: Parcoursup, c'est le martyr de toute la famille sur trois générations.
4: Ce qui nous amène à la colère lycéenne et bismillah, c'est toujours les ténèbres.
11: Vous avez mangé des sticks roustiers avant ou comme un...
4: Troisième semaine de mobilisation avec des blocus prévus dès aujourd'hui. Un nouvel appel à manifester demain. Le gouvernement avait annoncé la semaine dernière le déploiement de 3000 profs supplémentaires. Mesure jugée insuffisante par les lycéens qui restent mobilisés dans les grandes villes, mais aussi en milieu rural. Mon collègue Sébastien Berriot est allé à Saint-Giron, commune de 6000 habitants, dans les montagnes de l'Ariège, où le sentiment de ne pas être entendu est hyper fort.
12: Mais je pense qu'en fait, on nous écoute tout simplement pas dans les zones rurales. Nous, on est très reculés, on est en Ariège profonde.
13: On est beaucoup moins nombreux, donc automatiquement, on fait moins de bruit. Alors que dans les grandes villes, c'est tellement le bordel qu'ils ont peut-être un peu plus de chances qu'ils soient écoutés, quoi.
12: On demande de nous allumer le chauffage plus souvent. On a toujours froid. Les douches, c'est catastrophique. On est tout le temps mis de côté, en fait. Donc on essaye de faire le plus de bruit possible, de se faire entendre d'une manière qu'elle soit légale ou pas. Tant que c'est légitime, nous, ça nous va.
4: Et les syndicats lycéens ont annoncé être reçus ce début de semaine par le gouvernement. En attendant, le mouvement lycéen risque de perturber les épreuves du concours de l'internat médecine qui commence aujourd'hui. Car si l'une des 37 facs de médecine est perturbée, toutes les épreuves seront stoppées au niveau national. Alors, il y a quelques jours, Sarah a répondu à la question d'Arthur qui nous avait laissé un message sur la boîte vocale de Sadikoua pour prendre un peu des nouvelles de la situation en Ukraine. Et bien, ce week-end, ça a bougé. Oula, oui, ça a bougé. Zelensky, Trump, Poutine, le bon, la brute et le truand, épisode 357. Je te fais le récap du week-end. Vendredi soir, Donald Trump annonce sur son réseau social avoir négocié avec Vladimir Poutine une livraison massive de diesel russe pour le marché américain. Le Kremlin confirme quelques heures plus tard un deal surprise et une nouvelle bromance qui n'a pas du tout plu à Volodymyr Zelensky, qui a qualifié cette décision américaine d'indigne. Samedi, Donald Trump, visiblement pas content, déclare qu'il est temps pour l'Ukraine d'avoir un nouveau président. Et oui, parce qu'en Russie, c'est un petit jeune en place depuis à peine 25 ans.
14: Je leur suggère de trouver un nouveau dirigeant qui pourra obtenir un accord. Zelensky aurait pu mettre fin à cette guerre à de très nombreuses reprises et il choisit de ne pas le faire. C'est une guerre qui n'aurait jamais dû commencer. Et je pense que c'est le moment pour l'Ukraine d'avoir un nouveau président.
4: Le Kremlin a évidemment salué cette prise de parole, mais une large partie de la communauté internationale s'est empressée d'apporter son soutien au président ukrainien, dont la France. Et hier donc, la réponse de Volodymyr Zelensky.
15: It's up to our society.
16: Il revient à notre société, à notre peuple, de choisir tel ou tel dirigeant.
15: So, please, tell Putin,
16: veuillez dire à Poutine de nous accorder 2 mois, 60 jours de cessez-le-feu total, 60 jours, et nous organisons des élections.
4: Et Donald Trump, dans la même journée, a annoncé un cessez-le-feu énergétique entre l'Ukraine et la Russie. L'Ukraine n'était pas du tout au courant et Volodymyr Zelensky a affirmé hier soir que la Russie va continuer de mener des frappes sur des installations énergétiques à Kiev et Kharkiv. Et on te tiendra informé bien sûr de la suite si ça risque encore de bouger très vite dans les prochains jours. On reparle vite fait de la présidentielle avec un candidat, alors peut-être que tu en as entendu parler, peut-être pas. En tout cas, il fait parler sur les réseaux sociaux. David Lisnard.
17: C'est vrai qu'il se passe quelque chose.
18: Il a dû se passer quelque chose.
17: Non, il se passe quelque chose, je le sens bien.
4: Il se passe quelque chose, la phrase et le hashtag tournent en boucle sur les réseaux sociaux depuis plusieurs jours. Des messages et des tweets pour se moquer de la ferveur. Des soutiens de David Lisnard qui affirment que leur candidat serait volontairement écarté des médias mainstream. En gros, le candidat qui monte malgré le silence des médias. Et ça donne ces messages tels que « Je donne cours particulier à mon élève qui est en 6e. Il me dit qu'à la cantine, les filles ne parlent plus que

0: de David Lisnard. Ou encore, allez, un autre, David Lisnard devrait être titularisé à la place de Dembélé.
1: C'est passé quelque chose que je ne m'explique pas.
0: Sans doute. Alors, ce que montre cet épisode, c'est surtout le phénomène de bulle informationnelle en ligne. Les personnes enfermées dans leur cocon informatif sur les réseaux sociaux, confortées par des algorithmes qui ne leur proposent que du contenu avec lequel ils sont en accord. En clair, les fans de Lisnard ne voient que d'autres fans de Lisnard sur leur réseau et donc sont enfermés dans cette illusion du « il se passe quelque chose ». Mais avec cette trend, la blague a dépassé le cercle algorithmique et s'est propagée sur les réseaux sociaux. Résultat, si le maire de Cannes était absent des sondages il y a encore quelques semaines, le voilà propulsé à 16% d'opinions favorables dans le dernier baromètre pour la Tribune Dimanche publié hier. Comme disait Léon Zitrone en son temps, « qu'on parle de moi en bien ou en mal, peu importe, l'essentiel, c'est qu'on parle de moi ».
2: Bien joué, Joe.
0: Allez, c'était Corentin de France Info. À plus.
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4: Bonjour Marc Lévy.
5: Bonjour Élodie.
4: Alors oui, vous êtes cet auteur aux 50 millions de livres vendus. Alors oui, vous êtes l'un des écrivains français les plus lus dans le monde, traduit dans 50 langues. Alors oui, il y a eu, et si c'était vrai, et depuis plus de 25 ans de romans et des millions de lecteurs, mais derrière le phénomène littéraire, il y a autre chose. Il y a un homme qui n'a jamais vraiment cessé de regarder le monde. Votre nouveau roman, Les Évadés, que vous avez mis 2 ans à écrire et qui paraît en 2 parties, raconte 2 sœurs jumelles, Cécile et Olivia, que la vie a séparées pendant près de 30 ans. Et avant même que leur histoire ne commence vraiment, il y a ce prologue. L'une de vos héroïnes pense à sa mère disparue, à cette absence que le temps peut peut-être adoucir, mais que l'on n'accepte jamais vraiment. On sait que derrière ces mots, il y a aussi quelque chose de votre propre histoire, un clin d'œil intime à votre mère et à son absence. Quand un écrivain fait vivre à son personnage une douleur qu'il connaît lui-même, où s'arrête la fiction et où commence l'homme?
5: Le rapport à l'écriture, c'est un étrange rapport à la pudeur aussi. Je crois que je me suis mis à écrire pour coucher sur le papier ce que j'arriverai jamais à dire à haute voix. Pas parce que j'ai pas le courage de le dire, puisque je l'écris, mais simplement parce que j'ai été élevé dans la pudeur, et donc il y a une grosse difficulté à se mettre en avant. Vous voyez, c'est comme ça, c'est ça, la pudeur, ça s'explique pas, ça se commande pas.
4: On sent qu'il y a une notion, entre guillemets, thérapeutique, une notion d'exutoire, et un besoin aussi de tendre la main, parce que vous savez d'ores et déjà que ces histoires, elles sont communes, qu'elles sont universelles.
5: Bien sûr, c'est vrai que dans ce roman, le rapport entre ces 2 sœurs jumelles, il y a quand même une chose que je voulais, que je savais dès le début. Au moment du divorce de leurs parents, elles ont 6-7 ans et la mère en prend une et le père en prend une autre, ce qui est d'une cruauté absolument épouvantable. Et comme la colère du divorce rejaillit sur chacun des enfants, il y a cette notion de clan, vous voyez, qui tout à coup, donc les visites s'espacent jusqu'au moment où elles ne se voient plus et où chacune devient l'ombre de son parent et presque le gardien de son parent. Ce qui était passionnant pour moi, c'est que ces 2 sœurs se ressemblent physiquement parfaitement. Psychologiquement, elles sont tout à fait différentes. Et peut-être pas. Et surtout, il y en a une, à un moment donné de l'histoire, qui, pour sauver sa sœur, va devoir prétendre qu'elle est elle. C'est-à-dire qu'elle va rentrer dans la peau de sa sœur. Et c'est en apprenant à devenir sa sœur qu'elle va non seulement connaître sa sœur, mais se reconnaître elle-même.
4: Il y a beaucoup de choses qui résonnent avec votre propre histoire dans cet ouvrage, Marc Lévy, comme dans tous les précédents ouvrages que vous nous avez confiés. Vous avez vous-même grandi avec un père que vous connaissiez intimement comme père, mais dont vous ignoriez presque tout de l'homme qu'il avait été avant votre naissance. Est-ce qu'on peut aimer profondément quelqu'un tout en ignorant une partie essentielle de son histoire?
5: Oui, parce qu'on aime ce qu'une personne est. Ça aussi, c'est un sujet très romanesque, parce que vous imaginez l'inverse, c'est-à-dire... Prenez un personnage qui a été un terrible salaud et qui est devenu quelqu'un de formidable, dont vous ne connaissez que la partie formidable. C'est un grand sujet de roman sur la rédemption. Bon, moi, j'ai eu la chance que mon père était un type formidable et qu'il avait cette humilité, cette pudeur de ne pas vouloir le dire. Mais c'est pareil, c'est-à-dire qu'il ne voulait pas le dire parce qu'il ne voulait absolument pas qu'on le considère comme étant un héros, pas par pudeur, mais parce qu'il était intimement convaincu que la résistance à laquelle il avait appartenu ne relevait pas de l'héroïsme, mais du devoir. Il me disait toujours, mais Marc, je ne suis pas un héros, j'ai fait ce qu'il fallait faire. Il m'a dit, mais pourquoi tu aurais voulu que je te raconte ça? Et je lui avais dit, mais moi, papa, quand j'étais à l'école et que je zozotais et que je louchais, j'aurais aimé au moins savoir que mon père avait été un héros. Et ça m'aurait donné de la force. Et il m'a dit, mais non, je veux absolument pas que tu... Moi, la seule chose dont je veux que tu te souviennes, c'est que j'ai été ton père.
4: Il y a une phrase qui est très forte, et elle ouvre le roman. C'est mes parents qui m'ont appris la valeur de la liberté. Il résonne comment, ce mot liberté, aujourd'hui, dans votre tête, Marc Lévy?
5: C'est la plus grande histoire d'amour de ma vie. la liberté. Vous avez beaucoup de gens aujourd'hui qui sont prêts à vendre, enfin, comment vous dire, à échanger leur liberté contre un sentiment de sécurité. J'avais vu dans l'histoire

0: de mes parents, et je le vois dans le quotidien que je vis aux États-Unis depuis 2 ans, ce qui se passe quand vous cédez à cette sirène-là. C'est-à-dire que on ne se rend compte de la valeur de la liberté dans nos vies que lorsqu'on vous l'enlève. Et à ce moment-là, en général, pour la retrouver, il va falloir mener un combat qui est bien plus important que ce qu'on imaginait. Et je vous dis ça parce que les élections arrivent. Oui, la liberté, c'est, je ne vais pas dire la femme de ma vie, parce que la mienne m'en voudrait beaucoup, mais elle comprendrait l'image. Mais la liberté, c'est la femme de ma vie. Vivre sans liberté, c'est quelque chose d'absolument terrible, surtout pour ceux qui l'ont connu.
1: Votre roman s'appelle Les Évadés. Alors finalement, Marc Lévy, de quoi faut-il parvenir à s'évader aujourd'hui pour rester libre?
0: Déjà, des idées préconçues et de notre peur de la différence. Aujourd'hui, une des raisons, je pense, principales de la montée de la violence et de la détestation du populisme et des autocraties, c'est qu'on a cédé à la peur de la différence. Et à chaque fois qu'on s'intéresse à la différence, on remplace la peur par de la connaissance. Et en fait, on vit beaucoup mieux soi-même.
1: Merci beaucoup Marc Lévy d'être passé dans Le Monde, Élodie, sur
0: Merci
1: France
0: à
1: Info.
0: Vous.
1: Vos ouvrages Les Évadés partie 1 et Les Évadés partie 2 viennent de paraître aux éditions Robert Laffont Versilio. Merci beaucoup.
0: Merci à vous, merci.
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1: Il est 3h, le flash Philippe Père. Le prix du gazole va baisser jusqu'à 18 centimes d'euros par litre dès le 1er novembre. Promesse du Premier ministre ce lundi après son rendez-vous avec les distributeurs de carburant. Sébastien Lecornu qui assure que cette baisse va se répercuter aussi sur le prix du fioul domestique et celui du gazole non routier. Une baisse rendue possible par la vente à prix coûtant de 10 millions de barils issus des stocks stratégiques de la France. L'impôt en France n'est pas prélevé de façon juste et égalitaire. C'est ce que dénonce Oxfam France qui annonce ce mardi attaquer l'État devant la justice. Quand un milliardaire paye en proportion de ses revenus moins qu'une infirmière, on attaque là les fondements de la République, dénonce la directrice générale de l'ONG, Cécile Duflot. Les principales organisations lycéennes seront reçues jeudi par le ministre de l'Éducation nationale. Édouard Geffray a annonce faite hier lundi à la veille d'une nouvelle journée de mobilisation. Un acte 5 des lycéens pour réclamer plus de moyens dans l'éducation, plus de professeurs, des locaux en meilleur état et dénoncer aussi la plateforme d'orientation post-bac Parcoursup. Comment un adolescent de 14 ans a-t-il pu se procurer un fusil de chasse? C'est la question à laquelle doivent répondre ses parents qui sont en garde à vue ce soir à Aubagne, près de Marseille. Garde à vue aussi pour ce jeune qui a tiré sur le principal de son collège. C'était hier matin. Il a tiré aussi sur une enseignante. Les deux victimes sont blessées, mais leur pronostic vital n'est pas engagé. Il n'y aura pas cours ce mardi dans le collège. À l'étranger, cette visite rarissime, mais surtout très sensible diplomatiquement, celle du roi d'Espagne, Felipe VI, qui est attendu à Ceuta ce mardi, 2 mois et demi après l'afflux massif de migrants dans cette enclave espagnole du nord de l'Afrique et dont la souveraineté est revendiquée par le Maroc. C'est la toute première visite d'un souverain espagnol depuis celle de Juan Carlos. C'était en 2007, visite qui avait provoqué une crise diplomatique avec Rabat. Le pape hospitalisé ce mardi à Rome, Léon XIV, doit être opéré pour qu'on lui retire un nodule au poumon, opération jugée peu risquée selon les experts. C'est la toute première hospitalisation du souverain pontife, âgé de 71 ans, depuis un an et demi qu'il est à la tête de l'Église catholique. Et puis quand on donne son avis, on sait de quoi on parle, sauf sur Google, où n'importe qui peut en laisser un sans même avoir testé la prestation. Le numéro 1 mondial du web a reconnu ce lundi devant la justice française en Bourgogne qu'il n'a pas les moyens de vérifier les commentaires. Google est poursuivi par les gérants d'une maison d'hôtes victimes de faux avis de personnes qui n'ont jamais mis un pied chez eux. Le jugement sera rendu en janvier. Il est 3h passées de 3 minutes.
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3: Il n'y aura pas cours demain au collège Lacanal d'Aubagne près de Marseille. Ce collège visé par une attaque à l'arme à feu ce matin. L'auteur présumé, c'est un élève de l'établissement, élève de 3e, qui a dissimulé un fusil de chasse dans un étui à guitare. Il est en garde à vue, tout comme ses parents, et plusieurs armes ont été saisies au domicile familial par les enquêteurs. Alors le scénario évidemment fait froid dans le dos, hein. Ce collégien a tiré au moins 4 fois, blessant le principal, mais aussi une enseignante, tous les deux hospitalisés. Leur pronostic vital n'est pas engagé. Les élèves, évidemment, sont sous le choc. Écoutez ce reportage au bagne de Julien Raymond avec Éric Audra.
4: Younes particulièrement, cet élève de 3e, est dans la même classe que le principal suspect. L'adolescent a du mal à trouver ses mots, il se gratte la tête, on le sent en état de choc. Il nous raconte sa matinée.
5: En fait, j'avais cours. D'un coup, on entend des coups de feu. Après, la prof nous dit que c'est des travaux. Moi, je savais que ça n'avait pas forcément le bruit de travaux. Et après, l'arme incendiée, elle a sonné, on est sortis. On s'est rangé classe par classe dans la cour. On nous a rassemblés et nous a expliqué qu'en fait, un élève de ma classe s'était introduit dans le collège avec une arme à feu et qu'il avait tiré sur le proviseur.
4: le chef d'établissement, mais aussi une professeure touchée, l'un de leurs collègues, monsieur Canazi, prof d'espagnol, 26 ans qu'il travaille dans cet établissement. L'un des coups de feu a été tiré devant sa classe ce matin, un grand boom qui l'a tout de suite fait paniquer.
0: On a entendu des bruits forts, on ne savait pas si c'était des pétards, on n'est pas très habitué à entendre des détonations dans le collège, donc et l'alarme a rapidement retenti, et ces bruits m'ont un peu apeuré. Donc j'ai préféré ne pas laisser sortir les élèves, et j'ai bien fait, on s'est confiné. Au bout d'un moment, je les ai accompagnés en bas, en cours de récréation, je les ai mis à l'abri, et c'est là, en passant, que j'ai vu une tache de sang. J'ai vu également le chef d'établissement qui était avec l'intendante qui faisait un point de compression, il était au sol.
4: Le principal à terre, ensanglanté, une image très choquante, vue par plusieurs élèves. Très vite, tous les adolescents sont mis en sécurité par la police et les professeurs. La nouvelle se propage aussi. Certains enfants appellent leurs parents. Cette maman, par exemple, a été prévenue sur son lieu de travail.
6: C'est ma copine qui m'a appelée, qui m'a dit « Tu es au courant, au collège, il y a un petit des coups de feu dans le collège. » Et bon, ben, du coup, j'ai raccroché et je suis vite venue. Je me suis dit, il y a le petit dans l'enceinte du collège. Ben, j'étais beaucoup stressée, c'est vrai qu'il a peur. Voilà quoi, j'étais vraiment pas bien. Et qu'une chose, ben, on fonce au collège, on essaye d'en savoir un peu plus.
4: Cette maman raconte avoir vécu l'une des pires journées de sa vie. Elle conclut « J'ai peur que mon fils ne veuille pas retourner au collège ».
3: Voilà, reportage France Info à Aubagne, signé Julien Raymond avec Eric Audra. Bonsoir Hélène Romano.
7: Bonsoir.
3: Vous êtes psychothérapeute, spécialiste de la prise en charge des traumatismes. Le reportage qu'on vient d'entendre parle de lui-même. Comment parler, être à l'écoute de ces très jeunes adolescents qui ont vécu ce qui s'est passé aujourd'hui au collège Lacanal d'Aubagne?
7: Alors, lorsque les cellules d'urgence interviennent, vous avez celles de l'éducation nationale et celles qui sont rattachées au SAMU qu'on appelle les CUMP, les cellules d'urgence médico-psychologique. La première des priorités, c'est de repérer, là on a bien entendu, repérer le niveau d'implication. Vous avez des gens qui ont vu, qui étaient directement témoins. Certains ont été blessés, gravement blessés. Il y en a d'autres qui ont entendu, d'autres qui n'ont peut-être ni vu ni entendu. Vous voyez, les niveaux d'exposition sont différents. Et ça, c'est important parce qu'il faut ajuster à chacun la prise en charge. Ceux qui ont vu un corps, qui ont vu du sang, peuvent être très marqués au niveau sensoriel, ceux qui ont entendu également. Par contre, ceux qui ne l'étaient pas peuvent se représenter les choses autrement. Donc quand on intervient, on essaie d'abord de repérer et de sécuriser, bien évidemment, de porter secours, de repérer des jeunes et des adultes qui auraient des réactions qu'on appelle de stress dépassé, qui seraient totalement...

0: totalement prostrées, paralysées, à continuer de faire de façon très automatique leur quotidien sans prendre en compte la gravité des faits. Et ça, c'est très important de le repérer parce qu'on sait que ces manifestations-là, qu'on appelle nous de stress dépassé, risquent d'entraîner des troubles post-traumatiques après. Donc ça, c'est la première urgence. Ensuite, on va prendre en charge individuellement les personnes qu'on va repérer, on va les protéger au niveau des prises en charge, et ça c'est vraiment fondamental. Là, il a été fait un rappel aux familles pour que les familles puissent venir chercher leurs enfants. C'est aussi essentiel pour que l'enfant puisse retourner dans un endroit qui est sécurisé et qui n'a pas la trace de l'agression. Donc pour les élèves qui restent, pour les professionnels qui restent, et puis dans le temps on verra que c'est pas la même chose au moment que ça se passe et les jours qui suivent, on va avant tout essayer de rassurer les interventions, les secours sont là, l'agression est terminée, ça c'est absolument fondamental ce qui a été fait. Et l'autre point, c'est qu'on ne force pas à parler. Vous avez des enfants, des adultes qui ont besoin de parler, d'exprimer leur peur, leur crainte, et ça c'est tout à fait légitime d'avoir eu peur et d'être totalement débordé par l'émotion face au type d'événement. Et d'autres qui préfèrent rester à ne pas trop parler, mais on est à côté d'eux, et ce qui les aide, c'est de savoir ce qui est mis en place. Où les chefs d'établissement, les personnes qu'ils connaissent, donc leur professeur principal, leurs camarades, on restaure un sentiment de confiance avec des éléments d'une continuité de leur vie de collégien. Ça, c'est fondamental. Ça paraît très évident, c'est pas forcément facile à faire.
1: Vous parlez du niveau d'exposition hein, des enfants ou même des adultes à l'occasion de cet événement dramatique qui s'est passé aujourd'hui. Mais certes, le niveau d'exposition est différent, mais les réactions que peuvent avoir les uns et les autres peuvent aussi être différentes.
0: Oui, on a tout à fait des réactions d'appel, de cris, de hurlements, de panique, et ça c'est quelque part plutôt rassurant parce que ça montre que c'est des réactions adaptées, les personnes appellent à l'aide. Et ce qu'on va essayer de repérer quand on intervient et qu'on est spécialiste de la psy d'urgence dans ces cas-là, c'est des réactions inadaptées. Des gens qui seraient totalement paralysés à pas bouger dans le couloir, qui continueraient de vouloir aller en cours alors qu'il faut se mettre à l'abri, et qui seraient dans des réactions inadaptées par rapport à la gravité des faits.
1: Et est-ce qu'on sait, pardonnez-moi, est-ce qu'on sait pourquoi certains réagissent comme ça?
0: Il y a plusieurs hypothèses. Il y a des hypothèses qui sont au niveau neurobiologique, le fait qu'il y ait une forme d'excès d'information. Le cerveau, il régule les émotions, il régule les réponses face aux émotions, en particulier face à la peur. Et quand il a trop d'informations d'un coup, une métaphore qu'on utilise avec les enfants, qu'on peut leur expliquer, ça court-circuite. Tout d'un coup, on ne réagit pas comme on devrait réagir. Parce que ça, c'est aussi important à expliquer, alors soit en immédiat, soit plus tard. On a des adultes et des enfants qui n'ont peut-être pas eu des attitudes adaptées de sécurité, de prendre soin des autres, qui ont été dans des réactions excessives peut-être par rapport à l'événement et qui peuvent se sentir très coupables par rapport à ça. Expliquer ce qui se passe au niveau du cerveau, là, ça court-circuite, les enfants comprennent bien. Il y a eu trop d'informations et j'ai pas, ton cerveau, il n'a pas eu le moyen, le temps d'apporter la bonne régulation neurohormonale, les bonnes régulations émotionnelles, donc ça a débordé par des attitudes très explosives qu'on va voir, ou au contraire très replier sur soi-même. Mmh. C'est très important d'expliquer et de nommer.
1: Hélène Romano, on a aussi entendu dans ce reportage le témoignage de cette maman qui disait sa crainte que son enfant n'ait plus envie d'aller au collège, qu'il ait peur désormais de se rendre dans l'établissement. Comment aborder cette question et faire face à cette éventuelle crainte ?
0: C'est une crainte légitime que l'on retrouve dès que l'établissement scolaire subit une agression. Là, en plus, c'est un élève qui a agressé, donc c'est même pas une personne extérieure, c'est quelqu'un des leurs, c'est un élève. Alors, ce qui est triple guillemets positif, c'est que c'est aussi un enseignant qui a désarmé. Ça peut être très réassurant pour les collégiens et pour les autres professionnels. L'enjeu, ça va être de réassurer le cadre scolaire. C'est pour ça que l'expérience nous apprend à reprendre le rythme scolaire au plus tôt, au plus vite, même si demain probablement le collège est fermé pour les raisons médico-légales,
1: ce sera fermé,
0: le prélèvement, ça sera fermé, mais on sait que c'est important qu'il y ait au plus tôt la vie du collège qui reprenne, et si ça reprend pas dans le collège, qu'il y ait peut-être des choses de proposer par la mairie, je suppose que les collègues de la cellule d'urgence vont proposer, pour qu'il y ait des espaces de parole, des espaces peut-être avec leurs enseignants, et qu'on retrouve un rythme au plus tôt, au plus... au plus rapide. Ça, on sait à quel point ça aide, et quand les établissements restent dans un entre-deux trop longtemps, les élèves ont beaucoup de mal à reprendre le rythme. Alors là, on a les vacances scolaires en fin de semaine, on sait que c'est un élément important dans le rythme des élèves et des professionnels, mais il faudrait pouvoir reprendre avant la fin avant la fin de la semaine, avant le début des vacances scolaires, en ritualisant, en ayant peut-être un message pour l'enseignant et la principale qui ont été blessés, en n'étant pas passif, c'est-à-dire que ce type d'événement qui vient très brutalement fracasser votre vie de collégien, ça vous met dans un état d'impuissance. Et ce qui va aider tout le monde, c'est de ne pas se sentir aussi passif. Les élèves ont souvent de très bonnes idées de ce qui peut être remis en place. Les parents, certaines fois, peuvent participer. On est acteur par rapport à des petites choses, certaines fois, un message, faire peut-être un temps un peu convivial dans la classe. Il y a plein de choses qui peuvent se mettre en place pour que le collège redevienne un espace de vie. C'est vraiment fondamental.
1: Ensuite, je ne sais pas si c'est important, mais Hélène Romano, comment expliquer, tenter si bien qu'on puisse le faire, ce qui s'est passé, comment un élève, un des leurs, puisque vous l'avez exprimé de cette manière tout à l'heure, on arrive à commettre l'indicible.
0: Pour l'instant, c'est l'expertise qui permettra de savoir les raisons pour cette situation-là qui ont pu conduire ce jeune à ce type de passage à l'acte. Dans les études qu'on a pu faire sur d'autres élèves qui ont agressé dans leur établissement, des élèves de l'établissement, on a certaines fois des situations de grief vraiment personnel des jeunes, harcelés, agressés, menacés, humiliés par des élèves, des enseignants. Ça, c'est certaines fois des situations qu'on va retrouver. On a des fois des jeunes qui vont avoir une décompensation psychiatrique et qui vont avoir un passage à l'acte dans ce qu'on appelle une bouffée délirante. Ça, c'est ponctuel, les experts le repéreront. On a certaines fois tout un scénario qui s'est mis en place par vengeance. Il y a plein de choses extrêmement différentes qui permettent de comprendre. Mais derrière cette question des élèves, il y a aussi souvent, et on a du mal à le comprendre, beaucoup de jeunes qui peuvent avoir peur de faire la même chose. Un élève de ma classe a fait ça, autrement dit, est-ce que moi, je pourrais être amenée à faire ça ? Donc c'est vraiment important de réassurer les élèves. Déjà, c'est tout à fait exceptionnel, c'est rarissime, que quand on a un mal-être, parce que là, j'entendais vos collègues dire, oui, la santé mentale, les jeunes ne vont pas bien du tout, c'est vrai, mais heureusement que tous les jeunes qui ne vont pas bien ne passent pas à l'acte comme ça. Donc si c'est ce qu'on dit, qu'on tient comme récit aux jeunes, ça va vraiment être extrêmement anxiogène. Il faut pouvoir aussi les rassurer sur le fait que quand on va pas bien, quand on a des idées noires, quand il se passe des choses compliquées, quand on a peut-être beaucoup de colère, c'est important d'en parler. Donc la prévention et la réassurance, elle va aussi parler, elle va aussi participer à faire que les adultes vont se repositionner comme adultes ressources pour être présents, pour écouter ces jeunes, leur donner la possibilité de parler si ça ne va pas, là, de ce qu'ils ont pu vivre, de ce qu'ils perçoivent, mais également dans leur crainte de qu'est-ce qui fait qu'on peut passer à l'acte. On peut leur demander les questions, pourquoi il a fait ça ? Bah toi, qu'est-ce que tu crois ? Qu'est-ce que tu penses ? L'enjeu, c'est pas d'avoir une réponse toute calée, c'est de voir ce que notre jeune, il a théorisé, qu'est-ce qu'il a dans sa tête. Et à partir de ce qu'il nous dit, il y a des choses des fois qui sont très justes, il y a des choses qui peuvent paraître extrêmement difficiles à intégrer et à comprendre, mais il a besoin de savoir qu'on est là, qu'il n'est pas seul au monde. L'enjeu, c'est vraiment ça dans ces situations où le jeune est face à une situation effroyable, sentiment d'impuissance. Il a besoin d'être rassuré sur le fait que les adultes sont bien là pour écouter ses angoisses, le réassurer et lui permettre d'avoir des éléments de repérage pour reprendre sa vie de collégien.
1: Merci Hélène Romano, psychothérapeute et spécialiste de la prise en charge des traumatismes.
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4: Dans le choix de France Info ce matin, un succès naissant, celui de la voiturette électrique. Vous les voyez peut-être de plus en plus sur les routes, ces petites voitures, ces micro-voitures même. On vous en parle ce matin parce que le mondial de l'auto commence aujourd'hui à Paris, il ouvrira ses portes demain au public, et parce que l'électrique y prendra évidemment beaucoup de place entre réchauffement climatique et prix des carburants. Grégoire Le Callot, Quand on parle de ces voiturettes, on pense d'abord aux voitures sans permis, mais il ne s'agit plus seulement de ça. Et certains voient à ces micro-voitures un bel avenir sur nos routes.
3: Et c'est en tout cas l'avis de Julien. Il habite près de Millau, dans l'Aveyron. Et depuis 7 mois, il a une petite nouvelle dans son garage, une bagnole, c'est comme ça que ça s'appelle. C'est un petit véhicule léger, 400 kg pour deux places. Julien avait le choix entre une version sans permis limitée à 45 km/h et une version plus puissante à 90 avec permis. Motard dans l'âme, il a pris la deuxième. Alors pour vous donner une idée, ça ressemble à un mélange entre une vieille Jeep en miniature et un kart. Et Julien trouve que sa petite bagnole, eh bien, elle a tout d'une grande.
5: J'ai plusieurs véhicules, j'ai aussi une moto et une grosse voiture. Et en 7 mois, depuis que j'ai ce petit véhicule, je l'ai utilisé quasiment tous les jours. Donc j'ai fait 7000 km. J'étais le premier surpris, mais j'ai pas forcément tant besoin que ça de la grosse voiture. Et puis, j'ai quand même économisé en passant à l'électrique un peu plus de 130 euros d'essence par mois. Donc c'est assez positif.
3: Et Julien voulait un véhicule fabriqué en France. Et c'est justement à Cluses, au pied des montagnes savoyardes, que se trouve l'usine de La Bagnole. La marque s'appelle Kilo, elle appartient au groupe Savoie. Plusieurs petites voitures y sont assemblées pièce par pièce. Bertrand Brême, en charge de la marque, nous fait visiter la chaîne.
6: C'est là qu'on assemble les bagnoles. Et c'est une chaîne qui a considérablement évolué cette année, puisqu'on fabriquait deux voitures par semaine en début d'année, on en fabrique 20 maintenant. Et on compte accélérer encore jusqu'à peut-être 50 véhicules par semaine en début 2027.
3: Alors évidemment, on a très envie de monter dedans, et tout de suite, je vous embarque.
6: C'est l'esprit 4L, ce côté rustique des véhicules d'antan.
7: Fais un petit tour.
6: Ouais. Et nous voilà partis.
3: Et nous voilà partis, même assez loin, si on veut. Avec 130 km d'autonomie, c'est moins qu'une vraie petite voiture. Mais avec une batterie 4 fois plus légère, c'est plus écologique et plus économique. 1 euro pour 100 km si on recharge à domicile. Bertrand Brême.
6: Le trajet automobile moyen d'un Français, il est de 7 km au quotidien. Pour faire 7 km, on est-ce qu'on a besoin d'une très grosse voiture avec des kilowatts de batterie ou des grands réservoirs ou de la puissance? C'est pas dit. Donc revenir vraiment au constat d'usage par rapport à la dimension de l'objet qu'on utilise, nous, c'est vraiment une ligne directrice pour nous.
3: Fort de son succès, Kilo prépare un nouveau modèle à côté de ceux d'autres marques françaises nouvelles hein, comme l'Alsacien Hip Hop ou plus anciennes comme Ligier ou Exam. Mais le marché n'intéresse pas que les petits constructeurs puisque c'est même le géant franco-néerlandais Stellantis qui domine avec deux modèles, l'Ami de Citroën et la Topolino de Fiat. Deux micro-voitures sans permis qui plaisent aux jeunes, mais pour Guillaume de la Giraudière, le patron de Fiat France, ce type de véhicule peut viser plus large.
8: On essaie de créer un marché nouveau. Aujourd'hui, une voiture, par toutes les contraintes qui nous sont imposées en termes de sécurité active, sécurité passive, sont hyper lourdes et forcément hyper chères. Il y a aussi des gens qui, de par leur usage, se disent qu'ils n'ont pas besoin d'acheter une tonne 5 de métal, de matériel. Il y a quand même une empreinte carbone qui n'est pas du tout la même. C'est plus facile à garer, c'est plus accessible financièrement.
3: Des véhicules moins polluants, plus faciles à produire, donc moins chers à l'achat neuf qu'une voiture. 7 à 13 000 euros selon les marques. Dans ces conditions, les voiturettes électriques devraient avoir conquis nos routes, sauf que, eh bien, il y a des obstacles sur leur passage, notamment réglementaires. Gabriel Plassat, chargé des transports et mobilité à l'ADEME, l'agence publique en charge de la mise en œuvre de la transition écologique.
9: Aujourd'hui, vous ne pouvez pas rouler sur les voies rapides et les pénétrantes avec un véhicule 45 et même à 90. Ça, c'est un point qu'on voudrait faire évoluer parce que c'est un peu dissuasif pour les acheteurs hein, s'ils ont des voies rapides à côté. L'idée, c'est d'avoir un travail interministériel pour faire avancer ces différents sujets de réglementation du code de la route.
3: Et l'ADEME compte aussi convaincre les pouvoirs publics de rétablir des aides à l'achat pour faire baisser les prix en espérant que d'ici 10-15 ans, ces micro-voitures remplacent en partie les deuxième ou troisième voitures des ménages et équipent des flottes d'entreprises. La production passerait alors de 25 000 véhicules par an en France aujourd'hui à 250 à 300 000 en restant, si possible, made in Europe.
4: Le choix de France Info signé Grégoire Le Callot.
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4: C'est l'heure du vrai ou faux avec Mathilde Bouquerel. Bonjour Mathilde.
10: Bonjour.
4: Ce matin, les boucliers stroboscopiques portés par la police pendant les mobilisations lycéennes sont-ils utilisés pour empêcher les journalistes de filmer?
10: Alors ces boucliers, ils émettent des flashs de lumière très vives, blanches ou vertes, un peu comme un stroboscope de boîte de nuit. Et ces équipements sont très critiqués sur les réseaux sociaux, notamment par l'eurodéputé LFI Manon Aubry, qui écrit dans un tweet vu près de 700 000 fois « Alerte, des policiers ont utilisé des boucliers équipés de lumière stroboscopique surpuissante pour empêcher journalistes et citoyens de filmer leurs interventions. C'est une grave entrave à l'exercice de la liberté d'information.
4: Alors, est-ce que c'est vrai, Mathilde ?
10: Non, dit comme ça, c'est faux. L'objectif de ces boucliers n'est pas d'empêcher les journalistes de filmer la police, mais, selon le ministère de l'Intérieur, d'éblouir les manifestants pour les repousser. C'est en fait une nouvelle arme dite de force intermédiaire, comme les grenades lacrymogènes ou les canons à eau. Le ministère de l'Intérieur nous explique que c'est une expérimentation et que 14 boucliers ont été distribués dans plusieurs services de la police et de la gendarmerie nationale. Alors, les flashs peuvent effectivement

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0: Bonjour Nathanaël Charbonnier.
2: Bonjour.
0: Vous nous parlez ce matin dans France Info Monde des Houthis du Yémen. On en parle depuis des mois régulièrement, mais ce week-end, ils sont devenus incontournables avec leurs attaques contre l'Arabie Saoudite.
2: Oui, on a l'habitude de dire que tout est un éternel recommencement et cela se vérifie à nouveau avec les Houthis, car les Houthis étaient les hommes forts du Yémen avant la révolution de 1962 dans le pays, sauf qu'à l'époque, on ne parlait pas de Houthis, mais de monarchie zaïdite, qui est une branche minoritaire de l'islam chiite. Elle était au pouvoir et régnait sur la région. Et si aujourd'hui, en 2026, on parle de Houthis et pas de pouvoir zaïdite, eh bien c'est à cause du nom de leurs leaders présents et passés qui sont nostalgiques de cette période. Présent puisque leur chef s'appelle Abdel Malik al-Houthi, passé car il est le fils de Hussein Badreddin al-Houthi qui dans les années 2000 s'est lancé dans cette lutte pour remettre au pouvoir eh bien, cette branche zaïdite. On peut ajouter que les Houthis se définissent comme étant des Ansar Allah, qui veut dire des partisans de Dieu. Donc trois noms à retenir pour définir les Houthis, soit zaïdite comme le courant du même nom, soit Ansar Allah, soit Houthis.
0: Des Houthis donc qui font partie intégrante, on le comprend, de l'histoire du Yémen.
2: Absolument. Quel que soit le nom qu'on leur donne, on peut dire que le mouvement chiite qu'ils représentent est actif dans le pays depuis très longtemps, notamment dans le nord Yémen. Ce courant est certes minoritaire aujourd'hui, mais il a toujours eu une grande influence malgré l'histoire récente. En effet, lors des 60 dernières années, les Houthis ont souffert d'un manque de reconnaissance. Ils se sont sentis durant des années marginalisés, discriminés par les sunnites au pouvoir au Yémen, d'où la guerre qu'ils ont lancée à partir de 2004 pour retrouver de la fierté et du pouvoir. Et cela fonctionne car les Houthis contrôlent maintenant 30% du territoire et 2/3 de la population.
0: Et leur ascension s'explique aussi par le soutien de l'Iran.
2: Oui, car les Houthis sont chiites, les Iraniens sont chiites. Le lien est facile à comprendre. On dit d'ailleurs que les Houthis font partie des proxys iraniens, ces alliés qui aident le régime des Mollahs à souffler le chaud et le froid dans la région. Ils reçoivent aussi l'aide du Hezbollah libanais, lui aussi chiite. Mais on peut ajouter à la liste les Chinois qui soutiennent les Iraniens, qui soutiennent les Houthis. Mais attention, ce n'est pas un petit groupe terroriste, on a compris. Les Houthis puisent leur force de leur propre combat au Yémen, d'une guerre qu'ils mènent depuis plus de 20 ans, avec des dizaines de milliers de combattants, certains parlent de 200 000 hommes, et d'une histoire qui traverse donc les siècles avec ce fameux courant zaïdite.
0: Nathanaël Charbonnier.
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0: Dans l'œil de Constance Villanova ce matin, comment des présumés policiers infiltrés sur Snapchat ont offert son slogan au mouvement lycéen ?
4: Renaud, si je vous dis Bismillah, c'est les ténèbres, vous me dites ?
5: Bonjour Constance.
4: Très bien, j'avais peur que vous me répondiez yo yo yo le rap.
5: J'allais le faire.
4: C'est pourtant la phrase qui s'incruste au feutre et à la gouache sur des dizaines de pancartes dans les manifestations et les blocus lycéens. La ref de toute une génération. Alors tout commence sur Snapchat, c'est sur cette messagerie que les blocages s'organisent. Depuis le début du mouvement, des étudiants affirment y recevoir des messages d'inconnus qui veulent connaître leur identité et les lieux du blocus. Ils soupçonnent des policiers en civil, rien n'est confirmé.
0: Alors comment ces faux lycéens, présumés en tout cas, comment se trahissent-ils ?
4: Pseudo à consonance maghrébine, drapeau algérien entre chaque phrase, mélange d'arabe et de français. Sur TikTok, les imitations de ces infiltrations clichés fleurissent.
6: Tu m'appelles comment ? Momo. Momo DZ. Ah, mets le drapeau d'Algérie dessus. Tu lui dis Amdoula.
7: Ça veut dire bonjour, hein ?
6: Ouais. Moi, j'aimerais faire tout ce qui est blocus.
7: Et à ce moment-là, on peut mettre.
6: Mets le drapeau de l'Algérie aussi.
7: Faut lui dire un truc en mode est-ce que tu as des kalaches ?
4: Parmi les captures d'écran de ces messages attribués à des policiers, celles qui circulent le plus, c'est celle d'un certain Mamadou, en quête d'infos sur un blocus. Il envoie à un lycéen « Bismillah, c'est les ténèbres », traduisons « Au nom de Dieu, c'est les ténèbres ». Alors non, ça ne veut rien dire, mais ça en dit long sur l'auteur. Pour lui, le lycéen qui bloque son bahut a forcément un prénom africain, drapeau algérien en guise de ponctuation, une infiltration grossière et un brin raciste. La formulation déferle sur les réseaux depuis et devient un slogan, avec toujours des vidéos parodiques.
8: Dis Roger, je t'embête 2 minutes. Bismillah, c'est avec un seul ou 5 H. Deuxième étape, on va appréhender le suspect tout en douceur. Wesh, Bismillah, c'est les ténèbres. 1, 2, 3, viva l'Algérie, c'est la cité ma gueule.
0: Sauf que certains, visiblement, n'ont pas compris la blague.
4: Oui, vendredi, le journal L'Humanité a publié un sketch de l'humoriste Pierre-Antoine Valade, grimé en policier, qui tente de s'infiltrer chez des étudiants en manifestation tout en parlant Jones.
9: Ça va les feuilles. Bismillah, c'est les ténèbres ou quoi là ? Qui a de la dynamite ? Agitez-moi.

0: Moi, groupe Snap, vous avez groupe Snap blocus? Vous avez des feux d'artifice notamment?
1: Alors, c'est drôle, mais pas pour tout le monde. Hein. L'eurodéputé Rassemblement National, Mathieu Vallet, ancien commissaire lui-même, croit à un vrai reportage et accuse le journal de répandre des fake news avant de supprimer son tweet, englouti sous les moqueries. Bismillah, c'est les ténèbres, c'est plus qu'un slogan, c'est le récit d'un fossé qui se creuse entre les forces de l'ordre et une jeunesse qui, en pleine colère, arrive encore à nous faire rire.
2: Constance Villanova.
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2: Il est 3h30, le flash Philippe Père. Encore un peu de patience pour voir les prix du diesel baisser à la pompe. Trois petites semaines à partir du 1er novembre, a promis ce lundi soir le Premier ministre Sébastien Lecornu. Une baisse de 12 à 18 centimes sur le litre de gasoil, soit environ 10 euros d'économie sur un plein. Une baisse rendue possible car la France va vendre fin octobre 10 millions de barils issus de ses stocks stratégiques. L'appel au calme d'Emmanuel Macron face au mouvement des lycéens à la veille d'une nouvelle mobilisation nationale ce mardi. Hier, des blocages ont persisté dans plusieurs établissements alors qu'au moins 8 personnels ont été blessés dans la matinée, a déploré le ministère de l'Éducation nationale. Le collège La Canale d'Aubagne près de Marseille va rester fermé ce mardi au lendemain d'une fusillade qui a fait 2 blessés. Un adolescent de 14 ans a tiré avec un fusil de chasse sur le principal de son établissement et sur une enseignante. Leurs jours ne sont pas en danger. Les parents de cet adolescent sont en garde à vue, de même que lui-même. Un choc pour toute la communauté enseignante, a réagi hier soir le vice-président du SNALC, le deuxième syndicat d'enseignants du second degré, qui déplore l'absence de réponse politique à la hauteur face à ce genre d'événement. C'est aujourd'hui, mardi, que démarre la campagne de vaccination contre la grippe et contre le Covid. Les autorités sanitaires appellent à une large couverture vaccinale après deux épidémies de grippe particulièrement mortelles ces deux dernières années. Et les personnes les plus vulnérables sont appelées à se faire vacciner, à savoir les plus de 65 ans, les malades chroniques, les personnes immunodéprimées, les résidents d'EHPAD et les femmes enceintes. Hier, lundi, un navire de la flotte fantôme russe a été arraisonné par la marine française au large de la Réunion. Un pétrolier qui naviguait sous un faux pavillon pour éviter les sanctions occidentales. La Russie qui a affirmé plus tard dans la soirée qu'elle continuait de vendre des hydrocarbures aux Européens pour pas moins de 320 milliards de dollars depuis 2022, et ce malgré les sanctions adoptées à son encontre à cause de la guerre en Ukraine. Après son inauguration par Emmanuel Macron hier, le Mondial de l'Auto passe la seconde et ouvre au public aujourd'hui. Pas moins de 500 000 visiteurs y sont attendus jusqu'à dimanche. Vous pourrez tester sur inscription seulement la crème de l'innovation automobile mondiale, notamment les voitures autonomes. Et puis un match à la saveur particulière ce mardi soir pour Olivier Giroud. L'attaquant de Lille va revenir fouler, sans doute pour l'une des toutes dernières fois de sa riche carrière, la pelouse de l'Emirates Stadium de son ancien club d'Arsenal pour le compte de la deuxième journée de Ligue des Champions. Il est 3h passées de 33 minutes tout juste et je reviens à 4h pour un prochain point sur l'info.
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3: L'information de cette journée, c'est cet adolescent de 14 ans qui a ouvert le feu au fusil de chasse dans son collège. Il a blessé le principal ainsi qu'une enseignante. Avant d'être désarmé, il a été placé en garde à vue, tout comme ses parents. Le collège, lui, ne rouvrira pas demain, mardi. Et ce soir, Yannick Falt, on en sait un peu plus sur le déroulé des faits.
4: Oui, tout se passe vers 9h30 ce matin au collège La Canale d'Aubagne. L'adolescent a un fusil de chasse chargé de chevrotine et c'est dans un couloir du premier étage qu'il ouvre le feu. Le principal, âgé de 53 ans, est blessé au membre inférieur, tout comme l'enseignante de 37 ans, touchée par ricochet, selon les premiers éléments de l'enquête. Tous deux sont hospitalisés sans que leur pronostic vital soit engagé.
3: Alors, ce qui ressort de la chronologie des faits, c'est que le collégien, avec son fusil de chasse, était très déterminé.
4: Effectivement, car son geste n'a rien d'improvisé en cette reprise des cours après le week-end. C'est dans un étui à guitare qu'il a dissimulé son arme et son périple ne s'arrête pas à ce couloir où il a tiré sur le principal et l'enseignante. L'adolescent monte ensuite au deuxième étage du collège qu'il connaît bien. Il y est scolarisé en troisième et il ouvre à nouveau le feu, une première fois devant une autre enseignante, mais en direction du sol, puis à l'intérieur même d'une salle de classe où se tient un cours. Le tir atteint le tableau de la salle, pas de blessés heureusement, mais des élèves et enseignants fortement choqués. C'est ensuite grâce au geste héroïque d'un membre du personnel que le collégien est maîtrisé puis interpellé grâce à l'intervention du CPE qui parvient à le désarmer dans les escaliers.
3: Et que sait-on, Yannick, du profil de cet adolescent ?
4: Eh bien, le collégien de 14 ans n'était pas connu des forces de l'ordre. Il était même délégué de sa classe. Selon un représentant syndical, les policiers tentent désormais d'en savoir plus sur les raisons de son geste. L'adolescent est en garde à vue depuis son interpellation, tout comme ses parents ce soir, alors que plusieurs armes ont été retrouvées au domicile familial, dont des armes de chasse. L'enquête, ouverte pour tentative d'assassinat, est menée par la brigade criminelle de la police judiciaire des Bouches-du-Rhône.
3: Yannick Falt du service police-justice de France Info. Avant d'en parler avec Maxime Repère, vice-président national du syndicat national des lycées et des collèges, nous allons écouter ces témoignages de collégiens que Fabien Ledieu a rencontrés devant l'établissement.
5: Il me dit, tiens, retourne-toi, il y a du sang, je vais par terre, il y a du sang par terre. C'est à côté du bureau du principal, je me dis, ouais, du sang.
6: Vous avez vu quelque chose ou entendu quelque chose?
5: Les coups de feu, on les a bien entendus.
7: C'était juste à côté de la salle de maths.
6: Ouais, comment ça s'est passé?
7: Il est rentré à 9h avec un étui de guitare, il avait le fusil intérieur, il est rentré. Là, on ne sait pas ce qui se passait. Après, vers 9h30, on entend plein de coups de feu en cours. Et après, il y a l'arme à incendie qui se déclenche et on sort tous de cours et on voit, qui tire en l'air et tout et qui dit « courez, barrez-vous ». On ne l'a pas vu de près.
5: On n'est pas des experts, il y a juste un fusil. Quoi, ouais.
6: Et ça vous étonne un tel acte comme ça dans votre collège?
7: On ne sait pas pourquoi. Surtout, c'est le collège, quoi. Il n'y a aucune raison de faire ça.
3: Voilà, ces témoignages recueillis par Fabien Ledieu d'ici Provence pour France Info. Bonsoir Maxime Repère.
8: Bonsoir.
3: Vous êtes vice-président national du SNALC, le syndicat national des lycées et des collèges. Comment réagit la communauté enseignante aujourd'hui?
8: La communauté enseignante est littéralement sous le choc. Ici un jeune de 14 ans qui fait rentrer une arme à feu dans son collège, qui tire à 4 reprises, fort heureusement pas de mort, mais 2 collègues blessés. Donc oui, c'est un choc. C'est un choc et malheureusement, si vous voulez, c'est dans la continuité de ce qu'on observe ces derniers mois, ces dernières années, avec des blessés, des morts, des jeunes qui attaquent avec des armes blanches, parfois même des armes blanches trouvées chez des très jeunes. Je pense à cet enfant de 8 ans qui avait dans son école 3 couteaux sur lui. Donc effectivement, cette situation, elle fait froid dans le dos. Et surtout, les collègues ont bien conscience que du jour au lendemain, ils peuvent devenir des cibles et que nous sommes de plus en plus vulnérables.
3: Le président de la République, Emmanuel Macron, a salué aujourd'hui le sang-froid, la réaction exemplaire, je le cite, de l'équipe éducative du collège qui a permis d'éviter le pire. C'est effectivement le cas.
8: Tout à fait, tout à fait. Nous avons d'ailleurs une pensée, à la fois pour les 2 collègues qui ont été blessés, mais aussi pour ce collègue qui a eu un comportement héroïque, il faut le dire, en maîtrisant ce jeune qui aurait pu faire d'autres victimes. Mais si vous voulez, au-delà de cela, il faut se rendre compte que les collègues sur le terrain se sentent de plus en plus abandonnés, se sentent de plus en plus exposés, et que la sidération dont je fais état, elle est aussi mêlée à un sentiment de colère, parce que ça fait des mois, des années que nous interpellons sur ce problème-là. Et voyez à chaque fois ce qui s'est passé d'ailleurs aujourd'hui. Vous avez quoi? Vous avez 2 ministres qui viennent, qui échangent avec les personnels, qui ensuite font un discours, j'allais dire presque banal, disant que c'est intolérable, que ça ne doit plus se reproduire, et bla bla bla bla. Et puis dans quelques mois, il va y avoir un nouveau. Un phénomène, un incident, un drame similaire à celui-là. Voilà. Et c'est ça qui fait froid dans le dos. C'est de se dire que ce qui s'est passé aujourd'hui, ce n'est pas le début, mais ce n'est pas non plus la fin d'un cycle de violence qui nous frappe de plus en plus fort au quotidien.
3: Mais Maxime Repère, est-ce qu'il existe des solutions concrètes? Vous parlez de discours et j'entends bien la sidération qui est la vôtre, évidemment aujourd'hui, on la comprend évidemment, mais est-ce qu'il existe des solutions pour essayer de, de faire face à cette violence.
8: À chaque fois qu'il se passe un événement similaire à celui-ci, on nous sort toujours le même discours, celui des portiques. Les portiques ceci, les portiques cela. Il faut en installer, il n'y aura plus de problème. Bon, le souci, c'est que nos politiques, eh bien, ils sont à côté de la plaque quand ils tiennent ce discours-là. Parce que les portiques, non, je suis désolé, ce n'est pas la solution. Il faut appuyer sur plusieurs leviers. Il y a la question de l'éducation au niveau familial, la question de la responsabilité des parents. Ce jeune, il a pris une arme chez lui. Visiblement, d'après ce que j'ai cru comprendre, il y en a d'autres. Donc déjà, se pose cette question-là, la question de la responsabilité parentale. La question ensuite de l'autorité des personnels de l'éducation nationale de façon générale. Après, vous avez la question de l'encadrement. Y a-t-il suffisamment de personnel encadrant dans les écoles? La réponse est non. Et enfin, dernier point, la question de la santé mentale. Parce que quand vous avez un jeune qui se comporte comme ça, eh bien, ça interpelle. Ça interpelle parce qu'on a vu par le passé plusieurs jeunes, collégiens, lycéens, qui agressent, parfois tuent. Et ça pose quand même, évidemment, la question du comportement et de la santé mentale. Et voyez, sur ce que je viens d'évoquer là, eh bien, aucune réponse politique. Et aussi, une chose qu'il faut aussi dire ce soir, c'est qu'à un moment donné, oui, vous avez des mineurs qui peuvent agresser, blesser, tuer. Mais à un moment donné, il faut arrêter avec la politique de l'excuse. Vous voyez, on va voir dans les jours qui viennent, suite à l'enquête, quel mobile le jeune avait pour commettre cela. Mais factuellement parlant, au-delà du mobile, c'est surtout ce qu'il a fait. C'est ça qui est intéressant à mes yeux ce soir. C'est pas pourquoi, c'est le fait qu'un jeune a tiré 4 fois dans son collège.
3: Maxime Repère, vous parliez des politiques et du déplacement des ministres. Vous parlez du ministre de l'Intérieur et du ministre de l'Éducation nationale. On va écouter justement ce qu'a dit aujourd'hui à Aubagne Édouard Geffray.
9: Lorsqu'un élève rentre dans un établissement avec entre guillemets une guitare dans lequel il vient tous les jours, etc., etc., demander au chef d'établissement tous les jours de surveiller tous les sacs et sombrer dans une, vous voyez, dans une espèce de crainte de tous contre tous, on ne peut pas leur demander ça non plus. L'école, ça repose sur une forme de confiance réciproque. C'est d'abord un lieu refuge. Il y a quelque chose de sacré dans l'école. Et il y a un tabou qui est tombé il y a quelques années, qui est l'inviolabilité de l'école et l'inviolabilité des professeurs. Ce tabou, il faut le restaurer. Il faut restaurer dans les familles, il faut restaurer dans la société, il faut restaurer dans les médias, partout. On ne touche pas à un professeur, on ne touche pas à l'institution scolaire. Je ne sais plus en quel langue le dire.
3: Voilà, le ministre de l'Éducation nationale, une réaction, Maxime Repère.
8: Écoutez, ce qu'il dit, c'est du bon sens. Maintenant, derrière, ce sont des discours, et ce genre de discours, si vous voulez, moi, je l'entends très régulièrement, trop régulièrement, à chaque fois qu'il se passe quelque chose. Mais qu'est-ce qui va changer demain? Si, quelques années après le décès de nos collègues, parce qu'on a quand même des collègues qui ont été assassinés soit par des terroristes, soit par des élèves, qu'est-ce qui s'est passé? Qu'est-ce qui s'est passé après ces drames-là? Ben, je vais vous dire, il n'y a rien. Il n'y a rien qui a changé. Rien qui a changé pour moi, rien qui a changé pour nos collègues. Donc oui, on peut entendre ce refrain, hein, on peut entendre ces beaux discours, parce que aujourd'hui, je vous le dis, les politiques sur le terrain ne savent plus faire que ça, des discours. Mais pour nous, personnel de l'Éducation nationale, ils n'apportent aucune solution.
3: Juste un dernier mot, Maxime Repère, mais sur ce collégien de 14 ans, bon, pour l'instant, ce qu'on sait, il n'était pas connu des forces de l'ordre. Délégué de sa classe, selon ce qu'on sait, très peu de signaux, visiblement, en tout cas, pour l'instant, d'une éventuelle réaction comme celle qu'il a pu avoir. Hein. Ça paraît assez fou, pour le moment.
8: Je ne suis pas psychiatre, je ne suis pas médecin, mais moi, ce que je regrette, c'est, je parlais tout à l'heure de santé mentale. La santé mentale, je rappelle, hein, ça a été plusieurs années la grande cause nationale, mais la santé mentale des jeunes, on en parle depuis la crise Covid, et en fait, il n'y a rien qui est fait à ce niveau-là. Et quand je parle de choses à faire là-dedans, ça serait détecter, diagnostiquer, faire de la prévention également. Tout ce qui peut permettre, à un moment donné, justement, d'essayer d'anticiper, de comprendre et de gérer ce type de comportement. Le problème, c'est qu'en l'état, ça n'est pas fait. Et puis, vous avez aussi un deuxième problème, c'est que très souvent, les équipes éducatives sont dans l'ignorance lorsqu'il y a des problématiques, par exemple, d'ordre psychologique. C'est-à-dire que les collègues peuvent se retrouver avec des jeunes potentiellement violents devant eux en classe et n'en savent strictement rien. Donc du coup, ne peuvent pas, j'allais dire, être prêts en cas de danger, en cas de problème, parce qu'il y a cette ignorance. Et vous l'avez dit très justement tout à l'heure, vous l'avez signalé, je rappelle que les enseignants sont des professionnels. Ce sont des professionnels de l'éducation, mais nous ne sommes pas des personnels de santé, nous ne sommes pas formés pour gérer des jeunes qui ont des problématiques, on va dire, qui sont plutôt d'ordre médical. Donc voilà, on nous présente comme des couteaux suisses en permanence parce qu'on doit faire 36 000 choses différentes, mais en fait, on n'a pas la formation, on n'a pas le soutien, on n'a pas les moyens de gérer ce type de situation.
3: Merci Maxime Repère d'avoir réagi sur France Info, vice-président national du SNALC, le syndicat national des lycées et des collèges.
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10: Salut, c'est Corentin, ça dit quoi ?
11: Je suis donc ce soir le candidat de la gauche démocratique à l'élection présidentielle de 2027.
12: Je s'agère à gagner la primaire, ouais, malheureusement.
10: Et oui, à peine élu candidat de la gauche social-démocrate est déjà dans la farine. Depuis hier soir, les images tournent en boucle un peu partout. Raphaël Glucksmann enfariné alors qu'il rejoignait sa voiture à la sortie d'un bar à Paris. Et voilà, on peut dire que la campagne est officiellement lancée pour le candidat Place Publique qu'il a donc emporté hier dès le premier tour de la primaire socialiste avec plus de 66% des voix, loin devant Olivier Faure en Deuze, 14% des voix.
13: Il y a une inversion des rapports de force. Je suis en tête à gauche, donc voilà les conditions.
10: Voilà, Raphaël Glucksmann était dans la foulée, invité aux 20h de France 2. Et pour lui, donc, le cap est clair.
14: Moi, je suis le candidat des socialistes, des places publiques, de GRS, de ces dizaines de milliers de citoyens qui sont venus nous rejoindre. Ça je suis le candidat de tous et je vais les rassembler.
10: Et pas gagné d'avance, hein, quand on écoute la réaction de Ségolène Royal.
12: Je s'agère à gagner la primaire, oui, malheureusement. Et je lui souhaite de pouvoir déclencher une campagne avec l'ensemble des forces de gauche.
10: Deux petites précisions quand même, 120 000 militants en tout ont voté contre près de 2 millions à la primaire du PS en 2016. Et puis c'est la première fois son histoire que le Parti Socialiste n'aura pas de candidat issu de ses rangs dans une élection présidentielle. Au même moment, Jean-Luc Mélenchon montrait les muscles à Clermont-Ferrand. Plus de 10 000 personnes réunies au Zénith pour entendre le tribun insoumis qui s'est déchaîné contre ses adversaires politiques et puis contre Parcoursup qu'il souhaite abroger.
15: Parcoursup, c'est le martyr de toute la famille sur trois générations.
10: Ce qui nous amène à la colère lycéenne et bismillah, c'est toujours les ténèbres.
16: Vous savez, moi j'étais si croustillant avant ou comment...
10: Troisième semaine de mobilisation avec des blocus prévus dès aujourd'hui. Un nouvel appel à manifester demain. Le gouvernement avait annoncé la semaine dernière le déploiement de 3000 profs supplémentaires. Mesure jugée insuffisante par les lycéens qui restent mobilisés dans les grandes villes, mais aussi en milieu rural. Mon collègue Sébastien Berriot est allé à Saint-Giron, commune de 6000 habitants, dans les montagnes de l'Ariège, où le sentiment de ne pas être entendu est hyper fort.
17: Mais Ben, je pense qu'en fait, on nous écoute tout simplement pas dans les zones rurales. Nous, on est très reculés, on est en Ariège profonde.
18: On est beaucoup moins nombreux, donc automatiquement, on fait moins de bruit. Alors que dans les grandes villes, c'est tellement le bordel qu'ils ont peut-être un peu plus de chances qu'ils soient écoutés, quoi.
17: On demande de nous allumer le chauffage plus souvent. On a toujours froid. Les douches, c'est catastrophique. On est tout le temps mis de côté, en fait. Donc on essaye de faire le plus de bruit possible, de se faire entendre d'une manière qu'elle soit légale ou pas. Tant que c'est légitime, nous, ça nous va.
10: Et les syndicats lycéens ont annoncé être reçus ce début de semaine par le gouvernement. En attendant, le mouvement lycéen risque de perturber les épreuves du concours de l'internat médecine qui commence aujourd'hui. Car si l'une des 37 facs de médecine est perturbée, toutes les épreuves seront stoppées au niveau national. Alors, il y a quelques jours, Sarah a répondu à la question d'Arthur qui nous avait laissé un message sur la boîte vocale de Sadikwa pour prendre un peu des nouvelles de la situation en Ukraine. Et bien, ce week-end, ça a bougé. Oula, oui, ça a bougé. Zelensky, Trump, Poutine, le bon, la brute et le truand, épisode 357. Je te fais le récap du week-end. Vendredi soir, Donald Trump annonce sur son réseau social avoir négocié avec Vladimir Poutine une livraison massive de diesel russe pour le marché américain. Le Kremlin confirme quelques heures plus tard un deal surprise et une nouvelle bromance qui n'a pas du tout plu à Volodymyr Zelensky, qui a qualifié cette décision américaine d'indigne. Samedi, Donald Trump, visiblement pas content, déclare qu'il est temps pour l'Ukraine d'avoir un nouveau président. Et oui, parce qu'en Russie, c'est un petit jeune en place depuis à peine 25 ans.
19: Je leur suggère de trouver un nouveau dirigeant qui pourra obtenir un accord. Zelensky aurait pu mettre fin à cette guerre à de très nombreuses reprises et il choisit de ne pas le faire. C'est une guerre qui n'aurait jamais dû commencer. Et je pense que c'est le moment pour l'Ukraine d'avoir un nouveau président.
10: Le Kremlin a évidemment salué cette prise de parole, mais une large partie de la communauté internationale s'est empressée d'apporter son soutien au président ukrainien, dont la France. Et hier donc, la réponse de Volodymyr Zelensky.
20: It's up to our society.
21: Il revient à notre société, à notre peuple, de choisir tel ou tel dirigeant.
20: So, please, tell Putin,
21: veuillez dire à Poutine de nous accorder 2 mois, 60 jours de cessez-le-feu total, 60 jours, et nous organisons des élections.
10: Et Donald Trump, dans la même journée, a annoncé un cessez-le-feu énergétique entre l'Ukraine et la Russie. L'Ukraine n'était pas du tout au courant et Volodymyr Zelensky a affirmé hier soir que la Russie va continuer de mener des frappes sur des installations énergétiques à Kiev et Kharkiv. Et on te tiendra informé bien sûr de la suite si ça risque encore de bouger très vite dans les prochains jours. On reparle vite fait de la présidentielle avec un candidat. Alors peut-être que tu en as entendu parler, peut-être pas. En tout cas, il fait parler sur les réseaux sociaux. David Lisnard.
22: C'est vrai qu'il se passe quelque chose.
23: Il a dû se passer quelque chose.
22: Non, il se passe quelque chose, je le sens bien.
10: Il se passe quelque chose. La phrase et le hashtag tournent en boucle sur les réseaux sociaux depuis plusieurs jours. Des messages et des tweets pour se moquer de la ferveur des soutiens de David Lisnard qui affirment que leur candidat serait volontairement écarté des médias mainstream. En gros, le candidat qui monte malgré le silence des médias. Et ça donne ces messages tels que « Je donne cours particulier à mon élève qui est en 6e. Il me dit qu'à la cantine, les filles ne parlent plus que de David Lisnard. » Ou encore, allez, un autre, « David Lisnard devrait être titularisé à la place de Dembélé. »
24: C'est passé quelque chose que je ne m'explique pas.
10: Sans doute. Alors ce que montre cet épisode, c'est surtout le phénomène de bulle informationnelle en ligne. Les personnes enfermées dans leur cocon informatif sur les réseaux sociaux, confortées par des algorithmes qui ne leur proposent que du contenu avec lequel ils sont en accord. En clair, les fans de Lisnard ne voient que d'autres fans de Lisnard sur leur réseau et donc sont enfermés dans cette illusion du « il se passe quelque chose ». Mais avec cette trend, la blague a dépassé le cercle algorithmique et s'est propagée sur les réseaux sociaux. Résultat, si le maire de Cannes était absent des sondages il y a encore quelques semaines, le voilà propulsé à 16% d'opinion.

0: opinion favorable dans le dernier baromètre pour la Tribune Dimanche publié hier. Comme disait Léon Zitrone en son temps, qu'on parle de moi en bien ou en mal, peu importe, l'essentiel, c'est qu'on parle de moi.
1: Bien joué, Joe.
0: Allez, c'était Corentin de France Info. À plus.
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3: Bonjour Marc Lévy.
4: Bonjour Élodie.
3: Alors oui, vous êtes cet auteur aux 50 millions de livres vendus. Alors oui, vous êtes l'un des écrivains français les plus lus dans le monde, traduit dans 50 langues. Alors oui, il y a eu, et si c'était vrai, et depuis plus de 25 ans de romans et des millions de lecteurs. Mais derrière le phénomène littéraire, il y a autre chose. Il y a un homme qui n'a jamais vraiment cessé de regarder le monde. Votre nouveau roman, Les Évadés, que vous avez mis 2 ans à écrire et qui paraît en 2 parties, raconte 2 sœurs jumelles, Cécile et Olivia, que la vie a séparées pendant près de 30 ans. Et avant même que leur histoire ne commence vraiment, il y a ce prologue. L'une de vos héroïnes pense à sa mère disparue, à cette absence que le temps peut peut-être adoucir, mais que l'on n'accepte jamais vraiment. On sait que derrière ces mots, il y a aussi quelque chose de votre propre histoire, un clin d'œil intime à votre mère et à son absence. Quand un écrivain fait vivre à son personnage une douleur qu'il connaît lui-même, où s'arrête la fiction et où commence l'homme ?
4: Le rapport à l'écriture, c'est un étrange rapport à la pudeur aussi. Je crois que je me suis mis à écrire pour coucher sur le papier ce que j'arriverai jamais à dire à haute voix. Pas parce que j'ai pas le courage de le dire, puisque je l'écris, mais simplement parce que j'ai été élevé dans la pudeur, et donc il y a une grosse difficulté à se mettre en avant. Vous voyez, c'est comme ça, c'est ça la pudeur, ça s'explique pas, ça se commande pas.
3: On sent qu'il y a une notion entre guillemets thérapeutique, une notion d'exutoire, et un besoin aussi de tendre la main, parce que vous savez d'ores et déjà que ces histoires, elles sont communes, mais elles sont universelles.
4: Bien sûr, c'est vrai que dans ce roman, le rapport entre ces 2 sœurs jumelles, il y a quand même une chose que je voulais, que je savais dès le début. Au moment du divorce de leurs parents, elles ont 6-7 ans et la mère en prend une et le père en prend une autre, ce qui est d'une cruauté absolument épouvantable. Et comme la colère du divorce rejaillit sur chacun des enfants, il y a cette notion de clan, vous voyez, qui tout à coup, donc les visites s'espacent jusqu'au moment où elles ne se voient plus et où chacune devient l'ombre de son parent et presque le gardien de son parent. Ce qui était passionnant pour moi, c'est que ces 2 sœurs se ressemblent physiquement parfaitement. Psychologiquement, elles sont tout à fait différentes. Et peut-être pas. Et surtout, il y en a une, à un moment donné de l'histoire, qui, pour sauver sa sœur, va devoir prétendre qu'elle est elle. C'est-à-dire qu'elle va rentrer dans la peau de sa sœur. Et c'est en apprenant à devenir sa sœur qu'elle va non seulement connaître sa sœur, mais se reconnaître elle-même.
3: Il y a beaucoup de choses qui résonnent avec votre propre histoire dans cet ouvrage, Marc Lévy, comme dans tous les précédents ouvrages que vous nous avez confiés. Vous avez vous-même grandi avec un père que vous connaissiez intimement comme père, mais dont vous ignoriez presque tout de l'homme qu'il avait été avant votre naissance. Est-ce qu'on peut aimer profondément quelqu'un tout en ignorant une partie essentielle de son histoire ?
4: Oui, parce qu'on aime ce qu'une personne est. Ça aussi, c'est un sujet très romanesque, parce que vous imaginez l'inverse, c'est-à-dire... Prenez un personnage qui a été un terrible salaud et qui est devenu quelqu'un de formidable, dont vous ne connaissez que la partie formidable, c'est un grand sujet de roman, sur la rédemption. Bon, moi, j'ai eu la chance que mon père était un type formidable et qu'il avait cette humilité, cette pudeur de ne pas vouloir le dire. Mais c'est pareil, c'est-à-dire qu'il ne voulait pas le dire parce qu'il ne voulait absolument pas qu'on le considère comme étant un héros, pas par pudeur, mais parce qu'il était intimement convaincu que la résistance à laquelle il avait appartenu ne relevait pas de l'héroïsme, mais du devoir. Il me disait toujours, mais Marc, je ne suis pas un héros, j'ai fait ce qu'il fallait faire. Il m'a dit, mais pourquoi tu aurais voulu que je te raconte ça ? Et je lui ai dit, mais moi, papa, quand j'étais à l'école et que je zozotais et que je louchais, j'aurais aimé au moins savoir que mon père avait été un héros. Et ça m'aurait donné de la force. Et il m'a dit, ah, mais non, je veux absolument pas que tu... Moi, la seule chose dont je veux que tu te souviennes, c'est que j'ai été ton père.
3: Il y a une phrase qui est très forte, hein, et elle ouvre le roman. C'est mes parents qui m'ont appris la valeur de la liberté. Il résonne comment, ce mot liberté, aujourd'hui, dans votre tête, Marc Lévy ?
4: C'est la plus grande histoire d'amour de ma vie, la liberté. Vous avez beaucoup de gens aujourd'hui qui sont prêts à vendre, enfin, comment vous dire, à échanger leur liberté contre un sentiment de sécurité. J'avais vu dans l'histoire de mes parents... Et je le vois dans le quotidien que je vis aux États-Unis depuis 2 ans, ce qui se passe quand vous cédez à cette sirène-là. C'est-à-dire qu'on ne se rend compte de la valeur de la liberté dans nos vies que lorsqu'on vous l'enlève. Et à ce moment-là, en général, pour la retrouver, il va falloir mener un combat qui est bien plus important que ce qu'on imaginait. Et je vous dis ça parce que les élections arrivent. Oui, la liberté, c'est, je ne vais pas dire la femme de ma vie, parce que la mienne m'en voudrait beaucoup, mais elle comprendrait l'image. Mais la liberté, c'est la femme de ma vie. Vivre sans liberté, c'est quelque chose d'absolument terrible, surtout pour ceux qui l'ont connu.
3: Votre roman s'appelle Les Évadés. Alors finalement, Marc Lévy, de quoi faut-il parvenir à s'évader aujourd'hui pour rester libre ?
4: Déjà, des idées préconçues. Et

0: de notre peur de la différence. Aujourd'hui, une des raisons, je pense, principales de la montée de la violence et de la détestation du populisme et des autocraties, c'est qu'on a cédé à la peur de la différence. Et à chaque fois qu'on s'intéresse à la différence, on remplace la peur par de la connaissance. Et en fait, on vit beaucoup mieux soi-même.
1: Merci beaucoup Marc Lévy d'être passé dans Le Monde Élodie sur France Info. Vos ouvrages Les Évadés partie 1 et Les Évadés partie 2 viennent de paraître aux éditions Robert Laffont Versilio. Merci beaucoup.
0: Merci à vous, merci.
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1: Il est 4h, le flash Philippe Père. 4 morts dans le nord-ouest du Mexique lors du passage de la tempête tropicale Rachel. C'est ce qu'annonce à l'instant le parquet de l'État de Basse-Californie. Les victimes sont 2 mineurs et 2 adultes d'une même famille. Ils ont été victimes d'une inondation à la suite des fortes pluies provoquées par la tempête. En France, une nouvelle journée de manifestation des lycéens. Aujourd'hui, partout dans le pays, la 5e depuis le début du mouvement. Elle doit se faire dans le calme, l'ordre et le respect des personnes et des biens, a lancé Emmanuel Macron hier, journée au cours de laquelle des blocages se sont poursuivis dans certains lycées avec au moins 8 personnels de l'éducation nationale blessés. Et il n'y aura pas cours au collège La Canale d'Aubagne près de Marseille aujourd'hui au lendemain d'une fusillade qui a fait 2 blessés. Un adolescent de 14 ans a tiré avec un fusil de chasse sur le principal de son établissement et sur une enseignante. Leur pronostic vital n'est pas engagé. Le jeune, de même que ses parents, ont été placés en garde à vue. Avis aux automobilistes qui roulent au diesel, c'est à partir du 1er novembre, dans 3 semaines, que le prix du litre devrait baisser de 12 à 18 centimes d'euros. C'est ce qu'a réaffirmé le Premier ministre Sébastien Lecornu hier soir, après avoir reçu les distributeurs de carburant. Une baisse qui est rendue possible par le prélèvement de 10 millions de barils de gazole dans les stocks stratégiques du pays. Elle vise à mieux protéger les victimes de violences sexistes et sexuelles. La loi dite intégrale pourrait passer un cap important aujourd'hui. Ces 69 articles vont être soumis au vote des députés après 10 jours de débat. Mais l'opposition de gauche, LFI, écologiste et communiste, menace de ne pas la voter ou de s'abstenir à cause de certains reculs obtenus par la droite et le Rassemblement national. Si vous vous êtes habitué à payer tout ou partie de vos courses avec vos tickets restaurants, eh bien, ne changez rien. Malgré les inquiétudes des restaurateurs, les députés ont prolongé hier leur utilisation dans les supermarchés. Cela concerne environ 6 millions de salariés. La mort d'un acteur de Breaking Bad, O.J. Mitty, qui jouait Flynn, le fils de Walter White, dans cette série considérée comme l'une des plus grandes de l'histoire de la télé. Il est décédé à l'âge de 34 ans hier soir. Il souffrait d'une paralysie cérébrale depuis sa naissance, mais on ne connaît pas à ce stade les causes de sa mort. Et puis la Ligue des champions de foot et ses 2 clubs français qui seront sur le pont ce soir, mardi, à l'occasion de la 2e journée. À 18h45, Lens va accueillir le Sporting Portugal. Et à 21h, Lille va se déplacer à Londres sur le terrain d'Arsenal avec un certain Olivier Giroud qui va retrouver l'Emirates Stadium pour sa probable der en Ligue des champions. Il est 4h passées de 3 minutes.
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2: Bonsoir à tous, ravi de vous retrouver pour Les Informés. Lundi 12 octobre, voici notre fait du jour. Un élève de 14 ans sème l'effroi dans son collège d'Aubagne. 4 tirs au fusil de chasse jusque dans une salle de classe. Le principal blessé aux jambes, tout comme une enseignante. L'élève a ensuite été maîtrisé par le CPE. Ce soir, il est en garde à vue. Ses parents aussi. Alors, beaucoup de questions pour comprendre ce qu'il s'est passé. Que nous dit le profil de ce collégien? On va vous donner toutes les dernières informations. Quelle prise en charge aussi pour les élèves, les enseignants qui ont vécu la scène? Et puis, porte vidéosurveillance, fouille des sacs, est-il possible de mieux sécuriser les établissements? Question récurrente, alors que l'élève avait dissimulé son fusil dans un étui à guitare. Voilà, nous avons 25 minutes pour voir tout cela. Les informés, c'est parti. Avec ce soir, Benjamin Moignard, bonsoir.
3: Bonsoir.
2: Vous êtes sociologue, maître de conférence à l'Université Paris-Est-Créteil et membre de l'Observatoire international de la violence à l'école. Bonsoir, Serge Effèze.
4: Bonsoir.
2: Vous êtes psychiatre, spécialiste de la psychiatrie de l'enfant et de l'adolescent. Je salue également Jonathan Boucher-Petersen. Bonsoir. Bonsoir. Éditorialiste à Libération et Stéphane Vernet. Bonsoir Stéphane.
5: Bonsoir.
2: Rédacteur en chef délégué de Ouest-France à Paris.
6: Bah, j'étais juste à côté de la salle de maths. Il est rentré à 9h avec un étui de guitare. Il avait le fusil intérieur. Il est rentré. Là, on ne sait pas ce qui se passait. Après, vers 9h30, on entend plein de coups de feu en cours. Après, il y a l'alarme incendie qui se déclenche et on sort tous de cours et on le voit avec un fusil à pompe qui tire en l'air et tout et qui dit « courez, barrez-vous ».
2: Voilà, fusil de chasse même, plus exactement, pour le témoignage donc de cet élève du collège La Canale d'Aubagne au micro de nos collègues d'ici Provence, avec une question évidemment qui domine donc ce soir. Pourquoi cet élève a-t-il tiré? Alors déjà, peut-être pour commencer, voyons ce que nous savons ce soir. l'histoire de lui, 14 ans, élève de 3e. Il n'a rien dit, ne s'est pas exprimé alors qu'il parcourait son lycée avec un fusil. Et donc, dernière information, ce soir, ses parents sont en garde à vue. Plusieurs armes saisies au domicile familial, dont des armes de chasse. Et puis, autre information importante, c'est que, ce que nous dit une source proche du dossier, l'élève ne supportait pas les remarques de ses enseignants. Et donc, l'élève est donc actuellement en garde à vue. Son audition a commencé. Serge Effes, je commence donc avec vous. On a évidemment là ce soir des éléments qui sont pour l'instant parcellaires, mais est-ce que ça nous donne peut-être de possibles indications sur le profil de cet élève ?
3: Écoutez, il y a comme ça des choses qui apparaissent, mais que je pense qu'il faut en parler avec beaucoup de précaution. C'est très difficile de parler de quelqu'un qu'on ne connaît pas et à partir de si peu d'éléments. Mais d'abord, il est très jeune. 14 ans, c'est quand même très très jeune pour ce type de passage à l'acte. On a l'air de le décrire plutôt comme solitaire, on a l'air de le décrire plutôt comme renfermé, en même temps sans aucun antécédent. On a l'air de dire qu'il se méfiait peut-être un petit peu des autres, qu'il avait des rapports un peu compliqués. Voilà, c'est des petites impressions qui pourraient donner l'impression que ce gamin, il se sentait peut-être attaqué, il se sentait peut-être humilié, il se sentait peut-être rejeté. Peut-être qu'il ne se sentait pas à sa place avec les autres élèves. Mais encore une fois, je vous dis tout ça, c'est évidemment des hypothèses et pour l'instant, on n'en sait rien.
2: Oui, parce qu'il faut être très prudent. On entendait d'ailleurs un peu plus tôt sur France Info le ministre de l'Intérieur, Laurent Nunez, dire voilà, nous n'avons pas vraiment encore commencé les auditions, à part pour ce jeune, et donc cela permettra d'établir le ou les mobiles. Peut-être, avec vous, Benjamin Moignard, voyons quand même le fait d'introduire dans un établissement scolaire un fusil. On imagine que c'est quelque chose en France, et fort heureusement, qui est quand même rarissime.
4: Oui, c'est tout à fait exceptionnel, et ça, je crois qu'il faut le dire et le rappeler. On est sous le coup de l'émotion de cet épisode, évidemment, dramatique, traumatique pour l'équipe, pour les élèves. Mais comme l'a dit Serge Effes, on sait très peu de choses encore. Mais il y avait eu un autre cas en 2017 à Grasse d'un élève qui avait introduit une arme à feu. Voilà, on a très, très peu de cas. On est dans le régime de l'exceptionnalité.
2: Parce qu'effectivement, vous citez l'exemple, j'allais dire presque l'unique exemple de ce type de fusillade, lycée Alexis de Tocqueville de Grasse, mars 2017. Un élève de 16 ans, fasciné par les tueries de masse, tire notamment au fusil de chasse et blesse 5 personnes. Aucune victime, fort heureusement, cette fois encore. Serge Effes, évidemment, vous nous dites prudence. On ne peut pas du tout établir de parallélisme à ce stade, hein, on est bien d'accord.
3: À ce stade, on n'a pas les éléments. Et puis, vous savez, c'est très difficile, voire impossible, d'établir des causalités sur des passages à l'acte. Il faut voir les choses en termes de facteurs de risque qui s'agrègent les uns les autres et qui créent finalement une situation qui permet ce passage à l'acte. Ça peut concerner ses parents, ça peut concerner les rapports avec les autres élèves, ça peut concerner les réseaux sociaux, ça peut concerner une inquiétude plus globale par rapport à la situation à l'heure actuelle qui est quand même extrêmement explosive et extrêmement violente partout. Donc si vous voulez, tous ces éléments, ils peuvent s'interpeller les uns les autres et arriver à une situation, j'ai envie de dire, explosive à l'intérieur de ce garçon.
2: Ce qui est vrai, effectivement, Stéphane Vernet, c'est qu'on est, là, on parle de deux cas qui sont, qui sont quasi inédits et que c'est quelque chose qu'on disait qui est quasiment jamais vu en France.
5: En fait, si vous voulez, il y a pour nous le spectre de ce qui se passe aux États-Unis, par exemple, avec les tueries de masse dans les écoles qui sont commises par des adolescents, voire des enfants, Par contre, c'est un contexte qui nous est totalement étranger, oui. Ou presque. Enfin, si vous voulez, la culture est pas du tout la même. La disponibilité des armes, notamment d'armes particulièrement létales, est pas du tout la même. Et donc, moi, je pense qu'avec ce qui vient de se passer, il y a aussi cette peur-là, c'est-à-dire qu'on a tout de suite évacué la possibilité qu'il pourrait s'agir d'un attentat terroriste. Là, malheureusement, on a déjà fait l'expérience. Et donc, effectivement, il y a quelque chose de nouveau qui pourrait émerger, sachant qu'encore une fois, on sait très peu de choses. On sait très très peu de choses sur l'état de santé réel de ce collégien, sur ses motivations, sur voilà. Encore une fois, c'est ce que disait le ministre de l'Intérieur tout à l'heure. Pour l'instant, les auditions n'ont pas encore eu lieu, les perquisitions sont toujours en cours. Donc en fait, c'est très difficile de pouvoir il faudrait pouvoir prendre du recul et remettre tout ça dans un contexte. Et on manque encore d'éléments sur le sujet.
2: En tout cas, une chose est sûre, ce que l'on peut comprendre peut-être, Jonathan Boucher-Petersen, ce soir, c'est que de toute évidence, cet adolescent avait accès à des armes, puisque des armes ont été découvertes au domicile familial.
7: Voilà, on croit que souvent, ça, pour un adolescent de 14 ans, il aurait été surprenant voilà, qu'il en ait fait l'acquisition par lui-même, même si on a vu certaines affaires où on se rendait compte que sur le Darknet ou autre, il y avait la possibilité, évidemment, ou dans des milieux où le banditisme était peut-être plus présent. Alors, juste pour rebondir sur, parce que je pense que ce qui se dégage des trois premières interventions, c'est une forme de prudence. Ce qui est très compliqué, c'est que l'émotion, elle est évidente pour tout le monde. Donc même médiatiquement, il y a une forme d'obligation ou une envie d'attraper ces faits-là pour en tirer des conclusions. Et je pense que c'est toute la différence de qualifier quelque chose comme des faits exceptionnels. Sur le plan statistique, ça l'est. Et la tentation du politique, notamment, d'en faire un fait de société très vite pour en tirer des conclusions générales. Donc, ce qui est très dur, c'est d'assumer la spécificité, la singularité. Et là-dessus, on manque beaucoup d'éléments, parce que, comme le rappelait Serge Hefez, dessiner le profil psychologique d'un jeune de 14 ans qui passe à l'acte de cette façon, à partir de bribes d'une enquête qui a à peine commencé. Voilà, moi, je trouve qu'au moins, du côté du ministre de l'Intérieur ou du ministre de l'Éducation nationale, on a des paroles qui sont assez sages, qui évitent de tirer des plans sur la comète ou qui évitent de tirer des conclusions trop vite. Dans la classe politique, évidemment, on a déjà un certain nombre d'émetteurs qui ont tendance à se jeter sur ce genre de fait pour, d'une certaine manière, nourrir une petite musique qui existe au-delà de ce qui s'est passé à Aubagne. Donc je pense que dans le temps médiatique, c'est, voilà, on peut aussi prendre acte du fait que c'est exceptionnel. Et si c'est exceptionnel, avoir une prudence ou en tout cas laisser le temps d'y voir plus clair avant d'en tirer des enseignements pour la vie des collèges, la vie des lycées, même si évidemment, très spontanément, la question des portiques, enfin ce que vous évoquez
2: on va en parler,
7: dans le menu, sont des questions qui se posent, mais avoir de l'humilité, je crois que le mot aussi a été prononcé, voilà, donc prudence, humilité, c'est pas des excellents carburants pour la vie médiatique, mais c'est sûrement mieux pour notre société.
2: Effectivement, et les propos de Jordan Bardella, effectivement, qui a tout à l'heure, c'était, j'imagine à lui que vous faisiez allusion, Jonathan Boucher, personne qui a dit tout à l'heure, voilà, la violence, dénoncer la violence qui, en clair, est un peu partout dans la société. Selon lui, écoutons à présent peut-être des parents, parce que évidemment, il y a eu ces images que les élèves ont pu voir, y compris dans leur propre établissement, des élèves qui ont vu pour certains des traces de sang parfois, ou qui ont même vu l'élève avec son fusil à la main. Donc évidemment, pas mal de chocs, pas mal d'émotions chez ces élèves, chez les parents aussi venus chercher leur enfant, comme cette mère qui s'exprimait chez nos collègues, là encore, d'ici Provence.
8: Ça criait de partout, ils ont entendu les coups de feu. Il y a eu trois coups de feu. Moi, ma fille, elle était aux toilettes. Il y a eu trois coups de feu pendant qu'elle était aux toilettes. Elle est ressortie de là pour rejoindre sa classe. Ah là, oui, l'émotion est palpable. Les mamans en pleurent, les parents, non, franchement, waouh. Wow. On n'aurait jamais pensé ça. Enfin, c'est toujours pareil, hein. Ouais. On ne pense jamais que ça va arriver chez nous, mais...
2: Serge Hefez, on peut quand même effectivement se poser la question de la manière dont ce choc, quelque part, pardonnez-moi l'expression, est encaissé par les élèves. On a entendu un élève tout à l'heure en début d'émission qui avait l'air assez bien, même s'il racontait des choses qui peuvent être complètement choquantes. Comment ça se passe ensuite? Il y a déjà une prise en charge psychologique.

0: écologique, semble-t-il, c'est après que ça peut devenir un peu compliqué, même si sur le coup, on raconte les choses comme si, bon, c'était presque banal.
1: Bah oui, non, c'est pas banal, c'est un traumatisme. Hein. Vous voyez vos camarades de classe qui débarquent avec un fusil et qui tirent, ça n'a rien de banal. Et heureusement, c'est que ça reste quand même des choses exceptionnelles et des choses qui sont extrêmement traumatisantes, parce que c'est quand même l'irruption de quelque chose de totalement étrange, de totalement violent dans la continuité d'une vie. En plus, c'était apparemment un lycée qui était même où il n'y avait même pas de mouvement des lycéens,
0: Un
1: qui était un
0: collège,
1: lycée
0: effectivement.
1: tranquille. Donc un collège, pardon. Donc, bien évidemment, c'est un traumatisme pour les autres élèves, et il s'agit de, comment dire, de se saisir de ce traumatisme pour leur en montrer l'exceptionnalité, j'ai envie de vous dire, et leur en montrer le sens, et puis pour pas les lâcher, parce que après le traumatisme, il y a du post-traumatique, et ça peut être des semaines ou des mois après qu'il y a des réminiscences de l'élément traumatique, mais surtout que ça soit l'objet d'un sujet vraiment de discussion, de relation avec l'ensemble des élèves pour qu'ils puissent parler de la colère, de la violence, de leur vision, de leur peur, de leurs angoisses. Et Dieu sait que les adolescents, et ça j'en vois beaucoup, aujourd'hui, ils sont plutôt plus angoissés qu'auparavant.
0: Le fait que les cours ne reprennent pas demain, mais qu'il y ait un retour des élèves Serge Hefez dans le courant de la semaine, c'est pas trop tôt parce qu'on peut imaginer que ça peut quand même réveiller. On revient là où on a vu des choses qui peuvent être choquantes. C'est pas trop tôt. C'est le bon moment de les faire revenir, pas trop tard quand même.
1: Enfin, tout dépend de la façon dont ils vont être accueillis. Effectivement, s'ils
0: Comment on
1: reviennent et
0: fait
1: qu'on
0: dans
1: fait
0: ces
1: comme si,
0: cas-là?
1: ben, comment on fait? Eh ben, justement, on fait des groupes avec les élèves, et ça, c'est les profs ou des intervenants extérieurs qui peuvent faire ça, et qui discutent entre eux et qui discutent avec le groupe, et surtout qui renforcent les liens entre les adolescents. Un adolescent qui se retrouve tout seul chez lui pendant plusieurs jours après ce qu'il a vu, bon, même s'il a des parents qui vont lui parler et qui vont essayer de le calmer, mais c'est très très angoissant. Il a besoin de ses copains, il a besoin de discuter avec ses copains de ce qui s'est passé, il a besoin de retrouver qu'est-ce que c'est que la norme des comportements, qu'est-ce que c'est qu'un comportement juste quand on est adolescent. Et ça, c'est beaucoup entre eux que ça peut se faire si c'est stimulé par des adultes qui les aident à parler.
0: Stéphane Vernet.
2: Je veux pas dire de bêtises, mais il me semble que le personnel de l'établissement aura besoin de participer à ces cercles-là avec les adolescents, de s'exprimer aussi, parce que je pense que le traumatisme, il n'a pas d'âge. Je pense qu'il
0: Effectivement, et
2: concerne
0: pour être
2: aussi les
0: tout à fait
2: enseignants.
0: précis, le personnel sera dans l'établissement dès demain, mais sans les élèves, on imagine effectivement, comme vous dites Stéphane Vernet, pour avoir ce moment d'échange. Peut-être si on, Benjamin Moignard, si on regarde un petit peu plus globalement, parce qu'évidemment, tout cela pose aussi la question quand même de cette violence qui s'invite aussi jusque dans l'école. C'est ce que disait le ministre Édouard Geffray tout à l'heure, et on va d'ailleurs l'entendre, il parle d'école qui a longtemps été un sanctuaire. Est-ce que finalement, que ce soit cette violence-là ou d'autres types de violences, on a beaucoup parlé des couteaux, etc., à l'école, c'est quelque chose que vous, ce que vous en comprenez, quelque chose qu'on voit de plus en plus souvent, ou est-ce que finalement le phénomène reste marginal et c'est juste que la focale, peut-être médiatique, politique, regarde davantage ce qui se passe?
3: Je crois qu'il faut être prudent par rapport à ça, effectivement. C'est-à-dire que globalement, quand on regarde l'évolution de la violence depuis qu'on mesure ces questions de violence à l'école, depuis la fin des années 90 en France, ce qu'on constate, c'est plutôt une stabilité assez forte des phénomènes de violence. Et la violence à l'école, c'est pas une violence spectaculaire. Les faits spectaculaires, comme celui qu'on a aujourd'hui, ou même des faits de type d'agression d'enseignants, des choses comme ça reste des choses marginales. La réalité de la violence à l'école, c'est des petits faits qui sont accumulés, qui sont répétés et qui vont être perçus et vécus par les élèves, par les enseignants et enseignantes parfois comme des violences. Mais globalement, sur les indicateurs qu'on a, on a une stabilité qui est très forte. Par contre, sur les faits les plus spectaculaires, il ne faut pas négliger à la fois le fait qu'ils existent, et c'est toujours en trop. Et donc dire qu'ils sont exceptionnels, ça ne veut pas dire qu'il faut les relativiser. Et le deuxième point, c'est aussi que la publicisation, c'est-à-dire la manière avec laquelle ces faits-là sont visibles dans l'espace public, fait une vraie différence avec ce qu'on avait il y a 10 ans ou 15 ans. Un professeur qui est agressé aujourd'hui et qui est filmé par des élèves dans la classe agressée, c'est pas tout à fait le même impact pour la société que lorsque ça se faisait dans les quatre, entre les quatre murs de la classe et de l'école. Donc il faut vraiment distinguer l'évolution qui est finalement, qui montre une stabilité forte, et puis la manière avec laquelle résonne la violence et la manière avec laquelle cette violence est mise en scène après dans l'espace public, surtout pour les faits les plus spectaculaires.
0: Alors, est-ce que, peut-être Serge Effez, un mot là-dessus, est-ce que malgré tout, et on parlait effectivement de la publicisation de ces violences quelquefois, est-ce qu'il n'y a pas aussi, c'est en tout cas ce que disent certains, je ne fais que vous poser la question, mais aussi peut-être une accoutumance à la violence, aux images violentes peut-être, chez un certain nombre de jeunes que vous voyez ?
1: Ben oui, enfin, si vous voulez, c'est quand même difficile de ne pas parler du numérique et des réseaux sociaux et des images de violence auxquelles sont confrontés les adolescents toute la journée. Et surtout, j'ai envie de vous dire, il y a cette violence spectaculaire qui s'exerce malheureusement contre d'autres et qui est heureusement rare, mais il y a la violence ordinaire que tous les élèves subissent et qu'ils retournent contre eux. Et c'est ça que moi, en tant que pédopsychiatre, je vois le plus. C'est quand même une augmentation des tentatives de suicide, des scarifications, des troubles alimentaires, des recours aux médicaments aux médicaments tranquillisants chez des adolescents très jeunes. C'est-à-dire qu'effectivement, cette atmosphère qui est quand même très violente, encore une fois, qui effectivement ne se marque pas par une multiplication spectaculaire des passages à l'acte, se caractérise tout de même par une attaque des adolescents contre eux-mêmes et entre eux, et une souffrance psychique qui est de plus en plus visible et qui devient de plus en plus importante. Et ça, on ne peut pas la dissocier, effectivement, d'un entraînement, d'abord d'une atmosphère qui nous entoure et qui est quand même extrêmement inquiétante, extrêmement violente, entre des images de guerre permanentes, des images de catastrophes écologiques permanentes, c'est très inquiétant, mais c'est la réalité, et ce qui se répercute au niveau des réseaux sociaux et que les adolescents subissent très durement tous les jours.
0: Jonathan Boucher-Pedersen.
4: En entendant Serge Effez, je me dis que là, on est typiquement vers des éléments et des faits de société qui structurent effectivement la façon dont la jeunesse grandit aujourd'hui. Et que et encore une fois, je trouve que c'est évidemment un équilibre qui est difficile à trouver, c'est-à-dire ne rien minorer dans ce qui s'est passé à Aubagne, en attendant de savoir un peu plus pour pouvoir commenter.
0: La violence est là,
4: elle saisit, elle crée de l'effroi, elle crée du traumatisme, évidemment, chez les élèves, évidemment, chez le corps enseignant, chez les parents, et d'une certaine manière, dans le grand public, confronté à ce type de circonstances. Mais c'est vrai que la question de la violence à l'école, elle se pose, et la question de la violence la jeunesse est confrontée. Et comme le disait Serge Effez, je pense que si on parle en termes de massification ou de phénomènes les plus impactants, voilà, la violence que la jeunesse retourne sur elle-même est quelque chose qui doit nous interpeller. On se souvient que Michel Barnier avait fait de la santé mentale de la jeunesse, ce qui englobe évidemment des choses très différentes, mais qui prend en partie en compte ce qu'évoquait Serge Effez, une grande cause nationale. Ça a été aussi l'occasion de se rendre compte de la paupérisation absolue de des professionnels qui sont confrontés à un phénomène qui est de plus en plus important. Donc, encore une fois, le fait divers, c'est pas une façon de dire que c'est moins important, mais il y a peut-être plus de leçons à tirer de la violence ordinaire, quotidienne, et qui concerne des millions d'élèves, évoquée par Serge Effez. Je pense que moi, les politiques, on les attend plus là-dessus que sur la singularité de ce fait exceptionnel, même si c'est celui qui occupe le plus de surface médiatique.
0: Et c'est effectivement, soyons honnêtes, c'est aussi pour ça qu'on en parle, et c'est aussi
4: bien sûr, parce que le retentissement est indéniable.
0: Hein. Exactement, et c'est aussi pour ça qu'on a ce débat qui, évidemment, comme à chaque fois, se déporte aussi beaucoup sur la manière de sécuriser les lycées. Donc là, on a la réponse sur l'aspect psychologique, parfois psychiatrique aussi pour un certain nombre d'élèves. Et puis voilà, il y a aussi peut-être, en tout cas c'est ce que disent certains, une réponse plus pratico-pratique aux portes des lycées. Rien n'a été fait ces dernières années, c'est ce que dit par exemple le sénateur Laurent Lafon, co-auteur d'un rapport sur les violences scolaires en 2024.
5: Nos établissements scolaires, collèges et lycées ne sont pas suffisamment sécurisés. Il faut arriver à protéger davantage par des techniques qui sont connues, que ce soit des caméras, que ce soit des portiques, ou que ce soit par la fouille. Moi, j'ai proposé effectivement qu'on donne la possibilité, sous certaines conditions, que les personnels de l'éducation nationale puissent procéder à des fouilles. Là, je note qu'un jeune vient d'entrer dans un collège avec un fusil. C'est quelque chose de volumineux, un fusil. Donc, c'est là où il faut faire des fouilles, non pas systématiques, mais régulières.
0: Et voici la réponse tout à l'heure du ministre de l'Éducation nationale, Édouard Geffray.
6: Lorsqu'un élève rentre dans un établissement avec entre guillemets une guitare dans lequel il vient tous les jours, etc., etc., demander au chef d'établissement tous les jours de surveiller tous les sacs et sombrer dans une espèce de crainte de tous

0: Au moment des fouilles, ça expose les lycéens ou les collégiens à des faits de violence de manière plus forte. D'un point de vue technique, ça ne sert pas à grand-chose, voire même dans les établissements où ça a été expérimenté, ça accentue le sentiment d'insécurité. Donc c'est quelque chose, je le redis, qui est plutôt de l'ordre du grand classique. Après, sur les aspects et les registres, et le registre sécuritaire, il faut savoir quand même qu'en France, on a par contre une vraie culture de la sécurité, contrairement à ce qu'on entend parfois. Par exemple, on est un des rares pays, du fait de notre histoire dramatique sur les aspects terroristes en particulier, qui avons des protocoles, par exemple, de confinement d'élèves lorsqu'il y a des intrusions. Ça existe dans d'autres pays, mais on a été un pays très précurseur sur le sujet et qui fait modèle à l'étranger. Donc on a souvent tendance à dire qu'on a un problème dès qu'il y a ce type de faits divers sur l'intrusion de la violence extérieure dans les établissements scolaires. Bon, ce que montre à la fois notre culture de protection, mais aussi les études dans d'autres pays où tout ça est très expérimenté, nous montre que c'est pas tout à fait juste, voire
1: Stéphane
0: pas
1: Vernet.
0: juste du tout.
1: Ça, c'est très vrai. En fait, les équipes, elles sont entraînées, elles sont rodées. En fait, quand il y a des intrusions, les protocoles sont assurés. En fait, on sait gérer. Le fait de vouloir tout contrôler à l'entrée, moi, je suis complètement d'accord avec ce qui vient d'être dit. Je vous rappelle qu'en fait, il y a quelques mois, il y a une enseignante qui a été poignardée à mort par un élève au moment d'une opération cartable juste devant son établissement scolaire. Donc, en fait, si vous voulez, il n'y a pas de solution miracle. Quand Édouard Geffray dit qu'il faut réintroduire le tabou, on ne touche pas aux enseignants. Je reviens sur ce qui a été dit tout à l'heure. En fait, autrefois, quand il y avait une agression d'un professeur ou d'un enseignant qui se passait dans la classe, ça restait entre quatre murs. Aujourd'hui, on vit dans une société où tout est documenté à travers les portables. N'importe quel fait de violence sur la voie publique, en fait, peut faire l'objet d'une petite vidéo et ça part et ça tourne. Et il y a aussi la force de l'exemple et du mauvais exemple. Et un des meilleurs moyens d'endiguer ça, c'est ce qui se fait déjà. C'est le fait de ne pas laisser rentrer le portable au collège. Ça existe
2: Même si,
1: déjà.
2: oui.
1: Et non, mais.
2: Même si les collégiens et notamment les lycéens ne sont pas toujours ravis, mais.
1: Non, mais d'accord. Et n'empêche que, si vous voulez, typiquement, là, sur ce qui vient de se passer, il n'y a pas d'images qui circulent. Et ces images peuvent être délétères. Parce qu'en fait, on a beau dire. Elles ont forcément un poids dans la conscience collective et elles peuvent provoquer d'autres passages à l'acte, etc., en donnant de mauvais exemples. Donc,
2: vous avez
1: voilà.
2: 10 secondes, Jonathan Boucher-Pétain.
3: Non, mais c'est un grand classique, évidemment, entre le travail au long cours, tel que le formule le ministre et tel que on peut le souhaiter, et la réponse d'une solution miracle un peu populiste. Voilà, ce qui est sûr, c'est que ça ferait peser une responsabilité de plus sur des personnels qui en ont déjà beaucoup. Je crois que les syndicats de proviseurs, à chaque fois qu'ils sont interrogés sur le sujet, disent que c'est pas leur métier. Et ce jeune garçon qui avait un fusil à portée de main, s'il pouvait pas rentrer dans le collège avec son fusil, on peut imaginer qu'il aurait ouvert le feu à l'extérieur du collège. On n'aurait en tout cas rien réglé aux raisons de son passage à l'acte, qui mérite d'être précisé.
2: Vous restez avec nous, Jonathan Boucher-Petersen. On se retrouve dans quelques secondes, ainsi que Stéphane Vernet pour la deuxième partie des informés. Laissez-moi remercier avant cela Serge Effèze, psychiatre spécialiste de la psychiatrie de l'enfant et de l'adolescent, et Benjamin Moignard, sociologue, maître de conférence à Paris-Est-Créteil, membre de l'Observatoire international de la violence à l'école. Et je rappelle, votre livre « Comment l'éducation est sortie de l'école », c'est chez Armand Collin.
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1: Il est 4h30, le flash Philippe Père. Le prix du gasoil va baisser jusqu'à 18 centimes d'euros par litre dès le 1er novembre. Promesse du Premier ministre hier après son rendez-vous avec les distributeurs de carburant. Sébastien Lecornu qui a assuré que cette baisse va se répercuter aussi sur le prix du fioul domestique et celui du gasoil non routier. Une baisse qui est rendue possible, on le rappelle, par la vente à prix coûtant de 10 millions de barils issus des stocks stratégiques de la France à la fin du mois d'octobre. L'impôt en France n'est pas prélevé de façon juste et égalitaire, c'est ce que dénonce Oxfam qui annonce aujourd'hui attaquer l'État devant la justice. Quand un milliardaire paye en proportion de ses revenus moins qu'une infirmière, on attaque là les fondements de la République, dénonce la directrice générale de l'ONG, Cécile Duflo. Les principales organisations lycéennes seront reçues jeudi par le ministre de l'Éducation nationale, Édouard Geffray, annonce faite hier à la veille de cette nouvelle journée de mobilisation, un acte 5 pour réclamer les lycéens plus de moyens dans l'éducation, plus de professeurs, des locaux en meilleur état et dénoncer aussi la plateforme d'orientation post-bac Parcoursup. Comment un adolescent de 14 ans a-t-il pu se procurer un fusil de chasse? C'est la question à laquelle doivent répondre ses parents qui ont été placés en garde à vue hier à Aubagne, près de Marseille. Garde à vue aussi pour ce jeune qui a tiré sur le principal de son collège hier matin, de même que sur une enseignante. Les deux victimes sont blessées, mais leur pronostic vital n'est pas engagé. Il n'y aura pas cours aujourd'hui dans ce collège. 4 morts dans le nord-ouest du Mexique lors du passage de la tempête tropicale Rachel. Les victimes sont 4 membres d'une même famille, 2 mineurs et 2 adultes. Ils ont été victimes d'une inondation engendrée par les fortes pluies qui ont été provoquées par cette tempête. Cette visite rarissime et surtout très sensible des diplomatiquement, celle du roi d'Espagne, Felipe VI, qui est attendu aujourd'hui à Ceuta, 2 mois et demi après l'afflux massif de migrants dans cette enclave espagnole du nord de l'Afrique, dont la souveraineté revendiquée par le Maroc. C'est la toute première visite d'un souverain espagnol depuis celle de Juan Carlos en 2007, visite qui avait provoqué une crise diplomatique avec Rabat. Et puis après Claude et ChatGPT, on a un nouveau venu dans la famille des intelligences artificielles. Il s'appelle Muse Wonder et c'est le nouveau bébé de Meta. Meta, le géant des réseaux sociaux qui possède Facebook, Instagram ou encore WhatsApp. L'annonce a été faite au moment même où la Silicon Valley se divise sur le rythme du développement de l'IA. Il est 4h bientôt 33 minutes sur France Info. Prochain point avec l'info, c'est à 5h.
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2: Les informés de France Info, je souhaite la bienvenue aux téléspectateurs qui nous rejoignent à l'instant sur France Info, canal 16. Dans cette demi-heure, Donald Trump invente le cessez-le-feu invisible. Un arrêt des frappes entre Russie et Ukraine sur les infrastructures énergétiques. Moscou ne répond pas, Kiev dit ne pas avoir été informé. Alors à quoi joue le président américain? Lui qui ce week-end a semblé lâcher une nouvelle fois l'Ukraine, achetant du diesel russe, suggérant une nouvelle fois d'organiser des élections. Donald Trump essaie-t-il de sauver à tout prix ses élections de mi-mandat, nous allons voir ça. Et puis dans les 10 dernières minutes, comme chaque soir, les informés vous font prendre un temps d'avance. Et ce soir, retour des gilets jaunes ou flop, que faut-il attendre de la mobilisation prévue samedi prochain? Et avec nous, Patricia Alémonière, bonsoir.
3: Bonsoir.
2: Vous êtes grand reporter spécialiste des questions internationales. Bonsoir Guillaume Lagan,
4: bonsoir.
2: Maître de conférence à Sciences Po, spécialiste des questions de défense. Et je rappelle votre livre Géopolitique de l'Europe, le crépuscule d'une puissance, point d'interrogation, aux presses universitaires de France. Jonathan Boucher-Petersen est toujours avec nous, éditorialiste à Libération. Et Stéphane Werner, rédacteur en chef délégué de Ouest France à Paris. Donald Trump semble donc une nouvelle fois avoir choisi Vladimir Poutine. Accord surprise vendredi entre Washington et Moscou sur la livraison de gazole russe en direction des États-Unis, 300 000 tonnes qui en appellent d'autres. Objectif, faire baisser les prix du gazole pour les Américains. Deuxième épisode, c'était samedi.
5: Nous lui avons dit « Tu peux faire tout ce que tu veux à la Russie, mais ne frappe pas les raffineries parce que ça provoque un problème mondial. » Et lui, il veut créer des problèmes pour le monde. Et nous lui avons dit « Fais ce que tu veux, mais ne touche pas au diesel parce que ça pose un gros problème. » Et qu'est-ce qu'il a fait? Il va frapper le diesel. C'est une guerre qui n'aurait jamais dû commencer et je pense qu'il est temps pour l'Ukraine d'avoir un nouveau président.
2: Voilà, Donald Trump qui parlait donc évidemment de Volodymyr Zelensky avec, on vient de l'entendre, elle était très attendue, l'annonce d'une trêve énergétique, donc a priori plus de frappe ni d'un côté ni de l'autre sur les sites énergétiques. Il est de plus en plus évident que Moscou rejette cette trêve, dit ce soir Volodymyr Zelensky. Alors question pour commencer, peut-être Patricia Lémonière, comment on passe d'un Donald Trump qui soutient certes à demi-mot l'Ukraine, mais qui la soutient quand même, à Donald Trump qui semble trahir l'Ukraine, tout cela en 48 heures?
3: Parce qu'il a dû regarder de trop près les sondages, qui le donnent effectivement en perte de vitesse aux États-Unis. Il a dû avoir des conseillers qui lui disaient que ça se passait mal, certains républicains commençaient à ne plus vouloir assister à ses meetings pour se distancier de lui. Et puis en fait, il a eu un prix Nobel de la paix qu'il n'a pas eu, mais qui est allé à quelqu'un qui l'a fortement agacé. Donc Donald Trump est rentré, je pense, on ne va pas faire de la psychologie de bas étage, mais laissez-moi un tout petit peu en faire, je pense, dans une fureur extrême, qui l'a amené à cette prise de décision. Cette prise de décision qui est en fait annoncée d'avance. Il avait déjà dit que Zelensky était un... Il devait quitter le pays, il devait partir.
2: Ça faisait un petit moment qu'il ne l'avait pas dit.
3: Parce qu'il avait eu son ami, le sénateur Graham, qui était auprès de lui et qui est décédé depuis, et qui prêchait et qui défendait l'Ukraine. Il est décédé d'une mort brutale. Donc il n'a plus cette voix qui murmurait à son oreille en permanence de soutien à l'Ukraine. Et puis surtout, il a cette relation avec Vladimir Poutine, qui est incroyable. Donc, pressé par ces élections et en voulant absolument raconter des crasses, parce que, excusez-moi du terme un peu vulgaire, mais de dire à ses électeurs ça va se détendre avec ce diesel, et puis si Zelensky s'en va, il n'y aura plus de guerre en Ukraine, c'est faux. Le diesel, on sait que c'est faux. Ça fait une petite, à court terme, baisse du diesel, mais en fait, ça correspond à trois fois rien par rapport à la consommation mondiale.
2: C'est très, très modeste, et encore plus à l'échelle de la consommation américaine.
3: Et en plus, Zelensky, s'il y avait des élections et s'il se représentait, il pourrait être réélu.
2: Oui.
3: Donc vous voyez bien que tout ça, c'est une grande fureur et un coup de poing sur la table donnée par le président américain, avec une menace qui est là et dont on va parler peut-être, l'arrêt du soutien du renseignement et de Starlink.
2: On va parler de tout ça. Guillaume Lagan, peut-être, effectivement, est-ce que déjà partagez-vous cette analyse? Est-ce qu'il n'y a que des raisons internes, domestiques, américano-américaines, qui poussent Donald Trump à la fois accepter cet accord avec la Russie et avoir des mots aussi durs envers Volodymyr Zelensky?
4: Oui, je pense qu'effectivement, la première raison, c'est quand même la pression électorale, le fait que les sondages aujourd'hui ne sont pas favorables aux républicains pour les élections de mi-term. C'est parmi les raisons de l'insatisfaction d'une partie des électeurs. Il y a le prix de l'essence en général et le prix du gazole en particulier. Le gazole, vous savez, c'est ce qui vient alimenter les trucks, les camions aux États-Unis. C'est un secteur dans lequel il y a beaucoup d'électeurs.
2: Voilà, le tracteur. Le gazole est très peu utilisé pour les voitures.
4: Donc là, c'est intéressant parce que ce sont les secteurs économiques, l'agriculture, le transport, qui sont en fait les bastions du Parti républicain. Ce sont des gens qui vont plutôt voter en faveur des candidats républicains. Donc il est important pour M. Trump de leur envoyer un message positif. Alors évidemment, je pense que l'argument électoraliste est le principal, même si les spécialistes vous disent aujourd'hui qu'au fond, les volumes qui vont être exportés par la Russie ne seront peut-être pas suffisants pour faire un véritable effet déflationniste sur les prix du gazole. Mais au moins, auprès de cet électorat, M. Trump aura montré qu'il essaie d'agir et qu'il n'hésite pas à défendre les intérêts de l'Amérique avant ceux des autres. C'est quand même la mise en pratique de ce qu'il appelle l'America First. Maintenant, moi, ce que je voudrais dire, c'est deux choses. C'est que, d'abord, cette décision a divisé au sein du Parti républicain. On a parlé tout à l'heure de M. Graham, mais les grands ténors du Parti républicain s'en distancient. Ils

0: considère que le soutien à l'Ukraine ne justifiait pas un accord avec la Russie. Donc ça, c'est quand même plutôt une bonne nouvelle pour les Ukrainiens, parce que ça veut dire que dans le cœur du Parti républicain, il y a encore une majorité pour les défendre. Et le deuxième élément, et c'est peut-être plus embêtant, c'est que ça signifie quand même que remonte au sein de l'entourage de M. Trump une ligne qui a toujours été très critique vis-à-vis de l'Ukraine, qui a été incarnée par Monsieur Vance, et qui considère que... elle est à la fois hostile à l'Ukraine pour des tas de raisons idéologiques, etc., de séduction de la Russie, mais aussi parce qu'il se demande si un accord économique avec la Russie ne pourrait pas être une manière de ramener M. Poutine à la raison. Et ça, c'est plus embêtant, parce que ça veut dire qu'à terme, un tel raisonnement pourrait mener à la levée des sanctions au nom justement d'une forme de réel politique et de la nécessité de trouver avec la Russie un terrain d'entente.
1: Est-ce qu'il n'y a pas aussi, peut-être, Jonathan Boucher-Peterson, des intérêts très finalement personnels aussi, quelque part, de Donald Trump?
2: Oui, il y a d'enregistrement personnel.
1: Oui, ça, proche, peut-être.
2: Ça, on le verra, mais ça a pas mal ponctué beaucoup de ses décisions, évidemment, depuis qu'il est retourné à la Maison-Blanche. Je pensais que ce serait cité avant, mais moi j'ai le sentiment, alors peut-être que je me trompe, mais qu'il y a une incapacité à reconnaître la vraie source de la crise énergétique actuelle. C'est-à-dire on est quand même sur le détroit d'Ormuz, c'est quand même l'éléphant au milieu de la pièce, qui, à part d'une décision absolument personnelle et inconsidérée de Donald Trump d'enclencher ce conflit avec l'Iran sans la moindre garantie face à un risque qui était stratégiquement identifié par tout l'état-major. Et d'une certaine manière, le vrai nœud ou la vraie culpabilité de Donald Trump, qui peut toujours dire « j'ai pris le conflit en Ukraine tel qu'il est, ça n'aurait jamais eu lieu si moi j'avais été au pouvoir », enfin, tout ce narratif-là, il peut peut-être trouver preneur aux États-Unis, même si j'entends que même aujourd'hui Mike Pence, donc, qui était son vice-président lors du premier mandat, quand même considère que l'administration Trump aujourd'hui, c'est la machine de guerre du Kremlin.
1: Donc, critique, effectivement. Voilà, il y a un long message ce week-end pour critiquer la décision de Donald Trump.
2: Après, à court terme, ce que vous évoquiez, c'est-à-dire les agriculteurs, les trucks, enfin, toute cette culture quand même de la base électorale Trump, est-ce que ça met un peu de beurre dans les épinards? Est-ce que ça permet la pression de retomber un petit peu? Sûrement. Après, les élections, c'est pas tout de suite. Et je pense que tout le monde n'est pas naïf. Non mais voilà, après je ne suis pas sûr que ça ait un impact absolument majeur sur les votes. On sent une énorme panique, on se souvient de propos de Donald Trump en meeting qui se proposait quasiment d'acheter le vote en versant plusieurs milliers de dollars à chaque électeur qui aurait la grandeur d'âme de voter pour les candidats qu'il soutient. Voilà, on est quand même dans une démocratie à minima abîmée.
1: Stéphane Vernet.
3: Bon, c'est une opération d'enfumage classique chez Donald Trump, ça a très bien été dit. Voilà, les élections, les mid-term arrivent, elles ne sont pas favorables. Il dit à ses électeurs qu'en fait, si le gasoil est trop cher aux États-Unis, c'est la faute de Zelensky, de l'Ukraine, des frappes sur les raffineries russes qui existent, c'est vrai, mais en oubliant soigneusement de parler du détroit d'Ormuz et ce qu'il a lui-même déclenché. Et le pire, c'est que ça peut fonctionner. Moi, je pense que dans un pays comme les États-Unis, ça fait partie des messages qui peuvent être entendus par une partie de sa base électorale, même si c'est complètement déconnecté. Après, ce que je trouve formidable, moi, dans cette histoire, c'est qu'on assiste à un yo-yo permanent. Moi, je vous rappelle que le mois dernier, le président Trump a signé une loi de sanctions qui prévoit la des mesures loi contre les officiels, les banques, la flotte...
1: La fameuse loi poussée par...
3: Exactement, le sénateur Graham, qui est décédé. Mais donc, il y avait une espèce... On se disait, tiens, il y a une espèce d'hommage, de continuité. C'était il y a un mois. Les sanctions prévoient... c'est des sanctions importantes contre la flotte fantôme russe. Et il y a jusqu'à 100% de droits de douane aux 5 premiers importateurs de pétrole ou de gaz russe. Les États-Unis n'importaient plus de gaz, de pétrole russe depuis 2022. Et d'un coup, si vous voulez, on est dans une contradiction. Enfin, il défait le lendemain ce qu'il a fait la veille. Donc, et il n'arrête pas. Donc,
1: je vous donne la parole dans une seconde, Guillaume Lagan. Effectivement, Patricia Lémonière, il y a vraiment l'impression avec Donald Trump que c'est je fais des vagues, hein, pour ceux qui nous écoutent à la radio, c'est des hauts, des bas, des hauts, des bas.
4: Mais ça démontre toute l'habileté du président Poutine. Poutine a parfaitement compris que dans le contexte actuel, il avait un atout majeur actuellement en Ukraine, parce qu'il marque des points, en tout cas sa guerre de destruction marque des points, hein, puisqu'il bombarde et tue un maximum effectivement d'Ukrainiens actuellement. Mais il s'est complètement profité de cette opportunité, parce qu'il sait que Donald Trump est faible aujourd'hui, sur un plan électoral, et il en profite pour l'amener à donner un coup de massue, parce qu'il ne faut pas le rejeter. C'est un coup de massue sur le moral ukrainien. Et franchement, ils n'en ont pas besoin en ce moment, avec des menaces qui pourraient aller s'amplifier, ce que j'ai dit, Starlink et l'assistance...
1: On va en parler, c'est promis. Voilà. Donc
4: là, ça montre la façon dont le président russe s'est très bien joué du président Trump. Et pour l'instant, la presse américaine n'a pas parlé de la faiblesse du président américain vis-à-vis de Poutine. Elle a parlé de sa faiblesse vis-à-vis

0: vis-à-vis des Iraniens, mais pas encore vis-à-vis de Poutine, on va bien voir.
1: Alors, on apprend à l'instant, puisqu'on parlait d'exportation, effectivement, de pétrole et d'hydrocarbures russes, eh bien, on apprend à l'instant qu'un navire a été arraisonné au sud de la Réunion, navire de la flotte fantôme russe, pour transport de carburant illicite. C'est ce que dit le président de la République, Guillaume Lagan, allez-y.
2: Non, je voulais juste faire deux remarques, c'est que je pense qu'il ne faut pas négliger la rationalité derrière tout ça, c'est-à-dire... Monsieur Trump, c'est un homme politique. La nature de l'homme politique, c'est de vouloir gagner des élections. Donc lui, son problème principal, ce n'est pas Monsieur Zelensky, c'est gagner les élections, c'est-à-dire maintenir sa majorité au Congrès, que ce soit au Sénat ou peut-être, le cas échéant, aussi à la Chambre des représentants. Donc il a tout simplement un raisonnement qui est parfaitement rationnel de son point de vue, qui est de priorisation, c'est-à-dire que par rapport à ses problèmes à lui, les problèmes à lui, ce n'est pas ceux de Monsieur Zelensky, il y a une rationalité, si vous voulez, à aller vers ces électeurs qui exigent une baisse du prix du gazole. La deuxième chose, c'est qu'il y a aussi, je trouve, une rationalité par rapport à ce que vous disiez sur l'Iran et l'Ukraine. Parce que si on est dans la politique fiction, on aurait pu imaginer qu'ils fassent un deal avec l'Iran pour rétablir l'ouverture du détroit d'Ormuz et finalement faire baisser là aussi les prix du pétrole. Mais ça n'est pas comme cela que M. Trump raisonne, et en tout cas dans son entourage. Autant la guerre en Ukraine, c'est une guerre qu'il a subie, et il le dit tout le temps, la guerre en Ukraine, elle n'était pas là quand j'ai démarré, c'est la guerre de Biden. Autant la guerre d'Iran, vous l'avez dit, c'est une initiative personnelle. Et je pense que dans son...
3: Israélo-personnel.
2: Non, je pense personnel et peut-être effectivement influencé par Israël, mais je pense que M. Trump, depuis des décennies, comme beaucoup d'hommes politiques américains, une vision sur l'Iran. Il n'est pas manipulé par Israël. Et donc, je pense que dans sa rationalité, si vous voulez, il considère qu'aujourd'hui, il a serré autour du cou iranien une corde qui est en train d'être de plus en plus efficace, parce que je rappelle que si on regarde lundi, le trafic dans l'étroit d'Ormuz, il est quasiment similaire à celui qu'il était avant-guerre. En revanche, les exportations iraniennes, elles, n'ont toujours pas repris. Donc, dans le calcul, vous savez ce qu'ils appellent economic outcast, c'est-à-dire la grande campagne économique pour isoler l'Iran, ils se disent, on a encore un levier sur l'Iran qu'il faut qu'on utilise, alors finalement, ces Ukrainiens, c'était pas notre guerre, on peut faire un pacte avec eux. Donc, vous voyez, il y a une forme de rationalité qu'on peut ne pas partager. Nous, Européens, évidemment, on a des intérêts différents. Mais il y a une rationalité de la part de M. Trump à prioriser un conflit sur l'autre et à accepter un compromis avec M. Poutine, là où il va le refuser avec les Iraniens.
1: Alors avançons un peu et évoquons aussi ce qui a été annoncé par Donald Trump aujourd'hui, même si de toute évidence le résultat concret n'est pas vraiment là, c'est cette trêve énergétique, donc la garantie que la Russie ne frapperait plus des infrastructures énergétiques ukrainiennes et inversement. On rappelle que Donald Trump impute beaucoup, et on le disait, à l'Ukraine les difficultés d'approvisionnement en gazole à la suite de frappes sur des raffineries russes. Donc l'Australie a aussi cette volonté, le Royaume-Uni, mais aussi la France. Écoutez Emmanuel Macron tout à l'heure au Mondial de l'Auto.
4: On a aujourd'hui, je crois, aucune raison factuelle de changer notre position. La Russie continue de bombarder à la fois les civils et les infrastructures en Ukraine. Et donc oui, pour chercher un cessez-le-feu sur l'énergie, et je dirais aussi sur la mer Noire, et reprendre des discussions de paix. Non, pour céder face... au fond, à la menace russe.
1: Peut-être juste un mot, Patricia Lémonière, tiens, sur la mer Noire. Emmanuel Macron dit oui à un cessez-le-feu sur l'énergie et en mer Noire. Qu'est-ce que ça veut dire pour nos auditeurs qui ne savent pas forcément ce qui s'y joue là-bas?
0: La mer Noire, c'est un espace fermé pratiquement, hein, puisque c'est les Turcs qui ferment la mer Noire et qui voilà, mais qui est aussi actuellement sujet d'une bataille navale entre Ukrainiens et Russes qui concerne toutes les exportations ukrainiennes, mais aussi grand nombre d'exportations russes, aussi bien en matière énergétique qu'en céréales. Il y avait eu un accord, souvenez-vous, et le monde africain, l'Afrique, l'Égypte, tout ça dépend énormément de ces céréales. Donc effectivement, l'Europe aimerait que arriver à refaire vivre un accord de cessez-le-feu sur cette région pour la pacifier, pour faire en sorte qu'il y ait effectivement un retour du commerce. Mais là, il faut que les Russes soient d'accord et les Russes ne sont pas d'accord.
1: Alors, il y a donc aussi la question effectivement de est-ce que finalement les Américains s'apprêtent à lâcher ou non l'Ukraine. Malgré tout, je parlais tout à l'heure de Guillaume Lagan, de ses hauts, de ses bas, etc. Est-ce que, et Patricia Lémonière disait, on peut avoir des craintes sur le renseignement, mais aussi sur Starlink, c'est le réseau Internet d'Elon Musk qui permet d'avoir Internet sans fibre, sans réseau, mais par satellite. Est-ce que de ce qu'on a vu, tout cela a pu quelquefois être réellement remis en cause sur le terrain?
2: Vous voulez dire le renseignement
1: À la fois le renseignement, à la fois Starlink, alors, à la fois ce que fournissent les Américains, malgré les hauts et les bas.
2: Bon, y a eu la...

0: Les dernières quelques jours d'interruption de
1: renseignements
0: américains, qui ont été d'ailleurs catastrophiques hein, pour les Ukrainiens. Maintenant, ce renseignement s'est poursuivi, pour ce qu'on en sait. Je dis pour ce qu'on en sait parce que certains observateurs disent qu'aujourd'hui, les Européens, les Français fournissent beaucoup plus qu'autrefois à l'Ukraine par rapport à ce que les États-Unis leur donnent. Il y a aussi les livraisons. Vous savez qu'il y a un programme européen. Donc l'acronyme s'appelle Pearl, qui consiste en fait à livrer des armes et des munitions à l'Ukraine, des armes et des munitions américaines avec des financements européens. Donc ça,
2: dont les fameux missiles Patriot, par exemple.
0: Les missiles Patriot, mais on va dire à peu près tout. Hein. Là, aujourd'hui, par exemple, la Norvège a dit qu'elle allait donner des munitions pour les F-16. Si les Américains ne veulent pas donner des munitions pour les F-16, ils peuvent bloquer les Norvégiens. Donc il y a quand même un problème de dépendance, si vous voulez, vis-à-vis des États-Unis. Donc il faut espérer que ces déclarations de M. Trump ne seront pas suivies d'effet. Sinon, objectivement, ça sera quand même compliqué. Alors, il y a déjà eu un transfert important en termes de financement. Les Américains payent beaucoup moins. Nous payons beaucoup plus pour l'effort de guerre ukrainien. Vous savez, pour que nos auditeurs, nos téléspectateurs aient un ordre d'idée, aujourd'hui, l'Ukraine, elle a annoncé son budget pour 2027. Elle va consacrer 100 milliards de dollars à sa défense sur un budget de l'État de 150 milliards. Vous voyez, à l'heure où on parle beaucoup en France des dépenses d'éducation, etc. Donc, les deux tiers du budget de l'État en Ukraine sont consacrés à la défense.
2: Et pour comparaison, nous, on est au quoi ? Aux alentours de 60 ?
0: Nous, on est autour de 65. Alors, la différence, c'est que nous payons ces 65, alors que les Ukrainiens, à peu près la moitié de ce budget vient des Européens. Donc, il y a quand même un effort important fait par les Européens. Maintenant, sur le plan des capacités militaires, nous ne pouvons pas aujourd'hui nous substituer à ce que les Américains livrent. Donc, il faut espérer que cet effort va se poursuivre. Et donc, je suis d'accord avec vous, il y a eu des hauts et des bas. Là, on est plutôt dans un bas.
2: Qui arrivait d'un coup.
0: Espérons que dans quelques jours, quelques semaines, d'autres circonstances seront plus favorables.
2: Stéphane Vernet.
3: Non, sur le budget militaire de l'Ukraine, nous 100 milliards en fait, c'est le 100 milliards d'euros, c'est le poids de forme que Sébastien Lecornu voudrait atteindre pour l'armée française.
2: Et on voit la difficulté budgétaire d'ailleurs qu'on a pour l'atteindre.
3: Nous, on a un vrai problème d'argent, mais ça c'est un autre sujet. En fait, c'est pas ça qu'il faut regarder. Ce qu'il faut regarder, c'est que simplement l'économie de l'Ukraine, c'est une vraie économie de guerre. C'est un pays qui est en guerre et ils ont une économie de guerre. Et effectivement, l'essentiel de leur budget est consacré à l'armement, parce qu'ils sont en guerre. Nous, on parle d'économie de guerre chez nous, mais on n'y est pas du tout, en réalité. Les Russes y sont, les Ukrainiens...
4: 10% du PIB en Russie, ouais, quand même.
3: Mais bien sûr, donc voilà. Et après, sur le reste, moi, ce que je vois dans cette histoire, si vous voulez, c'est que ce qui est terrible, c'est qu'en réalité, la stratégie qui a été adoptée par l'Ukraine ces dernières années, elle fonctionne, et elle fonctionne très bien. En fait, les Ukrainiens font énormément de mal à l'économie russe. Les Ukrainiens disent qu'ils ont détruit plus de la moitié des capacités de raffinerie russe. L'Agence internationale de l'énergie estime qu'il y a 30% de production russe qui est en incapacité. Ils ont fait un blocus de la mer Noire, etc., de la Crimée, pardon, qui fonctionne aussi, qui fait énormément de mal à la Russie. On a vu les files d'attente aux stations-service, etc. Le fait que l'Ukraine a réussi à porter, en fait, avec les frappes à longue distance, la guerre sur le territoire russe. Et en fait, c'est tout ça que Donald Trump remet en cause et qui veut arrêter. Le problème, c'est que le déséquilibre est total.
4: On voit les campagnes de bombardement qu'il y a ces derniers temps.
2: Exactement. Justement, peut-être d'un mot.
3: C'est le feu, c'est énergétique, c'est du pipeau total. C'est-à-dire qu'en fait...
2: En tout cas, personne n'en avait entendu parler, et visiblement, ni les Ukrainiens.
3: Je ne sais pas si personne n'en avait entendu parler, c'est ce que disent les uns et les autres, mais c'est surtout qu'en fait, après cette annonce, les Russes continuent à bombarder le complexe énergétique de Kharkiv. Ils n'arrêtent pas.
2: Un mot peut-être, Patricia Lémonière, pour terminer, sur la situation sur le terrain, parce que c'est vrai que c'est un conflit. Bah oui, il y a d'autres actualités, il y a d'autres conflits, et donc c'est un conflit qui parfois peut passer un peu sous les radars. Quelle est la réalité aujourd'hui du terrain, le front, où en est-il? On va peut-être pas faire l'intégralité, mais vous voyez, à gros traits, pour que on y voit un peu
1: juste
2: clair.
1: Un point, à l'heure où on a parlé effectivement de ce cessez-le-feu, il y a quand même eu 6 installations énergétiques ukrainiennes qui ont été frappées alors que les Ukrainiens n'ont pas frappé. Ça, c'est pour aujourd'hui. Qu'est-ce qui se passe sur le front? Sur le front purement terrestre, ce que j'ai envie de dire, c'est donc cette bande qui sépare les deux armées pour l'instant, sur 1700 ou 1600, je n'ai pas exactement, kilomètres de distance, avec ce qu'on appelle entre les deux armées la killing zone, qui fait 30-40 kilomètres, où si aventuré, vous n'êtes pas sûr de vous en sortir vivant. Sur cette zone-là, les Ukrainiens ont fait une opération qui a très bien marché ces derniers temps, ils ont repris du terrain, les Russes ont grignoté encore un peu. Mais les Russes voudraient conquérir toute la partie de cette région qui s'appelle le Donbass. Pour la conquérir, il leur faudra encore 2 ans et demi, voire plus, à l'allure où ils vont.

0: aujourd'hui. Donc ça ne marche pas sur le plan terrestre. Sur le plan aérien, en revanche, les Russes ont mis au point et fabriquent en masse ce qu'on appelle des drones à réaction, c'est-à-dire c'est des drones qui vont très vite, qui ont une charge, etc., qui sont dirigés à distance, mais avec des routeurs qui sont quand même en Ukraine, sans oublier de jamais le dire, pour atteindre des cibles très précises. Et là, les Ukrainiens, pour l'instant, n'ont pas d'armes suffisamment efficaces pour renverser la vapeur. Ils ont maintenant des missiles à longue portée, et pour en finir, on pense que dans 3-4 mois, ils auront probablement les moyens d'arrêter ces frappes de missiles, d'où la fenêtre d'opportunité très courte que les Russes connaissent, et ils veulent transformer, je dis, l'Ukraine en Grozny aujourd'hui. Ils ont 4 mois pour faire ça et pour faire plier le peuple.
1: Oui, parce qu'effectivement, il y a aussi tout l'aspect technologique qui est vraiment considérable dans cette guerre, et on voit régulièrement des images très impressionnantes en provenance d'Ukraine. En tout cas, merci mille fois Patricia Lémonière pour ce point extrêmement précis. Comme chaque soir, et pour terminer, là, nous allons revenir en France avec un temps d'avance, une info qui n'est pas encore dans l'actu mais dont on va entendre parler. Commençons avec vous. Tiens, Stéphane Vernet, vous vouliez évoquer la journée de samedi. Nous serons le 17 octobre.
2: Oui, le 17 octobre, il y a un appel à un retour des gilets jaunes sur les ronds-points, etc. La question est de savoir si ça va prendre ou pas. Moi, je voulais juste faire deux observations. Un scénario catastrophique pour le pays, ce serait qu'il y ait une convergence des mouvements sociaux à cette mi-octobre. On a le mouvement des lycéens qui est très mobilisé et qui ne faiblit pas, qui est toujours mobilisé. Est-ce qu'il peut y avoir une fusion avec les gilets jaunes ? Je suis pas sûr, pour un détail, mais ça compte aussi pour les lycéens, c'est que le 17 octobre, c'est le premier samedi des vacances de la Toussaint. Première chose. Et deuxième chose, moi, l'autre chose qui me paraît intéressante, si vous voulez, c'est que les gilets jaunes, s'il devait y avoir un retour des gilets jaunes, ce serait lié au prix des carburants. Or, la thématique du prix des carburants, il y a eu plusieurs annonces qui ont été faites par le Premier ministre. Il faut savoir, par exemple, que l'aide aux grands rouleurs de 100 euros, elle sera versée automatiquement à ceux qui en bénéficient déjà, 100 euros de rallonge, le 16. La veille de la mobilisation.
1: Le calendrier est pas mal fait.
2: Et il y a l'annonce qui concerne le déblocage de 10 millions de barils de diesel.
1: Avec un Total aussi, etc., qui annonce aujourd'hui que les prix, seront baissés.
2: Ça, c'est super intéressant. Il y a juste un petit problème, c'est la question du tempo, du timing. C'est-à-dire que ces annonces-là sont importantes. Mais pour obtenir une baisse du prix à la pompe réelle, il va falloir attendre encore un peu.
1: Merci Jonathan Boucher-Petersen, donc éditorialiste politique à Libération, enfin éditorialiste tout court d'ailleurs.
3: Vous allez me demander la une.
1: Vous ne l'avez pas.
3: Alors, Stéphane là, j'arrive.
1: Stéphane Vernet, West France.
2: Nous, on parle de l'attaque, la cyberattaque sur les enseignes Super U, Intermarché, Leclerc, avec des très très gros dégâts, notamment dans l'Ouest.
1: Bon, vous, ce n'est pas un quotidien, c'est déjà paru, Guillaume Lagan, ça s'appelle Géopolitique de l'Europe, le crépuscule d'une puissance, c'est aux presses universitaires de France, maître de conférence à Sciences Po, spécialiste des questions de défense, Patricia Lémonière, allez-y.
0: Et moi, j'ai mon livre, vous l'avez pas
1: cité. Ben allez-y, je n'ai pas le titre, donc donnez-le-nous.
0: Géopolitique du Sahel.
1: Et c'est chez qui ?
0: Au PUF, pareil. Les PUF occupent le plateau.
1: Patricia Lémonière, merci à vous, merci à tous, restez sur France Info, bonne soirée.
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11: Bonjour à toutes et bonjour à tous. Merci d'être avec nous de si bonne heure pour ce 5-6 qui commence au programme, entre autres, de l'actualité de ce mardi. Les lycéens qui sont appelés à une nouvelle grande journée de mobilisation aujourd'hui, une journée de manifestation avec un cortège notamment qui s'annonce important à Paris pour porter leurs revendications. On va y revenir dans le journal et à 5h15. Bonjour Christine Peña.
12: Bonjour à tous.
11: D'abord, vos prévisions météo avec un regain de douceur.
12: Mais oui, avec cette perturbation qui est arrivée par l'ouest geste hier, elle nous amène de la douceur. Alors, c'est très contrasté encore ce matin. Il fait 4 degrés simplement à Strasbourg, mais 17 à Paris. Il fait très doux. Il fait remarquablement doux d'ailleurs entre Paris et le centre Val-de-Loire, avec 17-18 degrés en ce moment. C'est de l'air doux et humide, donc chargé en nuages. C'est sous les nuages d'ailleurs qu'il fait le plus doux. Il donne quelques averses encore, hein, voire de la bruine souvent. C'est un peu de crachin entre la Bretagne, la Basse-Normandie, le nord de la Nouvelle-Aquitaine jusqu'à la Garonne, jusqu'au Hauts-de-France. Sur le nord-est, nous avons un ciel chargé mais sans pluie. Et sur l'extrême sud, hein, entre la région PACA et les Landes, les éclaircies garderont l'avantage toute la journée. Un temps sec, des températures cet après-midi souvent comprises entre 20 et 25 degrés. Mais pour la suite, on attend un petit regain de douceur jusqu'à 28 dans le sud-ouest. Ça, c'est pour jeudi. On aura une semaine très ensoleillée à partir de demain. Et surtout, très douce de nouveau.
11: Merci beaucoup Christine Peña. On vous retrouve dans une dizaine de minutes. Et merci à tous d'écouter France Info, il est 5 heures. Et à la une de ce 13 octobre, des bennes remplies à ras-bord derrière des supermarchés, des tonnes de marchandises jetées après une très probable cyberattaque qui a touché les frigos de centaines de grandes surfaces du pays. À venir aussi, un point sur l'enquête à Aubagne, alors qu'un collégien a ouvert le feu dans son établissement avec un fusil hier et blessé son principal et une enseignante. Le Premier ministre qui promet de premières baisses de prix pour le gazole à partir du 1er novembre avec le déblocage de stocks stratégiques. La campagne de vaccination contre la grippe et le Covid qui commence aujourd'hui, le mode d'emploi arrive. Et puis les misérables, nouvelle version, ça sort demain au cinéma et France Info l'a vu en avant-première. Qui se cache derrière cette cyberattaque très probable d'une ampleur inédite, pour l'heure impossible de dire qui s'en est pris au frigo de centaines de grandes surfaces de notre pays. Leclerc, Super U, Monoprix et 300 Intermarchés ont vu leur chambre froide se mettre à surchauffer hier, parfois jusqu'à 50 degrés. Ce sont les systèmes de régulation de température qui ont été visés et ils sont gérés par une entreprise danoise. Un événement qui interroge sur notre sécurité alimentaire. Marc Bertrand, vous vous êtes rendu dans un de ces supermarchés touchés à Étréchy, dans l'Essonne, où il a fallu jeter toute la marchandise.
13: Devant l'entrée du magasin, un camion est en train de charger une benne de surgelés à jeter sous le regard des clients à la caisse.
14: Étréchy, petit magasin. Vous trouvez ça fou, on est d'accord. Je savais même pas que c'était possible.
15: Quel est l'intérêt de hacker des supermarchés et de changer la température
14: 31-20, s'il vous plaît.
15: À quoi ça sert de gaspiller autant de nourriture?
13: La patronne, Marie, nous emmène voir les chambres froides. Moins 30 degrés normalement. À 5 heures du matin, en arrivant, elle les a trouvées en surchauffe.
16: Au niveau de là, il commençait à y avoir de la fumée qui sortait un petit peu à cause d'une résistance qui a été poussée à des températures extrêmes. Ça aurait pu prendre feu.
13: Les hackers ont programmé les frigos en dégivrage forcé toute la nuit.
16: La température était positive à l'intérieur du frigo, donc on a tout jeté. Des cartons complets de baguettes, de viennoiseries qui sont retrouvés dans la benne dehors.
17: Il y en a pour
16: environ 60 000 euros. C'est une perte sèche.
13: Les chambres froides sont reliées à Internet pour que le frigoriste puisse repérer les pannes à distance.
16: Le problème, c'est que c'est une ouverture avec Internet. Et à partir du moment où c'est ouvert par Internet, on est susceptible d'avoir des attaques. Mais j'ai aucune idée de pourquoi on s'attaque à des congélateurs de supermarché, vraiment, je ne sais pas.
13: La gérante n'a plus qu'à prier pour que les assurances couvrent les pertes. En attendant, elle a arraché le branchement qui relie ses frigos à Internet.
11: Merci Marc Bertrand pour ce reportage. Là aussi, toujours énormément de questions et peu de réponses à Aubagne dans les Bouches-du-Rhône. Les policiers tentent de comprendre ce qui a poussé un élève du collège Lacanal à ouvrir le feu au fusil de chasse et à blesser le principal de l'établissement et une enseignante. L'adolescente, 14 ans, a tiré à plusieurs reprises, Yannick Falt, et dans plusieurs endroits de ce collège, notamment dans un couloir et une salle de classe.
18: Ce que tentent de déterminer les enquêteurs, c'est pourquoi l'élève de 3e a mené ce qui s'apparente à un périple meurtrier, selon le ministre de l'Intérieur. Première question, depuis combien de temps le collégien projetait-il son action? Car la préméditation fait peu de doutes. D'abord parce que l'adolescent transportait le fusil de chasse dans un étui à guitare pour le dissimuler. Ensuite parce qu'il est arrivé au collège lundi matin, après le week-end, tout sauf un geste impulsif en réaction à une situation qu'il aurait vécue quelques instants plus tôt. Deuxième priorité, le mobile. Qu'est-ce qui a poussé le collégien à ouvrir le feu à plusieurs reprises dans son établissement? Il supportait mal les remarques à répétition des enseignants sur son comportement, selon une source proche. Reste à savoir si l'adolescent va se confier aux policiers ou se réfugier dans le silence. Vu son âge, sa garde à vue peut durer 48 heures et donc jusqu'à demain matin.
11: Et les parents du collégien sont également placés en garde à vue alors que plusieurs armes ont été retrouvées retrouver au domicile familial. Merci Yannick Falt du service police-justice pour ces précisions sur France Info. Sébastien Lecornu, le Premier ministre, recevait hier les distributeurs de carburant pour leur demander de bien répercuter la baisse qu'il attend, qu'il espère, la baisse des prix à la pompe, alors qu'il a annoncé déstocker 10 millions de barils de nos stocks stratégiques pour faire baisser ses prix. Sébastien Lecornu répète donc que les prix du gazole vont bien baisser de 12 à 18 centimes pour les consommateurs à partir du 1er novembre.
17: Dès le 1er novembre, le prix du gazole à la pompe baissera jusqu'à 18 centimes par litre. Concrètement, cela représente environ 10 euros d'économie à chaque plein en moyenne. Cette mesure concerne aussi, et c'est important, le gazole non routier, qui lui est utilisé par les agriculteurs, les pêcheurs, les entreprises du bâtiment et des travaux publics, mais aussi pour le fioul domestique avec lequel beaucoup d'entre vous vont devoir se chauffer cet hiver. Il s'agit là donc d'une mesure exceptionnelle. Nous la prenons parce que nous devons vous aider à tenir dans la durée face à cette crise.
11: La hausse des prix des carburants qui crée la colère de certaines professions. On a vu de nouvelles mobilisations hier avec notamment une opération escargot. Autre colère, celle des lycéens avec une nouvelle journée nationale de manifestation prévue aujourd'hui avec notamment un cortège important d'étudiants et de lycéens qui s'élancera à 14h de la place d'Italie à Paris pour rallier les Invalides. Ce n'est pas très loin de Matignon, les bureaux du Premier ministre et du ministère de l'Éducation. C'est aujourd'hui que démarre la campagne de vaccination contre la grippe et le Covid, la grippe qui peut être mortelle pour certaines personnes fragiles. Ça s'est vérifié encore l'année dernière avec 12 000 décès en France et 115 000 Français obligés d'être hospitalisés. Alors, comment ça marche pour se faire vacciner, Anne Le Gall ?
19: Cette année, l'assurance maladie a envoyé 21 millions de bons de vaccination contre la grippe aux Français les plus vulnérables, les plus de 65 ans, les femmes enceintes et les personnes atteintes de maladies chroniques. Le vaccin saisonnier permet en effet d'éviter les formes graves et certains décès, mais chez les plus de 65 ans, la couverture vaccinale n'est que de 57%, rappelle le docteur Catherine Grenier, médecin conseil auprès de la Caisse nationale d'assurance maladie. En passant à 75%, plusieurs centaines de vie supplémentaire pourrait être sauvée chaque année dans notre pays.
20: On estime qu'on a évité sur les dernières années entre 2000 et 2500 décès. Mais si on atteignait 75% de vaccination, de couverture vaccinale, on pourrait éviter 3 à 4 000 décès.
19: À ce stade, 15 millions de doses de vaccins antigrippaux ont été commandées par les pharmaciens. C'est 1 million de plus que l'année dernière, indique la Direction générale de la Santé. L'injection peut être faite par les médecins, pharmaciens, infirmiers ou sages-femmes. Et pour limiter la circulation de la grippe, les professionnels de santé, en lien avec un public fragile, seront aussi cette année obligés de se faire vacciner.
11: Merci Anne Le Gall du service Sciences Santé de France Info. On le rappelle, c'est la campagne de vaccination contre la grippe qui commence, mais aussi contre le Covid, autre maladie pour laquelle la vaccination est très recommandée pour les plus de 65 ans et les personnes à risque d'une forme grave. Les deux injections peuvent d'ailleurs se faire le même jour, mais dans ce cas-là, ce sera dans deux zones d'injection différentes. À 5h07 sur France Info, du football avec la Ligue des Champions ce soir. Deux clubs français sont en lice pour cette deuxième journée de la plus prestigieuse des compétitions européennes. Lens accueille le Sporting Portugal, c'est à 18h45. Les Lillois du LOSC, eux, vont se déplacer à Londres sur la pelouse d'Arsenal, ce sera à 21h. On suivra évidemment ces deux rencontres sur France Info. Et puis voilà, une nouvelle adaptation d'un grand classique de la littérature française, adaptation au cinéma. Il y a eu Les Trois Mousquetaires ces dernières années, Le Comte de Monte Cristo, et voilà, Les Misérables, réalisé cette fois par Fred Cavaillé avec au casting Vincent Lindon, Tahar Rahim, Camille Cotin ou encore Benjamin Lavi. Alors, il y a un énorme budget, un très beau casting, on vient de le dire, mais Matteo Maestrachi, vous qui avez vu le film en avant-première, vous n'avez pas été franchement convaincu.
21: Vous ne pensez pas, inspecteur, que c'est la misère qui pousse les gens à la faute.
22: Plus de 30 millions d'euros ont été mis sur la table pour financer cette nouvelle version au cinéma, la sixième depuis les années 80 du chef-d'œuvre de Victor Hugo, qui sort entre automne et Noël en espérant le même succès que Les Trois Mousquetaires et surtout Le Comte de Monte Cristo, qui avait réuni 9,3 millions de spectateurs en 2024. Ici, pendant près de 3 heures, Vincent Lindon en Jean Valjean et Tahar Rahim alias Javert s'affrontent. Les Thénardier sont interprétés par Camille Cotin et Benjamin Lavergne. Noémie Merlant prétend ses traits très enfantine. En fait, il y a deux manières de regarder ces Misérables. Sur le strict plan de l'adaptation fidèle au livre, destiné aux scolaires par exemple, entre études sociales et scènes d'action, le film est efficace et fait le job. Mais si on s'intéresse de plus près à ses qualités artistiques, la dimension de super-héros christique conférée à Valjean ou un casting qui globalement en fait des tonnes, suscite parfois, hélas, un comique involontaire.
0: Parce que pour que les riches soient riches, bah faut qu'il y ait des pauvres. C'est comme ça et c'est pas prêt de changer.
11: Voilà ce que vous venez d'entendre, c'est Benjamin Laverne qui joue donc l'un des Thénardier dans cette nouvelle adaptation des Misérables. Matteo Maestrachi n'était pas très convaincu, mais faites-vous

0: votre propre avis en allant au cinéma dès demain. Christine Peña, c'est l'heure de vous retrouver pour une nouvelle météo avec ces nuages qui reprennent l'avantage.
1: Bah oui, pas très convaincue non plus hein, par ce temps qui va rester couvert. Alors l'extrême sud, entre la région PACA et le sud de la Garonne, là vous aurez des éclaircies un peu toute la journée, un temps sec. Et puis une grande douceur quand même qui arrive par le nord-ouest ce matin, 18-19 du côté d'Angers par exemple. Nous avons 17 à Paris, alors qu'à l'est, le froid est de nouveau là, hein, 4 degrés hein, du côté de Strasbourg. C'est certainement la zone la plus froide pour ce matin. Cet après-midi, les températures se relèvent un peu. On aura entre 20 et 25 degrés, très souvent 23 dans la capitale, mais toujours sous les nuages.
0: Merci beaucoup Christine Peña. 5h10.
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0: Au programme pour nous emmener jusqu'à 5h30, les voitures chinoises au cœur du mondial de l'auto qui ouvre au public aujourd'hui à Paris. Un constructeur présent sur trois et chinois. Ces marques qui comptent bien s'imposer en France et en Europe. On verra tout cela dans 10 minutes. D'abord, les cours annulés aujourd'hui au collège Lacanal d'Aubagne.
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0: C'est là qu'un adolescent de 14 ans hier a ouvert le feu avec un fusil à l'intérieur de l'établissement. Il a blessé le principal et une enseignante. Il est depuis en garde à vue, tout comme ses parents. Il est inconnu des services de police et il n'est pas lié, a priori, au mouvement des lycéens. Des motivations qui restent mystérieuses et toute la communauté éducative, élèves, parents et profs, sont évidemment sous le choc. Jules Dequisse, beaucoup comptent d'ailleurs rendre visite à la cellule médico-psychologique qui a été déclenchée dès hier.
4: Michel va sûrement le faire, il est élève en troisième et il reste estomaqué par tout ce qui s'est passé.
5: Encore serait dans un lycée en Amérique, ok, mais dans le collège à Aubagne, c'est quelque chose quand même.
4: Il n'oubliera pas ce qu'il a vu en tentant de fuir le collège après les tirs avec un ami.
5: Il me dit, je te jure, retourne-toi, il y a du sang. Au début, je me dis, non, du sang ? Je me retourne, du sang, je cours dehors.
4: Au début, Nefissa n'a pas cru non plus sa fille qui l'a appelée dans la panique.
6: C'est au son de sa voix, j'ai compris que c'était vraiment vrai, donc je suis arrivée.
4: Elle a trouvé sa fille en état de choc.
6: Elle est tombée dans mes bras comme si elle avait 2 ans et demi. Elle tremblait de partout, elle était en pleurs, elle était paniquée.
4: Aujourd'hui, Layana s'est un peu remise de ses émotions.
7: Je sais pas trop ce que je ressens, c'est bizarre à expliquer, mais c'est juste choquant en fait. J'arrive pas à poser des mots. J'ai eu peur.
4: Elle va retourner voir les psychologues et puis les professeurs comme Christophe prendront le relais.
8: On va les accueillir, pas pour parler de maths ou d'espagnol, mais pour les écouter surtout, tenter de les tranquilliser. Je vais improviser parce que ça je sais pas faire, j'ai pas été formé pour ça.
4: Retour en classe sûrement demain et d'ici là il y aura ce soir à 18h en centre-ville un rassemblement de soutien pour tous ces profs et ces élèves traumatisés.
0: France Info reportage a signé Jules Dequisse à Aubagne où les ministres de l'Intérieur et de l'Éducation se sont rendus hier tout de suite après ces tirs commis par un élève, un collégien de 14 ans, rendre visite à toute la communauté éducative. Nous le disions, sidérés sous le choc et parfois en colère, alors que les faits de violence se sont multipliés ces dernières années dans les établissements scolaires. Maxime Repère dit cette colère sur France Info. Il est le vice-président national du SNALC, le syndicat national des lycées et collèges. Il déplore un soutien apporté par les politiques alors qu'il n'y a pas de mesures concrètes pour tenter d'endiguer cette violence.
9: C'est un choc qui, malheureusement, si vous voulez, c'est dans la continuité de ce qu'on observe ces derniers mois, ces dernières années, avec des blessés, des morts, des jeunes qui attaquent avec des armes blanches, parfois même des armes blanches trouvées chez des très jeunes. Je pense à cet enfant de 8 ans qui avait dans son école 3 couteaux sur lui. Donc effectivement, cette situation, elle fait froid dans le dos. Et surtout, eh bien, les collègues ont bien conscience que du jour au lendemain, ils peuvent devenir des cibles et que nous sommes de plus en plus vulnérables.
10: Le président de la République, Emmanuel Macron, a salué aujourd'hui le sang-froid, la réaction exemplaire, je le cite, de l'équipe éducative du collège qui a permis d'éviter le pire. C'est effectivement le cas.
9: Tout à fait. Nous avons d'ailleurs une pensée, hein, à la fois pour les deux collègues qui ont été blessés, mais aussi pour ce collègue qui a eu un comportement héroïque, il faut le dire, en maîtrisant ce jeune qui aurait pu faire d'autres victimes. Au-delà de cela, il faut se rendre compte que les collègues sur le terrain se sentent de plus en plus abandonnés, se sentent de plus en plus exposés, et que la sidération dont je fais état, elle est aussi mêlée à un sentiment de colère, parce que ça fait des années que nous interpellons sur ce problème-là. Et voyez à chaque fois ce qui s'est passé d'ailleurs aujourd'hui. Vous avez quoi ? Vous avez deux ministres qui viennent, qui échangent avec les personnels, qui ensuite font un discours, j'allais dire, presque banal, disant que c'est intolérable, que ça ne doit plus se reproduire, et bla bla bla bla. Et puis, bah, dans quelques mois, il va y avoir à nouveau un incident, un drame similaire à celui-là. Voilà. Et c'est ça qui fait froid dans le dos. C'est de se dire que ce qui s'est passé aujourd'hui, ce n'est pas le début, mais ce n'est pas non plus la fin d'un cycle de violence qui nous frappe de plus en plus fort au quotidien.
10: Mais Maxime Repère, est-ce qu'il existe des solutions concrètes ? Vous parlez de discours et j'entends bien la sidération qui est la vôtre. On la comprend évidemment, mais est-ce qu'il existe des solutions pour essayer de faire face à cette violence ?
9: Il faut appuyer sur plusieurs leviers. Il y a la question de l'éducation au niveau familial, la question de la responsabilité des parents. Ce jeune, il a pris une arme chez lui. Visiblement, d'après ce que j'ai cru comprendre, il y en a d'autres. Donc déjà, se pose cette question-là, la question de la responsabilité parentale. La question ensuite de l'autorité des personnels de l'éducation nationale de façon générale. Après, vous avez la question de l'encadrement. Y a-t-il suffisamment de personnel encadrant dans les écoles ? La réponse est non. Et enfin, dernier point, la question de la santé mentale. Parce que quand vous avez un jeune qui se comporte comme ça, eh bien, ça interpelle. Ça interpelle parce qu'on a vu par le passé plusieurs jeunes, collégiens, lycéens, qui agressent, parfois tuent, et ça pose quand même, évidemment, la question du comportement et de la santé mentale. Et voyez, sur ce que je viens d'évoquer là, eh bien, aucune réponse politique. Les politiques, sur le terrain, ne savent plus faire que ça, des discours. Mais pour nous, personnel de l'éducation nationale, ils n'apportent aucune solution. Je rappelle que les enseignants sont des professionnels. Sont des professionnels de l'éducation, mais nous ne sommes pas des personnels de santé, nous ne sommes pas formés pour gérer des jeunes qui ont des problématiques, on va dire, qui sont plutôt d'ordre médical. Donc voilà, on nous présente comme des couteaux suisses en permanence, parce qu'on doit faire 36 000 choses différentes, mais en fait, on n'a pas la formation, on n'a pas le soutien, on n'a pas les moyens de gérer ce type de situation.
0: Le vice-président national du syndicat des lycées et collèges, Maxime Repère, qui répondait aux questions France Info de Julien Langlais. Nous ne faiblirons pas, voilà le message que veulent transmettre aujourd'hui les lycéens et les étudiants en colère. Ils sont appelés à manifester partout dans le pays après deux semaines de mobilisation et par endroits de débordement, appelés à défiler pour dénoncer le manque de moyens, réclamer aussi la fin de la plateforme Parcoursup, entre autres. L'Union syndicale des lycéens estime n'avoir jusqu'à maintenant obtenu, je cite, « que des miettes de la part du gouvernement » et appelle donc à manifester à Paris, entre la place d'Italie et les Invalides, tout près du ministère de l'Éducation et de Matignon. Et des lycéens de la capitale que vous avez rencontrés, Joséphine Ortounot, se préparent.
11: Accoudé à une poubelle qui bloque l'entrée de son lycée, Jean, 16 ans, ne quitte pas son téléphone des yeux. Les notifications Snapchat s'y enchaînent par dizaines. C'est le réseau social où il trouve toutes les informations sur la manifestation.
12: Bah là, il y a 13h15.
11: Et vous dites quoi à l'intérieur ?
12: Au début, on a acté les choses pour lesquelles on manifestait. Et maintenant, c'est plus l'heure de rendez-vous, comment on va procéder. On rappelle aux gens qu'il ne faut pas de violence.
11: Tristan, l'un de ses amis, y note aussi ses idées de slogans pour les pancartes.
13: Bah, des trucs qui reviennent souvent, comme gazer les violeurs et pas les mineurs. Après pour les filles, si plus de fric, moins de flics.
12: Moi, il y en a une que j'aime bien, c'est brûler des poubelles fait peur qu'aux ordures.
11: Vos parents, ils sont d'accord avec le fait que vous manifestiez ?
13: Moi, pour les premiers blocus, ils étaient totalement d'accord, mais je pense que ça commence à un peu saouler mon père. Globalement, ils me disent de rester un peu à l'écart des mouvements un peu dangereux. Mais à part ça, ouais, je suis un peu libre de faire comme je veux.
12: Et moi, mes parents, ils m'ont juste demandé de ne pas me masquer, de ne pas allumer des feux et de ramener des engins explosifs.
11: Et de rester proche des adultes, surtout, méthode testée et approuvée par Louel et Léon, deux terminales qui manifestent avec leurs enseignants.
14: Parce que déjà, avec les professeurs, ça nous apporte du soutien moral. Puis ensuite, ça permet aussi aux jeunes qui n'ont pas forcément l'occasion de se politiser, c'est-à-dire que des jeunes qui ne seraient pas allés en mobilisation seuls, manifestation seuls, vont apprendre en fait à la fois les codes de sécurité à tenir et ce que c'est que d'aller en manifestation pour une première fois.
11: C'est quoi ces codes de sécurité alors ?
15: Ils sont multiples, ne pas forcément aller en cortège de tête, etc. Par exemple, avoir un foulard ou un masque Covid quand on va en manifestation, au cas où il y a des gaz, avoir du sérum phy.
11: Des dosettes de sérum physiologique contre le gaz lacrymogène.
15: C'est pour le gaz, en fait, c'est plein de microparticules qui s'incrustent sur les yeux. Et dans la peau, donc ça fait partir tout simplement le gaz pour que ça pique moins les yeux.
11: Pour éviter les débordements, les plus habitués aux manifestations font également passer un message, partir avant la fin, le moment où souvent les tensions montent.
0: Merci Joséphine Ortuno. Dans un instant, sur France Info, direction le Mondial de l'Auto à Paris, où les constructeurs chinois sont à l'offensive pour séduire les publics français et européens.
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0: Bonjour Maureen Suignard.
1: Bonjour.
0: À 5h20, d'abord avec vous, l'info en une minute et à la une. Pas de cours au collège Lacanal d'Aubagne aujourd'hui.
11: Là où un élève de 14 ans est entré avec un fusil hier, il a blessé le principal de son collège et une enseignante. Leur vie n'est pas en danger. Le collégien est en garde à vue, tout comme ses parents. L'élève était inconnu des services de police. Ses motivations restent encore mystérieuses. Les organisations lycéennes et étudiantes appellent de nouveau au blocus aujourd'hui pour réclamer plus de moyens au gouvernement. Ils appellent aussi à la manifestation à Paris. Elle s'élancera à 14h de la place d'Italie pour rallier les Invalides tout près de Matignon et du ministère de l'Éducation. Les professeurs sont aussi appelés à la grève. Hier, très peu d'établissements étaient bloqués, une centaine seulement en France. Malgré l'opposition des restaurateurs, les députés votent pour le texte qui permet d'utiliser les tickets resto au supermarché. C'est déjà possible grâce à une dérogation, mais cette loi doit pérenniser le dispositif. La proposition de loi doit encore être examinée au Sénat. Et puis là, on se retrouve la Ligue des champions de football. Dès 18h45, les joueurs accueillent leur adversaire du Sporting Portugal. Et à 21h, Lille se déplace à Londres pour affronter Arsenal.
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0: 500 000 visiteurs sont attendus jusqu'à dimanche au Mondial de l'Auto. À Paris, il ouvre officiellement ses portes au public ce matin après l'inauguration hier par Emmanuel Macron. Alors on va y retrouver les constructeurs habituels, Renault, Peugeot, Citroën, mais aussi beaucoup de constructeurs chinois. Le tiers des marques présentes à ce Mondial de l'Auto sont chinoises, signe de leur ambition sur le marché européen, Raphaël Ebenstein.
16: Certains font déjà presque figure d'habitués, comme BYD, numéro 1 mondial des ventes de voitures électriques, déjà présent lors de la précédente édition 2024. Dorothée Bonassi, sa directrice générale pour la France.
17: On a bien sûr envie d'être présent en France de manière vraiment sur du long terme. On a aujourd'hui 130 concessionnaires. L'objectif, c'est d'arriver à 200. Et c'est très important parce que c'est ça qui crée la confiance avec nos clients.
16: Même quête de la part d'Xpeng, débarquée en France en 2024. La marque, jusqu'ici seulement haut de gamme, veut coller au maximum aux attentes de ses clients européens et lance donc un nouveau modèle à 35 000 euros, la L03, de la taille d'une Tesla Model Y. Thomas Rodier, directeur commercial de la marque en France.
18: Ce véhicule, il existe parce que l'Europe l'a demandé, puisque en Chine, plus c'est grand, mieux c'est. 4,65 m, pour eux, ça paraît vraiment minuscule.
16: Les ventes, encore modestes, s'annoncent toutefois supérieures aux prévisions cette année, 9 000 au lieu de 7 000, davantage que celle de Lynk & Co, petit nouveau sur le marché, avec une offre limitée à 3 SUV, plutôt cossus, bourrés de technologies. Michael Meyer, le directeur commercial France.
19: On sera cette année vraiment sur une période de lancement, et l'année prochaine, on estime faire autour des 2000 unités et après potentiellement augmenter 3000, 5000 avec des nouveaux modèles qui vont arriver par la suite. On ne va pas aller chercher le prix le plus bas, ça c'est sûr, mais par contre on a un rapport qualité-prix qui est dur à battre.
16: Autre stratégie suivie par le groupe Chery qui compte aussi les marques Omoda et Jayco. Il rêve de concurrencer à terme les petits modèles électriques à succès type Renault 5, Twingo, Citroën IC3. Lionel Frenchkio, le directeur des opérations en France, ne s'en cache pas.
20: Il faut garder en tête que les marques Omoda Jayco ont été faites pour le marché à l'export. C'est des véhicules que vous ne trouverez pas en Chine. Mais on a installé un centre de R&D à Paris pour travailler justement sur les citadines. Les citadines, ce n'est pas forcément des tailles de véhicules qu'on va retrouver en Chine. Donc on doit les penser et les réfléchir spécifiquement pour le marché européen.
16: De quoi faire craindre à la plateforme automobile qui regroupe le secteur français que les marques chinoises représentent une vente sur 5 de voitures neuves en Europe en 2030, soit le double d'aujourd'hui.
0: Raphaël Ebenstein au Mondial de l'Auto pour France Info à 5h24. C'est l'heure du monde d'Élodie.
3: Bonjour Ariane Ascaride.
21: Bonjour.
3: Vous êtes une voix, un visage, une présence, une actrice chez qui l'on sent toujours derrière le personnage battre quelque chose de profondément vivant. Il y a Marseille, bien sûr, une enfance populaire italienne par le père, française par la mère. Une maison où l'on n'a pas beaucoup d'argent, on ne se parle pas toujours, mais où Shakespeare, l'opéra, le cinéma, les fantômes et les histoires ne sont jamais très loin. Il y a surtout cette petite fille hein, qui se décrit elle-même comme un peu étrange, touchée par

0: déprime et vous êtes un enfant déprimé et après ça va être compliqué quand vous allez grandir. Soit vous avez, vous savez, c'est comme quand on arrive au fond de la piscine, on tape avec le pied et on remonte. Moi, j'ai, et je ne sais pas pourquoi, cette capacité-là. Je remonte.
1: Dans ce spectacle, Touché par l'effet, vous faites effectivement réapparaître toutes les personnes qui vous ont permis de vous construire. Vous dites même au début du spectacle vouloir en quelque sorte faire le ménage avant de partir. Ouais. Est-ce qu'il faut avoir beaucoup vécu pour parvenir enfin à raconter d'où l'on vient et qui on est ?
0: Oui, ça a été très long pour arriver à dire des choses qui m'ont embarrassée et qui restaient dans ma solitude. Et surtout, bon, alors on va dire les choses comme elles sont. Hein. Effectivement, je raconte que j'ai été agressée sexuellement quand j'étais enfant. Par une personne proche de ma famille, je n'en dirai pas plus, parce qu'effectivement, c'est très compliqué. Depuis que je fais ce spectacle, je suis harcelée par des lettres anonymes. Enfin, c'est un truc de fou. Et... Mais ça, j'ai mis 60 ans à le dire.
1: Qu'est-ce qui fait qu'on met 60 ans à prendre la parole ? La peur, la culpabilité, la
0: Avant
1: honte.
0: Tout, la culpabilité. Parce que vous le vouliez ou non, il faut un très long cheminement pour arriver à se dire que ce n'est pas de sa faute.
1: Votre père, comme vous le racontez, a occupé une place énorme dans votre vie, donc il occupe une place immense dans le spectacle. Ce qui est logique, un homme qui peint des icônes, écoute les chœurs de l'armée rouge le dimanche matin, croit aux sorcières, le théâtre, aux fantômes, à la puissance de l'illusion. Vous dites de lui cette chose formidable, c'est un homme que la réalité n'oblige pas. Après, il y a aussi la violence, hein, inévitablement.
0: Oui, il est engagé dans un duel à mort avec le réel, et je peux vous dire que c'est vraiment ça. C'est-à-dire que le réel n'avait aucune prise sur lui, mais lui non plus n'avait aucune prise sur la réalité. Et ça a donné un truc insensé. À l'âge de 60 ans, il s'est enfermé dans la maison, il n'est plus jamais sorti. Il ne supportait plus le monde. C'est quand même dingue, non ?
1: Est-ce que ça veut dire que le fait d'avoir choisi d'être actrice vous a permis de transformer le mal en quelque chose de positif ?
0: D'abord, je le lui dois d'une manière ou d'une autre, parce que quand même, il m'a mis sur un plateau de théâtre alors que j'avais rien demandé. Il a décidé que c'était comme ça, il fallait m'y mettre, et puis il m'a lancé la malédiction, si vous voulez, si je parle comme on parlait à cette époque-là. En fait, au fond, sans le savoir, il m'a envoyé une bouée de sauvetage. Et effectivement, je pense, et c'est aussi pour ça que je fais ce spectacle, je pense que si je n'avais pas fait du théâtre, je serais folle. Enfin, folle, je serais complètement, je serais une personne totalement déprimée, qui aurait peur de tout. Et en fait, souvent, j'ai très peur. Les gens croient toujours que je suis extrêmement costaud, mais non, j'ai très, très peur.
1: Votre mère est une femme beaucoup plus silencieuse.
0: Oui,
1: c'est vrai que, alors,
0: presque
1: là, on est
0: opaque.
1: Qui travaille, qui tient comme elle peut une famille.
0: Ah oui, qui tient tout en même temps.
1: Vous avez eu cette phrase très forte, « Je suis la fille d'une femme entravée ». Est-ce que votre liberté de femme s'est aussi construite à partir de tout ce que votre mère, elle, finalement, n'avait pas réellement pu vivre ?
0: Absolument. Je venge ma mère, tous les jours. Mais vraiment, j'assure. Excusez-moi l'expression, elle a eu une vie de merde. Voilà. Elle repassait les chemises de son mari tous les dimanches alors qu'elle travaillait toute la semaine. Et lui, avec ses belles chemises bien repassées, il allait voir d'autres femmes. Et elle a continué à repasser les chemises. Ça, c'est impardonnable. À elle, je ne lui pardonne pas à elle et je ne lui pardonne pas à lui. Elle aurait dû laisser les chemises en tas et lui, je ne lui pardonne pas de lui avoir fait ce qu'il a fait.
1: C'est tout le travail, hein, d'ailleurs, qui est fait à travers ce spectacle. On comprend que c'est une forme de, entre guillemets, de thérapie.
0: Oui, absolument. Et moi, je fais un métier qui me permet de parler. Et vous voyez le temps que ça m'a pris. Comme je dis dans le spectacle, c'est tout de manière différente. On l'énonce ou on ne l'énonce pas. Il y a beaucoup de femmes encore qui ne l'énoncent pas, qui ne le disent pas. Et qui ne le diront peut-être jamais. Si ça peut servir à ça, ce spectacle, eh ben c'est déjà pas mal.
1: Merci beaucoup, Ariane Ascaride, d'être passée dans le monde d'Élodie sur France Info. Je rappelle
0: Merci
1: que vous êtes actuellement sur scène jusqu'au 15 novembre prochain au Théâtre Contemporain Lucernaire, hein, dans Touché par les Fées. Merci beaucoup.
0: Merci infiniment.
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3: Dans votre météo, Christine Peña, le passage d'une perturbation peu active.
4: Mais peu active parce qu'elle donne peu de pluie, surtout de la bruine d'ailleurs, et sur un grand quart nord-ouest du pays. Alors des Pays de la Loire jusqu'à à Paris, on peut avoir quelques petites bruines, donc prenez quand même votre parapluie. Sur le nord-est, ça sera très couvert, mais là, pas de pluie, hein. Le temps devrait rester sec. On a une grande, grande douceur à noter. Incroyable d'ailleurs, entre 17-18 degrés, très souvent 18 du côté de La Rochelle, comme à Rennes, comme à Saint-Nazaire, comme à Nantes, 17 à Paris, 17 du côté d'Amiens ou encore du Touquet, de Calais. Nous avons en revanche des températures de nouveau très basses sur le nord-est, avec un petit 4 à Strasbourg. Cet après-midi, ça sera beaucoup plus homogène. Le soleil On le garde dans le sud, hein, entre le sud de la Garonne, autour de la Méditerranée et de la Corse, avec des températures qui vont jusqu'à 26 degrés quand même à Perpignan, à Ajaccio, 23 à Paris attendu et 20 degrés tout rond à Lille. Merci.

0: Merci beaucoup, Christine Peña. On vous retrouvera juste avant 6h pour de nouvelles prévisions et météo. D'ici là, sur France Info, une cellule psychologique ouverte à Aubagne alors qu'un collégien a tiré hier sur son proviseur et un enseignant au fusil dans leur établissement. Comment prendre en charge les camarades choqués, mais aussi les personnels? Explication d'une spécialiste dans 5 minutes. Nous reviendrons évidemment aussi sur cette très probable cyberattaque qui a complètement déréglé les frigos de centaines de supermarchés. Qui peut se cacher derrière cette attaque? On essaiera de répondre à cette question. Ce sera dans un quart d'heure. D'abord un nouveau journal, car il est 5h30.
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0: Quelle sera l'ampleur de la mobilisation? Les lycéens sont appelés à manifester aujourd'hui partout en France après déjà plus de 2 semaines de mouvement national avec toujours les mêmes revendications, surtout pour plus de moyens. Pour tenter de désamorcer cette colère, le gouvernement avait promis jeudi dernier le déploiement de 3000 enseignants remplaçants en urgence. Mais pour le moment, ça tarde, Sarah Ders, selon le syndicat le plus représentatif du second degré.
2: Les rectorats font le maximum, le SNES FSU l'atteste, mais impossible de répondre dans le délai imparti à la commande du ministre. Le syndicat le plus représentatif du second degré dénonce une volonté d'affichage et un bricolage. Hier soir, le rectorat de l'Académie de Bordeaux a réuni les syndicats avant d'affecter les professeurs. Maïtane Cocagne, porte-parole locale du SNES FSU, y a assisté.
3: Le rectorat n'a pas été en mesure de nous donner un chiffre précis.
2: Ces enseignants non affectés sont une centaine dans l'Académie de Bordeaux.
3: Et bah demain, ces collègues-là, on va leur demander d'aller dans un autre établissement. Donc on va dépouiller les établissements de rattachement, majoritairement des collèges, pour les envoyer faire quoi? Soit de la discipline connexe, soit du surplus. Ça veut dire qu'un prof de maths, on va pouvoir lui demander d'aller faire de la physique-chimie, par exemple. Pour le ministère de l'Éducation nationale, c'est bon, c'est réglé, il a 16 heures en plus.
2: Des enseignants remplaçants ont déjà reçu leur affectation dès vendredi, comme cette professeure de maths francilienne affectée dans un lycée en lettres modernes, ou encore cette enseignante d'allemand en Bretagne, envoyée dans un département voisin. Elle va parcourir cette semaine 900 km aller-retour pour travailler. Du grand n'importe quoi, résume le SNES FSU. D'après le rectorat d'Amiens, il est encore trop tôt pour communiquer sur ce déploiement. Aucun autre n'a souhaité nous répondre.
0: Merci Sarah Ders pour ces précisions. La France a raisonné un nouveau navire soupçonné de faire partie de la flotte fantôme russe. Emmanuel Macron l'a lui-même annoncé. Un bateau intercepté au large de la Réunion, suspecté d'être utilisé par Moscou pour contourner les embargos sur ses hydrocarbures. La Russie qui assure de son côté avoir vendu depuis le début de la guerre en Ukraine pour 320 milliards de dollars d'hydrocarbures à l'Europe malgré les sanctions. Les Européens qui ont continué à en importer, dont la France, notamment du gaz de pétrole liquéfié, car il ne leur est pas possible de s'en priver totalement. Des explosions entendues hier soir dans le ciel de Riyad, la capitale de l'Arabie Saoudite, visée par de nouveaux tirs des Houthis, les rebelles du Yémen voisin qui sont alliés de l'Iran. Des aéroports et des sites énergétiques ont aussi été visés ces dernières semaines. Les Saoudiens comptent sur leurs alliés dans la région et leurs alliés occidentaux pour se défendre, mais pour le moment, le royaume se sent un peu seul, Christian Chesneau.
4: C'est dans les crises que l'on fait le compte de ses vrais amis. L'Arabie Saoudite a certes signé le pacte de défense commune de la Mecque, coalition qui regroupe la Turquie et le Pakistan, mais le soutien d'Ankara et d'Islamabad tarde à se matérialiser. La contribution pratique de cet accord dépendra de la mise en œuvre de ses clauses, relève Abdulaziz Saguer, analyste stratégique à Riyad, dans une tribune à un journal local. Les deux alliés de Riyad évoquent un soutien exclusivement défensif. Pas question pour eux de participer à des actions contre les rebelles sur le territoire du Yémen. Même son de cloche du côté des alliés occidentaux de l'Arabie. La France a ainsi annoncé le déploiement de radars, de batteries de défense anti-aérienne et de militaires pour protéger le port pétrolier de Yanbu sur la mer Rouge. Action là encore défensive. Et puis il y a surtout l'attitude du grand allié américain. À ce stade, les États-Unis n'ont semble-t-il aucune intention de s'engager dans un nouveau bourbier, alors que rien n'est réglé avec l'Iran, d'où la frustration des Saoudiens qui espèrent toujours un engagement plus direct et plus massif de ses alliés.
0: Christian Chesneau, le pape sera admis en fin de matinée à l'hôpital Gemelli de Rome pour se faire opérer d'un nodule au poumon détecté à un stade très précoce. C'est ce que dit Léon XIV qui a révélé lui-même être atteint de ce nodule. Une semaine au moins de convalescence est prévue pour le souverain pontife. Et puis si le Sénat le confirme, vous pourrez continuer à utiliser vos tickets resto pour payer vos courses alimentaires au supermarché. Les députés à l'Assemblée ont voté hier une proposition de loi qui doit pérenniser cette possibilité qui existe depuis 2022 et qui inquiète le secteur de la restauration. 6 millions de salariés français bénéficient de ces titres. Merci d'écouter France Info, il est 5h35.
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0: Il n'est pas encore l'heure de reprendre les cours au collège Lacanal d'Aubagne dans les Bouches-du-Rhône aujourd'hui. C'est surtout l'heure de parler de ce choc d'hier, de ce collégien de 14 ans qui est entré dans l'établissement avec un fusil de chasse caché dans un étui à guitare et qui a ensuite ouvert le feu à plusieurs endroits de l'établissement. Il a blessé le principal de ce collège et une enseignante également. Heureusement, leur pronostic vital n'est pas engagé. Il est depuis en garde à vue, cet élève, tout comme ses parents, car des armes ont été retrouvées au domicile familial. Et ce qui s'est passé évidemment dans ce collège a été un choc pour les élèves et pour tout le personnel. Alors une cellule psychologique a été mise en place pour prendre en charge les témoins directs et indirects. À quoi sert-elle cette cellule? Comment les prendre en charge? Hélène Romano est psychothérapeute, elle est spécialiste de la prise en charge des traumatismes.
5: Lorsque les cellules d'urgence interviennent, vous avez celles de l'éducation nationale et celles qui sont rattachées au SAMU qu'on appelle les CUMP, les cellules d'urgence médico-psychologique. La première des priorités, c'est de repérer le niveau d'implication. Vous avez des gens qui ont vu, qui étaient directement témoins. Certains ont été blessés, gravement blessés. Il y en a d'autres qui ont entendu, d'autres qui n'ont peut-être ni vu ni entendu. Vous voyez, les niveaux d'exposition sont différents. Et ça, c'est important parce qu'il faut ajuster à chacun la prise en charge. Ceux qui ont vu un corps, qui ont vu du sang, peuvent être très marqués au niveau sensoriel, sont ceux qui ont entendu également. Par contre, ceux qui ne l'étaient pas peuvent se représenter les choses autrement. Donc quand on intervient, on essaie d'abord de repérer et de sécuriser bien évidemment, de porter secours, de repérer des jeunes et des adultes qui auraient des réactions qu'on appelle de stress dépassé, qui seraient totalement prostrés, paralysés, à continuer de faire de façon très automatique leur quotidien sans prendre en compte la gravité des faits. Et ça, c'est très important de le repérer parce qu'on sait que ces manifestations-là, qu'on appelle nous de stress dépassé, risquent d'entraîner des troubles post-traumatiques après. Ensuite, on va prendre en charge individuellement les personnes qu'on va repérer. On va les protéger. Là, il a été fait un rappel aux familles pour que les familles puissent venir chercher leurs enfants. C'est aussi essentiel pour que l'enfant puisse retourner dans un endroit qui est sécurisé et qui n'a pas la trace de l'agression. Donc, pour les élèves qui restent, pour les professionnels qui restent, et puis dans le temps, on verra que ce n'est pas la même chose au moment que ça se passe et les jours qui suivent, on va avant tout essayer de rassurer les interventions. Les secours sont là, l'agression est terminée, ça c'est absolument fondamental ce qui a été fait. Et l'autre point, c'est qu'on ne force pas à parler. Vous avez des enfants, des adultes qui ont besoin de parler, d'exprimer leur peur, leur crainte. Et ça, c'est tout à fait légitime d'avoir eu peur et d'être totalement débordé par l'émotion face au type d'événement. Et d'autres qui préfèrent rester à ne pas trop parler, mais on est à côté d'eux et ce qui les aide, c'est de savoir ce qui est mis en place. Où les chefs d'établissement, les personnes qu'ils connaissent, donc leur professeur principal, leurs camarades, on restaure un sentiment de confiance avec des éléments d'une continuité de leur vie de collégien. Ça, c'est fondamental. Ça paraît très évident, c'est pas forcément facile à faire.
6: Vous parliez du niveau d'exposition hein, des enfants ou même des adultes à l'occasion de cet événement dramatique qui s'est passé aujourd'hui. Mais certes, le niveau d'exposition est différent, mais les réactions que peuvent avoir les uns et les autres peuvent aussi être différentes.
5: On a tout à fait des réactions d'appel, de cris, de hurlements, de panique. Et ça, c'est quelque part plutôt rassurant parce que ça montre que c'est des réactions adaptées. Les personnes appellent à l'aide. Et ce qu'on va essayer de repérer quand on intervient et qu'on est spécialiste de la psy d'urgence dans ces cas-là, c'est des réactions inadaptées. Des gens qui seraient totalement paralysés à pas bouger dans le couloir, qui continueraient de vouloir aller en cours alors qu'il faut se mettre à l'abri et qui seraient dans des réactions inadaptées par rapport à la gravité des faits.
0: La psychothérapeute spécialiste de la prise en charge des traumatismes, Hélène Romano, invitée de France Info et de Julien Langlais. À 5h39, c'est l'heure du choix de France Info. Alors que les lycéens sont appelés à manifester aujourd'hui partout en France, alors qu'ils se mobilisent depuis maintenant plus de deux semaines, vous avez, pour France Info, réuni Julie-Marie Lecomte, trois figures de la contestation lycéenne. Une de 2026, mais aussi des visages de précédentes mobilisations en 2006 et en 1986. Une rencontre pour que ces trois figures puissent partager leur expérience.
7: Je leur ai donné rendez-vous au pied de la statue de la place de la République, symbole des grandes manifestations à Paris.
8: Salut, Nathanaël.
9: Julie.
10: Ça fait deux mois qu'on est entré en résistance contre le CPE.
7: Julie Coudry, figure du mouvement contre le contrat.

0: Première embauche en 2006 et Nathanaël Combari, l'un des porte-voix de la colère cette année.
1: David Asseline qui arrive avec son casque de vélo.
0: David Assouline était en première ligne contre la loi de Vaquet qui voulait instaurer une sélection à l'entrée de l'université.
2: Je me suis retrouvé au milieu de cortèges lycéens avec mon vélo. J'étais frappé de voir la même joie, les mêmes lumières sur les visages et dans les yeux des jeunes.
1: J'ai accepté cette interview à condition qu'on ne préempte pas la parole en tant qu'ancien.
3: C'est aussi intéressant de savoir comment vous voyez les choses.
2: J'ai cru qu'on serait au chaud.
1: On peut y aller.
0: Il faisait frais, j'ai cédé à la revendication collective de poursuivre la conversation dans un café. Et je les ai laissés discuter.
3: Étant donné que les vacances scolaires arrivent à la fin de la semaine, on a tout un sujet sur... Est-ce qu'on va réussir à mobiliser après les vacances? Est-ce qu'on va réussir aussi à se servir des vacances pour nous concerter, entre guillemets?
1: Vous, Julie, en 2006, le mouvement avait duré 3 mois.
4: Ouais, il y a eu aussi des vacances scolaires. Ça peut être aussi l'occasion d'arriver à converger sur une issue lisible qui permettait en fait à tout le monde de savoir si on continuait ou si on s'arrêtait.
2: Une revendication concrète, c'est comme cela qu'on pouvait s'unir et aussi avoir un débouché de victoire.
3: Je pense qu'on est beaucoup moins organisé que vous.
4: Attention, la force de votre mouvement, c'est aussi qu'il est en positif. Quelque part, se mobiliser contre quelque chose avec lequel on n'est pas d'accord, bah, c'est plus facile. Et dans les deux exemples qu'on donnait, on demandait le retrait. Alors que là, ce qui est beau, moi, je trouve, dans cette mobilisation, c'est qu'elle vient mettre en avant des choses qu'on veut voir évoluer de façon constructive.
3: Ça fait 10 ans qu'on a beau tout faire pour faire en sorte que ces revendications, les solutions derrière soient remontées, ça ne fonctionne pas.
2: Je me sens responsable comme toute ma génération parce que moi, je ne me suis pas battu pour que les lycées ne soient pas des chaudières l'été et des igloos l'hiver. Encore à mon époque de jeune, on pouvait vivre à 8 dans un petit appart pourri, mais au lycée, il y avait quelque chose de propre, d'institutionnel, où j'étais à égalité avec les autres, etc. Voilà, je me suis battu toute ma vie. On n'a pas réussi à préserver ce sanctuaire.
0: Regret d'un ancien communiste révolutionnaire devenu sénateur socialiste pendant 20 ans. Une manifestation aujourd'hui, une autre samedi, la question de la violence s'est vite invitée dans la discussion.
3: Depuis le début, ça a toujours été ma plus grande crainte, c'est d'apprendre à un moment qu'il y ait un jeune qui soit tué ou qu'un professeur, un policier.
2: Nous, on n'avait pas les LBD et tout, hein, attention.
4: En 2006, la coordination avec la police a été fondamentale pour sécuriser les parcours des manifs, les cortèges, éviter les étudiants et les lycéens de se faire piller dans les cortèges et distinguer les manifestants des casseurs. La coordination avec la police, elle a garanti l'exercice démocratique de la manifestation. Elle a même permis aux rapports de force politiques de pouvoir s'exprimer et se résoudre de façon saine. Et ça, c'est vraiment un élément qui est marquant pour moi dans la différence avec aujourd'hui.
2: Ce rapport entre organisateurs et police, avec la police qui jouait le jeu, était très lié à ce qui s'était passé en 86. Le traumatisme de la mort de Malik Oussekine, qui ne s'est pas fait dans une manif, n'était pas un manifestant, hein, il sortait du cinéma. Mais en tous les cas, existait plus fortement qu'aujourd'hui dans la police des héritiers de Grimaud, du préfet de 68, qui a réussi à faire qu'il n'y ait pas de mort dans une manif étudiante en 68, alors qu'il y a eu des barricades, il y a eu... Les policiers, aujourd'hui, ils sont comme des robocops face à ces étudiants.
3: On a aujourd'hui, je pense, une doctrine, en effet, du maintien de l'ordre qui n'est pas adaptée au mouvement lycéen.
4: Tu vois, là, on a l'impression que, par défaut, la police, elle est face au mouvement.
3: Bah, c'est ce que les lycéens pensent, en tout cas.
1: Nathanaël, tu es en train de prendre des notes.
3: Oui, parce que on est tellement dans le jus. Vous êtes, à vous deux, représentants d'années et d'années de mobilisation. C'est très important et je suis ravi d'ailleurs d'être là, c'est super.
1: Qu'est-ce qu'on souhaite à cette jeunesse?
3: Un avenir meilleur.
0: Et les trois se sont quittés en échangeant leur numéro de téléphone.
5: Le choix de France Info, signé Julie Marie Lecomte. Des tonnes et des tonnes d'alimentation jetées à la poubelle après une cyberattaque probable qui a visé les frigos de centaines de grandes surfaces en France. Qui peut se cacher derrière cela? On dresse la liste des suspects dans un instant.
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5: À 6h moins le quart, c'est l'heure de retrouver Maureen Suignard pour Le tour complet de l'actualité est à la une. Le gouvernement qui assure que les prix du gazole vont bien baisser dès le 1er novembre.
6: Et cela grâce au déstockage de 10 millions de barils issus des stocks stratégiques de la France. Sébastien Lecornu a convié des distributeurs hier pour répartir ces barils achetés moins cher avant la guerre au Moyen-Orient. Le Premier ministre espère une baisse de 12 à 18 centimes par litre. Une mesure pour enrayer la crise des carburants. L'exécutif espère aussi que le mouvement lycéen va reculer. Nouvelle grande journée de mobilisation aujourd'hui à l'appel des organisations lycéennes et étudiantes. Les enseignants sont aussi invités à faire grève pour demander plus de moyens pour l'éducation. Mais c'est un budget contraint pour 2027 qui est étudié à partir de ce soir à l'Assemblée nationale. L'objectif est de ramener le déficit public à 5% du PIB l'année prochaine. Un budget qui sera difficile à faire passer à l'Assemblée puisque le gouvernement n'a pas de majorité. Et puis Emmanuel Macron annonce qu'un navire de la flotte fantôme russe a été arraisonné au sud de la Réunion. Un navire suspecté de naviguer sous un faux pavillon pour échapper aux sanctions internationales et impliqué dans un trafic de transport de carburant, selon le chef de l'État.
5: Les pertes sont énormes. Des centaines de supermarchés du pays doivent depuis hier jeter des tonnes de denrées car leurs frigos, leurs congélateurs, leurs chambres froides ont été totalement déréglés par ce qui ressemble très fortement à une cyberattaque qui a visé le système de réglage de température. Alors dans un instant, on va tenter de comprendre qui peut se cacher derrière cela. Mais d'abord, allons au Super U de Morsinx, la nouvelle dans les Landes, dans l'une des grandes surfaces concernées où la température a été fixée à 50 degrés en position dégivrage et les employés du magasin ont passé leur journée hier à remplir des bennes de produits complètement fichus. Armand Morera.
7: Quand on entre dans le Super U, les allées des rayons frais et surgelés sont complètement barricadées. Des palettes empêchent les clients d'accéder et un message est inscrit en tête de gondole. Rayon interdit jusqu'à nouvel ordre. Entre les étals, Linda s'active pour sortir toute la marchandise.
8: Des linéaires et des linéaires entiers qui partent à la poubelle. Rien à faire. Rien peut être donné, il n'y a rien à faire. Tout est à jeter.
7: Avec sa collègue Laurence, elles ont passé toute leur journée de lundi à mettre les produits dans une grande benne posée à l'arrière du magasin.
9: C'est triste. C'est triste, toute cette marchandise irrécupérable. Voilà, tout ça pour une cyberattaque, quoi. Quelqu'un qui, derrière son ordinateur, a fait joujou et voilà. Et derrière, c'est de la marchandise, des employés, des entreprises qui subissent.
7: Car au total, la direction du Super U de Morsinx s'estime avoir perdu plus de 20 000 euros dans cette cyberattaque. Des yaourts, de la viande ou des pizzas surgelées qu'il faut maintenant, en plus, entièrement recenser.
8: Dès qu'on sort du rayon, on compte le nombre de marchandises pour la direction, pour les assurances, pour le reste. Ça, après, nous, on s'en occupe pas. Nous, on compte et on jette.
7: Celui qui s'en occupe, c'est l'un des patrons, Romain. Impossible de l'avoir au micro. Entre la panne de frigo, les fournisseurs et les assurances, il est débordé, au point qu'il a même demandé de l'aide à ses parents, anciens gérants, sa mère Sophie.
9: Il est à fond, il est un peu partout. C'est compliqué, très compliqué. C'est un sacré coup quand même. Hein. Quand ils ont appelé à l'aide, voilà, donc mon mari est arrivé vite. Et puis, c'est des soucis financiers, de la perte. Il y a plein de choses qui ne vont pas bien, quoi. Ces personnes-là, je ne sais pas pourquoi elles s'attaquent comme ça, surtout pour de la marchandise, quoi.
7: L'incompréhension autour de cette cyberattaque gagne aussi les clients du magasin, comme Marie-Ange.
10: Je trouve ça pitoyable de faire des choses pareilles. Parce que non seulement, ce n'est pas simplement que ça affiche en l'air le magasin, mais tout ce qui va être jeté. C'est honteux.
7: Et maintenant que tous les rayons sont vides, il faudra plusieurs jours pour les revoir remplis à nouveau.
5: Reportage ici Gascogne pour France Info d'Armand Morera dans un Super U des Landes. À noter que les enseignes Carrefour, Monoprix et Leclerc ont été touchées, surtout Intermarché avec 300 magasins concernés. Alors qui est responsable? Voilà l'expertise de Damien Bancal. Il est journaliste spécialiste en cybersécurité. Il est fondateur du blog Zataz.com. Première question, pourquoi s'en prendre au frigo des supermarchés?
11: Ce qui est terrible, c'est que je vais réfléchir et je vais répondre vraiment comme un pirate informatique. Et pourquoi pas? Pourquoi? Parce qu'ils ont une mission, c'est de trouver des portes d'entrée, des accès, des moyens de soit voler de la donnée, soit s'infiltrer pour espionner, soit pour perturber et détruire. Là, la mission de ce type de pirate informatique, c'est de trouver l'endroit qui permettra de, un, perturber véritablement de manière très efficace, de pouvoir communiquer potentiellement autour de cet élément de cyberattaque, Et après, ben, ils n'ont plus qu'à appuyer sur un bouton. Il est là le problème, c'est que réussir à trouver ce genre de faille n'est malheureusement plus si compliqué dans des populations de pirates informatiques qui se sont professionnalisés pour trouver eh bien, le bon moment, le bon logiciel et le bon moment justement pour l'attaque.
12: Oui, mais Damien Bancal, c'est quoi l'objectif d'ordinaire? Il y a parfois il y a des rançons qui sont réclamées. Là, c'est quoi le but recherché par les pirates?
11: On ne va pas se voiler la face, hein, clairement, et de perturber des magasins, mais aussi et surtout eh bien, le client, comme vous et moi, qui souhaitons aller acheter les denrées pour manger ce soir, demain, et on se retrouve devant des frigos vides. Alors, ces pirates informatiques, il peut y avoir tout type, c'est ça le problème. C'est que ça peut être un adolescent dans son coin qui a trouvé une faille et qui va cliquer dessus parce qu'il trouve ça drôle. Ça peut être des activistes, alors activiste, celui qui est dans la rue, mais avec un grand H comme hacker, et il va vouloir, eh bien, peut-être faire une espèce de message d'alerte, soit contre la grande distribution, soit parce qu'il veut soutenir une cause, qu'elle soit politique, économique. Après, on a effectivement le chantage. Rien n'empêche de penser que peut-être, il y a quelques semaines, des pirates informatiques ont contacté quelqu'un dans l'un de ces magasins en disant « Si vous ne nous payez pas, vous allez voir ce qui va vous arriver. » Et on l'a déjà vu. Et puis après, on a toute cette partie géopolitique, justement, où on peut avoir un pays qui ne nous apprécie pas vraiment et qui se dit « je vais vous montrer ce qu'on est capable de faire avec ben, simplement des frigos dans des magasins ».
12: Avant de parler, on va dire, de la manière dont les hackers s'y sont pris pour faire ça, est-ce que, question toute bête, mais parce qu'elle se pose cette question, est-ce que les assurances vont prendre en charge ce type d'événement?
11: La problématique, c'est que l'assurance et les assureurs, on sait très bien qu'ils vont fonctionner dans qui est responsable. Mmh. Et trouver à ce niveau-là la responsabilité, ça ne va pas être simple. C'est la société d'Infos qui a produit des outils qui n'ont pas été mis à jour, mais elle-même le dit et l'a communiqué cet après-midi en disant « Oui, mais attendez, ils utilisent de vieilles machines qui n'ont pas été mises à jour. » Alors ça veut dire que ce sont les responsables de magasins qui n'ont pas voulu justement mettre un budget pour se mettre à jour, pour avoir du nouveau matériel? Est-ce que c'est un employé qui était en vacances ou peut-être malade ou tout simplement n'a pas été formé à la mise à jour d'un logiciel, d'un système? Ça va être très complexe. Je vais être très honnête avec vous, ça va être très complexe de savoir véritablement en plus qu'est-ce qui a bien pu se passer. Parce que c'est complètement fou de se dire, mais ça pourrait être aussi un simple bug. Bon, là, je vais être très honnête avec vous, ça me paraît un peu compliqué vu eh bien, l'étendue de cette cyberattaque, parce que ça a aussi impacté certaines boutiques en Europe. Voilà, ça va être très compliqué. Est-ce que les assurances vont rembourser? Je pense que la guerre ne fait que débuter justement du côté des assurances.
12: Bon, du travail en perspective pour les avocats. Damien Bancal, on s'étonne peut-être aussi de la vulnérabilité de ces installations frigorifiques. Plusieurs questions nous viennent à l'esprit. Pourquoi sont-elles connectées? Et enfin, comment fait-on pour accéder à un système qui permet finalement de rentrer dans des supermarchés, évidemment, fermés à l'heure où tout ça s'est produit?
11: Regardez notre vie d'aujourd'hui, tout est connecté. Et donc, du coup, pour gérer des centaines de frigos, l'employeur ne va pas envoyer l'un de ses salariés faire machine par machine. Donc, on centralise tout. On a une tête pensante informatique sur laquelle, eh bien, c'est censé gérer l'intégralité de tout ce matériel. Sauf que, si ce n'est pas mis à jour, si ce n'est pas protégé, et qu'un malveillant, en plus d'une manière assez simple, je ne vous donnerai pas la technique, mais aujourd'hui, il existe des moteurs de recherche qui permettent au moins de les montrer du doigt, ces matériels qui ne sont pas mis à jour. Vous savez, on a des professionnels aujourd'hui de la cybercriminalité, de la criminalité numérique, qui vont vous trouver l'élément et qui vont lancer à un moment précis eh bien, leur malveillance. Alors soit parce que c'est maintenant qu'il faut le faire, pour X raisons, soit c'est parce que c'est l'occasion qui a fait le larron. Ils ont trouvé, ils ont cliqué. Ce week-end, je suis tombé sur des discussions et des vidéos et des images diffusées eh bien, par des populations d'activistes politiques voilà, à l'étranger. Ils s'amusaient de pouvoir cliquer sur des boutons et on les voyait faire, ils voyaient des températures. Alors on ne sait pas trop qui ils attaquaient, hein, pour être très honnête, mais on voyait qu'ils géraient la pression de l'eau, ils géraient des machines industrielles et on les voyait modifier les températures. Je l'ai vu de mes yeux, où ils passaient certaines températures, on va dire d'une vingtaine de degrés, à plus de 100 degrés. Bon, parce que si le matériel n'est pas prévu pour ça, ça peut occasionner clairement de vrais dégâts.
12: Est-ce qu'il y a des parades, Damien Bancal, pour lutter justement contre ce type de cyberattaque?
11: Mais bien sûr, vous savez, la la première des parades, c'est l'éducation, la formation. C'est pas une nouveauté, ce type d'attaque. Alors, l'ampleur en France, si. Mais il faut se souvenir, il y a quelques mois, là maintenant, une entreprise en Russie, pas de chance pour eux, qui fabriquait du pain, cyberattaqué. En Australie, on a un producteur de viande de poulet qui se fait cyberattaquer, où là, du coup, ils ne peuvent plus livrer, les frigos sont en panne, et donc, bien sûr, là, on aura compris, la chaîne du froid rentre en jeu, et c'est la destruction, et jeter le matériel. Mais si on avait retenu, si on avait lu, si on s'était formé, et si on s'était souvenu de ce qui s'était passé avant, eh bien, on aurait très vite compris qu'il faut mettre des protections supplémentaires. Ça reste que de l'informatique. Une clé supplémentaire, une protection supplémentaire, la mise à jour supplémentaire. Tous ces éléments-là se prennent en compte. Je finirai juste par cet exemple. C'est oublié aussi la grande enseigne Target américaine, Target, aux États-Unis, qui, il y a quelques années, se fait pirater parce qu'un pirate passe par l'un de ses prestataires qui s'occupait de la clim. Tout est connecté. Si on n'y prend pas garde, la petite souris qui est le pirate, si elle trouve une entrée, eh ben tant pis pour nous.
5: Le décryptage du journaliste spécialiste en cybersécurité Damien Bancal, fondateur du blog Zataz.com, qui répondait aux questions France Info de Julien Langlais. À 5h56, c'est l'heure de l'actualité économique avec Emmanuel Cuny. Bonjour Emmanuel.
13: Bonjour.
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5: L'actu éco compilé en trois titres. Commençons, Emmanuel, par la France qui se dirige vers un nouveau record des défaillances d'entreprises.
13: Oui, c'est ce que révèle la dernière édition du baromètre publié par le cabinet spécialisé Altares. Alors, si le nombre de défauts a progressé légèrement de 0,5% au troisième trimestre sur un an, le nombre d'entreprises sinistrées se maintient à son niveau le plus élevé. 72 000 procédures engagées auprès des tribunaux, précisément entre mesures de sauvegarde, redressement et liquidation judiciaire. Ce sont les entreprises de services et les commerces qui ont été principalement touchés. Dans l'hôtellerie, les défaillances se sont envolées de 28% sur un an, de 10% dans la restauration. Reflet d'une conjoncture économique difficile avec un pouvoir d'achat en berne, mais aussi la remontée des taux d'intérêt qui renchérit le crédit et freine les capacités des entreprises en termes d'investissement et donc d'embauche.
5: L'État vole au secours du groupe minier Eramet qui est en difficulté financière lui aussi.
13: Oui, alors ce n'est pas une nationalisation à proprement parler, car la puissance publique ne va pas franchir le seuil des 50% du capital, mais l'État annonce qu'il va quand même augmenter significativement sa participation dans le groupe. L'Agence des participations de l'État va d'ailleurs en devenir le premier actionnaire, contre un peu plus de 27% à la fin de l'année dernière. Alors le montant de l'investissement public n'a pas été dévoilé. Le ministère de l'Économie et des Finances justifie cette montée en puissance dans Eramet par le fait que la France est engagée depuis maintenant plusieurs années dans une stratégie de sécurisation de ses approvisionnements en métaux critiques nécessaires à la souveraineté industrielle nationale.
5: Le Fonds monétaire international relève sa prévision de croissance pour la zone euro.
13: Oui, le FMI relève de 0,2 points précisément à 1,1% cette prévision pour la zone euro cette année, malgré la guerre au Moyen-Orient. Alors, mouvement porté par l'Allemagne et l'Espagne, tandis que la France reste à la traîne. L'Hexagone s'inscrit à contre-courant avec une croissance de seulement 0,4%. Cette année, revue en baisse de 0,2 points.
5: Emmanuel, on va vous retrouver à 6h23, ce sera France Info Éco.
13: L'armateur marseillais CMA-CGM innove. Le leader mondial du transport maritime se lance dans l'embarquement de marchandises par dirigeable. C'est une première dans le trafic de fret. Via son fonds de placement baptisé Pulse, Impulsion en français, CMA-CGM va entrer au capital de la société Flying Whales.
5: Merci beaucoup Emmanuel. Et à 5h58, on va monter dans le Zeppelin de Christine Peña pour voir ce qui se passe dans le ciel.
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5: Bah on n'y voit rien dans votre dirigeable, Christine Peña. Le ciel est majoritairement nuageux.
15: Oui, un ciel bas, effectivement, très nuageux, chargé, qu'il le restera. Il est faiblement pluvieux sur une bonne moitié nord. Alors plutôt vers le nord-ouest, nous avons une grande douceur qui est de retour sous les nuages, surtout entre La Rochelle, Angers, Paris. Il fait entre 17 et 18 degrés en ce moment sur l'extrême sud, entre le sud de la Garonne, la région PACA, la Corse. Là, le ciel est dégagé, il le restera. Ça sera lumineux, avec de belles éclaircies, un petit vent, toujours Mistral et Tramontane qui souffleront à 50 km par heure. Nous avons des éclaircies qui reviendront, en cours de journée, en Bretagne et vers les côtes de la Manche. Ça va s'arranger. Et de toute façon, ça, c'est l'amélioration qui nous concernera à partir de demain. Le soleil se réinstalle et une grande grande douceur va de nouveau envahir tout le pays. Nous avons un été peut-être, un temps estival qui va revenir jusqu'à 28 degrés. Jeudi après-midi attendu dans le sud-ouest. Là, il est prévu 26 degrés à Perpignan, par exemple, hein, de 19 à 23 pour la moitié nord, 19 du côté de Brest et 23 à Paris.
5: Merci beaucoup Christine Peignal. Et repartons tout doux avec votre dirigeable direction le 6-9 de Simon Le Baron. Il y a toujours beaucoup de soleil. Bonjour Simon.
16: Mais oui, toujours. Et on a failli avoir froid. Hein. Bon, ça fait peur quand même ce que vous nous dites. On est quand même le 13 octobre. Christine Peignat, William Gay-Costa, à tout à l'heure.
5: À tout à l'heure.
16: À vous qui vous réveillez avec France Info. Il est 6h.
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16: Et à la une ce matin, Solène Cressant, bonjour.
18: Bonjour.
16: Un tireur de 14 ans et encore beaucoup de questions à Aubagne.
18: Dans ce collège Lacanal, où hier matin un élève a tiré sur le principal et une enseignante, de nombreuses personnes comptent bien se rendre à la cellule psychologique mise en place. Une nouvelle journée de mobilisation débute dans les lycées, les universités. Les mesures du gouvernement ne réussissent pas à convaincre les élèves ou leurs enseignants. Des dizaines de millions d'euros de pertes après la cyberattaque contre des frigos dans de nombreux supermarchés français. Et puis la journée nationale de la résilience en France pour mieux avoir la culture du risque face aux inondations, face aux incendies. Et cela passe souvent par des formations auprès des plus jeunes. Il n'y aura pas cours aujourd'hui au collège Lacanal d'Aubagne. Les élèves, les professeurs, les parents d'élèves sont toujours sous le choc depuis qu'un adolescent de 14 ans, un élève du collège, a blessé le principal et une enseignante avec un fusil qu'il avait réussi à faire entrer dans l'établissement dans un étui de guitare. Jules Dequisse, il est toujours en garde à vue ce matin et on ne connaît pas les raisons de ce geste. Sur place, beaucoup comptent rendre visite à la cellule médico-psychologique mise en place dès hier.
19: Michel va sûrement le faire, il est élève en 3e et il reste estomaqué par tout ce qui s'est passé.
20: Encore serait dans un lycée en Amérique, ok, mais dans le collège à Aubagne, c'est quelque chose quand même.
19: Il n'oubliera pas ce qu'il a vu en tentant de fuir le collège après les tirs avec un ami.
20: Il me dit, je te jure, retourne-toi, il y a du sang. Au début, je me dis, non, du sang ? Je me retourne, du sang, je cours dehors.
19: Au début, Nefissa n'a pas cru non plus sa fille qui l'a appelée dans la panique.
21: C'est au son de sa voix, j'ai compris que c'était vraiment vrai, donc je suis arrivée.
19: Elle a trouvé sa fille en état de choc.
21: Elle est tombée dans mes bras comme si elle avait 2 ans et demi. Elle tremblait de partout, elle était en pleurs, elle était paniquée.
19: Aujourd'hui, Layana s'est un peu remise de ses émotions.
22: Je sais pas trop ce que je ressens, c'est bizarre à expliquer, mais c'est juste choquant en fait. J'arrive pas à poser des mots. J'ai eu peur.
19: Elle va retourner voir les psychologues et puis les professeurs comme Christophe prendront le relais.
23: On va les accueillir, pas pour parler de maths ou d'espagnol, mais pour les écouter surtout, tenter de les tranquilliser. Je vais improviser parce que ça je sais pas faire, j'ai pas été formé pour ça.
19: Retour en classe sûrement demain et d'ici là il y aura ce soir à 18h en centre-ville un rassemblement de soutien pour tous ces profs et ces élèves traumatisés.
18: Reportage à Aubagne de Jules Dequisse, une enquête est toujours en cours pour tentative d'assassinat. Le collégien peut rester en garde à vue jusqu'à demain matin et ses parents sont aussi en garde à vue. Plusieurs armes ont été retrouvées au domicile familial.
16: Une attaque donc a priori sans lien avec le mouvement des lycéens qui se poursuit aujourd'hui partout en France.
18: Nouvelle journée de manifestation avec des enseignants, des étudiants aussi appelés à se mobiliser. Cet élève d'un lycée de Déville-lès-Rouen en Seine-Maritime pense d'ailleurs, à quelques jours des vacances de la Toussaint, que ces 2 semaines de pause ne peuvent pas être un obstacle.
24: J'espère qu'on va revenir meilleur après les vacances, s'il n'y a pas de solutions directes qui sont apportées, parce que pour l'instant on n'a que des paroles mais pas vraiment d'action. Il y a certains jeunes qui sont un peu démoralisés, je trouve, dans certains groupes et tout, ça s'entend, ils veulent reprendre les cours. En vrai je comprends, c'est légitime, mais faut se dire que c'est que quelques semaines dans toute une vie et qu'on ne fait pas que pour nous, on le fait aussi pour les générations futures, donc on essaye de motiver les gens de ne pas penser qu'à nous. Je suis contre les dégradations des établissements, etc. Mais faut savoir que c'est pas les lycéens eux-mêmes qui dégradent, c'est des personnes extérieures.
18: Propos recueillis par Ici Normandie, les organisations lycéennes seront reçues après-demain par Édouard Geffray, le ministre de l'Éducation, qui dénonce lui une intensification des violences. 8 personnels de l'Éducation nationale blessés hier, même si moins d'établissements étaient fermés. La Fédération du commerce et de la distribution appelle à une transparence totale après la cyberattaque qui a visé environ 500 supermarchés hier en France. Des réfrigérateurs, des congélateurs mis en mode dégivrage avec des températures poussées à 50 degrés. Tout cela à distance avec des pertes de plusieurs dizaines de millions d'euros. Ce sont les systèmes de régulation frigorifique d'un fabricant danois, Danfoss, qui semble avoir été ciblé. Danfoss dénonce de son côté des mises à jour non faites par ses clients. L'Agence nationale de la sécurité des systèmes d'information en France estime qu'il est urgent de déconnecter d'Internet ces appareils touchés par ce piratage.
16: Alors, qui est derrière cette attaque et sommes-nous tous vulnérables avec nos objets connectés? On posera ces questions à un expert en cybersécurité tout à l'heure. Juste avant 7h, pour l'instant il est 6h05 et c'est aujourd'hui que démarre la campagne de vaccination contre la grippe.
18: Mais l'année dernière, la grippe a causé la mort de 12 000 personnes en France. Elle a conduit 115 000 Français aux urgences, Anne Le Gall. D'où l'importance de la vaccination, disent les autorités de santé.
0: Cette année, l'assurance maladie a envoyé 21 millions de bons de vaccination contre la grippe aux Français les plus vulnérables, les plus de 65 ans, les femmes enceintes et les personnes atteintes de maladies chroniques. Le vaccin saisonnier permet en effet d'éviter les formes graves et certains décès, mais chez les plus de 65 ans, la couverture vaccinale n'est que de 57%, rappelle le docteur Catherine Grenier, médecin conseil auprès de la Caisse nationale d'assurance maladie. En passant à 75%, plusieurs centaines de vie supplémentaire pourrait être sauvée chaque année dans notre pays.
1: On estime qu'on a évité sur les dernières années entre 2000 et 2500 décès. Mais si on atteignait 75% de vaccination, de couverture vaccinale, on pourrait éviter 3 à 4 000 décès.
0: À ce stade, 15 millions de doses de vaccins antigrippaux ont été commandées par les pharmaciens. C'est 1 million de plus que l'année dernière, indique la Direction générale de la Santé. L'injection peut être faite par les médecins, pharmaciens, infirmiers ou sages-femmes. Et pour limiter la circulation de la grippe, les professionnels de santé, en lien avec un public fragile, seront aussi cette année obligés de se faire vacciner.
18: Anne Le Gall, et cette campagne de vaccination contre la grippe est combinée cette année encore avec le Covid. Malgré la guerre en Ukraine, malgré les sanctions infligées à la Russie, l'Union européenne continue d'importer du gaz et du pétrole russe. Et la Russie vient de publier ce chiffre, 286 milliards d'euros dépensés par les Européens depuis 2022 et le début de la guerre. De quoi faire réagir l'administration Trump alors que le président américain a conclu un accord ce week-end sur le diesel russe. Elle dénonce l'hypocrisie des Européens. Et dans ce contexte, un navire suspecté de faire partie de la flotte fantôme russe et de trafic de transport de carburant est en ce moment arraisonné au large de l'île de la Réunion.
16: Comment mieux préparer les Français aux inondations, aux incendies ou même aux actes terroristes? Le gouvernement lance une nouvelle journée nationale de la résilience.
18: Pour apprendre la culture du risque, surtout face au dérèglement climatique, avec des actions partout en France, comme cette formation aux crises majeures. Elle est lancée dans 9 départements pour les jeunes en service civique, ceux qui ont entre 18 et 25 ans. Aurélien Colli, vous étiez à Calais pour les premiers ateliers.
2: Sierra Alpha de Leader Secours.
3: Pas d'urgence vitale, victime ramenée au poste.
4: Comment communiquer par radio? Que faire en cas d'évacuation d'urgence? Comment gérer une inondation, un accident industriel ou une attaque terroriste? Voilà le genre de questions abordées pendant 3 jours par cette nouvelle formation.
2: Quand vous entendez cette sirène, il va falloir vous informer. Savoir s'il faut fuir le lieu où vous êtes. Des fois, c'est mieux de rester à la maison et de se calfeutrer.
4: Dans la salle, ils sont une vingtaine, tous volontaires, comme Océane, en service civique dans une école de Calais.
25: On a conscience, on commence à prendre conscience justement de tous les risques qui sont autour de nous. C'est vrai qu'on en parle, mais on ne sait pas forcément comment on pourrait réagir.
4: Au programme aussi, désormais, les nouvelles menaces, des cyberattaques aux campagnes de désinformation, en passant par les actes malveillants. Tom fait son service civique à la sous-préfecture de Boulogne-sur-Mer.
26: On est surtout une génération qui évolue dans un contexte qui soit politique ou climatique, qui se dégrade assez rapidement. Ça peut être du sabotage, des cyberattaques, une panne généralisée à grande échelle. Donc il faut que nous, en tant que citoyens, qu'on soit mieux préparés et mieux informés aussi.
4: Des citoyens alertes pour aider plutôt que de peser. Une culture du risque que l'Agence du service civique veut maintenant renforcer en formant 5000 jeunes cette année avant de généraliser aux 80 000 volontaires qu'elle encadre tous les ans.
18: Aurélien Colli.
16: C'est ce soir que le budget arrive en débat à l'Assemblée nationale.
18: Et après un premier tour de chauffe la semaine dernière en commission où le texte du gouvernement a été rejeté, on connaît désormais les points de blocage, Louise Buyens. À commencer par la question des retraites. Sujet qui génère beaucoup de tensions. Faut-il abaisser le plafond de l'abattement dont bénéficient les retraités ? En commission des finances, les députés ont largement dit non, y compris chez les Républicains, quitte à s'asseoir sur 1,5 milliard d'euros d'économies. Autre débat houleux à prévoir sur la contribution des plus riches. Taxe Zucman à 2% minimum sur les patrimoines de plus de 100 millions d'euros. Élargissement de la contribution différentielle sur les hauts revenus. Réforme du pacte Dutreil qui permet d'exonérer en grande partie la transmission d'entreprises familiales. Des mesures réclamées par la gauche, rejetées par la droite et le centre. De son côté, le gouvernement n'en démord pas. Il faut baisser le déficit à 5% l'an prochain. Mais face à la colère dans la rue, il devra sans doute lâcher du lest avec notamment des gestes pour les lycéens et le pouvoir d'achat.
15: Louise Buyen, c'est face à ce pouvoir d'achat contraint. Les tickets resto pourront continuer à servir au supermarché. Les députés pérennisent même leur utilisation pour un an, puis au-delà de 2028. Et puis il était l'un des personnages de la série Breaking Bad. Il jouait le fils du professeur de chimie Walter White. L'acteur R.J. Meat est décédé aux États-Unis. Il n'avait que 34 ans. Comme son personnage dans la série, il souffrait d'une paralysie cérébrale et il avait profité de sa carrière à Hollywood, du succès de Breaking Bad, pour se faire le porte-voix des personnes en situation de handicap. Ce matin, de nombreux acteurs lui rendent hommage.
16: Hommage mérité et immense série que Breaking Bad. Merci beaucoup, Solène Cressant. Christine Peña, bonjour.
15: Bonjour.
16: On a mis une petite laine, ça a duré quelques jours.
15: Voilà,
16: on remet les t-shirts.
15: Oui, on ressort les t-shirts. Hein, 23 degrés cet après-midi à Paris. 25 du côté de Marseille et de Toulouse, on a mieux. Hein, 26 à Carcassonne, Ajaccio, Nîmes, Pau, Perpignan, Albi. Alors c'est vrai que c'est très au sud. Nous avons le soleil d'ailleurs qui sera au rendez-vous au sud. Il revient, mais dans l'après-midi, du côté de la Bretagne et des côtes normandes. Ailleurs, bah, c'est très nuageux avec quelques pluies, voire de la bruine.
16: Merci Christine.
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16: Il est 6h11 et à suivre sur France Info, comment les constructeurs chinois veulent conquérir l'Europe. Reportage dans les allées du Mondial de l'Auto qui ouvre ses portes aujourd'hui au public à Paris. Deux questions sur la jeunesse aussi. Dans 3 minutes, comment les lycéens et les étudiants se préparent avant cette 5e journée de manifestation. Et tout de suite, comment protéger les enfants après un nouveau passage à l'acte violent dans un collège.
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16: À Aubagne, dans les Bouches-du-Rhône, un enfant de 14 ans a introduit un fusil de chasse dans le collège, dissimulé dans un étui à guitare, avant de tirer au moins 4 fois. Le principal de l'établissement et une enseignante, touchés par des plombs, ont été hospitalisés, mais leurs jours, heureusement, ne sont pas en danger. L'élève de 3e, lui, a été désarmé par le CPE, puis placé en garde à vue comme ses parents. Le parquet de Marseille enquête pour tentative d'assassinat. Et maintenant, alors, après ce nouveau drame dans un établissement scolaire, que fait-on ? C'est la question que pose sur France Info le vice-président du syndicat national des lycées et des collèges, Maxime Répert.
8: C'est un choc qui, malheureusement, si vous voulez, c'est dans la continuité de ce qu'on observe ces derniers mois, ces dernières années, avec des blessés, des morts, des jeunes qui attaquent avec des armes blanches. Parfois même des armes blanches trouvées chez des très jeunes. Je pense à cet enfant de 8 ans qui avait dans son école 3 couteaux sur lui. Donc effectivement, cette situation, elle fait froid dans le dos. Et surtout, eh bien, les collègues ont bien conscience que du jour au lendemain, ils peuvent devenir des cibles et que nous sommes de plus en plus vulnérables.
9: Le président de la République, Emmanuel Macron, a salué aujourd'hui le sang-froid, la réaction exemplaire, je le cite, de l'équipe éducative du collège qui a permis d'éviter le pire. C'est effectivement le cas.
8: Tout à fait. Nous avons d'ailleurs une pensée, hein, à la fois pour les deux collègues qui ont été blessés, mais aussi pour ce collègue qui a eu un comportement héroïque, il faut le dire, en maîtrisant ce jeune qui aurait pu faire d'autres victimes. Au-delà de cela, il faut se rendre compte que les collègues sur le terrain se sentent de plus en plus abandonnés, se sentent de plus en plus exposés, et que la sidération dont je fais état, elle est aussi mêlée à un sentiment de colère, parce que ça fait des années que nous interpellons sur ce problème-là. Et voyez à chaque fois ce qui s'est passé d'ailleurs aujourd'hui. Vous avez quoi ? Vous avez deux ministres qui viennent, qui échangent avec les personnels, qui ensuite font un discours, j'allais dire, presque banal, disant que c'est intolérable, que ça ne doit plus se reproduire, et bla, bla, bla, bla. Et puis, bah, dans quelques mois, il va y avoir à nouveau un incident, un drame similaire à celui-là. Voilà. Et c'est ça qui fait froid dans le dos. C'est de se dire que ce qui s'est passé aujourd'hui, ce n'est pas le début, mais ce n'est pas non plus la fin d'un cycle de violence qui nous frappe de plus en plus fort au quotidien.
9: Mais Maxime Repère, est-ce qu'il existe des solutions concrètes ? Vous parlez de discours et j'entends bien la sidération qui est la vôtre. On la comprend évidemment, mais est-ce qu'il existe des solutions pour essayer de faire face à cette violence ?
8: Il faut appuyer sur plusieurs leviers. Il y a la question de l'éducation au niveau familial, la question de la responsabilité des parents. Ce jeune, il a pris une arme chez lui. Visiblement, d'après ce que j'ai cru comprendre, il y en a d'autres. Donc déjà, se pose cette question-là, la question de la responsabilité parentale. La question ensuite de l'autorité des personnels de l'éducation nationale de façon générale. Après, vous avez la question de l'encadrement. Y a-t-il suffisamment de personnel encadrant dans les écoles ? La réponse est non. Et enfin, dernier point, la question de la santé mentale. Parce que quand vous avez un jeune qui

0: se comportent comme ça, eh bien, ça interpelle. Ça interpelle parce qu'on a vu par le passé plusieurs jeunes, collégiens, lycéens, qui agressent, parfois tuent, et ça pose quand même, évidemment, la question du comportement et de la santé mentale. Et voyez, sur ce que je viens d'évoquer là, eh bien, aucune réponse politique. Les politiques, sur le terrain, ne savent plus faire que ça, des discours. Mais pour nous, personnel de l'éducation nationale, ils n'apportent aucune solution. Je rappelle que les enseignants sont des professionnels. Sont des professionnels de l'éducation, mais nous ne sommes pas des personnels de santé, nous ne sommes pas formés pour gérer des jeunes qui ont des problématiques, on va dire, qui sont plutôt d'ordre médical. Donc voilà, on nous présente comme des couteaux suisses en permanence parce qu'on doit faire 36 000 choses différentes, mais en fait, on n'a pas la formation, on n'a pas le soutien, on n'a pas les moyens de gérer ce type de situation.
1: Maxime Rappert, vice-président du syndicat national des lycées et des collèges, invité de France Info hier soir avec Julien Langlais. Le passage à l'acte de cet enfant à Aubagne, a priori, n'a aucun lien avec la mobilisation lycéenne. C'est ce qu'a dit dès hier le ministre de l'Éducation nationale. Mobilisation qui continue aujourd'hui. L'Union syndicale des lycéens demande toujours un plan de 10 milliards d'euros et la suppression de Parcoursup. Alors, nouvelle journée de manifestation à Toulouse, à Marseille, à Lille, à Strasbourg ou à Paris, où Joséphine Ortuno a rencontré des lycéens et des étudiants qui se préparent à défiler.
2: Accoudé à une poubelle qui bloque l'entrée de son lycée, Jean, 16 ans, ne quitte pas son téléphone des yeux. Les notifications Snapchat s'y enchaînent par dizaines. C'est le réseau social où il trouve toutes les informations sur la manifestation.
3: Bah là, il y a 13h15.
2: Et vous dites quoi à l'intérieur ?
3: Au début, on a acté les choses pour lesquelles on manifestait. Et maintenant, c'est plus l'heure de rendez-vous, comment on va procéder. On rappelle aux gens qu'il ne faut pas de violence.
2: Tristan, l'un de ses amis, y note aussi ses idées de slogans pour les pancartes.
4: Bah, il y a des trucs qui reviennent souvent, comme gazer les violeurs et pas les mineurs. Après pour les lycées, il y a aussi plus de fric, moins de flics.
3: Moi, il y en a une que j'aime bien, c'est brûler des poubelles fait peur qu'aux ordures.
2: Vos parents, ils sont d'accord avec le fait que vous manifestiez ?
4: Moi, pour les premiers blocus, ils étaient totalement d'accord, mais je pense que ça commence à un peu saouler mon père. Globalement, ils me disent de rester un peu à l'écart des mouvements un peu dangereux. Mais à part ça, ouais, je suis un peu libre de faire comme je veux.
3: Et moi, mes parents, ils m'ont juste demandé de pas me masquer, de pas allumer des feux et de ramener des engins explosifs.
2: Et de rester proche des adultes, surtout, méthode testée et approuvée par Louel et Léon, deux terminales qui manifestent avec leurs enseignants.
5: Parce que déjà, avec les professeurs, ça nous apporte entre guillemets du soutien moral. Puis ensuite, ça permet aussi aux jeunes qui n'ont pas forcément l'occasion de se politiser, c'est-à-dire que des jeunes qui ne seraient pas allés en mobilisation seuls, manifestation seuls, vont apprendre en fait à la fois les codes de sécurité à tenir et ce que c'est que d'aller en manifestation pour une première fois.
2: C'est quoi ces codes de sécurité alors ?
6: Bah, ils sont multiples, ne pas forcément aller en cortège de tête, etc. Par exemple, bah, avoir un foulard ou un masque Covid quand on va en manifestation, au cas où il y a des gaz, avoir du sérum phi.
2: Des dosettes de sérum physiologique contre le gaz lacrymogène.
6: C'est pour le gaz, en fait, c'est plein de microparticules qui s'incrustent sur les yeux. Donc, voilà, ça les fait, et dans la peau, donc ça fait partir tout simplement le gaz pour que ça pique moins les yeux.
2: Pour éviter les débordements, les plus habitués aux manifestations font également passer un message, partir avant la fin, le moment où souvent les tensions montent.
1: Manifestation parisienne qui partira à 14h de la place d'Italie en direction des Invalides. France Info sera en édition spéciale à l'arrivée du cortège de 16h à 18h30 autour de Céline Bailly-d'Harcourt. L'info en une minute à suivre.
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1: Il est 6h19, l'info en une minute, c'est avec vous Maureen Suignard, bonjour.
9: Bonjour.
1: Et ce sont environ 500 magasins qui ont été touchés hier.
9: Des magasins Netto, Intermarché, Monoprix, Carrefour, touchés par une cyberattaque inédite sur leur frigo. Des pirates ont semble-t-il réussi à modifier à distance les températures des installations. Selon Intermarché, les distributeurs sont contraints de jeter l'ensemble des produits touchés pour respecter la chaîne du froid. L'Agence nationale de la sécurité des systèmes d'information estime qu'il est urgent de déconnecter ces frigos d'Internet dans l'immédiat. À quelques mois de la présidentielle, l'exécutif va-t-il réussir à faire passer son budget 2027 ? Il est étudié à partir de ce soir à l'Assemblée nationale. Assemblée sans majorité, ce qui rend l'adoption des textes complexes. complexe. Le gouvernement veut abaisser le déficit public à 5%. Le tout dans un contexte économique difficile. La Banque de France prévoit une croissance de 0,1% au troisième trimestre. Et puis les titres restaurants ne seront pas bannis des supermarchés. Les près de 6 millions de Français qui en bénéficient pourront encore faire leurs courses avec. Les députés pérennisent cette proposition grâce à une loi votée hier. Le Sénat doit encore se prononcer sur le texte.
1: Est-elle vraiment la star, comme on nous le dit, du mondial de l'auto qui ouvre ses portes au public aujourd'hui à Paris? La future 2 chevaux électriques de Citroën, constructeur historique français qui dépoussière là un modèle mythique. En réalité, la star du salon, n'est-ce pas plutôt la Chine? Car sur 60 constructeurs présents, 25 sont chinois. C'est un record et c'est le signe, Raphaël Ebenstein, des ambitions de la Chine sur le marché européen.
10: Certains font déjà presque figure d'habitués, comme BYD, numéro 1 mondial des ventes de voitures électriques, déjà présent lors de la précédente édition 2024. Dorothée Bonassi, sa directrice générale pour la France.
11: On a bien sûr envie d'être présent en France de manière vraiment sur du long terme. On a aujourd'hui 130 concessionnaires. L'objectif, c'est d'arriver à 200. Et c'est très important parce que c'est ça qui crée la confiance avec nos clients.
10: Même quête de la part d'Xpeng, débarquée en France en 2024. La marque, jusqu'ici seulement haut de gamme, veut coller au maximum aux attentes de ses clients européens et lance donc un nouveau modèle à 35 000 euros, la L03, de la taille d'une Tesla Model Y. Thomas Rodier, directeur commercial de la marque en France.
12: Ce véhicule, il existe parce que l'Europe l'a demandé, puisque en Chine, plus c'est grand, mieux c'est. 4,65 m, eux, pour eux, ça paraît vraiment minuscule.
10: Les ventes, encore modestes, s'annoncent toutefois supérieures aux prévisions cette année, 9 000 au lieu de 7 000, davantage que celle de Lynk & Co, petit nouveau sur le marché, avec une offre limitée à 3 SUV, plutôt cossus, bourrés de technologies. Michael Meyer, le directeur commercial France.
13: On sera cette année vraiment sur une période de lancement, et l'année prochaine, on estime faire autour des 2000 unités et après potentiellement augmenter 3000, 5000 avec des nouveaux modèles qui vont arriver par la suite. On va pas aller chercher le prix le plus bas, ça c'est sûr, mais par contre on a un rapport qualité-prix qui est dur à battre.
10: Autre stratégie suivie par le groupe Chery qui compte aussi les marques Omoda et Jayco. Il rêve de concurrencer à terme les petits modèles électriques à succès type Renault 5, Twingo, Citroën IC3. Lionel Frenchkio, le directeur des opérations en France, ne s'en cache pas.
14: Il faut garder en tête que les marques Omoda Jayco ont été faites pour le marché à l'export. C'est des véhicules que vous ne trouverez pas en Chine. Mais on a installé un centre de R&D à Paris pour travailler justement sur les citadines. Les citadines, ce n'est pas forcément des tailles de véhicules qu'on va retrouver en Chine. Donc on doit les penser et les réfléchir spécifiquement pour le marché européen.
10: De quoi faire craindre à la plateforme automobile qui regroupe le secteur français que les marques chinoises représentent 1 vente sur 5 de voitures neuves en Europe en 2030, soit le double d'aujourd'hui.
1: Le Mondial de l'Auto de Paris, 91e édition, c'est donc à partir de ce matin pour le public. En tout cas, Porte de Versailles avec 500 000 visiteurs attendus. Et tout à l'heure, on parlera notamment de cette concurrence chinoise avec le patron de Renault, invité du 8:30 de France Info. On va quitter la route et lever les yeux avec vous, Emmanuel Cuny. Bonjour.
15: Bonjour à tous.
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1: Eh oui, verrons-nous bientôt des dirigeables dans le ciel pour transporter nos marchandises? En tout cas, le leader mondial du fret, l'armateur marseillais CMA CGM, se lance et c'est une première.
16: Oui, alors ce n'est que le début de l'aventure. On ne va pas voir tout de suite ces aéronefs survoler la planète, comme on peut observer aujourd'hui les navires porte-conteneurs géants sillonner les océans, flanqués du logo CMA CGM sur leur coque. Mais l'idée est bel et bien là, oui, en plus des bateaux, transporter le fret par les airs sans recourir aux avions, plutôt avec ces baleines géantes gonflées à l'hélium, eh ben c'est l'objectif du dernier investissement du groupe présidé par Rodolphe Saadé.
1: Alors quel est précisément cet investissement?
16: Eh bien, via son fonds de placement baptisé Pulse, Impulsion en français, CMA CGM entre au capital de la société Flying Whales, littéralement baleine volante. C'est une entreprise qui a été créée en 2012 par le français Sébastien Bougon et qui vient de lancer une nouvelle levée de 90 millions d'euros d'argent frais. Alors CMA y rejoint d'autres actionnaires comme la Banque publique d'investissement BPI France, Bouygues, Air Liquide, Aéroport de Paris, la région Nouvelle-Aquitaine. CMA CGM en fait est le premier logisticien à rejoindre l'aventure, ce qui donne vraiment un nouvel élan au projet.
1: Alors quand vous me dites dirigeable, Emmanuel, oui. J'ai quelques images en tête, mais qui datent plutôt de la première moitié du siècle dernier, on va dire.
16: Oui,
1: à quoi ça va ressembler ?
16: Alors, ce dirigeable géant mesure aujourd'hui 200 mètres de long, 50 mètres de diamètre, tout ça gonflé à l'hélium, un gaz non inflammable, et propulsé par une trentaine de moteurs électriques hybrides, ce qui rend ce moyen de transport de marchandises émetteur de près de 70% de CO2 en moins,

0: La société porteuse du projet, donc Flying Whales, prévoit la construction d'un réseau de sites jumeaux répartis sur 3 continents, l'Europe, l'Amérique et l'Asie. Alors pour l'Europe, c'est la France qui a été choisie et les travaux d'aménagement d'une usine d'assemblage et d'une piste d'essai vont commencer à La Ruscade. C'est en Gironde, à une 40 kilomètres de Bordeaux. La première école européenne de formation au métier du dirigeable, si ça vous intéresse,
1: oui.
0: Par ailleurs accueillir sa première promotion d'élèves dès le milieu de l'année prochaine.
1: Je vais peut-être me reconvertir, moi.
0: Vous pouvez envoyer votre CV.
1: Oui. Oui. Merci Emmanuel Cuny. 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
2: France Info, il est 6h26 et il fait 18 degrés à Angers.
1: Et c'est France Info Amérique maintenant, avec Loïc Piala. Bonjour Loïc.
3: Bonjour, est-ce qu'Emmanuel ne m'aurait pas volé ma chronique?
1: Vous nous racontez ce matin un autre sujet, Loïc, et une autre histoire, mais ahurissante, d'adolescents américains en Arizona, à la frontière avec le Mexique, qui gagne de l'argent facile en vendant des armes au cartel de la drogue.
3: Oui, c'est New York Times qui publie cette enquête édifiante. L'une de ses journalistes a rencontré les Phoenix Boys, un groupe de 4 jeunes gens âgés de 16 à 19 ans. Ils lui ont parlé de fournisseurs, de marges, de logistique, comme des entrepreneurs. Ces adolescents font beaucoup d'affaires avec le cartel de Sinaloa, mais ils ne sont pas membres de cette organisation criminelle particulièrement violente. El Flaco, le maigre, explique qu'il a commencé à vendre des armes à 14 ans. Il dit gagner au minimum 4 à 5 000 dollars par mois. Pas étonnant quand le prix de revente est le double de celui d'achat. Et avec cet argent, il a acheté un chien à 5000 dollars ou un bouquet de roses à 1000 dollars pour l'une de ses petites amies. Quand on lui demande s'il sait à quoi servent ses armes, il répond que ce n'est pas son problème tant que lui gagne de l'argent.
1: Alors comment ces gamins les trouvent-ils, ces armes ?
3: En les achetant légalement, d'abord, c'est simple, à 18 ans, en Arizona, les lois ne sont pas très strictes. Acheter des armes de particulier à particulier ne laisse quasiment aucune trace, par exemple. Avec le temps, ces adolescents ont bâti un réseau de lycéens pour varier les acheteurs. Ils peuvent voler des armes aussi à leurs parents ou en entrant par effraction dans des maisons et des voitures. Et puis, surtout, la technologie fluidifie ce genre d'opération. Des armes se vendent en ligne en passant par des messageries cryptées comme WhatsApp ou Telegram. Des messages envoyés parfois entre 2 heures de cours. Et pour certains achats, ils utilisent même des faux billets, des accessoires de cinéma. Des membres du cartel viennent ensuite récupérer les armes à un point de rendez-vous. Il leur arrive aussi de payer des lycéens pour transporter les armes de l'autre côté de la frontière.
1: À quel point le phénomène est-il répandu aux États-Unis ?
3: Un ancien enquêteur spécialiste du trafic d'armes confie au Times qu'il y avait quasiment toujours un adolescent impliqué dans les affaires qu'il a traitées. Alors ces chiffres n'englobent pas uniquement le trafic avec le Mexique, mais entre 2017 et 2021, un tiers des trafiquants suivis par les autorités avaient moins de 25 ans, 5% moins de 17 ans. On estime que 500 000 armes à feu venant des États-Unis passent la frontière chaque année, des armes qui se retrouvent ensuite souvent mêlées à la vague de violence qui touche le Mexique.
1: Loïc Piala aux États-Unis. La météo et le journal de 6h30 dans quelques secondes.
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1: La douceur revient, Christine Peña.
2: Oui, elle revient par le nord-ouest, effectivement, 18 degrés en ce moment à La Rochelle, comme à Rennes, du côté d'Amiens, 17 degrés, comme à Paris, comme à Calais, alors qu'il fait 5 degrés à Strasbourg. C'est un grand contraste, c'est vrai, avec ce ciel nuageux. Sur toute la moitié nord, vous avez des nuages, quelques faibles pluies plutôt sur le nord-ouest, jusqu'à Paris, on peut avoir un peu de bruine dans le courant de la journée. Et puis plus au sud, nous gardons le soleil, que ce soit près des Pyrénées ou encore en région PACA, en Corse. Quelques brouillards ce matin, mais ça se lève rapidement. Le soleil sera là et la douceur sera quasi généralisée, de 20 au nord. 23 à Paris cet après-midi, jusqu'à 26 à Perpignan.
1: Merci Christine. 6h30 sur France Info.

0: Et Solène Cressant pour le journal.
1: Ils l'appellent l'acte 5 de leur mobilisation. Les lycéens comptent à nouveau manifester et bloquer les établissements ce matin partout en France, peu convaincus des annonces du gouvernement. Au ministère de l'Éducation, on assure que le mouvement recule avec moins de lycées fermés hier. Laurent Grollet au lycée Marseille Vert de Marseille. Pas question de débloquer, même à quelques jours des vacances et même si les élèves ne sont pas les plus mal lotis.
2: Oui, d'ailleurs, Alma le reconnaît.
3: On peut dire cadre idyllique quand même, parce qu'on a des hectares de forêt, on a une énorme cour, je crois qu'on est un des plus grands lycées de France.
2: Ce qui ne l'empêche pas d'être très impliqué dans le mouvement.
3: Ce qu'il faut se dire, c'est que si on arrête maintenant le mouvement et qu'on reprend les cours, la seule chose qu'on pourra en conclure, c'est qu'on a raté, on va dire, une semaine de cours pour rien.
2: Une motivation intacte, malgré la proposition du gouvernement de mobiliser 3000 professeurs remplaçants. Mais il y a un mais pour l'OUA.
4: Mais 1500 suppressions aussi. D'accord, on a gagné quelque chose, mais je suis désolée, c'est rien.
2: Et Inès rappelle combien les lycéens font chaque jour des efforts pour participer au blocus.
5: C'est connu que les ados, en général, on aime bien dormir. Mais là, on se lève à 5h du matin, on fait des kilomètres et des kilomètres de manif, on reste des heures debout dans le froid devant un blocus. Donc au bout d'un moment, on montre qu'on est motivé.
2: Alors pour Inès, ce ne sont pas 2 semaines de vacances qui vont tuer le mouvement.
5: Là, en gros, c'est un peu la dernière semaine de lutte avant la trêve, on va dire.
4: Ce que le gouvernement attend de nous, c'est qu'on s'essouffle, mais faut qu'ils sachent que nous, on s'essoufflera pas tant qu'on n'aura pas ce qu'on veut.
2: Non du souffle, ils en ont encore dans ce lycée Marseille Vert et ils comptent bien le rappeler aujourd'hui dans les rues de Marseille.
1: Reportage ici Provence de Laurent Grollet. À Paris, le cortège doit se rendre jusqu'aux Invalides, tout proche donc de Matignon et du ministère de l'Éducation nationale. Les organisations lycéennes seront reçues par le ministre Édouard Geffray après-demain. À Aubagne, un collégien de 14 ans est toujours en garde à vue ce matin, soupçonné de tentative d'assassinat après avoir tiré au fusil hier matin dans son collège. Il a blessé le principal et une enseignante. Leurs jours ne sont pas en danger, mais les enquêteurs cherchent toujours à comprendre le mobile, les raisons de ce geste. Les parents du collégien sont aussi en garde à vue. Des armes ont été retrouvées chez eux. Une cellule psychologique est mise en place au collège. Le prix du litre de gazole baissera bien jusqu'à 18 centimes par litre dès le 1er novembre et dans toutes les stations-service, assure le Premier ministre. Sébastien Lecornu a rencontré hier les distributeurs après avoir annoncé la libération de stocks stratégiques de gazole. Il précise d'ailleurs que le GNL, le gazole non routier et le fuel pour les particuliers seront aussi concernés par cette baisse des prix. Sur les marchés, les prix des barils restent plus hauts à cause des tensions au Moyen-Orient, en Iran. Comme en Arabie Saoudite, Riyad fait face à une série de frappes inédites depuis la semaine dernière de la part des rebelles houthis du Yémen. Contre son aéroport, contre des sites énergétiques, l'Arabie Saoudite veut pouvoir compter sur ses alliés occidentaux. Face à cela, Christian Chesneau, mais il semble aux abonnés absents.
6: C'est dans les crises que l'on fait le compte de ses vrais amis. L'Arabie Saoudite a certes signé le pacte de défense commune de la Mecque, coalition qui regroupe la Turquie et le Pakistan, mais le soutien d'Ankara et d'Islamabad tarde à se matérialiser. La contribution pratique de cet accord dépendra de la mise en œuvre de ces clauses, relève Abdulaziz Saguer, analyste stratégique à Riyad, dans une tribune à un journal local. Les deux alliés de Riyad évoquent un soutien exclusivement défensif. Pas question pour eux de participer à des actions contre les rebelles sur le territoire du Yémen. Même son de cloche du côté des alliés occidentaux de l'Arabie. La France a ainsi annoncé le déploiement de radars, de batteries de défense anti-aérienne et de militaires pour protéger le port pétrolier de Yanbu sur la mer Rouge. Action là encore défensive. Et puis il y a surtout l'attitude du grand allié américain. À ce stade, les États-Unis n'ont semble-t-il aucune intention de s'engager dans un nouveau bourbier, alors que rien n'est réglé avec l'Iran, d'où la frustration des Saoudiens qui espèrent toujours un engagement plus direct et plus massif de ses alliés.
1: Christian Chesneau. Lens et Lille jouent en Ligue des Champions ce soir. Lille se déplace à Londres sur le terrain d'Arsenal et Lens reçoit le Sporting Portugal au Stade Bollaert. On suivra tout ça bien sûr sur France Info.
0: Évidemment, comme d'habitude. Merci beaucoup Solène Cressant et bienvenue à vous. Si vous nous rejoignez, voici le programme de la prochaine demi-heure. Il est 6h35. Qui a piraté les frigos des supermarchés et pourquoi? Nous serons juste avant le journal de 7h avec un expert en cybersécurité. Qui est concerné par la campagne de vaccination contre la grippe et le Covid? Nous ferons le tour de la question. Dans 3 minutes aussi, regard croisé sur 30 ans de contestation lycéenne et étudiante. 3 générations qui dialoguent dans le choix de France Info. Et tout de suite, l'histoire du jour.
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0: Avec vous, Mélodie Pépin, bonjour.
8: Bonjour.
0: L'histoire d'une obsession dans une affaire hors norme. L'obsession tenace d'une ex-journaliste toujours persuadée, 42 ans après la mort du petit Grégory, que l'enfant a été tué par

0: la mère, Christine Villemain, qui lui intente un procès en diffamation.
1: Oui, mais le face-à-face entre les deux femmes n'a pas eu lieu, toutes deux absentes à l'audience hier au tribunal correctionnel de Paris pour cette affaire dans l'affaire. Ce nouveau rebondissement dans cette affaire Grégory où tout est vertigineux depuis la découverte du corps du petit garçon de 4 ans dans les eaux de la Vologne, dans les Vosges, le 16 octobre 1984, retrouvé pieds et poings liés. Une affaire toujours non élucidée. Et la traque continue plus de 40 ans après pour désigner des coupables. Et dans le viseur de cet ex-journaliste qui s'appelle Marie-France Lefèvre-Bézina, 82 ans aujourd'hui, la coupable c'est toujours Christine Villemain. Elle le clame sur les réseaux, elle écrit que la mère de Grégory n'a fait que mentir. En 2025, dans un groupe Facebook, elle soutient que la voix du corbeau qui a terrorisé la famille et revendiqué le crime est celle de Christine Villemain.
0: Pourquoi un tel acharnement alors que Christine Villemain a été innocentée par la justice ?
1: Une conviction. Dès le début de l'affaire Grégory, Marie-France Lefèvre-Bézina et son mari, lui aussi journaliste, mettent en cause Christine Villemain. Il faut bien se rendre compte du poids qu'ils ont à l'époque, leur capacité d'influence. Ce sont des journalistes locaux. Ils connaissent les juges, les policiers. C'est eux qui signent les articles dans les grands médias, le Figaro, France Soir, le Parisien, le JDD, RTL. C'est eux qui alimentent la cabale contre Christine Villemain, qui sera inculpée en juillet 85.
2: Christine Villemain était encore sans entrave lorsqu'elle s'est présentée devant le juge Lambert au palais de justice d'Épinal. Il était 16h30. Deux heures plus tard, elle était inculpée d'homicide volontaire sur la personne de son fils Grégory et écrouée à la prison de Metz.
1: Placée en détention préventive pendant 11 jours. Et en 1993, le non-lieu retentissant, absence totale de charge, dit la justice comme une formule d'excuse. Et malgré ça, Marie-France Bézina persiste et signe.
3: Je dis que Christine Villemain a obtenu un non-lieu, donc elle est innocente.
1: Mais
3: certes, je n'en pense pas moins. Pendant un mois et demi, j'étais derrière elle. Je veux dire, j'ai pu voir, examiner la personne.
1: Une intime conviction, une opinion dissidente défend son avocat qui estime percevoir, je cite, des éléments qui autorisent une personne à croire ce qu'elle dit même si ça n'est pas vrai. L'avocat de Christine Villemain dénonce une fanatique qui répand son fiel et réclame 100 000 euros de dommages et intérêts, décision rendue le 7 décembre.
0: Elle en aura fait des histoires du jour, cette affaire Grégory. Merci Mélodie Pépin.
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0: Et dans le choix de France Info ce matin, trois générations de contestation, lycéennes et étudiantes. Trois générations, loi de Vaquet 86, CPE 2006, lycée 2026. Trois visages aussi et trois voix qui se rencontrent, qui partagent leurs expériences et leurs regards sur le mouvement actuel. Mouvement qui se poursuit donc avec une nouvelle journée de manifestation aujourd'hui. Julie-Marie Lecomte, c'est vous pour France Info qui avez réuni ces trois générations donc à Paris.
5: Et je leur ai donné rendez-vous au pied de la statue de la place de la République, symbole des grandes manifestations à Paris.
6: Salut, Nathanaël,
5: Julie.
7: Ça fait deux mois qu'on est rentré en résistance contre le CPE.
5: Julie Coudry, figure du mouvement contre le contrat première embauche en 2006, et Nathanaël Combari, l'un des porte-voix de la colère cette année.
8: David Asseline qui arrive avec son casque de vélo.
5: David Assouline était en première ligne contre la loi de Vaquet qui voulait instaurer une sélection à l'entrée de l'université.
9: Je me suis retrouvé au milieu de cortèges lycéens avec mon vélo. J'étais frappé de voir la même joie, les mêmes lumières sur les visages et dans les yeux des jeunes.
8: J'ai accepté cette interview à condition qu'on ne préempte pas la parole en tant qu'ancien.
10: C'est aussi intéressant de savoir comment vous, vous voyez les choses.
11: J'ai cru qu'on serait au chaud.
8: On peut y aller.
5: Il faisait frais, j'ai cédé à la revendication collective de poursuivre la conversation dans un café. Et je les ai laissés discuter.
10: Étant donné que les vacances scolaires arrivent à la fin de la semaine, on a tout un sujet sur... Est-ce qu'on va réussir à mobiliser après les vacances? Est-ce qu'on va réussir aussi à se servir des vacances pour le concerter, entre guillemets?
8: Vous, Julie, en 2006, le mouvement avait duré 3 mois.
12: Ouais. Il y a eu aussi des vacances scolaires. Ça peut être aussi l'occasion d'arriver à converger sur une issue lisible qui permettait en fait à tout le monde de savoir si on continuait ou si on s'arrêtait.
13: Une revendication concrète, c'est comme cela qu'on pouvait s'unir et aussi avoir un débouché de victoire.
10: Je pense qu'on est beaucoup moins organisé que vous.
12: Attention, la force de votre mouvement, c'est aussi qu'il est en positif. Quelque part, se mobiliser contre quelque chose avec lequel on n'est pas d'accord, bah, c'est plus facile. Et dans les deux exemples qu'on donnait, on demandait le retrait. Alors que là, ce qui est beau, moi, je trouve, dans cette mobilisation, c'est qu'elle vient mettre en avant des choses qu'on veut voir évoluer de façon constructive.
10: Ça fait 10 ans qu'on a beau tout faire pour faire en sorte

0: Ces revendications, les solutions derrière soient remontées, ça fonctionne pas ?
1: Je me sens responsable comme toute ma génération. Parce que moi, je me suis pas battu pour que les lycées soient pas des chaudières l'été et des igloos l'hiver. Encore à mon époque de jeune, on pouvait vivre à 8 dans un petit appart pourri. Mais au lycée, il y avait quelque chose de propre, d'institutionnel, où j'étais à égalité avec les autres, etc. Voilà, je me suis battu toute ma vie. On n'a pas réussi à préserver ce sanctuaire.
2: Regret d'un ancien communiste révolutionnaire devenu sénateur socialiste pendant 20 ans. Une manifestation aujourd'hui, une autre samedi, la question de la violence s'est vite invitée dans la discussion.
0: Depuis le début, ça a toujours été ma plus grande crainte, c'est d'apprendre à un moment qu'il y ait un jeune qui soit tué ou qu'un professeur, un policier.
1: Nous, on n'avait pas les LBD et tout, hein, attention.
3: En 2006, la coordination avec la police a été fondamentale pour sécuriser les parcours des manifs, les cortèges, éviter les étudiants et les lycéens de se faire piller dans les cortèges et distinguer les manifestants des casseurs. La coordination avec la police, elle a garanti l'exercice démocratique de la manifestation. Elle a même permis aux rapports de force politiques de pouvoir s'exprimer et se résoudre de façon saine. Et ça, c'est vraiment un élément qui est marquant pour moi dans la différence avec aujourd'hui.
1: Ce rapport entre organisateurs et police, avec la police qui jouait le jeu, était très lié à ce qui s'était passé en 86. Le traumatisme de la mort de Malik Oussekin, qui ne s'est pas fait dans une manif, n'était pas un manifestant, hein, il sortait du cinéma. Mais en tous les cas, existait plus fortement qu'aujourd'hui dans la police les héritiers de Grimaud, du préfet de 68, qui a réussi à faire qu'il n'y ait pas de mort dans une manif étudiante en 68, alors qu'il y a eu des barricades, il y a eu... Les policiers, aujourd'hui, ils sont comme des robocops face à ces étudiants.
0: On a aujourd'hui, je pense, une doctrine, en effet, du maintien de l'ordre qui n'est pas adaptée au mouvement lycéen.
3: Tu vois, là, on a l'impression que, par défaut, la police, elle est face au mouvement.
0: Bah, c'est ce que les lycéens pensent, en tout cas.
2: Nathanaël, tu es en train de prendre des notes.
0: Oui, parce que on est tellement dans le jus. Vous êtes, à vous deux, représentants d'années et d'années de mobilisation. C'est très important et je suis ravi d'ailleurs d'être là, c'est super.
2: Qu'est-ce qu'on souhaite à cette jeunesse ?
4: Un avenir meilleur.
2: Et les trois se sont quittés en échangeant leur numéro de téléphone.
5: Voilà, France Info fait du lien. C'était le choix, signé Julie-Marie Lecomte. Dans quelques secondes, l'info en une minute avec Maureen Suignard.
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5: Après le Brexit, va-t-on assister au Breturn ? On en parle dans France Info Monde avec l'accent. Dans une minute, juste après l'info avec vous, Maureen Suignard, à 6h45 et à la une ce matin, un adolescent de 14 ans toujours en garde à vue.
10: L'élève qui est entré dans son collège d'Aubagne avec un fusil hier, il a blessé le principal de l'établissement et une enseignante avant d'être désarmé. Ses parents sont aussi en garde à vue, on ne connaît pas encore ses motivations. Les cours sont suspendus aujourd'hui dans le collège. Une attaque qui n'a a priori aucun rapport avec le mouvement lycéen en cours. Les organisations lycéennes et étudiantes appellent à bloquer les établissements encore aujourd'hui et à manifester aux côtés des enseignants. Les pertes se chiffrent en dizaines de millions d'euros. Une cyberattaque a touché des dizaines de réfrigérateurs, de congélateurs, de supermarchés hier. La Fédération du commerce et de la distribution appelle à une transparence totale. Ce sont les systèmes de régulation frigorifique d'un fabricant danois qui semble avoir été ciblé. Le fabricant estime que ce sont les clients qui n'ont pas fait certaines mises à jour nécessaires.

0: Nasser. Et puis place à la Ligue des champions de football. À 18h45, Lens reçoit le Sporting Portugal. Et à 21h, Lille se déplace à Londres pour affronter Arsenal.
1: Info. Bonjour Nathanaël Charbonnier.
2: Bonjour.
1: Et si 10 ans après le Brexit, les Britanniques revenaient dans l'Union européenne ? C'est une petite musique que l'on entend de plus en plus au Royaume-Uni.
2: Oui, et si cela continue, on dira changer d'avis comme un Anglais, car depuis l'arrivée du nouveau Premier ministre britannique Andy Burnham, eh bien on assiste à une petite danse du ventre de nos voisins d'outre-Manche. Encore hier, leur Premier ministre a appelé à engager un dialogue sérieux sur les différentes options pour aboutir à un rapprochement, car a-t-il ajouté, le statu quo n'est pas suffisant. Pour lui d'ailleurs, 4 options sont possibles, le fameux statu quo qui n'est pas suffisant, un retour dans l'union douanière, dans le marché unique, ou bien aller jusqu'au bout, c'est-à-dire réintégrer l'Union européenne. Et les yeux doux de nos amis anglais ne devraient pas s'arrêter là. Le sujet devrait être abordé le 20 novembre prochain à Bruxelles lors d'un sommet entre le Royaume-Uni et l'Union européenne.
1: Une envie de return, donc de Britain, qui arrive 10 ans, on l'a dit, après le Brexit, le vote des Anglais en faveur de cette sortie de l'Union européenne qu'ils avaient quitté plein d'espoir.
2: Oui, 10 ans après, je ne sais pas si on peut parler d'échec, mais comme le dirait la palisse, c'est pas une réussite non plus. Le terme qui revient souvent chez les Anglais, c'est celui de désenchantement, la fin d'un rêve qui n'a pas apporté ce qu'il avait promis. Les classes populaires n'ont pas eu plus d'argent dans leur porte-monnaie. Les problèmes d'immigration reste présent. Certains expliquent même que les personnes originaires de l'Union ont été remplacées par des personnes venant d'autres régions du monde. Londres reste une place boursière puissante, mais certains économistes évoquent une perte par l'Angleterre de 5% en moyenne de son PIB, produit intérieur brut. On est loin des promesses de l'époque. S'ajoute aujourd'hui une autre inquiétude pour les sujets de Sa Majesté, à savoir la politique des 27 de mettre en place un « Made in Europe » qui vise à privilégier les entreprises et produits européens dans certains secteur, notamment dans l'automobile. Dans ce cas, quid des exportations anglaises ?
1: Bon, Nathanaël, est-ce que ce retour au sein de l'Union serait possible ?
2: C'est pas simple, car pour les Européens, l'Union n'est pas une auberge espagnole dans laquelle on peut entrer et sortir comme on veut en fonction du vent. L'Union, c'est un marché unique, un esprit commun avec des valeurs à défendre, mais surtout, et c'est peut-être cela le vrai échec du Brexit d'ailleurs, l'Angleterre d'aujourd'hui ne ressemble plus à celle de 2016 et elle peut faire peur. Avec une montée de l'extrême droite inédite, certes comme dans d'autres pays en Europe, mais du jamais vu au pays du roi Charles III, le parti d'extrême droite Reform UK est même débordé par une extrême droite encore plus radicale qui répond au nom de Restore Britain, restaurer la Grande-Bretagne. Et cela inquiète Bruxelles, qui pour le moment préfère attendre de voir où cette Angleterre inconnue se dirige, avant d'imaginer à nouveau la faire entrer dans la famille de l'Union européenne. Une sorte de welcome back, mais pas tout de suite.
1: Nathanaël Charbonnier, France Info Monde, merci beaucoup. On fait le tour de la question avec Maureen Suignard. Le tour ce matin, Maureen, de la campagne de vaccination contre la grippe et le Covid.
0: Campagne qui débute ce matin, Simon. Ce sont 25 millions de doses qui sont disponibles. Les médecins, les pharmaciens, les infirmiers ou encore les sages-femmes peuvent vous administrer des doses pour vous protéger des formes les plus graves de ces maladies. Vous pouvez faire ces vaccinations le même jour avec une dose dans chaque bras.
1: Alors, qui est concerné ? Comment ça s'organise précisément ? Vous allez nous dire tout cela, Maureen. On peut déjà dire que la grande nouveauté cette année, c'est que les professionnels de santé et en fait tous ceux qui travaillent au contact des personnes âgées sont obligés de se faire vacciner. Anne Lordanier, il n'était qu'un sur quatre à l'avoir fait dans les EHPAD lors de la dernière épidémie de grippe qui avait fait plus de 12 000 morts.
3: Alors cette année, il n'y aura pas de sanctions contre les professionnels de santé qui refuseront d'être vaccinés contre la grippe. Pourtant, la loi a été votée, mais il faut encore préciser le type d'établissement et les personnels concernés. Dans les maisons de retraite, par exemple, est-ce que ça ira jusqu'aux employés qui servent les repas ? Pour cette campagne, les bons de prise en charge pour se faire vacciner gratuitement ont déjà été envoyés à certains médecins, infirmiers, aides-soignants et aides à domicile qui travaillent dans les EHPAD, dans les cabinets en ville, les hôpitaux, les cliniques et les établissements médico-sociaux qui s'occupent de personnes à risque. Ils devront prouver qu'ils ont bien été vaccinés. De quelle manière ? Cela reste aussi à définir avant de mettre en place les sanctions qui doivent être proportionnées pour le président de la Fédération nationale des infirmiers salarié Daniel Guilherme.
4: Vous imaginez bien qu'entre un contact pédagogique et une suspension d'activité, il y a en fait un écart qu'il convient de combler. Alors ça peut être un avertissement et puis un deuxième avertissement, une sanction derrière.
3: L'urgence pour le président de la Fédération nationale des infirmiers, c'est d'informer les professionnels de santé concernés par cette obligation vaccinale. Il estime qu'ils sont environ 1 million.
1: Explication d'Anne-Laure Danier donc sur cette nouvelle obligation sans sanction, on l'a compris pour l'instant pour les professionnels de santé au contact des personnes âgées. Maureen Suignard, continuons de faire le tour de la question avec vous. Qui d'autre est concerné par cette double campagne de vaccination ?
0: Alors la priorité de cette campagne reste de protéger les populations les plus fragiles, à savoir les personnes âgées, les plus de 65 ans, celles atteintes de maladies chroniques ou immunodéprimées ou encore les femmes enceintes. Cela représente 3 Français sur 10. Si vous faites partie du public à risque, vous avez reçu un bon d'invitation de la part de l'assurance maladie et vous aurez des relances par mail et par SMS.
1: Ces campagnes ont été très fréquentées, plébiscitées les années précédentes ou pas ?
0: Non, la vaccination n'est pas suffisante chez les personnes âgées et vulnérables. Il y a des progressions encourageantes, a assuré le directeur général de la Santé, mais on reste encore trop loin des niveaux de protection nécessaires. L'année dernière, seulement 54% des plus de 65 ans étaient vaccinés contre la grippe, par exemple. La maladie continue pourtant de tuer des milliers de personnes. L'épidémie a lourdement peser sur les hôpitaux aussi. Cela a moins été le cas pour le Covid l'année dernière. Concernant l'efficacité des vaccins, cela dépend des souches en circulation. Pour la grippe, il se situe autour de 40% et plus de 95% pour le Covid.
1: Les autorités, pour inciter à la vaccination, rappellent qu'elle est prise en charge dans beaucoup de cas financièrement.
0: Pour la grippe, le vaccin est pris en charge à 100% pour les personnes ciblées. Il est aussi gratuit pour les professionnels de santé et l'entourage des nourrissons de moins de 6 mois. En ce qui concerne le Covid, le vaccin est gratuit pour tous, y compris pour les personnes moins vulnérables et sans ordonnance.
1: Et cette campagne s'achèvera à la fin du mois de janvier prochain, mais les autorités de santé incitent donc à se faire vacciner le plus vite possible. Merci beaucoup Maureen Suignard. Il est 6h53. Des glaces fondues, des pizzas décongelées, de toutes les cyberattaques dont on a parlé ces derniers mois, c'est sans doute celle qui frappe le plus, non pas par ses conséquences, il ne s'agit pas là de nos données fiscales volées ou d'applications numériques de l'éducation nationale hors service, mais parce que la cible est inédite, des supermarchés, au moins 300 Intermarchés et Netto, une centaine de magasins U, plusieurs Leclerc, 80 Carrefour, une trentaine de Monoprix, qui ont dû jeter des tonnes de produits frais et surgelés parce que des pirates ont fait surchauffer leurs installations frigorifiques. Bonjour Pierre Penalba.
5: Bonjour.
1: Vous êtes commandant de police honoraire, aujourd'hui enseignant en cybersécurité. Vous avez été un pionnier dans la lutte contre la cybercriminalité au sein de la police nationale. Est-ce que vous êtes surpris par cette attaque inédite contre des rayons frais et surgelés ?
5: Elle est inédite par son ampleur et par les résultats qu'elle a eus, mais c'est des attaques qui ont déjà eu lieu dans d'autres pays et avec à peu près les mêmes conséquences. Mais là, ce qui est inquiétant, c'est la quantité de systèmes qui ont été touchés.
1: Est-ce qu'on peut exclure d'ailleurs un simple bug où vous êtes certain qu'il s'agit d'une cyberattaque ?
5: Selon les informations qu'on a, il s'agit d'une attaque vraiment délibérée. Le but était de faire détruire toute la nourriture possible en montant les frigos dans le mode de digirage jusqu'à 50, voire plus de degrés. C'est un mode qui est proposé par les constructeurs, ouais, qui permet en fait de dégeler très rapidement chaque frigo.
1: Quel est l'objectif des hackers ? On entend que les dégâts vont se chiffrer en millions, voire en dizaines de millions d'euros, puisqu'il y a des tonnes, encore une fois, de marchandises qui ont dû être jetés. Leur objectif, c'est quoi ? C'est de faire payer Intermarché, Système U, Leclerc. Il y a une demande de rançon derrière ?
5: Pour le moment, il n'y a aucune demande de rançon et tout le monde est un peu surpris par ce fait parce qu'il n'y a ni rançon ni revendication. Donc déjà, c'est un petit peu étrange. Et on pense, la principale menace actuellement, c'est plutôt une attaque étatique dans le but de gêner les chaînes d'approvisionnement, de provoquer du chaos, de saper la confiance.
1: Ce serait plutôt votre hypothèse privilégiée ?
5: Alors moi j'ai deux hypothèses, c'est soit ça, soit c'est un hacker qui a réussi à utiliser des failles, parce qu'en fait c'était des failles qui étaient connues et que le constructeur d'en face avait plus ou moins patché.
1: Mais oui.
5: Et il aurait fallu normalement patcher tous les systèmes, voire les modifier, passer à un système un peu plus moderne. Mais on ne s'attend jamais à ce type d'attaque. Mmh. Une attaque de ce type-là, personne ne s'est dit on va être victime de ça.
1: Est-ce que c'est une attaque sophistiquée justement ? Régler un frigo à distance à 50 degrés en mode dégivrage, c'est à la portée du premier hacker venu.
5: C'est à la portée de presque n'importe qui, du moment que vous avez accès à une interface web et que vous pouvez modifier les choses. Donc, on n'a pas le détail de l'attaque exacte, mais c'est quelque chose qui est faisable assez facilement, sans grande technicité. Il fallait juste connaître les failles. Et les failles étaient publiées depuis... Alors, il y en a eu plus il y a plusieurs années, mais là, depuis 2 mois, il y en avait plusieurs qui avaient été publiées. Et il fallait faire la mise à jour en urgence, quoi. Ça faisait partie des choses qui auraient dû être faites.
1: Justement, oui, vous dites que les failles étaient connues. En effet, le fabricant danois des installations frigorifiques avait dit qu'il fallait mettre à jour les installations, et les supermarchés, les enseignes ne l'ont pas fait, manifestement, celles qui ont été attaquées. Alors, est-ce qu'il y a eu négligence de la part de ces magasins qui continuaient à utiliser des logiciels obsolètes?
5: Alors le problème, c'est qu'il n'y a pas un responsable dans ce genre de chaîne. C'est tout le monde est responsable, utilise la chaîne du froid, et donc vous avez plusieurs acteurs qui sont responsables de ça. Et dans certains systèmes qui ont été installés par des sociétés précédentes, vous savez pas si elles sont connectées ou pas. Il y a un manque de contrôle, et puis surtout de prise de conscience du risque que ça faisait courir. Parce que personne n'imaginait qu'un jour quelqu'un modifierait la température des frigos. Ouais. Ça c'est. On n'avait pas pris la mesure du risque.
1: Est-ce que nous aussi, à notre échelle, avec nos fours, il y a des objets connectés partout maintenant, des fours, des frigos, et j'en passe. Est-ce qu'on doit aussi prendre conscience de ce risque chez nous à la maison ?
5: Bien sûr, le risque, il est permanent. Et ce qu'il faudrait que chacun prenne en compte, c'est que en ne modifiant pas le mot de passe d'origine des systèmes qu'on a chez soi, que ce soit pour micro-ondes, frigo, caméra, surtout les caméras IP, en ne modifiant pas ce mot de passe et en ne mettant pas les systèmes à jour, on est potentiellement vulnérable à une atteinte à notre vie privée, à un accès à nos données privées. On peut récupérer des tas de choses intéressantes sur une personne, mais voire aussi l'espionner. Donc il faut tous penser qu'à partir de maintenant, tout système connecté est vulnérable, donc il faut faire les mises à jour et il faut surtout changer les mots de passe de nos systèmes.
1: Nouvelle alerte en tout cas sur notre retard individuel et collectif en matière de sécurité informatique. Pierre Penalba, merci beaucoup de nous avoir aidé à un peu mieux comprendre cette cyberattaque contre des supermarchés. Je rappelle le titre de votre dernier livre, Darknet, le voyage qui fait peur, qui avait été publié en 2022 aux éditions Albin Michel. La météo avec Christine Peña dans quelques secondes et le journal de 7h.
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1: Encore un peu de pluie aujourd'hui, Christine ?
0: Oui, encore un petit peu. Alors, ce sont des pluies faibles, plutôt de la bruine d'ailleurs, par endroits. Le ciel va rester chargé, donc faiblement pluvieux, avec une bonne moitié nord sous les nuages. C'est surtout le nord-ouest qui a cette humidité ambiante, une grande douceur de retour sous les nuages sur le nord-ouest, avec 17 à 18 degrés en ce moment, des Charentes jusqu'à la Bretagne, la Normandie, l'Île-de-France et même les Hauts-de-France vers la mer. Il fait très doux. Les éclaircies reviendront en cours de journée sur la Bretagne, les côtes de la Manche. Et plus au sud, nous avons ce soleil qui est au rendez-vous depuis le sud de la Garonne jusqu'à la région PACA, la Corse, avec toujours un peu de mistral et de tramontane et des températures extrêmement douces pour la saison de nouveau. Mais ça remonte jusqu'à 26 degrés dans le sud pour aujourd'hui. Et c'est jeudi où on aura un pic de chaleur de nouveau et surtout dans le sud-ouest, on devrait avoir jusqu'à 28 degrés.
1: Merci Christine et bon début de journée à vous sur France Info, mardi 13 octobre, il est 7h. Bonjour William Guécosta.
2: Bonjour.
1: Et à la une ce matin, les motivations d'un collégien d'Aubagne, toujours aussi floues.
2: Les enquêteurs tentent de comprendre ce qui a poussé cet ado des Bouches-du-Rhône à ouvrir le feu hier dans son établissement et à blesser le principal et une enseignante. À la une aussi, les lycéens appelés à manifester de nouveau partout en France. Nous serons également dans un supermarché obligé de jeter tous ses produits frais après la vaste cyberattaque d'hier contre les frigos de centaines de grandes surfaces. Et puis la France émet bien moins de gaz à effet de serre depuis le début de l'année.
10: mais pas parce que l'on est plus écolo. On va tout vous expliquer. Il n'y aura pas de cours aujourd'hui au collège Lacanal d'Aubagne. Les élèves sont invités plutôt à discuter, s'ils le veulent, de ce qui s'est déroulé hier au cœur de leur établissement. Cet élève, armé d'un fusil, qui ouvre le feu et blesse deux membres du personnel, heureusement sans mettre leur jour en danger. Ce matin, toute la communauté éducative, élèves, parents et profs, se demandent toujours ce qui a poussé cet adolescent de 14 ans à en arriver là. Les policiers aussi, qui l'interrogent depuis hier en garde à vue, aussi tentent de cerner ses motivations. Yannick Falt.
11: Ce que tentent de déterminer les enquêteurs, c'est pourquoi l'élève de 3e a mené ce qui s'apparente à un périple meurtrier, selon le ministre de l'Intérieur. Première question, depuis combien de temps le collégien projetait-il son action? Car la préméditation fait peu de doutes. D'abord parce que l'adolescent transportait le fusil de chasse dans un étui à guitare pour le dissimuler. Ensuite parce qu'il est arrivé au collège lundi matin, après le week-end, tout sauf un geste impulsif en réaction à une situation qu'il aurait vécue quelques instants plus tôt. Deuxième priorité, le mobile. Qu'est-ce qui a poussé le collégien à ouvrir le feu à plusieurs reprises dans son établissement? Il supportait mal les remarques à répétition des enseignants sur son comportement, selon une source proche. Reste à savoir si l'adolescent va se confier aux policiers ou se réfugier dans le silence. Vu son âge, sa garde à vue peut durer 48 heures et donc jusqu'à demain matin.
10: Et les parents du collégien ont également été placés en garde à vue. Plusieurs armes ont été retrouvées au domicile familial. A priori, tout cela n'a rien à voir avec le mouvement en cours dans les lycées.
1: Un mouvement qui espère se relancer aujourd'hui.
10: Oui, avec une nouvelle grande journée de mobilisation, avec des manifestations qui sont prévues partout dans le pays. À Paris, notamment, avec un cortège attendu aux Invalides, tout près de Matignon, les bureaux du Premier ministre et du ministère de l'Éducation nationale. Alors que les organisations lycéennes estiment ne pas avoir été entendues. Après plus de 2 semaines de blocage, par endroits, on cherche d'ailleurs des moyens pour éviter la démobilisation. Exemple au lycée Hélène Boucher dans le 20e arrondissement de Paris, avec des activités originales qui sont prévues toute la semaine. Raphaël Ben Abdelmoumen.
12: Coincé entre les poubelles qui barrent l'entrée du lycée, un petit barbecue entouré par un attroupement d'élèves.
13: Ceux qui veulent manger, une ligne derrière moi.
14: On est tous là, dans la joie, dans la bonne humeur, pour montrer que bah, y a pas que des poubelles qui brûlent.
15: Il y a aussi des barbecues qui brûlent.
12: Mais au-delà des merguez qui dégoulinent déjà de ketchup, ce barbecue, c'est du sérieux. Il fallait changer de stratégie, expliqua Maya en classe de première.
16: Vu que ça fait maintenant 10 jours qu'on bloque à Hélène Boucher, on a envie de trouver des moyens de ramener plus de gens, de faire des divertissements, mais aussi de faire que les gens mangent le midi, parce que tout le monde n'a pas la capacité de s'acheter à manger tous les midis.
13: Merguez sans sauce.
12: Le but, c'est donc de convaincre des nouveaux, mais aussi de tenir sur la durée, avance Teddy, venu du lycée d'en face.
17: Même les gens politisés, on était sur les poubelles à 14h, on n'en pouvait plus, quoi. Et là, on arrive vraiment à créer de l'animation, donc en vrai, c'est cool.
18: On a dit on laisse un côté pour les veggies.
17: Décalé.
12: Et la stratégie fonctionne, selon Anastasia, en seconde.
19: Attends, on a fait des battles d'aura, ça peut paraître con, mais c'est très drôle. Des ateliers crochets, ça marche. Parce qu'en fin de semaine, on était personne, et là, on est beaucoup, beaucoup plus que en fin de semaine.
12: La suite du programme est déjà toute trouvée.
20: Jeudi, on a proposé un blocus Halloween avec venir en déguisement et ce genre de choses.
12: Et pour les vacances, à la fin de la semaine, les lycéens réfléchissent déjà à d'autres actions pour ne pas laisser le mouvement s'éteindre.
21: Et on en regardera pour nous aussi.
10: France Info, reportage signé Raphaël Ben Abdelmoumen. Qui se cache derrière cette cyberattaque inédite qui a visé les frigos de centaines de supermarchés hier? Pour l'heure, impossible de dire si c'est un hacker isolé ou alors une puissance étrangère. Toujours est-il que ces magasins Leclerc, Monoprix et surtout Intermarché doivent tout jeter, car les systèmes de régulation de température de la marque Danfoss ont été déréglés. La société danoise en question assure que les systèmes n'étaient plus à jour. Un événement qui interroge sur notre sécurité alimentaire. Marc Bertrand, vous vous êtes rendu dans un de ces supermarchés touchés à Étréchy, dans l'Essonne, où il a fallu jeter toute la marchandise.
22: Devant l'entrée du magasin, un camion est en train de charger une benne de surgelés à jeter sous le regard des clients à la caisse.
23: Étréchy, petit magasin.
24: Vous trouvez ça fou? On est d'accord.
25: Je savais même pas que c'était possible, moi.
26: Quel est l'intérêt de hacker des supermarchés et de changer la température
27: 31-20, s'il vous plaît.
26: À quoi ça sert de gaspiller autant de nourriture?
22: La patronne, Marie, nous emmène voir les chambres froides. Moins 30 degrés normalement. À 5h du matin, en arrivant, elle les a trouvées en surchauffe.
28: Au niveau de là, il commençait à y avoir de la fumée qui sortait un petit peu à cause d'une résistance qui a été poussée à des températures extrêmes. Ça aurait pu prendre feu.
22: Les hackers ont programmé les frigos en dégivrage forcé toute la nuit.
28: La température était positive à l'intérieur du frigo, donc on a tout jeté. des cartons complets de baguettes, de viennoiseries qui sont retrouvées dans la benne dehors.
0: Il y en a pour
28: environ 60 000 euros. C'est une perte sèche.
22: Les chambres froides sont reliées à Internet pour que le frigoriste puisse repérer les pannes à distance.
28: Le problème, c'est que c'est une ouverture avec Internet. Et à partir du moment où c'est ouvert par Internet, on est susceptible d'avoir des attaques. Mais j'ai aucune idée de pourquoi on s'attaque à des congélateurs de supermarché, vraiment, je ne sais pas.
22: La gérante n'a plus qu'à prier pour que les assurances couvrent les pertes. En attendant, elle a arraché le branchement qui relie ses frigos à Internet.
10: Merci Marc Bertrand.
1: Le prix du gasoil va bien baisser.
10: Oui, c'est ce qu'assure Sébastien Lecornu. Le Premier ministre recevait hier les distributeurs pour s'assurer qu'il y aura bien de meilleurs prix à la pompe bientôt, alors que 10 millions de barils issus des stocks stratégiques de la France vont être progressivement libérés. Et hier soir, le chef du gouvernement a confirmé l'ampleur de cette baisse et la date.
3: Dès le 1er novembre, le prix du gazole à la pompe baissera jusqu'à 18 centimes par litre. Concrètement, cela représente environ 10 euros d'économie à chaque plein en moyenne. Cette mesure concerne aussi, et c'est important, le gazole non routier, qui lui est utilisé par les agriculteurs, les pêcheurs, les entreprises du bâtiment et des travaux publics, mais aussi pour le fioul domestique avec lequel beaucoup d'entre vous vont devoir se chauffer cet hiver. Il s'agit là donc d'une mesure exceptionnelle. Nous la prenons parce que nous devons vous aider à tenir dans la durée face à cette crise.
10: Et cette baisse des prix, elle est possible car ce gazole qui est débloqué des stocks stratégiques avait été acheté avant la guerre par l'État à 28 centimes le litre.
1: La France pollue moins l'atmosphère depuis le début de l'année.
10: Et c'est lié à ces prix des carburants. Les émissions de gaz à effet de serre ont baissé nettement au premier semestre. C'est ce que montre ce matin le rapport du CITEPA. C'est l'organisme qui est chargé de calculer nos émissions. Les chiffres sont donc plutôt bons, Guillaume Fariol, mais pas parce que c'est volontaire.
4: Le rythme est encore trop lent pour tenir les objectifs climatiques de la France, mais les émissions de gaz à effet de serre ont baissé nettement au premier semestre, au moins 4%, diminution portée par le secteur du bâtiment. Les émissions liées au chauffage, au gaz, au fioul chutent. Il faut dire que nous avons connu un hiver particulièrement doux. Autre secteur bon élève, celui des transports, le trafic routier a moins pollué, une forte baisse des ventes de gasoil, moins 7%, en lien, sans surprise, avec la flambée des prix des carburants. Cette baisse des émissions par la France est donc en partie le reflet de facteurs conjoncturels, climat plus doux, guerre au Moyen-Orient, plutôt que d'une baisse structurelle. Selon les prévisions, cette tendance à la baisse devrait d'ailleurs ralentir dans les prochains mois.
10: Guillaume Fariol, spécialiste environnement de France Info. Deux clubs français sont en lice ce soir en Ligue des champions de football pour la deuxième journée de la plus prestigieuse des compétitions européennes. Le RC Lens accueille le Sporting Portugal à 18h45. Les Lillois du LOSC, eux, se déplacent à Londres sur la pelouse d'Arsenal. C'est à 21h. Ces deux rencontres, on les suivra évidemment sur France Info. Et puis cette fois, Simon, la mission semble impossible pour de bon pour Tom Cruise. Le nouveau film de la star Digger fait un four dans les cinémas. Cette fois, il n'incarne pas un agent secret, mais un milliardaire dans une satire écologiste. En deux semaines, il n'a engrangé ce film que 35 millions de dollars dans le monde. Ça va coûter cher à la Warner qui a dépensé 300 millions au total pour ce long métrage. Rappelons que le dernier Mission Impossible, l'année dernière, lui avait rapporté 600 millions. Donc c'était quand même nettement mieux.
1: Voilà, il va en faire un autre et ça compensera.
10: Voilà, exactement, ça remboursera les dettes.
1: Merci William Gacosta. À tout à l'heure pour le journal de 7h30. Christine Peña, la météo de ce mardi, la douceur revient.
5: Mais oui, cette douceur revient cette semaine et elle va s'accentuer de nouveau. On battra peut-être des records. De nouveau ce matin, déjà, il fait remarquablement doux sur le nord-ouest avec 17 à 19 degrés, que ce soit en Bretagne comme vers les Pays de la Loire, 17 à Paris en ce moment. Nous avons ce temps très chargé qui va le rester sur toute la moitié nord. Dans le sud, les éclaircies et le soleil sera au rendez-vous du sud de la Garonne jusqu'à la région PACA et jusqu'en Corse avec toujours un peu de mistral et de tramontagne. Les températures cet après-midi, 20 à Lille, 23 à Paris, 26 à Perpignan.
1: Merci Christine. Restez avec nous, la suite du programme dans un instant.
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1: Il est 7h10 et à suivre, pourquoi les adaptations de grands classiques littéraires ont-elles autant de succès au cinéma et comment elles relancent l'intérêt pour les livres ? Explication dans 10 minutes, avant la sortie des Misérables version 2026. Mais tout de suite, comment parler ? Comment gérer le traumatisme après un drame dans un établissement scolaire ?
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1: Cette fois, c'est le collège La Canale d'Aubagne dans les Bouches-du-Rhône où les cours n'auront pas lieu aujourd'hui. À la place, une cellule médico-psychologique d'urgence accueille élèves, parents, enseignants. On sera sur place dans un instant, mais d'abord, on va voir avec vous comment ça se passe, Isabelle De Vitton. Bonjour.
0: Bonjour.
1: Puisque vous êtes psychiatre et responsable médical de la cellule d'urgence de Loire-Atlantique que vous aviez mise en place l'année dernière dans un lycée de Nantes où un élève de seconde avait

0: tué une camarade à coups de couteau. À Aubagne, cette fois, c'est un enfant de 14 ans qui a ouvert le feu dans le collège avec un fusil de chasse. Le principal et une enseignante sont blessés. Heureusement, leurs jours ne sont pas en danger. L'adolescent est en garde à vue. A priori, son geste, on le précise quand même, n'est pas lié au mouvement lycéen. L'enquête devra déterminer maintenant pourquoi il est passé à l'acte. Mais est-ce que vous voyez, vous, Isabelle de Vitton, un lien entre ce drame, celui de Nantes, et en réalité entre tous ces accès de violence dans des collèges ou dans des lycées ?
1: Alors, je ne prononcerai pas sur les liens éventuels. Ce qui est sûr, c'est que ça vient de susciter chez les nombreux témoins de ces actes violents, inattendus, une potentielle effraction traumatique. Et c'est toute la justification de nos cellules qui existent oui. depuis 30 ans, qui sont une spécificité française et qui ont justement pour vocation de prendre en charge les blessés psychiques d'événements traumatiques collectifs au même titre que les blessés physiques, c'est-à-dire les personnes qui se retrouvent de façon soudaine et brutale confrontées à une mort violente, une mort horrible ou un équivalent et qui peut susciter ce qu'on appelle une effraction traumatique.
0: Alors justement, expliquez-nous comment ça se passe. Comment vous prenez en charge ces effractions traumatiques ? Sur quels critères et qui décide d'abord de mettre en place une cellule d'urgence médico-psychologique ?
1: Alors, ces CUMP font partie des SAMU, et donc quand le médecin régulateur du SAMU a connaissance d'une situation qui relève de ces critères, hein, d'événements collectifs traumatiques, il sollicite directement le référent CUMP qui valide l'intervention et qui mobilise des volontaires, c'est-à-dire des professionnels, infirmiers, psychologues, psychiatres, qui sont soignants de santé mentale et spécialement formés à cette action de terrain préhospitalière en situation de crise avec cette clinique du stress aigu du trauma et qui vont se libérer de leur service parce qu'ils travaillent dans des services hospitaliers généralement, se réunir, se rassembler, se briefer, aller sur place. Et une fois sur place, concrètement, le responsable d'intervention va se rapprocher des autorités, donc le responsable pompier, le médecin du SAMU, le chef d'établissement ou son suppléant, qui se sont constitués en cellules de crise, parce que donc on a un temps incompressible de notre côté pour arriver à peu près une heure, hein, selon l'éloignement.
0: Une heure, ça va vite quand même.
1: Alors ça va vite, oui, parce que toutes les urgences vitales sont heureusement bien sûr prises en charge encore plus rapidement par les secours somatiques, mais notre arrivée la plus précoce et à proximité des gens, l'idée c'est de les prendre en charge au plus tôt. Oui. Et donc sans se précipiter, d'abord on a un temps de concertation avec les autorités pour confirmer le bilan, le nombre de victimes, de décès éventuels, le nombre d'impliqués, de témoins, le nombre de victimes indirectes, c'est-à-dire qui n'ont pas été en première ligne mais qui sont quand même concernés, par exemple parce qu'ils sont élèves de l'établissement, parce qu'ils sont famille de ces élèves. Et puis on s'assure aussi à ce moment-là que la direction, l'équipe de direction reste, j'ai envie de dire, opérationnelle, c'est-à-dire en mesure d'assurer sa fonction, parce que ça c'est primordial dans une institution qui puisse assurer leur rôle. Et puis on s'assure aussi avec nos partenaires les ressources internes, hein, cellules de soutien psychologique de l'éducation nationale, qu'une communication par exemple va partir rapidement à destination des élèves et des familles.
0: Justement.
1: Pour tenter de diminuer un peu le chaos dans cette situation de crise.
0: Alors justement, voilà, on est dans une situation de crise. Là, actuellement, à Aubagne, il faut aller très vite. Une CUMP, donc je reprends l'acronyme, cellule d'urgence médico-psychologique, a été mise en place dès hier dans ce collège. Écoutez ce reportage de l'envoyé spécial de France Info, Jules De Kiss. Et je le disais tout à l'heure, ils sont nombreux là-bas à Aubagne à vouloir parler et à se rendre dans cette cellule aujourd'hui.
2: Encore de la stupeur et le besoin de comprendre. Michel, élève de 3e, n'en revient toujours pas.
3: Encore serait dans un lycée en Amérique, ok. Mais dans le collège à Aubagne, c'est quelque chose quand même. On va pas l'oublier du tout, ça.
2: Pas oublier non plus des images choquantes, imprimées dans la rétine de Michel, qui a cherché à fuir dans les couloirs avec un ami juste après les tirs.
3: Il me dit, je te jure, retourne-toi, il y a du sang. Au début, je me dis, non, du sang ? Je me retourne, du sang, je cours dehors.
2: Comment réaliser ce que l'on vient de vivre quand on a croisé le tireur et son regard, quand on a parlé avec lui juste avant qu'il ne passe à l'acte ? C'est ce qui est arrivé à Yazid dans les toilettes.
4: Il était en train de s'habiller. Vous voyez, on met les guitares là. Ouais. Il avait disposé son fusil à pompe à l'intérieur. Il était en train de l'ouvrir, attacher sa ceinture de munitions, gilet pare-balles, l'oreillette, etc. Il me dit, va vite te cacher, t'inquiète, pose pas de questions.
2: Aujourd'hui, personne ne parvient à expliquer le geste de cet ado. Certains camarades évoquent des différends avec des profs, mais il venait d'être élu délégué de classe, il avait des amis, même s'il restait souvent seul. Christophe Canasi le connaît un peu.
5: Oui, je l'ai comme élève.
2: Il est son prof d'espagnol.
5: Il ne s'est jamais fait remarquer, j'ai jamais eu de soucis avec lui. C'était un élève comme les autres.
2: À présent, cet enseignant a hâte de retrouver ses élèves, sûrement demain.
5: On va les accueillir, pas pour parler de maths ou d'espagnol, mais pour les écouter, surtout, tenter de les tranquilliser.
2: Comment est-ce que vous allez aborder la chose pour lancer les échanges ?
5: Je vais improviser, parce que ça, je ne sais pas faire, je n'ai pas été formé pour ça.
2: Mais des psychologues sont déjà là pour aider à évacuer le traumatisme qui, pour les parents, comme Nefissa, a commencé par un coup de fil.
6: C'est au son de sa voix, j'ai compris que c'était vraiment vrai, donc je suis arrivée.
2: Et elle a trouvé sa fille en état de choc.
6: Elle est tombée dans mes bras comme si elle avait 2 ans et demi. Elle tremblait de partout, elle était en pleurs, elle était paniquée.
7: Oui, je m'en souviens. Quand j'ai retrouvé ma mère, ça m'a fait du bien. Je sais pas trop ce que je ressens, c'est bizarre à expliquer, mais c'est juste choquant en fait. J'arrive pas à poser des mots. J'ai eu peur.
2: Aujourd'hui, Layana va peut-être retourner voir les psychologues. Sa mère aussi, elle craint un contre-coup. La cellule d'écoute va rester en place au moins 2 semaines.
0: Docteur Isabelle De Vitton, vous qui êtes vous-même responsable, on l'a dit, de ce genre de cellule médico-psychologique, vous les reconnaissez, ces mots que l'on vient d'entendre dans
1: oui,
0: la bouche de ses enfants notamment?
1: Tout à fait. Tout à fait, le reportage dit très bien l'indicible, la sidération quand un événement totalement anormal arrive dans la normalité de la vie d'un collégien, d'un jeune, et toutes ces réactions sont en fait tout à fait normales, la difficulté à mettre des mots. Et c'est là que donc, les secouristes, souvent en première ligne, vont s'assurer que les besoins primaires sont satisfaits, que ces jeunes vont être mis en sécurité, ils vont... être réchauffé, nourri, abreuvé. Et nous, quand on arrive avec les professionnels et les volontaires de la CUMP, l'idée, ça va être d'évaluer déjà leur état psychique, parce qu'il y a environ 1 personne sur 5 qui va présenter ce qu'on appelle un stress dépassé, c'est-à-dire un stress qui est plus adaptatif, qui va être notre priorité clinique. Ça peut être de la sidération, ça peut être de l'agitation stérile, de la fuite panique, un comportement automatique. Donc là, ça va être des personnes qu'on va réassocier, c'est-à-dire en gros remettre la tête en lien avec le corps. Et puis il y a ceux qui, majoritairement, sont dans un état de stress, mais adapté, qui vont, comme ces jeunes le disent très bien, trembler, avoir besoin de retrouver leurs proches, parfois pleurer, parfois déverser verbalement. Et la CUMP est là pour, soit individuellement, soit en groupe, selon les circonstances, mais proposer un espace d'expression libre des émotions, un espace sécurisant, un espace contenant, avec ce souci donc d'évaluation des ressources, des vulnérabilités.
0: Et ça va durer, donc, on l'a entendu en l'occurrence, 2 semaines. Je crois que c'est la durée assez classique pour une cellule d'urgence médico-psychologique après un acte très violent comme ça dans un établissement scolaire. Ensuite, le travail doit se poursuivre au sein de l'établissement, parce qu'évidemment, ça ne s'arrête pas à la fin de la cellule d'urgence, sauf qu'il y a pénurie, on le sait, grave, de psychologues en milieu scolaire. Ça, c'est un vrai problème pour vous ?
1: Alors, notre action peut s'étendre jusqu'à 1 mois après l'événement, mais vous le dites très bien, ce qui est important, c'est le réseau, c'est le maillage, parce qu'on n'agit pas tout seul, et les familles ont un rôle très important, le corps enseignant a besoin d'être soutenu, a besoin d'être informé, conseillé, l'équipe pédagogique et la direction de l'établissement. Donc, quand la CUMP, au-delà du temps immédiat, c'est-à-dire vraiment les premières heures et post-immédiat, généralement, on réintervient à J10, J15, au-delà de la CUMP, effectivement, il y a tous ces relais précieux. Alors, les ressources internes à l'éducation nationale sont limitées, les ressources externes aussi, l'état de la pédopsychiatrie aujourd'hui n'est pas très favorable.
0: Oui.
1: En revanche, on est convaincu de l'action essentielle des liens sociaux, amicaux, de la solidarité, parce que ça, c'est primordial après un événement difficile pour reprendre pied dans quelque chose de collectif et réinscrire dans la vie. Je pense que les enseignants qui se questionnent sur la reprise, l'idée, c'est de pouvoir reprendre une normalité de l'enseignement, comme d'habitude, mais bien sûr pas comme si de rien n'était.
0: Merci beaucoup Isabelle De Vitton. Merci de nous avoir expliqué le fonctionnement de ces cellules médicales médico-psychologiques d'urgence. Donc ces CUM, cellules d'urgence médico-psychologiques, dont vous êtes responsable en Loire-Atlantique. Je rappelle que vous êtes psychiatre. Merci beaucoup, il est 7h20.
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0: Et c'est l'info en une minute avec Maureen Suignard, avec à la une ce matin, une 5e grande journée de mobilisation.
9: C'est ce qui est prévu aujourd'hui, c'est ce qu'espèrent les organisations lycéennes et étudiantes qui appellent à bloquer de nouveau les établissements scolaires pour demander plus de moyens et la fin de Parcoursup. Les syndicats, eux, appellent à la grève des professeurs. Hier, très peu d'établissements étaient bloqués, une centaine seulement. Les prix du gazole vont baisser dès le 1er novembre. C'est ce que confirme Sébastien Lecornu. Le Premier ministre a convié les distributeurs hier pour mettre en œuvre cette baisse des prix jusqu'à 18 centimes par litre. Une baisse liée à la libération de 10 millions de barils.

0: des stocks stratégiques de la France. Une nouvelle étape franchie dans l'agglomération de Mulhouse. Les élus approuvent la déclaration d'intérêt général pour le projet de data center de Microsoft, un projet à 2 milliards d'euros contesté par des associations écologistes. Et puis la Russie dit avoir livré pour 320 milliards de dollars d'hydrocarbures à l'Europe depuis 2022, et cela malgré les nombreuses sanctions adoptées à son encontre depuis le début de la guerre en Ukraine. La France continue par exemple de s'approvisionner en GNL auprès de la Russie.
1: C'est la très grosse sortie de la semaine au cinéma. Les Misérables de Fred Cavaillé. En salle demain, avec un budget 30 millions d'euros et un casting XXL. Vincent Lindon, Camille Cotin-Tarr, Noémie Merlant, Benjamin Laverne, pour ne citer que. Adaptation, bien sûr, du roman de Victor Hugo. Et nouvelle preuve que depuis les Trois Mousquetaires en 2023, les adaptations de grands classiques littéraires ont plus que jamais la cote, Matteo Maestrachi.
2: J'ai été Jean Valjean. Aujourd'hui, je suis Monsieur Madeleine, maire de Montreuil-sur-Mer.
3: Au départ, donc, il y a les textes, ces grands classiques écrits au XIXe siècle et laissés à la postérité par Alexandre Dumas ou Victor Hugo, qui sont une formidable matière romanesque et donc cinématographique, si l'on en croit par exemple le co-scénariste et co-réalisateur du Comte de Monte Cristo, Alexandre de la Patellière.
4: Il y a une chose miraculeuse dans Monte Cristo et qui est très rare, c'est que il y a des chocs de rencontres organisés par Dumas sur des genres du cinéma qui en général ne cohabitent jamais. Ce roman, qui est un grand roman d'amour, de vengeance, d'aventure, il fait cohabiter des genres d'une manière très subtile, sans les mélanger.
3: Producteur du film, mais aussi des deux volets des Trois Mousquetaires un an plus tôt, Dimitri Rassam avait évoqué sur France Info en juin 2024 cette démarche de proposer des grandes fresques au cinéma et au public.
5: Cette sincérité dans l'approche, je pense que le public le sent tout de suite. C'est pas les moyens pour les moyens, c'est juste quelque part de proposer un spectacle total, 3 heures voilà, d'une aventure folle.
3: Pour autant, faire un succès public et rentable avec ces adaptations n'est jamais une certitude. Monte Cristo a été un très gros carton avec près de 9,5 millions de spectateurs pour un budget d'une quarantaine de millions d'euros. Les Trois Mousquetaires un peu moins, 6 millions de tickets vendus en cumulé sur les deux films pour un coût global de 72 millions. Mais si on en revient au matériau original, les livres, ils sont désormais dans le domaine public, donc sans droit d'auteur à payer, et leurs ventes sont systématiquement relancées par les films, parfois de manière spectaculaire, multipliées par 14 dans le cas de Monte Cristo. Blanche Cerchiglini est responsable éditoriale de la collection Folio Classique chez Gallimard.
6: Je crois vraiment que les spectateurs ont à cœur d'aller voir, d'aller comparer l'original et l'adaptation qu'on leur propose. Et plus encore, je crois que le public qui sort de la salle de cinéma se dit qu'ils se sont autorisés à retourner vers ces classiques qui sont parfois un peu impressionnants.
3: Prochaine adaptation de Victor Hugo, bientôt Quasimodo de Jean-François Richet avec Vincent Cassel, fin novembre sur Netflix.
1: Et donc demain, c'est la sortie des Misérables de Fred Cavaillé au cinéma. Merci Matteo Maestrachi. 7h24, Le Monde et vous. Sofiane Aklouf, bonjour.
7: Bonjour Simon.
1: Ça se passe au Japon, où l'on pense avoir trouvé une nouvelle façon de lutter contre le surtourisme. Les visiteurs doivent désormais mettre la main au portefeuille.
7: Même les volcans ont désormais leur péage. Avant de gravir le célèbre Mont Fuji, il faut désormais débourser 4000 yens, soit une vingtaine d'euros, et présenter sa réservation avant de commencer l'ascension. Le gouverneur du département, Kotaro Nagasaki.
8: Nous avons donc installé une porte d'accès avec des restrictions horaires et une limite quotidienne du nombre de randonneurs. Nous allons en outre collecter un droit d'entrée auprès de tous ceux qui font l'ascension.
7: Objectif, éviter les embouteillages de touristes et les déchets. Kanko Kogai, littéralement la nuisance du tourisme, expression théorisée par la première ministre japonaise elle-même.
1: Et donc forcément la fréquentation a baissé sur le mont Fuji.
7: Eh bien c'est tout l'inverse Simon. Ah. Malgré ces restrictions mises en place le 1er juillet, il y a encore plus de monde. 17% de fréquentation en plus cet été, et encore nous ne sommes pas à la haute saison au moment des cerisiers en fleurs. Là c'est 3 millions de visiteurs mensuels qui viennent grimper et prendre une photo avant de la poster sur Instagram.
1: Évidemment.
7: Avant tout ça. Nous, Français, nous sommes aussi de plus en plus nombreux à nous y rendre, plus 10% en un an au printemps dernier.
1: Alors pourquoi ce péage n'a-t-il pas d'effet dissuasif?
7: D'abord parce qu'une vingtaine d'euros, c'est relativement peu quand on a déjà payé son voyage jusqu'au Japon. Le cours actuel du yen, la monnaie locale, est avantageux pour les visiteurs. Et surtout, le quota quotidien de touristes est suffisamment élevé pour ne jamais être atteint. En réalité, les autorités cherchent avant tout à remplir les caisses de l'État. À Kyoto, célèbre pour ses temples et ses ruelles traditionnelles, la taxe de séjour a fortement augmenté. Dans les hôtels les plus luxueux, elle peut désormais atteindre l'équivalent de 55 euros par nuit et par personne. Et cette logique gagne aussi la France. Depuis janvier, un touriste américain ou chinois doit payer 32 euros pour entrer au Louvre contre 22 pour un touriste français ou européen.

0: vidéo des mobilisations lycéennes pour identifier les personnes qu'on y voit, qui s'y trouvent.
1: De nombreuses photos et vidéos des mobilisations lycéennes circulent sur les réseaux sociaux, des images souvent floues sur lesquelles il est difficile de reconnaître les visages des personnes. Plusieurs internautes utilisent donc des outils d'IA pour tenter d'identifier les protagonistes.
0: Vous avez des exemples ?
1: Sur la vidéo virale d'une adolescente interpellée à Metz par un policier accusé de lui avoir caressé les cheveux et la poitrine, les internautes ont zoomé sur le visage des deux personnes pour tenter d'identifier le policier. Mais en fait, l'IA a inventé des détails dans la photo. Elle a notamment ajouté de la pilosité sur le visage et le bras de la jeune fille, si bien qu'on dirait désormais un jeune homme, alors même qu'on sait aujourd'hui, puisqu'une enquête a été ouverte, qu'il s'agit bien d'une adolescente de 14 ans. De même, l'inscription Nirvana sur le t-shirt de l'adolescente est devenue incompréhensible et ses cheveux, qui étaient attachés en queue de cheval, apparaissent désormais détachés.
0: Et un autre exemple avec une vidéo tournée mardi lors de la manifestation parisienne.
1: On y voit un homme avec un appareil photo qui fait un croche-pied à un policier. Les internautes ont zoomé sur l'homme pour tenter de l'identifier. Et là encore, l'IA a inventé des choses. Elle a fabriqué de toutes pièces un visage de trentenaire avec une barbe de 3 jours plutôt crédible. En revanche, l'appareil photo qu'il tient à la main est complètement déformé et ne ressemble à rien de connu.
0: Pourquoi des résultats aussi fantaisistes ?
1: Parce que les outils d'IA ne se contentent pas d'améliorer la netteté d'une image. Ils recréent, ils réinventent les zones de la photo ou de la vidéo qui sont trop floues ou de mauvaise qualité. C'est ce qu'expliquent plusieurs sites spécialisés. En fait, l'intelligence artificielle va combler les parties manquantes de l'image avec des morceaux d'image les plus plausibles, les plus réalistes possibles, en se servant d'autres images présente sur Internet, ce qui crée une sorte d'hallucination de l'IA.
0: Merci Mathilde Bouquerel pour ce vrai ou faux. Quel temps pour aujourd'hui ? On va voir ça dans un instant. Et puis ce sera le journal de 7h30 à suivre.
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0: Déjà l'été, de retour, Christine Peña.
5: On a l'impression, hein, franchement. Oui. Sur le nord-ouest, en tout cas, nous avons cette douceur que, depuis ce matin, 17 à Paris, 18 du côté d'Angers, 19 également sur les côtes bretonnes. Par endroits, nous avons en revanche froid. Hein, à l'est, le soleil est assez présent, en tout cas le ciel est plus dégagé. 4 à 5 degrés du côté de l'Alsace par endroit, 7 degrés à Grenoble. Cet après-midi, les nuages restent en place, hein, sur la partie nord, alors que si les éclaircies reviendront tout de même vers les côtes de la Manche et puis en Bretagne, et puis le soleil reste en place de la région PACA à la Corse jusque dans les Landes, au pied des Pyrénées. Là, les éclaircies seront belles avec toujours un peu de mistral et de tramontane. Et cet après-midi, on va jusqu'à 26 dans le sud.
0: Merci Christine Peña. C'est un peu trop pour la saison. Oui, que vous vous réveilliez ou que vous vous couchiez à l'écoute de France Info. Soyez les bienvenus. Il est 7h30. Et c'est le journal de William Gay-Costa.
6: Elle a envoyé 115 000 Français aux urgences l'année dernière et elle en a tué 12 000. La campagne de vaccination contre la grippe commence aujourd'hui, Anne Le Gall, en priorité pour les personnes les plus fragiles.
7: Cette année, l'assurance maladie a envoyé 21 millions de bons de vaccination contre la grippe aux Français les plus vulnérables, les plus de 65 ans, les femmes enceintes et les personnes atteintes de maladies chroniques. Le vaccin saisonnier permet en effet d'éviter les formes graves et certains décès, mais chez les plus de 65 ans, la couverture vaccinale n'est que de 57%, rappelle le docteur Catherine Grenier, médecin conseil auprès de la Caisse nationale d'assurance maladie. En passant à 75%, plusieurs centaines de vie supplémentaire pourrait être sauvée chaque année dans notre pays.
8: On estime qu'on a évité sur les dernières années entre 2000 et 2500 décès. Mais si on atteignait 75% de vaccination, de couverture vaccinale, on pourrait éviter 3 à 4 000 décès.
7: À ce stade, 15 millions de doses de vaccins anti-grippaux ont été commandées par les pharmaciens. C'est 1 million de plus que l'année dernière, indique la Direction générale de la Santé. L'injection peut être faite par les médecins, pharmaciens, infirmiers ou sages-femmes. Et pour limiter la circulation de la grippe, les professionnels de santé, en lien avec un public fragile, seront aussi cette année obligés de se faire vacciner.

0: Une vaccination contre la grippe qui commence, tout comme celle contre le Covid, dangereux également pour les personnes les plus vulnérables. Les deux injections peuvent se faire en même temps, une dans chaque bras. Les deux parents de l'adolescent qui a ouvert le feu hier dans un collège d'Aubagne dans les Bouches-du-Rhône sont en garde à vue depuis hier soir. Des armes ont été retrouvées chez eux. Hier, cet élève a tiré sur le principal et une enseignante dans l'établissement. Leur pronostic vital n'est pas engagé. Quelle sera l'ampleur de la mobilisation? Les lycéens sont appelés à manifester aujourd'hui partout en France. Après déjà plus de deux semaines de mouvement national, on va y revenir dans quelques minutes. Attardons-nous d'abord sur cette promesse du ministre de l'Éducation nationale jeudi dernier. Un plan d'urgence pour envoyer en quelques jours seulement 3000 enseignants remplaçants là où il en manque. La promesse n'est pas encore tenue, loin de là, selon le principal syndicat du second degré, Sarah Ders.
1: Les rectorats font le maximum, le SNES-FSU l'atteste, mais impossible de répondre dans le délai imparti à la commande du ministre. Le syndicat le plus représentatif du second degré dénonce une volonté d'affichage et un bricolage. Hier soir, le rectorat de l'Académie de Bordeaux a réuni les syndicats avant d'affecter les professeurs. Maïtane Cocagne, porte-parole locale du SNES-FSU, y a assisté.
2: Le rectorat n'a pas été en mesure de nous donner un chiffre précis.
1: Ces enseignants non affectés sont une centaine dans l'Académie de Bordeaux.
2: Et bah demain, ces collègues-là, on va leur demander d'aller dans un autre établissement. Donc on va dépouiller les établissements de rattachement, majoritairement des collèges, pour les envoyer faire quoi ? Soit de la discipline connexe, soit du surplus. Ça veut dire qu'un prof de maths, on va pouvoir lui demander d'aller faire de la physique-chimie, par exemple. Pour le ministère de l'Éducation nationale, c'est bon, c'est réglé, il a 16 heures en plus.
1: Des enseignants remplaçants ont déjà reçu leur affectation dès vendredi, comme cette professeure de maths francilienne affectée dans un lycée en lettres modernes, ou encore cette enseignante d'allemand en Bretagne, envoyée dans un département voisin. Elle va parcourir cette semaine 900 km aller-retour pour travailler. Du grand n'importe quoi, résume le SNES-FSU. D'après le rectorat d'Amiens, il est encore trop tôt pour communiquer sur ce déploiement. Aucun autre n'a souhaité nous répondre.
0: Merci Sarah Ders. Si le Sénat confirme, vous pourrez continuer à utiliser vos tickets resto pour payer vos courses alimentaires au supermarché. Les députés à l'Assemblée ont voté hier une proposition de loi pour pérenniser cette possibilité qui existe depuis 2022 pour tous les produits alimentaires. Une mesure qui inquiète le secteur de la restauration. 6 millions de salariés bénéficient de ces titres en France. Et puis si vous êtes fan de la cultissime série Breaking Bad, vous vous souvenez sans doute de RJ Mitty, l'acteur qui incarnait le fils du héros Walter White. Il vient de mourir, cet acteur, à l'âge de 34 ans. Il avait incarné ce fils atteint de paralysie cérébrale, tout comme lui dans la vraie vie. Il avait profité de sa carrière à Hollywood pour défendre les personnes en situation de handicap. « Tu vas me manquer », réagit l'acteur américain Bryan Cranston, qui incarnait le héros, qui incarnait son père.
3: Extraordinaire série que Breaking Bad. Merci beaucoup. William Gay Costa, il est 7h34 et à suivre. Comment une affaire de viol en réunion secoue les universités américaines? Enquête dans les fraternités, ces boys clubs accusés de graves dérives dans une dizaine de minutes. Mais tout de suite, la réponse policière est-elle vraiment adaptée à une contestation menée par des lycéens?
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3: Question ce matin, un spécialiste du maintien de l'ordre, l'ancien général de gendarmerie Richard Caminade. Bonjour à vous.
5: Bonjour, et merci bonjour d'être à tous les auditeurs et auditrices.
3: Mais oui, merci d'être avec nous. Vous allez nous dire quel regard vous portez sur ce qui se passe maintenant depuis trois semaines. Mais écoutons d'abord donc celles et ceux qui vont à nouveau manifester aujourd'hui pour cette nouvelle journée de mobilisation, comme ces lycéens auxquels Joséphine Ortuneau a tendu son micro France Info à Paris.
6: Accoudé à une poubelle qui bloque l'entrée de son lycée, Jean, 16 ans, ne quitte pas son téléphone des yeux. Les notifications Snapchat s'y enchaînent par dizaines. C'est le réseau social où il trouve toutes les informations sur la manifestation.
7: Bah là, il y a 13h15.
6: Et vous dites quoi à l'intérieur ?
7: Au début, on a acté les choses pour lesquelles on manifestait. Et maintenant, c'est plus l'heure de rendez-vous, comment on va procéder. On rappelle aux gens qu'il ne faut pas de violence.
6: Tristan, l'un de ses amis, y note aussi ses idées de slogan pour les pancartes.
8: Bah, y a des trucs qui reviennent souvent, comme gazer les violeurs et les mineurs. Après pour les lycées, si plus de fric, moins de flics.
7: Moi, y en a une que j'aime bien, c'est brûler des poubelles fait peur qu'aux ordures.
6: Vos parents, ils sont d'accord avec le fait que vous manifestiez ?
8: Moi, pour les premiers blocus, ils étaient totalement d'accord, mais je pense que ça commence à un peu saouler mon père. Globalement, ils me disent de rester un peu à l'écart des mouvements un peu dangereux. Mais à part ça, ouais, je suis un peu libre de faire comme je veux.
7: Et moi, mes parents, ils m'ont juste demandé de pas me masquer, de pas allumer des feux et de ramener des engins explosifs.
6: Et de rester proche des adultes, surtout, méthode testée et approuvée par Louel et Léon, deux terminales qui manifestent avec leurs enseignants.
9: Parce que déjà, avec les professeurs, ça nous apporte du soutien moral. Puis ensuite, ça permet aussi aux jeunes qui n'ont pas forcément l'occasion de se politiser, c'est-à-dire que des jeunes qui ne seraient pas allés en mobilisation seuls, manifestation seuls, vont apprendre en fait à la fois les codes de sécurité à tenir et ce que c'est que d'aller en manifestation pour une première fois.
6: C'est quoi ces codes de sécurité alors ?
10: Ils sont multiples, ne pas forcément aller en cortège de tête, etc. Par exemple, avoir un foulard ou un masque Covid quand on va en manifestation, au cas où il y a des gaz, avoir du sérum phi.
6: Des dosettes de sérum physiologique contre le gaz lacrymogène.
10: C'est pour le gaz, en fait, c'est plein de microparticules qui s'incrustent sur les yeux. Et dans la peau, donc ça fait partir tout simplement le gaz pour que ça pique moins les yeux.
6: Pour éviter les débordements, les plus habitués aux manifestations font également passer un message, partir avant la fin, le moment où souvent les tensions montent.
3: Reportage de Joséphine Ortuno. Richard Caminade, vous êtes qualifié par le magazine La Voix du Gendarme de grande figure du maintien de l'ordre en France. Vous avez notamment dirigé en 2018 les opérations d'évacuation de la ZAD de Notre-Dame-des-Landes, opération très sensible et très critiquée déjà à l'époque. Vous entendez ce climat de tension dans ce reportage, raconté par ces jeunes, ces pancartes, plus de fric, moins de flics, ces enfants qui s'équipent contre les gaz lacrymogènes avant d'aller manifester. C'est un échec collectif, tout ça ?
5: Alors, échec collectif, je ne me prononcerai pas là-dessus et je n'aurai pas un regard si critique. Si vous me permettez, je reprendrai une citation de Cocteau qui disait « La jeunesse sait ce qu'elle ne veut pas, mais elle ne sait pas encore ce qu'elle veut. »
3: Donc, on est un petit manifestement, peu... ils ont l'air de savoir ce qu'ils veulent, là, les lycéens.
5: Savoir ce qu'ils veulent, il faut être objectif. Les jeunes, aujourd'hui, sont confrontés à des situations très difficiles. Le monde est compliqué. Il est compliqué pour les adultes et partant pour les jeunes. Donc, ils ont des revendications légitimes. Ils ont des revendications légitimes, les conditions pour leurs études, ils ont des revendications légitimes pour leur avenir, parce que l'avenir est très incertain. Déjà, pour certains adultes, est incertain. Alors, imaginez-vous, pour les jeunes...
3: Mais est-ce que la réponse est adaptée? Parce que c'est de ça qu'on parle ce matin.
5: Vous parlez de la réponse des forces de l'ordre.
3: À des jeunes, des enfants.
5: Alors, je vous dirais que oui, parce que nous sommes, que ce soit les gendarmes ou les policiers, préparés, entraînés à ce genre de... confrontation à ce genre de gestion d'ordre public, parce que là, je répète, si vous me permettez, on n'est pas dans du maintien de l'ordre, on est dans du rétablissement de l'ordre. Dès lors que les choses se passent bien, que les jeunes, les gens qui sont en face des forces de l'ordre sont ouverts à la négociation, sont ouverts à l'échange, on peut avoir une démarche pédagogique et leur expliquer un petit peu les limites qu'il ne faut pas dépasser.
3: Mais là, il y a des jeunes mutilés, on va en parler. Et puis il y a des images qui tournent en boucle sur les réseaux. Des enfants victimes de clés d'étranglement, des jeunes filles, des coups de genoux dans la tête, le visage écrasé au sol, des voitures de police qui foncent vers des jeunes. Est-ce que tout ça, c'est acceptable ?
5: Alors, je ne rentrerai pas dans cette controverse.
3: C'est
5: une controverse. On filme beaucoup d'éléments factuels, mais on ne rentre pas forcément suffisamment dans tout le contexte. Ce qui s'est passé avant, ce qui aboutit à ce genre de comportement, que je ne cautionne pas forcément. Mais pour autant, ce n'est pas aussi simple. Il faut avoir été confronté à ce genre de situation pour mieux comprendre ce qui peut se passer.
3: En effet, on a plus de 700 policiers blessés depuis le début du mouvement.
5: 700-800,
3: En tout cas, policiers et gendarmes.
5: Et gendarmes.
3: Plus de 700, oui, entre 700 et 800. Mais alors, ça excuse ?
5: Ah, ça n'excuse pas. Les comportements non conformes, ils ne sont pas excusables. Pour autant, il y a des organismes qui sont prévus pour ça, pour gérer ce genre de situation. En l'occurrence, l'IGPN
3: et l'IGGN. À la police des
5: Pour l'IGPN, il y a 24 enquêtes. Donc là, je ne rentrerai pas dans le respect du cadre de ces enquêtes qui incombent à l'IGPN notamment.
3: Si je vous écoute, Richard Caminade... Je pense à un enfant de 15 ans qui a perdu une main à Lens, un autre de 16 ans éborgné à Tours, un autre mâchoire fracassée à Saint-Ouen-l'Aumône. On a l'impression, à entendre certaines réactions de responsables politiques ou sécuritaires, franchement, que ce sont des victimes acceptables, les risques du métier.
5: Vous savez, quand il y a des blessés, voire des morts dans des manifestations, fort heureusement en France, ce n'est pas le cas pour l'instant, et j'espère que cela ne le deviendra pas pour de longues années encore, on ne peut pas se contenter de ce constat-là. Blesser quelqu'un, ce n'est pas dans l'ADN des policiers ou des gendarmes.
3: Mais donc, est-ce que ça veut dire, parce que c'est le gouvernement qui vous donne des ordres. Quand le ministre de l'Intérieur, Laurent Nunez, dit qu'il n'y a aucune consigne de retenue dans l'usage des armes dites intermédiaires, LBD, grenades, grenades lacrymogènes ou assourdissantes. Est-ce que ça, c'est normal face encore une fois à des enfants ?
5: Sans avoir ces consignes-là, Nous devons de faire preuve du plus grand discernement quand nous sommes confrontés notamment à des jeunes qui peuvent être nos enfants. Nous devons de respecter la gradation et la proportionnalité dans l'usage des moyens qui sont à notre disposition.
3: Et vous dites c'est le cas aujourd'hui ou pas ?
5: Mais c'est le cas, bien sûr, c'est évident.
3: Quand on voit ces drames,
5: dans la majeure partie des cas. Après, des situations non conformes, vous en trouverez toujours.
3: Écoutez, justement, en parlant de ce que vous appelez situation non conforme, cette lycéenne de Lens, dans le Pas-de-Calais, où un enfant de 15 ans a eu la main arrachée par une grenade.
11: Il faut qu'ils interdisent beaucoup plus d'armes. Nous, on essaye de discuter avec eux, ils ne veulent pas. Eux, c'est directement grenade. On essaye de parler avec eux, d'aller les voir, de leur demander pourquoi ils lancent autant de choses, mais ils ne nous répondent pas. Ils veulent juste que, en fait, on parte.
3: Aucun autre pays en Europe n'a autant de blessés graves et de mutilés dans des manifestations que la France, Richard Caminade. Est-ce que c'est normal d'entendre une lycéenne qui a peur des forces de l'ordre ?
5: Tout d'abord, aucun autre pays d'Europe n'a autant de manifestations pratiquement qu'en France. En Europe, notamment les pays scandinaves ne sont pas confrontés au même type de manifestants. Beaucoup moins d'étudiants qui manifestent, c'est plutôt des adultes. Mais peu importe, on ne peut pas se contenter de cela pour justifier les accidents et les risques qu'il y a dans ce genre de confrontation. J'ai bien écouté la jeune fille qui parlait là, sur votre chaîne.
3: Oui.
5: Et il y a beaucoup trop d'armes dangereuses. On peut tout enlever aux policiers, aux gendarmes. On peut même enlever les gendarmes et les policiers. Et vous verrez ce qui aboutira.
3: Ils en ont vraiment besoin. Le ministre de l'Intérieur a précisément annoncé la suspension, pour la durée du mouvement lycéen, de l'usage de la grenade assourdissante en cause dans ce drame de Lens. Mmh. Quand vous dirigiez, vous, les opérations d'évacuation de Notre-Dame-des-Landes, un drame similaire avait eu lieu. À l'époque, on avait interdit la grenade mise en cause et puis on l'avait remplacée par une
5: Bien
3: autre.
5: Sûr.
3: Est-ce qu'on tire vraiment les leçons de ces drames ?
5: On tire vraiment les leçons, mais il faut quand même respecter un minimum le cadre légal et nous donner les moyens d'avoir cette gradation et cette proportionnalité par rapport aux attaques et aux agressions que nous subissons.
3: Donc vous en avez besoin ?
5: On en a forcément besoin. Si vous enlevez tous les moyens de force intermédiaire entre les mains et les pieds et puis l'arme létale, comment va-t-on faire ?
3: C'est
5: pas possible, c'est pas gérable. On ne peut pas s'inscrire dans un spectre de gradation et de proportionnalité.
3: La question, Richard Caminade, c'est aussi celle de la confiance dans la violence légitime, celle de l'État, exercée par les forces de l'ordre, policiers et gendarmes. Pour qu'il y ait confiance, il faut qu'il n'y ait pas d'impression de deux poids, deux mesures. Est-ce qu'il y a un deux poids, deux mesures entre, par exemple, des mouvements écologistes, la ZAD de Notre-Dame-des-Landes, Sainte-Soline, entre le mouvement lycéen et des agriculteurs, par exemple. Vous vous souvenez ce qu'avait dit Gérald Darmanin en 2024, quand il était ministre de l'Intérieur, et qui assumait de laisser les agriculteurs bloquer les autoroutes. On ne répond pas à la souffrance en envoyant des CRS. C'est pas la même réponse face aux lycéens aujourd'hui.
5: J'entends bien. Alors, la comparaison avec Notre-Dame-des-Landes est un petit peu délicate, puisque c'est un contexte totalement différent. On n'était plus en milieu urbain, on était face à des gens qui étaient plutôt radicaux. Donc c'est différent. La perception, l'appréhension et le degré de vigilance que nous devons avoir et les moyens que nous mettons en œuvre sont totalement différents. Ici, nous sommes face à...
3: Sur le deux poids, deux mesures. En fonction de la cause défendue, est-ce que choses différemment ?
5: Non. Chacun a le droit de manifester, déjà, premier point. Chacun a le droit d'avoir des demandes ou des besoins qui sont plus ou moins légitimes. Ensuite, il ne nous appartient pas de décider s'ils doivent manifester, doivent pouvoir manifester ou pas, s'ils doivent pouvoir exprimer leurs revendications ou pas. Ce n'est pas notre problème. Donc nous, à notre niveau, nous avons des ordres s'agissant du respect de l'ordre public, de maintenir l'ordre public. À partir de là, nous mettrons en œuvre les dispositifs et les moyens nécessaires pour y parvenir.
3: Et vous rappelez que ce sont des ordres qui vous viennent du pouvoir politique.
5: Mais évidemment, c'est le pouvoir politique. Le maintien de l'ordre en France, ça revient au pouvoir politique. Dans chaque département, c'est le préfet qui est responsable et le préfet tient ses responsabilités, ses ordres du gouvernement.
3: Merci beaucoup, Richard Caminade, ancien général de gendarmerie. Merci d'être venu sur France Info nous livrer ce matin votre vision du maintien de l'ordre avant cette nouvelle journée de manifestation des lycéens et des étudiants. Je rappelle d'ailleurs que France Info sera en édition spéciale à l'arrivée du cortège parisien tout à l'heure autour de Céline Bailly-Darcourt de 16h jusqu'à 18h30. Il est 7h45, l'info en une minute à suivre.
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3: Avec Maureen Suignard, et à la une ce matin, la France qui a moins pollué ces derniers mois.
6: Les émissions de gaz à effet de serre ont baissé nettement au premier semestre, une baisse d'un peu plus de 4% liée aux températures très douces et au prix très élevé des carburants. Mais cette baisse conjoncturelle est encore trop faible pour tenir les objectifs climatiques de la France. À quoi ressemblera cette nouvelle journée de mobilisation lycéenne? Des blocages sont de nouveau en cours pour demander plus de moyens, réclamer aussi la fin de Parcoursup. Les organisations étudiantes et les syndicats des agents de l'éducation nationale appelle à manifester. Trois personnes sont toujours en garde à vue. Le collégien de 14 ans qui est entré avec un fusil dans son établissement scolaire d'Aubagne hier. Ses parents sont aussi entendus. L'élève a blessé le principal et une enseignante.

0: enseignantes, leur pronostic vital n'est pas engagé. Et puis des millions de Français les utilisent pour faire leurs courses. Les titres restaurants pourront encore être utilisés en supermarché. Les députés viennent de voter une loi pour pérenniser la mesure. Les restaurateurs s'y opposaient.
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2: C'est un nouveau MeToo qui est en train d'exploser aux États-Unis. Un MeToo université. Tout est parti de la très prestigieuse fac de Cornell dans l'État de New York. Une jeune femme de 20 ans affirme y avoir été violée par cet homme il y a 2 ans lors d'une soirée où drogue et alcool avaient été consommés. L'université est soupçonnée d'avoir voulu étouffer l'affaire pour protéger sa réputation et celle de ses fraternités. Ce sont des groupes d'étudiants 100% masculins aujourd'hui montrés du doigt pour leurs excès. Franck Madvon, notre correspondant aux États-Unis, a enquêté à Cornell sur ces fraternités.
3: Les cloches de Cornell, un des emblèmes de la prestigieuse université de l'État de New York, 3 concerts par jour. Mais derrière ces mélodies et les splendides bâtisses du 19e, entourées de jardins parfaitement entretenus, la vie sur le campus a été bouleversée par cette affaire présumée de viol en réunion.
4: As a professor, I've been approached by many students, many alumni, staff.
3: Paul Ortiz est professeur d'histoire du travail à Cornell.
5: En tant que professeur, j'ai été approché par plusieurs étudiants, des anciens élèves, des employés qui connaissaient des amis, des gens qui ont été agressés sexuellement sur ce campus. L'affaire du moment, c'est une affaire parmi beaucoup d'autres, souvent passée sous silence, car il y a un climat de peur sur le campus.
3: On this campus. Sur les campus américains, il y aurait des centaines, des milliers de Jane Doe, nom générique donné à la victime dans les affaires judiciaires sensibles aux États-Unis. Ce soir d'octobre 2024 à Cornell, Jane Doe a rejoint un ami dans le bâtiment d'une fraternité, un de ces groupes de jeunes hommes très répandus dans les facs américaines. L'alcool, la drogue et la soirée tournent au cauchemar. Pour Paul Ortiz, ces fraternités peuvent être dangereuses.
5: Toutes les fraternités ne sont pas mauvaises, mais il y a des fraternités dans ce pays qui sont en fait des gangs. Donc certaines doivent être fermées, parce qu'elles n'améliorent pas le climat sur nos campus. C'est tout l'inverse. Elles encouragent des niveaux dangereux de criminalité. Par exemple, l'abus d'alcool chez les mineurs, la prise de drogue. Des gens sont si intoxiqués qu'ils ne parviennent pas à se protéger et à protéger les autres.
3: L'affaire Jane Doe braque les projecteurs sur le rôle de ces fraternités. C'est ce qu'on appelle sur les campus américains la Greek life, la vie grecque. Fraternité pour les garçons, sororité pour les filles. Chaque organisation a un nom composé de lettres grecques. À Cornell, 1/3 des élèves appartiennent à cette communauté que certains étudiants jugent toxique, comme cette jeune femme qui proteste masquée en soutien à Jane Doe.
6: Greek life is a very uniquely American thing.
7: La Greek life, c'est un truc très américain et c'est très puissant. Les fraternités apportent beaucoup d'argent au campus et c'est pour ça que la plupart des universités les soutiennent autant. C'est toxique à cause du groupe et de cette sorte d'énergie. Hey, on est tous potes, on va faire des trucs de malade ensemble.
3: Alcool, drogue, bizutage qui tourne mal et agression sexuelle, la Greek life est régulièrement citée dans la rubrique des faits divers. Quand on se promène sur les collines à côté du campus, on ne peut pas manquer les logements des fraternités. Souvent les plus belles maisons, lettres grecques sur la façade. Leurs membres fuient les médias, mais un jeune Brésilien en costume accepte de parler. Si on ne donne ni son nom ni celui de sa fraternité, il regrette que l'affaire Jane Doe donne une si mauvaise image de la Greek life.
8: Ce qui m'attriste le plus, c'est de voir que ça devient un sujet national, voire mondial, que c'est un problème lié aux fraternités. Et il y a certainement des fraternités où ils font ces mauvaises choses et il faut punir les coupables, mais ça entache l'image de toutes les fraternités et au fond, ma fraternité et la plupart des fraternités ici ne sont pas comme ça.
3: On estime à 750 000 le nombre de participants à la Greek life aux États-Unis, une communauté puissante dans des universités d'élite comme Cornell. Les appels à mettre fin à cette vie grecque se multiplient depuis l'affaire Jane Doe. Ariane Hakim est professeure de musique à Cornell.
9: Let's get rid of Greek life. Why do we need that?
10: Débarrassons-nous de la Greek life. Pourquoi avons-nous besoin de ça? On peut créer des communautés, des liens, des amitiés qui durent une vie entière sans cela. Je serais favorable au démantèlement de ces fraternités. Et je sais que c'est un sujet très controversé. C'est un élément de la vie universitaire américaine. Mais je pense que la Greek life n'a rien à faire ici.
9: I just think Greek life doesn't need to be here.
3: Cornell est accusé d'avoir étouffé l'affaire Jane Doe pour préserver son image et celle de ses fraternités, mais aucune fac n'échappe à la tourmente. La semaine dernière, l'université de l'Arizona a suspendu les activités de ses fraternités à la suite de signalements de comportements répréhensibles.
2: L'enquête de notre correspondant de France Info, donc aux États-Unis, Franck Madvon. Il est 7h52, les voici, les voilà. Renaud Dely, Constance Villanova et Fanny Guinochet, bonjour.
11: Bonjour.
12: Bonjour Simon.
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2: Fanny, comment Paris se transforme au gré des fermetures et des ouvertures de commerces ? Vous nous parlez ce matin d'une large enquête qui montre le nouveau visage de la capitale.
11: Et le premier constat, c'est que Paris reste la ville la plus commerçante de France, avec près de plus de 60 000 enseignes en rez-de-chaussée. Pourtant, de plus en plus de commerces ferment, presque 12% de locaux vacants actuellement. C'est du jamais vu. Et surtout, cette tendance, elle s'accélère depuis une dizaine d'années. C'est ce que montre une enquête réalisée par l'Atelier parisien d'urbanisme en partenariat avec la Chambre de commerce de Paris.
2: Alors, quels sont d'abord les commerces qui ferment ?
11: Énormément de boutiques d'habillement, de commerces de gros. Il n'y a qu'à se balader, par exemple, dans le quartier du Sentier qui avant regorgeait de petites échoppes de tissus, de couturiers, de cordonniers. Eh bien, c'est fini. Aujourd'hui, ce sont des locaux vides. Paris compte aussi moins de boutiques d'ameublement, de déco, de jardinage, de bricolage qu'avant. Moins de librairies aussi, moins d'agences de voyage. En fait, on remarque que tous les commerces qui sont fortement concurrencés par la vente en ligne, eh bien, ils déclinent. Autre chute aussi qui ne va pas vous étonner, celle des garages, 18% de moins en 3 ans. Dans une ville qui fait la chasse aux voitures, c'est logique.
2: Quels sont les commerces qui ouvrent ?
11: Les pâtissiers, les glaciers, les chocolatiers, les salons de thé, les épiceries fines. Bref, tous les commerces de bouche qui plaisent aux touristes. En revanche, les poissonniers, bouchers, primeurs, eux, ferment. Ce qui veut dire, en fait, que c'est la demande touristique qui donne le là. D'ailleurs, c'est pareil pour les restaurants. Ceux qui ouvrent, ce sont soit des adresses de luxe, soit des établissements de poulet frit pas cher. Mais les brasseries traditionnelles, elles disparaissent. Pareil pour les cafés, leur nombre augmente, mais ce sont surtout des coffee shops. Vous savez, ces cafés un peu tendance où on prend du thé matcha, par exemple. Eh bien, alors que les troquets d'antan, où on prenait son petit noir avant d'aller travailler, eh bien, eux, ils sont de moins en moins nombreux. Alors, face à cette situation, la mairie, les représentants des entreprises ont prévu de lancer les Assises du commerce 2027, histoire de trouver des solutions et de garder des boutiques accessibles et diversifiées pour les habitants.
2: Le chiffre du jour, pour terminer, Fanny.
11: 72 000 procédures collectives ces 12 derniers mois, c'est pas très glorieux. C'est le nombre de défaillances d'entreprises qui, hélas, bat des records. Entre les prix de l'énergie et le climat social, ça promet, hélas, de ne pas s'améliorer cette fin d'année.
2: Fanny Guinochet, dans votre édito, Renaud Dely, alors que les lycéens et les étudiants s'apprêtent à manifester encore aujourd'hui, les jeunes, enfin, au cœur du débat politique.
12: Et oui, Simon, souvenez-vous de cette phrase de Gérald Darmanin. Malheureusement, notre débat est trop souvent en France un débat de vieux sur les retraites, la santé, la dépendance. Ce constat est tout récent, un mois et demi à peine, et il a plutôt mal vieilli. En quelques semaines, le climat politique a radicalement changé. Jusque-là, les candidats n'en avaient que pour les aînés, dont on sait qu'ils votent davantage. 80% de participation pour les plus de 70 ans aux législatives de 2024. C'est 25 points de plus que les moins de 25 ans. Mais voilà donc que sous le coup du mouvement lycéen, les jeunes font irruption donc dans la campagne présidentielle. C'est 5,5 millions d'électeurs qui auront moins de 25 ans lors de cette présidentielle. Alors même si ce n'est que la moitié des plus de 70 ans, c'est quand même un magot électoral conséquent.
2: Alors les candidats se précipitent à leur chevet ?
12: Oui Simon, une vraie ruée. Alors Jean-Luc Mélenchon a un coup d'avance, la France Insoumise est placée en première ligne des mobilisations, le candidat insoumis multiplie les promesses, l'abaissement du droit de vote à 16 ans, ou la suppression, je le cite, de l'ignominie Parcoursup, une école du vice, dit-il, qui condamne toute la famille au martyr sur 3 génération, rien que ça. Gabriel Attal détaille, lui, un projet qu'il qualifie de nouveau pacte pour la jeunesse. Il affiche son ambition d'être, je le cite, un président qui parle à la jeunesse parce qu'il la comprend. Édouard Philippe veut faire de l'éducation sa priorité. Raphaël Glucksmann entre dans la danse, jusqu'à Sébastien Lecornu, qui s'apitoie sur le sort de la génération Covid, à laquelle on a demandé tant de sacrifices pour protéger les aînés.
2: Les retraités, justement, est-ce qu'ils sont délaissés dans le même temps par les candidats ?
12: Non, Simon, non. Les candidats continuent de choyer cette clientèle électorale précieuse, mais plus discrètement. La semaine dernière, par exemple, les députés réunis en commission des lois pour étudier le projet de budget qui arrive aujourd'hui dans l'hémicycle de l'Assemblée, ont supprimé les modestes efforts que le gouvernement envisage de demander aux retraités les plus aisés, une coalition incluant en particulier les députés RN, Horizon et la France Insoumise, a enterré l'article qui prévoyait de plafonner l'abattement fiscal de 10% sur les pensions des retraités imposables pour le ramener de 4 436 à 3 000 euros par an, une mesure supposée rapporter 1,4 milliard d'euros, pardon. Pas touche aux retraites qui pèse, rappelons-le, pour 25% de la dépense publique. On voit que le mot d'ordre est toujours en vigueur. Il faudra pourtant bien que les candidats à l'Élysée convainquent les aînés de mettre la main à la poche. Ils ne veulent pas se contenter de léguer à leurs petits-enfants une dette record et une planète qui brûle.
14: Renaud Dely, vous évoquiez cette nouvelle journée de mobilisation lycéenne et étudiante. Et justement, dans l'œil de Constance Villanova ce matin, comment les réseaux sociaux et les plateaux télé fabriquent les visages de cette mobilisation?
15: Mèche blonde sur le côté, kéfier noué autour du cou comme un carré Hermès. Éloigne, 17 ans, a le ton ferme et toujours un sourire en coin. Un ovni tout droit sorti d'une archive INA, diront certains. Le 4 octobre, cet élève de terminale à Paris devient la star de la mobilisation lycéenne quand Vincent Lapierre, vidéaste d'extrême droite, lui tend le micro.
16: On manifeste par solidarité avec tous ces élèves qui, dans la périphérie parisienne, en banlieue notamment, n'ont pas assez de moyens pour pouvoir se réchauffer en hiver, ne peuvent pas faire cours normalement finalement, alors même qu'ils sont des élèves comme nous ici. Vous n'êtes pas d'accord, monsieur Lapierre ?
15: Le youtubeur voulait dénoncer la mobilisation lycéenne ratée. Il s'est pris Elouane en pleine face, 10 millions de vues sur X. Des réseaux, Elouane passe au JT et toujours avec le même discours. Il se décrit comme un jeune blanc avec un gros capital culturel. Il demande aux médias de valoriser plutôt les étudiants de banlieue. Elouane n'a pas de compte visible sur les réseaux. Pourtant, il y est omniprésent, t-shirt à son effigie et même ses images détournées qui envahissent le web.
14: Et face à lui, il y a une autre figure.
15: À droite tout, hein, Louise Montangon, 22 ans, militante RN et habituée de CNews. On l'écoute sur son compte Instagram.
17: Ce qui s'apparentait à un moment de blocage a vite tourné en saccage ton lycée. Les violences qu'on observe depuis plusieurs jours sont directement alimentées et encouragées par la meute de la France Insoumise.
15: Le 7 octobre sur LCI, les deux jeunes s'affrontent face à un Elouane Goguenard. Elle attaque. Vous êtes les idiots utiles de ce mouvement.
14: Alors ces visages de la mobilisation viennent-ils tous, pour résumer, des beaux quartiers?
15: Non, c'est Douba, 17 ans, lycée à Rosny-sous-Bois en Seine-Saint-Denis, compte 110 000 abonnés sur TikTok. Chaque matin, mégaphone en main, il organise les blocages. Le voici, place de la République.
18: Un message pour la droite extrême et l'extrême droite qui passent leur temps à se demander mais où est passée la jeunesse française? La jeunesse de France, elle est là. Elle est là actuellement.
15: Militant LFI, en commentaire, on le surnomme le président de la génération Z, mais Sédouba, on ne l'appelle que très peu en plateau.
14: Alors pourquoi c'est Elouane qui devient la coqueluche des médias?
15: Parce qu'en 1968 déjà, le visage de la révolte, c'était lui.
19: Rien à dire, vous comprenez, il y a des flics à côté, on va pas quand même déclarer aux flics comment nous on va se défendre. Ici, en France, quoi qu'on fasse maintenant quand on est étudiant, on doit le faire en présence de quatre moustachus qui sont flics. Et nous,
15: Daniel,
19: on marche pas.
15: Daniel Cohn-Bendit, fils d'avocat à la tchatche aiguisée lui aussi. 70 ans plus tard, les rédactions souvent peuplées de journalistes issus de milieux favorisés choisissent le même profil, un jeune éloquent qui parle leur langue. Elouane en a bien conscience. En plateau, il lâche « Je suis un produit des réseaux sociaux. J'en suis conscient. Je disparaîtrai avec la vibe, l'ambiance donc, des blocus. » Ou peut-être, comme Dany Le Rouge, Elouane deviendra-t-il député européen? Qui sait?
14: Constance Villanova, l'avenir nous le dira. Merci beaucoup. Le journal de 8h dans quelques secondes.
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14: Et d'abord, donc Christine Peignet, un peu de pluie aujourd'hui.
20: Oui, alors vraiment un chouï hein, de pluie, c'est souvent de la bruine d'ailleurs, des petites pluies fines qui tombent alors sur la moitié nord où les nuages sont très présents et encore le soleil reviendra assez rapidement en Bretagne et le long des côtes de la Manche avec du vent. Et puis nous avons toujours ces éclaircies qui restent en place du sud-ouest jusqu'à la région PACA, la Corse, avec un peu de mistral et de tramontane et des températures très élevées. Déjà ce matin, il fait très doux sur le quart nord-ouest. Cet après-midi, on ira de 23 à Paris jusqu'à 26 à Perpignan.
14: Merci Christine. Il est 8h. Bienvenue sur France Info, nous sommes le mardi 13 octobre et Solène Cressan, bonjour.
21: Bonjour.
14: C'est une nouvelle journée de mobilisation lycéenne qui débute.
21: Avec de premiers blocages à Paris ce matin, à Nîmes ou encore à Saint-Denis, les enseignants, les étudiants sont appelés également à manifester partout en France. Un jeune qui avait clairement une intention de tuer, assure le ministre de l'Éducation nationale, un adolescent de 14 ans, est toujours en garde à vue à Aubagne après avoir tiré au fusil en plein collège hier sur son principal et une enseignante. L'Union européenne importe toujours du gaz et du pétrole russe et c'est Moscou qui tient à le souligner en chiffres ce matin. Et puis un gros budget des stars, Les Misérables, arrivent au cinéma aujourd'hui. Au Aujourd'hui encore, il prévoit de bloquer et de manifester. Des lycéens, des étudiants, des enseignants continuent de dénoncer leurs conditions d'enseignement. Ils restent peu convaincus par les propositions du gouvernement. Environ 200 établissements restent fermés par précaution ce matin, dit le ministère de l'Éducation nationale. Des blocages ont déjà commencé à Nîmes, à Paris, à Saint-Denis. Laurent Grelet au lycée Marseille Vert de Marseille. Pas question de débloquer, même à quelques jours des vacances. Et même si ces lycéens ne sont pas les plus mal lotis.
0: Oui, d'ailleurs, Alma le reconnaît.
1: On peut dire cadre idyllique quand même, parce qu'on a des hectares de forêt, on a une énorme cour, je crois qu'on est un des plus grands lycées de France.
0: Ce qui ne l'empêche pas d'être très impliqué dans le mouvement.
1: Ce qu'il faut se dire, c'est que si on arrête maintenant le mouvement et qu'on reprend les cours, la seule chose qu'on pourra en conclure, c'est qu'on a raté, on va dire, une semaine de cours pour rien.
0: Une motivation intacte, malgré la proposition du gouvernement de mobiliser 3000 professeurs remplaçants. Inès rappelle combien les lycéens font chaque jour des efforts pour participer au blocus.
22: C'est connu que les ados, en général, on aime bien dormir. Mais là, on se lève à 5h du matin, on fait des kilomètres et des kilomètres de manif, on reste des heures debout dans le froid devant un blocus. Donc au bout d'un moment, on montre qu'on est motivé.
0: Alors pour Inès, ce ne sont pas 2 semaines de vacances qui vont tuer le mouvement.
22: Là, en gros, c'est un peu la dernière semaine de lutte avant la trêve, on va dire.
23: Ce que le gouvernement attend de nous, c'est qu'on s'essouffle. Mais faut qu'ils sachent que nous, on s'essoufflera pas tant qu'on n'aura pas ce qu'on veut.
0: Non du souffle, ils en ont encore dans ce lycée Marseille Vert. Et il compte bien le rappeler aujourd'hui dans les rues de Marseille.
21: Reportage ici Provence de Laurent Grelet. À Paris, le cortège doit se rendre jusqu'aux Invalides, tout proche de Matignon et du ministère de l'Éducation nationale. Les organisations lycéennes, elles seront reçues par le ministre Édouard Geffray après-demain.
14: Et édition spéciale cet après-midi à partir de 16h sur France Info à Aubagne. Pendant ce temps, un tireur de 14 ans. Et encore beaucoup de questions.
21: Oui, hier matin, un élève a tiré sur le principal et une enseignante avec un fusil au collège Lacanale. Leurs jours ne sont pas en danger, mais l'adolescent est poursuivi pour tentative d'assassinat. Il est toujours en garde à vue ce matin. Il a pu entrer dans le collège avec l'arme cachée dans un étui à guitare. Jules Dequisse, il n'y aura pas cours au collège aujourd'hui. Beaucoup comptent se rendre à la cellule médico-psychologique mise en place, sonnés, bouleversés par ce qui s'est passé.
24: Michel va sûrement le faire, il est élève en 3e et il reste estomaqué par tout ce qui s'est passé.
25: Encore serait dans un lycée en Amérique, ok, mais dans le collège à Aubagne, c'est quelque chose quand même.
24: Il n'oubliera pas ce qu'il a vu en tentant de fuir le collège après les tirs avec un ami.
25: Il me dit, je te jure, retourne-toi, il y a du sang. Au début, je me dis, non, du sang ? Je me retourne, du sang, je cours dehors.
24: Au début, Nefissa n'a pas cru non plus sa fille qu'il a appelée dans la panique.
26: C'est au son de sa voix, j'ai compris que c'était vraiment vrai, donc je suis arrivée.
24: Elle a trouvé sa fille en état de choc.
26: Elle est tombée dans mes bras comme si elle avait 2 ans et demi. Elle tremblait de partout, elle était en pleurs, elle était paniquée.
24: Aujourd'hui, Layana s'est un peu remise de ses émotions.
27: Je sais pas trop ce que je ressens, c'est bizarre à expliquer, mais c'est juste choquant en fait. J'arrive pas à poser des mots. J'ai eu peur.
24: Elle va retourner voir les psychologues et puis les professeurs comme Christophe prendront le relais.
28: On va les accueillir, pas pour parler de maths ou d'espagnol, mais pour les écouter surtout, tenter de les tranquilliser. Je vais improviser parce que ça je sais pas faire, j'ai pas été formé pour ça.
24: Retour en classe sûrement demain et d'ici là il y aura ce soir à 18h en centre-ville un rassemblement de soutien pour tous ces profs et ces élèves traumatisés.
21: Reportage à Aubagne de Jules Dequisse. Les parents du collégien sont eux aussi en garde à vue depuis hier soir. Des armes ont été retrouvées chez eux. Le ministre de l'Éducation nationale, Édouard Geffray, parle bien d'un acte prémédité.
29: Alors on ne connaît pas le mobile. Ce qui est frappant, c'est le caractère prémédité. Il avait organisé son périple et il a eu le temps quand même de recharger son fusil en cours de route. Donc on est quand même bien sur un jeune qui avait une intention clairement de tuer. Maintenant, mettre des portiques, ça sert uniquement à empêcher des individus extérieurs d'entrer dans l'école. Lui, c'était un élève de l'école. Donc il serait entré exactement de la même façon. Ça n'aurait en l'occurrence rien empêché.
21: Effectivement, le collège Lacanale d'Aubagne n'a pas de portique. Édouard Geffray, ministre de l'Éducation, chez nos confrères de France Inter ce matin.
14: Et dans 5 minutes, nous allons retourner voir devant ce collège d'Aubagne quelle est l'atmosphère ce matin au lendemain de ce passage à l'acte violent. Pour l'instant, il est 8h06. La Fédération du commerce et de la distribution appelle à une transparence totale.
21: Oui, après la cyberattaque qui a visé environ 500 supermarchés hier en France, des réfrigérateurs, des congélateurs mis en mode dégivrage avec des températures poussées à 50 degrés. Tout cela à distance, les pertes sont plusieurs dizaines de millions d'euros. Ce sont les systèmes de régulation frigorifique d'un fabricant danois, Danfoss, qui semble avoir été ciblé. Danfoss dénonce de son côté des mises à jour non faites par ses clients. L'Agence nationale de la sécurité des systèmes d'information estime qu'il est urgent aujourd'hui de déconnecter d'Internet tous ces appareils touchés par le piratage. Voilà sans doute une façon de répondre aux critiques de l'accord États-Unis-Russie sur le diesel russe. Moscou assure que les Européens ont dépensé 286 milliards d'euros pour importer pétrole et gaz russe depuis 2022. Malgré la guerre en Ukraine, donc malgré les sanctions infligées à la Russie, chiffre surprenant, Nathanaël Charbonnier, ça reste moins qu'avant la guerre, mais c'est une preuve de notre dépendance.
2: Pendant la guerre, les affaires continuent, c'est le message que veut faire passer la Russie, alors que dans l'esprit de tous, elle devrait être au régime sec. Mais pas du tout, explique Alexandre Novak, le vice-ministre à l'énergie, qui chiffre même les exportations pour 2026 à déjà 19 milliards d'euros. Une déclaration qui intervient comme par hasard après l'accord sur la vente de diesel russe par Poutine à Trump, que nombreux critiquent en Europe. Et c'est une réalité, malgré les sanctions, les exportations continuent avec des achats directs de gaz, y compris par la France, mais surtout par des pays comme la Slovaquie et la Hongrie, qui bénéficient d'une exemption pour acheter du pétrole russe acheminé par oléoduc. Autre façon pour les Russes de nous vendre leur production, faire transiter leur hydrocarbure de manière indirecte après transformation dans des pays tiers, tels que l'Inde et la Turquie, qui nous le revendent ensuite. De quoi agacer certains en Europe, comme les Suédois, qui aimeraient que l'on cesse ces achats pour s'en prendre directement aux avoirs russes.
21: Nathanaël Charbonnier, dans ce contexte, un navire suspecté de faire partie de la flotte fantôme russe et de trafic de transport de carburant vient d'être arraisonné au large de l'île de la Réunion, annoncent les autorités françaises. Les émissions de gaz à effet de serre ont baissé en France. Le CITEPA, l'organisme chargé de les calculer, table sur un recul de près de 3% pour l'année 2026. Un rythme encore trop lent pour tenir les objectifs climatiques. La baisse est d'ailleurs liée à la conjoncture. Les ventes de gazole ont baissé ces derniers mois du fait des prix des carburants. Et comme l'hiver dernier a été doux, les émissions liées au chauffage sont aussi en chute.
14: Après Les Mousquetaires ou Le Comte de Monte Cristo, ce sont Les Misérables qui arrivent au cinéma.
21: Encore une adaptation d'un grand roman de la littérature française. Cette fois, le réalisateur Fred Cavaillé adapte donc Victor Hugo avec un casting de stars, Matteo Maestrachi, et surtout un gros budget.
3: Vous ne pensez pas, inspecteur, que c'est la misère qui pousse les gens à la faute?
4: Plus de 30 millions d'euros ont été mis sur la table pour financer cette nouvelle version au cinéma, la sixième depuis les années 80 du chef-d'œuvre de Victor Hugo, qui sort entre automne et Noël en espérant le même succès que Les Trois Mousquetaires et surtout Le Comte de Monte Cristo, qui avait réuni 9,3 millions de spectateurs en 2024. Ici, pendant près de 3 heures, Vincent Lindon en Jean Valjean et Taha Rahim alias Javert s'affrontent. Les Thénardier sont interprétés par Camille Cotin et Benjamin Laverne. Noémie Merlan prétend s'être très enfantine. En fait, il y a deux manières de regarder ces Misérables. Sur le strict plan de l'adaptation fidèle au livre, destiné aux scolaires par exemple, entre études sociales et scènes d'action, le film est efficace et fait le job. Mais si on s'intéresse de plus près à ses qualités artistiques, la dimension de super-héros christique conférée à Valjean ou un casting qui globalement en fait des tonnes, suscite parfois, hélas, un comique involontaire.
3: Parce que pour que les riches soient riches, il faut qu'il y ait des pauvres. C'est comme ça et c'est pas prêt de changer.
21: Les Misérables au cinéma demain. Et ça peut donner envie de lire ou de relire le texte de Victor Hugo. Hein. Pour
14: oui.
21: Le Comte de Monte Cristo, les ventes avaient été multipliées par 14 il y a 2 ans.
14: Comme nous le disait Matteo Maestrachi tout à l'heure. Vous avez de bonnes sources. Merci Solène Cressant. Il est 8h10 et voyons la météo tiens, de ce mardi. Christine Peña, la douceur est de retour.
20: Ben voilà, pas la peine de se couvrir de trop. Nous avons même ce matin une grande douceur entre les Pays de la Loire, Paris, la Bretagne également. Il fait entre 17 et 19. Degrés en ce moment et ça va grimper jusqu'à 20-23 degrés au nord de la Loire et jusqu'à 26 dans le sud avec un peu plus de soleil tout de même entre les Landes et la région PACA.
14: Merci Christine.
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14: Dans une vingtaine de minutes avec vous, Agathe Lambray. On va parler voiture dans le 8-30 France Info, alors que le mondial de l'auto ouvre aujourd'hui au public avec le patron de Renault.
1: Il veut être pionnier en matière de voitures électriques abordables, mais l'Europe peut-elle rattraper son retard sur la Chine? Et puis il conditionne ses investissements en France à la stabilité. Comment les grands groupes appréhendent-ils la présidentielle dans ce contexte économique critique? François Provost, directeur général du groupe Renault.
14: A tout à l'heure, Agathe. Dans 3 minutes, regard croisé sur 30 ans de contestation lycéenne et étudiante. 3 générations qui dialoguent dans le choix de France Info. Mais tout de suite, rien à voir a priori avec ce mouvement lycéen. C'est le jour d'après, après un nouveau drame au collège.
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14: Collège d'Aubagne, dans les Bouches-du-Rhône, où un adolescent de 14 ans a tiré hier au fusil de chasse avec clairement l'intention de tuer, dit ce matin le ministre de l'Éducation nationale, Édouard Geffray. Il a blessé le principal de l'établissement et une professeure dont les jours, heureusement, ne sont pas en danger. Julien Raymond, bonjour.
9: Bonjour.
14: Vous êtes devant ce collège Lacanal d'Aubagne, où les cours sont annulés, évidemment, aujourd'hui.
9: Oui Simon, le collège est totalement désert, à peine quelques journalistes, pas plus. Pas de bus scolaire, pas de surveillants, pas d'élèves. L'établissement est fermé au public ce matin. Les professeurs, en revanche, doivent se réunir dans la matinée pour échanger à propos de la journée particulièrement choquante qu'ils ont vécue hier. Le principal et une professeure de mathématiques blessée par cet élève de 3e. Une cellule psychologique est aussi à la disposition des élèves, mais aussi de l'équipe éducative. Plus tard dans la journée, les élèves pourront être invités à venir récupérer leurs affaires au sein de l'établissement. Sac à dos, trousse, pull-over, tout a été laissé dans les classes hier au moment de l'évacuation. Les téléphones portables, notamment, sont restés dans des pochettes puisque c'est interdit au collège. Plus tard, en début de soirée, la ville d'Aubagne appelle à un rassemblement citoyen à 18h sur le cours Foch. Rassemblement sans prise de parole pour permettre à ceux qui le souhaitent de venir témoigner de leur solidarité et de leur soutien avec la communauté éducative du collège Lacanal.
14: Des professeurs, Julien, et des élèves que vous avez rencontrés qui sont très partagés sur le profil de cet adolescent qui a tiré.
9: C'est ça, les yeux pleins d'incompréhension. Monsieur Canazzi, professeur d'espagnol, connaît bien le suspect. C'est l'un de ses élèves. Jamais il n'aurait imaginé cet adolescent de 14 ans tirer avec un fusil de chasse sur le principal et une professeure.
28: Oui, je l'ai en cours. Moi, il ne me gênait pas. Il était effacé dans une classe de 30. Moi, il ne me posait pas de problème. Je ne l'avais pas remarqué en classe. C'est peut-être un peu ça aussi le problème. Pas culpabilisé ni quoi que ce soit. Mais je me dis, peut-être que je suis passé aussi à côté de quelque chose. J'en sais rien.
9: Un élève pas spécialement perturbateur, d'après cet enseignant. Younes, 14 ans, le connaît bien aussi. C'était même son délégué de classe, élu il y a quelques semaines à peine.
11: Bah, en fait, il n'y avait que 2 personnes qui s'étaient présentées. Du coup, il a été élu d'office.
9: Younes gratte les bras, très choqué, même si le collégien se souvient de conversations bizarres, comme il dit, avec le suspect.
11: Il nous avait déjà parlé de choses de ce genre. Par exemple, il nous disait qu'il avait des armes.
9: Plusieurs armes effectivement saisies au domicile de ses parents, des petits calibres. Et alors que certains élèves du collège hier parlaient d'un potentiel harcèlement scolaire, il y a quelques minutes, le ministre de l'Éducation nationale, Édouard Geffray, réfute cette thèse puisqu'il déclare qu'aucun élément n'atteste d'un contexte de harcèlement du suspect, Simon.
14: Édouard Geffray qui était l'invité de nos confrères de France Inter. Merci beaucoup Julien Raymond, envoyé spécial de France Info devant ce collège donc d'Aubagne dans les Bouches-du-Rhône avec les moyens techniques d'Éric Audra. Et on redit que le ministre de l'Éducation a précisé dès hier que ce passage à l'acte violent n'avait rien à voir avec le mouvement des lycéens.
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14: Et justement, dans le choix de France Info ce matin, 3 générations de contestation lycéenne et étudiante. 3 générations, loi de Vaquet 86, CPE 2006, lycée 2026, et aussi 3 visages et 3 voix qui se rencontrent, qui partagent leurs expériences et leurs regards sur le mouvement actuel. Mouvement qui se poursuit donc avec une nouvelle journée de manifestation qui commence ce matin. Julie-Marie Lecomte, c'est vous pour France Info qui avez réuni ces 3 jeunes ou anciens jeunes à Paris.
12: Et je leur ai donné rendez-vous au pied de la statue de la place de la République, symbole des grandes manifestations à Paris.
15: Salut, Nathanaël,
16: Julie.
17: Ça fait 2 mois qu'on est rentré en résistance contre le CPE.
0: Julie Coudry, figure du mouvement contre le contrat première embauche en 2006, et Nathanaël Combari, l'un des porte-voix de la colère cette année.
15: David Asseline qui arrive avec son casque de vélo.
0: David Assouline était en première ligne contre la loi de Vaquet qui voulait instaurer une sélection à l'entrée de l'université.
16: Je me suis retrouvé au milieu de cortèges lycéens avec mon vélo. J'étais frappé de voir la même joie, les mêmes lumières sur les visages et dans les yeux des jeunes.
15: J'ai accepté cette interview à condition qu'on ne préempte pas la parole en tant qu'ancien.
17: C'est aussi intéressant de savoir comment vous voyez les choses.
18: J'ai cru qu'on serait au chaud.
15: On peut y aller. Il faisait frais, j'ai cédé à la revendication collective de poursuivre la conversation dans un café. Et je les ai laissés discuter.
17: Étant donné que les vacances scolaires arrivent à la fin de la semaine, on a tout un sujet sur est-ce qu'on va réussir à mobiliser après les vacances? Est-ce qu'on va réussir aussi à se servir des vacances pour le concerter, entre guillemets?
15: Vous, Julie, en 2006, le mouvement avait duré 3 mois.
19: Ouais, il y a eu aussi des vacances scolaires. Ça peut être aussi l'occasion d'arriver à converger sur une issue lisible qui permettait en fait à tout le monde de savoir si on continuait ou si on s'arrêtait.
16: Une revendication concrète, c'est comme cela qu'on pouvait s'unir et aussi avoir un débouché de victoire.
17: Je pense qu'on est beaucoup moins organisé que vous.
19: Attention, la force de votre mouvement, c'est aussi qu'il est en positif. Quelque part, se mobiliser contre quelque chose avec lequel on n'est pas d'accord, bah, c'est plus facile. Et dans les deux exemples qu'on donnait, on demandait le retrait. Alors que là, ce qui est beau, moi, je trouve, dans cette mobilisation, c'est qu'elle vient mettre en avant des choses qu'on veut voir évoluer de façon constructive.
17: Ça fait 10 ans qu'on a beau tout faire pour faire en sorte que ces revendications, les solutions derrière soient remontées. Ça fonctionne pas.
16: Je me sens responsable comme toute ma génération parce que moi, je me suis pas battu pour que les lycées soient pas des chaudières l'été et des igloos l'hiver. Encore à mon époque de jeune, on pouvait vivre à 8 dans un petit appart pourri, mais au lycée, il y avait quelque chose de propre, d'institutionnel, où j'étais à égalité avec les autres, etc. Voilà, je me suis battu toute ma vie. On n'a pas réussi à préserver ce sanctuaire.
0: Regret d'un ancien communiste révolutionnaire devenu sénateur socialiste pendant 20 ans. Une manifestation aujourd'hui, une autre samedi, la question de la violence s'est vite invitée dans la discussion.
17: Depuis le début, ça a toujours été ma plus grande crainte, c'est d'apprendre à un moment qu'il y ait un jeune qui soit tué ou qu'un professeur, un policier.
16: Nous, on n'avait pas les LBD et tout, hein, attention.
19: En 2006, la coordination avec la police a été fondamentale pour sécuriser les parcours des manifs, les cortèges, éviter les étudiants et les lycéens de se faire piller dans les cortèges et distinguer les manifestants des casseurs. La coordination avec la police, elle a garanti l'exercice démocratique de la manifestation. Elle a même permis aux rapports de force politiques de pouvoir s'exprimer et se résoudre de façon saine. Et ça, c'est vraiment un élément qui est marquant pour moi dans la différence avec aujourd'hui.
16: Ce rapport entre organisateurs et police, avec la police qui jouait le jeu, était très lié à ce qui s'était passé en 86. Le traumatisme de la mort de Malik Oussekine, qui ne s'est pas fait dans une manif, n'était pas un manifestant, hein, il sortait du cinéma. Mais en tous les cas, existait plus fortement qu'aujourd'hui dans la police des héritiers de Grimaud, du préfet de 68, qui a réussi à faire qu'il n'y ait pas de mort dans une manif étudiante en 68, alors qu'il y a eu des barricades, il y a eu... Les policiers, aujourd'hui, ils sont comme des robocops face à ces étudiants.
17: On a aujourd'hui, je pense, une doctrine, en effet, du maintien de l'ordre qui n'est pas adaptée au mouvement lycéen.
19: Tu vois, là, on a l'impression que, par défaut, la police, elle est face au mouvement.
17: Bah, c'est ce que les lycéens pensent, en tout cas.
15: Nathanaël, tu es en train de prendre des notes.
17: Oui, parce que on est tellement dans le jus. Vous êtes, à vous deux, représentants d'années et d'années de mobilisation. C'est très important et je suis ravi d'ailleurs d'être là, c'est super.
15: Qu'est-ce qu'on souhaite à cette jeunesse?
17: Un avenir meilleur.
0: Et les trois se sont quittés en échangeant leur numéro de téléphone.
14: Voilà, France Info, c'est du lien. Merci Julie-Marie Lecomte pour ce choix. Et c'est l'heure de l'info en une minute, 8h20.
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14: Avec d'abord Maureen Suignard, cette tâche qui s'annonce très difficile pour le gouvernement.
22: Faire adopter son budget pour 2027, les députés commencent à examiner le texte ce soir dans l'hémicycle. L'exécutif cherche à faire une cinquantaine de milliards d'euros d'économies. Avant cela, l'Assemblée nationale doit voter la loi intégrale sur les violences sexistes et sexuelles. Aujourd'hui, l'objectif est de bâtir une réponse globale face aux violences contre les femmes et les enfants. Le texte prévoit par exemple la création d'une infraction spécifique d'inceste, la création d'une brigade de police spécialisés ou encore la mise en place d'un entretien obligatoire à l'école destiné à détecter les violences. Des lycées sont de nouveau bloqués. Ce matin, des élèves se mobilisent encore pour demander des moyens supplémentaires pour rénover les bâtiments, pour recruter davantage. Et des manifestations sont aussi prévues aux côtés des étudiants et des professeurs qui sont appelés à faire grève par les syndicats. Et puis le mondial de l'auto ouvre ce matin ses portes au public à Paris. Un mondial dans un contexte morose pour l'automobile française et européenne. Quelles conséquences sur l'emploi ? François Provost, le patron de Renault, est l'invité du 8.30 France Info dans une dizaine de minutes.
14: Info. Et justement, un détour avant de recevoir le patron de Renault par les allées du Mondial de l'Auto qui ouvre ses portes ce matin au public à Paris. 500 000 visiteurs attendus jusqu'à dimanche qui pourront voir, parmi les 60 constructeurs présents au total, 25 marques chinoises. C'est évidemment un record, Raphaël Ebenstein, et c'est le signe des ambitions de la Chine sur le marché européen.
2: Certains font déjà presque figure d'habitués, comme BYD, numéro 1 mondial des ventes de voitures électriques, déjà présent lors de la précédente édition 2024. Dorothée Bonassi, sa directrice générale pour la France.
3: On a bien sûr envie d'être présent en France de manière vraiment sur du long terme. On a aujourd'hui 130 concessionnaires. L'objectif, c'est d'arriver à 200. Et c'est très important parce que c'est ça qui crée la confiance avec nos clients.
2: Même quête de la part d'Xpeng, débarqué en France en 2024. La marque, jusqu'ici seulement haut de gamme, veut coller au maximum aux attentes de ses clients européens et lance donc un nouveau modèle à 35 000 euros, la L03, de la taille d'une Tesla Model Y. Thomas Rodier, directeur commercial de la marque en France.
4: Ce véhicule, il existe parce que l'Europe l'a demandé, puisque en Chine, plus c'est grand, mieux c'est. 4,65 m, pour eux, ça paraît vraiment minuscule.
2: Les ventes, encore modestes, s'annoncent toutefois supérieures aux prévisions cette année, 9 000 au lieu de 7 000, davantage que celle de Lynk & Co, petit nouveau sur le marché, avec une offre limitée à 3 SUV, plutôt cossus, bourrés de technologie. Michael Meyer, le directeur commercial France.
5: On sera cette année vraiment sur une période de lancement, et l'année prochaine, on estime faire autour des 2000 unités et après potentiellement augmenter 3000, 5000 avec des nouveaux modèles qui vont arriver par la suite. On va pas aller chercher le prix le plus bas, ça c'est sûr, mais par contre on a un rapport qualité-prix qui est dur à battre.
2: Autre stratégie suivie par le groupe Chery qui compte aussi les marques Omoda et Jayco. Il rêve de concurrencer à terme les petits modèles électriques à succès type Renault 5, Twingo, Citroën IC3. Lionel Frenchkio, le directeur des opérations en France, ne s'en cache pas.
18: Il faut garder en tête que les marques Omoda Jayco ont été faites pour le marché à l'export. C'est des véhicules que vous ne trouverez pas en Chine. Mais on a installé un centre de R&D à Paris pour travailler justement sur les citadines. Les citadines, ce n'est pas forcément des tailles de véhicules qu'on va retrouver en Chine. Donc on doit les penser et les réfléchir spécifiquement pour le marché européen.
2: De quoi faire craindre à la plateforme automobile qui regroupe le secteur français que les marques chinoises représentent une vente sur cinq de voitures neuves en Europe en 2030, soit le double d'aujourd'hui.
14: Le reportage de Raphaël Ebenstein. On fait le tour de la question avec Maureen Suignard. Et ce matin, Maureen, le tour de la campagne de vaccination contre la grippe et le Covid.
22: Campagne de vaccination qui débute ce matin, Simon. Ce sont 25 millions de doses qui sont disponibles. Les médecins, les pharmaciens, les infirmiers ou encore les sages-femmes peuvent vous administrer des doses pour vous protéger des formes les plus graves de ces maladies. Vous pouvez faire ces vaccinations le même jour avec une dose dans chaque bras.
14: Alors, qui est concerné? Comment ça se passe précisément et comment le gouvernement veut encourager ces populations à se faire vacciner? On va voir ça dans un instant avec vous, Maureen, mais on peut déjà dire que la grande nouveauté qui commence à arriver cette année, c'est que les professionnels de santé et tous ceux qui travaillent au contact des personnes âgées sont obligés ou vont être obligés dans les prochaines années de se faire vacciner. Anne-Laure Danier, il n'était qu'un sur quatre, il faut le dire, à l'avoir fait dans les EHPAD lors de la dernière épidémie de grippe qui a fait plus de 12 000 morts.
21: Alors cette année, il n'y aura pas de sanctions contre les professionnels de santé qui refuseront d'être vaccinés contre la grippe. Pourtant, la loi a été votée, mais il faut encore préciser le type d'établissement et les personnels concernés. Dans les maisons de retraite, par exemple, est-ce que ça ira jusqu'aux employés qui servent les repas ? Pour cette campagne, les bons de prise en charge pour se faire vacciner gratuitement ont déjà été envoyés à certains médecins, infirmiers, aides-soignants et aides à domicile qui travaillent dans les EHPAD, dans les cabinets en ville, les hôpitaux, les cliniques et les établissements médico-sociaux qui s'occupent de personnes à risque. Ils devront prouver qu'ils ont bien été vaccinés. De quelle manière ? Cela reste aussi à définir avant de mettre en place les sanctions qui doivent être proportionnées pour le président de la Fédération nationale des infirmiers Daniel Guilherme.
6: Vous imaginez bien qu'entre un contact pédagogique et une suspension d'activité, il y a en fait un écart qu'il convient de combler. Alors ça peut être un avertissement et puis un deuxième avertissement, une sanction derrière.
21: L'urgence pour le président de la Fédération nationale des infirmiers, c'est d'informer les professionnels de santé concernés par cette obligation vaccinale. Il estime qu'ils sont environ 1 million.
14: Voilà les explications d'Anne-Laure Danier, notre spécialiste santé sur cette nouvelle obligation sans sanction. Donc vous l'avez compris pour l'instant, pour les professionnels qui travaillent avec les personnes âgées. Maureen Suignard, continuons avec vous de faire le tour de la question sur cette double campagne de vaccination. Qui est concernée ?
22: La priorité de cette campagne reste de protéger les populations les plus fragiles, à savoir les personnes âgées, les plus de 65 ans, celles atteintes de maladies chroniques ou immunodéprimées, ou encore les femmes enceintes, soit 3 Français sur 10. Si vous faites partie de ce public à risque, vous avez reçu un bon d'invitation de la part de l'assurance maladie et vous aurez des relances par mail et par SMS.
14: Alors ces campagnes grippe-Covid ont-elles été très fréquentes ?

0: 95% pour le Covid.
1: Pour inciter à la vaccination, les autorités de santé rappellent donc que cette vaccination peut être prise en charge financièrement.
0: Oui, pour la grippe, le vaccin est pris en charge à 100% pour les personnes ciblées. Il est aussi gratuit pour les professionnels de santé et l'entourage des nourrissons de moins de 6 mois. Et en ce qui concerne le Covid, le vaccin est gratuit pour tous, y compris pour les personnes moins vulnérables et sans ordonnance.
1: Et cette campagne s'achèvera à la fin du mois de janvier, mais les autorités incitent... Là encore, à se faire vacciner le plus vite possible, puisqu'il y a déjà eu une vague épidémique de Covid le mois dernier. Et pour la grippe, pour l'instant, ça reste limité. Mais justement, c'est le moment de se protéger. Merci Maureen Suignard. La météo et le journal de 8h30 à suivre.
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1: Christine Peña, ça y est, l'automne est déjà terminé.
0: Mais oui, c'est presque ça. Hein. L'été semble revenir, en tout cas cette semaine. Aujourd'hui, on a beaucoup de nuages avec un peu de pluie. C'est souvent de la bruine. Hein. Ce sont des pluies fines et encore pas partout. Sur le quart nord-ouest, surtout, nous avons les éclaircies qui devraient revenir d'ici la mi-journée sur la Bretagne, les côtes de la Manche avec du vent. Vent d'ouest. Il fait très doux ce matin, en tout cas sur l'ouest du pays. À l'est, là, la fraîcheur était en place, mais elle est de saison. Et cet après-midi, les températures vont de nouveau grimper. De la région PACA jusqu'aux Pyrénées, la Corse, nous avons le soleil qui est là. Mistral et Tramontane soufflent chacun dans leur domaine. Nous avons une grande douceur qui s'installe jusqu'à 26 dans le sud, 23 à Paris cet après-midi. Mais c'est jeudi. Demain, le soleil sera en place. Jeudi sera une journée quasiment avec partout un ciel tout bleu et une chaleur, on peut parler de chaleur, on aura jusqu'à 28 certainement dans le sud-ouest, peut-être des records.
1: Ça fait peur. Ça merci fait peur. Christine Peña et merci à vous de vous réveiller avec France Info. Le réveil est peut-être déjà loin d'ailleurs. Nous sommes le mardi 13 octobre, 8h30. Le patron de Renault, invité du 8h30 France Info dans 3 minutes, juste après votre journal. Solène Cressant.
4: À Nîmes, à Perpignan, à Strasbourg, des lycéens bloquent à nouveau leurs établissements ce matin. L'université d'Assas est aussi bloquée à Paris. Des élus insoumis sont sur place. Une nouvelle journée de mobilisation contre les conditions d'enseignement débute partout en France avec des manifestations prévues à Marseille, à Lyon ou Rouen. Près de 3 semaines après le début de la mobilisation, cet élève d'un lycée de Déville-les-Rouen en Seine-Maritime estime que les vacances de la Toussaint ne doivent pas être un obstacle.
5: J'espère qu'on va revenir meilleur après les vacances s'il n'y a pas de solutions directes qui sont apportées, parce que pour l'instant on n'a que des paroles mais pas vraiment d'action. Il y a certains jeunes qui sont un peu démoralisés, je trouve, dans certains groupes et tout, ça s'entend, ils veulent reprendre les cours. En vrai je comprends, c'est légitime, mais il faut se dire que c'est que quelques semaines dans toute une vie et qu'on ne fait pas que pour nous, on le fait aussi pour les générations future, donc on essaye de motiver les gens de ne pas penser qu'à nous. Je suis contre les dégradations des établissements, etc. Mais faut savoir que c'est pas les lycéens eux-mêmes qui dégradent, c'est des personnes extérieures.
4: Propos recueillis par ICI Normandie. Environ 200 établissements restent fermés par précaution ce matin, dit le ministère de l'Éducation nationale. C'est plus qu'hier. Édouard Geffray assure que 35% des professeurs remplaçants disponibles ont déjà été affectés là où il manquait. Le gouvernement a promis la semaine dernière le déploiement de 3000 professeurs en urgence. Un jeune qui avait clairement une intention de tuer, un acte prémédité, estime ce matin le ministre de l'Éducation nationale au sujet de l'élève de 14 ans qui a blessé son principal et une professeure hier à Aubagne dans un collège avec un fusil. L'adolescent est toujours en garde à vue ce matin. Il peut y rester jusqu'à demain matin. C'est ce soir que le budget arrive en débat à l'Assemblée nationale après un premier tour de chauffe la semaine dernière en commission où le texte du gouvernement a été rejeté. On connaît désormais les points de blocage, Louise Buyens, à commencer par la question des retraites.
6: Sujet qui génère beaucoup de tensions. Faut-il abaisser le plafond de l'abattement dont bénéficient les retraités ? En commission des finances, les députés ont largement dit non, y compris chez les Républicains, quitte à s'asseoir sur 1,5 milliard d'euros d'économies. Autre débat houleux à prévoir. sur la contribution des plus riches. Taxe Zucman à 2% minimum sur les patrimoines de plus de 100 000.

0: millions d'euros, élargissement de la contribution différentielle sur les hauts revenus, réforme du pacte Dutreil qui permet d'exonérer en grande partie la transmission d'entreprises familiales, des mesures réclamées par la gauche, rejetées par la droite et le centre. De son côté, le gouvernement n'en démord pas, il faut baisser le déficit à 5% l'an prochain. Mais face à la colère dans la rue, il devra sans doute lâcher du lest avec notamment des gestes pour les lycéens et le pouvoir d'achat.
1: Louise Buyen, c'est face à ce pouvoir d'achat contraint, le prix du litre de gazole baissera bien jusqu'à 18 centimes par litre dès le 1er novembre et dans toutes les stations-service, assure le Premier ministre. Il a rencontré hier les distributeurs après avoir annoncé la libération de stocks stratégiques de gazole. Sébastien Lecornu précise que le GNL, le gazole non routier et le fuel pour les particuliers seront aussi concernés par cette baisse des prix. Le Fonds monétaire international revoit à la baisse ses prévisions de croissance pour la France. Cette année, tout juste 0,4% de hausse. Pour le FMI, la situation française s'explique par l'impact des événements climatiques, les vagues de chaleur, les incendies de cet été, mais aussi par l'incertitude politique. Il est 8h34 sur France Info. François Provost, directeur général de Renault, est l'invité tout de suite de Simon Le Baron et Agathe Lambret à l'occasion de l'ouverture au public du Mondial de l'Auto.

0: Bonjour Agathe.
1: Bonjour.
0: Et bonjour François Provost.
2: Bonjour Simon, bonjour Agathe.
1: Bonjour François Provost.
0: C'est le plus vieux salon automobile du monde et Renault y est depuis le début,
2: oui.
0: En 1898.
2: Exactement.
0: Le mondial de l'auto, donc, qui ouvre ses portes aujourd'hui au public à Paris, porte de Versailles. D'abord le constat, le tableau, François Provost. Est-ce que vous partagez le pessimisme de nombreux experts et professionnels du secteur ? Est-ce que l'automobile va si mal que cela ?
2: Le salon de Paris, d'abord on célèbre l'automobile. Donc je voudrais quand même démarrer par une note positive. On est ravis d'accueillir nos clients. On a un stand de 5000 m2, on présente 50 modèles. On a plein de voitures électriques qui marchent bien. Donc oui, l'industrie automobile européenne souffre, et je pense qu'on va y revenir. Mm-hmm. Mais ce que je voulais vous dire et dire à vos auditeurs au départ, c'est que nous savons que 85% des Français ne peuvent pas vivre sans voiture. Que plus de 80% des Français veut avoir une voiture, une nouvelle voiture, que malheureusement le parc automobile il est vieux depuis 11 ans, et donc les trois mots clés pour Renault dans ce salon c'est l'émotion de faire des belles voitures, électrification, je pense que vous allez me réinterroger sur ce point, mais aussi pouvoir d'achat, parce qu'il faut trouver une solution pour que les Français puissent acheter des voitures.
0: Vous allez nous dire effectivement comment vous comptez vous y prendre pour que la majorité des Français puissent continuer à rouler dans les prochaines années et les prochaines décennies, tout en respectant la planète aussi, en respectant le pouvoir d'achat, etc. Mais pour revenir au tableau,
2: oui.
0: 50 000 emplois en moins ces 5 dernières années en France, sans doute 75 000 encore supprimés d'ici à 2035. Vous-même, chez Renault, vous avez annoncé la suppression de 800 postes d'ingénieurs sur 5500 en France. Est-ce que vous allez supprimer d'autres emplois dans les mois et les années à venir ?
2: L'industrie automobile vit une transition, mais nous, Renault, on a fait le choix de s'ancrer et de confirmer notre ancrage en France et en Europe.
0: Donc vous engagez sur zéro suppression d'emplois en plus de celles déjà annoncées ?
2: On a un certain nombre d'ajustements, mais le sujet, c'est plutôt l'ambition. C'est-à-dire que la vision du groupe Renault, qu'on a déployée à travers notre plan stratégique qui s'appelle Future Ready, c'est de dire qu'on peut montrer qu'en France, en Europe, on peut développer, avec nos ingénieurs, au technocentre, avec nos fournisseurs européens,
0: sauf que vous
2: des voitures,
0: 800 postes.
2: Sauf qu'on crée des emplois dans nos usines, sauf que j'ai des postes ouverts dans toutes nos usines, sauf que cette année, on va augmenter, grâce à la popularité de nos voitures électriques, les productions de plus de 25% en France, que je prévois dans les cinq prochaines années qu'on investisse plus de 10 milliards d'euros en France, et on prévoit une hausse de nos productions sur les usines françaises de plus de 20% sur les 5 prochaines années par rapport aux 5 années précédentes.
1: Donc, vous voyez le verre à moitié plein, même
2: oui,
1: si l'industrie
2: à moitié plein.
1: Ne retrouvera sans doute jamais ses niveaux d'avant Covid, même s'il y a des postes qui sont perdus. Vous dites il faut voir les choses de façon positive.
2: Oui, et puis il faut être offensif. Renault, nous développons de belles voitures. Dans nos voitures, il y a beaucoup de technologies. Moi, j'entends parfois que les voitures d'origine chinoise sont modernes et ont plein de technologies. Venez voir nos voitures. On a un niveau de technologie, que ce soit l'électrification, le software, l'intelligence artificielle dans nos voitures, au meilleur niveau.
1: Justement, en matière d'électrification, vous êtes un peu à contre-courant parce que vous faites le pari de l'électrique. Alors, on sait qu'il y a l'obligation européenne d'atteindre 100% de voitures électriques neuves en 2035, une obligation un peu assouplie par Bruxelles. Beaucoup disent le marché va se contracter, c'est dangereux. Vous, au contraire, vous y voyez une opportunité chez Renault ?
2: Oui, parce que je pense que l'électrification... c'est l'avenir. Alors c'est l'avenir pour la planète, mais c'est aussi l'avenir pour nos clients. Tous les clients qui basculent en voiture électrique, ils ne reviennent pas en arrière. Donc tout l'enjeu, c'est d'arriver à convaincre nos clients.
1: Vous pensez que c'est pas conjoncturel lié à la situation en Iran, au prix de l'essence qui augmente ? Vous pensez qu'il y a un vrai attrait durable pour la voiture électrique ?
2: Oui, parce que je pense que nous avons fait des efforts pour petit à petit convaincre les Français de passer à l'électrique. Au début, ça a été difficile, hein. Maintenant, on était avant le conflit en Iran déjà autour de 20% de mix électrique. Et je pense que les Français, maintenant, ils se rendent compte que finalement, le budget essence devient incontrôlable. C'est la troisième fois qu'il y a une crise. Et que la bonne solution, c'est qu'avec des voitures électriques ou électrifiées, une Clio hybride, par exemple, c'est moins de 4 litres au 100, près de 80% du temps en électrique en ville, au moins on contrôle son budget.
0: Sauf que les constructeurs, manifestement, se battent pour pouvoir continuer à construire des moteurs diesel et essence. Agathe l'a dit, la Commission européenne a déjà assoupli cet objectif de zéro voiture thermique en 2035 au niveau européen. On est maintenant à 90% d'émissions pour 2035. Paris et Berlin se sont même entendus pour descendre à 80%. Alors pourquoi les constructeurs s'accrochent comme ça? Est-ce qu'il n'y a pas une fuite en avant?
2: Moi, je crois que les constructeurs, ils s'accrochent absolument pas. Nous avons énormément investi pour adapter notre outil industriel, pour adapter nos compétences. Vous me parliez de la réorganisation de l'ingénierie. Là. Vous vous rendez compte, on a plus de 50% de nos ingénieurs au technocentre qui vont changer de métier pour aller vers l'électrique, vers le software. Donc, les industriels, nous engageons, nous adaptons et nous le faisons.
0: Alors, pourquoi ces assouplissements? Quel regard vous portez
2: là-dessus? Parce que l'objectif de 100% électrique était... impossible et n'a aucun intérêt. C'est la logique européenne de dire que finalement, ce qui fait le bonheur du consommateur européen, c'est plus de réglementation et un libre-échange naïf. Ça fonctionne pas.
1: Ouais. D'ailleurs, on va parler de l'excès de normes que vous pointez aussi. Mais est-ce que c'est réaliste cet objectif, sachant qu'on dépend de la Chine pour les batteries? 80% des batteries sont fabriquées en Chine. 90% des terres rares nécessaires aux batteries sont raffinées en Chine. À quoi bon se lancer dans la course? Est-ce qu'on n'a pas déjà perdu?
2: Non, je ne pense pas. Moi, je ne pense pas. En tout cas, nous, Renault...
1: On peut rattraper ce retard quand on voit les voitures chinoises qui sont moins chères, souvent plus performantes, même
2: elles
1: si de pas... moins en moins. Voilà,
2: elles ne que... sont pas plus performantes. Alors là, ça, je...
1: Mais elles sont moins chères.
2: Je m'inscris en faux. Nos voitures, là, je parlais de Renault. Nos voitures, elles sont bien plus attractives.
1: Non, mais à tarif égal.
2: Nos voitures, elles ont exactement le même niveau de technologie. La seule différence... c'est qu'effectivement, l'écosystème chinois a une structure de coûts qui est entre 30 et 40% inférieure à la nôtre. Mais ça, c'est l'Europe, c'est nos coûts, le coût de l'énergie, etc. Et ça, effectivement, nous, Renault, ça, on ne peut pas le compenser. Et c'est pour ça que depuis 2 ans, j'avais appelé l'Union européenne et la Chine à faire un accord commercial, parce qu'on ne peut pas se satisfaire d'avoir un flux d'importation comme ça de voitures chinoises qui arrivent à des prix canons. Et ça, c'est pas... c'est pas vraiment équitable. Et si tout ça aboutit à encore baisser la production en Europe avec tous les impacts sociaux et industriels, c'est pas bien. Et donc, je pense, vous le savez sans doute, que la semaine dernière, le commissaire Šefčovič a trouvé un accord avec son homologue.
1: Le commissaire européen au commerce pour justement des quotas sur les voitures hybrides chinoises en Europe.
2: Voilà,
1: avant, il n'y avait pas de droits de douane sur les
2: Il y avait des droits de douane faibles, de l'ordre de 10%. Ouais. Et comme il y a un écart de compétitivité entre, disons, 35%, donc c'est ce qui explique que nos concurrents chinois pouvaient rentrer en Europe des voitures importées. Une voiture importée, ça veut dire aucun emploi en France, en Europe. Mm-hmm. Ça veut dire que les ingénieurs dont vous parliez tout à l'heure, il n'y a pas d'emploi. Ça veut dire aussi que...
0: D'ailleurs, vous-même, vous transférez une partie de ces emplois d'ingénieurs en Chine.
2: Pas du tout, on a fait exactement l'inverse. Nous, ce que nous avons fait, c'est que nous avons décidé de créer un centre de développement en Chine pour apprendre sur les points où les Chinois étaient meilleurs que nous.
0: Donc,
2: Et donc, on l'a fait sur la Twingo.
0: C'est pas un transfert.
2: Parce que le point où nos concurrents chinois étaient meilleurs que nous, c'est la vitesse de développement. Et on a appris sur la Twingo, qui maintenant est fabriquée en Europe. Et maintenant, la vision du groupe, c'est de développer toutes nos voitures en 2 ans, mais de le faire au technocentre, avec nos ingénieurs français
0: en
2: et
0: France.
2: Avec nos fournisseurs européens.
0: On va revenir sur la concurrence de la Chine, oui. François Provost, dans quelques minutes. Mais d'abord, sur l'électrique, qu'est-ce que vous pouvez dire aux Français? Vous dites, notre devoir, c'est de leur offrir des voitures électriques abordables. Il y a un dispositif de location longue durée, le leasing social, une aide du gouvernement donc pour les plus modestes, pour les aider à acquérir des voitures électriques. Les constructeurs n'en voudraient plus. Il pourrait s'arrêter, ce dispositif, en 2027. Est-ce que c'est vrai?
2: Non, c'est pas vrai. Renault soutient le leasing social depuis le début, hein, ça a démarré il y a 4 ans maintenant. Nous sommes le plus gros contributeur. Non, je pense que vous faites référence au fait que aujourd'hui, nous avons du mal à obtenir suffisamment de batteries d'origine européenne.
1: Il y a une pénurie de batteries en Europe.
2: Pas une pénurie, mais c'est vrai que nos marchés, nos modèles marchent super bien. Évidemment, nous, Renault, avant les autres, on a fait le choix de demander à nos fournisseurs de venir s'installer en Europe. Hein, sur notre site de Douai, on a un fournisseur chinois qui a investi 1,5 milliard d'euros sur le site de Douai pour faire des batteries européennes, les batteries de la R5. Elles sont fabriquées à Douai. Mais tout ça, C'est une aventure industrielle. Les Chinois, les Coréens ont mis 15 ans à développer leur filière de batterie. Bah, on ne crée pas des gigafactories en un jour.
0: Et donc, c'est vrai qu'aujourd'hui, ça remet en cause le leasing
2: non,
0: social.
2: Non, ça remet pas en cause. Ça remet en cause simplement le fait que le leasing social est conditionné à une batterie d'origine européenne. Et je trouve que c'est bien que les aides publiques soient conditionnées à une localisation forte en Europe et que bah, moi, je n'arrive pas à en avoir assez pour répondre à toute la demande. Pour
1: et
2: le
1: peut-être
2: moment.
1: Que c'est moins rentable, le leasing social, que le leasing...
2: C'est vraiment le manque de batterie européenne.
0: Et c'est une manière, pardon, Agathe, de faire pression sur le gouvernement aussi et sur la Commission européenne surtout, pour dire on a besoin de batteries européennes pour soutenir les ménages les plus modestes, donc il faut abaisser les normes en Europe.
2: Vous savez, moi je suis patron de Renault, donc mon quotidien c'est pas de mettre la pression sur le gouvernement. Moi mon quotidien c'est de servir mes clients, c'est d'assurer l'avenir de Renault, l'ancrage en France, en Europe. Donc le leasing social c'est bien, les aides que nous avons en France régulières depuis 5 ans ont permis petit à petit aux Français de s'habituer aux véhicules électriques. Tout le monde a dans son entourage quelqu'un qui a une voiture électrique, etc. Et c'est ce qui fait que avec la crise en Iran, eh bien maintenant les Français se disent non mais là ça suffit, mon budget essence n'est pas contrôlable. Je pense que les Français ils commencent à faire leur compte et ils voient que l'usage d'une voiture électrique peut être moins cher que de garder une vieille voiture de 12 ans.
1: Enfin, en attendant, les Français n'ont plus les moyens de s'acheter des voitures neuves. Et 80% des voitures sont achetées en leasing, c'est-à-dire avec un loyer mensuel. Qu'est-ce que vous proposez chez Renault pour les familles ou les célibataires qui n'ont pas beaucoup de moyens et qui veulent rouler en électrique? Ils ne peuvent pas s'en acheter une.
2: Oui, bien sûr. Et bien, effectivement, je pense que la bonne solution aujourd'hui, c'est d'acheter une voiture en location avec un financement.
1: Il n'y a pas d'autre
2: option. Pourquoi ? Parce que ça permet d'avoir une Twingo à partir de 99 euros par mois.
0: Sur combien de temps ?
2: Sur 3 ans, 4 ans, 5 ans, ça dépend des financements. Hein.
1: Votre premier prix d'électrique chez Renault.
2: C'est le premier prix.
1: La Twingo.
2: Mais ça permet aussi d'avoir une voiture familiale comme la Mégane électrique que nous venons de renouveler à partir de 200 euros par mois. Quand vous considérez que vous avez une vieille voiture essence, et encore une fois, je rappelle que les Français roulent avec des voitures de plus de 10 ans d'âge. Donc on n'est pas prêt de décarboner comme ça. Les Français veulent des voitures récentes. Eh bien, quand vous prenez une voiture essence de plus de 10 ans d'âge et qu'à cause de ça, vous devez payer plus de 2000 euros d'essence par an, quand vous basculez sur une R5, par exemple, et le coût de l'électricité va être de moins de 500 euros, ça fait déjà 1500 euros d'économie. Oui. Donc voilà, petit à petit, les Français font leur compte et ils voient que en partant sur une voiture neuve, une voiture récente, on peut avoir un budget d'utilisation de voiture abordable. En tout cas, ça, je considère que c'est la mission de Renault.
0: François Provost, directeur général du constructeur Renault, vous restez avec nous, bien sûr, dans le 8h30 France Info, 8h46. L'info en une minute avec Maureen Suignard.
3: Aucun élément n'atteste un contexte de harcèlement du suspect, affirme ce matin Édouard Geffray. Le ministre de l'Éducation nationale s'exprime au lendemain de cette attaque à Aubagne. Un élève de 14 ans est entré avec un fusil dans son collège. Il a tiré sur le principal et une enseignante sans les tuer. Il est en garde à vue, tout comme ses parents. Il avait clairement une intention de tuer, estime encore Édouard Geffray. Le ministre de l'Éducation qui s'exprime aussi sur le mouvement lycéen en cours. 200 établissements seront fermés aujourd'hui par mesure de sécurité et des blocages pourront s'ajouter à ce chiffre. Des manifestations sont aussi organisées avec des étudiants et des professeurs. C'est le début de la campagne de vaccination de la grippe et du Covid. Aujourd'hui, les médecins, les pharmaciens, les infirmiers vont pouvoir vous administrer des doses le même jour, deux doses. Se faire vacciner permet de se protéger des formes graves de ces maladies. Et puis deux clubs jouent en Ligue des champions de football. Ce soir, Lens accueille le Sporting Portugal à 18h45 et les joueurs du LOSC vont affronter Arsenal sur sa pelouse à partir de 21h.
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1: Avec François Provost, directeur général du groupe Renault. On en parlait à l'instant, la principale menace ou l'une des principales menaces sur la voiture européenne, c'est la Chine. Plus de 20 marques chinoises exposent au mondial. Il n'y en avait que 10 lors de la dernière édition en 2024. Symbole de ce marché chinois en pleine expansion. Comment vous expliquez que la Chine, alors qu'elle partait de zéro il y a 30 ans en matière d'automobile, ait pris une telle avance sur nous, constructeurs européens ?
2: Parce que je pense que la Chine, elle a une vraie politique industrielle. Et je pense qu'il n'y a pas de pays, la France, il n'y a pas de continent, l'Europe, qui peut être fort sans une industrie forte.
1: On n'a pas de politique industrielle en
2: je
1: Europe
2: Je pense qu'il n'y en a
1: France.
2: Pas eu, non.
1: Il n'y en a pas eu ces dernières
2: années. Non, parce que le logiciel, c'était de se dire que finalement, le bonheur du consommateur, c'est un tsunami réglementaire. Vous en parliez, 100% d'électrique, ou sur l'automobile, nous, on a en prévision 108 nouvelles normes d'ici 2030. Ça veut dire 3000 euros de plus par voiture.
1: Des normes environnementales, des normes en matière de sécurité.
2: Et encore une fois, les normes, c'est très très bien. Mais
0: Luc Châtel, le président de la plateforme automobile qui vous représente avec les 4000 entreprises de la filière, qui était avec nous hier sur France Info, qui co-organise ce mondial de l'automobile, disait il y a un quart, je crois, des ingénieurs chez les constructeurs actuellement qui travaillent uniquement sur ces normes.
2: Uniquement sur la mise à niveau des normes. Donc évidemment, encore une fois, les normes, c'est très très bien. Mais il n'y a pas un autre endroit sur la planète où on définit le bonheur des consommateurs et des clients par la norme et en définition qu'ils doivent acheter telle technologie dans telles conditions. Et donc ça, effectivement, c'est le premier point.
1: Vous demandez un gel sur ces normes.
2: Oui, bah, en tout cas...
0: Y compris environnemental.
2: Aujourd'hui, on a les normes les plus sévères en Europe. Et puis, si vous voyez, les normes. Si à cause des normes, les Français ne peuvent pas s'acheter de voiture, garde une voiture qui a plus de 10 ans d'âge, vous croyez qu'on décarbone? Vous croyez que les Français roulent dans des voitures plus sûres?
1: Vous dites que c'est
2: l'effet inverse
1: que de
2: celui. Si au contraire, on prend les normes telles qu'elles sont, moi je ne demande surtout pas une réduction des normes, mais que pendant 10 ans, par exemple, on se concentre à baisser les prix, à ce moment-là, je vous assure, quand un Français choisit, je ne parle même pas d'une voiture électrique, vous prenez une Clio hybride aujourd'hui, elle émet deux fois moins de CO2 que les Clio précédentes, les autres polluants, nous sommes à moins 90%, moi, je préférais qu'il y ait beaucoup plus vite, beaucoup plus de voitures neuves pour les Français. Ça permettrait concrètement de décarboner et d'améliorer la sécurité.
1: Et c'est quoi une vraie politique industrielle? C'est quoi
2: Une vraie politique industrielle, c'est de dire que c'est important d'avoir un contexte de compétitivité. Donc, c'est les coûts de production, c'est les aides à l'innovation. C'est important de dire que face à l'offensive de certains concurrents, on se protège un petit peu au niveau européen, faire exactement ce que font les autres, faire exactement ce que la Chine a fait il y a 30 ans. Pourquoi la Chine a une industrie moderne aujourd'hui? Parce qu'à 30 ans, la Chine a dit, écoutez, vous ne pouvez pas importer des voitures. Si vous voulez rentrer en Chine, il faut amener de la technologie, des emplois, fabriquer chez nous.
1: Donc du protectionnisme et de la préférence européenne.
2: Moi, vous savez, depuis 2 ans, je dis la même chose aux autorités européennes, je le dis d'ailleurs aussi aux autorités chinoises, je pense qu'il ne faut pas du protectionnisme. Il faut appliquer ce que la Chine a si bien fait il y a 30 ans.
0: Et d'ailleurs, vous dites...
2: C'est-à-dire, on limite les flux d'importation, parce que ça ne contribue en rien à l'Europe. Mais on dit, moi, je n'ai pas peur de la compétition, on dit à un concurrent d'origine chinoise, vous venez en Europe, mais à ce moment-là, c'est les mêmes règles. Vous employez des Européens, vous utilisez les fournisseurs européens, vous amenez de la technologie.
1: C'est pas ce qui se passe aujourd'hui.
2: Absolument pas.
1: Qu'il y a des entreprises chinoises qui s'implantent en France de plus en plus. Enfin, une entreprise chinoise envisage de s'implanter en France.
2: Non, elle parle beaucoup. En Europe. Mes concurrents qui parlent de ça parlent beaucoup. Il n'y a aucune production. Aujourd'hui, toutes les voitures viennent importées de Chine. Et tant qu'il n'y aura pas un système où il y a une certaine contrainte et obligation, et d'un autre côté, rester ouvert, parce que je pense que l'Europe doit rester ouverte et que nos concurrents chinois puissent venir s'installer profondément dans la chaîne de valeur automobile, ça ne fonctionnera pas.
0: Mais vous dites, les Chinois nous ont en quelque sorte obligés, pour pouvoir pénétrer leur marché il y a 30 ans, à ce qu'on leur donne nos technologies, notre savoir-faire. Est-ce qu'il n'y a pas eu une naïveté, c'est pas une injure de dire que Renault, Citroën, Peugeot sont des vieux constructeurs? Est-ce qu'il n'y a pas eu une naïveté des vieux constructeurs, finalement, à l'époque, d'avoir donné tout le savoir-faire aux Chinois? Est-ce que vous le regrettez aujourd'hui?
2: Je ne pense pas, parce que je pense que d'abord, l'important, c'est l'avenir. Et nous, aujourd'hui, chez Renault, on a une organisation, une ambition qui nous permet non seulement de faire des voitures qu'on considère plus belles, plus attractives, plus émotionnelles, mais dans les voitures Renault, on a toutes les roadmaps technologiques pour être au meilleur niveau. Maintenant, mon seul sujet, je le disais tout à l'heure, c'est un sujet de différence de coût avec la Chine.
0: Est-ce que votre seule option, désormais, c'est de faire comme Stellantis, par exemple? Vous aussi, vous travaillez avec les Chinois. Votre seule option, ce sont les partenariats avec les Chinois?
2: Non. Non, je dis clairement que la stratégie de Renault, c'est de montrer qu'en France, en Europe, nous pouvons, avec nos technologies, indépendamment de quiconque, être au meilleur niveau mondial. Encore une fois, l'ambition de Renault... c'est qu'au Technocentre, on développe des voitures aux 2 ans, au meilleur niveau technologique, avec nos fournisseurs. L'ambition de Renault, c'est de produire davantage en France. Et ça, on veut montrer que c'est possible, et je suis certain que c'est possible.
1: Et pourquoi on ne fait pas comme les États-Unis, alors, des droits de douane massifs, 100% sur les voitures électriques chinoises ?
2: Parce qu'encore une fois, le protectionnisme, ça n'aide pas à la compétition. Moi, je n'ai pas peur de la compétition. Je pense que la compétition, c'est bien, ça nous rend plus forts. Je pense qu'aujourd'hui, Renault, face à cette compétition chinoise, est le seul constructeur non chinois à développer des voitures en 2 ans. Toutes nos voitures seront développées en 2 ans. Donc, je n'ai pas peur de la compétition. Mais il faut quand même un minimum, pas trop de naïveté, et un minimum d'ambition industrielle.
0: Vous parlez de naïveté, Stellantis, qui détient notamment Peugeot Citroën, va fabriquer ou fabrique déjà des véhicules pour le compte de son partenaire chinois sur son site de Rennes. Est-ce que c'est de la naïveté pour le coup ?
2: Je ne commande jamais les choix de mes compétiteurs. Moi, j'explique à vos auditeurs nos choix pour la France, nos choix pour l'Europe. C'est vrai qu'on est clairement un constructeur très européen, on souhaite le rester.
0: Un mot, puisqu'on parle de la Bretagne, sur l'un de vos clients historiques, la Fonderie de Bretagne, que Renault a fondée en 1966 à Caudan, dans le Morbihan, aujourd'hui en redressement judiciaire, notamment à cause de votre désengagement, de l'arrêt ou de la baisse drastique de vos commandes. Les candidats à la reprise avaient jusqu'à cette nuit, minuit, pour améliorer leur offre. Savez-vous d'abord s'il y a une offre sérieuse ce matin ?
2: Oui, je vais peut-être expliquer la situation, parce que c'est un dossier que nous connaissons bien. En fait, les fonderies de Bretagne, comme l'ensemble des fonderies, voient leur chiffre d'affaires automobile disparaître. Mais ça, c'est la conséquence de l'électrification.
0: Ouais. Mais là, pour le coup...
2: C'est la conséquence des choix politiques d'électrifier.
0: Vous étiez engagé à les soutenir. Conduit... Ce que vous avez fait, 4,5 millions d'euros ces derniers mois, il y a 250 emplois. Est-ce que vous pouvez dire, on va continuer à les soutenir ? Est-ce que ça permet ce matin de trouver un repreneur sérieux ?
2: Le sujet, c'est que maintenant, il n'y a plus de débouchés industriels automobiles. Et c'est pour ça que le projet de reprise, il y a 2 ans, semblait intéressant, parce qu'en fait, c'était une reconversion des Fonderies Bretagne vers la défense. Parce que malheureusement, il n'y a plus de débouchés automobiles.
0: Oui, fabriquer des obus.
2: Moi, je suis...
0: Vous savez si ça se fait ou pas ?
2: Ça avait l'air sérieux, en tout cas suffisamment sérieux pour que le tribunal du commerce valide ce plan de reprise il y a 2 ans. Et vous le soulignez, oui, Renault a beaucoup soutenu cette reconversion. Et donc, moi, je suis triste de voir que visiblement, ce plan de reprise et cette diversification semblent ne pas avoir fonctionné.
0: A priori, il y a 250 salariés sur le carreau ce matin.
2: Bah malheureusement, oui, je suis bien désolé parce que ce plan de diversification, il avait l'air sérieux. En tout cas, il était fortement soutenu par Renault à l'époque. Oui, l'industrie automobile vit une transformation sans précédent. Vous le rappeliez dans votre introduction. Entre 2010 et aujourd'hui, on a perdu 33% des emplois industriels en France sur l'automobile. L'automobile, ça emploie encore 1 million de personnes directement et indirectement. C'est pour ça que je vous parlais de politique industrielle. À un moment, il faut faire des choix.
1: François Provost, vous conditionnez vos investissements en France à la stabilité économique, sociale et politique. On est à quelques mois de la présidentielle et la politique du futur président aura forcément des conséquences économiques en France et pour Renault. Que dites-vous aujourd'hui ? Alors, on ne vous demande pas pour qui vous allez voter, mais est-ce qu'il y a des programmes, des idées qui vous inquiètent plus que d'autres ?
2: Je pense que c'est important pour un groupe comme Renault, qui a un ancrage français très fort, mais qui en plus est un peu dans l'esprit de tous les Français, hein. Tout le monde a un peu l'impression que Renault c'est une vraie entreprise française, de dire que bon, on fait le choix de la France, hein. La France pour Renault c'est 20% de notre activité, 20% de nos productions, 40% de nos salariés, la moitié de notre R&D, et donc c'est vrai que moi j'appelle tous les candidats à passer du temps sur les sujets industriels. Encore une fois, je le redis, il n'y a pas de pays fort sans industrie. À passer du temps pour comprendre comment stimuler et renforcer le poids industriel et singulièrement le poids de l'automobile. Et je pense que c'est mon devoir et c'est pour ça que je rencontrerai les candidats pour...
1: Pour leur donner, et déjà ils vous ont écouté certainement certains d'entre eux ce matin, le budget examiné aujourd'hui à l'Assemblée, est-ce que vous appelez les députés à le budget ? Est-ce que vous dites c'est à le voter ? Est-ce que c'est important que la France ait un budget pour...
2: Bien sûr que c'est important que la France ait un budget. Bien sûr, c'est important, parce que comme ça, ça stabilise les choses. Et nous, Renault, en tout cas, on a besoin de stabilité. Si je prends un exemple très concret, la hausse des taux, alors qu'il n'est pas un sujet que français...
0: Très rapidement, s'il vous plaît, il nous reste quelques secondes.
2: Bah, la hausse des taux, depuis le début de l'année, pour les Français, c'est 5 euros de plus tous les mois sur une Twingo.
0: Et vous avez conditionné les investissements de Renault, Agathe l'a dit, à la stabilité politique et financière. Vous disiez 13 millions d'euros il y a quelques jours. Vous avez dit au début de l'interview, plus de 10.
6: On a investi 13 milliards depuis 5 ans et on va investir plus de 10 milliards dans les 5 prochaines années.
0: François Provost, directeur général de Renault, merci d'être passé nous voir ce matin, juste avant l'ouverture au public à Paris, donc, de ce mondial de l'auto. Merci Agathe.
6: Merci.
0: Et à demain.
6: Merci beaucoup.

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4: Un ciel souvent gris, Christine.
5: Mais oui, c'est le gris qui va l'emporter encore aujourd'hui. Plus pour longtemps, à partir de demain, le soleil sera de nouveau là. Il sera de retour dès cet après-midi sur la Bretagne et Côtes de la Manche avec un peu de vent. Et puis dans le sud, il reste en place avec de belles éclaircies dans le sud-ouest. Et puis un ciel quasi tout bleu entre les côtes du Languedoc-Roussillon, là, la région PACA. En Corse, aujourd'hui, ça sera également lumineux. Et puis sous les nuages, on a un peu de bruine, un peu de crachin. Les températures, en revanche, c'est la grande douceur qui se réinstalle de 20 degrés à Lille, à Rouen, à Reims cet après-midi, 23 à Paris, jusqu'à 26 à Carcassonne, Nîmes, Pau et Perpignan.
4: Merci beaucoup Christine, merci d'écouter France Info. Excellent début de journée, il est 9h. C'est le journal de William Gay-Costa. Bonjour William.
6: Bonjour. À la une de ce 13 octobre, les motivations du collégien qui a ouvert le feu hier dans son établissement d'Aubagne, toujours aussi floues. Les lycéens appelés à manifester de nouveau partout en France. Et puis nous serons aussi dans un supermarché, obligés de jeter tous ces produits frais après la vaste cyberattaque qui a visé les frigos de centaines de grandes surfaces. Il n'y aura pas de cours aujourd'hui au collège La Canale d'Aubagne dans les Bouches-du-Rhône et un rassemblement citoyen est prévu ce soir dans la ville au lendemain de ces tirs qui ont résonné dans ce collège. Un élève de 14 ans armé d'un fusil a ouvert le feu et blessé deux membres du personnel, le principal et une enseignante, heureusement sans mettre leur jour en danger. Comment expliquer cet acte? Les policiers qui l'interrogent toujours en garde à vue tentent de le savoir, Yannick Falt.
7: Ce que tentent de déterminer les enquêteurs, c'est pourquoi l'élève de 3e a mené ce qui s'apparente à un périple meurtrier, selon le ministre de l'Intérieur. Première question, depuis combien de temps le collégien projetait-il son action? Car la préméditation fait peu de doutes. D'abord parce que l'adolescent transportait le fusil de chasse dans un étui à guitare pour le dissimuler. Ensuite parce qu'il est arrivé au collège lundi matin, après le week-end, tout sauf un geste impulsif en réaction à une situation qu'il aurait vécue quelques instants plus tôt. Deuxième priorité, le mobile. Qu'est-ce qui a poussé le collégien à ouvrir le feu à plusieurs reprises dans son établissement? Il supportait mal les remarques à répétition des enseignants sur son comportement, selon une source proche. Reste à savoir si l'adolescent va se confier aux policiers ou se réfugier dans le silence. Vu son âge, sa garde à vue peut durer 48 heures et donc jusqu'à demain matin.
6: Ajoutons que ses deux parents sont également en garde à vue. Plusieurs armes ont été retrouvées à leur domicile. A priori, cette affaire n'a rien à voir avec le mouvement qui est en cours dans les lycées. Justement, des actions sont déjà en cours ce matin dans ce mouvement de contestation à Nîmes, à Perpignan ou encore à Paris. Aujourd'hui, un appel à la manifestation est lancé dans tout le pays et dans la capitale. Un cortège va rallier les Invalides tout près des bureaux du Premier ministre et de ceux du ministre de l'Éducation nationale, Édouard Geffray. Ce matin, il estime que 200 lycées seront bloqués aujourd'hui. Il ajoute que 86 000 contributions ont été enregistrées sur la plateforme de consultation en ligne lancée par le gouvernement pour recueillir les doléances des lycéens en colère. Qui se cache derrière cette cyberattaque inédite qui a visé les frigos et les chambres froides de centaines de supermarchés hier? Pour l'heure, impossible de dire si c'est un hacker isolé, un groupe de pirates ou alors une puissance étrangère. Toujours est-il que ces magasins Leclerc, Monoprix et surtout Intermarché doivent tout jeter car les systèmes de régulation de température de la marque Danfoss ont été déréglés. La société danoise en question assure que ces systèmes n'étaient plus à jour. Cet événement, Marc Bertrand, il interroge sur notre sécurité alimentaire. Vous vous êtes rendu dans un des supermarchés touchés, dans l'Essonne, à Étréchy, où il a fallu jeter toute la marchandise.
8: Devant l'entrée du magasin, un camion est en train de charger une benne de surgelés à jeter sous le regard des clients à la caisse.
9: Étréchy, petit ouais. Magasin. Vous trouvez ça fou? On est d'accord.
10: Je savais même pas que c'était possible.
11: Quel est l'intérêt de hacker des supermarchés et de changer la température
12: 31-20, s'il vous plaît.
11: À quoi ça sert de gaspiller autant de nourriture?
8: La patronne, Marie, nous emmène voir les chambres froides. Moins 30 degrés normalement. À 5h du matin, en arrivant, elle les a trouvées en surchauffe.
13: Au niveau de là, commençait à y avoir de la fumée qui sortait un petit peu.
10: à cause d'une résistance qui a été poussée à des températures extrêmes. Ça aurait pu prendre feu.
8: Les hackers ont programmé les frigos en dégivrage forcé toute la nuit.
10: La température était positive à l'intérieur du frigo, donc on a tout jeté. Des cartons complets de baguettes, de viennoiseries qui sont retrouvés dans la benne dehors.
13: Il y en a pour
10: environ 60 millions. C'est une perte sèche.
8: Les chambres froides sont reliées à Internet pour que le frigoriste puisse repérer les pannes à distance.
10: Le problème, c'est que c'est une ouverture avec Internet. Et à partir du moment où c'est ouvert par Internet, on est susceptible d'avoir des attaques. Mais j'ai aucune idée de pourquoi on s'attaque à des congélateurs de supermarché. Vraiment, je ne sais pas.
8: La gérante n'a plus qu'à prier pour que les assurances couvrent les pertes. En attendant, elle a arraché le branchement qui relie ses frigos à Internet.
6: Marc Bertrand, la France émet nettement moins de gaz à effet de serre depuis le début de l'année. Une diminution de 4%, c'est substantiel au premier semestre selon le CITEPA, organisme qui mesure ses émissions. Une baisse surtout alimentée par la hausse des prix des énergies qui pousse à moins en consommer forcément. Le prix du gazole, lui, en tout cas, doit bientôt diminuer. C'est une promesse de Sébastien Lecornu. Le Premier ministre recevait hier les distributeurs de carburant pour s'assurer qu'il y aura bien de meilleurs prix à la pompe, alors que l'État va débloquer 10 millions de barils de ses stocks stratégiques. Et hier soir, le chef du gouvernement a confirmé l'ampleur de cette baisse et la date.
14: Dès le 1er novembre, le prix du gazole à la pompe baissera jusqu'à 18 centimes par litre. Concrètement, cela représente environ 10 euros d'économie à chaque plein en moyenne. Cette mesure concerne aussi, et c'est important, le gazole non routier, qui lui est utilisé par les agriculteurs, les pêcheurs, les entreprises du bâtiment et des travaux publics, mais aussi pour le fioul domestique avec lequel beaucoup d'entre vous vont devoir se chauffer cet hiver. Il s'agit là donc d'une mesure exceptionnelle. Nous la prenons parce que nous devons vous aider à tenir dans la durée face à cette crise.
6: Prise de parole hier soir de Sébastien Lecornu, le Premier ministre. Le pape doit être admis en fin de matinée à l'hôpital Gemelli de Rome pour se faire opérer d'un nodule au poumon détecté selon lui à un stade très précoce. C'est lui qui le dit, il l'a révélé lui-même dimanche après la prière de l'Angélus place Saint-Pierre. Une semaine au moins de convalescence est prévue pour le souverain pontife. La campagne de vaccination contre la grippe et le Covid commence aujourd'hui. Il est possible de se faire vacciner pour les deux virus le même jour. Il continue de causer beaucoup de décès en France. 12 000 personnes sont mortes l'année dernière, rien que pour la grippe. À suivre ce soir sur France Info, la Ligue des champions de foot avec deux clubs français en lice pour la deuxième journée. Lens accueille le Sporting Portugal à 18h45. Les Lillois du LOSC, eux, se déplacent à Londres sur la pelouse d'Arsenal à 21h. Et puis on va pouvoir la mettre cette musique. D'habitude, il réussit des missions impossibles, mais là ça semble très mal parti. Pour Tom Cruise, le nouveau film de la star hollywoodienne Digger fait un four au cinéma à tel point que la Warner redoute de perdre 250 millions de dollars alors que le dernier Mission Impossible sorti l'an dernier avait rapporté plus de 300 millions à la Paramount qui avait été beaucoup plus chanceuse.
4: Merci beaucoup William, tout de suite les informés. Bienvenue dans Les Informés, votre rendez-vous de décryptage de l'actualité jusqu'à 9h30 avec Renaud Dely. Bonjour Renaud.
15: Bonjour Agathe.
4: À la une aujourd'hui, les lycéens de nouveau dans la rue. La mobilisation est-elle en train de se renforcer ou de s'essouffler à l'approche des vacances de la Toussaint? Et puis la loi intégrale contre les violences sexuelles votée aujourd'hui à l'Assemblée. Bouleversement ou mirage? Pour nous éclairer ce matin, nos informés, Étienne Gérard, directeur adjoint de la rédaction de l'Express. Bonjour Étienne.
16: Bonjour Agathe, bonjour à tous.
4: Et Aurélie Herbemont, chef adjointe du service politique de France Info. Bonjour Aurélie.
17: Bonjour.
4: On commence donc, Renaud, avec les lycéens, une fois de plus dans la rue aujourd'hui.
15: Une nouvelle journée de mobilisation, des blocus, des rassemblements à Paris et un peu partout dans le pays, à l'appel donc des organisations de jeunesse, en particulier lycéens et étudiants, mais aussi d'ailleurs de l'interprofession et de l'éducation nationale. Selon le ministère, 96,5% des lycées étaient ouverts hier, donc seulement 130 fermés. Aujourd'hui, environ 200 établissements seront fermés. Est-ce à dire que le gouvernement mise sur un essoufflement de ce mouvement? Voici ce qu'en disait il y a quelques minutes chez nos confrères de France Inter, le ministre de l'Éducation nationale, Édouard Geffray.
18: Je compte sur la démocratie et la plateforme lycéenne qu'on a ouverte a déjà reçu 86 000 contributions. En termes d'expérience démocratique, c'est par exemple plus que le nombre de personnes qui ont voté pour Raphaël Glucksmann à la primaire. Donc on voit bien qu'il y a une forme de démocratie lycéenne qui s'est exprimée. Donc ça, c'est la première chose qui est quand même assez intéressante. Et puis la deuxième chose, c'est qu'on commence à apporter comme des solutions très concrètes, notamment sur le remplacement. Et donc les lycéens sont entendus. Et moi, mon aspiration profonde, c'est que chacun puisse retourner en cours devant ses professeurs.
15: Donc le ministre de l'Éducation nationale qui rappelle la liberté de manifester des lycéens, mais qui souhaite aussi que les lycéens finissent par retourner en cours. Alors, il a d'ailleurs annoncé qu'il recevrait les organisations de jeunesse de nouveau jeudi. Est-ce que cela sera suffisant pour faire baisser la pression et pour s'orienter vers une sortie de crise avec aussi l'arrivée des vacances scolaires de la Toussaint en fin de semaine? Ou est-ce qu'au contraire, il peut y avoir un rebond de ce mouvement et même une jonction avec la journée de samedi, hein, samedi 17 octobre, qui sera elle aussi une journée de manifestation à l'appel de beaucoup d'autres organisations?
4: Pourquoi cette journée est-elle un test pour le mouvement, Étienne Gérard ?
13: On entre dans la deuxième phase du mouvement, après la phase de l'embrasement. Maintenant, c'est la phase de soit de la solidification, soit de l'essoufflement. On voit bien à quel point le gouvernement parie sur l'essoufflement. On verra combien de lycées en réalité sont fermés. Parce qu'aujourd'hui, il y a les lycées annoncés fermés, donc moins de 5%. Mais il y aura peut-être des lycées aussi bloqués. Donc on verra en fin de journée ce qu'il en est réellement. La jonction avec la journée du 17 octobre, elle aura lieu. La question, c'est à quel point, sur quel étiage. Et la dernière question, c'est est-ce qu'on est dans la dernière phase de ce mouvement, les vacances scolaires aidant, ou est-ce que ce mouvement lycéen reprendra après les vacances scolaires? La difficulté, c'est toujours quand la rivière est sortie de son lit, c'est comment la remettre dans son lit pour le gouvernement. Un mouvement tel que celui-là est plus difficile par nature à remettre dans son lit. On l'a dit plusieurs fois, mais un mouvement qui se fixe sur le rejet d'une réforme, c'est finalement assez binaire comme question. Ici, on voit bien que les demandes, elles sont plus disparates, il y en a beaucoup, et par nature, c'est plus compliqué pour le gouvernement d'y répondre. Et cette question des remplacements centrale, je ne suis pas sûr qu'il y ait de réponse parfaite, comme ça, en claquant des doigts en quelques jours, pour pouvoir contenter les lycéens.
4: Pas de réponse évidente, et les vacances de la Toussaint qui se profilent. Aurélie, est-ce qu'on est en train d'assister peut-être dans les jours qui viennent au champ du cygne de ce mouvement ?
16: Alors on aura un premier indice aujourd'hui, mais ça va être effectivement très intéressant de voir l'ampleur de la mobilisation, parce que souvenez-vous, vendredi dernier, le gouvernement s'est exprimé en disant on assiste à une nette décélération, ce que je trouve peut-être un peu risqué de la part du gouvernement d'avoir clamé qu'on était sur la décélération, parce que c'était un vendredi, potentiellement, c'était pas le jour où les lycéens pouvaient être le plus mobilisés. Donc aujourd'hui, ça va être un vrai test. Nette décélération ou pas, ça, bien malin qui peut le dire, avant de voir effectivement le nombre de jeunes qui seront dans la rue aujourd'hui. Et puis, effectivement, l'approche des vacances, ça peut faire que la rivière retourne dans son lit ou pas. Souvenons-nous du CPE, ça dure 3 mois, donc ça avait enjambé des vacances scolaires. Donc, c'est très compliqué, effectivement, sans avoir une revendication facile, clairement identifiée, qui pourrait mettre un terme à la mobilisation. Les prochains jours, effectivement, le ministre de l'Éducation va recevoir les organisations lycéennes jeudi. On verra ce soir. Peut-être qu'il y aura une nouvelle date de mobilisation qui sera annoncée avant les vacances. C'est très, très compliqué à anticiper, mais on verra si le gouvernement était dans la méthode Coué ou a peut-être fait un peu de provoque vis-à-vis des lycéens, parce qu'il peut y avoir un côté provoque à dire nette décélération. Ça peut attiser une envie

0: de remontrer au gouvernement que les lycéens sont là et bien là et toujours là.
1: Oui. Tout à l'heure, j'entendais sur France Info dans un reportage une lycéenne qui disait « Nous, on se bat pour les générations futures. Comment on fait pour répondre quand on est un gouvernement sans majorité, sans argent, pour répondre à plusieurs générations ?»
2: Et sans avenir, hein, parce que je vous rappelle qu'il y a, l'élection présidentielle est dans 6-7 mois. Donc, ce n'est pas ce gouvernement qui va avoir à gérer durablement, justement, les défis soulevés par ce mouvement. Donc, tout ça fait, on est en face d'un gouvernement intérimaire, enfin, dont la durée de vie est extrêmement brève. Donc, ça complique encore plus la tâche. Hein. Les caisses sont vides, on le sait. Et ce gouvernement ne sera plus en place dans quelques mois. Paradoxalement, sur la durée de ce mouvement, je pense que ça ne dépend pas forcément des lycéens eux-mêmes. C'est-à-dire qu'il y aura une mobilisation aujourd'hui de la jeunesse. Les organisations de jeunesse sont là. Un certain nombre de partis politiques, à commencer par la France Insoumise, sont là aussi derrière, j'allais presque dire devant. Mais je pense que ça dépend d'une part de la jonction ou pas éventuelle avec la journée de samedi et de ses conséquences. C'est-à-dire, est-ce qu'on va vers, en tout cas, une addition de mécontentements sociaux de diverses origines qui pourraient s'agglomérer et là, qui pourraient permettre à ce mouvement social plus globalisant de franchir les vacances de la Toussaint, évidemment, et donc là, peut-être, de continuer à entraîner une frange de la jeunesse, lycéens et étudiants. Puis ça dépend aussi de l'opinion, plus largement, notamment des parents, d'ailleurs, parce qu'il y a aussi des examens qui arrivent, il y a aussi des examens qui peuvent commencer à être mis en péril, il y a aussi des étudiants de terminale qui, eux, ont évidemment l'horizon du bac en vue. Donc, évidemment, que le gouvernement joue aussi sur cette dimension-là. C'est pas... ce sont des enjeux réels pour cette frange de la jeunesse. Donc, est-ce que ces éléments-là, l'opinion en général, les parents, les examens qui arrivent, le bac, et puis d'autres mouvements sociaux potentiels sur le point d'embrayer, peuvent permettre ou non à cette colère de la jeunesse, en tout cas de cette frange de la jeunesse, de continuer de s'exprimer durablement ou pas?
1: Oui, et en même temps aussi, toujours sur France Info, j'entendais tout à l'heure un lycéen ou une lycéenne qui disait « Maintenant qu'on s'est mobilisé depuis 10 jours, on ne va pas s'arrêter sans rien obtenir. Donc il faut qu'on continue jusqu'à ce qu'on obtienne quelque chose. » Ça
0: oui,
1: peut être à double tranchant.
0: Et c'est vrai que le Premier ministre a dit qu'il y aurait des annonces fin octobre. La semaine dernière, le gouvernement a commencé par les remplacements de 3000 profs. Donc il y a encore effectivement jusqu'à fin octobre potentiellement des choses à essayer d'aller chercher auprès du gouvernement. Sachant que le budget de l'éducation sera examiné le 12 novembre à l'Assemblée, donc il peut y avoir la tentation de continuer pour obtenir un maximum de choses jusqu'au moment où le budget de l'éducation sera examiné. Mais ce qui va être intéressant effectivement samedi, c'est de voir, il y a des lycéens déjà qui appellent à se mobiliser avec le mouvement qui à la base était contre les prix du carburant essentiellement. Ça va être intéressant de voir effectivement combien de jeunes y participent, parce que pour l'instant, ce qui est très notable avec ce mouvement, c'est que c'est un mouvement, alors on le voit, il y a des débordements, hier encore il y a eu des blessés parmi les personnels de l'éducation, mais jusqu'ici les lycéens se mobilisent, comment dire, sur les horaires d'ouverture des lycées, c'est-à-dire qu'il n'y a pas de mobilisation le soir, il n'y avait pas de mobilisation le week-end, on restait vraiment sur la place d'être en cours, on se mobilise soit en bloquant, soit en allant manifester. Si samedi les lycéens sont nombreux à empiéter sur leurs vacances quand même, il faut le noter, ça veut dire qu'on change peut-être de nature du mouvement et qu'il y a une vraie détermination à pousser le gouvernement le plus loin possible pour essayer d'obtenir des choses.
1: Étienne Gérard, et il y a aussi l'Union étudiante qui réclame 10 millions d'euros. Donc ça, c'est
2: milliards.
1: 10 milliards d'euros. Ouais. Est-ce que c'est crédible, ça?
3: Non, c'est pas crédible dans la mesure où il n'y a pas cet argent-là dans les caisses. Déjà, si le gouvernement fait un effort de 3 à 4 milliards d'euros pour les lycées, un effort imprévu, c'est une somme, je ne sais pas si on se rend bien compte dans l'état de nos finances, qui est énorme. C'est le double de l'effort qui est actuellement demandé, par exemple, cette année aux retraités. Donc ça veut vraiment dire que le gouvernement prend au sérieux cette révolte lycéenne et a décidé de mettre le paquet sur cette réponse aux lycéens. La vérité, c'est qu'il y a aussi des mesures. L'argent est une partie de la réponse, qu'il y a des demandes sur le bâti, il y a des demandes de ce type-là. Il y a des demandes qui ne concernent pas réellement de l'argent. Remodeler l'emploi du temps, c'est quand même la première demande, ça arrive en tête de ce qui est dit par les lycéens sur la fameuse plateforme, 70%, c'est avant tout une question d'organisation.
1: Et d'ailleurs, le gouvernement, pour ça, veut avoir recours à l'intelligence artificielle.
3: Oui, et je trouve ça très intéressant et même assez à rebours des caricatures qui peuvent être faites sur les lycéens. On a dit, ils ne supportent plus la frustration. C'est, les téléphones portables ont une importance énorme du fait qu'on les empêche de les avoir en cours. Ça, c'est que 9%. La mention des téléphones portables au lycée sur la plateforme. 70% sur les emplois du temps. Et la science leur donne raison. Donc, ça coûte pas d'argent, la science leur donne raison. Là, peut-être qu'il y a un vrai chantier pour le gouvernement.
1: Renaud dubitatif.
2: Oui, enfin, ils ont sans doute raison. Il y a des problèmes d'emploi du temps. On connaît l'impact qu'a pu avoir.
3: Beaucoup plus de cours que dans les autres pays, mal répartis.
2: Oui, je suis pas sûr que ce soit
0: la
2: revendication.
0: Avec plus de vacances au cours de l'année.
3: Exactement.
2: C'est surtout ça. C'est surtout
1: et des
2: ça.
1: Grands trous au milieu de la journée. Parfois, on commence tôt, on finit tard, mais on a 3 heures de pause. Quoi.
2: Vous avez fait toutes mes réponses. Non, mais on sait de très longue date, ça. Mais ça fait des décennies que que les vacances d'été sont trop longues, que c'est l'ensemble du temps scolaire qu'il faudrait revoir sur l'ensemble de l'année. Sur la longueur des journées des lycéens, puisqu'on parle des lycéens... Je suis moins convaincu de la pertinence de cette revendication et ce qui me semble, ça me semble en tout cas secondaire au regard de l'état des bâtiments scolaires qui sont des passoires thermiques l'hiver et des bouilloires thermiques l'été, on le voit, et de l'incapacité de pouvoir travailler dans de telles conditions, du manque de matériel, du manque d'enseignants bien sûr. Tout ça, ça me semble prioritaire, ou des améliorations éventuelles à faire sur le fonctionnement de Parcoursup qui pose effectivement un certain nombre de problèmes dans certaines familles. Sur la durée de la journée d'un lycéen, je ne suis pas encore totalement compatissant, au risque de ne pas verser dans cette solidarité ambiante.
1: J'ai entendu un lycéen qui disait « Non, on travaille toute la journée, on n'est pas payé, contrairement à celui
3: qui
1: travaille à la
2: C'est aussi un problème qui rend, effectivement, mais qui renvoie à une autre dimension. Vous évoquiez à raison l'effort financier qui est indispensable, évidemment, pour l'éducation nationale et qui est très élevé quand vous évoquez les chiffres, évidemment, Étienne Girard, de 3 à 4 milliards d'euros. Et il faut quand même mettre ça en parallèle. Non seulement c'est beaucoup plus que l'effort demandé par le gouvernement aux retraités les plus aisés, aux retraités imposables, mais il faut rappeler aussi qu'il y a pour l'instant une nette majorité à l'Assemblée nationale qui de toute façon s'oppose à toute forme d'effort demandé aux retraités. C'est-à-dire qu'on a vu, par exemple, en commission des lois la semaine dernière, une nette majorité composée de députés venant d'Horizon, par exemple le parti d'Edouard Philippe, mais aussi du RN, mais aussi de la France Insoumise, et d'autres, rejeter la baisse de l'abattement fiscal professionnel pour les retraités imposables, par définition, que le gouvernement envisage de ramener de 4 430 euros par an à 3 000 euros par an. Ce n'est pas un effort gigantesque pour les retraités, encore une fois, les plus aisés. C'est supposé rapporter 1,2 milliard d'euros, qui serait, par exemple, extrêmement utile pour les lycéens, pour les lycées, pour l'éducation nationale. Bah ça, le syndrome du « on ne touche pas aux retraites », surtout pas à 6 mois d'une élection présidentielle, il continue de faire des ravages à l'Assemblée nationale.
1: Dans un instant, les informés, on parle de la loi intégrale contre les violences sexuelles. Que peut changer ce texte? Mais pour l'instant, il est 9h20 et c'est l'info en une minute avec Maureen Sunia.
4: Un rassemblement citoyen sera organisé à 18h ce soir à Aubagne, au lendemain de ces tirs dans un collège de la ville. Un élève de 14 ans est entré dans l'établissement avec un fusil, il a blessé le principal et un professeur. L'adolescent et ses parents sont en garde à vue. 200 lycées seront fermés. Aujourd'hui, c'est ce qu'affirme le ministre de l'Éducation ce matin, alors que débute une nouvelle journée de manifestation. Des lycéens, des étudiants, des professeurs comptent se mobiliser pour demander plus de moyens. La militante écologiste Greta Thunberg se trouve en ce moment aux côtés des manifestants devant le lycée Paul-Éluard de Saint-Denis, d'où est parti le mouvement de contestation. Et justement, le budget 2027 du gouvernement est débattu à partir de ce soir à l'Assemblée nationale. L'exécutif cherche à faire une 50aine de milliards d'euros d'économies. L'adoption de ce budget par le vote est incertaine puisqu'il n'y a pas de majorité à l'Assemblée. Et puis le groupe Renault va augmenter les productions de plus de 25% en France cette année, annonce sur France Info du directeur général du groupe. Il affirme que Renault va investir plus de 10 milliards d'euros en France dans les 5 prochaines années.
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1: Les informés avec Étienne Girard, directeur adjoint de la rédaction de L'Express, et Aurélie Herbemont, chef adjointe du service politique de France Info. La loi intégrale contre les violences sexuelles, Renaud Delis, révolution ou mirage?
2: Une proposition de loi qui devrait être adoptée aujourd'hui à l'occasion d'un vote solennel à l'Assemblée nationale, après avoir été examinée tout au long de la semaine dernière. Donc cette proposition de loi dite intégrale, parce qu'elle est supposée couvrir l'intégralité justement de la dimension de ces violences sexistes et sexuelles envers les femmes et les enfants. Une large majorité mais pas pour autant de consensus à l'Assemblée nationale, ni pendant les débats, pas d'unanimité, ni pendant les débats, ni lors du vote prévu aujourd'hui. Parmi les multiples sujets justement de friction ou de dissension, il y a aussi la question des engagements financiers de l'État, justement, qui permettent de savoir si l'État est à la hauteur du défi ou pas. Voici ce qu'en disait à propos de ces engagements financiers le ministre de l'Action et des Comptes Publics, David Amiel, la semaine dernière à l'Assemblée nationale, justement, pendant le débat autour de cette proposition de loi.
7: À terme, nous estimons de 3 à 4 milliards d'euros le coût des mesures qui ont jusqu'ici été adoptées, en plus des dépenses qui existe d'ores et déjà aujourd'hui en faveur de la prévention et de la lutte contre les violences sexistes et sexuelles. Je crois que vous avez eu l'occasion d'y revenir dans le cadre de vos débats. Ces dépenses aujourd'hui sont estimées à 1,5 milliard d'euros.
1: Étienne Gérard, est-ce que c'est suffisant l'effort budgétaire pour cette loi ?
3: On pourrait considérer que c'est pas suffisant, c'est jamais suffisant. Dans l'état de nos finances publiques, c'est beaucoup d'argent. Et ça va permettre des choses très concrètes, ça va permettre le fameux socle minimal d'enquête, notamment sur les affaires de violences sexuelles. Vous savez que c'est une des grandes avancées de la loi, c'est qu'on ne pourra plus classer une plainte pour viol ou pour agression sexuelle sans que la police ou les gendarmes aient effectué ce socle minimal d'enquête, c'est-à-dire qu'ils aient travaillé sur le dossier, qu'ils aient auditionné des gens. Ça, évidemment, c'est des moyens, c'est beaucoup de moyens, c'est du temps. Et aujourd'hui, il y a un certain nombre de dossiers, on les appelle les dossiers fantômes, ils sont au fond d'un tiroir, personne n'a le temps de s'y consacrer, et donc ils tombent dans l'oubli, à la plus grande détresse des victimes. Si cet argent, on peut l'espérer, est utilisé pour réaliser ce socle minimal d'enquête, oui, c'est une bonne chose. Maintenant, la justice est dans un état de délabrement avancé aujourd'hui dans notre pays. Ça suffira sans doute pas, mais c'est un début.
1: Oui, parce que vous savez qu'il y a aussi beaucoup d'enquêtes qui sont ouvertes, qui commencent et qui débouchent rien.
3: Ça, c'est sûr, mais c'est la question des preuves, c'est une autre question. C'est pas une question d'argent.
1: Et aussi des moyens dans les enquêtes et des enquêteurs spécialisés, des policiers spécialisés qui font que parfois ce sont des domaines où il est plus difficile de recueillir des preuves. Aurélie Herbemont.
0: Ce qui est intéressant de noter, c'est que 3 milliards d'euros au moins, c'est ce qui a été réclamé par la coalition des associations féministes qui, depuis des mois, si ce n'est des années, réclamait une loi intégrale. Donc sur le papier, on est à peu près dans l'étiage qui était considéré comme nécessaire, essentiel par les associations féministes. Après, ce qui va être intéressant, c'est qu'à partir de ce soir, l'examen du budget commence pour de vrai dans l'hémicycle. Donc il va falloir que cette estimation entre 3 et 4 milliards faite par le ministre des Comptes publics se traduise réellement dans le gigantesque tableau Excel du budget pour pouvoir mettre en œuvre ces propositions pour de vrai en dur, si je peux m'exprimer ainsi. Donc c'est ça, maintenant il va falloir qu'il y ait un suivi pour que ça soit vraiment traduit en acte, que la juridiction spécialisée, que les brigades spécialisées de police et de gendarmerie puissent être créées, parce qu'effectivement il y a une question de moyens, de postes, donc ça il va falloir que ce soit traduit vraiment le plus fidèlement dans le budget à partir de ce soir.
1: Renaud ?
2: C'est une loi qui est extrêmement importante et qui est le fruit, c'est vrai, de l'évolution, je pense, de nos sociétés depuis une dizaine d'années. C'est-à-dire que le fléau des violences sexuelles et sexistes à l'endroit des femmes et des enfants est vieux comme le monde, si j'ose dire, mais c'est vrai que depuis une dizaine d'années, justement, on a pris peu à peu conscience de l'ampleur de ce phénomène. Évidemment, depuis MeToo et bien d'autres, on peut penser aux violences dans l'Église et ailleurs. Et donc, c'est aussi le fruit de ces évolutions-là, et puis l'inspiration, somme d'inspiration étrangère. On a souvent mentionné l'Espagne, évidemment, comme un exemple, un modèle en la matière. L'effort financier conséquent, et en même temps, tout dans la mise en œuvre, évidemment, est compliqué. Un autre point, par exemple, qui a été évoqué pendant les débats, cette proposition de loi, elle prévoit l'instauration, vous savez, d'un entretien individuel annuel en milieu scolaire, justement auprès des jeunes enfants, pour essayer de repérer les situations de violence sexuelle. Le ministre de l'Éducation a fait remarquer, à raison, que cela nécessitait, pour être mis en œuvre dans tout le pays, le recrutement de 7 500 à 15 000 équivalents temps plein. Donc résultat, les débats ont transigé pour programmer une montée en charge de ces personnels jusqu'en 2032. Tout ça pour dire quoi? Que évidemment, ça a suscité évidemment des divisions, d'ailleurs ça a aussi nuit à l'unanimité qu'on pouvait espérer à l'Assemblée nationale, et puis évidemment tout va dépendre des gouvernements suivants, c'est-à-dire aussi des engagements budgétaires qui seront tenus par les gouvernements suivants. Au passage, on peut remarquer que le Rassemblement national n'a pas vraiment été en pointe sur la défense de cette loi à l'Assemblée nationale et de cette proposition de loi, et a souvent voté contre de multiples mesures dans les débats, et donc en tout cas où s'est abstenu, ce qui signifie pas forcément, si jamais le RN est au pouvoir l'année prochaine, qu'il sera justement un garant absolu des engagements budgétaires de l'État sur ce sujet.
1: Il y a eu aussi l'opposition de la France Insoumise, assez virulente au début, même si Mathilde Panot l'autre jour nous disait finalement on ne sait pas si on soutiendra ou pas ce texte.
3: Pour des raisons à la fois politiciennes et idéologiques, je suis obligé de le dire comme ça,

0: de la dette. Qui va souffrir? On a évoqué ces questions en creux pendant l'émission.
1: Exactement. Aurélie Herbemont, merci beaucoup. Chef adjoint du service politique de France Info. Merci Renaud.
2: Merci Agathe.
1: À demain. Et les informés reviennent ce soir à 19h30 avec Adrien Beck.
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1: De nouveau très doux.
7: Oui, cette météo
1: faut avoir un master
7: folle.
1: Pour comprendre.
7: Exactement. L'automne, décidément, n'arrive pas à s'installer. Nous avons cette douceur qui revient déjà dès ce matin. Il faisait très doux sur le quart nord-ouest. On a pas mal de nuages, un peu de pluie, c'est des pluies fines, de la bruine souvent. Les éclaircies reviennent déjà, là, on les voit pointer. Sur la Bretagne et les côtes de la Manche avec un peu de vent. Dans le sud, sud-ouest, de belles éclaircies toute la journée. Un soleil tout bleu, d'ailleurs, près de la Méditerranée, sur la région PACA notamment. Et puis en Corse, également beau temps avec cette douceur qui se réinstalle cette semaine. Le pic, ça sera jeudi. 28 degrés dans le sud-ouest, quand même attendu. Là, 26 à Albi, du côté de Perpignan également. 26 degrés cet après-midi. 23 à Paris. On est vraiment très, très au-dessus des valeurs de saison. Et en plus, on aura le soleil avec nous à partir de demain.
1: Merci beaucoup Christine, merci d'écouter France Info jusqu'à midi. C'est Lucie Barbarin. Bonjour Lucie.
8: Bonjour Agathe, bonjour à toutes et à tous. Merci d'écouter France Info. Gardez le réflexe info, il est 9h30.
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8: Et l'info avec Solène Cressant.
10: À Nîmes, Perpignan, Strasbourg, des lycéens bloquent à nouveau leurs établissements ce matin. Nouvelle journée de mobilisation contre les conditions d'enseignement. Et devant le lycée Paul-Éluard de Saint-Denis, Laurent Kramer, ce matin, un nouveau visage s'est invité devant les grilles, celui de la militante suédoise Greta Thunberg.
11: Alors c'est... Oui, avec un imposant dispositif policier, un cordon d'une dizaine de policiers devant le lycée, des policiers en civil, pour confisquer toutes les poubelles apportées par le blocus. Deux collectifs d'avocats pénalistes sont également présents pour protéger, disent-ils, les lycéens et autres personnalités pour le moins inattendues devant ce lycée Paul-Éluard ici à Saint-Denis. Greta Thunberg, venue sans être annoncée, elle s'est mêlée aux lycéens pour qu'on les entende. Elle dénonce les violences policières, nous venons tout juste d'échanger avec elle, dit-elle, une jeunesse qui manifeste pour ses droits les plus élémentaires, un futur qui leur est volé, des jeunes qui ne sont pas entendus, ils ne doivent pas abandonner. Je suis très fier de ces lycéens et j'irai manifester cet après-midi avec eux à Paris.
10: Laurent Kramer, en direct du lycée Paul-Éluard de Saint-Denis. Vous avez donc pu récolter ces paroles de Greta Thunberg, la militante écologiste suédoise qui est devant. Vous êtes avec Benjamin Reyes pour les moyens techniques à Paris. L'université d'Assas est aussi bloquée. Des élus insoumis sont sur place. Environ 200 établissements restent fermés par précaution selon le ministre de l'Éducation nationale. C'est plus qu'hier. Édouard Geffray assure que 35% des professeurs remplaçants disponibles ont déjà été affectés là où il manquait. Le gouvernement a promis la semaine dernière le déploiement de 3000 professeurs en urgence. Un jeune qui avait clairement une intention de tuer, un acte prémédité, assure ce matin le ministère de l'Éducation nationale au sujet de l'élève de 14 ans qui a blessé son principal, une professeure, hier à Aubagne, dans son collège, avec un fusil. L'adolescent est toujours en garde à vue ce matin. Il peut y rester jusqu'à demain matin. Le Fonds monétaire international revoit à la baisse ses prévisions de croissance pour la France cette année. Tout juste 0,4%. Pour le FMI, la situation économique française s'explique par l'impact des événements climatiques, les vagues de chaleur, les incendies de cet été, mais aussi par l'incertitude politique. Et face à la crise des carburants, le prix du litre de gazole baissera bien jusqu'à 18 centimes par litre dès le 1er novembre et dans toutes les stations-service, assure le Premier ministre. Il a rencontré hier les distributeurs après avoir annoncé la libération de stocks stratégiques de gazole. Sébastien Lecornu précise que le GNL, le gazole non routier et le fuel pour les particuliers seront concernés par cette baisse de prix. C'est aujourd'hui que démarre la campagne de vaccination contre la grippe. L'année dernière, elle a causé la mort de 12 000 personnes en France, surtout des personnes fragiles, les plus de 65 ans, d'où La nouveauté de cette année, Anne-Laure Danier, les professionnels de santé et tous ceux qui travaillent au contact des personnes âgées sont obligés de se faire vacciner.

0: vacciner.
1: Alors cette année, il n'y aura pas de sanctions contre les professionnels de santé qui refuseront d'être vaccinés contre la grippe. Pourtant, la loi a été votée, mais il faut encore préciser le type d'établissement et les personnels concernés. Dans les maisons de retraite, par exemple, est-ce que ça ira jusqu'aux employés qui servent les repas ? Pour cette campagne, les bons de prise en charge pour se faire vacciner gratuitement ont déjà été envoyés à certains médecins, infirmiers, aides-soignants et aides à domicile qui travaillent dans les EHPAD, dans les cabinets en ville, les hôpitaux, les cliniques et les établissements médico-sociaux qui s'occupent de personnes à risque. Ils devront prouver qu'ils ont bien été vaccinés. De quelle manière ? Cela reste aussi à définir avant de mettre en place les sanctions qui doivent être proportionnées pour le président de la Fédération nationale des infirmiers. Daniel Guilherme.
2: Vous imaginez bien qu'entre un contact pédagogique et une suspension d'activité, il y a en fait un écart qu'il convient de combler. Alors ça peut être un avertissement et puis un deuxième avertissement, une sanction derrière.
1: L'urgence pour le président de la Fédération nationale des infirmiers, c'est d'informer les professionnels de santé concernés par cette obligation vaccinale. Il estime qu'ils sont environ 1 million.
0: Anne-Laure Danier, service Sciences, Santé, Environnement de France Info. Et puis Lens et Lille jouent en Ligue des Champions. Ce soir, Lille se déplace à Londres sur le terrain d'Arsenal et Lens reçoit le Sporting Portugal au Stade Bollard.
3: Merci Solène Cressant. Où sont les profs ? Le ministre de l'Éducation nationale assure que 35% des renforts d'enseignants promis la semaine dernière dans les lycées sont bien au rendez-vous ce mardi. Ça en fait donc seulement 1 sur 3. On y revient dans un instant. Nous irons aussi à Aubagne dans 20 minutes. 4 heures après qu'un élève de 14 ans a tiré sur le principal et une enseignante. Les cours sont annulés dans le collège et France Info est sur place.
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3: Face à la colère de la rue, c'était la grande promesse du ministre de l'Éducation nationale en fin de semaine dernière, déployer là où il y a des besoins urgents, 3024 professeurs disponibles et qui attendent de travailler et les envoyer dans des établissements dès aujourd'hui, mardi. Sauf que le compte n'y est pas. Ce matin, Sarah Ders, de l'aveu du syndicat le plus représentatif du second degré.
5: Les rectorats font le maximum, le SNES et FSU l'attestent, mais impossible de répondre dans le délai imparti à la commande du ministre. Le syndicat le plus représentatif du second degré dénonce une volonté d'affichage et un bricolage. Hier soir, le rectorat de l'Académie de Bordeaux a réuni les syndicats avant d'affecter les professeurs. Maïtane Cocagne, porte-parole locale du SNES FSU, y a assisté.
6: Le rectorat n'a pas été en mesure de nous donner un chiffre précis.
5: Ces enseignants non affectés sont une centaine dans l'Académie de Bordeaux.
6: Et bah demain, ces collègues-là, on va leur demander d'aller dans un autre établissement. Donc on va dépouiller les établissements de rattachement, majoritairement des collèges, pour les envoyer faire quoi ? Soit de la discipline connexe, soit du surplus. Ça veut dire qu'un prof de maths, on va pouvoir lui demander d'aller faire de la physique-chimie, par exemple. Pour le ministère de l'Éducation nationale, c'est bon, c'est réglé, il a 16 heures en plus.
5: Des enseignants remplaçants ont déjà reçu leur affectation dès vendredi, comme cette professeure de maths francilienne affectée dans un lycée en lettres modernes, ou encore cette enseignante d'allemand en Bretagne, envoyée dans un département voisin. Elle va parcourir cette semaine 900 kilomètres aller-retour pour travailler. Du grand n'importe quoi, résume le SNES FSU. D'après le rectorat d'Amiens, il est encore trop tôt pour communiquer sur ce déploiement. Aucun autre n'a souhaité nous répondre.
3: Sarah Ders pour France Info. Et bonjour Jérôme Fournier.
7: Bonjour.
3: Vous êtes secrétaire national d'un autre syndicat, le SEUNSA. Écoutez ce que répond à ce sujet ce matin le ministre de l'Éducation nationale, Édouard Geffray, sur France Inter. Lui voit plutôt le verre à moitié plein.
8: Je peux même vous dire que ça marche parce que ouais. Depuis vendredi, on a fait le point hier soir sur 23 académies sur 30. Depuis vendredi, 35% des remplaçants qui étaient donc disponibles ont déjà été affectés. Mmh. Et on a déjà recruté une centaine de personnes supplémentaires depuis vendredi.
3: 35%, 1 sur 3 déjà affectés, dit Édouard Geffray. Jérôme Fournier, ça marche alors ou pas ?
7: Non, ça ne marche pas. En fait, le ministre prend, dans ses chiffres, il prend en compte des gens qui vont réellement pouvoir remplacer un prof absent dans la discipline du collègue qui est absent et il prend en compte d'autres remplaçants qui sont affectés en lycée dans des disciplines dans lesquelles il n'y a pas de manque et ça ne viendra pas remplacer les absences et c'est bien ce que les élèves et nous, les personnels, regrettons aujourd'hui.
3: Donc il n'y a pas eu de miracle et est-ce qu'il n'a pas fait une promesse trop rapidement, Édouard Geffray, aujourd'hui, en quelques jours déployer autant d'enseignants ?
7: Il ne peut pas y avoir de miracle. Enfin, les ressources en remplaçants sont faibles. Donc, on ne peut pas trouver comme ça des centaines et des milliers de remplaçants inoccupés à la veille des vacances de Toussaint. C'est totalement impossible. Et recruter des contractuels dans l'urgence, c'est pas possible là encore, et c'est pas souhaitable non plus, parce qu'il faut quand même prendre le temps de recruter. On peut pas recruter n'importe qui, donc ça peut pas se faire en 3 jours.
3: Mais pourquoi, d'après vous, il s'est engagé dans une promesse dont il savait pertinemment qu'il ne pourrait pas la tenir? C'est quand même étrange, non?
7: Dans cette peut-être parce que il y a d'autres revendications qui sont sûrement encore plus difficiles à solutionner. C'est demain, il peut rien promettre sur le bâti scolaire, par exemple. Je suis pas certain qu'il puisse changer Parcoursup. Enfin, même, je pense que c'est pas possible pour cette année, par exemple. Donc, il essaye de trouver des solutions là où il peut en trouver maintenant, probablement.
3: Et est-ce que vous avez le même genre de retour que le SNES-FSU sur ces enseignants affectés sur une autre discipline qui n'est pas la leur? Sur ça, Édouard Geffray réfute aussi tout problème ce matin.
7: Oui, je l'ai entendu. Effectivement, on a exactement les mêmes retours. Mais là encore, on l'a dit dès la semaine dernière quand les annonces ont été faites, les TZR, ce n'est pas des personnels kinex. Il y a des règles, comme dans tout métier. Et nous, on est aux côtés des collègues qui sont affectés en dehors des règles. C'est tout à l'heure l'exemple que vous donnez sur la Bretagne, c'est totalement inconcevable. Aujourd'hui, un remplaçant, sa zone de remplacement, en règle générale, c'est déjà un département. C'est quand même une très grande zone. Ça veut dire tous les jours se déplacer et faire 100, 150 km des fois quand on habite à l'autre bout du département. On peut être affecté dans certaines conditions dans des départements limitrophes de l'académie, mais dans certaines conditions. Et hors académie, c'est pas possible. Donc, on ne peut pas maltraiter, parce que ça confine à de la maltraitance, on ne peut pas maltraiter les personnels sous prétexte que depuis 10 ans, on n'a pas été capable de recruter suffisamment de profs pour avoir des remplaçants aujourd'hui en nombre suffisant.
3: Mais qu'est-ce qui ne fonctionne pas? Il semblerait quand même y avoir des enseignants qui ne sont pas affectés. Donc il y a une offre qui est là, il y a une demande aussi dans certains établissements. Pourquoi l'offre et la demande, si je puis dire, n'arrivent pas à se rencontrer?
7: Moi, j'aimerais avoir les chiffres. À l'UNSA, on les réclame, ces chiffres-là, parce que on pense qu'ils sont pas si importants que ça.
3: Sur peut-être les 3024,
7: oui,
3: c'est ça.
7: Mais
3: titulaires
7: dans les 3024, il n'y a pas que des TZR.
3: D'accord.
7: Il n'y a pas que des TZR dans ces 3024. Donc nous, on aimerait vraiment savoir combien il y a de TZR qui sont concernés dans ce chiffre-là et qui n'étaient pas affectés. Probablement qu'il y en avait. C'est oui, on peut le supposer, mais de là à ce qu'il y en ait des centaines, moi, j'y crois pas une seconde. Ça voudrait dire que dans les rectorats, les personnels administratifs, ils font pas leur travail non plus. C'est remettre en question ce travail-là, et c'est pas vrai. Mais eux aussi, ils sont pas toujours assez nombreux. Alors peut-être que c'est une conséquence.
3: Les débats sur le projet de loi de finances commencent aujourd'hui. Jérôme Fournier, le gouvernement propose la suppression de 1590 postes d'enseignants, dont 836 dans le second degré. Le ministre assure ce matin qu'il n'y aura pas de postes de professeurs supprimés au lycée et quelques centaines de postes au collège. Est-ce que c'est un dosage qui vous convient ?
7: Pour l'instant, on n'a pas de chiffres précis. Il faut qu'on sache vraiment comment ils veulent répartir, le ministère veut répartir par académie, et ensuite, c'est dans chaque académie que c'est réparti entre école, collège, lycée, c'est pas au niveau du ministère. Le ministère, lui, répartit les moyens par académie. Donc, il faut voir ce que ça va entraîner comme conséquence, mais nous, on le dit depuis déjà un certain temps, il faut profiter de la baisse démographique pour améliorer les conditions d'apprentissage des élèves et de travail des professeurs. Donc, c'est pas en réduisant le nombre de postes qu'on va atteindre cet objectif-là, et pourtant, il est fondamental. Tous les autres pays de l'OCDE fonctionnent avec des effectifs moins importants en classe, et un bon nombre d'entre eux ont des résultats qui semblent meilleurs que les nôtres. Donc, il y a sûrement quand même un effet de cause et de conséquence.
3: Et la mobilisation continue encore aujourd'hui. Les lycéens appellent à une grande journée de manifestation avec les étudiants et les syndicats. Cortège à 14h, notamment à Paris. L'idée, c'est quoi? De tenir jusqu'à samedi, le 17 octobre, premier jour des vacances de la Toussaint, avec des appels multiples qui se superposent, gilets jaunes, syndicats, secteur aérien. C'est ça l'idée?
7: L'idée, c'est pas ça. L'idée, c'est que le gouvernement entende les revendications légitimes qui sont celles des lycéens, et on peut le dire facilement, légitimes. Nous, à l'UNSA, on le porte depuis des années, ces revendications. Donc aujourd'hui, on est dans la discussion budgétaire, mais il faut que les représentants du peuple soient capables de dire on va faire un effort particulier pour le bâti scolaire, par exemple. On va profiter de la baisse démographique pour améliorer les conditions d'apprentissage de nos élèves. C'est le moment idéal. Donc, c'est pas...

0: Le but, c'est pas de faire durer à une date qu'on a, qui n'est pas fixée. Le but, c'est de faire entendre les revendications et de faire en sorte qu'aujourd'hui, dans la discussion budgétaire, le gouvernement puisse prendre des engagements pour déjà l'année 2027.
1: Merci beaucoup, Jérôme Fournier, d'avoir réagi en direct sur France Info, secrétaire national du SE UNSA, invité du 9-32.
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1: Il est 9h44. L'info en une minute, Armand Perrault-Logat, une nouvelle journée nationale de manifestation pour le mouvement lycéen.
6: Le ministre de l'Éducation s'attend à 200 lycées fermés ce mardi et des blocages sont déjà en cours dans des dizaines d'établissements. Plusieurs syndicats d'enseignants appellent à rejoindre les cortèges aujourd'hui. Au total, entre 130 000 et 200 000 personnes devraient défiler. À noter la présence de la militante écologiste suédoise Greta Thunberg. Elle est ce matin devant le lycée Paul-Éluard à Saint-Denis. Le budget de l'État pour 2027, débattu à l'Assemblée nationale à partir de ce soir, un casse-tête pour le gouvernement en pleine campagne présidentielle. Les députés socialistes ont déposé une motion de rejet préalable portant sur la partie recette. D'autres groupes d'opposition, dont la France insoumise, menacent d'une motion de censure. Une baisse en vue à la pompe. Les prix du gazole devraient refluer à partir du 1er novembre grâce au déstockage de millions de barils et au bon vouloir des distributeurs. C'est ce qu'assure le Premier ministre Sébastien Lecornu. Et puis les Houthis du Yémen menacent d'une riposte rapide et douloureuse en cas d'intervention américaine, alors que l'Arabie Saoudite réclame le soutien des États-Unis face aux combattants pro-iraniens qui multiplient les frappes sur le royaume.
1: Étudiants et lycéens se donnent donc de nouveau rendez-vous dans la rue. Aujourd'hui, le gouvernement cherche une porte de sortie. Julie-Marie Lecomte, pour le choix de France Info, vous avez eu envie de réunir 3 visages de la contestation lycéenne et étudiante en 1986, 2006 et 2026 pour qu'ils partagent leur expérience.
7: Et je leur ai donné rendez-vous au pied de la statue de la place de la République, symbole des grandes manifestations à Paris.
8: Salut, Nathanaël,
9: Julie.
10: Ça fait 2 mois qu'on est entrés en résistance contre le CPE.
7: Julie Coudry, figure du mouvement contre le contrat première embauche en 2006, et Nathanaël Combari, l'un des porte-voix de la colère cette année.
11: David Asseline qui arrive avec son casque de vélo.
7: David Assouline était en première ligne contre la loi de Vaquet qui voulait instaurer une sélection à l'entrée de l'université.
12: Je me suis retrouvé au milieu de cortèges lycéens avec mon vélo. J'étais frappé de voir la même joie, les mêmes lumières sur les visages et dans les yeux des jeunes.
13: J'ai accepté cette interview à condition qu'on ne préempte pas la parole en tant qu'ancien.
14: C'est aussi intéressant de savoir comment vous voyez les choses.
15: J'ai cru qu'on serait au chaud.
7: On peut y aller. Il faisait frais, j'ai cédé à la revendication collective de poursuivre la conversation dans un café. Et je les ai laissés discuter.
14: Étant donné que les vacances scolaires arrivent à la fin de la semaine, on a tout un sujet sur... Est-ce qu'on va réussir à mobiliser après les vacances? Est-ce qu'on va réussir aussi à se servir des vacances pour nous concerter, entre guillemets?
7: Vous, Julie, en 2006, le mouvement avait duré 3 mois.
16: Ouais. Il y a eu aussi des vacances scolaires. Ça peut être aussi l'occasion d'arriver à converger sur une issue lisible qui permettait en fait à tout le monde de savoir si on continuait ou si on s'arrêtait.
12: Une revendication concrète, c'est comme cela qu'on pouvait s'unir et aussi avoir un débouché de victoire.
14: Je pense qu'on est beaucoup moins organisé que vous.
16: Attention, la force de votre mouvement, c'est aussi qu'il est en positif. Quelque part, se mobiliser contre quelque chose avec lequel on n'est pas d'accord, bah, c'est plus facile. Et dans les 2 exemples qu'on donnait, on demandait le retrait. Alors que là, ce qui est beau, moi, je trouve, dans cette mobilisation, c'est qu'elle vient mettre en avant des choses qu'on veut voir évoluer de façon constructive.
14: Ça fait 10 ans qu'on a beau tout faire pour faire en sorte que ces revendications, les solutions derrière soient remontées. Ça ne fonctionne pas.
12: Je me sens responsable comme toute ma génération. Parce que moi, je ne me suis pas battu pour que les lycées ne soient pas des chaudières l'été et des igloos l'hiver. Encore à mon époque de jeune, on pouvait vivre à 8 dans un petit appart pourri. Mais au lycée, il y avait quelque chose de propre, d'institutionnel, où j'étais à égalité avec les autres, etc. Voilà, je me suis battu toute ma vie. On n'a pas réussi à préserver ce sanctuaire.
7: Regret d'un ancien communiste révolutionnaire devenu sénateur socialiste pendant 20 ans. Manifestation aujourd'hui, une autre samedi, la question de la violence s'est vite invitée dans la discussion.
14: Depuis le début, ça a toujours été ma plus grande crainte, c'est d'apprendre à un moment qu'il y ait un jeune qui soit tué ou qu'un professeur, un policier.
12: Nous, on n'avait pas les LBD et tout, attention.
16: En 2006, la coordination avec la police a été fondamentale pour sécuriser les parcours des manifs, les cortèges, éviter les étudiants et les lycéens de se faire piller dans les cortèges et distinguer les manifestants des casseurs. La coordination avec la police, elle a garanti l'exercice démocratique de la manifestation. Elle a même permis aux rapports de force politiques de pouvoir s'exprimer et se résoudre de façon saine. Et ça, c'est vraiment un élément qui est marquant pour moi dans la différence avec aujourd'hui.
12: Ce rapport entre organisateurs et police, avec la police qui jouait le jeu, était très lié à ce qui s'était passé en 86. Le traumatisme de la mort de Malik Oussekine, qui ne s'est pas fait dans une manif, n'était pas un manifestant, il sortait du cinéma. Mais en tous les cas, existait plus fortement qu'aujourd'hui dans la police les héritiers de Grimaud, du préfet de 68, qui a réussi à faire qu'il n'y ait pas de mort dans une manif étudiante en 68, alors qu'il y a eu des barricades, il y a eu... Les policiers, aujourd'hui, ils sont comme des robocops face à ces étudiants.
14: On a aujourd'hui, je pense, une doctrine, en effet, du maintien de l'ordre qui n'est pas adaptée au mouvement lycéen.
16: Tu vois, là, on a l'impression que, par défaut, la police, elle est face au mouvement.
14: Bah, c'est ce que les lycéens pensent, en tout cas.
7: Nathanaël, tu es en train de prendre des notes.
14: Oui, parce qu'on est tellement dans le jus. Vous êtes, à vous deux, représentants d'années et d'années de mobilisation. C'est très important et je suis ravi d'ailleurs d'être là, c'est super.
7: Qu'est-ce qu'on souhaite à cette jeunesse?
5: Un avenir meilleur.
7: Et les trois se sont quittés en échangeant leur numéro de téléphone.
1: Le choix de France Info, signé Julie-Marie Lecomte, acte 5 donc, de la mobilisation. Aujourd'hui, partout en France, nous serons dans le cortège de Lyon tout à l'heure à 10h30, cortège à 14h, cette fois à Paris, de la place d'Italie, pour rallier les Invalides. Partons à Aubagne à présent, dans les Bouches-du-Rhône, où il y avait visiblement une volonté de tuer hier, c'est ce qu'annonce ce matin le ministre de l'Éducation nationale, Édouard Geffray, chez nos confrères de France Inter. À Aubagne, près de Marseille, un adolescent de 14 ans a tiré au fusil de chasse sur le principal de son collège, ainsi que sur une professeure, dont les jours ne sont pas en danger. Julien Raymond, vous êtes devant le collège La Canale, où les cours ont été annulés aujourd'hui.
8: Oui, pas de bus scolaire, pas de surveillants, pas d'élèves. L'établissement est fermé au public ce matin. Les professeurs, en revanche, doivent se réunir dans la matinée pour échanger à propos de la journée particulièrement choquante qu'ils ont vécue hier. Le principal est une professeure de mathématiques blessée par cet élève de 3e. Une cellule psychologique est à la disposition des élèves, mais aussi de l'équipe éducative. Plus tard dans la journée, les élèves pourront être invités à venir récupérer leurs affaires au sein de l'établissement. Sac à dos, trousses, pull-over, tout a été laissé dans les classes hier au moment de l'évacuation. Les téléphones portables notamment sont restés dans des pochettes puisque c'est interdit au collège. Plus tard, en début de soirée, la ville d'Aubagne appelle à un rassemblement citoyen à 18h sur le cours Foch. Rassemblement sans prise de parole pour permettre à ceux qui le souhaitent de venir témoigner de leur solidarité et de leur soutien avec la communauté éducative du collège La Canale.
1: Et Julien, professeurs et élèves sont partagés sur le profil de l'adolescent.
8: Oui, les yeux pleins d'incompréhension, monsieur Canazzi, professeur d'espagnol, connaît bien le suspect, c'est l'un de ses élèves. Jamais il n'aurait imaginé cet ado de 14 ans tiré avec un fusil de chasse sur le principal et une professeure.
9: Oui, je l'ai en cours. Moi, il ne me gênait pas. Il était effacé dans une classe de 30. Moi, il ne me posait pas de problème. Je ne l'avais pas remarqué en classe. C'est peut-être un peu ça aussi le problème. Pas culpabilisé ni quoi que ce soit. Mais je me dis, peut-être que je suis passé aussi à côté de quelque chose. J'en sais rien.
8: Un élève pas spécialement perturbateur, d'après cet enseignant. Younes, 14 ans, le connaît bien aussi. C'était même son délégué de classe, élu il y a quelques semaines à peine.
15: Bah en fait, il n'y avait que deux personnes qui s'étaient présentées. Du coup, il a été élu d'office.
8: Younes se gratte les bras, très choqué, même si le collégien se souvient, dit-il, de conversations bizarres avec le suspect.
15: Il nous avait déjà parlé de choses de ce genre. Par exemple, il nous disait qu'il avait des armes.
8: Plusieurs armes, effectivement, saisies au domicile de ses parents, des petits calibres. Et alors que certains élèves parlaient d'un potentiel harcèlement scolaire du suspect, cette thèse est réfutée ce matin par le ministre de l'Éducation nationale. Aucun élément n'atteste d'un contexte de harcèlement, déclare Édouard Geffray.
1: Merci beaucoup Julien Raymond à Aubagne pour France Info avec les moyens techniques d'Éric Audra. Partons pour les Landes à présent, où le Super U de Morxens fait partie des magasins victimes hier d'une cyberattaque sur des installations frigorifiques du groupe U, Système U, Intermarché ou encore Leclerc. Plusieurs enseignes partout en France obligées de jeter toutes les denrées réfrigérées ou congelées. Selon les premiers éléments, la température avait été réglée à 50 degrés en mode dégivrage pendant la nuit, si bien qu'à Morxens, les employés du magasin ont passé toute la journée à vider les rayons. Armand Morera.
5: Quand on entre dans le Super U, les allées des rayons frais et surgelés sont complètement barricadées. Des palettes empêchent les clients d'accéder et un message est inscrit en tête de gondole. Rayon interdit jusqu'à nouvel ordre. Entre les étals, Linda s'active pour sortir toute la marchandise.
17: Des linéaires et des linéaires entiers qui partent à la poubelle. Il n'y a rien à faire. Rien peut être donné, il n'y a rien à faire. Tout est à jeter.
5: Avec sa collègue Laurence, elles ont passé toute leur journée de lundi à mettre les produits dans une grande benne posée à l'arrière du magasin.
17: C'est triste. C'est triste, toute cette marchandise irrécupérable. Voilà, tout ça pour une cyberattaque, quoi. Pour quelqu'un qui, derrière son ordinateur, a fait joujou. Et voilà. Et derrière, c'est de la marchandise, des employés, des entreprises qui subissent.
5: Car au total, la direction du Super U de Morxens s'estime avoir perdu plus de 20 000 euros dans cette cyberattaque. Des yaourts, de la viande ou des pizzas surgelées qu'il faut maintenant, en plus, entièrement recenser.
17: Dès qu'on sort du rayon, on compte le nombre de marchandises pour la direction, pour les assurances, pour le reste. Ça, après, nous, on s'en occupe pas. Nous, on compte et on jette.
5: Celui qui s'en occupe, c'est l'un des patrons, Romain. Impossible de l'avoir au micro. Entre la panne de frigo, les fournisseurs et les assurances, il est débordé, au point qu'il a même demandé de l'aide à ses parents, anciens gérants, sa mère Sophie.
18: Il est à fond, il est un peu partout. C'est compliqué, très compliqué. C'est un sacré coup quand même. Hein. Quand ils ont appelé à l'aide, voilà, donc mon mari est arrivé vite. Et puis, c'est des soucis financiers, de la perte. Enfin, il y a plein de choses qui ne vont pas bien, quoi. Ces personnes-là, je ne sais pas pourquoi elles s'attaquent comme ça, surtout pour de la marchandise, quoi.
5: L'incompréhension autour de cette cyberattaque gagne aussi les clients du magasin, comme Marie-Ange.
19: Je trouve ça pitoyable de faire des choses pareilles. Parce que non seulement, ce n'est pas simplement que ça affiche en l'air le magasin, mais tout ce qui va être jeté. C'est honteux.
5: Et maintenant que tous les rayons sont vides, il faudra plusieurs jours pour les revoir remplis à nouveau.
1: Et retour à la normale donc prévu la semaine prochaine. Reportage d'Armand Morera d'ici Gascogne. Pour France Info, dans 4 minutes, il sera 10h et c'est une sortie cinéma très attendue demain mercredi. Une nouvelle version des Misérables réalisée par Fred Cavaillé, un des plus gros budgets de l'année en France, 30 millions d'euros, un casting de stars, Vincent Lindon, Camille Cotin entre autres, adaptation bien évidemment du célèbre ouvrage de Victor Hugo. Depuis les Trois Mousquetaires en 2023, les adaptations de grands classiques littéraires ont la cote, Matteo Maestrachi.
20: J'ai été Jean Valjean. Aujourd'hui, je suis Monsieur Madeleine, maire de Montreuil-sur-Mer.
21: Au départ, donc, il y a les textes, ces grands classiques, écrits au XIXe siècle et laissés à la postérité par Alexandre Dumas ou Victor Hugo, qui sont une formidable matière romanesque et donc cinématographique, si l'on en croit, par exemple, le co-scénariste et co-réalisateur du Comte de Monte Cristo, Alexandre de la Patellière.
22: Il y a une chose miraculeuse dans Monte Cristo et qui est très rare, c'est que il y a des chocs de rencontres organisés par Dumas sur des genres du cinéma qui en général ne cohabitent jamais. Ce roman qui est un grand roman d'amour, de vengeance, d'aventure, il fait cohabiter des genres d'une manière très subtile, sans les mélanger.
21: Producteur du film, mais aussi des deux volets des Trois Mousquetaires un an plus tôt, Dimitri Rassam avait évoqué sur France Info en juin 2024 cette démarche de proposer des grandes fresques au cinéma et au public.
23: Cette sincérité dans l'approche, je pense que le public le sent tout de suite. C'est pas les moyens pour les moyens, c'est juste quelque part de proposer un spectacle total, 3 heures d'une aventure folle.
21: Pour autant, faire un succès public et rentable avec ces adaptations n'est jamais une certitude. Monte Cristo a été un très gros carton avec près de 9,5 millions de spectateurs pour un budget d'une quarantaine de millions d'euros. Les Trois Mousquetaires, un peu moins. 6 millions de tickets vendus en cumulé sur les deux films pour un coût global de 72 millions. Mais si on en revient aux matériaux originaux, les livres, ils sont désormais dans le domaine public, donc sans droit d'auteur à payer, et leurs ventes sont systématiquement relancées par les films, parfois de manière spectaculaire, multipliées par 14 dans le cas de Monte Cristo. Blanche Cerchiglini est responsable éditoriale de la collection Folio Classique chez Gallimard.
0: Je crois vraiment que les spectateurs ont à cœur d'aller voir, d'aller comparer l'original et l'adaptation qu'on leur propose. Et plus encore, je crois que le public qui sort de la salle de cinéma se dit qu'ils se sont autorisés à retourner vers ces classiques qui sont parfois un peu impressionnants.
21: Prochaine adaptation de Victor Hugo, bientôt Quasimodo de Jean-François Richet avec Vincent Cassel, fin novembre sur Netflix.
1: Matteo Maestrachi.
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1: Christine Peña.
27: Nouvelle journée très nuageuse, sur la moitié nord en tout cas, le soleil sera au rendez-vous. Mais cet après-midi, sur la Bretagne, les côtes de la Manche, il va revenir. Et puis dans le sud, au sud de la Garonne, jusqu'en région PACA, l'Occitanie et la Corse, là c'est le soleil qui l'emporte avec toujours un peu de mistral et de tramontane, avec une grande douceur qui se réinstalle cette semaine jusqu'à 26 à Perpignan cet après-midi, 23 à Paris, 20 degrés du côté de Lille. On aura un pic de chaleur cette semaine, il est attendu pour jeudi avec jusqu'à 28 certainement dans le sud.
1: Et France Info 10h. L'info Armand Perrault-Logar.
6: Près de 200 lycées devraient rester fermés ce mardi, selon le ministre de l'Éducation. Nouvelle journée nationale de manifestation pour le mouvement lycéen. Au total, entre 130 000 et 200 000 personnes devraient défiler dans toute la France. À Paris, la manifestation étudiante et lycéenne partira à 14h, place d'Italie, direction les Invalides. Le gouvernement espère une décélération du mouvement et même un coup d'arrêt avec les vacances de la Toussaint qui arrivent dans 4 jours. Mais de nombreux lycéens comptent poursuivre les actions tant que leurs revendications ne sont pas satisfaites. C'est le cas de cette lycéenne de Deville-les-Rouen en Seine-Maritime.
28: J'espère qu'on va revenir meilleur après les vacances s'il n'y a pas de solutions directes qui sont apportées, parce que pour l'instant on n'a que des paroles mais pas vraiment d'action. Il y a certains jeunes qui sont un peu démoralisés, je trouve, dans certains groupes et tout, ça s'entend, ils veulent reprendre les cours. En vrai je comprends, c'est légitime, mais il faut se dire que c'est que quelques semaines dans toute une vie et qu'on ne fait pas que pour nous, on le fait aussi pour les générations futures, donc on essaye de motiver les gens, de ne pas penser qu'à nous. Je suis contre les dégradations des établissements, etc. Mais faut savoir que c'est pas les lycéens eux-mêmes qui dégradent, c'est des personnes extérieures.
6: Une lycéenne de Deville-les-Rouen en Normandie. Des blocages et des actions sont en cours dans des dizaines d'établissements. Et à noter la présence de la militante suédoise Greta Thunberg, icône du militantisme écologique. Elle est au milieu de manifestants devant le lycée Paul-Éluard de Saint-Denis, près de Paris. Pas de cours aujourd'hui au collège Lacanal d'Aubagne, où le principal et une professeure ont été blessés par des tirs de fusil de chasse hier. C'est un élève de 14 ans qui a ouvert le feu pour une raison encore inconnue, mais sans lien par an avec le mouvement qui secoue les lycées. Une cellule psychologique est en place dans ce collège. Et ce soir, un rassemblement citoyen est organisé par la mairie à 18h en soutien aux victimes. Le début ce soir des débats budgétaires à l'Assemblée nationale dans un climat tendu avec un gouvernement sans majorité et face à la situation critique des finances publiques. Les économies drastiques proposées par Sébastien Lecornu risquent de ne pas passer. Les députés socialistes ont déjà déposé une motion de rejet préalable portant sur la partie recettes. Avant de débattre du budget, les députés doivent se prononcer cet après-midi sur la loi intégrale contre les violences sexistes et sexuelles. 69 articles qui doivent permettre de mieux protéger les victimes, d'améliorer l'accueil lors des dépôts de plaintes. Le texte devrait être adopté par l'Assemblée. Il ira ensuite au Sénat. Plus conservateur, les défenseurs de cette loi intégrale craignent un détricotage des principales avancées obtenues. Deux nouveaux navires frappés en mer Noire près des côtes bulgares. L'un des bateaux appartient à l'Ukraine. L'autre navire marchand a coulé. Un membre d'équipage a pu être sauvé. Le premier ministre bulgare parle d'attaques inacceptables et va convoquer l'ambassadrice de Russie dans son pays. La Russie qui fait un pied de nez à l'Occident. Moscou affirme avoir vendu pour plus de 320 milliards de dollars d'hydrocarbures aux pays européens depuis 2022, depuis le début de la guerre en Ukraine. Et ce, malgré les multiples sanctions adoptées par l'Union européenne. C'est un déplacement très symbolique et très sensible en matière diplomatique. Le roi d'Espagne se rend à Ceuta aujourd'hui, cette enclave espagnole à la frontière du Maroc, qui a vu affluer cet été des dizaines de milliers de migrants. La dernière visite royale sur place remonte à plus de 20 ans. Et puis en football, deuxième journée de la Ligue des Champions avec deux clubs français sur les terrains ce soir. À 18h45, Lens reçoit le Sporting Portugal après une première victoire lors de la première journée. Et à 21h, Lille joue à Londres sur la pelouse d'Arsenal.
27: Merci beaucoup Armand Perrouloga. Vous entendrez les premiers mots de Greta Thunberg au micro de France Info. Greta Thunberg à Saint-Denis ce matin auprès des lycéens mobilisés. Qui sont les autres visages médiatiques de ce mouvement lycéen? C'est l'œil de Constance tout à l'heure avant 10h30. Avant cela, nous serons au cœur de la cellule psychologique installée à Aubagne dans les Bouches-du-Rhône après qu'un élève a tiré sur son principal hier dans un collège. Et puis de l'importance de se faire vacciner contre la grippe quand on est vulnérable. C'est le début de la campagne de vaccination. Ce mardi, ce sera notre dossier à suivre.
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27: On ne s'attendait pas forcément à la voir parmi les manifestants, mais elle a donc décidé de faire le déplacement. La figure mondiale du militantisme écologiste, la Suédoise Greta Thunberg, 23 ans désormais, est donc à Saint-Denis, en Seine-Saint-Denis ce matin, devant le lycée Paul-Éluard, et elle dit toute son admiration pour les élèves mobilisés.
9: If we live in a society that is neglecting young people who are the future,
10: si une société délaisse sa jeunesse, pourtant porteuse d'avenir, c'est le signe qu'elle a renoncé. Il est temps que les jeunes se soulèvent, reprennent leurs droits et leur avenir en main, car ils sont exclus du débat. La police est extrêmement violente alors qu'elle est censée les protéger et défendre leurs droits. Que voulez-vous que les jeunes fassent? Bien sûr qu'ils se révoltent, bien sûr qu'ils se soulèvent. On leur montre qu'ils ne sont pas une priorité. Alors que doivent-ils faire? Abandonner? Certainement pas.
9: What are we supposed to do then? Just give up? Of course not.
27: Greta Thunberg au micro de Laurent Kramer pour France Info, la militante suédoise parmi donc les lycéens devant le lycée Paul-Éluard à Saint-Denis alors que plusieurs centaines d'établissements sont fermés encore aujourd'hui partout en France. Les lycéens qui appellent à une grande journée de manifestation avec les étudiants dans la journée, cortège à 14h notamment à Paris où se rendra d'ailleurs Greta Thunberg de la place d'Italie pour rallier les Invalides. Direction Aubagne à présent, près de Marseille, dans les Bouches-du-Rhône, 24 heures tout juste après qu'un collégien a tiré avec un fusil de chasse sur son principal et sur une enseignante avant d'être stoppé par le CPE. On est sur un jeune qui avait une intention de tuer, estime ce matin le ministre de l'Éducation nationale. Selon lui, à ce stade, aucun élément n'atteste un contexte de harcèlement du suspect. On ne connaît pas le mobile. Une chose est sûre, au collège Joseph Lacanal d'Aubagne, il n'y a pas cours aujourd'hui, mais à la place, une cellule médico-psychologique accueille élèves, parents et enseignants qui le souhaitent. On va l'entendre dans un instant. Isabelle de Vitton est psychiatre et responsable médical de la cellule d'urgence de Loire-Atlantique qu'elle avait mise en place l'an dernier dans un lycée de Nantes où un élève de seconde avait tué une camarade à coups de couteau. Simon Le Baron lui demande de quelle manière la prise en charge se fait après ce genre de drame.
8: Ce qui est sûr, c'est que ça vient de susciter chez les nombreux témoins de ces actes violents inattendus une potentielle effraction traumatique, et c'est toute la justification de nos cellules qui existent oui. depuis 30 ans, qui sont une spécificité française et qui ont justement pour vocation de prendre en charge les blessés psychiques d'événements traumatiques collectifs au même titre que les blessés physiques, c'est-à-dire les personnes qui se retrouvent de façon soudaine et brutale confrontées à une mort violente, une mort horrible ou un équivalent, et qui peut susciter ce qu'on appelle une effraction traumatique.
11: Alors justement, expliquez-nous comment ça se passe. Comment vous prenez en charge ces effractions traumatiques? Sur quels critères et qui décide d'abord de mettre en place une cellule d'urgence médico-psychologique?
8: Alors, ces CUMP font partie des SAMU, et donc quand le médecin régulateur du SAMU a connaissance d'une situation qui relève de ces critères, hein, d'événements collectifs traumatiques, il sollicite directement le référent CUMP qui valide l'intervention et qui mobilise des volontaires, c'est-à-dire des professionnels, infirmiers, psychologues, psychiatres, qui sont soignants de santé mentale et spécialement formés à cette action de terrain préhospitalière en situation de crise avec cette clinique du stress aigu du trauma. Oui. Et donc, sans se précipiter, d'abord, on a un temps de concertation avec les autorités pour confirmer le bilan, le nombre de victimes, de décès éventuels, le nombre d'impliqués, de témoins, le nombre de victimes indirectes, c'est-à-dire qui n'ont pas été en première ligne, mais qui sont quand même concernés, par exemple, parce qu'ils sont élèves de l'établissement, parce qu'ils sont famille de ces élèves. Et puis, on s'assure aussi à ce moment-là que la direction, l'équipe de direction, reste, j'ai envie de dire, opérationnelle, c'est-à-dire en mesure d'assurer sa fonction, parce que ça, c'est primordial oui. dans une institution qui puisse assurer leur rôle. Et puis, on s'assure aussi, avec nos partenaires, les ressources internes, hein, cellules de soutien psychologique de l'éducation nationale, qu'une communication, par exemple, va partir rapidement à destination des élèves et des familles.
11: Justement.
8: Pour tenter de diminuer un peu le chaos oui. dans cette situation.
11: Alors justement, voilà, on est dans une situation de crise. Là, actuellement, à Aubagne, il faut aller très vite. Une CUMP, donc je reprends l'acronyme, Cellule d'urgence médico-psychologique, a été mise en place dès hier dans ce collège. Écoutez ce reportage de l'envoyé spécial de France Info, Jules De Kiss. Et je le disais tout à l'heure, ils sont nombreux là-bas à Aubagne à vouloir parler et à se rendre dans cette cellule aujourd'hui.
12: Encore de la stupeur et le besoin de comprendre. Michel, élève de 3e, n'en revient toujours pas.
13: Encore serait dans un lycée en Amérique, ok. Mais dans le collège à Aubagne, c'est quelque chose quand même. On va pas l'oublier du tout, ça.
12: Pas oublier non plus des images choquantes, imprimées dans la rétine de Michel, qui a cherché à fuir dans les couloirs avec un ami juste après les tirs.
13: Il me dit, je te jure, retourne-toi, il y a du sang. Au début, je me dis, non, du sang? Je me retourne, du sang, je cours dehors.
12: Comment réaliser ce que l'on vient de vivre quand on a croisé le tireur et son regard, quand on a parlé avec lui juste avant qu'il ne passe à l'acte? C'est ce qui est arrivé à Yazid dans les toilettes.
14: Il était en train de s'habiller. Vous voyez, on met les guitares là. Ouais. Il avait disposé son fusil à pompe à l'intérieur. Il était en train de l'ouvrir, attacher sa ceinture de munitions, gilet pare-balles, l'oreillette, etc. Il me dit, va vite te cacher, t'inquiète, pose pas de questions.
12: Aujourd'hui, personne ne parvient à expliquer le geste de cet ado. Certains camarades évoquent des différends avec des profs, mais il venait d'être élu délégué de classe, il avait des amis, même s'il restait souvent seul. Christophe Canasi le connaît un peu.
15: Oui, je l'ai comme élève.
12: Il est son prof d'espagnol.
15: Il ne s'est jamais fait remarquer, j'ai jamais eu de soucis avec lui. C'était un élève comme les autres.
12: À présent, cet enseignant a hâte de retrouver ses élèves, sûrement demain.
15: On va les accueillir, pas pour parler de maths ou d'espagnol, mais pour les écouter, surtout, tenter de les tranquilliser.
16: Comment est-ce que vous allez aborder la chose pour lancer les échanges?
15: Je vais improviser, parce que ça, je ne sais pas faire, je n'ai pas été formé pour ça.
12: Mais des psychologues sont déjà là pour aider à évacuer le traumatisme qui, pour les parents, comme Nefissa, a commencé par un coup de fil.
17: C'est au son de sa voix, j'ai compris que c'était vraiment vrai, donc je suis arrivée.
12: Et elle a trouvé sa fille en état de choc.
17: Elle est tombée dans mes bras comme si elle avait 2 ans et demi. Elle tremblait de partout, elle était en pleurs, elle était paniquée.
18: Oui, je m'en souviens. Quand moi j'ai retrouvé ma mère, ça m'a fait du bien. Je sais pas trop ce que je ressens, c'est bizarre à expliquer, mais c'est juste choquant en fait. J'arrive pas à poser des mots. J'ai eu peur.
12: Aujourd'hui, Layana va peut-être retourner voir les psychologues. Sa mère aussi, elle craint un contre-coup. La cellule d'écoute va rester en place au moins 2 semaines.
11: Docteur Isabelle De Vitton, vous qui êtes vous-même responsable, on l'a dit, de ce genre de cellule médico-psychologique, vous les reconnaissez, ces mots que l'on vient d'entendre dans
8: oui,
11: la bouche de ces enfants notamment?
8: Tout à fait. Tout à fait, le reportage dit très bien l'indicible, la sidération quand un événement totalement anormal arrive dans la normalité de la vie d'un collégien, d'un jeune, et toutes ces réactions sont en fait tout à fait normales, la difficulté à mettre des mots. Et c'est là que donc, les secouristes, souvent en première ligne, vont s'assurer que les besoins primaires sont satisfaits, que ces jeunes vont être mis en sécurité, ils vont... être réchauffés, nourris, abreuvés. Et nous, quand on arrive avec les professionnels et les volontaires de la CUMP, l'idée, ça va être d'évaluer déjà leur état psychique, parce qu'il y a environ une personne sur cinq qui va présenter ce qu'on appelle un stress dépassé, c'est-à-dire un stress qui est plus adaptatif, qui va être notre priorité clinique. Ça peut être de la sidération, ça peut être de l'agitation stérile, de la fuite panique, un comportement automatique. Donc là, ça va être des personnes qu'on va réassocier, c'est-à-dire en gros remettre la tête en lien avec le corps. Et puis, il y a ceux qui, majoritairement, sont dans un état de stress, mais adapté, qui vont, comme ces jeunes le disent très bien, trembler, avoir besoin de retrouver leurs proches, parfois pleurer, parfois déverser verbalement. Et la CUMP est là pour, soit individuellement, soit en groupe, selon les circonstances, mais proposer un espace d'expression libre des émotions, un espace sécurisant, un espace contenant, avec ce souci donc, d'évaluation des ressources, des vulnérabilités.
1: Isabelle de Vitton, psychiatre responsable médicale de la cellule d'urgence de Loire-Atlantique, avec Simon Le Baron. Elle peut vous clouer au lit, elle peut aussi vous tuer. La grippe n'est pas une formalité. Quand on est fragile, elle reste une maladie mortelle. 12 000 décès l'an dernier. Et c'est pourquoi débute aujourd'hui, mardi 13 octobre, une nouvelle campagne de vaccination, Anne Le Gall.
0: Cette année, l'assurance maladie a envoyé 21 millions de bons de vaccination contre la grippe aux Français les plus vulnérables, les plus de 65 ans, les femmes enceintes et les personnes atteintes de maladies chroniques. Le vaccin saisonnier permet en effet d'éviter les formes graves et certains décès, mais chez les plus de 65 ans, la couverture vaccinale n'est que de 57%, rappelle le docteur Catherine Grenier, médecin conseil auprès de la Caisse nationale d'assurance maladie. En passant à 75%, plusieurs centaines de vies supplémentaires pourraient être sauvées chaque année dans notre pays.
2: On estime qu'on a évité sur les dernières années entre 2000 et 2500 décès. Mais si on atteignait 75% de vaccination, de couverture vaccinale, on pourrait éviter 3 à 4 000 décès.
0: À ce stade, 15 millions de doses de vaccins antigrippaux ont été commandées par les pharmaciens. C'est 1 million de plus que l'année dernière, indique la Direction générale de la Santé. L'injection peut être faite par les médecins, pharmaciens, infirmiers ou sages-femmes. Et pour limiter la circulation de la grippe, les professionnels de santé, en lien avec un public fragile, seront aussi cette année obligés de se faire vacciner.
1: Anne Le Gall, et ce n'est pas une, mais une double campagne de vaccination qui commence, puisque la vaccination contre le Covid est recommandée également pour les plus de 65 ans et les personnes à risque de formes graves de la maladie. Avec nous, Anne-Claude Crémieux, bonjour.
3: Bonjour.
1: Vous êtes professeur en maladies infectieuses, président de la commission technique des vaccinations de la Haute Autorité de Santé. L'an dernier, la grippe a été intense, 12 000 morts, on le disait, 115 000 passages aux urgences. Est-ce qu'il faut craindre le même scénario cette année ?
5: On se rend compte depuis le Covid que la grippe est en effet une infection banalisée dont la mortalité et les hospitalisations peuvent être beaucoup plus importantes que ce qu'on identifiait avant. Vous avez parlé de 12 000 décès l'année dernière. Il y en a eu pratiquement 20 000, c'est-à-dire 18 000 l'année d'avant. Donc oui, c'est une infection qui peut être très sévère chez les personnes à risque, et particulièrement les plus de 65 ans, qui représentent la quasi-totalité des décès.
1: Et malheureusement, comme vous le dites aujourd'hui, on a tendance à banaliser la grippe. Pour fabriquer ce vaccin, il faut anticiper les virus qui risquent de circuler les mois suivants. Est-ce que cette année, le vaccin est vraiment efficace contre la grippe ?
5: Alors, c'est une des difficultés de la grippe, c'est que le virus évolue. Il évolue entre les saisons, il évolue aussi pendant les saisons. Donc, je dirais tout l'enjeu est d'arriver à fabriquer un vaccin qui est le plus proche possible des souches circulantes. Et ça, on le sait, avec le démarrage de l'épidémie dans les pays de l'hémisphère nord et avec les premières évaluations qu'on fera de l'efficacité de ce vaccin, c'est-à-dire dans quelques semaines.
1: Donc il est trop tôt pour le dire aujourd'hui.
5: Tout à fait.
1: Nouveauté cette année, il y a une obligation vaccinale pour les soignants et les personnels en contact avec les personnes âgées, mais pas de sanctions contre celles et ceux qui refuseraient d'être vaccinés contre la grippe, même si la loi a été votée. Est-ce que ça vous paraît juste, Anne-Claude Crémieux ?
5: Oui, c'est ce que la Haute Autorité de Santé a recommandé. Une obligation vaccinale qui est parfaitement justifiée par le fait que le personnel soignant est en contact rapproché, répété, avec des personnes de plus en plus vulnérables hospitalisées dans nos hôpitaux, les personnes âgées qui augmentent, les personnes immunodéprimées. Mais nous avons recommandé que cette obligation se mette en place de façon progressive avec la participation des soignants. Et c'est ce que la ministre a décidé.
1: Oui, parce qu'on n'arrive pas à trouver pour l'instant le bon modèle entre ne rien dire, laisser faire, et une sanction qui serait sévère de type suspension. On n'a pas d'entre-deux encore.
5: Non, je pense que c'est parce que l'organisation doit être faite avec les personnes concernées, c'est-à-dire avec les soignants, et que ça peut mettre un certain temps. Tout ceci doit faire l'objet de négociations, mais je suis extrêmement optimiste. Je pense que cette obligation est aussi une façon de mettre en lumière l'importance de la grippe et de sa sévérité chez les personnes vulnérables. Mmh. C'est vrai, même les soignants jusqu'à aujourd'hui ont eu tendance à banaliser la grippe.
1: Ils sont récalcitrants quand même pour beaucoup. Moins d'un soignant sur cinq a reçu le vaccin contre la grippe l'hiver dernier. Ça veut dire quand même que les campagnes ne suffisent pas, et notamment aussi auprès des paramédicaux, infirmiers, aides-soignants. C'est compliqué.
5: Il y a une très belle étude qui a été faite au Québec. On a demandé au personnel soignant pourquoi il ne se faisait pas vacciner. Et il a répondu, finalement, parce que je n'en vois pas l'utilité. Oui, aujourd'hui, on doit expliquer, et on le voit mieux parce qu'on fait beaucoup de tests, que la grippe est sévère, la population vieillit, elle a de plus en plus de comorbidités. Le Covid a été pour ça une révélation, si je puis dire, nous a remontré à quel point une infection respiratoire pouvait être catastrophique chez des personnes à risque, c'est-à-dire des personnes âgées qui avaient des comorbidités.
1: Mais il reste des séquelles aussi de la période Covid et anti-vaccin, non ?
5: Alors, pendant le Covid, l'acceptabilité du vaccin, le pourcentage de Français qui avaient confiance dans le vaccin a augmenté. On est passé de 75% à 84%. Donc là, ça a tendance à diminuer un peu, mais on reste avec des taux très élevés de Français qui ont confiance dans la vaccination. On est aujourd'hui à 80%. Qu'est-ce que ça veut dire ? Ça veut dire qu'on doit pouvoir arriver à obtenir en France une couverture vaccinale de 75% chez les personnes à risque. Il y a eu un mieux l'année dernière, plus de 4%. Je pense que quand la population aura bien compris la gravité de la grippe, on devrait arriver à 75%.
1: Merci beaucoup. Anne-Claude Crémieux, professeure en maladies infectieuses, présidente de la commission technique des vaccinations de la Haute Autorité de Santé sur France Info.
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1: Et bienvenue si vous nous rejoignez à 10h21. L'info, Armand Perrologa, nouvelle journée de mobilisation nationale du mouvement lycéen.
6: Des manifestations sont prévues un peu partout en France. Entre 130 000 et 200 000 personnes attendues dans les cortèges, rejoints par les syndicats d'enseignants. À Paris, la manifestation partira à 14h de la place d'Italie, direction les Invalides. Selon le ministre de l'Éducation, près de 200 lycées devraient être bloqués aujourd'hui. Pas de cours ce mardi au collège Lacanal d'Aubagne, où le président principal et une enseignante ont été blessés par balle hier. Des coups de feu tirés par un élève de 14 ans pour un motif encore inconnu. Une cellule psychologique est en place depuis hier dans ce collège. La bataille navale en mer Noire. Deux nouveaux navires ont été frappés près des côtes bulgares. Le gouvernement veut convoquer l'ambassadrice russe, accusant le Kremlin d'attaque inacceptable. L'un des deux bateaux appartenait à l'Ukraine. Un autre a été touché et coulé. Et puis le pape Léon XIV se fait hospitaliser ce matin. Les médecins doivent lui retirer un nodule pulmonaire. C'est la première alerte de santé du souverain pontife de 71 ans depuis le début de son pontificat il y a un an et demi.
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1: Le billet éco. Bonjour Fanny Guinochet.
10: Bonjour.
1: Comment Paris se transforme au gré des fermetures et des ouvertures de commerce? Vous nous parlez ce matin d'une large enquête qui montre le nouveau visage de la capitale.
10: Et le premier constat, c'est que Paris reste la ville la plus commerçante de France avec plus de 60 000 enseignes en rez-de-chaussée. Pourtant, de plus en plus de commerces ferment, presque 12% de locaux vacants, c'est du jamais vu. Et surtout, la tendance s'accélère depuis une dizaine d'années. C'est ce que montre l'enquête réalisée par l'Atelier parisien d'urbanisme en partenariat avec la Chambre de commerce de Paris.
1: Et quels sont les commerces qui ferment ?
10: Énormément de boutiques d'habillement, de commerces de gros, il n'y a qu'à se balader. Dans le quartier du Sentier, par exemple, qui avant regorgeait d'échoppes de tissus, de cordonniers, de couturiers. Aujourd'hui, c'est fini, ce sont des locaux vides. Paris compte aussi moins de boutiques de meubles, de déco, de jardinage, de bricolage, moins de librairies également, moins d'agences de voyage. En fait, on remarque que tous les commerces qui sont fortement concurrencés par la vente en ligne, eh bien, ils ferment. Autre chute aussi, celle des garages, 18% de moins en 3 ans. Pas étonnant dans une ville qui fait la chasse à la voiture.
1: Donc ça, ce sont ceux qui ferment. Quels sont les commerces qui, au contraire, ouvrent ?
10: Les pâtissiers, les chocolatiers, les glaciers, les salons de thé, les épiceries fines, tout ce qui plaît aux touristes. En revanche, les poissonniers, les bouchers, les primeurs, eux, ferment, ce qui veut dire que c'est la demande touristique qui donne le là. D'ailleurs, selon l'étude, c'est pareil pour les restaurants, ceux qui ouvrent, ce sont soit des adresses de luxe, soit des établissements de poulet frit pas chers. Mais les brasseries traditionnelles, elles ont plutôt tendance à disparaître. Idem pour les cafés, leur nombre augmente, mais ce sont surtout des coffee shops, ces cafés un peu tendance, où on peut prendre du thé latté ou du café latté ou du thé matcha. Les troquettes d'antan, où on prenait son petit noir avant d'aller travailler, eh bien, il ferme. La mairie et les représentants des entreprises face à cette situation ont prévu de lancer les Assises du commerce 2027, histoire de garder des boutiques accessibles et diversifiées pour les habitants.
1: Merci beaucoup Fanny Guinochet. 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
1: Et c'est l'heure de l'œil de Constance. Bonjour Constance Villanova.
20: Bonjour Lucie.
1: Comment les réseaux sociaux et les plateaux télé fabriquent les visages de la mobilisation lycéenne ?
20: Mèche blonde sur le côté, kéfier noué autour du cou comme un carré Hermès. Elouane, 17 ans, a le ton ferme et toujours un sourire en coin. Un ovni tout droit sorti d'une archive INA, diront certains. Le 4 octobre, cet élève de terminale à Paris devient la star de la mobilisation lycéenne quand Vincent Lapierre, vidéaste d'extrême droite, lui tend le micro.
21: On manifeste par solidarité avec tous ces élèves qui, dans la périphérie parisienne, en banlieue notamment, n'ont pas assez de moyens pour pouvoir se réchauffer en hiver, peuvent pas faire cours normalement finalement, alors même qu'ils sont des élèves comme nous ici. Vous n'êtes pas d'accord, monsieur Lapierre ?
20: Le youtubeur voulait dénoncer la mobilisation lycéenne. Raté, il s'est pris Elouane en pleine face. 10 millions de vues sur X, des réseaux Elouane passe au JT. Et toujours avec le même discours, il se décrit comme un jeune blanc avec un gros capital culturel. Il demande aux médias de valoriser plutôt les étudiants de banlieue. Elouane n'a pas de compte visible sur les réseaux sociaux et pourtant, il y est omniprésent. T-shirt à son effigie et même par centaines, ces images détournées qui envahissent le web.
1: Et face à lui, il y a une autre figure.
20: À droite, tout. Lucie Louise Montangon, 22 ans, militante RN et habituée de CNews. On l'écoute sur son compte Instagram.
22: Ce qui s'apparentait à un moment de blocage a vite tourné en saccage ton lycée. Les violences qu'on observe depuis plusieurs jours sont directement alimentées et encouragées par la meute de la France Insoumise.
20: Le 7 octobre sur LCI, les deux jeunes s'affrontent face à un Elouane goguenard. Elle attaque. Vous êtes les idiots utiles de ce mouvement.
1: Et ces visages viennent tous des beaux quartiers ?
20: Non, Sédouba, 17 ans, lycéen à Rogny-sous-Bois en Seine-Saint-Denis, compte 110 000 abonnés sur TikTok. Chaque matin, mégaphone en main, il organise les blocages. Le voici, place de la République.
23: Un message pour la droite extrême et l'extrême droite qui passent leur temps à se demander mais où est passée la jeunesse française ? La jeunesse de France, elle est là. Elle est là actuellement.
20: Militant LFI, en commentaire, on le surnomme le président de la génération Z. Mais Sedouba, on ne l'appelle pas vraiment en plateau.
1: Et pourquoi Elouane devient-il la coqueluche des médias ?
20: En 1968, Lucie, déjà le visage de la révolte, c'était lui.
9: Ça n'a rien à dire, vous comprenez, il y a des flics à côté, on va pas quand même déclarer aux flics comment nous on va se défendre. Ici, en France, quoi qu'on fasse maintenant quand on est étudiant, on doit le faire en présence de quatre moustachus qui sont flics. Et nous, on marche pas.
20: Daniel Cohn-Bendit, fils d'avocat à la tchatche aiguisée, lui aussi. 70 ans plus tard, les rédactions souvent peuplées de journalistes issus de milieux favorisés choisissent en fait le même profil. Un jeune éloquent qui parle leur langue. Elouane en a bien conscience, en plateau, il lâche. « Je suis un produit des réseaux sociaux, j'en suis conscient, je disparaîtrai avec la vibe, l'ambiance donc des blocus. » Ou peut-être comme Dany Le Rouge, Elouane deviendra-t-il député européen ? Qui sait ?
1: Merci beaucoup Constance Villanova. L'œil de Constance.
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2: Le temps, Christine Peña. Nouvelle journée très nuageuse sur la moitié nord. En tout cas, le soleil sera au rendez-vous. Mais cet après-midi, sur la Bretagne, les côtes de la Manche, il va revenir. Et puis dans le sud, au sud de la Garonne, jusqu'en région PACA, l'Occitanie et la Corse, là, c'est le soleil qui l'emporte avec toujours un peu de mistral et de tramontane avec une grande douceur qui se réinstalle cette semaine jusqu'à 26 à Perpignan cet après-midi, 23 à Paris, 20 degrés du côté de Lille. On aura un pic de chaleur cette semaine. Il est attendu pour jeudi avec jusqu'à 28 certainement dans le sud-ouest.
3: Et France Info, bienvenue si vous nous rejoignez. Bonne matinée, il est 10h30. Mélanie Delaunay pour l'info.
4: Plusieurs manifestations débutent à Lyon, à Nantes, à Marseille aussi. Lycéens et étudiants ont rendez-vous en début d'après-midi à Paris pour faire entendre leurs revendications soutenues par des syndicats de l'éducation nationale. Au lycée Paul-Éluard à Saint-Denis en région parisienne, parmi les jeunes réunis, il y a la militante écologiste suédoise Greta Thunberg. Elle affirme qu'il est temps que les jeunes reprennent leurs droits et leur futur parce que, dit-elle, ils ne sont pas inclus dans la conversation. Des blocages sont en cours dans certaines villes et selon le ministre de l'Éducation nationale, 200 lycées sont fermés pour la journée. Édouard Geffray qui affirme que plus d'un tiers des 3000 remplaçants promis pour pallier les absences de professeurs ont déjà été affectés et qu'une centaine de contractuels ont été recrutés pour le moment. Pas de cours, mais des psychologues pour écouter les élèves, les enseignants au collège Lacanal d'Aubagne dans les Bouches-du-Rhône où un adolescent de 14 ans a tiré au fusil de chasse hier blessant le principal et une professeure. Ce collégien et ses parents sont en garde à vue et face à l'émotion suscitée par cette fusillade, le maire d'Aubagne annonce un rassemblement de soutien ce soir devant le collège à 18h. Ce sont des attaques inacceptables, réagit l'Union européenne après de nouvelles frappes de drones contre deux navires marchands en mer Noire au large de la Bulgarie. L'un des bateaux a coulé, un membre de l'équipage a pu être secouru. Il n'y a pas de preuves claires pour porter des accusations, mais d'après toute logique, le résultat penche vers la Russie. C'est ce que dit le Premier ministre bulgare qui veut convoquer l'ambassadrice russe. Les émissions de gaz à effet de serre ont baissé de plus de 4% sur la première moitié de l'année en France, selon l'organisme qui est chargé de les calculer. Et c'est en partie dû aux températures douces de l'hiver dernier, à la guerre au Moyen-Orient aussi, avec l'augmentation du prix des carburants, moins de trafic routier et donc de pollution. Les footballeurs de Lille face aux finalistes de la dernière Ligue des Champions. Ce soir, match contre Arsenal, c'est à 21h sur le terrain du club anglais. Un peu plus tôt, Lens va recevoir le Sporting Portugal à 18h45 pour cette deuxième journée de Ligue des Champions.
3: Merci Mélanie Delaunay. 200 lycées bloqués et des manifestations prévues un peu partout en France. Nous sommes à Lyon dans un instant où le cortège va débuter. À suivre, l'Union européenne et sa dépendance énergétique vis-à-vis de Moscou. Même la Russie le reconnaît. Elle a vendu des milliards d'euros d'hydrocarbures aux Européens malgré les sanctions. Pourquoi ? Notre dossier dans 5 minutes. Et puis dans 20 minutes, enquête au cœur de Cornell, prestigieuse université américaine accusé d'avoir étouffé une affaire de viol aux États-Unis. Reportage de Franck Madvon, ce sera avant 11h.
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3: Nouvelle journée donc de mobilisation des lycéens et des étudiants aujourd'hui un peu partout en France. La semaine dernière, ils étaient plus de 20 000 réunis à Lyon où vous vous trouvez, Mathilde Imberti pour France Info. Combien seront-ils aujourd'hui? Une chose est sûre, le cortège va partir de la Bourse du Travail.
6: Oui, le cortège est en train tout juste de partir. C'était un rassemblement pour l'instant avec des milliers de personnes, pas de décompte précis à ce stade. Un mouvement qui s'installe en tout cas et certains lycéens n'ont toujours pas cours, nous disent-ils, depuis deux semaines. Désormais pour Marc, lycée de la Cité scolaire internationale, pour lui, maintenir la pression dans la rue a du sens.
7: Oui, je pense qu'on va essayer de continuer jusqu'aux vacances, c'est quand même important. Enfin, c'est un message qu'on veut quand même faire passer et ça serait quand même plus fort, je pense, si on arrive à continuer jusqu'aux vacances. Ouais, c'est sûr. Enfin là, le budget il est en train d'être voté. On aurait quand même qu'une part plus importante soit consacrée à l'éducation, parce que bon, les coupes budgétaires tous les ans par rapport à l'éducation, on n'en veut plus. On a des profs qui manquent. Avant, on n'observait pas ça. Et même par rapport aux locaux, oui, bien sûr. Nous, on a un toit qui fuit complètement. Donc quand il pleut, on a une piscine à l'école. C'est pas génial. Et puis même au niveau de l'isolation, souvent nous on a très chaud en été, très froid en hiver. Bon après ça, c'est un peu dans tous les lycées, mais c'est pas normal.

0: On ne devrait pas normaliser ce genre de situation.
1: Alors ce matin, une poignée de lycées ont été formellement bloqués, peu finalement, car la consigne du rectorat était de les fermer a priori. Les proviseurs ont suivi. À noter une interpellation devant un lycée de centre-ville et des jets de gaz lacrymogène. Ici donc des lycéens réunis, des étudiants nombreux et des enseignants bien sûr, pas que du secondaire, également du primaire. Ils sont couverts par un préavis de tous les syndicats de l'éducation nationale. Cette enseignante de Lyon par exemple, mobilisation qui va de soi selon elle.
2: Bah ouais, parce que c'est le même bazar en élémentaire, en maternelle, on manque de moyens, on manque d'AESH pour accompagner les enfants en situation de handicap, d'ATSEM en maternelle. Enfin, je peux vous faire une liste longue comme le bras, quoi. On manque de plein de moyens humains surtout, en fait. Puis venu mardi dernier, samedi je suis là aussi, et voilà, je perds de l'argent, c'est sûr, mais mes convictions sont plus fortes que mon salaire, on va dire.
1: Alors, mobilisation, elle disait cette enseignante, samedi aussi, déjà le prochain acte qui est annoncé. Le mot d'ordre s'élargira aux problématiques d'inflation.
3: Merci beaucoup Mathilde Imberti, en direct de Lyon pour France Info. Renaud Dely nous a rejoint, éditorialiste politique à France Info. Est-ce qu'avec cette nouvelle journée de mobilisation, les revendications des jeunes sont désormais, Renaud, mieux prises en compte par la classe politique?
4: Eh oui, souvenez-vous, Lucie, de cette phrase du garde des Sceaux, Gérald Darmanin, je cite, « Malheureusement, notre débat est trop souvent en France un débat de vieux sur les retraites, la santé, la dépendance. » Ce constat est tout récent, un mois et demi à peine, et il a plutôt mal vieilli. En quelques semaines, le climat politique a en effet radicalement changé. Jusque-là, les candidats n'en avaient que pour les aînés, dont on sait qu'ils votent davantage. 80% de participation pour les plus de 70 ans aux législatives de 2024, c'est 25 points de plus que pour les moins de 25 ans. Et voilà donc que sous le coup du mouvement lycéen, les jeunes font irruption dans la campagne présidentielle. 5,5 millions d'électeurs auront moins de 25 ans lors de cette présidentielle. Alors même si ce n'est que la moitié des plus de 70 ans, c'est quand même un magot électoral conséquent.
3: Et les candidats se précipitent à leur chevet.
4: Et oui, Lucie, une vraie ruée. Alors Jean-Luc Mélenchon a un coup d'avance. La France insoumise s'est placée en première ligne des mobilisations. Le candidat insoumis multiplie des promesses comme l'abaissement du droit de vote à 16 ans ou la suppression, je le cite, de l'ignominie Parcoursup, une école du vice qui condamne toute la famille au martyr sur 3 générations, rien que ça. Gabriel Attal, il détaille, lui, un projet qu'il qualifie de nouveau pacte pour la jeunesse. Il affiche son ambition d'être, je le cite, un président qui parle à la jeunesse parce qu'il la comprend. Édouard Philippe veut faire de l'éducation sa priorité. Raphaël Glucksmann entre dans la danse, jusqu'à Sébastien Lecornu, qui s'apitoie sur le sort de la génération Covid à laquelle on a demandé tant de sacrifices pour protéger les aînés.
3: Est-ce que ça veut dire que les candidats délaissent les retraités?
4: Non, Lucie, non. Ils continuent de choyer cette clientèle électorale précieuse, mais disons plus discrètement. La semaine dernière, les députés réunis en commission des lois pour étudier le projet de budget qui arrive aujourd'hui dans l'hémicycle de l'Assemblée, ont supprimé les modestes efforts que le gouvernement envisage de demander aux retraités les plus aisés. Une coalition incluant notamment les députés RN, Horizon et la France Insoumise a enterré l'article qui prévoyait de plafonner l'abattement fiscal de 10% sur les pensions des retraités imposables pour le ramener de 4 436 à 3 000 euros annuels. Une mesure supposée rapporter 1,4 milliard d'euros, mais pas touche aux retraites, qui pèse, rappelons-le, pour 25% de la dépense publique. Ce mot d'ordre est toujours en vigueur. Il faudra pourtant bien que les candidats à l'Élysée convainquent les aînés de mettre la main à la poche s'ils ne veulent pas se contenter de léguer à leurs petits-enfants une dette record et une planète qui brûle.
3: Merci Renaud Dely, l'édito politique. Il est 10h38 et la Russie déclare avoir vendu aux pays européens pour plus de 286 milliards d'euros d'hydrocarbures depuis 2022, et ce, malgré les sanctions adoptées en raison du conflit en Ukraine, un chiffre transmis par le vice-premier ministre russe chargé de l'énergie. Il précise que les exportations sont toujours importantes cette année, Nathanaël Charbonnier.
5: Pendant la guerre, les affaires continuent, c'est le message que veut faire passer la Russie, alors que dans l'esprit de tous, elle devrait être au régime sec. Mais pas du tout, explique Alexandre Novak, le vice-ministre à l'énergie, qui chiffre même les exportations pour 2026 à déjà 19 milliards d'euros. Une déclaration qui intervient comme par hasard après l'accord sur la vente de diesel russe par Poutine à Trump, que nombreux critiquent en Europe. Et c'est une réalité, malgré les sanctions, les exportations continuent avec des achats directs de gaz, y compris par la France, mais surtout par des pays comme la Slovaquie et la Hongrie, qui bénéficient d'une exemption pour acheter du pétrole russe acheminé par oléoduc. Autre façon pour les Russes de nous vendre leur production, faire transiter leur hydrocarbure de manière indirecte après transformation dans des pays tiers, tels que l'Inde et la Turquie, qui nous le revendent ensuite. De quoi agacer certains en Europe, comme les Suédois, qui aimeraient que l'on cesse ces achats pour s'en prendre directement aux avoirs russes.
3: Et il faut préciser que l'UE tente de mettre fin à sa dépendance énergétique vis-à-vis de Moscou. Les législateurs de l'UE ont décidé d'interdire les importations de gaz russe d'ici là, le 1er janvier 2027. Bonjour Philippe Chalmin. Vous êtes professeur d'histoire économique à l'Université Paris-Dauphine et directeur de Cyclope, un centre de recherche sur les marchés des matières premières et de l'énergie. Cette déclaration d'un responsable russe correspond donc à la réalité?
0: Bien entendu. Alors, je rappelle que ce chiffre démarre en 2022. Hein. Donc, depuis 2022, effectivement, l'Europe, peu à peu, a réduit ses achats d'énergie à la Russie, mais ne les a pas supprimés. Comme cela a été dit, le principal morceau, c'est que nous avons certes arrêté nos importations de gaz gazeux, c'est-à-dire de gaz à l'état gazeux, c'est-à-dire que la plupart des gazoducs ont été supprimés, voire même ont été détruits, ce qui est le cas de Nord Stream, mais nous continuons à importer du gaz naturel liquéfié. Et oui, effectivement, la France, les Pays-Bas, l'Allemagne importent du GNL russe. Dans le cas de la France, nous le réexportons chez certains de nos voisins d'ailleurs.
3: Qui vient de l'Arctique de l'Arctique.
0: Alors, qui vient effectivement de l'Arctique russe, le gisement de Yamal, etc. Normalement, au 31 décembre prochain, ce GNL, il n'y aura plus d'importation de GNL russe, ce qui va d'ailleurs au passage augmenter notre dépendance vis-à-vis du GNL américain.
3: Oui, parce que France a importé plus de GNL russe que tout autre pays européen au premier trimestre de cette année. Donc, elle est championne dans la matière.
0: Non, il se trouve que non. La France, effectivement, a importé du GNL russe, tout simplement parce que, à la différence de l'Allemagne, qui n'avait pratiquement aucune, avant 2022, l'Allemagne n'avait pratiquement aucune capacité d'accueil de méthaniers et donc de regazéification de ce gaz naturel qui est liquéfié. Donc la France a servi à importer du GNL, quitte à ce que ce GNL soit transformé, mais ce gaz était destiné à d'autres marchés. Donc, je dirais que la place de la France est importante, effectivement, mais la France a un petit avantage par rapport à tous les autres pays européens, c'est que nous, quand même, l'essentiel de notre énergie, ça vient du nucléaire. Donc, notre dépendance au gaz est beaucoup moins importante. Mais, l'autre point qui a été souligné, c'est qu'effectivement, héritage de la période du bloc de l'Est, il y a un certain nombre de pays récemment arrivés, notamment la Hongrie, la Slovaquie, un petit peu même la Bulgarie, qui étaient alimentés par des pipelines en provenant, par des oléoducs donc, en provenance de Russie, et qu'il n'y a pas l'équivalent en provenance, je dirais, de la partie occidentale de l'Europe. Et donc
3: comment on va faire là quand ce sera interdit dans quelques mois?
0: La Hongrie sous Orban, mais encore aujourd'hui, avait obtenu une exemption tout simplement pour permettre d'alimenter ses raffineries, que ce soit en Hongrie, que ce soit en Slovaquie et même, je crois, un peu en Bulgarie. Alors, ceux-ci, ce sont des accords un peu exceptionnels qui ont perduré dont pour l'instant le devenir reste incertain. Mais la grande nouvelle, c'est que donc Novak avait tout à fait raison. Nous continuons, donc il a mentionné un chiffre de 19 milliards d'euros sur 2026. Il est clair que le gros de l'affaire, c'est le GNL. Et que le GNL, normalement, disparaîtra en 2027.
3: Et comment on va faire alors, si la France en importe beaucoup du GNL russe pour s'en passer d'ici quelques mois?
0: Non, c'est l'Union européenne qui en importe.
3: Mais la France aussi.
0: Oui, mais la France en tant que transformateur. C'est-à-dire D'accord. que la dépendance de la France au GNL russe est relativement faible quand oui. même. Bah, on va en importer d'ailleurs, c'est-à-dire qu'on va en importer des États-Unis, on va en importer, alors malheureusement on ne peut plus en importer du Qatar puisque le détroit d'Hormuz pour le gaz naturel liquéfié est pratiquement bloqué. On en importera d'autres nouveaux producteurs. On sait par exemple qu'il y a eu des exportations de GNL en provenance d'Égypte, par exemple, qui venaient probablement de transformations venant d'autres pays.
3: Oui. Mais juste pour revenir sur le timing de cette déclaration russe, est-ce que ce n'est pas aussi pour mettre les Européens face à une certaine forme d'hypocrisie ? Donald Trump qualifie souvent les Européens d'hypocrites. Est-ce que finalement ça s'applique ici aussi ?
0: Disons non. Nous avions, à la différence des États-Unis, les États-Unis peuvent être admirables lorsqu'ils disaient, ce sont eux d'ailleurs qui avaient lancé dès 2022 en disant « on n'importera plus rien de Russie ». Effectivement, les États-Unis sont des exportateurs, sont devenus des exportateurs de pétrole, sont des exportateurs de gaz naturel, donc eux, ils n'importaient rien de Russie. Donc c'était facile, et c'est quand même l'Europe qui a directement payé la flambée des prix du pétrole et du gaz en 2022, etc. Donc nous sommes au premier plan. Alors il est exact qu'il est facile pour Trump de dire « Regardez, les Européens continuent à importer de l'énergie de Russie et on nous en voudrait parce que nous ouvrons un tout petit peu là-bas la vanne sur le marché du diesel. » Le symbole est quand même totalement différent. Les États-Unis, si le prix du diesel flambe, c'est un peu lié effectivement au problème des raffineries russes.
3: Merci.
0: C'est avant tout lié à ce qui se passe dans le Golfe, à ce qui se passe dans le détroit en mer Rouge. Et c'est quand même l'apprenti sorcier en ce domaine, ça a été Donald Trump.
3: Merci beaucoup Philippe Chalmin, professeur d'histoire économique à l'Université Paris-Dauphine, directeur de Cyclope, un centre de recherche sur les marchés des matières premières et de l'énergie.
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3: 10h46, Armand Perrault-Loga, l'acte 5 de la mobilisation des lycéens en France.
7: Nouvelle journée de manifestation ce mardi un peu partout dans le pays. Les autorités tablent sur 130 000 à 200 000 manifestants. Des dizaines d'établissements sont bloqués depuis ce matin. Le ministre de l'Éducation dit s'attendre à près de 200 lycées fermés. Les émissions de gaz à effet de serre devraient baisser de 2,8% cette année en France, selon les prévisions de l'organisme qui les mesure. Mais cette baisse est en partie liée à l'effet dissuasif du prix du gazole qui fait diminuer la circulation automobile. Pour l'instant, la France est encore loin de tenir ses engagements climatiques. Encore des navires marchands attaqués en mer Noire, cette fois près des côtes bulgares. Deux navires ont été touchés la nuit dernière. L'un appartenait à l'Ukraine, l'autre a coulé. Le premier ministre bulgare accuse la Russie. L'Union européenne condamne fermement ces attaques. Et puis en tennis, ça continue pour Arthur Géa. Le Français, 56e mondial, vient de se qualifier pour les quarts de finale du Masters 1000 de Shanghai. Il a battu le Tchèque Jakub Mancic, 15e joueur mondial.
3: 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Près de 500 000 visiteurs attendus jusqu'à dimanche au Mondial de l'Auto à Paris, porte de Versailles. Il a ouvert officiellement ses portes au public ce matin. Et à cette occasion, François Provost, directeur général de Renault, était l'invité du 8h30 France Info. Avec Simon Le Baron et Agathe Lambret, l'industrie automobile se porte mal et la marque aux losanges fait le pari de l'électrification de ses modèles.
8: Je pense que l'électrification, c'est l'avenir. Alors c'est l'avenir pour la planète, mais c'est aussi l'avenir pour nos clients. Tous les clients qui basculent en voiture électrique, ils ne reviennent pas en arrière. Donc tout l'enjeu, c'est d'arriver à convaincre nos clients.
9: Vous pensez que c'est pas conjoncturel lié à la situation en Iran, au prix de l'essence qui augmente ? Vous pensez qu'il y a un vrai attrait durable pour la voiture électrique ?
8: Oui, parce que je pense que nous avons fait des efforts pour petit à petit convaincre les Français de passer à l'électrique. Au début, ça a été difficile. Maintenant, on était avant le conflit en Iran déjà autour de 20% de mix électrique. Et je pense que les Français, maintenant, ils se rendent compte que finalement, le budget essence devient incontrôlable. C'est la troisième fois qu'il y a une crise. Et que la bonne solution, c'est qu'avec des voitures électriques ou électrifiées, une Clio hybride, par exemple, c'est moins de 4 litres au 100 près de 80% du temps en électrique en ville, eh ben, au moins on contrôle son budget.
6: Sauf que les constructeurs, manifestement, se battent pour pouvoir continuer à construire des moteurs diesel et essence. Agathe l'a dit, la Commission européenne a déjà assoupli cet objectif de zéro voiture

0: thermique en 2035 au niveau européen. On est maintenant à 90% d'émissions pour 2035. Paris et Berlin se sont même entendus pour descendre à 80%. Alors pourquoi les constructeurs s'accrochent comme ça? Est-ce qu'il n'y a pas une fuite en avant?
1: Moi, je crois que les constructeurs, ils s'accrochent absolument pas. Nous avons énormément investi pour adapter notre outil industriel, pour adapter nos compétences. Vous me parliez de la réorganisation de l'ingénierie. Là. Vous vous rendez compte, on a plus de 50% de nos ingénieurs au Technocentre qui vont changer de métier pour aller vers l'électrique, vers le software. Donc, les industriels, nous engageons, nous nous adaptons et nous le faisons.
0: Alors, pourquoi ces assouplissements? Quel regard vous portez là-dessus?
1: Parce que l'objectif de 100% électrique était impossible et n'a aucun intérêt. C'est la logique européenne de dire que finalement, ce qui fait le bonheur du consommateur européen, c'est plus de réglementation et un libre-échange naïf. Ça fonctionne pas.
2: Oui. D'ailleurs, on va parler de l'excès de normes que vous pointez aussi. Mais est-ce que c'est réaliste cet objectif, sachant qu'on dépend de la Chine pour les batteries? 80% des batteries sont fabriquées en Chine. 90% des terres rares nécessaires aux batteries sont raffinées en Chine. À quoi bon se lancer dans la course? Est-ce qu'on n'a pas déjà perdu?
1: Non, je pense pas. Moi, je pense pas. En tout cas, nous,
2: Renault... On peut rattraper ce retard quand on voit les voitures chinoises qui sont moins chères, souvent plus performantes, même
1: elles
2: si de moins en moins. Voilà,
1: elles ne sont pas plus performantes. Alors là, ça, je m'inscris en faux. Nos voitures, là, je parlais de Renault. Nos voitures, elles sont bien plus attractives.
2: Non, mais à tarif égal.
1: Nos voitures, elles ont exactement le même niveau de technologie. La seule différence, c'est qu'effectivement, l'écosystème chinois a une structure de coût qui est entre 30 et 40% inférieure à la nôtre. Mais ça, c'est l'Europe, c'est nos coûts, le coût de l'énergie, etc. Et ça, effectivement, nous, Renault, ça, on ne peut pas le compenser. Et c'est pour ça que depuis 2 ans, j'avais appelé l'Union européenne et la Chine à faire un accord commercial, parce qu'on ne peut pas se satisfaire d'avoir un flux d'importation comme ça de voitures chinoises qui arrivent à des prix canons. Et ça, ce n'est pas... c'est pas vraiment équitable. Et si tout ça aboutit à encore baisser la production en Europe avec tous les impacts sociaux et industriels, c'est pas bien. Et donc, je pense, vous le savez sans doute, que la semaine dernière, le commissaire Šefčovič a trouvé un accord avec son homologue.
2: Le commissaire européen au commerce pour justement des quotas sur les voitures hybrides chinoises en Europe.
1: Voilà,
2: avant, il n'y avait pas de droits de douane sur les
1: Il y avait des droits de douane faibles, de l'ordre de 10%. Ouais. Et comme il y a un écart de compétitivité entre, disons, 35%, donc c'est ce qui explique que nos concurrents chinois pouvaient rentrer en Europe des voitures importées. Une voiture importée, ça veut dire aucun emploi en France, en Europe. Mm-hmm. Ça veut dire que les ingénieurs dont vous parliez tout à l'heure, il n'y a pas d'emploi. Ça veut dire aussi que...
0: D'ailleurs, vous-même, vous transférez une partie de ces emplois d'ingénieurs en Chine.
1: Pas du tout, on a fait exactement l'inverse. Nous, ce que nous avons fait, c'est que nous avons décidé de créer un centre de développement en Chine pour apprendre sur les points où les Chinois étaient meilleurs que nous.
0: Donc,
1: Et donc, on l'a fait sur la Twingo.
0: C'est pas un transfert.
1: Parce que le point où nos concurrents chinois étaient meilleurs que nous, c'est la vitesse de développement. Et on a appris sur la Twingo, qui maintenant est fabriquée en Europe. Et maintenant, la vision du groupe, c'est de développer toutes nos voitures en 2 ans, mais de le faire au Technocentre, avec nos ingénieurs français
0: en
1: et
0: France.
1: Avec nos fournisseurs européens.
3: François Provost, directeur général de Renault, invité du 8:30 France Info. Entretien intégral et en vidéo à retrouver sur franceinfo.fr. Direction les États-Unis à présent, où la colère ne retombe pas au sein de la prestigieuse université Cornell, dans l'État de New York, théâtre d'une affaire présumée de viol en réunion. Il y a 2 ans, lors d'une soirée avec drogue et alcool, une jeune femme affirme avoir été violée par 7 hommes. Sa plainte a d'abord été classée, mais l'enquête a récemment été rouverte. Cornell est soupçonné d'avoir voulu étouffer l'affaire pour protéger sa réputation et celle de ses fraternités, ces groupes d'étudiants exclusivement masculins montrés du doigt pour leurs excès. Voici l'enquête de Franck Madvon.
4: Les cloches de Cornell, un des emblèmes de la prestigieuse université de l'État de New York, 3 concerts par jour. Mais derrière ces mélodies et les splendides bâtisses du 19e, entourées de jardins parfaitement entretenus, la vie sur le campus a été bouleversée par cette affaire présumée de viol en réunion.
5: As a professor, I've been approached by many students, many alumni, staff.
4: Paul Ortiz est professeur d'histoire du travail à Cornell.
6: En tant que professeur, j'ai été approché par plusieurs étudiants, des anciens élèves, des employés qui connaissaient des amis, des gens qui ont été agressés sexuellement sur ce campus. L'affaire du moment, c'est une affaire parmi beaucoup d'autres, souvent passée sous silence, car il y a un climat de peur sur le campus.
5: on this campus.
4: Sur les campus américains, il y aurait des centaines, des milliers de Jane Doe, nom générique donné à la victime dans les affaires judiciaires sensibles aux États-Unis. Ce soir d'octobre 2024 à Cornell, Jane Doe a rejoint un ami dans le bâtiment d'une fraternité, un de ces groupes de jeunes hommes très répandus dans les facs américaines. L'alcool, la drogue et la soirée tournent au cauchemar. Pour Paul Ortiz, ces fraternités peuvent être dangereuses.
6: Toutes les fraternités ne sont pas mauvaises, mais il y a des fraternités dans ce pays qui sont en fait des gangs. Donc certaines doivent être fermées, parce qu'elles n'améliorent pas le climat sur nos campus. C'est tout l'inverse. Elles encouragent des niveaux dangereux de criminalité. Par exemple, l'abus d'alcool chez les mineurs, la prise de drogue. Des gens sont si intoxiqués qu'ils ne parviennent pas à se protéger et à protéger les autres.
4: Each other safe. L'affaire Jane Doe braque les projecteurs sur le rôle de ces fraternités. C'est ce qu'on appelle sur les campus américains la Greek life, la vie grecque. Fraternité pour les garçons, sororité pour les filles. Chaque organisation a un nom composé de lettres grecques. À Cornell, un tiers des élèves appartiennent à cette communauté que certains étudiants jugent toxique, comme cette jeune femme qui proteste masquée en soutien à Jane Doe.
7: Greek life is a very uniquely American thing.
8: La Greek life, c'est un truc très américain et c'est très puissant. Les fraternités apportent beaucoup d'argent au campus et c'est pour ça que la plupart des universités les soutiennent autant. C'est toxique à cause du groupe et de cette sorte d'énergie. Hey, on est tous potes, on va faire des trucs de malade ensemble.
4: Alcool, drogue, bizutage qui tourne mal et agression sexuelle, la Greek life est régulièrement citée dans la rubrique des faits divers. Quand on se promène sur les collines à côté du campus, on ne peut pas manquer les logements des fraternités. Souvent les plus belles maisons, lettres grecques sur la façade. Leurs membres fuient les médias, mais un jeune Brésilien en costume accepte de parler. Si on ne donne ni son nom ni celui de sa fraternité, il regrette que l'affaire Jane Doe donne une si mauvaise image de la Greek life.
9: Ce qui m'attriste le plus, c'est de voir que ça devient un sujet national, voire mondial, que c'est un problème lié aux fraternités. Et il y a certainement des fraternités où ils font ces mauvaises choses et il faut punir les coupables, mais ça entache l'image de toutes les fraternités et au fond, ma fraternité et la plupart des fraternités ici ne sont pas comme ça.
4: On estime à 750 000 le nombre de participants à la Greek life aux États-Unis, une communauté puissante dans des universités d'élite comme Cornell. Les appels à mettre fin à cette vie grecque se multiplient depuis l'affaire Jane Doe. Ariane Hakim est professeur de musique à Cornell.
10: Let's get rid of Greek life. Why do we need that?
11: Débarrassons-nous de la Greek life. Pourquoi avons-nous besoin de ça? On peut créer des communautés, des liens, des amitiés qui durent une vie entière sans cela. Je serais favorable au démantèlement de ces fraternités. Et je sais que c'est un sujet très controversé. C'est un élément de la vie universitaire américaine. Mais je pense que la Greek life n'a rien à faire ici.
12: I just think Greek life doesn't need to be here.
4: Cornell est accusé d'avoir étouffé l'affaire Jane Doe pour préserver son image et celle de ses fraternités, mais aucune fac n'échappe à la tourmente. La semaine dernière, l'université de l'Arizona a suspendu les activités de ses fraternités à la suite de signalements de comportements répréhensibles.
3: Reportage de Franck Madvon aux États-Unis pour France Info.
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3: Christine Peña.
2: Notre ciel va rester assez nuageux, chargé, faiblement pluvieux, surtout de la brune. Sur une bonne moitié nord, une grande douceur s'est installée sur le quart nord-ouest d'ailleurs depuis ce matin et cet après-midi. C'est pareil, les températures seront d'un bon niveau pour la saison. 20 degrés du côté de l'île de Rouen, du Havre, de Limoges également, 22 à Bourges comme à Chartres, à Tours, à Amiens, à Biarritz, 22 degrés, même température. 23 à Paris comme à Nice et Bordeaux, 24 à Toulon, 25 à Toulouse comme à Marseille, et on a plus chaud, 26 degrés à Carcassonne comme à Nîmes, Pau, Perpignan ou encore à Albi. Sur l'extrême sud, le soleil résiste, depuis les Landes jusqu'à la région PACA et la Corse, avec un peu de Mistral et de Tramontagne. Et puis à noter les éclaircies de retour en Bretagne ainsi que vers les côtes de la Manche. Pour la suite, le soleil va reprendre largement l'avantage. Jeudi sera une journée estivale, oui, estivale, avec jusqu'à 28 certainement dans le sud-ouest et un grand soleil pour tout le monde.
3: Et bonne journée à l'écoute de France Info, 11h. L'info Mélanie Delaunay.
20: Les éventuels repreneurs avaient jusqu'à hier soir minuit pour se faire connaître et aucune offre de reprise sérieuse n'a été déposée pour la fonderie de Bretagne qui emploie près de 250 personnes à Caudan dans le Morbihan. C'est donc une liquidation judiciaire qui se profile après-demain lors de la décision du tribunal de commerce. Le ministre délégué à l'industrie Sébastien Martin promet d'être vigilant à ce que le plan de sauvegarde de l'emploi soit favorable aux salariés. Après des manifestations mardi et jeudi dernier, les lycéens, les étudiants défilent à nouveau dans les rues aujourd'hui, soutenus par des syndicats de l'éducation pour faire entendre leurs revendications sur leurs conditions de scolarité. Des blocages sont en cours dans les lycées de plusieurs villes. C'est le cas à Rennes, à Strasbourg, à Paris, où il y a des tensions dans l'est de la capitale, un face-à-face entre jeunes et forces de l'ordre. Tandis que dans un lycée de Saint-Denis, les élèves mobilisés ont reçu la visite, le soutien de la militante écologiste suédoise Greta Thunberg. L'élève de 14 ans qui a tiré au fusil de chasse au collège Lacanal d'Aubagne dans les Bouches-du-Rhône hier est en garde à vue. C'est le cas aussi de ses parents. Le principal et une professeure ont été blessés et une enquête pour tentative d'assassinat est ouverte pour comprendre pourquoi ce garçon est entré dans son collège avec un fusil caché dans un étui de guitare avant d'ouvrir le feu. Ça ne fait pas de doute, dit le ministre de l'Éducation nationale Édouard Geffray. Le collégien avait l'intention de tuer.
21: Alors, on ne connaît pas le mobile. Ce qui est frappant, c'est le caractère prémédité. Il avait organisé son périple et il a eu le temps quand même de recharger son fusil en cours de route. Donc, on est quand même bien sur un jeune qui avait une intention clairement de tuer. Maintenant, mettre des portiques, ça sert uniquement à empêcher des individus extérieurs d'entrer dans l'école. Lui, c'était un élève de l'école. Donc, il serait entré exactement de la même façon. Ça n'aurait en l'occurrence rien empêché.
20: Il n'y a pas de classe aujourd'hui dans ce collège d'Aubagne et une cellule psychologique est déployée pour les élèves, leurs parents, les enseignants. Un rassemblement de soutien va être organisé à 18h devant l'établissement. 21 millions de personnes ont reçu un bon pour se faire vacciner contre la grippe. Les plus de 65 ans, les personnes atteintes de maladies chroniques, les femmes enceintes aussi. La campagne de vaccination débute aujourd'hui et cette année, les professionnels de santé, mais aussi tous ceux qui travaillent au contact des personnes âgées ont l'obligation de se faire vacciner. Et puis c'est un changement de politique qui se concrétise en Hongrie où les députés viennent de décider la suppression de mesures visant les droits de personnes LGBT+, adoptées sous le précédent gouvernement du nationaliste Viktor Orban. Elles étaient considérées par Bruxelles comme contraires aux droits européens. Après l'arrivée au pouvoir du nouveau Premier ministre Péter Magyar au mois de mai dernier, la marche des fiertés avait ensuite été autorisée à Budapest.
3: Mélanie Delaunay pour l'info. Où sont les profs? Le ministre de l'Éducation nationale assure que 35% des renforts d'enseignants promis la semaine dernière sont bien au rendez-vous. Ce mardi, dans les lycées, ça en fait donc seulement 1 sur 3. On y revient dans un instant, nous partirons près du cortège marseillais. Également, dans les prochaines minutes, à la une aussi, des glaces fondues, des pizzas congelées, décongelées en raison d'une cyberattaque inédite dans les grandes surfaces. Comment a-t-elle pu se produire? Ce sera notre dossier dans un quart d'heure. Restez avec nous.
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3: Lycéens et étudiants ont donc repris les blocages. 200 établissements fermés aujourd'hui, d'après le ministère de l'Éducation nationale. Des jeunes qui s'apprêtent à manifester de nouveau dans de nombreuses villes de France. Et c'est le cas à Marseille, où vous vous trouvez, Mathilde Vincenneux. Vous êtes sur la Canebière. C'est là que le cortège va partir.
0: Oui, les manifestants viennent de s'élancer pour descendre la Canebière en chantant aux armes le chant des supporters que l'on entend habituellement dans les virages du stade Vélodrome. Un cortège de plusieurs milliers de personnes, mais qui semble un peu moins fourni que la semaine dernière. Dans la foule, des professeurs, des étudiants venus soutenir les lycéens et des élèves toujours déterminés à se faire entendre. Les récentes annonces du gouvernement ne suffisent pas, me disaient deux adolescentes en seconde. Le déploiement de 3000 profs remplacement, c'est du bricolage, m'explique qui est l'une d'elles, et l'amélioration de Parcoursup. On n'en veut pas, clame Savannah en brandissant une pancarte. L'avenir ne doit pas être un algorithme. Elle est en terminale dans un lycée à La Ciotat, près de Marseille.
1: Nous, on ne demande pas des réformes de Parcoursup, on demande l'abrogation de Parcoursup. On n'en veut plus. C'est trop obscur. Enfin, des gens qui mettent des recettes de brownie qui se font accepter en études supérieures, vous trouvez ça normal? Moi, personnellement, c'est pas mon cas. Et sachant que les élèves, ils passent leur temps à angoisser à propos de ça, c'est limite plus angoissant que le bac. Les profs nous menacent pas avec le bac, ils nous disent attention Parcoursup. Et j'espère que tous les gens vont rester motivés et vont continuer de venir et que le mouvement va pas du tout s'essouffler, parce que je pense qu'on peut faire quelque chose. Il y a bien des révolutions, des manifestations qui ont fait bouger les choses, je pense notamment à mai 68. Moi je pense que c'est possible.
0: Voilà, beaucoup de lycéens ici comme Savannah espèrent que les vacances en fin de semaine ne mettront pas fin au mouvement, que les blocus reprendront devant les lycées à la rentrée si le gouvernement n'annonce pas un plan à la hauteur des revendications.
3: Merci beaucoup Mathilde Vincenneux à Marseille avec Eric Audra pour les moyens techniques. Un mouvement lycéen soutenu par la militante suédoise Greta Thunberg qui se trouvait à Saint-Denis ce matin en région parisienne et qui va rejoindre d'ailleurs le cortège parisien en début d'après-midi de la place d'Italie pour rallier les Invalides. Vous l'entendrez tout à l'heure, Greta Thunberg à 11h30 sur France Info. Face à la colère de la rue, c'était la grande promesse du ministre de l'Éducation nationale en fin de semaine dernière, déployer là où il y a des besoins urgents, 3024 professeurs disponibles et qui attendent de travailler, et les envoyer dans des établissements dès aujourd'hui, mardi. Sauf que le compte n'y est pas ce matin, Sarah Ders.
22: Les rectorats font le maximum, le SNES FSU l'atteste, mais impossible de répondre dans le délai imparti à la commande du ministre. Le syndicat le plus représentatif du second degré dénonce une volonté d'affichage et un bricolage. Hier soir, le rectorat de l'Académie de Bordeaux a réuni les syndicats avant d'affecter les professeurs. Maïtane Cocagne, porte-parole locale du SNES FSU, y a assisté.
23: Le rectorat n'a pas été en mesure de nous donner un chiffre précis.
22: Ces enseignants non affectés sont une centaine dans l'Académie de Bordeaux.
23: Et demain, ces collègues-là, on va leur demander d'aller dans un autre établissement. Donc on va dépouiller les établissements de rattachement, majoritairement des collèges, pour les envoyer faire quoi? Soit de la discipline connexe, soit du surplus. Ça veut dire qu'un prof de maths, on va pouvoir lui demander d'aller faire de la physique-chimie, par exemple. Pour le ministère de l'Éducation nationale, c'est bon, c'est réglé, il a 16 heures en plus.
22: Des enseignants remplaçants ont déjà reçu leur affectation dès vendredi, comme cette professeure de maths francilienne affectée dans un lycée en lettres modernes, ou encore cette enseignante d'allemand en Bretagne, envoyée dans un département voisin. Elle va parcourir cette semaine 900 km aller-retour pour travailler. Du grand n'importe quoi, résume le SNES FSU. D'après le rectorat d'Amiens, il est encore trop tôt pour communiquer sur ce déploiement. Aucun autre n'a souhaité nous répondre.
3: Sarah Ders pour France Info. Et bonjour Jérôme Fournier.
24: Bonjour.
3: Vous êtes secrétaire national d'un autre syndicat, le SE UNSA. Écoutez ce que répond à ce sujet ce matin le ministre de l'Éducation nationale, Édouard Geffray, sur France Inter. Lui voit plutôt le verre à moitié plein.
21: Je peux même vous dire que ça marche parce que depuis vendredi, on a fait le point hier soir sur 23 académies sur 30. Depuis vendredi, 35% des remplaçants qui étaient donc disponibles ont déjà été affectés. Et on a déjà recruté une centaine de personnes supplémentaires depuis vendredi.
3: 35%, 1 sur 3 déjà affectés, dit Édouard Geffray. Jérôme Fournier, ça marche alors ou pas?
24: Non, ça ne marche pas. En fait, le ministre prend, dans ses chiffres, il prend en compte des gens qui vont réellement pouvoir remplacer un prof absent dans la discipline du collègue qui est absent, et il prend en compte d'autres remplaçants qui sont affectés en lycée dans des disciplines dans lesquelles il n'y a pas de manque, et ça ne viendra pas remplacer les absences, et c'est bien ce que les élèves et nous, les personnels, regrettons aujourd'hui.
3: Donc il n'y a pas eu de miracle, et est-ce qu'il n'a pas fait une promesse trop rapidement, Édouard Geffray, aujourd'hui, en quelques jours, déployer autant d'enseignants?
24: Il ne peut pas y avoir de miracle. Enfin, les ressources en remplaçants sont faibles. Donc, on ne peut pas trouver comme ça des centaines et des milliers de remplaçants inoccupés à la veille des vacances de Toussaint. C'est totalement impossible. Et recruter des contractuels dans l'urgence, c'est pas possible là encore, et c'est pas souhaitable non plus, parce qu'il faut quand même prendre le temps de recruter. On peut pas recruter n'importe qui, donc ça peut pas se faire en 3 jours.
3: Mais pourquoi, d'après vous, il s'est engagé dans une promesse dont il savait pertinemment qu'il ne pourrait pas la tenir? C'est quand même étrange, non?
24: Dans cette période de crise. Peut-être parce qu'il y a d'autres revendications qui sont sûrement encore plus difficiles à solutionner. C'est demain, il peut rien promettre sur le bâti scolaire, par exemple. Je suis pas certain qu'il puisse changer Parcoursup. Enfin, même, je pense que c'est pas possible pour cette année, par exemple. Donc, il essaye de trouver des solutions là où il peut en trouver maintenant, probablement.
3: Et est-ce que vous avez le même genre de retour que le SNES-FSU sur ces enseignants affectés sur une autre discipline qui n'est pas la leur? Sur ça, Édouard Geffray réfute aussi tout problème ce matin.
24: Oui, je l'ai entendu. Effectivement, on a exactement les mêmes retours. Mais là encore, on l'a dit dès la semaine dernière quand les annonces ont été faites, les TZR, c'est pas des personnels Kinex. Il y a des règles, comme dans tout métier. Et nous, on est aux côtés des collègues qui sont affectés en dehors des règles. C'est tout à l'heure l'exemple que vous donnez sur la Bretagne, c'est totalement inconcevable. Aujourd'hui, un remplaçant, sa zone de remplacement, en règle générale, c'est déjà un département. C'est quand même une très grande zone. Ça veut dire tous les jours se déplacer et faire 100, 150 km des fois quand on habite à l'autre bout du département. On peut être affecté dans certaines conditions dans des départements limitrophes de l'académie, mais dans certaines conditions. Et hors académie, c'est pas possible. Donc, on ne peut pas maltraiter, parce que ça confine à de la maltraitance, on ne peut pas maltraiter les personnels sous prétexte que depuis 10 ans, on n'a pas été capable de recruter suffisamment de profs pour avoir des remplaçants aujourd'hui en nombre suffisant.
3: Mais qu'est-ce qui ne fonctionne pas? Il semblerait quand même y avoir des enseignants qui ne sont pas affectés. Donc il y a une offre qui est là, il y a une demande aussi dans certains établissements. Pourquoi l'offre et la demande, si je puis dire, n'arrivent pas à se rencontrer?
24: Moi, j'aimerais avoir les chiffres. À l'UNSA, on les réclame, ces chiffres-là, parce que on pense qu'ils sont pas si importants que ça.
3: Sur peut-être les 3024,
24: oui,
3: c'est ça.
24: Mais
3: titulaires
24: dans les 3024, il n'y a pas que des TZR.
3: D'accord.
24: Il y a pas que des TZR dans ces 3024. Donc nous, on aimerait vraiment savoir combien il y a de TZR qui sont concernés dans ce chiffre-là et qui n'étaient pas affectés. Probablement qu'il y en avait. C'est oui, on peut le supposer, mais de là à ce qu'il y en ait des centaines, moi, j'y crois pas une seconde. Ça voudrait dire que dans les rectorats, les personnels administratifs, ils font pas leur travail non plus. C'est remettre en question ce travail-là, et c'est pas vrai. Mais eux aussi, ils sont pas toujours assez nombreux. Alors peut-être que c'est une conséquence.
3: Les débats sur le projet de loi de finances commencent aujourd'hui. Jérôme Fournier, le gouvernement propose la suppression de 1590 postes d'enseignants, dont 836 dans le second degré. Le ministre assure ce matin qu'il n'y aura pas de postes de professeurs supprimés au lycée et quelques centaines de postes au collège. Est-ce que c'est un dosage qui vous convient?
24: Pour l'instant, on n'a pas de chiffres précis. Il faut qu'on sache vraiment comment ils veulent répartir, le ministère veut répartir par académie, et ensuite, c'est dans chaque académie que c'est réparti entre école, collège, lycée, c'est pas au niveau du ministère. Le ministère, lui, répartit les moyens par académie. Donc, il faut voir ce que ça va entraîner comme conséquence, mais nous, on le dit depuis déjà un certain temps, il faut profiter de la baisse démographique pour améliorer les conditions d'apprentissage des élèves et de travail des professeurs. Donc, c'est pas en réduisant le nombre de postes qu'on va atteindre cet objectif-là, et pourtant, il est fondamental. Tous les autres pays de l'OCDE fonctionnent avec des effectifs moins importants en classe, et un bon nombre d'entre eux ont des résultats qui semblent meilleurs que les nôtres. Donc, il y a sûrement quand même un effet de cause et de conséquence.
3: Et la mobilisation continue encore aujourd'hui. Les lycéens appellent à une grande journée de manifestation avec les étudiants et les syndicats. Cortège à 14h, notamment à Paris. L'idée, c'est quoi? De tenir jusqu'à samedi, le 17 octobre, premier jour des vacances de la Toussaint, avec des appels multiples qui se superposent, gilets jaunes, syndicats, secteur aérien. C'est ça l'idée?
24: L'idée, c'est pas ça. L'idée, c'est que le gouvernement entende les revendications légitimes qui sont celles des lycéens, et on peut le dire facilement, légitimes. Nous, à l'UNSA, on le porte depuis des années, ces revendications. Donc, aujourd'hui, on est dans la discussion budgétaire, mais il faut que les représentants du peuple soient capables de dire on va faire un effort particulier pour le bâti scolaire, par exemple. On va profiter de la baisse démographique pour améliorer les conditions d'apprentissage de nos élèves. C'est le moment idéal. Donc, c'est pas, le but, c'est pas de faire durer à une date qu'on a, qui n'est pas fixée. Le but, c'est de faire entendre les revendications et de faire en sorte qu'aujourd'hui, dans la discussion budgétaire, le gouvernement puisse prendre des engagements pour déjà l'année 2027.
3: Merci beaucoup Jérôme Fournier, secrétaire national du syndicat SE UNSA. Étudiants et lycéens donc se donnent de nouveau

0: nouveau rendez-vous aujourd'hui dans la rue. Le gouvernement cherche une porte de sortie. Julie-Marie Lecomte, pour le choix de France Info à présent, vous avez eu envie de réunir trois visages de la contestation lycéenne et étudiante en 1986, 2006 et 2026 pour qu'ils partagent leur expérience.
1: Et je leur ai donné rendez-vous au pied de la statue de la place de la République, symbole des grandes manifestations à Paris.
2: Salut, Nathanaël,
3: Julie.
4: Ça fait deux mois qu'on est rentré en résistance contre le CPE.
1: Julie Coudry, figure du mouvement contre le contrat première embauche en 2006, et Nathanaël Combari, l'un des porte-voix de la colère cette année.
5: David Asseline qui arrive avec son casque de vélo.
1: David Assouline était en première ligne contre la loi de Vaquet qui voulait instaurer une sélection à l'entrée de l'université.
6: Je me suis retrouvé au milieu de cortèges lycéens avec mon vélo. J'étais frappé de voir la même joie, les mêmes lumières sur les visages et dans les yeux des jeunes.
5: J'ai accepté cette interview à condition qu'on ne préempte pas la parole en tant qu'ancien.
7: C'est aussi intéressant de savoir comment vous voyez les choses.
8: J'ai cru qu'on serait au chaud.
1: On peut y aller. Il faisait frais, j'ai cédé à la revendication collective de poursuivre la conversation dans un café. Et je les ai laissés discuter.
7: Étant donné que les vacances scolaires arrivent à la fin de la semaine, on a tout un sujet sur est-ce qu'on va réussir à mobiliser après les vacances? Est-ce qu'on va réussir aussi à se servir des vacances pour le concerter, entre guillemets?
1: Vous, Julie, en 2006, le mouvement avait duré 3 mois.
2: Ouais. Il y a eu aussi des vacances scolaires. Ça peut être aussi l'occasion d'arriver à converger sur une issue lisible qui permettait en fait à tout le monde de savoir si on continuait ou si on s'arrêtait.
6: Une revendication concrète, c'est comme cela qu'on pouvait s'unir et aussi avoir un débouché de victoire.
7: Je pense qu'on est beaucoup moins organisé que vous.
2: Attention, la force de votre mouvement, c'est aussi qu'il est en positif. Quelque part, se mobiliser contre quelque chose avec lequel on n'est pas d'accord, bah, c'est plus facile. Et dans les deux exemples qu'on donnait, on demandait le retrait. Alors que là, ce qui est beau, moi, je trouve, dans cette mobilisation, c'est qu'elle vient mettre en avant des choses qu'on veut voir évoluer de façon constructive.
7: Ça fait 10 ans qu'on a beau tout faire pour faire en sorte que ces revendications, les solutions derrière soient remontées, ça ne fonctionne pas.
6: Je me sens responsable comme toute ma génération parce que moi je ne me suis pas battu pour que les lycées ne soient pas des chaudières l'été et des igloos l'hiver. Encore à mon époque de jeune, on pouvait vivre à 8 dans un petit appart pourri, mais au lycée, il y avait quelque chose de propre, d'institutionnel, où j'étais à égalité avec les autres, etc. Voilà, je me suis battu toute ma vie, on n'a pas réussi à préserver ce sanctuaire.
1: Regret d'un ancien communiste révolutionnaire devenu sénateur socialiste pendant 20 ans. Une manifestation aujourd'hui, une autre samedi, la question de la violence s'est vite invitée dans la discussion.
7: Depuis le début, ça a toujours été ma plus grande crainte, c'est d'apprendre à un moment qu'il y ait un jeune qui soit tué ou qu'un professeur, un policier.
6: Nous, on n'avait pas les LBD et tout, hein, attention.
2: En 2006, la coordination avec la police a été fondamentale pour sécuriser les parcours des manifs, les cortèges, éviter les étudiants et les lycéens de se faire piller dans les cortèges et distinguer les manifestants des casseurs. La coordination avec la police, elle a garanti l'exercice démocratique de la manifestation. Elle a même permis aux rapports de force politiques de pouvoir s'exprimer et se résoudre de façon saine. Et ça, c'est vraiment un élément qui est marquant pour moi dans la différence avec aujourd'hui.
6: Ce rapport entre organisateurs et police, avec la police qui jouait le jeu, était très lié à ce qui s'était passé en 86. Le traumatisme de la mort de Malik Oussekine, qui ne s'est pas fait dans une manif, n'était pas un manifestant, hein, il sortait du cinéma. Mais en tous les cas, existait plus fortement qu'aujourd'hui dans la police des héritiers de Grimaud, du préfet de 68, qui a réussi à faire qu'il n'y ait pas de mort dans une manif étudiante en 68, alors qu'il y a eu des barricades, il y a eu... Les policiers, aujourd'hui, ils sont comme des robocops face à ces étudiants.
7: On a aujourd'hui, je pense, une doctrine, en effet, du maintien de l'ordre qui n'est pas adaptée au mouvement lycéen.
2: Tu vois, là, on a l'impression que, par défaut, la police, elle est face au mouvement.
7: Bah, c'est ce que les lycéens pensent en tout cas.
1: Nathanaël, tu es en train de prendre des notes.
7: Oui, parce que on est tellement dans le jus. Vous êtes à vous deux représentants d'années et d'années de mobilisation. C'est très important et je suis ravi d'ailleurs d'être là, c'est super.
1: Qu'est-ce qu'on souhaite à cette jeunesse?
7: Un avenir meilleur.
1: Et les trois se sont quittés en échangeant leur numéro de téléphone.
0: Le choix de France Info, signé Julie-Marie Lecomte, à retrouver sur franceinfo.fr.
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0: Il est 11h19, l'info en une minute, Mélanie Delaunay, plusieurs manifestations sont en cours.
3: Dans les rues de Lens, Nantes, Lyon, Marseille, Saint-Étienne, lycéens et étudiants, pancartes à la main, des cortèges, des blocages aujourd'hui encore pour réclamer des moyens, la suppression également de Parcoursup, 200 lycées sont fermés selon le ministre de l'Éducation. Édouard Geffray qui va recevoir les organisations lycéennes après-demain et qui indique que plus d'un tiers des professeurs remplaçants promis pour pallier les absences ont été affectés dans un établissement. C'est dans ce contexte que débutent les discussions sur le budget pour l'année prochaine dans l'hémicycle à l'Assemblée. Premier débat ce soir sur la partie recette. Les socialistes vont défendre une motion de rejet. Un rassemblement de solidarité et de soutien prévu ce soir devant le collège Lacanal d'Aubagne dans les Bouches-du-Rhône où un élève de 14 ans a tiré au fusil de chasse hier blessant le principal et une professeure. Ce collégien et ses parents sont en garde à vue. L'OTAN va ajuster son dispositif de défense selon les besoins, promet le secrétaire général de l'Alliance Atlantique après de nouvelles frappes de drones contre deux navires de commerce en mer Noire. L'un des bateaux a coulé au large des côtes de la Bulgarie où le Premier ministre veut convoquer l'ambassadrice de Russie.
0: Info. Retour sur cette cyberattaque inédite hier et qui a encore des conséquences nombreuses aujourd'hui. Ça cible les supermarchés, au moins 300 Intermarchés et Netto, une centaine de magasins U, plusieurs Leclerc, 80 Carrefour, une trentaine de Monoprix ont dû jeter des tonnes de produits frais et surgelés parce que des pirates ont fait surchauffer leurs installations frigorifiques. Pierre Penalba est commandant de police honoraire, enseignant en cybersécurité. Simon Le Baron lui a demandé s'il était surpris par cette attaque.
8: Elle est inédite par son ampleur et par les résultats qu'elle a eus, mais c'est des attaques qui ont déjà eu lieu dans d'autres pays et avec à peu près les mêmes conséquences. Mais là, ce qui est inquiétant, c'est la quantité de systèmes qui ont été touchés.
9: Est-ce qu'on peut exclure d'ailleurs un simple bug où vous êtes certain qu'il s'agit d'une cyberattaque ?
8: Selon les informations qu'on a, il s'agit d'une attaque vraiment délibérée. Le but était de faire détruire toute la nourriture possible en montant les frigos dans le mode de digirage jusqu'à 50, voire plus de degrés. C'est un mode qui est proposé par les constructeurs, oui, qui permet en fait de dégeler très rapidement chaque frigo.
9: Quel est l'objectif des hackers ? On entend que les dégâts vont se chiffrer en millions, voire en dizaines de millions d'euros, puisqu'il y a des tonnes, encore une fois, de marchandises qui ont dû être jetées. Leur objectif, c'est quoi ? C'est de faire payer Intermarché, Système U, Leclerc ? Il y a une demande de rançon derrière ?
8: Pour le moment, il n'y a aucune demande de rançon et tout le monde est un peu surpris par ce fait parce qu'il n'y a ni rançon ni revendication. Donc déjà, c'est un petit peu étrange. Et on pense, la principale menace actuellement, c'est plutôt une attaque étatique dans le but de gêner les chaînes d'approvisionnement, de provoquer du chaos, de saper la confiance.
9: Ce serait plutôt votre hypothèse privilégiée ?
8: Alors moi j'ai deux hypothèses, c'est soit ça, soit c'est un hacker qui a réussi à utiliser des failles, parce qu'en fait c'était des failles qui étaient connues et que le constructeur d'en face avait plus ou moins patché.
9: Ben oui.
8: Et il aurait fallu normalement patcher tous les systèmes, voire les modifier, passer à un système un peu plus moderne. Mais on s'attend jamais à ce type d'attaque. Ah. Une attaque de ce type-là, personne ne s'est dit on va être victime de ça.
9: Est-ce que c'est une attaque sophistiquée justement ? Régler un frigo à distance à 50 degrés en mode dégivrage, c'est à la portée du premier hacker venu ?
8: C'est à la portée de presque n'importe qui, du moment que vous avez accès à une interface web et que vous pouvez modifier les choses. Donc on n'a pas le détail de l'attaque exacte, mais c'est quelque chose qui est faisable assez facilement, sans grande technicité. Il fallait juste connaître les failles. Et les failles étaient publiées depuis... Alors il y a plusieurs années, mais là depuis deux mois, il y en avait plusieurs qui avaient été publiées. Et il fallait faire la mise à jour en urgence, quoi. Ça faisait partie des choses qui auraient dû être faites.
9: Justement, oui, vous dites que les failles étaient connues. En effet, le fabricant danois des installations frigorifiques avait dit qu'il fallait mettre à jour les installations et les supermarchés, les enseignes ne l'ont pas fait, manifestement, celles qui ont été attaquées. Alors, est-ce qu'il y a eu négligence de la part de ces magasins qui continuaient à utiliser des logiciels obsolètes ?
8: Alors le problème, c'est qu'il n'y a pas un responsable dans ce genre de chaîne. C'est tout le monde est responsable, utilise la chaîne du froid. Et donc vous avez plusieurs acteurs qui sont responsables de ça. Et dans certains systèmes qui ont été installés par des sociétés précédentes, vous savez pas si elles sont connectées ou pas. Il y a un manque de contrôle et puis surtout de prise de conscience du risque que ça faisait courir. Parce que personne n'imaginait qu'un jour quelqu'un modifierait la température des frigos. Ouais. Ça, c'est... On n'avait pas pris la mesure du risque.
9: Est-ce que nous aussi, à notre échelle, avec nos fours, il y a des objets connectés partout maintenant, des fours, des frigos, et j'en passe. Est-ce qu'on doit aussi prendre conscience de ce risque chez nous à la maison ?
8: Bien sûr, le risque, il est permanent. Et ce qu'il faudrait que chacun prenne en compte, c'est que en ne modifiant pas le mot de passe d'origine des systèmes qu'on a chez soi, que ce soit pour micro-ondes, frigo, caméra, surtout les caméras IP, en ne modifiant pas ce mot de passe et en mettant pas les systèmes à jour, on est potentiellement vulnérable à une atteinte à notre vie privée, à un accès à nos données privées. On peut récupérer des tas de choses intéressantes sur une personne, mais voire aussi l'espionner. Donc, il faut tous penser que à partir de maintenant, tout système connecté est vulnérable, donc il faut faire les mises à jour et il faut surtout changer les mots de passe de nos systèmes.
0: Pierre Penalba, commandant de police honoraire, enseignant en cybersécurité, avec Simon Le Baron. Il est 11h25. Le monde et vous, ça se passe au Japon, où l'on pense avoir trouvé une nouvelle façon de lutter contre le surtourisme. Bonjour Sofiane Aklouf.
10: Bonjour Lucie.
0: Les visiteurs doivent désormais mettre la main au portefeuille.
10: Même les volcans ont désormais leur péage, oui. Avant de gravir le célèbre Mont Fuji, il faut débourser 4000 yens, soit une vingtaine d'euros, et présenter sa réservation avant de commencer l'ascension. Le gouverneur du département, Kotaro Nagasaki.
11: Nous avons donc installé une porte d'accès, avec des restrictions horaires et une limite quotidienne du nombre de randonneurs. Nous allons en outre collecter un droit d'entrée auprès de tous ceux qui font l'ascension.
10: Objectif, éviter les embouteillages de touristes et les déchets. Kanko Kogai, littéralement la nuisance du tourisme, expression théorisée par la première ministre japonaise elle-même.
0: Et ça fonctionne, la fréquentation a vraiment baissé ?
10: Eh bien c'est tout l'inverse, Lucie. Malgré ces restrictions mises en place le 1er juillet, il y a encore plus de monde. 17% de fréquentation en plus cet été. Et encore, nous ne sommes pas à la haute saison au moment des cerisiers en fleurs. Là c'est 3 millions de visiteurs mensuels qui viennent grimper et prendre une photo avant de la poster sur Instagram, parce que c'est avant tout ça. Et nous, Français, nous sommes aussi de plus en plus nombreux à nous y rendre, plus 10% en un an au printemps dernier.
0: Et pourquoi le paiement n'a pas d'effet dissuasif ?
10: Bon, d'abord parce qu'une vingtaine d'euros, c'est relativement peu quand on a déjà payé tout son voyage jusqu'au Japon. Le cours actuel du yen, la monnaie locale, est aussi avantageux pour les visiteurs. Et surtout, le quota quotidien de touristes est suffisamment élevé pour ne jamais être atteint. En réalité, les autorités cherchent à remplir les caisses de l'État. À Kyoto, célèbre pour ses temples et ses ruelles traditionnelles, la taxe de séjour a fortement augmenté. Dans les hôtels les plus luxueux, elle peut désormais atteindre l'équivalent de 55 euros par nuit et par personne. Et cette logique, elle gagne aussi la France. Depuis janvier, un touriste américain ou chinois doit payer 32 euros pour entrer au Louvre, contre 22 pour un visiteur français ou européen. Même principe à Versailles ou au château de Chambord. Et là encore, ces hausses n'ont pas découragé les visiteurs étrangers. Et puis il y a ces pays comme les États-Unis ou le Royaume-Uni qui font payer une autorisation électronique de voyage avant même l'arrivée des touristes. Là aussi, ce sont des sources de revenus supplémentaires. Malgré les guerres, l'inflation et les billets d'avion plus chers, le secteur devrait encore progresser de 2,5% cette année, selon les derniers chiffres fournis par les géants du tourisme.
0: Merci beaucoup Sofiane Aklouf. Le monde et vous.
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0: verte avec un peu de mistral et de tramontagne. Et puis à noter les éclaircies de retour en Bretagne ainsi que vers les côtes de la Manche. Pour la suite, le soleil va reprendre largement l'avantage. Jeudi sera une journée estivale, oui, estivale, avec jusqu'à 28 certainement dans le sud-ouest et un grand soleil pour tout le monde.
1: Et bienvenue si vous nous rejoignez sur France Info. Belle journée, il est 11h30. L'info Augustin arrivé.
2: Nouvelle journée de manifestation pour de meilleures conditions d'apprentissage dans les lycées et les universités. Greta Thunberg participait ce matin à un rassemblement à Saint-Denis. Le ministre de l'Éducation nationale affirme que le déploiement des professeurs promis avance. 35% des remplaçants disponibles ont déjà été affectés. Une centaine de personnes recrutées. À Laval, la direction d'un lycée menace d'exclure les élèves internes s'ils participent au blocage. Information ici Mayenne, le mouvement national lycéens rappellent la liberté d'expression et de manifestation et exigent le retrait de cette mesure. Un vote important à l'Assemblée nationale. Cet après-midi, les députés se prononcent sur la loi intégrale contre les violences sexistes et sexuelles. La présidente de l'hémicycle, Yaël Braun-Pivet, parle d'un magnifique exemple de ce que peut faire l'institution en avançant avec les associations. Il est prévu, entre autres, la création d'unités de police spécialisées, un socle minimal d'enquête en cas de dépôt de plainte ou bien un parcours de soins pour les mineurs victimes. La question du financement de ces dispositifs sera débattu ensuite dans le projet de loi de finances. Son examen commence aujourd'hui. Le mondial de l'automobile ouvre au public ce mardi après son inauguration hier. Sur France Info, le patron de Renault promet plus de 10 milliards d'euros d'investissement en France dans les 5 prochaines années avec des créations d'emplois et 25% de production en plus. Le maire d'Aubagne organise un rassemblement citoyen en fin d'après-midi dans le centre-ville, manière de témoigner de la solidarité avec le personnel du collège pris pour cible par un tireur hier. Un élève armé d'un fusil de chasse qui a blessé une enseignante et le principal. La municipalité demande qu'il n'y ait ce soir ni banderole ni prise de parole politique. Encore 2 navires frappés par des drones près des côtes bulgares en mer Noire la nuit dernière. Le premier a pu être secouru, l'autre a coulé. On ne sait pas s'il y a eu des morts dans ce deuxième bateau. La semaine dernière déjà, les 9 membres d'équipage d'un navire commercial avaient disparu avec leur navire dans cette zone. L'origine russe des drones n'est pas formellement établie. La présidente de la Commission européenne, Ursula von der Leyen, juge ces attaques inacceptables. Un déraillement de train au Pakistan. Au moins 4 personnes sont mortes et une douzaine de blessés. C'était dans la région du Punjab. Les causes de l'accident restent à ce stade inconnu.
1: Augustin, arrivé pour l'info, le soutien inattendu de Greta Thunberg au mouvement lycéen français. Vous allez entendre dans un instant l'icône du militantisme écologiste auprès d'élèves de Seine-Saint-Denis et avant la manifestation parisienne qui se prépare et commence tout à l'heure à 14h. De l'importance de se faire vacciner contre la grippe quand on est vulnérable, c'est le début de la campagne de vaccination, on y reviendra. Et puis, 10 ans après le Brexit, les Britanniques sont-ils prêts à faire machine arrière et à revenir dans le giron européen? France Info Monde, dans 20 minutes.
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1: On ne s'attendait pas forcément à la voir parmi les manifestants, mais elle a donc décidé de faire le déplacement. La figure mondiale du militantisme écologiste, la Suédoise Greta Thunberg, 23 ans désormais, est donc en France, et à Saint-Denis en l'occurrence ce matin, devant le lycée Paul-Éluard. Elle dit toute son admiration pour les élèves mobilisés.
4: Si une société délaisse sa jeunesse, pourtant porteuse d'avenir, c'est le signe qu'elle a renoncé. Il est temps que les jeunes se soulèvent, reprennent leurs droits et leur avenir en main, car ils sont exclus du débat. La police est extrêmement violente alors qu'elle est censée les protéger et défendre leurs droits. Que voulez-vous que les jeunes fassent? Bien sûr qu'ils se révoltent, bien sûr qu'ils se soulèvent. On leur montre qu'ils ne sont pas une priorité. Alors que doivent-ils faire? Abandonner? Certainement pas.
1: Greta Thunberg au micro de Laurent Kramer pour France Info. La militante parmi donc des lycéens ce matin, alors que plusieurs centaines d'établissements sont fermés. Les lycéens qui appellent à une grande journée de manifestation avec les étudiants. Des cortèges sont déjà partis ce matin à Lyon, Marseille, Strasbourg ou Rennes. Il partira à 14h de la place d'Italie à Paris pour rallier les Invalides. Et Greta Greta Thunberg y participera d'ailleurs dans la capitale. Joséphine Ortuno, vous avez rencontré d'autres jeunes qui s'y préparent.
5: Accoudé à une poubelle qui bloque l'entrée de son lycée, Jean, 16 ans, ne quitte pas son téléphone des yeux. Les notifications Snapchat s'y enchaînent par dizaines. C'est le

0: réseau social où il trouve toutes les informations sur la manifestation.
1: Bah là, il y a 13h15.
0: Et vous dites quoi à l'intérieur ?
1: Au début, on a acté les choses pour lesquelles on manifestait. Et maintenant, c'est plus l'heure de rendez-vous, comment on va procéder. On rappelle aux gens qu'il ne faut pas de violence.
0: Tristan, l'un de ses amis, y note aussi ses idées de slogans pour les pancartes.
2: Bah, des trucs qui reviennent souvent, comme gazer les violeurs et pas les mineurs. Après pour les ici, si plus de fric, moins de flics.
1: Moi, il y en a une que j'aime bien, c'est brûler des poubelles fait peur qu'aux ordures.
0: Vos parents, ils sont d'accord avec le fait que vous manifestiez ?
2: Moi, pour les premiers blocus, ils étaient totalement d'accord, mais je pense que ça commençait à un peu saouler mon père. Globalement, ils me disent de rester un peu à l'écart des mouvements un peu dangereux. Mais à part ça, ouais, je suis un peu libre de faire comme je veux.
1: Et moi, mes parents, ils m'ont juste demandé de pas me masquer, de pas allumer des feux et de ramener des engins explosifs.
0: Et de rester proche des adultes, surtout, méthode testée et approuvée par Louel et Léon, deux terminales qui manifestent avec leurs enseignants.
3: Parce que déjà, avec les professeurs, ça nous apporte du soutien moral. Puis ensuite, ça permet aussi aux jeunes qui n'ont pas forcément l'occasion de se politiser, c'est-à-dire que des jeunes qui ne seraient pas allés en mobilisation seuls, manifestation seuls, vont apprendre en fait à la fois les codes de sécurité à tenir et ce que c'est que d'aller en manifestation pour une première fois.
0: C'est quoi ces codes de sécurité alors ?
4: Bah, ils sont multiples, ne pas forcément aller en cortège de tête, etc. Par exemple, avoir un foulard ou un masque Covid quand on va en manifestation au cas où il y a des gaz, avoir du sérum phy.
0: Des dosettes de sérum physiologique contre le gaz lacrymogène.
4: C'est pour le gaz, en fait, c'est plein de microparticules qui s'incrustent sur les yeux. Et dans la peau, donc ça fait partir tout simplement le gaz pour que ça pique moins les yeux.
0: Pour éviter les débordements, les plus habitués aux manifestations font également passer un message, partir avant la fin, le moment où souvent les tensions montent.
5: Reportage Joséphine Ortuno pour France Info. Est-ce que ce climat de tension raconté par ces jeunes est un échec collectif ? Question posée ce matin à un spécialiste du maintien de l'ordre, un ancien général de gendarmerie, Richard Caminade. Il a notamment dirigé en 2018 les opérations d'évacuation controversées de la ZAD de Notre-Dame-des-Landes en Loire-Atlantique. Il répond à Simon Le Baron.
6: Échec collectif, je ne me prononcerai pas là-dessus et je n'aurai pas un regard si critique. Si vous me permettez, je reprendrai une citation de Cocteau qui disait « La jeunesse sait ce qu'elle ne veut pas, mais elle ne sait pas encore ce qu'elle veut ».
7: Donc on est un petit manifestement, peu... ils ont l'air de savoir ce qu'ils veulent, là, les lycéens.
6: Savoir ce qu'ils veulent, il faut être objectif. Les jeunes aujourd'hui sont confrontés à des situations très difficiles. Le monde est compliqué. Il est compliqué pour les adultes et partant pour les jeunes. Donc ils ont des revendications légitimes. Ils ont des revendications légitimes, les conditions pour leurs études, ils ont des revendications légitimes pour leur avenir, parce que l'avenir est très incertain. Déjà, pour certains adultes, il est incertain. Alors, imaginez-vous, pour les jeunes...
7: Mais est-ce que la réponse est adaptée ? Parce que c'est de ça qu'on parle ce matin.
6: Vous parlez de la réponse des forces de l'ordre.
7: À des jeunes, des enfants.
6: Alors, je vous dirais que oui, parce que nous sommes, que ce soit les gendarmes ou les policiers, préparés, entraînés à ce genre de... confrontation à ce genre de gestion d'ordre public, parce que là, je répète, si vous me permettez, on n'est pas dans du maintien de l'ordre, on est dans du rétablissement de l'ordre. Dès lors que les choses se passent bien, que les jeunes, les gens qui sont en face des forces de l'ordre sont ouverts à la négociation, sont ouverts à l'échange, on peut avoir une démarche pédagogique et leur expliquer un petit peu les limites qu'il ne faut pas dépasser.
7: Mais là, il y a des jeunes mutilés, on va en parler. Et puis il y a des images qui tournent en boucle sur les réseaux. Des enfants victimes de clés d'étranglement, des jeunes filles, des coups de genoux dans la tête, le visage écrasé au sol, des voitures de police qui foncent vers des jeunes. Est-ce que tout ça, c'est acceptable ?
6: Alors, je ne rentrerai pas dans cette controverse.
7: C'est
6: une controverse. On filme beaucoup d'éléments factuels, mais on ne rentre pas forcément suffisamment dans tout le contexte. Ce qui s'est passé avant, ce qui a abouti à ce genre de comportement, que je ne cautionne pas forcément. Mais pour autant, ce n'est pas aussi simple. Il faut avoir été confronté à ce genre de situation pour mieux comprendre ce qui peut se passer.
7: En effet, on a plus de 700 policiers blessés depuis le début du mouvement.
6: 700-800,
7: En tout cas, policiers et gendarmes.
6: Et gendarmes.
7: Plus de 700, oui, entre 700 et 800. Mais alors, ça excuse ?
6: Ah, ça n'excuse pas. Les comportements non conformes, ils ne sont pas excusables. Pour autant, il y a des organismes qui sont prévus pour ça, pour gérer ce genre de situation. En l'occurrence, l'IGPN
7: et l'IGGN. À la police des
6: Pour l'IGPN, il y a 24 enquêtes. Donc là, je ne rentrerai pas dans le respect du cadre de ces enquêtes qui incombent à l'IGPN notamment.
7: Si je vous écoute, Richard Caminade... Je pense à un enfant de 15 ans qui a perdu une main à Lens, un autre de 16 ans éborgné à Tours, un autre mâchoire fracassée à Saint-Ouen-l'Aumône. On a l'impression, à entendre certaines réactions de responsables politiques ou sécuritaires, franchement, que ce sont des banalités. Presque des victimes acceptables, les risques du métier.
6: Vous savez, quand il y a des blessés, voire des morts dans des manifestations, fort heureusement en France, ce n'est pas le cas pour l'instant, et j'espère que cela ne le deviendra pas pour de longues années encore. On ne peut pas se contenter de ce constat-là. Blesser quelqu'un, ce n'est pas dans l'ADN des policiers ou des gendarmes.
7: Mais donc, est-ce que ça veut dire, parce que c'est le gouvernement qui vous donne des ordres. Quand le ministre de l'Intérieur, Laurent Nunez, dit qu'il n'y a aucune consigne de retenue dans l'usage des armes dites intermédiaires, LBD, grenades, grenades lacrymogènes ou assourdissantes. Est-ce que ça, c'est normal, face encore une fois à des enfants?
6: Sans avoir ces consignes-là, Nous devons de faire preuve du plus grand discernement quand nous sommes confrontés notamment à des jeunes qui peuvent être nos enfants. Nous devons de respecter la gradation et la proportionnalité dans l'usage des moyens qui sont à notre disposition.
7: Et vous dites que c'est le cas aujourd'hui ou pas?
6: Mais c'est le cas, bien sûr, c'est évident.
7: Quand on voit ces drames,
6: dans la majeure partie des cas. Après, des situations non conformes, vous en trouverez toujours.
7: Écoutez, justement, en parlant de ce que vous appelez situation non conforme, cette lycéenne de Lens, dans le Pas-de-Calais, où un enfant de 15 ans a eu la main arrachée par une grenade.
8: Il faut qu'ils interdisent beaucoup plus d'armes. Nous, on essaye de discuter avec eux, ils ne veulent pas. Eux, c'est directement grenade. On essaye de parler avec eux, d'aller les voir, de leur demander pourquoi ils lancent autant de choses, mais ils ne nous répondent pas. Ils veulent juste que, en fait, on parte.
7: Aucun autre pays en Europe n'a autant de blessés graves et de mutilés dans des manifestations que la France, Richard Caminade. Est-ce que c'est normal d'entendre une lycéenne qui a peur des forces de l'ordre?
6: Tout d'abord, aucun autre pays d'Europe n'a autant de manifestations pratiquement qu'en France. En Europe, notamment les pays scandinaves ne sont pas confrontés au même type de manifestants. Beaucoup moins d'étudiants qui manifestent, c'est plutôt des adultes. Mais peu importe, on ne peut pas se contenter de cela pour justifier les accidents et les risques qu'il y a dans ce genre de confrontation.
5: Richard Caminade, ancien général de gendarmerie, il a dirigé en 2018 les opérations d'évacuation de la ZAD de Notre-Dame-des-Landes. Il répond ce matin sur France Info à Simon Le Baron. On en vient au vrai ou faux avec Mathilde Bouquerel et cette question d'intelligence artificielle peut-elle vraiment améliorer la netteté des vidéos des mobilisations lycéennes pour identifier les personnes qui s'y trouvent ?
9: De nombreuses photos et vidéos des mobilisations lycéennes circulent sur les réseaux sociaux. Des images souvent floues, sur lesquelles il est difficile de reconnaître le visage des personnes. Plusieurs internautes utilisent donc des outils d'IA pour tenter d'identifier les protagonistes.
5: Par exemple ?
9: Sur la vidéo virale d'une adolescente interpellée à Metz par un policier accusé de lui avoir caressé les cheveux et la poitrine, les internautes ont zoomé sur les visages des deux personnes pour tenter d'identifier le policier. Mais en fait, l'IA a inventé des détails dans la photo. Elle a notamment ajouté de la pilosité sur le visage et le bras de la jeune fille, si bien qu'on dirait désormais un jeune homme, alors même qu'on sait aujourd'hui, puisqu'une enquête a été ouverte, qu'il s'agit bien d'une adolescente de 14 ans. De même, l'inscription Nirvana sur le t-shirt de l'adolescente est devenue incompréhensible et ses cheveux, qui étaient attachés en queue de cheval, apparaissent désormais détachés.
5: Autre exemple, cette vidéo tournée lors de la manifestation parisienne de mardi.
9: On y voit un homme, avec un appareil photo, faire un croche-pied à un policier. Les internautes ont zoomé sur l'homme pour tenter de l'identifier. Et là encore, l'IA a inventé des choses. Elle a fabriqué de toutes pièces un visage de trentenaire avec une barbe de 3 jours, plutôt crédible. En revanche, l'appareil photo qu'il tient à la main est complètement déformé et ne ressemble à rien de connu.
5: Mais alors pourquoi des résultats aussi fantaisistes ?
9: Parce que les outils d'IA ne se contentent pas d'améliorer la netteté d'une image, ils recréent, ils réinventent les zones de la photo ou de la vidéo qui sont trop floues ou de mauvaise qualité. C'est ce qu'expliquent plusieurs sites spécialisés. En fait, l'intelligence artificielle va combler les parties manquantes de l'image avec des morceaux d'image les plus plausibles, les plus réalistes possibles, en se servant d'autres images présentes sur Internet, ce qui crée une sorte d'hallucination de l'IA.
5: Mathilde Bouquerel pour le vrai ou faux ?
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5: Et à 11h44, l'info en une minute, Augustin, arrivé. À quoi va ressembler la mobilisation des lycéens et des étudiants aujourd'hui?
11: Des cortèges se sont élancés déjà à Lens, où un élève avait eu la main arrachée la semaine dernière par une grenade de la police. Mobilisation aussi à Rennes, Strasbourg, Marseille ou Saint-Denis, où les élèves ont eu la visite de Greta Thunberg. Les syndicats enseignants se joignent à cette journée avec un appel à la grève. L'OTAN promet d'ajuster son dispositif de défense selon les besoins. Deux bateaux ont été frappés la nuit dernière en mer Noire au large de la Bulgarie. Des attaques par drone, comme la semaine dernière. Et comme la semaine dernière, l'un des navires a été coulé. On ne connaît pas le bilan humain exact de ces frappes. Voilà 3 ans maintenant que Dominique Bernard a été assassiné dans son lycée. Arras, un terroriste islamiste qui s'en était pris à ce professeur de lettres. Emmanuel Macron évoque sur les réseaux sociaux une blessure infligée à notre République et que rien n'efface. Il ajoute qu'un professeur ne doit jamais avoir à craindre pour ce qu'il enseigne et que la République ne se taira jamais. Et puis l'ouverture aujourd'hui de la billetterie pour la série de concerts des Enfoirés. Ils auront lieu ces concerts à Strasbourg, au Zénith de la ville. Cette représentation du 12 au 18 janvier 2027. Le tout au profit évidemment des Restos du Cœur.
5: 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Et c'est l'heure de faire le tour de la question avec vous, Maureen Suignard, le tour de la campagne de vaccination contre la grippe et contre le Covid.
10: Campagne de vaccination qui débute ce matin. Ce sont 25 millions de doses qui sont disponibles. Les médecins, les pharmaciens, les infirmiers ou encore les sages-femmes peuvent vous administrer des doses pour vous protéger des formes les plus graves de ces maladies. Vous pouvez faire ces vaccinations le même jour avec une dose dans chaque bras.
5: Et on va vous retrouver, Maureen, tout à l'heure pour avoir tous les détails de cette campagne. Arrêtons-nous à présent sur une partie cette année. Les professionnels de santé et tous ceux qui travaillent au contact des personnes âgées sont obligés de se faire vacciner. Anne-Laure Daniel, ils ne sont que 25% à l'avoir fait dans les EHPAD. Or, l'épidémie de grippe a fait plus de 12 000 morts.
12: Alors cette année, il n'y aura pas de sanctions contre les professionnels de santé qui refuseront d'être vaccinés contre. Pourtant, la loi a été votée. Mais il faut encore préciser le type d'établissement et les personnels concernés dans les maisons de retraite, par exemple. Est-ce que jusqu'aux employés qui servent les repas ? Pour cette campagne, les bons de prise en charge pour se faire vacciner gratuitement ont déjà été envoyés à certains médecins, soignants et aides à domicile qui travaillent dans les EHPAD, dans les cabinets en ville, les hôpitaux, les cliniques et les établissements médico-sociaux qui s'occupent de personnes à risque. Ils devront prouver qu'ils ont bien été vaccinés. De quelle manière ? Cela reste aussi à définir. De mettre en place les sanctions qui doivent être proportionnées pour le président de la Fédération nationale des infirmiers, Daniel Guy.
13: Vous imaginez bien qu'entre un contact pédagogique et une suspension d'activité, il y a en fait un écart qu'il convient de compter. Ça peut être un avertissement et puis un deuxième avertissement, une sanction derrière.
12: L'urgence pour le président de la Fédération nationale des infirmiers, c'est d'informer les professionnels de santé concernés par cette obligation vaccinale. Il estime qu'ils sont environ 1 million.
5: Anne-Laure Danier pour France Info. Beaucoup de soignants dont réticents. Maureen Suignard, on continue de faire le tour de la question avec vous. Qui d'autre est visé par cette double campagne de vaccination ?
10: La priorité de cette campagne reste de protéger les populations les plus fragiles, à savoir les personnes âgées, les plus de 65 ans, celles atteintes de maladies chroniques ou les personnes immunodéprimées, encore les femmes enceintes. Cela représente 3 Français sur 10. Si vous faites partie de ce public à risque, vous avez reçu un bon d'invitation de la part de l'assurance maladie et vous aurez des relances par mail et par SMS.
5: Ces campagnes ont été plébiscitées les années précédentes ?
10: Non, la vaccination n'est pas suffisante chez les personnes âgées et vulnérables. Il y a des progressions encourageantes, assuré le directeur général de la santé avant le lancement de cette campagne, mais on reste encore trop loin des niveaux de protection nécessaires. L'année dernière, seulement 54% des plus de 65 ans étaient vaccinés contre la grippe, par exemple. La maladie continue pourtant de tuer. Les 2 derniers hivers, la grippe et ses complications ont entraîné la mort de 17 000 et 13 000 personnes, selon les chiffres de l'assurance maladie. L'épidémie a aussi lourdement pesé sur les hôpitaux. Cela a moins été le cas du Covid l'année dernière. Concernant l'efficacité des vaccins, cela dépend des souches en circulation. Pour la grippe, il se situe autour de 40% et plus de 95% pour le Covid.
5: Les autorités veulent donc inciter à la vaccination et rappellent qu'elle peut être prise en charge financièrement.
10: Pour la grippe, le vaccin est pris en charge à 100% pour les personnes ciblées. Il est aussi gratuit pour les professionnels de santé et l'entourage des nourrissons de moins de 6 mois. En ce qui concerne le Covid, le vaccin est gratuit pour tous, y compris pour les personnes vulnérables et sans ordonnance.
5: Maureen Suignard pour le tour de la question et cette nouvelle campagne de vaccination s'achève fin janvier 2027. Et voici France Info Monde. Bonjour Nathanaël Charbonnier.
14: Bonjour.
5: C'est une petite musique que l'on entend depuis quelques temps en Angleterre. Et si 10 ans après le Brexit, les Anglais revenaient dans l'Union européenne?
14: Et si cela continue, on dira changer d'avis comme un Anglais. Car depuis l'arrivée du nouveau Premier ministre britannique Andy Burnham, on assiste à une petite danse du ventre de nos voisins d'outre-Manche. Encore hier, leur Premier ministre a appelé à engager un dialogue sérieux sur les différentes options pour aboutir à un rapprochement, car a-t-il ajouté, le statu quo n'est pas suffisant. Pour lui, 4 options sont possibles, le statu quo, un retour dans l'union douanière, dans le marché unique, ou bien aller jusqu'au bout, c'est-à-dire réintégrer l'Union européenne. Et les yeux doux de nos amis anglais ne devraient pas s'arrêter là. Le sujet devrait être abordé le 20 novembre prochain à Bruxelles, lors d'un sommet entre le Royaume-Uni et l'Union européenne.
5: Une envie de return qui arrive donc 10 ans après le Brexit, le vote des Anglais en faveur de la sortie de l'Union européenne, qu'ils avaient quitté plein d'espoir.
14: Oui, 10 ans après, je ne sais pas si on peut parler d'échec, mais comme le dirait la Palice, c'est pas une réussite non plus. Le terme qui revient souvent chez les Anglais, c'est celui de désenchantement, la fin d'un rêve qui n'a pas apporté ce qu'il avait promis. Les classes populaires n'ont pas eu d'argent, plus d'argent en tout cas dans leur porte-monnaie. Les problèmes d'immigration restent présents. Certains expliquent même que les personnes d'origine européenne ont été remplacées par des personnes venant d'autres régions du monde. Londres reste une place boursière puissante, mais certains économistes évoquent une perte par de 5% en moyenne de son PIB, produit intérieur brut. On est loin des promesses de l'époque. S'ajoute aujourd'hui une autre inquiétude pour les sujets de Sa Majesté, à savoir la politique de 27 de mettre en place un Made in Europe qui vise à privilégier les entreprises et produits européens dans certains secteurs, notamment dans l'automobile. Dans ce cas, quid des exportations anglaises?
5: Donc les Anglais en faveur d'un possible retour au sein des 27, mais est-ce possible?
14: Pas si simple, car pour les Européens, l'Union n'est pas une auberge espagnole dans laquelle on peut entrer et sortir comme on veut en fonction du vent. L'Union, c'est un marché unique, un esprit commun avec des valeurs à défendre. Mais surtout, et c'est peut-être cela le vrai échec du Brexit d'ailleurs, l'Angleterre d'aujourd'hui ne ressemble plus à celle de 2016 et elle peut faire peur avec une montée de l'extrême droite inédite, certes comme dans d'autres pays en Europe, mais du jamais vu au pays du roi Charles III. Le parti d'extrême droite Reform UK est même débordé par une extrême droite encore plus radicale qui répond au nom de Restore Britain, restaurer la Grande-Bretagne. Et cela inquiète Bruxelles qui pour le moment préfère attendre de voir où cette Angleterre inconnue se dirige avant d'imaginer à nouveau la faire rentrer dans l'Union européenne. Une sorte de welcome back, mais pas tout de suite.
5: Merci beaucoup Nathanaël Charbonnier, France Info Monde.
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5: Le billet éco. Bonjour Fanny Guinochet.
16: Bonjour.
5: Comment Paris se transforme au gré des fermetures et des ouvertures de commerces? Vous nous parlez ce matin d'une large enquête qui montre le nouveau visage de la capitale.
16: Et le premier constat, c'est que Paris reste la ville la plus commerçante de France avec plus de 60 000 enseignes en rez-de-chaussée. Pourtant, de plus en plus de commerces ferment, presque 12% de locaux vacants, c'est du jamais vu. Et surtout, la tendance s'accélère depuis une dizaine d'années. C'est ce que montre l'enquête réalisée par l'Atelier parisien d'urbanisme en partenariat avec la Chambre de commerce de Paris.
5: Et quels sont les commerces qui ferment?
16: Énormément de boutiques d'habillement, de commerces de gros, il n'y a qu'à se balader. Dans le quartier du Sentier, par exemple, qui avant regorgeait d'échoppes de tissus, de cordonniers, de couturiers. Aujourd'hui, c'est fini, ce sont des locaux vides. Paris compte aussi moins de boutiques de meubles, de déco, de jardinage, de bricolage, moins de librairies également, moins d'agences de voyage. En fait, on remarque que tous les commerces qui sont fortement concurrencés par la vente en ligne, eh bien, ils ferment. Autre chute aussi, celle des garages, 18% de moins en 3 ans. Pas étonnant dans une ville qui fait la chasse à la voiture.
5: Donc ça, ce sont ceux qui ferment. Quels sont les commerces qui, au contraire, ouvrent?
16: Les pâtissiers, les chocolatiers, les glaciers, les salons de thé, les épiceries fines, tout ce qui plaît aux touristes. En revanche, les poissonniers, les bouchers, les primeurs, eux, ferment, ce qui veut dire que c'est la demande touristique qui donne le là. D'ailleurs, selon l'étude, c'est pareil pour les restaurants, ceux qui ouvrent, ce sont soit des adresses de luxe, soit des établissements de poulet frit pas cher. Mais les brasseries traditionnelles, elles ont plutôt tendance à disparaître. Idem pour les cafés, leur nombre augmente, mais ce sont surtout des coffee shops, ces cafés un peu tendance, où on peut prendre du thé latté ou du café latté ou du thé matcha. Les troquettes d'antan, où on prenait son petit noir avant d'aller travailler, eh bien, il ferme. La mairie et les représentants des entreprises face situation ont prévu de lancer les assises du commerce 2027, histoire de garder des boutiques accessibles et diversifiées pour les habitants.
5: Merci beaucoup Fanny Guinochet. Le billet éco. Et avant midi, toujours avec vous, Mélodie Pépin, l'histoire d'une obsession dans une affaire hors norme, l'obsession tenace d'une ex-journaliste, persuadée encore 42 ans après la mort du petit Grégory, que c'est sa mère qui l'a tué, Christine Villemin, qui intente une diffamation.
17: Mais il n'y a pas eu de face-à-face hier entre les deux femmes, toutes deux absentes de l'audience, au tribunal correctionnel de Paris. C'est un nouveau rebondissement dans cette affaire Grégory où tout est vertigineux depuis cette découverte du corps du petit garçon de 4 ans dans les Olonges, dans les Vosges, le 16 octobre 1984. Retrouvé pieds et poings liés. Une affaire toujours non élucidée, instruction toujours en cours et la traque continue plus de 40 ans après pour désigner des coupables. Et dans le viseur de cet ex-journaliste qui s'appelle Marc Lefebvre-Bézina, 82 ans aujourd'hui, la coupable c'est toujours Christine Villemin. Elle le clame sur les réseaux. Elle écrit que la mère de Grégory n'a fait que mentir en 2025 dans un groupe Facebook. Elle soutient aussi que la voix du corbeau qui a terrorisé la famille et revendiqué le crime est celle de Christine Villemin. L'ex-journaliste ose même prendre à partie les frères et sœurs de Grégory, je cite « Imaginez ces enfants dont les deux parents sont des assassins ».
5: Pourquoi un tel acharnement alors que Christine Villemin a été innocentée par la justice ?
17: Une intime conviction. Dès le début de l'affaire Grégory, Marie-France Lefebvre-Bézina et son mari, lui aussi journaliste, mettent en cause Christine Villemin. Et il faut bien se rendre compte du poids qu'ils ont à leur capacité d'influence. Ce sont des journalistes locaux. Ils connaissent les juges, les policiers. C'est eux qui signent les articles dans les grands médias, le François, le Parisien, le JDD, RTL, ils font partie de ceux qui alimentent la cabale contre Christine Villemin, qui occupait en juillet 85.
18: Christine Villemin était encore sans entrave lorsqu'elle s'est présentée devant le juge Lambert au palais de justice d'Épinal. Il était 16h30. Deux heures plus tard, elle était inculpée d'homicide volontaire sur la personne de son fils Grégory et écrouée à la prison de Metz.
17: Elle est alors placée préventive pendant 11 jours. Et en 93, le non-lieu retentissant, souvenez-vous, absence totale de charge, comme une formule d'excuse. Et malgré ça, Marie-France Bézina persiste et signe.
19: Je dis que Christine Villemin a obtenu un non-lieu, donc elle est innocente. Certes, je n'en pense pas moins. Pendant un mois et demi, j'étais derrière elle. Je veux dire, j'ai pu voir, examiner la personne.
17: Un parti pris, ou comme le dit son avocat, une opinion dissidente. Lui défend l'expression, il estime percevoir, je cite, « des éléments qui autorisent une personne à croire ce qu'elle dit, même si ça n'est pas vrai ». Voilà une ligne de défense de Marie-France Bézina. L'avocat de Christine Villemin dénonce une fanatique qui répand son fiel. Et réclame 1 000 euros de dommages et intérêts. La décision sera rendue le 7 décembre.
5: C'était l'histoire du jour. Merci beaucoup Mélodie Pépin.
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5: Christine Peña.
29: Notre ciel va rester assez nuageux, chargé, faiblement pluvieux, surtout de la bruine. Sur une bonne moitié, grande douceur s'est installée sur le quart nord-ouest d'ailleurs depuis ce matin et cet après-midi. C'est pareil, les températures seront d'un bon niveau pour la saison. 20 degrés du côté de l'île de Rouen, du Havre, de Limoges également. 22 à Bourges, comme à Chartres, à Tours, à Amiens, à Biarritz, 22 degrés, même température. 23 à Paris comme à Nice et Bordeaux. 24 à Toulon, 25 à Toulouse comme à Marseille et on a plus chaud, 26 degrés à Carcassonne comme à Nîmes, Pau, Perpignan ou encore à Albi. Sur l'extrême sud, le soleil résiste depuis les Landes jusqu'à la région PACA et la Corse avec un peu de Mistral et de Tramontagne. Et puis à noter les éclaircies de retour en Bretagne ainsi que vers les côtes de la Manche. Pour la suite, le soleil va reprendre largement l'avantage. Jeudi sera une journée estivale, oui, estivale, avec jusqu'à 28 certainement dans le sud-ouest et un grand soleil pour tout le monde.
0: Et bonne journée à l'écoute de France Info. Je vous laisse en compagnie de Marie Bernardo. Bonjour Marie.
1: Bonjour Lucie, bonjour à tous. On suit bien entendu cette nouvelle journée de mobilisation lycéenne. Nous sommes dans les blocages, les manifestations un peu partout, à Lyon, à Marseille, à Toulouse, à Paris, manifestations des lycéens, mais aussi des enseignants et des étudiants. Vous allez les entendre, nos reporters, nos invités nous rejoignent également. Soyez les bienvenus. Il est midi.
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1: L'heure du journal d'Armand Perrouloga. Bonjour Armand.
3: Bonjour.
1: Et à la une donc des lycéens et dans la rue ce mardi.
3: Nouvelle journée de mobilisation pour demander plus de moyens. Près de 200 lycées sont fermés depuis ce matin. Nous irons à Marseille. But de ce journal, nous ferons le point aussi sur l'une des promesses du ministre de l'Éducation, le remplacement des professeurs absents. À suivre aussi l'ouverture ce soir des débats sur le budget 2027 de l'État à l'Assemblée nationale. Aux États-Unis, des contestations au sein même du camp républicain sur la diffusion directe de l'exécution d'un condamné à mort. Et puis, une nouvelle adaptation des Misérables de Victor Hugo au cinéma dès demain. C'est l'acte 5 de la mobilisation lycéenne. Nouvelle journée de manifestation, de revendications pour les lycéens rejoints par les étudiants et une partie de leurs professeurs. Ils réclament un plan à 10 milliards d'euros estiment n'avoir obtenu que des miettes du gouvernement. Le gouvernement qui s'attend aujourd'hui à 200 lycées bloqués, 130 000 à 200 000 personnes dans les rues. Certains cortèges se sont déjà élancés. C'est le cas à Marseille où vous vous trouvez, Jules de Kiss. La manifestation a débuté en milieu de matinée d'hier.
4: Oui, avec un cortège particulièrement festif sous ce joli soleil de Marseille. Concert et battle de danse avant le départ tout à l'heure. Le cortège défile maintenant de discontinuer depuis une vingtaine de minutes. Il y a beaucoup de monde, mais peut-être moins que la semaine dernière, reconnaît Aglaïa. Avec Anouk, elles sont en thermique.
6: Je pense que ça commence un peu à fatiguer, mais après dans les manifs, on voit toujours énormément de joie et oui, ça fait plaisir.
4: Le fait d'avoir l'impression que vous n'avez pas gain de cause pour l'instant, ça motive ou ça décourage un peu ?
7: Un peu les deux, parce que du coup ça force à quand même continuer pour au final avoir quelque chose pour pas rien. Mais c'est aussi décourageant de voir qu'il y a beaucoup moins de personnes, même pour les personnes qui restent, qu'on aimerait bien qu'il y ait plus de monde, qu'il y ait plus de monde qui continue avec nous.
4: Plus de monde doit rejoindre le mouvement et de toutes les générations aujourd'hui. Aglaïa s'en satisfait et c'est assez frappant dans le cortège. Vous êtes lycéenne vous ?
8: Bah non, je suis retraitée.
4: Derrière les lycéens en tête de cortège, Malika, badge CGT sur leur torse, vient en effet.
8: J'ai été lycéenne, c'est leur avenir, l'avenir de mes enfants. L'égalité entre les pauvres, les pauvres, les riches, ça, parce qu'il y a trop de pauvres. On devient la France des pauvres.
4: Des revendications lycéennes, donc des demandes plus larges, très sociales, très politiques aussi. La banderole des Insoumis vient de passer devant nous.
3: Jules de Kiss en direct de Marseille avec Eric Audra pour les moyens techniques. À Paris, la manifestation étudiante partira à 14h de la place d'Italie et direction les Invalides. Parmi les revendications des lycéens, le remplacement des professeurs absents. Le gouvernement a promis 3000 professeurs déployés en urgence dans les lycées où la situation est la plus critique. Depuis, plus de témoignages décrivent des affectations parfois ubuesques. Ce matin, Édouard Geffray est revenu sur ce sujet, invité de nos confrères. Le ministre de l'Éducation affirme que de nouveaux outils sont en cours de déploiement pour mieux nommer ses remplaçants, Noémie Bonin.
9: Oui, ça fait un an qu'on y affirme Édouard Geffray pour mettre en place cette nouvelle manière d'affecter les remplaçants.
11: On était sur des outils objectivement un peu. On a désormais des outils qui sont nettement plus performants. Non. Ils ont été livrés grosso modo fin septembre, ils sont en cours de déploiement. Pas dans toutes les académies, mais en l'occurrence dans celles qui sont les plus tendues.
9: 3000 enseignants remplaçants sont donc mobilisés. C'était des personnels qui étaient en attente de savoir où ils pourraient travailler. Un tiers a déjà été envoyé dans des lycées depuis vendredi, c'est ce qu'affirme le ministre de l'Éducation nationale. Problème, plusieurs témoignages décrivent depuis des affectations parfois bizarres. Une prof de maths envoyée sur un remplacement en français, par exemple. Le ministre a semblé très étonné de ce type d'histoire.
11: Je demande à voir. Par définition, normalement, ils ont vocation à être mobilisés sur leur spécialité. Donc, je vais vérifier, mais ça me paraît absolument improbable.
9: Alors, parfois, de nouveaux courriers d'affectation viennent les premiers. Édouard Geffray a rappelé aussi l'autre volet de son plan de remplacement, l'embauche de contractuels en plus. Près d'un millier, assure-t-il, doivent rejoindre l'éducation nationale. Une centaine a déjà été recrutée depuis la fin de semaine dernière dans les académies où les besoins sont plus forts.
3: Noémie Bonin, c'est l'un des épicentres de la contestation, le lycée Paul-Éluard de Saint-Denis, près de Paris. Ce matin, les lycéens ont reçu le soutien de la militante suédoise Greta Thunberg, icône du militantisme écologique. Elle était au milieu des manifestants devant ce lycée. Pas de cours au collège Lacanal d'Aubagne.

0: où le principal et une professeure ont été blessés par des tirs de fusil de chasse hier. C'est un élève de 14 ans qui, pour une raison encore inconnue, mais selon les premiers éléments de l'enquête, il aurait agi par esprit de vengeance. Cet adolescent vit sa scolarité, c'était un perturbateur et il avait déjà été convoqué à plusieurs reprises par le collège.
1: Et nous serons en direct d'Aubagne dans une demi-heure, Armand. Le budget de l'État pour 2027 arrive ce soir à l'Assemblée nationale.
0: Les députés vont examiner la première partie du projet de loi de finances, celle sur les recettes. Ce sera à partir de 1h30, après un débat consacré à la dette à partir de 18h. La copie du gouvernement est déjà passée entre les mains des députés de la commission des finances la semaine dernière. Elle a été amendée, cette copie, puis rejetée à la quasi-unanimité vendredi soir. Dans l'hémicycle, c'est le texte initial du gouvernement qui sera examiné. Mais après les débats en commission, on connaît les principaux points de blocage et il y aura notamment la question des retraites, Louise Buyens.
2: Sujet qui génère beaucoup de tensions. Faut-il abaisser le plafond de l'abattement ici les retraités ? En commission des finances, les députés ont largement dit non, y compris chez les Républicains, quitte à s'asseoir sur 1,5 milliard d'euros d'économie. Autre débat houleux à prévoir sur la contribution des plus riches. Taxe Zucman à 2% minimum sur les patrimoines de plus de 100 millions d'euros. Élargissement de la contribution différentielle sur les hauts revenus. Réforme du pacte Dutreil qui permet d'exonérer en grande partie la transmission d'entreprises familiales. Des mesures réclamées par la gauche, rejetées par la droite et le centre. De son côté, le gouvernement n'en démord pas. Il faut baisser le déficit à 5% l'an prochain. Mais face à la colère dans la rue, il devra sans doute lâcher du lest avec notamment des gestes pour l'un et le pouvoir d'achat.
0: Louise Buyens, c'est avant de débattre du budget. Les députés doivent se prononcer cet après-midi sur la loi contre les violences sexistes et sexuelles. Le texte devrait être adopté par l'Assemblée. Il ira ensuite au Sénat. Les défenseurs de cette loi intégrale craignent un détricotage des principales avancées obtenues. Ça en est fini pour Fonderie de Bretagne. 224 salariés à Coda dans le Morbihan. Aucune offre sérieuse de reprise n'a été validée, annonce le ministre de l'Industrie. Le tribunal de commerce doit se prononcer jeudi et la liquidation judiciaire semble désormais certaine.
1: On en vient rarement à cette décision de plus en plus contestée aux États-Unis.
0: La décision de mai est diffusée en direct. L'exécution par l'armée d'un condamné à mort, Nidal Hassan, 56 ans, doit être fusillé le 3 décembre sur une base au Texas où il avait tué 13 personnes en 2009. Le ministre américain de la Défense, Pete Hegseth, a annoncé que cette exécution est diffusée en direct. Mais cette idée soulève l'indignation. Indignation qui gagne aujourd'hui les rangs républicains, Valérie Crovin.
3: Ce soir sur CBS, le président de la Chambre des représentants, le républicain Mike Johnson, est interrogé sur l'exécution en direct prévue le 3 décembre prochain de celui qui a abattu froidement 13 personnes sur la base de Fort Hood au Texas en 2009. Nidal Hassan s'était inspiré d'Al-Qaïda pour commettre cet attentat.
4: J'ai des collègues qui sont préoccupés par cela. Leur préoccupation, c'est qu'en réalisant cette vidéo, elle pourrait servir d'outil de recrutement pour de futurs terroristes. Moi, je ne regarderai pas la vidéo si elle était diffusée. Et je dois faire remonter à la Maison Blanche ce que certains de mes collègues en pensent et dire que tout le monde n'est pas favorable à cette idée.
3: En effet, Mike Johnson n'est pas le seul élu républicain à avoir émis des réserves. L'Amérique vaut mieux que cela, s'est emporté Austin Scott, représentant à la Chambre des représentants, qui a fait le parallèle avec les méthodes des djihadistes. Autre réaction indignée, celle du sénateur républicain John Curtis, pour qui une civilisation s'abîme quand elle nourrit un appétit pour les exécutions sous forme de spectacle. Face au tollé, Donald Trump a fait savoir que la décision de diffuser en direct la mise à mort du condamné n'était pas arrêtée.
0: Valérie Crova, nouveau navire frappé en mer Noire près des côtes bulgares, ça s'est passé la nuit dernière. L'un des bateaux appartenait à l'Ukraine, l'autre navire marchand a coulé et 11 marins sont portés disparus. Condamnation de l'Union européenne et protestation du Premier ministre bulgare qui va convoquer l'ambassadrice de Russie. Le pape est hospitalisé à Rome depuis la fin de matinée. Intervention destinée à extraire un nodule pulmonaire. Léon XIV en a même fait l'annonce dimanche dernier devant les fidèles rassemblés place Saint-Pierre.
1: Une nouvelle adaptation d'un grand classique de la littérature française arrive demain.
0: Après Les Trois Mousquetaires et Monte Cristo, voici Les Misérables, réalisé par Fred Cavaillé avec Vincent Lindon, Tahar Rahim, Camille Cotin ou encore Benjamin Laverne. Gros budget. budget, gros casting, mais vous n'avez pas été vraiment convaincu, Matteo Maestrachi.
5: Vous ne pensez pas, inspecteur, que c'est la misère qui pousse les gens à la faute.
6: Plus de 30 millions d'euros ont été mis sur la table pour financer cette nouvelle version au cinéma, la sixième depuis les années 80 du chef-d'œuvre de Victor Hugo, qui sort entre automne et Noël en espérant le même succès que les Trois Mousquetaires et, surtout le Monte Cristo qui avait réuni 9,3 millions de spectateurs en 2024. Ici, pendant près de 3 heures, Vincent Lindon en Jean Valjean et Taha Rahim alias Javert s'affrontent. Les Thénardier sont interprétés par Camille Cotin et Benjamin Laverne, Noémie Merlant prétend ses traits enfantines. En fait, il y a deux manières de regarder ces Misérables. Sur le strict plan de l'adaptation fidèle au livre, destiné aux scolaires par exemple, entre études sociales et scènes d'action, le film est efficace et fait le job. Mais si on s'intéresse de plus près à ses qualités artistiques, la dimension de super-héros christique conférée à Valjean ou un casting qui globalement en fait des tonnes, suscite parfois, hélas, un comique involontaire.
7: Parce que pour que les riches soient riches, bah faut qu'il y ait des pauvres. C'est comme ça et c'est pas prêt de changer.
0: Les Misérables, sortis donc demain sur les écrans.
1: Armand Pirologa, merci.
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1: À suivre le début de la campagne de vaccination contre la grippe. Pour qui, pourquoi et faut-il craindre cet hiver une épidémie aussi virulente que l'année dernière? Les détails dans une dizaine de minutes. Tout de suite, les lycéens à nouveau dans la rue.
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1: Et nous rejoignons Christophe Vincent, vous êtes en direct de Lyon où la manifestation lycéenne a débuté il y a 2 heures environ. Christophe, comment ça se passe ?
20: Oui, le cortège s'est mis en marche avec, on va dire, 3 quarts d'heure de retard de la Bourse du Travail. C'est dans le quartier Pardieu. Des manifestants moins nombreux que mardi dernier. Ils étaient quand même 20 000 il y a une semaine. Beaucoup d'étudiants et bien sûr des lycéens en ligne, parfois accompagnés de leurs enseignants et de leurs parents. Des slogans, on veut plus d'enseignants, pas repartir en enseignants. Ou encore, trop de travail, pas le temps d'écouter Jules, mais aussi des revendications plus sérieuse.
21: J'ai pas l'impression qu'on nous a vraiment écouté à la dernière manif, du coup je pense que c'est quand même pas mal si on redit tout ce qu'on pense, ça peut peut-être marcher cette fois, il faut juste que le gouvernement y mette un peu du sien.
22: Je pense que c'est de la démagogie pour éviter un peu tout ce qui pourrait se passer samedi, pour éviter que ça déborde trop, mais je suis pas sûre que ce soit des réponses qui vont tenir dans le temps. Et ça sort un peu d'un chapeau magique.
23: Les 3000 postes, fallait les postes mettre en début d'année. Ça avait. C'est pas que ça qu'on attend et ce sera pas suffisant.
20: Les 3000 postes débloqués par le ministre de l'Éducation, les manifestants sont sceptiques, comme Valérie Franc, elle est prof de collège à Vénissieux et parent d'élèves.
24: Les annonces, non, c'est de l'enfumage. On nous enfume d'un côté avec de la lacrymo et derrière on nous enfume avec un lancement de grandes démocratiques dans les établissements qui ne se passe pas. C'est un leurre pour que les lycéens et les lycéennes retournent en cours et arrêtent de protester.
20: Dans le cortège, des anciens également comme Christian Couden, il a 79 ans.
25: J'ai des petits-enfants, l'un qui a 18 ans, dans son lycée ça bloque. J'en ai un qui a 12 ans, collège. Son collège bloque. C'est toute la population qui est derrière les lycéens. On a vécu des années de régression sociale. C'est toute la réforme Blanquer de privatisation de l'école qui est aujourd'hui rejetée par la jeunesse. Il n'y a pas que la jeunesse. C'est vraiment toute la population qui en a assez.
20: Le cortège se dirige actuellement à Villeurbanne, terme de la manifestation, avec quelques incidents, notamment une porte cassée, secteur Pardieu, groupe de jeunes cagoulés.
1: Christophe Vincent, en direct de Lyon. À Paris, les lycéens se préparent. Caroline Félix, vous trouvez devant les Paul-Éluard de Saint-Denis, cet honneur de Paris, l'un des bastions du mouvement lycéen, qui a reçu la visite, Caroline, de la militante écologiste suédoise Greta Thunberg ce matin.
2: Oui, il y avait ce matin une centaine de jeunes, certains depuis 6 heures pour certains d'entre eux. Il y avait aussi une fanfare, un feu de poubelle rapidement éteint. Et c'est dans ce contexte assez tonique que l'activiste écologiste Greta Thunberg est arrivée à 8h30. Elle explique que c'est une atmosphère pleine d'espoir, avec des jeunes qui enfin réclament un meilleur avenir, qui se portent droit quand le système ne va pas le faire pour eux. Alors, elle leur a dit de rester forts et que le monde les soutenait. Greta Thunberg, avec un keffieh noir et blanc, bien entourée par des journalistes, mais aussi par des élèves. Parmi eux, Melia, qui se fraye un chemin, qui la connaît, qui voudrait faire une photo avec elle.
11: Même elle nous a dit qu'elle nous soutenait, etc., qu'on faisait des bonnes causes. Elle a même soutenu les profs, tout le monde. Ouais. Franchement, elle est super gentille. Depuis, j'ai parlé avec elle un peu tout à l'heure. Elle nous a encouragés à faire des mouvements pacifistes comme les battles de rats et tout. Franchement, c'était drôle. Ouais. Et on est content qu'elle soit là. Hi, Greta, how are you? Hi, are you okay?
2: I had a question. Et là, vous entendez une professeure d'anglais du lycée qui lui demande pourquoi elle a choisi précisément Paul Éluard pour faire son intervention. Greta Thunberg lui répond que c'est un lycée emblématique de la contestation et que ça faisait presque 3 semaines qu'ils étaient là, alors il fallait les encourager. La professeure lui invite à boire un thé sur le stand installé au milieu du blocus. Kendra et son amie, un peu à l'écart, espèrent que cette venue mettra Saint-Denis sur la carte du monde.
11: On espère, c'est important. Ça changera, du 16e, etc. Pour nous, si elle vient en France, elle vient surtout à Paris. Ouais. Donc là, le fait qu'elle vienne à Saint-Denis, c'est bien, ça nous donne de la visibilité. Ça montre que nous aussi, on compte, que nous aussi, on sait parler, on a une voix. Nous aussi, on doit être écoutés.
2: Autre événement marquant de cette matinée, les élèves d'autres lycées de Saint-Denis ont débarqué en masse vers 10h30, signe que le mouvement n'est pas prêt de faiblir, dit Kendra.
11: Jusqu'au 17 octobre, parce que déjà le 17 octobre, il y a une manifestation à Paris. Elle aussi, elle aura un très gros impact. Donc au moins jusqu'aux vacances, pour espérer que pendant les vacances, ils prennent les mesures nécessaires et qu'au retour, on aura des bonnes conditions de travail.
2: Et elle compte aller à la manifestation cet après-midi. Alors pour le moment, les élèves ont migré, se sont déplacés à quelques mètres devant le commissariat, puisqu'un jeune a été interpellé il y a une demi-heure environ.
1: Caroline Félix, devant le lycée Paul-Éluard-Denis. Merci Caroline. Bonjour Karine Chevreul.
12: Bonjour.
1: Merci d'être avec nous. Vous êtes professeure de santé publique à l'Université Paris-Cité, directrice de recherche à l'INSERM. Vous avez la grande étude de santé mentale menée auprès des jeunes de 11 à 24 ans, l'étude Mentalo. Nous aussi, on compte. Si on doit être écouté, disait à l'instant ces lycéens. Qu'est-ce que ça vous inspire, Karine Chevreul?
12: Pour le coup, c'est une demande d'attention. C'est clair que c'est bien qu'on fasse des études sur eux et qu'on arrive à voir, en fait, ce qui fait qu'ils vont être plus stressés ou mécontents.
1: Et dans les cortèges, dans les blocages, Karine Chevreul, ces lycéens veulent notamment, on l'entend beaucoup, la fin de Parcoursup. Dans vos travaux, vous avez trouvé que l'orientation cristallisait effectivement aujourd'hui l'anxiété notamment de ces lycéens.
12: Oui, exactement. En fait, on voit que une grande partie d'entre eux, surtout les lycéens, se déclarent stressés par la façon dont est décidée leur orientation. Donc, pour les lycéens Parcoursup, après, ça ne veut pas dire que c'est à l'origine de leur stress et que c'est la seule chose qui va faire qu'ils vont être stressés. On comprend que pour eux, ce soit l'outil qui va permettre la sélection, mais en fait, ce qui va plus les stresser, c'est effectivement la sélection. C'est clair.
1: Justement, au collège, 2/3 des élèves disent « allez bien dans votre étude ». Au lycée, ils ne sont plus qu'un sur deux. Que se passe-t-il à ce moment de l'entrée au lycée?
12: Enfin, on voit aussi que c'est le moment où augmente le stress de la pression à la réussite et où graduellement, en fait, ils sont tout le temps confrontés au fait qu'ils vont être sélectionnés. Et ça a toujours existé, c'est certainement plus maintenant. En fait, ils vont être sélectionnés en étant toujours confrontés aussi à leur performance. Et ça, c'est quand même quelque chose de nouveau. C'est-à-dire que quelque part, on regarde les effets de l'hyperdigitalisation, des réseaux sociaux et tout ça, mais aussi la façon dont on va porter à leur connaissance leurs notes par pronote tous les jours, ou être comparé à leur classe, ou leurs parents, involontairement, parce qu'ils sont bien pensants, vont regarder, vont leur dire 12, on aurait pu dire c'est bien, on va dire ah oui, mais c'est moins que la moyenne de la classe. Et cette pression continuelle fait qu'en fait, ça a un effet sur eux-mêmes, sur le stress, et qu'à un moment, le stress, ça use.
1: Et c'est au point, effectivement, que la scolarité, l'orientation, devance les problèmes familiaux, sentimentaux, dans les causes de détresse psychologique.
12: Oui, c'est ça, c'est notre étude. En fait, on a la particularité de pouvoir les suivre, donc c'est une étude qui est longitudinale, on les recontacte plusieurs fois et à chaque fois, en fait, on va leur demander de questionnaires pour évaluer leur santé mentale, mais on leur pose une question importante, c'est que depuis la dernière fois, diras-tu que tu vas mieux ou moins bien, et pourquoi? Et quand ils ne savent pourquoi, dans un tiers des cas, ils vont nous répondre c'est à cause de ma scolarité, et quand c'est une régression de leur santé mentale, quand ils vont moins bien, c'est dans la moitié des cas qu'ils vont dire que c'est à cause de leur scolarité, et beaucoup plus au lycée encore, puisqu'on arrive à presque deux tiers des filles qui disent que leur santé mentale et la dégradation de leur santé mentale est liée à ça.
1: En effet, ça, c'est très prégnant chez les filles. Comment l'analysez-vous?
12: Alors ça, pour le coup, je pense qu'on fasse des études plus importantes. C'est prégnant chez les filles parce qu'elles ont aussi un stress à la réussite. Elles expriment un stress à la réussite qui est plus important. Elles sont plus préoccupées par leur orientation. Et alors ça, hors de notre étude, hein, y a des études qui montrent qu'effectivement, elles semblent... Est-ce que c'est une histoire de maturité différente parce qu'on n'en est pas au même stade du développement du cerveau et de la fin de la puberté? Je ne sais pas. En tout cas, elles semblent plus nées par le fait de réussir, de répondre en fait aux attentes de leurs parents, d'être des bons élèves, vous voyez. Mmh. Mais aussi, on, dans certains pays, avec des études émergentes, qu'elles sont aussi plus... elles se sentent une plus grande nécessité à réussir parce qu'elles se sentent plus exposées en fait à des considérations de genre, vous voyez. Et donc, c'est à mettre en parallèle aussi avec ce qu'on trouve sur les réseaux sociaux, une possible montée du masculinisme. En tout cas, il y a tout un secteur à explorer de ce côté-là sur l'injonction de genre à être sûre de réussir où elles auront plus de difficultés.
1: Il n'y a pas que l'évaluation, l'orientation, il y a aussi l'isolement. Les lycéens dénoncent, et on les entend dans les cortèges aussi, la perte de l'esprit de classe depuis les dernières réformes. Votre étude parle effectivement d'un sentiment de solitude généralisé.
12: Oui, ce qu'on voit, c'est qu'effectivement, il y en a quand même un grand nombre hein, qui se sentent seuls, puisqu'on en est à 4 sur 10. C'est assez stable sur nos 2 ans de suivi. Mais ce qu'on voit aussi, c'est qu'en fait, ça a un impact. Alors, on ne peut pas dire que ça a un impact. C'est-à-dire que ceux qui se sentent seuls se sentent moins bien, ça c'est sûr. Est-ce que c'est parce qu'ils se sentent moins bien qu'ils se sentent plus seuls? Parce qu'on a souvent un retrait hein, quand on est dépressif. C'est difficile de savoir. Par contre, c'est vrai que quand les établissements, quand on parle avec les jeunes, beaucoup disent, depuis la réforme du bac, en fait, on n'a plus d'effet de classe. On n'a plus d'effet de classe à partir de la première parce qu'on a tous des spécialités qui sont différentes. Avec notre noyau de classe, des fois, on le rencontre 2-3 fois par semaine. Mais en fait, ça fait que ceux qui n'ont pas déjà un groupe social, des amis sur lesquels se reposer, se retrouvent assez isolés, toujours sous le regard des autres, parce que certains disent « j'arrive en spémat, j'en connais 2 ». Donc effectivement, on est toujours sous le regard de gens qu'on ne connaît pas. Et c'est surtout, en fait, ça ne permet pas un espèce d'esprit de solidarité et de soutien les uns entre les autres, puisqu'effectivement, la classe n'existe plus. Et ça, c'est une question qu'on doit vraiment aussi investiguer plus avant. C'est est-ce qu'on ne les rend pas encore plus seuls en supprimant la classe?
1: Face à tout ça, est-ce qu'il y a des outils imaginables, des outils de prévention notamment?
12: Alors je pense que les outils de prévention, forcément, ce ne sera pas sur ce qui se passe dans l'école. Par contre, ce qui est important de considérer, et ce qu'on montre aussi dans notre étude, c'est qu'effectivement, quand on leur demande s'ils ont l'impression d'aller moins bien ou mieux que la dernière fois, si on compare en fait à l'évolution des scores et des outils qu'on utilise, ils se trompent 1 fois sur 2. Et on pourrait se dire que certainement, c'est parce qu'en fait, ils ont une mauvaise connaissance, une mauvaise perception des changements qui s'opèrent en eux et qu'on a vraiment besoin d'outils, d'éducation à la santé mentale pour les aider à reconnaître ce que c'est qu'un changement qui puisse chez eux, qui puisse être annonciateur en fait d'une dégradation de leur santé mentale afin de leur donner dans ces mêmes outils des outils pour reconnaître les causes, essayer de les gérer et éventuellement s'orienter vers des personnes qui peuvent les accompagner.
1: Et tout cela, ils le disent aussi, ils le demandent aussi dans les manifestations du jour. Merci beaucoup d'avoir été avec nous, Karine Chevreul, médecin, professeure de santé publique à l'Université Paris-Cité et porteuse donc de l'étude Mentalo. France Info au plus près. Manifestation, je vous le disais, le cortège parisien doit partir à 14h de la place d'Italie, direction les Invalides où France Info sera installée. Émission spéciale à partir de 16h pour l'heure, le Fil Info.
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1: À l'essentiel à midi 25, Arga, l'acte 5 de la

0: mobilisations lycéennes.
1: Une nouvelle journée nationale de blocage et de manifestation des lycéens, soutenue par une partie des étudiants, fois rejoint par leurs professeurs. Le gouvernement s'attend à 130 000 à 200 000 personnes dans les rues. Les premiers cortèges se sont élancés ce matin et ils sont un peu moins garnis que la semaine dernière. C'est le cas à Marseille ou encore à Lyon. Les émissions de gaz à effet de serre devraient baisser de 2,8% cette année en France, selon les prévisions de l'organisme qui les mesure. Mais cette baisse est en partie liée à l'effet dissuasif du prix du gazole qui a fait diminuer la circulation automobile. Encore des navires marchands attaqués en mer Noire, près des côtes bulgares. Deux navires touchés la nuit dernière. L'un appartenait à l'Ukraine. L'autre navire a coulé. 11 marins sont portés disparus. Le Premier ministre bulgare accuse la Russie et l'Union européenne condamne fermement ces attaques. Et puis le football, deuxième journée de la Ligue des Champions. Deux clubs français jouent ce soir. Lens reçoit le Sporting Portugal à 10h45. Et Lille est à Londres face à Arsenal à 21h.
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0: C'est aujourd'hui que démarre la campagne de vaccination contre la grippe, maladie virale qui peut être mortelle pour certaines personnes fragiles. L'année dernière, la grippe a entraîné 1000 décès et a conduit 115 000 personnes aux urgences. On va en parler. D'abord, mode d'emploi avec Anne Le Gall.
3: Cette année, l'assurance maladie a envoyé 21 millions de bons de vaccination contre la grippe aux Français les plus vulnérables, les plus de 65 ans, les femmes enceintes et les personnes atteintes de maladies chroniques. Le vaccin saisonnier permet en effet d'éviter les formes graves et certains décès, mais chez les plus de 65 ans, la couverture vaccinale n'est que de 57%, rappelle le docteur Catherine Grenier, médecin conseil auprès de la Caisse nationale d'assurance maladie. En passant à 75%, plusieurs centaines de vies supplémentaires pourraient être sauvées chaque année dans notre pays.
4: On estime qu'on a évité sur les dernières années entre 2000 et 2500 décès. Mais si on atteignait 75% de vaccination, de couverture vaccinale, on pourrait éviter 3 à 4 000 décès.
3: À ce stade, 15 millions de doses de vaccins antigrippaux ont été commandées par les pharmaciens. C'est 1 million de plus que l'année dernière, indique la Direction générale de la Santé. L'injection peut être faite par les médecins, pharmaciens, infirmiers ou sages-femmes. Et pour limiter la circulation de la grippe, les professionnels de santé, en lien avec un public fragile, seront aussi cette année obligés de se faire vacciner.
0: L'an dernier, la grippe a donc été intense, je vous le disais, 12 000 morts, 115 000 passages aux urgences. Nous avons joint ce matin la professeure Anne-Claude Crémieux qui préside la commission technique des vaccinations de la Haute Autorité de Santé. Lucie Barbarin lui a demandé s'il fallait craindre le même scénario cette année.
5: On se rend compte depuis le Covid que la grippe est en effet une infection banalisée dont la mortalité et les hospitalisations peuvent être beaucoup plus importantes que ce qu'on identifiait avant. Vous avez parlé de 12 000 décès l'année dernière. Il y en a eu pratiquement 20 000, c'est-à-dire 18 000 l'année d'avant. Donc oui, c'est une infection qui peut être très sévère chez les personnes à risque. Et particulièrement les plus de 65 ans, qui représentent la quasi-totalité des décès.
0: Heureusement, comme vous le dites, aujourd'hui, on a tendance à banaliser la grippe. Pour fabriquer ce vaccin, il faut anticiper les virus qui risquent de les mois suivants. Est-ce que cette année, le vaccin est vraiment efficace contre la grippe ?
5: Alors, c'est une des difficultés de la grippe, c'est que le virus évolue. Il évolue entre les saisons, il évolue aussi pendant les saisons. Donc, je dirais tout l'enjeu est d'arriver à créer un vaccin qui est le plus proche possible des souches circulantes. Et ça, on le sait, avec le démarrage de l'épidémie dans les pays de l'hémisphère nord et avec les premières évaluations qu'on fera de l'efficacité de ce vaccin, c'est-à-dire dans quelques semaines.
0: Donc il est trop tard aujourd'hui.
5: Tout à fait.
0: Nouveauté cette année, il y a une obligation vaccinale pour les soignants et les personnels en contact avec les personnes âgées, mais pas de sanctions contre celles et ceux qui refuseraient d'être vaccinés contre la grippe, même si la loi a été votée. Est-ce que ça vous paraît juste, Anne-Claude Crémieux ?
5: Oui, c'est ce que la Haute Autorité de Santé a recommandé. Une obligation vaccinale qui est parfaitement justifiée par le fait que le personnel soignant est en contact rapproché, répété, avec des personnes de plus en plus vulnérables hospitalisées dans nos hôpitaux, les personnes âgées qui augmentent, les personnes immunodéprimées, ont recommandé que cette obligation se mette en place de façon progressive avec la participation des soignants. Et c'est ce que la ministre a décidé.
0: La professeure Anne-Claude Crémieux, présidente de la commission technique des vaccinations de la Haute Autorité de Santé, elle répondait à Lucie Barbarin. La météo et un nouveau journal tout de suite.
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3: Et de la douceur au programme de l'après-midi, Patricia Charbonnier.
4: Une grande douceur, on repasse au-dessus des normales de saison sur l'ensemble du pays. Météo France prévoit jusqu'à 26 degrés cet après-midi à Albi, 23 à Paris et Bordeaux, 21 à Périgueux, 18 degrés ce sera le minimum pour Dijon. Mais alors côté ciel, ça reste très nuageux et très humide entre les frontières du nord et du nord-est, jusqu'en Île-de-France, sur le massif central, le centre Val-de-Loire et le nord de la Nouvelle-Aquitaine, avec encore localement quelques bruits. Les éclaircies vont revenir progressivement près des côtes de la Manche et dans le sud. C'est plutôt agréable, ensoleillé près des Pyrénées et très ensoleillé aujourd'hui encore dans le sud-est.
3: Et pour demain, le temps deviendra de plus en plus ensoleillé au fil de la journée.
4: Oui, après une matinée très grise, attention, demain matin, nous aurons de nombreux brouillards et de nombreux nuages bas, ambiance très maussade et le temps devrait rester assez nuageux quand même toute la journée sur le centre-est du pays avec quelques bruines. Mais partout ailleurs, on retrouvera des éclaircies et toujours cette douceur.
3: Merci Patricia. Merci à vous tous d'écouter France Info. Il est midi et demi. Augustin arrivé pour l'info.
5: Nouvelle journée de mobilisation des lycéens et des étudiants. Plusieurs syndicats d'enseignants appellent à la grève pour se joindre au cortège pour de meilleures conditions d'apprentissage. Et puis il y a également les blocages d'établissements. Bonjour Margot Kefelec. Il y en a à nouveau signalé depuis ce matin un peu partout en France.
6: Oui, de Nîmes à Strasbourg, en passant par Rennes et la région parisienne. À Saint-Denis, l'activiste suédoise Greta Thunberg est devant le lycée Paul-Éluard en soutien. Les images des affrontements aux abords de l'établissement ces dernières semaines ont fait le tour du monde. Plusieurs lycées bloqués dans le centre de Paris. Des premières tensions avec la police dans le secteur de Nation, à côté d'un établissement. La mobilisation touche aussi massivement l'enseignement supérieur. 35% des établissements perturbés selon le ministère, 90% des facultés bloquées ou fermées selon l'Union étudiante, parmi elles Assas, l'école normale supérieure ou celle des mines à Saint-Étienne. Des cortèges de lycéens défilent aussi depuis la fin de matinée, au moins 6000 manifestants à Nantes, 1300 à Clermont-Ferrand selon la police, 3000 selon les organisateurs et d'autres manifestations sont en cours, notamment à Lens, Lyon ou encore Marseille.
5: Margot Kefelec, merci beaucoup. L'enquête progresse après la fusillade d'hier dans un collège d'Aubagne. L'adolescent qui a blessé deux adultes agissait par esprit de vengeance, mais sans cible précise. Un élève perturbateur qui avait déjà été convoqué à plusieurs reprises par la direction, il ne voulait pas s'en prendre à ses camarades de classe. La municipalité organise un rassemblement dans le centre-ville à 18h en solidarité avec le personnel de l'établissement. Inquiétude sociale à la fonderie de Bretagne dans le Morbihan à Caudan. Aucune offre sérieuse n'a été proposée. Les dossiers de candidature pour une reprise devait être déposée avant hier. Information ici, Breizh-Izel, la fonderie est en redressement judiciaire depuis cet été. Le ministre délégué chargé de l'industrie promet d'être vigilant quant au plan de sauvegarde de l'emploi pour qu'un accompagnement soit mis en place, dans le même bassin. En Guadeloupe, des rats dans le bloc opératoire du CHU de Pointe-à-Pitre. Le personnel exerce son droit de retrait. Le syndicat de soignants UTS-UGTG évoque les problèmes d'hygiène avec le transport d'agents pathogènes. Des rongeurs avaient déjà été signalés il y a 3 ans dans la pharmacie du même établissement. Un navire a coulé la nuit dernière en mer Noire au large de la Bulgarie. Attaque de drones qui a fait 11 disparus. Les opérations de recherche se poursuivent. Un autre bateau a pu être secouru à temps. La provenance russe de ces drones n'est pas formellement établie. La semaine dernière, un autre navire avait été coulé dans cette zone et l'équipage n'avait jamais été retrouvé. L'OTAN promet aujourd'hui d'ajuster son dispositif de défense selon les besoins. Ils sont maintenant 225 scientifiques spécialisés à écrire ensemble leur inquiétude quant au développement de l'intelligence artificielle. Ils viennent de 21 pays dans le monde et ils appellent dans une tribune à des changements immédiats dans les pratiques des géants de la tech et le recours aux technologies de confinement pour isoler les modèles d'IA en cas de débordement.
3: Augustin arrivé, merci. Les prochaines minutes nous emmèneront notamment à Aubagne.

0: Bretagne, près de Marseille, vous l'évoquiez, Augustin, choc et émotion au lendemain de ces tirs au collège Lacanal. Un professeur et une enseignante blessés, un collégien apparemment mu par un esprit de vengeance. D'ici 13h également, l'appétit d'ogre des marques chinoises en ce début du Salon de l'Auto à Paris. Mais tout de suite, les mobilisations lycéennes.
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0: En continuant à faire le tour pour nous arrêter à Marseille. Bonjour Jules Dequis.
2: Bonjour à tous.
0: Défilé en cours donc à Marseille, un peu moins de 4000 manifestants d'après la police dans le cortège marseillais, Jules.
2: Oui, des chiffres en légère baisse par rapport à la semaine dernière. Grand soleil, grosse ambiance dans la rue à Marseille, ça danse, ça chante. Présence ultra discrète des policiers sur la Canebière et des revendications qui ne changent pas sur les pancartes pour Manon et ses amis en terminale au lycée Nelson Mandela.
3: Le tri sélectif, c'est pour les déchets, pas pour les élèves, donc c'est un slogan anti-parcoursup.
4: Soyez résolus à ne plus servir, résolus à ne plus servir et voilà libre. Une citation de Étienne de la Boétie qu'on nous a appris l'année dernière et donc on la met en application.
2: Là, avec le monde qu'il y a autour de vous, vous diriez qu'on en est où par rapport aux quatre premières manifs? Ça donne quoi selon vous là quand vous regardez autour?
3: Bah là que dans l'état actuel des choses, on voit qu'il y a un peu moins de monde, mais je pense pas que ce soit un mouvement qui s'essouffle. Pour le coup, je pense qu'avec les vacances qu'il y a, ça va redonner de la force au mouvement et que dès la rentrée, le mouvement il va être encore plus fort.
5: Pour l'instant, on est un peu, ça commence à rager, j'ai l'impression. Mais je pense qu'il faut continuer, il ne faut pas se décourager, il faut continuer de manifester, il faut continuer de revendiquer nos droits, et jusqu'à que ça change. Hein.
2: Alors, quel changement? Il y a deux types de réponses, plus de profs, moins de Parcoursup et des lycées en meilleur. Puis, chez les étudiants notamment, l'envie d'un renversement de table, d'une bascule politique, avec cette idée qu'un mouvement de jeunesse prend fond de jeunesse, prend forme en ce moment. C'est l'analyse de Maëlys et Yann en école d'architecture.
6: C'est bien de soutenir aussi parce qu'on est toute une génération et si on ne soutient pas les uns les autres, c'est qu'une qui se mobilise, ça n'a pas autant d'ampleur. Et en vue des élections, je pense que c'est important aussi de donner sa voix, sa parole et de prendre la parole.
2: Le gouvernement a dit qu'il ressentait une décélération du mouvement. Il y a les vacances qui arrivent aussi.
6: À mon avis, les lycéens, les étudiants, en fait, ils ne vont pas baisser les bras tant qu'il n'y a pas de changement. Parce qu'on est quand même une génération qui justement se motive et de plus en plus. Et je pense que non, ça ne va pas s'arrêter comme ça, à mon avis.
7: On a dit la lutte jusqu'à la victoire.
2: Alors, définir victoire.
7: Un vrai changement de paradigme sur l'allocation des moyens. Et sur les services publics en règle générale et j'espère que ces revendications elles vont s'agréger justement les unes les autres et qu'on aura une belle convergence samedi le 17.
2: Samedi 17, en fin de semaine, convergence avec une éventuelle résurgence des Gilets jaunes qu'ils sont beaucoup à voir d'un bon œil dans le cortège marseillais pour prendre le relais peut-être pendant les vacances.
0: Jules Dequis avec Éric Audrin en direct de Marseille. Merci à vous deux. À Paris, la manifestation doit débuter à 14h de la place d'Italie. De la place d'Italie, Sarah Ders, vous devant l'hôtel de ville de Paris. C'est l'un des points de rassemblement. Calme, là aussi.
8: Oui, c'est calme comme un mardi sur le parvis des manèges et des groupes de touristes, des travailleurs. Mais déjà, des notes s'échappent. Des étudiants, des professionnels avec des instruments, batteries, partitions à la main, tous se joignent à cette manifestation musicale à l'appel de l'orchestre du Nouveau Monde. Ils vont les rejoindre pour exprimer la colère de la jeunesse. L'Union syndicale solidaire est présente. À côté, une distribution de sandwichs, carottes, kiri. Et devant mes yeux également, des rangées de camions des forces de l'ordre de part et d'autre du parvis. Départ du cortège d'ici 1h30 à l'appel des représentants des différentes facultés. Puis au programme, jonction avec l'intersyndicale, l'autre cortège. Ensemble, direction Matignon. Le parcours est autorisé, assure de son côté l'interfac sur ses réseaux sociaux. C'est donc, comme vous l'entendez, harmonieux, place de l'Hôtel de Ville à Paris.
0: Sarah Ders, en direct donc de l'Hôtel de Ville à Paris avant le début de la manifestation parisienne Place d'Italie, début prévu aux alentours de 14h. Parmi les revendications portées par ces lycéens, la question des professeurs absents non remplacés. La semaine dernière, le ministre de l'Éducation nationale a annoncé entre autres la mobilisation rapide de 3000 remplaçants. Bonjour Noémie Bonin.
9: Bonjour.
0: Difficile de comprendre pourquoi ces personnes n'étaient pas en poste puisqu'il y avait des besoins dans les lycées. D'après Edouard Geffray, c'est surtout une question de logiciel.
9: Oui, les outils utilisés jusqu'à présent pour affecter les remplaçants disponibles là où on avait besoin d'eux étaient un peu archaïques, selon les mots du ministre invité de nos confrères de ce matin. Désormais, de nouvelles manières de faire sont en train d'être déployées progressivement dans les académies. Ça fait un an qu'on y bosse, répète Edouard Geffray. Ces 3000 personnels remplaçants doivent donc être affectés. Un gros tiers a déjà été quelque part, affirme le ministre de l'Éducation, qui paraît très étonné des témoignages assez ubuesques qu'on a pu entendre ces derniers jours, de profs de maths envoyés sur un poste de français. Alors certaines fois, il faut le dire, un nouveau courrier d'affectation plus logique, celui-là, dans la bonne vient corriger, si l'on peut dire, le premier. En parallèle de ces profs remplaçants titulaires, Édouard Geffray rappelle qu'il y a aussi des embauches supplémentaires actuelles. Près d'un millier doivent être recrutés. Une centaine l'a déjà été dans les académies qui ont les besoins les plus urgents.
0: Le remplacement des professeurs absents, l'une des nombreuses revendications lycéennes. Continuons, merci Noémie Bonin, à analyser les causes de cette colère avec notre invité. Bonjour Stéphane Lipianski.
10: Bonjour.
0: Merci d'être avec nous. Vous êtes directeur des études au sein de Vers le Haut, c'est un think tank, groupe de réflexion en bon français dédié aux jeunes, à l'éducation, aux politiques éducatives. Vous dites, vous, je crois que cette mobilisation est le symptôme des promesses non tenues de l'école. Qu'entendez-vous par là ?
10: Je pense que les jeunes l'ont exprimé à leur façon, mais l'idée, effectivement, que d'avoir le sentiment finalement qu'ils sont dans un système qui est surtout là pour sélectionner, pour trier, moins favorable à leur épanouissement, à leur envol vers leur avenir. C'est un peu ça qu'ils expriment et ils l'expriment depuis longtemps. Nous, on a pu le mesurer à travers notamment les enquêtes qu'on fait. Ils ont une confiance modérée dans le système scolaire pour leur épanouissement personnel, pour leur donner confiance en eux. Et ils ne se sentent pas forcément soutenus par les adultes, pas forcément non plus représentés au plus haut niveau, notamment par les administrations ou bien les élus. Donc c'est tout ça qui se mêle et qui leur donne le sentiment effectivement que les choses ne sont pas forcément faites pour eux et pour leur intérêt.
0: Le gouvernement met en avant la démocratie scolaire, parle de temps d'échange, les blocus continuent, le courant ne passe pas.
10: Tout à fait, mais c'est vrai que c'est un peu souvent cette démocratie scolaire, ces temps ils sont assez cosmétiques, c'est-à-dire ouais. Que au quotidien, la mobilisation de la parole des jeunes, le sentiment d'être écouté, d'être compris, il est quand même assez faible. Et c'est vrai qu'il y a très peu d'instances, ne serait-ce que dans les établissements, où vraiment on prend le temps, des temps d'écoute et aussi des temps d'écoute suivis des faits. Parce que c'est effectivement, il y a des jeunes dans les conseils de vie lycéens, il y a des jeunes dans les conseils d'administration, mais des moments où on les écoute et où ils ont la possibilité, sur la base de leur propre diagnostic, de mettre en œuvre des projets, d'aller dans le sens de ce qu'ils attendent, c'est très très rare à l'école et dans les établissements scolaires, et je pense que ça manque énormément.
0: Oui, il faut réformer ces instances. Quelle forme pourrait prendre cette nouvelle démocratie scolaire, selon vous ?
10: À mon avis, c'est une forme, en premier lieu, bizarrement assez informelle. C'est-à-dire que là, on se rend compte où, dans les collèges, dans les établissements, ça marche bien, c'est quand il y a des moments en fait, où jeunes et adultes, on va dire, finalement, ont des projets en commun. Moi, je me souviens, par exemple, d'un établissement scolaire où ils ont un dispositif de lutte contre le harcèlement qui est co-géré par les personnels et par les jeunes. Et en fait, ce qu'ils me disaient, c'est que, effectivement, ces temps où finalement, ils sont ensemble pour essayer de résoudre des problèmes en commun et des temps aussi horizontaux, où il y a finalement il y a pas de prof, il y a pas d'élève, il y a finalement des personnes mues par un intérêt commun. Et en fait, ça, c'est là où commence la démocratie scolaire. C'est-à-dire, c'est ces moments où la parole est possible, l'écoute est possible, les actions sont mises en œuvre en commun. Et c'est ça qui manque au quotidien. Une fois que ça s'est installé, on peut aussi remotiver les jeunes pour participer à des instances plus formelles, parce que là, ils ont vraiment le sentiment d'avoir la confiance des aînés, d'avoir d'être préparés à prendre la parole et d'avoir un peu l'impression que au moins leur parole va être entendue et suivie des faits.
0: Vous préconisez aussi de faire le pari de la proximité. Là encore, quelle forme ça pourrait prendre très concrètement ?
10: Le pari de la proximité, c'est aussi le fait de redonner du pouvoir finalement au local. Mmh. C'est-à-dire que là, il y a parfois des revendications qui sont très locales. Il y a des jeunes qui disent, voilà, notre établissement ici tombe en ruine. Il y a des problèmes de bâti, il y a des problèmes de chauffage, il y a des et voilà. Et sauf que en fait, le problème, c'est qu'il y a les chefs d'établissement peuvent pas tout de suite à ces problèmes-là, parce que effectivement c'est pas eux qui gèrent en premier lieu, c'est géré par les régions, c'est géré par les départements, c'est enfin voilà, il y a ce là

0: où je pense que là où on anticipe tout ça, eh ben, il faut redonner un peu de pouvoir effectivement au local, c'est-à-dire des marges de manœuvre aussi pour les chefs d'établissement. Par exemple, là, on parle des profs non remplacés, mais tout, on voit que tout se gère, nationalement. Et qu'est-ce que peut répondre le chef d'établissement face au fait qu'il n'a pas de prof? Ben, il est obligé de toujours harceler sa hiérarchie pour qu'on lui donne des profs. Enfin, il y a un sentiment d'impuissance aussi des locaux, de toujours devoir attendre effectivement des décisions nationales. Et une des façons de répondre à ça, c'est de remettre en partie une part d'autonomie plus grande peut-être au niveau des établissements pour moins pallier ces difficultés urgentes. Quoi.
1: La réponse nationale, la réponse du gouvernement justement, Stéphane Lipianski, est-ce que vous avez le sentiment que le gouvernement a pris la mesure de cette crise de confiance de cette génération-là, ou est-ce qu'il joue la montre hein, pour dire les choses en attendant que le mouvement s'essouffle?
0: Bah, malheureusement, il est un peu forcé de jouer la montre parce qu'en fait, ces revendications, elles prennent leurs racines dans quelque chose qui est tellement ancré. L'exemple de Parcoursup, il est particulièrement évocateur parce que finalement, Parcoursup, c'est un totem qui en fait symbolise tout ce système de compétition, de ce système de tri. Mais en fait, imaginons qu'on supprime Parcoursup, ça résout pas le fait qu'il y a un manque de place dans le supérieur, ça résout pas le devenir de tous ces élèves qu'on pousse vers le supérieur, parce que moi aujourd'hui pour être sûr d'avoir de l'emploi et en tout cas avoir plus de chances d'avoir de l'emploi, il faut un diplôme du supérieur. Donc en fait, c'est des difficultés qui sont tellement structurel que pour y répondre dans l'immédiat, c'est forcément quelque part cosmétique.
1: Et merci à vous d'avoir été avec nous, d'avoir accepté notre invitation, Stéphane Lipianski, directeur des études au sein du groupe de réflexion Vers le Haut, groupe de réflexion dédié aux jeunes, à l'éducation, aux politiques éducatives. Nous sommes à présent en direct d'Aubagne, près de Marseille. Bonjour Julien Raymond.
2: Bonjour Marie.
1: Au Bagne, un rassemblement a eu lieu ce matin devant le collège Lacanal, théâtre d'une attaque perpétrée par un élève. Hier, scolarisé en troisième, l'adolescent a tiré avec un fusil de chasse sur son principal ainsi qu'une enseignante. Tous deux ont été blessés. Ce matin donc, des dizaines de parents avec leurs enfants sont venus témoigner de leur soutien à l'équipe éducative. Vive émotion devant le collège, Julien.
2: C'est ça. Liam, par exemple, s'est incliné devant la porte de son collège. Cet élève de 6e 3 accroche un panneau blanc sur la grille avec plusieurs post-it roses collés dessus.
3: Bah, on a fait plein de petits papiers avec marqué plein de choses pour, par exemple, pour monsieur Couturier qui s'est pris une balle. Du coup, on a mis beau, etc.
2: C'est le principal, lui?
3: Oui.
2: Tu peux m'en lire un ou deux autres, peut-être?
3: Bah, par exemple, on a marqué le collège est un bon endroit et pas un endroit. Après aussi, merci d'être là, on est avec vous.
2: Liam assure qu'il lui faudra plusieurs jours avant de revenir dans son collège. L'adolescente a déjà pu rencontrer un psychologue juste derrière elle. Colline, aussi en sixième, brandit une fleur.
4: Ça, c'est une rose parce que ce qui s'est passé hier, c'était quand même un peu grave. Pour moi, c'est important de soutenir aussi les profs parce qu'ils ont eu peur aussi, eux. Il n'y a pas que nous, il y a eu aussi l'ensemble des gens dans l'établissement.
2: Sur l'épaule de la jeune fille, la main de sa maman, Charlotte. Elle n'a pas eu de nouvelles de son enfant hier pendant de longues minutes. Horrible à vivre, raconte-t-elle. Pour remercier l'équipe éducative, elle est allée acheter cette rose chez le fleuriste avec sa fille.
5: Et puis on a fait des panneaux aussi. C'était notre thérapie familiale hier soir, on a fait des panneaux pour l'équipe. Je sais que l'équipe a très bien géré, ils ont bien été accompagnés, donc c'est le principal.
2: Charlotte espère que le chef d'établissement et la professeure vont vite aller mieux. Élue au conseil d'administration et parents d'élèves délégués, Charlotte leur envoie beaucoup de force dans cette épreuve.
5: Qu'on les soutient à fond et que les médias arrêtent de faire tout un pataquès sur la sécurité, parce que même s'il y a eu des portiques, ils seraient rentrés puisque c'était un collégien. Et que vraiment le gouvernement prenne en compte l'éducation de nos gamins, quoi. Et qu'ils aient des moyens pour les accompagner, ce jeune, s'il arrivait là, c'est pas pour rien. Il n'y a rien qui est fait pour ça.
2: Charlotte, comme d'autres parents ici, salue enfin un établissement de qualité, notamment avec de nombreuses initiatives contre le harcèlement scolaire.
1: Julien Raymond, en direct d'Aubagne, près de Marseille, dans les Bouches-du-Rhône. Le fil info à suivre.
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1: Le fil info, midi 51 à la une. Augustin arrivé, 35% des universités perturbées aujourd'hui.
8: Les statistiques du ministère de l'Enseignement supérieur, mobilisation en compagnie des lycéens et de nombreux enseignants. Les syndicats appelés aujourd'hui à la grève pour rejoindre les cortèges. Le défilé parisien démarrera à 14h place d'Italie. Au moins 6000 manifestants à Nantes ce matin, d'autres à Marseille, Strasbourg ou Clermont-Ferrand. Greta Thunberg était présente ce matin à Saint-Denis. Les hôteliers et les restaurateurs français ont un nouveau président, Franck Chaumès, élu à la tête de l'UMI, l'organisation patronale du secteur. Franck Chaumès était déjà le président de la branche restauration. Il remplace Thierry Marx. Le couple royal espagnol en visite à Ceuta aujourd'hui. Felipe VI et Laetitia viennent d'arriver. Ils se déplacent dans l'enclave espagnole en Afrique. Des applaudissements à leur arrivée à la mairie. Il y avait eu un afflux brutal de migrants cet été à la frontière avec le Maroc. Première visite du roi espagnol sur place depuis 20 ans. Le pape posé aujourd'hui, Léon XIV, doit être opéré à un poumon pour lui retirer un nodule. À 71 ans, il explique suivre les conseils des médecins et que ce nodule a été découvert à un stade très précoce. Sa convalescence à l'hôpital doit durer une semaine.
1: 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Le mondial de l'auto à Paris apporte au public ce matin, c'est jusqu'à dimanche, 60 constructeurs présents, dont les Français, Renault, Peugeot, Citroën, mais le salon accueille également une vingtaine de marques chinoises, nombre record, signe Raphaël Ebenstein de leurs ambitions bien réelles sur le marché.
9: Certains font déjà presque figure d'habitués, comme BYD, numéro 1 mondial des ventes de voitures électriques, déjà présent lors de la précédente 2024. Dorothée Bonassi, sa directrice générale pour la France.
10: On a bien sûr envie d'être présent en France de manière vraiment sur du long terme. On a aujourd'hui 30 concessionnaires. L'objectif, c'est d'arriver à 200. Et c'est très important parce que c'est ça qui crée la confiance avec nos clients.
9: Même quête de la part d'Xpeng, débarrance en 2024. La marque, jusqu'ici seulement haut de gamme, veut coller au maximum aux attentes de ses clients européens. Et lance donc un nouveau modèle à 35 000 euros, la L03, de la taille d'une Tesla Model Y. Thomas Rodier, directeur commercial de la marque en France.
11: Ce véhicule, il existe parce que l'Europe l'a demandé, puisque en Chine, plus c'est grand, mieux c'est. 4,65 m, pour eux, ça paraît vraiment minuscule.
9: Les ventes, encore modestes, s'annoncent toutefois supérieures aux prévisions cette année, 9 000 au lieu de 7 000, davantage que celle de Lynk & Co, petit nouveau sur le marché, avec une offre limitée à 3 SUV, plutôt cossus, bourrés de technologie. Michael Meyer, le directeur commercial France.
12: On sera cette année vraiment sur une période de lancement, et l'année prochaine, on estime faire autour des 2000 unités et après potentiellement augmenter 3000, 5000 avec des nouveaux modèles qui vont arriver par la suite. On ne va pas aller chercher le prix le plus bas, ça c'est sûr, mais par contre on a un rapport qualité-prix qui est dur à battre.
9: Autre stratégie suivie par le groupe Chery qui compte aussi les marques Omoda et Jayco. Il rêve de concurrencer à terme les petits modèles électriques à succès type Renault 5, Twingo, Citroën IC2, Citroën IC3, 3. Yuan Chikyo, le directeur des opérations en France, ne s'en cache pas.
13: Il faut garder en tête que les marques Omoda Jayco ont été faites pour le marché à l'export. C'est des véhicules que vous ne trouverez pas en Chine. Mais on a installé un centre de R&D à Paris pour travailler justement sur les citadines. Les citadines, ce n'est pas forcément des tailles de véhicules qu'on va retrouver en Chine. Donc on doit les penser et les réfléchir spécifiquement pour le marché européen.
9: De quoi faire craindre à la plateforme automobile qui regroupe le secteur français que les marques chinoises représentent une vente sur 5 de voitures neuves en Europe en 2030, double d'aujourd'hui.
1: Reportage de Raphaël Ebenstein. La guerre en Ukraine, la Russie dit avoir vendu aux pays européens pour plus de 286 milliards d'euros d'hydrocarbures de 2022, et ce donc malgré les sanctions adoptées à son encontre. Chiffre surprenant donné par le vice-premier ministre chargé de l'énergie. Et il précise, Nathanaël Charbonnier, que les exportations sont toujours importantes cette année.
14: Pendant la guerre, les affaires continuent, c'est le message que veut faire passer la Russie, alors que dans l'esprit de tous, elle devrait être au régime sec. Mais pas du tout, explique Alexandre Novak, le vice-ministre à l'énergie, qui chiffre même les exportations pour 2026 à déjà 19 milliards d'euros. Une déclaration qui intervient comme par hasard après l'accord sur la vente de diesel russe par Poutine à Trump, que nombreux critiquent en Europe. Et c'est une réalité, malgré les sanctions, les exportations continuent avec des achats directs de gaz, y compris par la France, mais surtout par des pays comme la Slovaquie et la Hongrie, qui bénéficient d'une exemption pour acheter du pétrole russe acheminé par oléoduc. Autre façon pour les Russes de nous vendre leur production, faire transiter leur hydrocarbure de manière indirecte après transformation dans des pays tiers, tels que l'Inde et la Turquie, qui nous le revendent ensuite. De quoi agacer certains en Europe, comme les Suédois, qui aimeraient que l'on cesse ces achats pour s'en prendre directement aux avoirs russes.
1: Le président américain, de son côté, ne fait que peu de cas des sanctions internationales contre la Russie, puisque Donald Trump autorise donc Moscou à livrer des quantités massives de diesel au marché américain et mondial, donnant ainsi une bouffée d'air économique à un pays totalitaire. C'est ce que dénonce aujourd'hui celui qui est devenu l'opposant numéro un au Kremlin. Prisonnier politique Vladimir Kara-Murza, il a survécu à deux tentatives d'empoisonnement, arrêté, emprisonné, puis libéré. Il s'est confié à Virginie Pironon.
15: Dans un pays comme la Russie actuelle, où il n'y a pas d'élections libres, où il n'y a pas de médias indépendants, où il n'y a pas de sondages qu'on peut croire, la seule façon de juger qu'est-ce qui se passe, la seule façon en fait d'analyser l'état de l'opinion publique, c'est par les actions du régime. C'est en regardant ce que fait le gouvernement. C'était vraiment clair il y a juste quelques semaines, quand le Kremlin a écrit le seul parti anti-guerre, qui s'appelle Yabloko. C'est le seul parti d'opposition en fait qui reste en Russie. Le Kremlin l'a écarté du scrutin en avouant qu'ils savent très très bien qu'il y a des millions de gens en Russie qui sont contre cette guerre, contre la dictature de Poutine, qui sont contre Poutine personnellement, et que même avec tout le contrôle, toute la censure, toute la propagande, ils ne pouvaient pas cacher le fait que ce parti anti-guerre aurait reçu des millions de votes.
16: En France, la campagne pour l'élection présidentielle a commencé. On a déjà pu observer des tentatives d'ingérence de la part de la Russie. Est-ce que vous avez des conseils à donner à nos politiques ?
15: Je n'ose pas donner des conseils, mais je crois que c'est très important que les politiques ici en France, comme dans les autres pays démocratiques, souviennent toujours de cette menace qui vient du régime actuel au Kremlin, qui est une menace pas seulement à nos concitoyens en Russie, évidemment, pas seulement au peuple ukrainien, évidemment, mais aussi à l'ensemble des pays démocratiques. Et on l'a vu, il y avait beaucoup d'exemples dans ces dernières années, quand le régime de Poutine essayait à manipuler les processus électoraux dans les pays démocratiques. Donc je trouve qu'il faut rester vraiment vigilant, et il faut toujours souvenir que même dans des pays avec une démocratie établie comme ici en France, chaque démocratie dépend de la volonté de ses citoyens de défendre ses démocraties. Ce n'est pas quelque chose d'automatique.
1: L'ancien prisonnier politique russe Vladimir Kara-Murza, il s'exprimait au micro de Virginie Pironon. La météo, un nouveau journal à suivre dans quelques secondes. Restez avec nous.
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1: Grisaille et douceur au programme de l'après-midi, Patricia Charbonnier.
21: Et même une grande douceur, on dépasse les 20 degrés sur une bonne partie du pays. On repasse au-dessus des normales de saison. Météo France prévoit 26 degrés cet après-midi à Albi, 23 à Paris, 21 degrés à Colmar, 20 degrés à Lille et Angoulême et 18 degrés pour le minimum à Dijon. Mais alors c'est très nuageux entre les frontières du nord et du nord-est jusqu'au centre Val-de-Loire en passant par l'Île-de-France et sur le sud-ouest du pays, avec encore des pluies faibles et éparses. Ça va s'améliorer progressivement dans l'après-midi par les côtes de la Manche avec le retour des éclaircies et le temps est ensoleillé sur l'extrême sud, en particulier dans le sud-est.
1: Et plus ensoleillé encore demain.
21: Oui, demain après-midi, hein, car en matinée, nous aurons de nombreux nuages bas et des brouillards et cette grisaille pourrait localement persister, en particulier sur le centre-est du pays. Ce sera encore très ensoleillé dans le sud-est, près de la Méditerranée, avec de la douceur.
1: Merci Patricia, il est 13h, bienvenue. L'info avec Mélanie Delaunay. Bonjour Mélanie.
0: Bonjour.
1: À la une, des blocages et des manifestations dans de nombreuses villes.
0: Lycéens et étudiants font entendre leurs revendications dans la rue et par des blocages dans les lycées, les facs. Aujourd'hui, nous serons en Seine-Saint-Denis dans un instant où la militante écologiste suédoise Greta Thunberg a rejoint ce matin des manifestants. Dans ce journal aussi, l'enquête sur les tirs au fusil de chasse hier au collège Lacanal d'Aubagne. Selon les premiers éléments de l'enquête, l'élève semble avoir agi par esprit de vengeance. 11 marins portés disparu en mer Noire au large de la Bulgarie, la Russie au cœur des soupçons après cette nouvelle attaque de drones contre des navires de commerce. Et puis des supporters du RC Lens, impatients de vivre le premier match de Ligue des Champions au Stade Bollaert depuis 3 ans. C'est ce soir contre les footballeurs du Sporting Portugal. Combien seront-ils à défiler dans les rues aujourd'hui après les manifestations organisées mardi et jeudi dernier? Des cortèges dès ce matin dans plusieurs villes, à Lyon, Marseille, Strasbourg, Nantes, notamment des lycéens, des étudiants, pancartes à la main pour continuer à faire entendre leurs revendications et des blocages à nouveau organisés. Selon l'Union étudiante, 9 facs sur 10 sont soit bloquées, soit fermées. Le ministère de l'Enseignement supérieur parle de son côté de plus d'un tiers d'établissements perturbés. Pour les lycées, environ 200 sont fermés aujourd'hui, ce sont les chiffres donnés par le gouvernement. Caroline Félix, vous êtes dans l'enceinte Saint-Denis devant le lycée Paul-Éluard à Saint-Denis qui est en pointe de ce mouvement de contestation. Les élèves ont reçu la visite ce matin et le soutien de la militante écologiste suédoise Greta Thunberg, de quoi les rendre fiers.
3: Oui, sono avec du rap à fond, suivi d'une fanfare, puis d'un feu de poubelle rapidement éteint. C'est dans ce blocus énergique que Greta Thunberg est arrivée vers 8h30, keffieh palestinien sur les épaules, avec un message. Elle dit qu'une société qui échoue à investir dans ses jeunes, qui les néglige systématiquement, c'est l'une des preuves les plus claires d'une société qui a abandonné. Alors, partout dans le monde, dit-elle, nous soutenons ces élèves dans leur combat pour les droits les plus basiques. Greta Thunberg, 23 ans, bien entourée par les journalistes, mais aussi par les élèves, parmi eux, Mélia, qui se ferait un chemin pour faire une photo.
22: Puis j'ai parlé avec elle un peu tout à l'heure. Elle nous a encouragé à faire des mouvements pacifistes comme les battles de rats et tout. Franchement, c'était drôle et on est content qu'elle soit là.
23: Hi, Greta, how are you? Hi,
3: là, vous entendez une prof d'anglais du lycée qui lui demande pourquoi elle a choisi Paul-Éluard pour venir. Greta Thunberg lui répond que c'est un lycée emblématique de la contestation, que ça faisait presque 3 semaines qu'ils étaient mobilisés. Il fallait les soutenir. Cette visite permet de mettre la Seine-Saint-Denis sous les projecteurs, m'ont dit des élèves très fiers. Autre événement de la matinée, des élèves d'autres lycées ont débarqué en masse devant Paul-Éluard, signe que le mouvement n'est pas prêt de faiblir, dit Aaron.
24: Moi je dis qu'elle progresse et c'est bien et je suis fier de ce qu'on est, de ce qu'on représente, de ce qu'on fait, à continuer comme ça.
3: Des avocats étaient également présents ce matin en robe pour dénoncer, je cite, les violences policières.
0: Merci Caroline Félix. À Saint-Denis pour France Info, parmi les revendications des lycéens, le remplacement des professeurs absents. Le ministre de l'Éducation nationale, Édouard Geffray, affirme aujourd'hui que plus d'un tiers des 3000 remplaçants promis ont déjà reçu une affectation. Cette mobilisation des lycéens, des étudiants, il en est question à l'Assemblée nationale où le programme est chargé aujourd'hui entre le vote de la loi intégrale sur les violences sexuelles et le début ce soir des discussions sur le budget. Jeanne Mézia, vous y êtes pour France Info et les députés suivent de près cette contestation.
25: Et alors que le mouvement a démarré il y a plus de 3 semaines, la députée Renaissance, Prisca Thévenot, reconnaît que le gouvernement a un peu tardé à réagir.
26: Il est vrai qu'il y a eu un retard à l'allumage de la part du gouvernement sur la prise en compte de ces revendications. Nous allons aussi participer à apporter des réponses, notamment dans le cadre du budget, puisque vous savez que dans la copie initiale présentée par le gouvernement, il y a des suppressions de postes au niveau de l'éducation nationale, 1600 si je ne me trompe pas, et que nous allons nous opposer à la suppression de ces postes.
25: Et les réponses que réclament les lycées européen sont urgentes pour le député PS Arthur Delaporte qui soutient le mouvement.
2: On arrête de tergiverser, on ne dit pas qu'on aura des réponses dans 3 semaines parce que les réponses, on peut les donner dès maintenant, dès la discussion budgétaire, pour rétablir les profs qui sont supprimés, pour mettre le budget pour rénover les bâtiments, pour refonder en profondeur le système qui s'appelle Parcoursup qu'on veut abroger.
25: Mais après les violences des dernières semaines, Julien Odoul du Rassemblement National veut d'abord un retour au calme.
4: Il est totalement inadmissible de voir que chaque journée de mobilisation engendre des saccages, des dévastations, des agressions de forces de l'ordre. Et le préalable à toute mesure en faveur, effectivement, de l'amélioration de la condition lycéenne, c'est évidemment le rétablissement de l'ordre.
25: En attendant, les lycéens continuent leur mobilisation et ils doivent se faire entendre pas très loin de l'Assemblée nationale, puisqu'ils ont prévu de rejoindre les Invalides à la fin de la manifestation parisienne.
5: Le cortège qui part dans moins d'une heure maintenant de la place d'Italie. Merci Jeanne Mézia avec Alexandre Abergel en direct de l'Assemblée nationale.
1: La garde à vue se poursuit pour le collégien qui a tiré au fusil de chasse à Aubagne.
5: Et on en sait plus sur ce qui a poussé cet adolescent de 14 ans à ouvrir le feu, blessant le principal du collège Lacanal dans cette ville des Bouches-du-Rhône et une professeure, David Di Giacomo. Le collégien semble avoir agi par esprit de vengeance.
6: Oui, cet élève présenté comme perturbateur ne supportait pas les remarques des enseignants et du personnel encadrant du collège. Un sentiment de persécution à son égard qui semble expliquer au moins en partie son passage à l'acte. Un collégien déjà convoqué à plusieurs reprises dans le passé par le CPE, le conseiller principal d'éducation, pour des problèmes de comportement. Son père devait d'ailleurs rencontrer l'équipe de direction prochainement parce que son fils avait été vu ces derniers jours en train de mettre des poubelles devant l'établissement, sans doute pour tenter de le bloquer. Quand il est entré hier matin dans son collège armé d'un fusil de chasse, il n'avait pas de cible précise au moment d'ouvrir le feu, mais il assure qu'il ne voulait pas s'en prendre aux élèves. Ses parents ont été placés en garde à vue hier pour tenter de mieux cerner les motivations de leur fils de 14 ans. Son père, ancien militaire, est un ex-tireur sportif. Plusieurs armes ont été saisies à son domicile.
5: Ce soir, un rassemblement de soutien, de solidarité est organisé à 18h devant ce collège Lacanal à Aubagne. Quelle est l'ampleur de la cyberattaque contre des supermarchés? Les hackers ont mis en marche à distance hier les systèmes de dégivrage de frigos. Des centaines de magasins de plusieurs enseignes sont concernés. Ce sont des produits frais surgelés qui finissent à la poubelle. Thomas Pontillon, est-ce qu'on a une idée de ce que ça représente comme perte?
7: Alors, on ne connaît pas encore le montant précis du préjudice, mais selon le patron d'Intermarché, il va se chiffrer en dizaines de millions d'euros au niveau national. Après la cyberattaque, certaines enseignes ont été contraintes de mettre à la poubelle des rayons entiers de produits frais parce qu'il y a eu rupture dans la chaîne du froid. Selon le PDG des magasins US, cela peut représenter quelques dizaines de milliers d'euros de pertes pour des petits magasins, jusqu'à 200 000 euros pour un hypermarché. On sait déjà qu'au moins 300 Intermarchés ou Netto ont été touchés, mais aussi environ 80 enseignes Carrefour et Super U, une trentaine de Monoprix et des magasins Leclerc. Mais tous n'ont pas dû se débarrasser d'une partie de leurs marchandises. Certains ont pu stopper l'attaque rapidement et éviter ainsi une rupture de la chaîne du froid. Pour avoir un bilan plus précis de l'ampleur de la cyberattaque et de ce qui était jeté, il faudra attendre les avancées de l'enquête. La section anti-cybercriminalité du parquet de Paris continue de recenser les magasins victimes.
5: Merci Thomas Pontillon. C'est une liquidation judiciaire qui se profile pour la fonderie de Bretagne, faute d'offres de reprise pour cette entreprise qui emploie 244 personnes à Caudan dans le Morbihan, placée en redressement judiciaire au mois de juillet, un an après la reprise du site par le groupe Europlasma.
1: Des navires marchands à nouveau pris pour cible en mer Noire.
5: Une semaine après les frappes de drones qui ont fait couler un bateau et son équipage. Ce sont deux navires qui ont été touchés près des côtes de Bulgarie. Cette fois, 11 marins sont portés disparus. Et les regards se tournent vers la Russie, Étienne Monin.
8: Et cette attaque est la dernière d'une série. En 8 jours, 5 navires commerciaux ont été touchés au large des côtes européennes. D'abord près de la Roumanie, puis maintenant de la Bulgarie. L'attaque hier soir a visé 2 navires commerciaux. L'un d'entre eux a coulé. 11 marins sont portés disparus. L'autre a été touché par 3 drones. Tous les membres d'équipage ont été secourus. Ce bateau était enregistré dans le port ukrainien d'Odessa. Les deux attaques ont eu lieu à une trentaine de kilomètres des côtes bulgares. Les drones sont tombés dans la zone économique exclusive qui n'a pas le statut de territoire pour la Bulgarie. Pour autant, le Premier ministre considère que ces attaques sont inacceptables. Il soupçonne la Russie d'être derrière. Le secrétaire général de l'OTAN a déclaré ce matin que l'Alliance ajustera son dispositif selon les besoins. Si Moscou est responsable de ces opérations, c'est une forme nouvelle dans la guerre hybride lancée contre l'Europe.
5: Deux clubs français en Ligue des Champions ce soir pour la deuxième journée de la compétition. Les footballeurs de Lille vont défier Arsenal et Lens
0: accueille le Sporting Portugal. Match très attendu, Jean-Pierre Blimeau, 3 ans après la dernière rencontre de Ligue des Champions au Stade Bollaert.
9: À Lens, Naël, jeune supportrice, vient au stade avec son père depuis toute petite. Elle n'a pas voulu manquer les retrouvailles du Stade Bollaert avec la plus belle des Coupes d'Europe.
10: C'est le retour, c'est le premier match. Il fallait vivre ça à Bollaert. Enfin, moi, je l'ai vécu en 2023 et forcément, il fallait être là.
9: Pour cette jeune fille très active sur les réseaux sociaux, quelle que soit la compétition, la ferveur est d'ailleurs toujours au rendez-vous.
10: Il y a juste, bien sûr, un peu plus de magie parce que c'est la Ligue des Champions, on entend la musique, il y a l'hymne qui résonne dans Bollaert, on a un peu plus d'étoiles dans les yeux parce qu'on a des grandes équipes.
9: Et pourtant, on parle beaucoup de ce match en ville, explique Laurent aux abords du stade.
11: Bien sûr qu'on en parle, la Ligue des Champions, c'est sacré. C'est la ferveur européenne, les gros matchs, les grosses ambiances, il y a un truc en plus.
9: Cet abonné de longue date aimerait aussi que les Lensois aillent plus loin que la phase de groupe, ce que le club n'a jamais réussi à faire en 3 tentatives.
11: On n'a jamais passé les poules à Lens en Ligue des Champions, donc c'est le moment jamais.
9: Même si, quoi qu'il arrive, le public lensois sera toujours derrière son équipe, souligne Nicolas, autre fervent du Racing.
12: De toute façon, la fête sera là, le jeu sera là, on passera une bonne soirée, et dans le malheur ou la gloire, on est là, quoi.
9: Et cela tombe bien, dans le malheur ou la gloire, ce sont les paroles d'un chant régulièrement entonné par les supporters lensois.
0: Et qui vont donc donner de la voix pour ce match à 18h45 contre le Sporting Portugal, et puis à 21h, c'est Lille qui joue en Angleterre contre Arsenal, finaliste de la dernière Ligue des Champions.
1: Mélanie Delonnet, merci.
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1: À suivre cette alarme, cette alerte des associations qui viennent en aide aux plus précaires, notamment. Faute d'argent, disent-elles, c'est un pilier de la cohésion du pays qui est en train de s'effriter. Leur représentant est avec nous dans une dizaine de minutes après un nouveau tour des manifestations lycéennes.
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1: À moins d'une heure du départ du cortège parisien, nous rejoignons Anne-Livia Tolin qui, place d'Italie, en tête du cortège qui se met en place, Anne-Livia.
13: Oui, et plus les jeunes commencent à arriver, place d'Italie, plus on entend des discussions sur samedi, sur cet appel à descendre dans la rue ce 17 octobre. On va refaire les gilets jaunes, vient de me dire Youssef. Il a 17 ans, il est lycéen en Seine-Saint-Denis. Il a pris un gilet jaune avec lui. Il a écrit « Pas de retour en arrière » dans le dos.
14: Tout le lycée, c'est tout brûlé et tout cassé. Et maintenant, comment je vais au lycée déjà? Il n'y a pas prof. Les profs mathématiques ne sont pas là. Les profs français ne sont pas là. On va rester, on va continuer comme ça. Vraiment, après 17 octobre, on va faire ça.
13: Derrière lui, sur les marches de la place, Simon hoche la tête. Il vient de Tours, lui a 27 ans.
16: En fait, on dit que la France, c'est un pays d'intellect. Et j'ai l'impression que le discours verbal, le discours pacifique, ça n'avait pas bougé les choses. Honnêtement, et c'est triste de dire ça, mais je pense qu'il faut faire un appel à la violence parce qu'il n'y a que ça qui fonctionne. Genre, s'ils veulent la guerre, on va leur donner.
13: Un appel à la violence, l'expression choque Louane. Il a 16 ans, il est lycéen. Pour lui, envenimer les choses, ça peut devenir un piège.
27: Quand à la base, c'est des revendications pour des lycées, mais que ça se transforme en pétard et mortier sur les policiers, c'est pas bon non plus, parce que après il y a les extrêmes comme l'extrême droite qui va utiliser ça contre les jeunes. Et c'est pas le but au final. Le but, c'est de leur montrer qu'on est plus intelligent qu'eux, mais en cassant tout, ça leur donne raison.
13: Une grand-mère traverse la rue en face. Nathalie, 77 ans, elle comprend très bien leur dilemme. Elle s'est posé les mêmes questions en mai 68.
28: C'est compliqué. Moi, j'ai fait mai 68, c'était différent. Il y avait un préfet de police qui était nuancé, quoi. Tandis que là, j'ai l'impression que la seule réponse pour l'instant, c'est un peu la violence.
13: Son seul conseil, des mots violents sur les pancartes, mais des actions pacifiques dans la rue. Et elle sourit, en tout cas, je leur fais confiance, dit-elle, pour obtenir ce qu'ils demandent.
1: Et on va vous retrouver tout au long de l'après-midi. Merci Anne-Livia Tolinki avec Florent Bujon, place d'Italie à Paris. Et ça nous amène justement à cette question. La police peut-elle interdire les pancartes des manifestants? Question qu'on se pose. Bonjour Valentine Joubin.
29: Bonjour.
1: Parce que jeudi dernier, à Paris, des policiers ont contrôlé des cartons griffonnés par des lycéens. Certains ont été confisqués, visiblement à cause du message qu'ils contenaient. Alors, que dit la loi?
29: Alors, ce que nous ont dit plusieurs avocats des libertés fondamentales, c'est que pour interdire une pancarte, il faut que le message constitue une injure, une insulte ou un outrage, c'est-à-dire quand la personne insultée est un ou une représentante de l'autorité publique en particulier. Et si ce n'est pas le cas, alors confisquer une pancarte relève d'une censure, d'une atteinte à la liberté d'expression.
1: Y a-t-il lui alors des slogans injurieux ou outrageants jeudi dernier.
29: Parmi les pancartes mises de côté par les policiers à Paris, il y avait des messages comme « On vise le bac, la bac nous vise, gazez les violeurs, pas les mineurs ». Des pancartes jugées anti-police par les forces de l'ordre qui les ont retirées. Une mesure illégale selon les avocats que nous avons eus au téléphone. Critiquer la police, cela fait partie de la liberté d'expression. Et plus largement, même un slogan insultant peut être considéré comme légal. Par exemple, en 2023, un gilet jaune avait été poursuivi après avoir scandé « Darmanin, assassin, t'as du sang sur les mains », phrase repérée par des policiers. Le tribunal de Boulogne l'avait relaxé l'année suivante en estimant que ces mots avaient été proférés en public, lors d'une manifestation et en l'absence de Gérald Darmanin. Ce n'était donc pas un outrage.
1: Ce qui était aussi pointé du doigt, Valentine, c'est le fait que les policiers font eux-mêmes le filtrage. Est-ce que ça, c'est légal?
29: Alors, ce qui pose problème, selon les avocats que nous avons sollicités, c'est

0: Et que tout policier ne peut pas juger seul de la légalité du slogan, c'est une compétence qui revient en principe à un officier de police judiciaire. Ensuite, si la pancarte est considérée comme un délit, alors le lycéen qui l'a brandi aurait dû être interpellé. Pour qu'un filtrage systématique soit légal, il faudrait en fait qu'une mesure administrative ait été prise de manière préventive, un arrêté interdisant certains types de pancartes, comme c'est le cas pour les banderoles de supporters lors de certains matchs de foot. Mais comme le pointent les avocats, pour une manifestation lycéenne, ça risque d'être plus difficile à justifier.
1: Valentine Joubin, du Vrai ou Faux de France Info. La liste des crises commence à être longue pour le gouvernement. Le mouvement lycéen, la crise des carburants, les craintes d'une crise financière. À cela s'ajoute, et ce n'est pas le moindre des dossiers, le budget. Le projet de loi de finances commence à être examiné ce soir à l'Assemblée nationale. La première partie, à savoir les recettes. Et ça va coincer d'abord, Louise Buyen, sur la question des retraites.
2: C'est l'un des points sur lesquels les députés se sont le plus écharpés en commission des finances. Ils ont massivement dit non à l'abaissement du plafond de l'abattement fiscal dont bénéficient les retraités, faisant au passage une croix sur 1,5 milliard d'euros. Même les Républicains, plutôt en soutien du gouvernement, refusent d'y toucher. Avec le gel ou la sous-indexation des pensions prévues dans le budget de la Sécurité sociale qui arrivera plus tard dans l'hémicycle, les mesures visant les retraités doivent permettre d'économiser 5,5 milliards d'euros. La contribution des plus riches promet aussi son lot de tensions. La taxe Zuckmann est revenue sur le tapis, défendue par la gauche. Elle prévoit d'imposer à minimum 2% les patrimoines de plus de 100 millions d'euros. Les députés de la gauche et du groupe Liotte ont plaidé pour augmenter la contribution différentielle sur les hauts revenus ou élargir le nombre de personnes qui devront la payer. Actuellement, ceux dont les revenus dépassent 250 000 euros annuels sont taxés à 20%. Et puis, la question de l'héritage avec la refonte du pacte Dutreil qui permet de transmettre une entreprise familiale en étant largement exonéré d'impôts a donné lieu à quelques passes d'armes.
1: Et sur quel point alors, Louise, le gouvernement est-il susceptible de bouger ?
2: Vu le contexte avec la mobilisation lycéenne et étudiante qui se poursuit, le gouvernement peut décider de mettre plus de moyens dans l'éducation nationale et l'enseignement supérieur. Après tout, il a déjà reculé sur les frais d'inscription en BTS et en classe prépa quelques heures seulement après la présentation du budget. Le Premier ministre Sébastien Lecornu a dit que le gouvernement va déposer des amendements au projet de budget en reprenant certaines propositions faites par les élèves sur la plateforme de concertation. Autre grosse préoccupation, le pouvoir d'achat. Le gouvernement a déjà annoncé le prolongement de l'aide carburant et l'élargissement à plus de bénéficiaires. Mais là aussi, la colère dans la rue peut jouer en faveur d'un geste dans le prochain budget. Un appel à la manifestation est prévu samedi prochain pour la défense du pouvoir d'achat. Mais la marge de manœuvre est très limitée. Si on rajoute de l'argent quelque part, il faudra en enlever ailleurs. Le gouvernement ne cesse de le répéter. Le budget final doit permettre de descendre à 5% de déficit. Condition nécessaire selon lui pour rassurer les marchés, endiguer la hausse des taux d'emprunt et éviter la crise financière.
1: Budget qui inquiète les associations, notamment leur représentant est avec nous dans quelques secondes. Merci Louise Buyen. Le Fil Info tout de suite.
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1: À la une à 13h19, Mélanie Delaunay, des perturbations dans plus d'un tiers des facs.
4: Ce sont les chiffres du gouvernement pour les établissements d'enseignement supérieur aujourd'hui, tandis que le syndicat Union étudiante parle de 9 universités sur 10 bloquées ou fermées. Les étudiants manifestent aux côtés de lycéens à travers la France. Début du cortège à 14h à Paris, des défilés dès ce matin à Saint-Étienne, à Nantes, à Strasbourg ou encore à Marseille. Une minute de silence observée à l'appel d'associations féministes, mais aussi d'institutions dans les rassemblements organisés alors que les députés doivent voter cet après-midi à l'Assemblée sur la loi intégrale contre les violences sexuelles. La récolte de maïs est encore revue à la baisse. Le ministère de l'Agriculture estime désormais la production pour cette année à 7 300 000 tonnes, quasiment moitié moins que l'année dernière en raison de la sécheresse de l'été, mais aussi d'une surface de culture qui a diminué. L'Union européenne parle d'un signal important d'engagement en faveur de valeurs communes alors que la Hongrie vient de supprimer des mesures visant les droits des personnes LGBT+, adoptées sous le précédent gouvernement de l'ancien Premier ministre nationaliste hongrois Viktor Orban.
1: France Info. Nous sommes en ligne avec le président de la Fédération des acteurs de la solidarité. Bonjour Pascal Brice.
5: Bonjour.
1: Merci d'être avec nous en ce début d'examen du budget de l'État à l'Assemblée. Vous menez une semaine de mobilisation pour alerter sur les finances des associations avec des rassemblements, notamment jeudi à Paris devant l'Assemblée. Votre inquiétude est telle, Pascal Brice, que vous évoquez, je crois, un pilier de la cohésion du pays en train de s'effriter?
5: Oui, parce que c'est tout ce tissu associatif auquel la société et l'État ont confié les personnes les plus fragiles. Puis vous savez qu'elles sont de plus en plus nombreuses, ces personnes-là. Il ne s'agit pas seulement de grands exclus, mais aussi de gens qui travaillent. Eh bien, c'est ce tissu associatif, partout dans les villes, de toute taille et dans les campagnes, qui est en train de disparaître. C'est une première depuis 50 ans, parce que budgétairement, les associations n'y arrivent plus. Elles ont des charges de plus en plus lourdes. Depuis la sortie du Covid, la fin du quoi qu'il en coûte, eh bien, les subventions sont en baisse. Alors même que les besoins ne cessent d'augmenter, c'est quand on a des niveaux de pauvreté sans commune mesure depuis 30 ans. Et nous sommes dans cette espèce de recul des politiques de solidarité dont les conséquences sont là. Nous avons fait une enquête auprès des associations de solidarité. D'ores et déjà, 50% d'entre elles ont supprimé des maraudes dans les rues, des accueils de jour, des places d'hébergement, des distributions alimentaires, des chantiers d'insertion vers l'emploi. Ça ne s'était jamais produit depuis 50 ans.
1: Une première depuis 50 ans, et c'est au point, je crois, qu'une près d'une association sur trois est aujourd'hui menacée de disparition, c'est ça, Pascal Brice ?
5: Tout à fait. Quand vous regardez les trésoreries, hein, tout simplement, de ces associations, eh bien, une sur trois a moins de 2 mois devant elle de trésorerie. 80% des associations de solidarité ont vu leur financement baisser l'année dernière. 80% de la même proportion anticipe la même chose pour l'année à venir. Donc, c'est vous dire qu'on est, ça y est, en repli, en recul, cette espèce de peau de chagrin de la solidarité dont les conséquences commencent à se faire sentir. Et c'est ça que nous voulons montrer. C'est la dignité de ces personnes, de plus en plus nombreuses en situation de pauvreté et de précarité, mais aussi la tranquillité publique, notamment dans nos villes moyennes qui vont déjà souvent de grandes difficultés de toutes ordres.
1: Et en bout de course, quand il n'y a pas d'aide, quand il n'y a pas de maraude, les conséquences sont potentiellement catastrophiques?
5: Oui, c'est ce que nous voulons montrer avec ce mot d'ordre de cette semaine partout dans le pays, des associations qui disent « Eh bien, qu'est-ce qui va se passer si nous devions vraiment arrêter ?» Eh bien, ce sont des hommes et des femmes qui seraient plus nombreux à la rue, sans accès au logement, sans accès aux distributions alimentaires, sans prise en compte de leurs problèmes de toxicomanie, des jeunes, des personnes retraitées. Et donc, vous voyez des conséquences pour ces personnes-là d'abord, mais aussi pour la tranquillité collective. Dans un moment où ce pays et une grande partie de la société est inquiète de sa tranquillité et de forme de désordre, nous sommes, nous, associations, des facteurs de l'ordre public, de la tranquillité publique. Et c'est cela qu'on est en train de casser aujourd'hui.
1: On entend, vous avez sûrement entendu ces critiques, ces accusations sur, je cite, les milliards engloutis par le secteur associatif. Que répondez-vous, Pascal Brice ?
5: Oui, ça fait partie de cette ambiance. Cette ambiance qui conduit des millions de bénévoles et de professionnels dans les associations à vouloir montrer ce qu'ils sont et ce qu'elles sont, ce qu'elles apportent au pays. Elles mettent en œuvre des politiques publiques pour les plus fragiles, dont je disais combien elles sont de plus en plus nombreuses au-delà des grands exclus. Elles contribuent à la tranquillité publique. Elles rendent des comptes. Et donc, vous voyez, la menace qui pèse sur les associations aujourd'hui, c'est d'abord des politiques gouvernementales. Et c'est pour ça que c'est au moment de la discussion de la loi de finances dont vous parlez que nous nous mobilisons, disons, pour que des mesures soient prises. Mais c'est aussi cette ambiance qui veut que l'on mette à distance de plus en plus, parce que beaucoup de gens ne vont pas bien, les plus fragiles, les associations qui les accompagnent, mais nous allons faire la démonstration que nous sommes une solution au problème du pays et en aucun cas un problème.
1: Ça touche des secteurs plus que d'autres, toutes les associations ?
5: Désormais, toutes les associations. C'est ça aussi la grande difficulté. Que vous soyez, vous prenez une association à Nantes, à Lille, ou à Semur en Auxois, qui fait du travail dans la rue, qui insère les personnes vers l'emploi, des distributions alimentaires, la protection de l'enfance, la prise en charge de personnes âgées qui n'arrivent plus à payer les charges du loyer. Vous voyez, c'est très très large. Et c'est cela que nous voulons montrer. C'est que ce pays, avec raison, depuis 50 ans, a toujours pu compter sur le monde associatif, qui l'a accompagné, qui a mis en œuvre des politiques publiques. Ça, aujourd'hui, c'est fini. Et c'est cela que nous voulons montrer, car nous ne laisserons pas faire cela en silence sans que chacune et chacun en mesure les conséquences et y apporte des solutions.
1: Mais vous savez que le gouvernement défend la rigueur, la réduction du déficit public. Dans ces conditions, quelles mesures demandez-vous et pouvez-vous demander, Pascal Brice ?
5: Et avec raison, cette situation de la dette publique, du déficit budgétaire n'est pas tenable. Mais la question qui se pose est de savoir qui doit payer ce nécessaire rééquilibrage? Est-ce que ce sont les plus fragiles? Est-ce que ce sont les associations qui les accompagnent ou celles et ceux qui, dans ce pays, ont les possibilités et les moyens de contribuer, de répondre aux problèmes de la jeunesse, aux problèmes de la paupérisation dont nous parlons là? Donc, ce que nous demandons, ce sont des mesures qui permettent financièrement, budgétairement aux associations d'apporter les réponses qu'elles doivent pouvoir apporter, des choix budgétaires qui fassent en sorte que ce soit celles et ceux qui peuvent contribuer qui le fassent. Et puis, vous savez aussi un climat. Un climat de politique publique où l'on cesse, comme cette une d'un journal dont vous parliez, de stigmatiser les personnes et les associations, que l'on convainque de ce qui est la réalité de tous les jours. C'est que là où il y a des inquiétudes, des problèmes, des inquiétudes de désordre, eh bien les associations sont une partie de la solution et que l'investissement, il est là.
1: Et vous le dites à travers cette semaine donc de mobilisation, d'action, avec notamment ce rassemblement prévu jeudi à Paris devant l'Assemblée nationale. Merci d'avoir été avec nous, Pascal Brice, président de la Fédération des acteurs de la solidarité. Le cinéma à présent, avec la sortie demain en salle des Misérables, réalisé par Fred Cavaillé, l'un des plus gros budgets de l'année, 30 millions d'euros, un casting de stars, adaptation évidemment du célèbre roman de Victor Hugo. Depuis Les Trois Mousquetaires en 2023, les adaptations des grands classiques de la littérature française ont la cote, suscitant au passage un regain d'intérêt pour les romans. Matteo Maestrachi.
6: J'ai été Jean Valjean. Aujourd'hui, je suis Monsieur Madeleine, maire de Montreuil-sur-Mer.
7: Au départ, donc, il y a les textes, ces grands classiques, écrits au XIXe siècle et laissés à la postérité par Alexandre Dumas ou Victor Hugo, qui sont une formidable matière romanesque et donc cinématographique, si l'on en croit, par exemple, le co-scénariste et co-réalisateur du Comte de Monte-Cristo, Alexandre de la Patellière.
8: Il y a une chose miraculeuse dans Monte-Cristo et qui est très rare, c'est que il y a des chocs de rencontres organisés par Dumas sur des genres du cinéma qui, en général, ne cohabitent jamais. Ce roman, qui est un grand roman d'amour, de vengeance, d'aventure, il fait cohabiter des genres d'une manière très subtile, sans les mélanger.
7: Producteur du film, mais aussi des deux volets des Trois Mousquetaires un an plus tôt, Dimitri Rassam avait évoqué sur France Info en juin 2024 cette démarche de proposer des grandes fresques au cinéma et au public.
9: Cette sincérité dans l'approche, je pense que le public le sent tout de suite. C'est pas les moyens pour les moyens, c'est juste quelque part de proposer un spectacle total, 3 heures voilà, d'une aventure folle.
7: Pour autant, faire un succès public et rentable avec ces adaptations n'est jamais une certitude. Monte Cristo a été un très gros carton avec près de 9,5 millions de spectateurs pour un budget d'une quarantaine de millions d'euros. Les Trois Mousquetaires un peu moins, 6 millions de tickets vendus en cumulé sur les deux films pour un coût global de 72 millions. Mais si on en revient au matériau original, les livres, ils sont désormais dans le domaine public, donc sans droit d'auteur à payer, et leurs ventes sont systématiquement relancées par les films, parfois de manière spectaculaire, multipliées par 14 dans le cas de Monte Cristo. Blanche Cerchiglini est responsable éditoriale de la collection Folio Classique chez Gallimard.
10: Je crois vraiment que les spectateurs ont à cœur d'aller voir, d'aller comparer l'original et l'adaptation qu'on leur propose. Et plus encore, je crois que le public qui sort de la salle de cinéma se dit qu'ils se sont autorisés à retourner vers ces classiques qui sont parfois un peu impressionnants.
7: Prochaine adaptation de Victor Hugo, bientôt Quasimodo de Jean-François Richet avec Vincent Cassel, fin novembre sur Netflix.
1: Et demain, sortie donc Des Misérables de Fred Cavaillé. Merci Matteo Maestrachi.
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1: Quel temps fait-il, Patricia Charbonnier ?
17: De la douceur pour cet après-midi, les températures repassent au-dessus des normales de saison, mais la météo est bien grise sur une bonne partie du pays. Entre les frontières du Nord et du Nord-Est, jusqu'en Île-de-France, sur le Centre-Val-de-Loire, sur le Nord-Ouest du pays, jusqu'au Nord de la Nouvelle-Aquitaine et sur le Massif central, avec localement quelques bruines ou quelques pluies faibles et éparses, les conditions météo vont vont quand même s'améliorer dans l'après-midi près des côtes de la Manche avec le retour des éclaircies sur la Bretagne, la Normandie, puis sur les Hauts-de-France et dans le sud. Là, le temps est ensoleillé près des Pyrénées, sur le sud du Massif central et toujours très ensoleillé dans le sud-est avec des températures comprises cet après-midi entre 16 et 26 degrés. Météo France prévoit 26 à Carcassonne, 23 degrés à Paris et Bordeaux, 21 à Colmar, 20 degrés à Lille et 18 à Dijon.
1: 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Il est 13h30. Augustin Rivet pour l'info.
18: Nouvelle journée de mobilisation pour de meilleures conditions d'apprentissage dans les lycées, les universités et dans les rues, puisque les syndicats enseignants appelaient à la grève pour se joindre aux manifestations. Mathilde Imberti, vous êtes dans le cortège lyonnais, encore une fois assez fourni aujourd'hui.
19: La préfecture évoque 11 000 manifestants à Lyon. La mobilisation reste massive.

0: Défilent en soutien du lycée Faïs de Villeurbanne, Jean-Baptiste Guillermet, professeur de maths, syndiqué Sud Éducation.
1: Oui, je pense que cette semaine, ça va se poursuivre. Je ne sais pas ce que vont décider les lycéens et les lycéennes. C'est eux qui sont à l'initiative du mouvement et c'est eux qui doivent la garder, cette initiative. Je pense que c'est jusqu'aux vacances, au moins, jusqu'aux vacances scolaires, donc de fin de semaine. Et après, voir à la rentrée... Quelle est la dynamique qui s'installe à ce moment-là?
0: C'est le point d'interrogation chez les lycéens. Est-ce que le gouvernement fera un pas vers eux dans les prochains jours?
2: Mathilde Imberti à Lyon ce midi. Un millier de manifestants à Reims, plusieurs milliers à Strasbourg. Le cortège parisien doit partir de la place d'Italie à 14h. Le ministère de l'Enseignement supérieur parle de 35% d'universités perturbées. Les députés doivent se prononcer cet après-midi sur le projet de loi intégrale pour lutter contre les violences sexuelles et sexistes. Un texte vaste qui s'intéresse aussi à ce qui se passe en ligne avec Mathilde Bouquerel, une volonté de sanctionner les violences numériques.
3: Concernant d'abord l'envoi de dick pics, la proposition de loi veut que ce soit désormais un délit puni d'un an d'emprisonnement et de 15 000 euros d'amende. Il faut savoir qu'aujourd'hui, un homme qui envoie une seule photo de son pénis par message privé ne risque rien légalement puisqu'il ne s'agit ni d'une exhibition dans un lieu public, ni d'un fait répété rattaché à du harcèlement. Pour les deepfakes, ces montages réalisés par IA où le visage d'une personne réelle est ajouté dans une image à caractère sexuel, ce n'est plus seulement la diffusion de ces montages qui sera sanctionnée, mais aussi leur simple création en vue d'être diffusée, ce qui pourra être prouvé par exemple par des échanges de messages. Le texte veut aussi créer une circonstance aggravante au délit d'outrage sexiste et sexuel, par exemple des insultes, si c'est commis en ligne, et créer un délit de traque furtive en ligne, le fait de surveiller ou localiser une personne en ligne pour l'intimider ou l'offenser.
2: Mathilde Bouquerel, cellule décryptage de France Info. Il est aussi prévu dans ce texte, entre autres, la création d'unités de police spécialisées dans la lutte contre les violences sexuelles. Et puis les députés commencent aujourd'hui à examiner le projet de loi de finances 2027 et c'est dans ce cadre que seront débattus les moyens mis en place pour tous ces dispositifs. C'est un esprit de vengeance qui motivait le tireur du collège d'Aubagne hier au moment de faire feu sur le principal de l'établissement et une professeure, tous deux sont blessés. C'est ce qui se dégage des premiers éléments de l'enquête. L'adolescent scolarisé dans le collège avait été convoqué à plusieurs reprises par la direction. Il n'avait pas de cible précise en tête hier, mais ne souhaitait pas s'en prendre aux autres élèves. Trafic interrompu à l'aéroport de Nuremberg en Allemagne. En ce moment, la police évoque le signalement la nuit dernière par plusieurs pilotes d'un possible drone évoluant à proximité. Les recherches n'ont encore rien donné. D'autres drones ont attaqué la nuit dernière des bateaux en mer Noire au large de la Bulgarie. L'un des navires a coulé et 11 membres d'équipage restent portés disparus. La semaine dernière, une attaque similaire dans la zone avait fait disparaître un navire commercial avec l'ensemble des personnes à bord. Ursula von der Leyen répète aujourd'hui les condamnations fermes de la Commission européenne.
4: Augustin arrivé, merci. 13h35, on continue à faire le tour des manifestations lycéennes.
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4: Une nouvelle journée de mobilisation qui nous emmène d'abord à Toulouse où nous attend Théo Cobel. Bonjour Théo.
6: Bonjour à tous.
4: Et où la manifestation s'apprête à partir, départ du lycée des Arènes, les lycéens accompagnés des syndicats enseignants, les jeunes arrivent petit à petit, Théo.
6: Oui, on les voit arriver à pied ou à métro, converger vers cette place qui sera le départ à 14h de la manifestation. Des lycéens qui viennent pour la plupart des différents établissements de la ville où des actions ont été organisées ce matin, mais certains ont pris la route et même le train pour venir. C'est le cas de Max, elle est élève en première, elle est lycéenne à Caserne, c'est à une quarantaine de minutes au sud de Toulouse. Et c'était important pour elle aussi d'être présente dans la ville rose pour montrer sa colère.
7: À la base, on était censé faire le blocus du coup à Caserne, mais il a pas marché. Et vu qu'on avait la grève des profs, on s'est dit que au moins on séchait pas trop les cours. Et on est venu ici pour aider à la manifestation et soutenir d'autres blocus.
6: Max qui n'a pas eu de blocus donc dans son collège, pas assez de monde ce matin. Même chose à Toulouse car même s'il y a eu des lycées bloqués, c'était moins que lors des précédentes journées d'action. Moins de monde aussi devant les établissements concernés. J'étais tout à l'heure devant le lycée Déodat de Sévrac qui est l'un des gros lycées qui mène la contestation à Toulouse. Et les jeunes me disaient qu'ils étaient un peu déçus, même si au fond ils n'étaient pas vraiment étonnés entre les différentes journées d'action, la grève aujourd'hui des professeurs et puis le dispositif policier qui en a refroidi plus d'un. Certains préfèrent ne plus venir. Une baisse de régime qui fait dire justement à Jules et Jade que j'ai rencontré il y a quelques instants ici devant le lycée des Arènes, à qu'il ne faut pas baisser les bras et être encore plus mobilisé cet après-midi.
8: C'est important de l'être.

0: jusqu'à ce qu'il se passe quelque chose en face et que, qu'on se dise qu'on n'a pas fait tout ça pour rien. Dans tous les cas, je pense qu'on aura au moins réussi à mettre ça à l'agenda politique et que ça sera que tout n'est pas perdu. Mais oui, c'est important de continuer à rester mobilisé.
1: Ouais, pareil.
2: Ouais, c'est important aussi que ce soit toujours national et qu'il n'y ait pas que les banlieues, etc., qui se mobilisent. Il faut vraiment que ça reste un mouvement national jusqu'à qu'on ait des vraies actions qui soient faites par le gouvernement. Et voilà, c'est pour ça qu'on est là aujourd'hui. Voilà.
3: Et ils espèrent que le cortège de cet après-midi va réunir autant de monde que la semaine dernière pour l'acte 4. Plus de 3000 personnes s'étaient rassemblées à Toulouse. On n'y est pas encore, même si à la place, au moment où je vous parle, se remplit petit à petit.
4: Théo Cobel, ici Occitanie, en direct de Toulouse. Merci Théo. Même heure de départ prévue pour le cortège parisien, 14h, de la place d'Italie, où nous rejoignons Agathe Mahuet. Là aussi, le cortège est en train de se former, Agathe.
5: Oui, ça se remplit doucement, Marie, tout doucement, auprès des camions de syndicats, la CGT, FO, l'UNSA, qui commencent à mettre un petit peu d'animation, mais c'est loin d'être la foule pour l'instant. La jeunesse visible depuis tout à l'heure sur la place est majoritairement étudiante plutôt que lycéenne, et c'est le cas de Martin, dont la pancarte est encore vide, carton vierge. Il n'a pas eu le temps d'y inscrire quoi que ce soit, mais pour lui, il est évident d'être là, malgré tout, justement, en tant qu'étudiant.
6: Mes années lycée, c'était il y a à peine 2-3 ans, c'était il y a 3 ans. On sait qu'il y a ces problèmes de professeurs manquants, de moyens manquants, même à la fac, on le voit toujours actuellement. Donc on vient surtout en soutien avec tous les lycéens, les syndicats, tout le monde qui se mobilise. On pense que c'est le moment de montrer au gouvernement qu'on a quelque chose à revendiquer et qu'il faut qu'ils nous écoutent, parce que là, ça fait déjà une semaine qu'on est présent, qu'il y a des blocus qui sont partout et on n'a pas de réponse, quoi. Donc il faut continuer pour montrer qu'on en veut, quoi.
5: Continuer la mobilisation donc pour espérer enfin se faire entendre. Tout le monde souhaite aussi qu'il y ait un petit peu plus de monde. Beaucoup nous parlent quand même de cette autre manifestation qui doit partir d'Hôtel de Ville, de l'Hôtel de Ville, dans un cortège parisien parallèle, en fait, où beaucoup de jeunes se sont aussi donné rendez-vous à l'écart des syndicats. Donc ici, place d'Italie, cela se met en place avec aussi les contrôles de police, avec fouilles de sacs dès la sortie du quai de métro, comme on l'a vu tout à l'heure. Et puis la préfecture a prévu aussi un dispositif de surveillance aérienne pour cette manifestation. 4 drones déployés donc pour les prochaines heures et pour surveiller ce cortège.
4: Agathe Mahuet et Lucien Lefebvre, merci à tous les deux. On va vous retrouver bien sûr tout au long de l'après-midi. En tête de ce cortège parisien, celui qui est devenu l'une des figures du mouvement, Riad Rani, président de l'Union syndicale lycéenne.
7: Des facs bloqués qui nous ont rejoints, et je les salue, dans notre large mobilisation. Aujourd'hui, vous l'aurez bien compris, c'est 9 ans de macronisme qui sont remis en cause. Nous avons, comme vous le savez, été reçus par le ministère et le ministre de l'Enseignement supérieur encore jeudi dernier, où on a parlé de Parcoursup, et nous sommes pour son abrogation. Il a tout de suite balayé cette solution. Alors oui, nous lâcherons rien, et je tiens à m'adresser à tous les lycéens et lycéennes, et étudiants et étudiantes qui nous écoutent. Nous ne lâcherons rien et nous ne braderons rien. Nous vous appelons massivement à rejoindre le mouvement des Gilets jaunes le 17 samedi du coup qui arrive, pour enfin faire vivre cette convergence des luttes.
4: Riad Rani, le président de l'Union syndicale lycéenne, à moins d'une demi-heure maintenant du départ de la manifestation parisienne de la place d'Italie, direction les Invalides. Et cela nous amène au choix de France Info de ce mardi. Avec vous, Julie-Marie Lecomte, et vous avez eu envie de réunir trois visages de la contestation lycéenne et étudiante en 1986, 2006 et 2026 pour qu'ils partagent ensemble leur expérience.
8: Et je leur ai donné rendez-vous au pied de la statue de la place de la République, symbole des grandes manifestations à Paris.
9: Salut, Nathanaël.
10: Julie. Ça fait 2 mois qu'on est rentré en résistance contre le CPE.
8: Julie Coudry, figure du mouvement contre le contrat première embauche en 2006, et Nathanaël Combary, l'un des porte-voix de la colère cette année.
11: David Asseline qui arrive avec son casque de vélo.
8: David Assouline était en première ligne contre la loi de Vaquet qui voulait instaurer une sélection à l'entrée de l'université.
12: Je me suis retrouvé au milieu de cortèges lycéens avec mon vélo. J'étais frappé de voir la même joie, les mêmes lumières sur les visages et dans les yeux des jeunes.
13: J'ai accepté cette interview à condition qu'on ne préempte pas la parole en tant qu'ancien.
14: C'est aussi intéressant de savoir comment vous voyez les choses.
15: J'ai cru qu'on serait au chaud.
8: On peut y aller. Il faisait frais, j'ai cédé à la revendication collective de poursuivre la conversation dans un café. Et je les ai laissés discuter.
16: Étant donné que les vacances scolaires arrivent à la fin de la semaine, on a tout un sujet sur
14: est-ce qu'on va réussir à mobiliser après les vacances? Est-ce qu'on va réussir aussi à se servir des vacances pour nous concerter, entre guillemets?
11: Vous, Julie, en 2006, le mouvement avait duré 3 mois.
1: Ouais. Il y a eu aussi des vacances scolaires. Ça peut être aussi l'occasion d'arriver à converger sur une issue lisible qui permettait en fait à tout le monde de savoir si on continuait ou si on s'arrêtait.
12: Une revendication concrète, c'est comme cela qu'on pouvait s'unir et aussi avoir un débouché de victoire.
14: Je pense qu'on est beaucoup moins organisé que vous.
1: Attention, la force de votre mouvement, c'est aussi qu'il est en positif. Quelque part, se mobiliser contre quelque chose avec lequel on n'est pas d'accord, bah, c'est plus facile. Et dans les deux exemples qu'on donnait, on demandait le retrait. Alors que là, ce qui est beau, moi, je trouve, dans cette mobilisation, c'est qu'elle vient mettre en avant des choses qu'on veut voir évoluer de façon constructive.
14: Ça fait 10 ans qu'on a beau tout faire pour faire en sorte que ces revendications, les solutions derrière soient remontées. Ça ne fonctionne pas.
12: Je me sens responsable comme toute ma génération. Parce que moi, je ne me suis pas battu pour que les lycées ne soient pas des chaudières l'été et des igloos l'hiver. Encore à mon époque de jeune, on pouvait vivre à 8 dans un petit appart pourri. Mais au lycée, il y avait quelque chose de propre, d'institutionnel, où j'étais à égalité avec les autres, etc. Voilà, je me suis battu toute ma vie. On n'a pas réussi à préserver ce sanctuaire.
8: Regret d'un ancien communiste révolutionnaire devenu sénateur socialiste pendant 20 ans. Une manifestation aujourd'hui, une autre samedi. La question de la violence s'est vite invitée dans la discussion.
14: Depuis le début, ça a toujours été ma plus grande crainte. C'est d'apprendre à un moment qu'il y ait un jeune qui soit tué ou qu'un professeur, un policier.
12: Nous, on n'avait pas les LBD et tout, hein, attention.
1: En 2006, la coordination avec la police a été fondamentale pour sécuriser les parcours des manifs, les cortèges, éviter les étudiants et les lycéens de se faire piller dans les cortèges et distinguer les manifestants des casseurs. La coordination avec la police, elle a garanti l'exercice démocratique de la manifestation et elle a même permis au rapport de force politique de pouvoir s'exprimer et se résoudre de façon saine. Et ça, c'est vraiment un élément qui est marquant pour moi dans la différence avec aujourd'hui.
12: Ce rapport entre organisateurs et police, avec la police qui jouait le jeu, était très lié à ce qui s'était passé en 86. Le traumatisme de la mort de Malik Oussekin, qui ne s'est pas fait dans une manif, n'était pas un manifestant, hein, il sortait du cinéma. Mais en tous les cas, existait plus fortement qu'aujourd'hui dans la police les héritiers de Grimaud, du préfet de 68, qui a réussi à faire qu'il n'y ait pas de mort dans une manif étudiante en 68, alors qu'il y a eu des barricades, il y a eu... Les policiers, aujourd'hui, ils sont comme des robocops face à ces étudiants.
14: On a aujourd'hui, je pense, une doctrine, en effet, du maintien de l'ordre qui n'est pas adaptée au mouvement lycéen.
1: Tu vois, là, on a l'impression que, par défaut, la police, elle est face au mouvement.
14: Bah, c'est ce que les lycéens pensent en tout cas.
8: Nathanaël, tu es en train de prendre des notes.
14: Oui, parce que on est tellement dans le jus. Vous êtes à vous deux représentants d'années et d'années de mobilisation. C'est très important et je suis ravi d'ailleurs d'être là, c'est super.
8: Qu'est-ce qu'on souhaite à cette jeunesse?
14: Un avenir meilleur.
8: Et les trois se sont quittés en échangeant leur numéro de téléphone.
4: Reportage signé Julie-Marie Lecomte, le choix de France Info que vous retrouvez comme d'habitude sur l'application Radio France ou sur notre site franceinfo.fr. Le fil info tout de suite.
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4: À la une à 13h45, Augustin Arrivé, le ministère de l'Éducation nationale qui évoque une mobilisation en net recul aujourd'hui.
17: 214 établissements fermés ce mardi et 35% d'universités perturbées. Les cortèges lycéens et étudiants sont renforcés par les syndicats enseignants qui appellent à la grève pour de meilleures conditions d'apprentissage. 6000 manifestants à Nantes, plusieurs milliers à Strasbourg, entre 1300 et 3000 à Clermont-Ferrand. Greta Thunberg était présente à Saint-Denis ce matin. Elle a exprimé sa fierté de voir cette jeunesse française mobilisée. Les 244 salariés de Fonderie de Bretagne attendent maintenant le détail du plan de sauvegarde de l'emploi pour leur site du Morbihan. Aucun dossier sérieux de reprise n'a été déposé avant la clôture des candidatures hier soir. Le dossier passera après-demain devant le tribunal de commerce. Emmanuel Macron écrit sur les réseaux sociaux la reconnaissance de la nation pour tous les enseignants de France. Message posté 3 ans précisément après la mort du professeur Dominique Bernard tué à Arras. Aucune colère, aucune cause, aucune conviction ne justifiera jamais qu'on s'en prenne à celles et ceux qui font de la transmission leur vocation. Voilà ce qu'ajoute le chef de l'État. Le pape Léon XIV hospitalisé à Rome. Il est arrivé il y a une demi-heure maintenant à l'hôpital Gemelli. Il doit y être opéré cet après-midi pour lui retirer un nodule à un poumon. À 71 ans, il a précisé lui-même que le nodule en question avait été détecté à un stade précoce.
4: France Info. Revenons à la cyberattaque qui a visé hier des centaines de supermarchés, précisément leur système de réfrigération. Au moins 300 Intermarchés et Netto, une centaine de magasins U, plusieurs Leclerc, 80 Carrefour, une trentaine de Monoprix qui ont dû jeter des tonnes de produits frais et surgelés. Armand Morera, d'ici Gascogne, s'est rendu dans l'un de ces supermarchés victimes, le Super U de Morsinx-la-Nouvelle dans les Landes. Les employés du magasin ont passé toute la journée à vider les rayons. Reportage.
18: Quand on entre dans le Super U, les allées des rayons frais et surgelés sont complètement barricadées. Des palettes empêchent les clients d'accéder et un message est inscrit en tête de gondole. Rayon interdit jusqu'à nouvel ordre. Entre les étals, Linda s'active pour sortir toute la marchandise.
19: Des linéaires entiers qui partent à la poubelle. Il n'y a rien à faire. Rien peut être donné, il n'y a rien à faire. Tout est à jeter.
18: Avec sa collègue Laurence, elles ont passé toute leur journée de lundi à mettre les produits dans une grande benne posée à l'arrière du magasin.
20: C'est triste. C'est triste, toute cette marchandise irrécupérable. Voilà, tout ça pour une cyberattaque, quoi. Pour quelqu'un qui, derrière son ordinateur, a fait joujou. Et voilà. Et derrière, c'est de la marchandise, des employés, des entreprises qui subissent.
18: Car au total, la direction du Super U de Morsinx s'estime avoir perdu plus de 20 000 euros dans cette cyberattaque. Des yaourts, de la viande ou des pizzas surgelées qu'il faut maintenant, en plus, entièrement recenser.
19: Dès qu'on sort du rayon, on compte le nombre de marchandises pour la direction, pour les assurances, pour le reste. Ça, après, nous, on s'en occupe pas. Nous, on compte et on jette.
18: Celui qui s'en occupe, c'est l'un des patrons, Romain. Impossible de l'avoir au micro. Entre la panne de frigo, les fournisseurs et les assurances, il est débordé, au point qu'il a même demandé de l'aide à ses parents, anciens gérants, sa mère Sophie.
20: Il est à fond, il est un peu partout. C'est compliqué, très compliqué. C'est un sacré coup quand même. Hein. Quand ils ont appelé à l'aide, voilà, donc mon mari est arrivé vite. Et puis, c'est des soucis financiers, de la perte. Il y a plein de choses qui ne vont pas bien, quoi. Ces personnes-là, je ne sais pas pourquoi elles s'attaquent comme ça, surtout pour de la marchandise, quoi.
18: L'incompréhension autour de cette cyberattaque gagne aussi les clients du magasin, comme Marie-Ange.
21: Je trouve ça pitoyable de faire des choses pareilles. Parce que non seulement, c'est pas simplement que ça affiche en l'air le magasin, mais tout ce qui va être jeté. C'est honteux.
18: Et maintenant que tous les rayons sont vides, il faudra plusieurs jours pour les revoir remplis à nouveau.
4: Reportage ici Gascogne d'Armand Morera. Nous avons joint ce matin Pierre Penalba, qui est commandant de police honoraire, enseignant en cybersécurité. Simon Le Baron lui a demandé s'il était surpris par cette cyberattaque.
22: Elle est inédite par son ampleur et par les résultats qu'elle a eus, mais c'est des attaques qui ont déjà eu lieu dans d'autres pays. Et avec à peu près les mêmes conséquences. Mais là, ce qui est inquiétant, c'est la quantité de systèmes qui ont été touchés.
23: Est-ce qu'on peut exclure d'ailleurs un simple bug où vous êtes certain qu'il s'agit d'une cyberattaque ?
22: Selon les informations qu'on a, il s'agit d'une attaque vraiment délibérée. Le but était de faire détruire toute la nourriture possible en montant les frigos dans le mode de digivrage jusqu'à 50, voire plus de degrés. C'est un mode qui est proposé par les constructeurs, oui. Qui permet en fait de dégeler très rapidement chaque frigo.
23: Quel est l'objectif des hackers ? On entend que les dégâts vont se chiffrer en millions, voire en dizaines de millions d'euros, puisqu'il y a des tonnes, encore une fois, de marchandises qui ont dû être jetés. Leur objectif, c'est quoi ? C'est de faire payer Intermarché, Système U, Leclerc ? Il y a une demande de rançon derrière ?
22: Pour le moment, il n'y a aucune demande de rançon et tout le monde est un peu surpris par ce fait parce qu'il n'y a ni rançon ni revendication. Donc déjà, c'est un petit peu étrange. Et on pense, la principale menace actuellement, c'est plutôt une attaque étatique dans le but de gêner les chaînes d'approvisionnement, de provoquer du chaos, de saper la confiance.
23: Ce serait plutôt votre hypothèse privilégiée ?
22: Alors moi j'ai deux hypothèses, c'est soit ça, soit c'est un hacker qui a réussi à utiliser des failles, parce qu'en fait c'était des failles qui étaient connues et que le constructeur d'Enfos avait plus ou moins patché.
23: Mais oui.
22: Et il aurait fallu normalement patcher tous les systèmes, voire les modifier, passer à un système un peu plus moderne, mais on ne s'attend jamais à ce type d'attaque. Ouais. Une attaque de ce type-là, personne ne s'est dit on va être victime de ça.
23: Est-ce que c'est une attaque sophistiquée justement ? Régler un frigo à distance à 50 degrés en mode dégivrage, c'est à la portée du premier hacker venu.
22: C'est à la portée de presque n'importe qui, du moment que vous avez accès à une interface web et que vous pouvez modifier les choses. Donc, on n'a pas le détail de l'attaque exacte, mais c'est quelque chose qui est faisable assez facilement, sans grande technicité. Il fallait juste connaître les failles. Et les failles étaient publiées depuis... Alors, il y a plusieurs années, mais là, depuis deux mois, il y en avait plusieurs qui avaient été publiées. Et il fallait faire la mise à jour en urgence.
4: Pierre Pénalba, commandant de police honoraire, enseignant en cybersécurité. Il répondait à Simon Le Baron ce matin sur France Info. Nous voici à présent aux États-Unis, au sein de la prestigieuse université Cornell, théâtre d'une affaire de viol en réunion. Une jeune femme affirme avoir été violée par 7 hommes il y a 2 ans lors d'une soirée étudiante. Sa plainte a d'abord été classée, mais l'enquête vient d'être rouverte. L'université Cornell est soupçonnée d'avoir voulu étouffer l'affaire pour protéger sa réputation et celle de ses fraternités, ces groupes d'étudiants exclusivement masculins montrés du doigt pour leurs excès. Franck Madvon a enquêté à Cornell sur ces fraternités.
0: Les cloches de Cornell, un des emblèmes de la prestigieuse université de l'État de New York, 3 concerts par jour. Mais derrière ces mélodies et les splendides bâtisses du 19e, entourées de jardins parfaitement entretenus, la vie sur le campus a été bouleversée par cette affaire présumée de viol en réunion.
2: As a professor, I've been approached by many students, many alumni, staff.
0: Paul Ortiz est professeur d'histoire du travail à Cornell.
3: En tant que professeur, j'ai été approché par plusieurs étudiants, des anciens élèves, des employés qui connaissaient des amis, des gens qui ont été agressés sexuellement sur ce campus. L'affaire du moment, c'est une affaire parmi beaucoup d'autres, souvent passée sous silence, car il y a un climat de peur sur le campus.
0: On this campus. Sur les campus américains, il y aurait des centaines, des milliers de Jane Doe, nom générique donné à la victime dans les affaires judiciaires sensibles aux États-Unis. Ce soir d'octobre 2024 à Cornell, Jane Doe a rejoint un ami dans le bâtiment d'une fraternité, un de ces groupes de jeunes hommes très répandus dans les facs américaines. L'alcool, la drogue et la soirée tournent au cauchemar. Pour Paul Ortiz, ces fraternités peuvent être dangereuses.
3: Toutes les fraternités ne sont pas mauvaises, mais il y a des fraternités dans ce pays qui sont en fait des gangs. Donc certaines doivent être fermées, parce qu'elles n'améliorent pas le climat sur nos campus. C'est tout l'inverse. Elles encouragent des niveaux dangereux de criminalité. Par exemple, l'abus d'alcool chez les mineurs, la prise de drogue. Des gens sont si intoxiqués qu'ils ne parviennent pas à se protéger et à protéger les autres.
0: Each other safe. L'affaire Jane Doe braque les projecteurs sur le rôle de ces fraternités. C'est ce qu'on appelle sur les campus américains la Greek life, la vie grecque. Fraternité pour les garçons, sororité pour les filles. Chaque organisation a un nom composé de lettres grecques. À Cornell, un tiers des élèves appartiennent à cette communauté que certains étudiants jugent toxique, comme cette jeune femme qui proteste masquée en soutien à Jane Doe.
6: Greek life is a very uniquely American thing.
24: La Greek life, c'est un truc très américain et c'est très puissant. Les fraternités apportent beaucoup d'argent au campus et c'est pour ça que la plupart des universités les soutiennent autant. C'est toxique à cause du groupe et de cette sorte d'énergie. Hey, on est tous potes, on va faire des trucs de malade ensemble.
0: Alcool, drogue, bizutage qui tourne mal et agression sexuelle, la Greek life est régulièrement citée dans la rubrique des faits divers. Quand on se promène sur les collines à côté du campus, on ne peut pas manquer les logements des fraternités. Souvent les plus belles maisons, lettres grecques sur la façade. Leurs membres fuient les médias, mais un jeune Brésilien en costume accepte de parler. Si on ne donne ni son nom ni celui de sa fraternité, il regrette que l'affaire Jane Doe donne une si mauvaise image de la Greek life.
5: Ce qui m'attriste le plus, c'est de voir que ça devient un sujet national, voire mondial, que c'est un problème lié aux fraternités. Et il y a certainement des fraternités où ils font ces mauvaises choses et il faut punir les coupables, mais ça entache l'image de toutes les fraternités et au fond, ma fraternité et la plupart des fraternités ici ne sont pas comme ça.
0: On estime à 750 000 le nombre de participants à la Greek life aux États-Unis, une communauté puissante dans des universités d'élite comme Cornell. Les appels à mettre fin à cette vie grecque se multiplient depuis l'affaire Jane Doe. Ariane Hakim est professeur de musique à Cornell.
7: Débarrassons-nous de la Greek life. Pourquoi avons-nous besoin de ça? On peut créer des communautés, des liens, des amitiés qui durent une vie entière sans cela. Je serais favorable au démantèlement de ces fraternités. Et je sais que c'est un sujet très controversé. C'est un élément de la vie universitaire.

0: universitaire américaine.
1: Part of American college life.
0: Mais je pense que la Greek life n'a rien à faire ici.
1: I just think Greek life doesn't need to be here.
2: Cornell est accusé d'avoir étouffé l'affaire Jane Doe pour préserver son image et celle de ses fraternités, mais aucune fac n'échappe à la tourmente. La semaine dernière, l'université de l'Arizona a suspendu les activités de ses fraternités à la suite de signalements de comportements répréhensibles.
3: Enquête signée Franck Mathevon, correspondant de France Info aux États-Unis. La météo et un nouveau journal à suivre.
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3: Un temps, Patricia Charbonnier, très nuageux, humide et très doux.
12: Ah, la douceur est très marquée aujourd'hui, on a gagné 4 à 5 degrés par rapport aux valeurs d'hier. Grande douceur ce matin, même au lever du jour, on a relevé jusqu'à 18 degrés à La Rochelle. Et pour cet après-midi, on va donc repasser au-dessus des normales de saison partout. Météo France prévoit 26 degrés à Albi, 25 à Marseille, 23 à Paris comme à Bordeaux. 21 à Périgueux, 19 à Brest et 18 degrés de minimum à Annecy. Alors côté ciel, c'est très nuageux et encore humide cet après-midi sur une large moitié nord jusqu'au massif central, jusqu'au nord de la Nouvelle-Aquitaine, en passant par le centre-val de Loire. On peut localement encore avoir quelques bruines ou des pluies faibles et éparses, mais ça va s'améliorer par les côtes de la Manche. Là, on veut retrouver les éclaircies cet après-midi sur la Bretagne, la Normandie et un petit peu plus tard sur les Hauts-de-France. Et c'est toujours très ensoleillé sur l'extrême sud, belles éclaircies près des Pyrénées et du plein soleil dans le sud-est.
3: Et pour demain, Patricia, encore de la douceur.
12: Alors, ouais. Les températures seront stables ou en légère baisse et le pic de douceur se confirme pour jeudi où là, nous aurons des pointes à 30 degrés sur le sud de la Nouvelle-Aquitaine et jusqu'à 25 degrés localement sur la moitié nord. Donc, pour demain, on va retrouver un temps plus ensoleillé au fil de la journée. La matinée s'annonce très grise avec de nombreux nuages bas. On a beaucoup d'humidité, donc cette humidité va favoriser la formation aussi de brouillard localement dense demain sur une bonne partie du pays. Et localement, cette grisaille pourrait persister demain après-midi sur le centre. Demain matin, les températures seront douces, 19 degrés au lever du jour à Perpignan. Et dans l'après-midi, on prévoit 23 à Limoges, 24 à Marseille et 19 degrés à Lille.
3: Mi-octobre donc. Patricia Charbonnier, merci. Bon après-midi à tous, il est 14h. Lors d'un nouveau point sur l'info, Mélanie Delaunay.
13: Et après des défilés dans les rues de Nantes, de Marseille, de Lyon, de Strasbourg, ce matin, le cortège s'apprête à s'élancer de la place d'Italie à Paris pour la manifestation des lycéens et des étudiants qui sont soutenus par des syndicats de l'éducation. En tête de la manifestation, Riad Rani, le président de l'Union syndicale lycéenne, qui tient un discours très politique.
14: Aujourd'hui, vous l'aurez bien compris, c'est 9 ans de macronisme qui sont remis en cause. Nous avons, comme vous le savez, été reçus par le ministère et le ministre de l'Enseignement supérieur encore jeudi dernier, où on a parlé de Parcoursup et nous sommes pour son abrogation. Il a tout de suite balayé cette solution. Alors oui, nous lâcherons rien et je tiens à m'adresser à tous les lycéens et lycéennes et étudiants et étudiantes qui nous écoutent. Nous ne lâcherons rien et nous ne braderons rien. Nous vous appelons massivement à rejoindre le mouvement des Gilets jaunes le 17 samedi du coup qui arrive pour enfin faire vivre cette convergence des luttes.
13: Le ministre de l'Éducation nationale doit recevoir à nouveau les organisations lycéennes jeudi après-demain. Et selon le gouvernement, un peu plus de 200 lycées sont fermés aujourd'hui. 35% des facs et des autres établissements d'enseignement supérieur bloqués ou fermés. C'est plutôt 90% selon les chiffres du syndicat Union étudiante. À l'Assemblée, les députés socialistes vont défendre une motion de rejet du projet de budget pour interrompre d'emblée les discussions qui débutent ce soir dans l'hémicycle. Ils estiment que le Premier ministre n'a donné aucun signe d'inflexion dans la lettre qu'il adresse au Parti socialiste. Sébastien Lecornu propose d'avancer sur les violences faites aux femmes et la protection des enfants, l'agriculture, la jeunesse et l'avenir de l'école, écrit-il, tout en maintenant l'objectif d'un déficit à 5% du PIB l'an prochain. C'est le 21 janvier que Rachida Dati sera fixée sur l'issue de son procès pour corruption qui s'est tenu au mois de septembre. L'ancienne ministre qui souhaite retrouver un poste de magistrate. Yannick Falt, c'est une information que vous êtes en mesure de nous révéler sur France Info. Le Conseil supérieur de la magistrature s'est réuni ce matin pour trancher et il s'oppose au retour de Rachida Dati dans la profession.
15: Oui, c'est un avis défavorable que rend le Conseil supérieur de la magistrature sur le poste qui était en jeu pour Rachida Dati, non pas dans une juridiction, mais au ministère chargé de mission à l'international sur la question du numérique et des mineurs. Une opposition que l'instance chargée de se prononcer sur les nominations de magistrats justifie par deux arguments. Un, ce retour dans la profession est incompatible avec la mise en cause pénale de Rachida Dati. L'ancienne ministre attend son jugement, donc dans le procès pour corruption au Parlement européen qui s'est terminé il y a deux semaines, mais son nom apparaît également dans d'autres affaires. Et puis, deuxième argument, le poste envisagé a été créé pour elle sur mesure, sans possibilité de candidater pour les autres magistrats, comme le veut la règle. Un feu orange du CSM, mais pas totalement un feu rouge. C'est désormais à Gérald Darmanin de trancher, mais en général, le ministre de la Justice suit les avis du Conseil supérieur de la magistrature. Si toutefois le garde des Sceaux passait en force, Rachida Dati serait bien réintégrée, mais sans affectation.
13: Merci Yannick Falt, service police-justice de France Info. Des personnels du CHU de Guadeloupe exercent leur droit de retrait aujourd'hui et doivent se mobiliser aux abîmes après un signalement de la présence de rats dans le bloc opératoire de l'hôpital. Le syndicat à l'origine de l'alerte réclame des mesures immédiates, l'inspection des locaux et s'inquiète des risques liés aux rongeurs, notamment la leptospirose. Les émissions de gaz à effet de serre ont baissé de plus de 4% sur la première moitié de l'année en France, selon l'organisme qui est chargé de les calculer. C'est en partie dû aux températures douces de l'hiver et à la guerre au Moyen-Orient, avec l'augmentation des prix du carburant, moins de trafic routier et donc de pollution. On y attend 500 000 visiteurs d'ici dimanche. Le Mondial de l'Auto à Paris s'est ouvert ce matin. Une vingtaine de marques chinoises y exposent leurs modèles et Raphaël Ebenstein, leurs stands sont prisés.
16: L'effet curiosité, Stanislas, vendeur sur le stand de Link & Co, une marque chinoise encore peu connue, le ressent à plein.
17: Il y a quand même énormément de gens qui sont arrivés. Beaucoup de gens curieux des voitures chinoises aussi et de ce que les Chinois ont à proposer.
16: Certains visiteurs se sont renseignés avant de venir, comme Philippe, impressionné par les modèles électriques de Aion, tout juste commercialisé en France.
18: On voit qu'ils ont pensé aux consommateurs. À l'arrière, c'est plus confortable qu'une voiture européenne. Les finitions sont meilleures. Je pense que maintenant, ce sont les constructeurs européens qui doivent s'inspirer des constructeurs chinois.
16: Romain se montre plus réservé, propriétaire d'une Mercedes Classe A de 2014. Il a des doutes sur la fiabilité des voitures chinoises.
19: Ce qui m'intéresse aussi, c'est de voir la qualité des voitures au bout de quelques années, parce que je ne suis pas vraiment le genre de personne à acheter de nouvelles voitures tous les 5 ans. C'est plutôt tendance à les faire vivre au maximum. Donc ouais, ce sont des choses qui ont tendance à plutôt à me refroidir un petit peu.
16: A l'inverse, Célestin n'hésiterait pas s'il avait le budget pour une voiture neuve.
20: Honnêtement, là tout de suite, je me balancerais sur une chinoise. J'ai un faible pour les BYD, surtout au niveau de leur design.
16: Plutôt SUV ou plutôt...
20: Plutôt SUV parce que j'ai des enfants.
16: Mais comme la plupart des visiteurs, il repartira du Mondial de l'Auto sans avoir signé de bon de commande.
13: Des voitures, mais de Formule 1, là, bientôt de retour sur le continent africain. Un grand prix verra le jour au Rwanda au début des années 2030. C'est la société américaine qui gère le championnat qui l'annonce plus de 30 ans après le dernier grand prix de Formule 1 en Afrique du Sud. C'était en 1993 et à l'époque, Alain Prost l'avait emporté devant Ayrton Senna.
3: Merci Mélanie Delaunay. 14h06, nous retournons dans les cortèges lycéens.
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3: Départ des manifestations à Toulouse et Paris, notamment, nous y sommes dans quelques secondes. À Lyon, elle est terminée. 11 000 manifestations à Lyon, mobilisation un peu moins importante ce mardi, moins massive que la semaine dernière, où plus de 20 000 participants avaient été comptés. Les lycéens, soutenus par des enseignants et des parents d'élèves, comptent tenir jusqu'à la fin de la semaine et les vacances. Reportage de Mathilde Imberti.
0: Il n'a plus cours depuis 2 semaines et il est important de maintenir la pression dans la rue, dit Marc, un lycéen de la Cité scolaire internationale à Lyon.
1: Jusqu'aux vacances, c'est quand même important. Enfin, c'est un message qu'on veut quand même faire passer. Et ça serait quand même plus fort, je pense, si on arrive à continuer jusqu'aux vacances, c'est sûr. Enfin, là, le budget, il est en train d'être voté. On aurait quand même qu'une part plus importante soit consacrée à l'éducation. Parce que, bon, les coûts budgétaires tous les ans par rapport à l'éducation, on n'en veut plus. On a des profs qui manquent. Avant, on n'observait pas ça. Et puis, même au niveau de l'isolation, souvent, nous, on a très chaud en été, très froid en hiver. Bon, après, ça, c'est un peu dans tous les lycées, mais c'est pas normal. On ne devrait pas normaliser ce genre de situation.
0: Pas de raison que la mobilisation se tarisse avant les vacances, confirme Jimmy Fantachit. Lui est enseignant en mathématiques dans un lycée de banlieue, le lycée Jacques Brel à Vénissieux.
22: Tant qu'à mon avis, on n'a pas obtenu la satisfaction des revendications, car au lycée Jacques Brel, on avait ces revendications depuis au moins 10 ans. Jacques Brel est avec tous les lycées de banlieue. Des collègues ne sont pas remplacés. On n'a toujours pas d'assistante sociale.
0: Son lycée est fermé, comme quasiment tous les lycées publics. C'est une consigne du rectorat aujourd'hui. Mais les jeunes n'ont pas forcément rejoint tous le cortège. Écœuré, explique l'enseignant, en l'occurrence, de la tournure qu'a pris le blocage d'hier.
22: En fait, il y a eu des poubelles brûlées, des jets de poubelles vers le portail. C'était pas en fait nos élèves, c'était plutôt des personnes extérieures à l'établissement. La police et les CRS sont venus chargés pour en fait disperser les élèves qui voulaient en fait se mobiliser. Ils sont effrayés en fait de venir et de se refaire gazer de nouveau ou charger par les CRS.
0: Quelques incidents à signaler en marge du cortège aujourd'hui. Une agence bancaire prise pour cible, des jets de lacrymogènes qui ont contraint le cortège à s'arrêter. Et malgré ces tensions, une indignation qui se maintient, d'autant que les annonces du ministre de l'Éducation n'ont pas convaincu. Florence Béraud-Roch est maire d'élèves et à la FCPE, la Fédération de parents d'élèves.
23: On nous annonce 3000 professeurs, je ne sais pas d'où ils sortent, d'un coffre, je ne sais pas lequel. Une petite rustine par rapport aux revendications. On a plus de 11 revendications des lycéens que nous partageons. La solution, c'est pas celle-là, nous l'attendons.
0: En attente de solution et déterminé à redescendre dans la rue, peut-être dès jeudi.
3: Reportage de Mathilde Imberti à Lyon, à Paris. C'est vous, Anne-Livia Tolinki, qui allez suivre la tête de cortège. Les représentants de l'intersyndicale viennent de prendre la parole. Ils s'attendent à une grosse mobilisation.
24: Oui, cet intersyndical qui vient de lancer la manifestation avec les enceintes et les drapeaux colorés des syndicats en tête de cortège. Ils veulent maintenir le rapport de force. Nous ne lâcherons rien, dit d'emblée Riyad Rani de l'Union syndicale lycéenne, tant qu'il n'y aura pas 10 milliards d'euros sur la table. La FAGE, premier syndicat étudiant, insiste, on n'a pas d'autre choix que d'être là.
25: Les étudiants, ils ne mangent plus à leur faim, ils ne peuvent plus aller voir un médecin parce qu'ils n'ont simplement pas les moyens de le faire. C'est des étudiants qui sont tout simplement à bout chaque jour et il faut en urgence agir sur ces revendications et on n'a pour l'instant aucun pas, aucune miette, rien du tout qui est proposé par nos ministres et notre gouvernement. Donc on attend que les personnes responsables s'en saisissent. Ça tombe bien, on est en pleine période budgétaire, on est en plein projet de loi de finances, donc c'est le moment parfait pour débloquer des annonces et faire en sorte que cette mobilisation elle avance parce que les jeunes ils ne lâcheront rien et ne s'arrêteront pas tant que le gouvernement n'avancera pas sur des mesures qui sont concrètes et qui sont palpables pour elles et eux.
24: Les syndicats appellent déjà à rejoindre la mobilisation de samedi 17 octobre. Sophie Vénétité du SNES-FSU aussi, c'est le premier syndicat dans le second degré, c'est-à-dire les collèges et les lycées. La secrétaire générale demande au gouvernement des mesures concrètes, mais mieux préparées que celles des 3000 remplaçants annoncées en fin de semaine dernière.
26: Depuis 2 jours, nous voyons des situations qui sont toutes les plus ubuesques les unes que les autres. Des professeurs qui sont affectés pour des remplacements dans des disciplines qu'ils n'enseignent pas. Et ils ne vont donc pas faire de remplacement, ils vont faire du soutien. Mais les heures resteront perdues. On voit bien que c'est du bricolage, que c'est de la tromperie. Et ça montre une chose, il faut revaloriser nos métiers. C'est comme ça aussi qu'on permettra à l'éducation nationale de fonctionner.
24: On ne répond pas à la colère des jeunes par des effets d'annonce, résume la CFDT, qui assure les vacances de la Toussaint n'arriveront pas à étouffer un mouvement de cette ampleur.
3: Anne-Livienne Tolinki et Florent Bujon en tête du cortège parisien qui s'élance donc depuis la place d'Italie direction les Invalides où France Info sera d'ailleurs installée tout à l'heure. Édition spéciale à partir de 16h. J'accueille notre invité. Bonjour Karine Chevreul.
27: Bonjour.
3: Merci d'être avec nous. Vous êtes professeure de santé publique à l'université Paris-Cité, directrice de recherche à l'INSERM. Vous pilotez la grande étude de santé mentale menée auprès des jeunes de 11 à 24 ans, l'étude Mentalo. Nous aussi on compte, nous aussi on doit être écouter, disait à l'instant, ces lycéens. Qu'est-ce que ça vous inspire, Karine Chevreul ?
2: Ah bah pour le coup, c'est une demande d'attention, c'est clair. Et donc, pour le, c'est bien qu'on fasse des études sur eux et qu'on arrive à voir en fait ce qui fait qu'ils vont être plus stressés ou mécontents.
3: Effectivement, dans les cortèges, dans les blocages, Karine Chevreul, ces lycéens veulent notamment, on l'entend beaucoup, la fin de Parcoursup. Dans vos travaux, vous avez trouvé que l'orientation cristallisait effectivement aujourd'hui l'anxiété notamment de ces lycéens.
2: Oui, exactement. En fait, on voit que une grande partie d'entre eux, surtout les lycéens, se déclarent stressés par la façon dont est décidée leur orientation. Donc, pour les lycéens Parcoursup, après, ça ne veut pas dire que c'est à l'origine de leur stress et que c'est la seule chose qui va faire qu'ils vont être stressés. On peut comprendre que, enfin, on comprend que pour eux, ce soit l'outil qui va permettre la sélection, mais en fait, ce qui va plus les stresser, c'est effectivement la sélection. C'est clair.
3: Justement, au collège, 2/3 des élèves disent « allez bien dans votre étude ». Au lycée, ils ne sont plus qu'un sur deux. Que se passe-t-il à ce moment de l'entrée au lycée ?
2: Enfin, on voit aussi que c'est le moment où augmente le stress de la pression à la réussite, et où graduellement, en fait, ils sont tout le temps confrontés au fait qu'ils vont être sélectionnés. Et ça, ça a toujours existé, c'est certainement plus maintenant. En fait, ils vont être sélectionnés en étant toujours confrontés aussi à leur performance. Et ça, c'est quand même quelque chose de nouveau, c'est-à-dire que quelque part, on regarde les effets de l'hyperdigitalisation, des réseaux sociaux et tout ça, mais aussi la façon dont on va porter à leur connaissance leurs notes par pronote tous les jours, ou être comparé à leur classe, ou leurs parents, involontairement, parce qu'ils sont bien pensants, vont regarder, vont leur dire 12, on aurait pu dire c'est bien, on va dire ah oui, mais c'est moins que la moyenne de la classe. Et cette pression continuelle fait qu'en fait, c'est un effet sur eux-mêmes, sur le stress, et qu'à un moment, le stress, ça use.
3: Et c'est une raison. C'est au point, effectivement, que la scolarité, l'orientation, devance les problèmes familiaux, sentimentaux, dans les causes de détresse psychologique.
2: Oui, c'est ça, c'est notre étude. En fait, on a la particularité de pouvoir les suivre. Donc, c'est une étude qui est longitudinale. On les recontacte plusieurs fois. Et à chaque fois, en fait, on va leur demander de remplir des questionnaires pour évaluer leur santé mentale. Mais on leur pose une question importante, c'est que depuis la dernière fois, diras-tu que tu vas mieux ou moins bien? Et sais-tu pourquoi? Et quand ils ne savent pourquoi, dans un tiers des cas, ils vont nous répondre, c'est à cause de ma scolarité. Et quand c'est une régression de leur santé mentale, quand ils vont moins bien, c'est dans la moitié des cas qu'ils vont dire que c'est à cause de leur scolarité, et beaucoup plus au lycée encore, puisqu'on arrive à presque 2/3 des filles qui disent que, en fait, leur santé mentale et la dégradation de leur santé mentale est liée à ça.
3: En effet, ça, c'est très prégnant chez les filles. Comment l'analysez-vous ?
2: Alors ça, pour le coup, je pense qu'il va falloir qu'on fasse des études plus importantes. C'est prégnant chez les filles parce qu'elles ont aussi un stress à la réussite. Elles expriment un stress à la réussite qui est plus important. Elles sont plus préoccupées par leur orientation. Et alors ça, hors de notre étude, hein, y a des études qui montrent qu'effectivement, elles semblent... Est-ce que c'est une histoire de maturité différente parce qu'on n'en est pas au même stade du développement du cerveau et de la fin de la puberté ? Je ne sais pas. En tout cas, elles semblent plus concernées par le fait de réussir, de répondre en fait aux attentes de leurs parents, d'être des bons élèves, vous voyez. Mmh. Mais aussi, on voit dans certains pays, avec des études émergentes, qu'elles sont aussi plus... elles se sentent une plus grande nécessité à réussir parce qu'elles se sentent plus exposées en fait à des considérations de genre, vous voyez. Et donc, c'est à mettre en parallèle aussi avec ce qu'on trouve sur les réseaux sociaux, une possible montée du masculinisme. En tout cas, il y a tout un secteur à explorer de ce côté-là sur l'injonction de genre à être sûre de réussir où elles auront plus de difficultés.
3: Il n'y a pas que l'évaluation, l'orientation, il y a aussi l'isolement. Les lycéens dénoncent, et on les entend dans les cortèges aussi, la perte de l'esprit de classe depuis les dernières réformes. Votre étude parle effectivement d'un sentiment de solitude généralisé.
2: Oui, ce qu'on voit, c'est qu'effectivement, il y en a quand même un grand nombre hein, qui se sentent seuls, puisqu'on en est à 4 sur 10. C'est assez stable sur nos 2 ans de suivi. Mais ce qu'on voit aussi, c'est qu'en fait, ça a un impact. Alors, on ne peut pas dire que ça a un impact. C'est-à-dire que ceux qui se sentent seuls se sentent moins bien, ça c'est sûr. Est-ce que c'est parce qu'ils se sentent moins bien qu'ils se sentent plus seuls? Parce qu'on a souvent un retrait hein, quand on est dépressif. C'est difficile de savoir. Par contre, c'est vrai que quand on est dans les établissements, quand on parle avec les jeunes, beaucoup disent, depuis la réforme du bac, en fait, on n'a plus d'effet de classe. On n'a plus d'effet de classe à partir de la première, parce qu'on a tous des spécialités qui sont différentes. Avec notre noyau de classe, des fois, on le rencontre 2-3 fois par semaine. Mais en fait, ça ça fait que ceux qui n'ont pas déjà un groupe social, des amis sur lesquels se reposer, se retrouvent assez isolés, toujours sous le regard des autres, parce que certains disent « j'arrive en spémat, j'en connais deux ». Donc effectivement, on est toujours sous le regard de gens qu'on ne connaît pas. Et c'est surtout, en fait, ça ne permet pas un espèce d'esprit de solidarité et de soutien les uns entre les autres, puisqu'effectivement, la classe n'existe plus. Et ça, c'est une question qu'on doit vraiment aussi investiguer plus avant. C'est est-ce qu'on ne les rend pas encore plus seuls en supprimant la classe ?
3: Face à tout ça, est-ce qu'il y a des outils imaginables, des outils de prévention notamment ?
2: Alors, je pense que les outils de prévention, forcément, ce ne sera pas sur ce qui se passe dans l'école. Par contre, ce qui est important de considérer, et ce qu'on montre aussi dans notre étude, c'est qu'effectivement, quand on leur demande s'ils ont l'impression d'aller moins bien ou mieux que la dernière fois, si on compare en fait à l'évolution des scores et des outils qu'on utilise, ils se trompent une fois sur deux. Et on pourrait se dire que certainement, c'est parce qu'en fait, ils ont une mauvaise connaissance, une mauvaise perception des changements qui s'opèrent en eux et qu'on a vraiment besoin d'outils, d'éducation à la santé mentale pour les aider à reconnaître ce que c'est qu'un changement qui puisse, chez eux, qui puisse être annonciateur en fait d'une dégradation de leur santé mentale afin de leur donner dans ces mêmes outils des outils pour reconnaître les causes, essayer de les gérer et éventuellement s'orienter vers des personnes qui peuvent les accompagner.
3: Et c'est aussi tout ça qui s'exprime donc visiblement aujourd'hui et ces dernières semaines. Merci d'avoir été avec nous, Karine Chevreul, professeure de santé publique à l'Université Paris-Cité et pilote donc de cette grande étude de santé mentale, l'étude Mentalo. Le fil info à suivre dans quelques secondes.
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3: Le fil info, 14h18, l'essentiel avec vous, Mélanie Delaunay. Le parquet national antiterroriste se saisit de l'enquête à Aubagne.
13: Où un élève de 14 ans a tiré avec un fusil de chasse hier au collège La Canale, blessant le principal et une professeure dans cette ville des Bouches-du-Rhône. Selon le parquet antiterroriste, les premières investigations montrent que cette fusillade semble liée à une probable adhésion de ce jeune à une mouvance qui glorifie les tueries de masse. Le collégien est en garde à vue, tout comme ses parents. La manifestation s'était lancée dans les rues de Paris, lycéens et étudiants qui défilent à nouveau. Côté de syndicats de l'éducation, selon le gouvernement, 200 lycées sont fermés aujourd'hui et plus d'un tiers des établissements de l'enseignement supérieur. Le Conseil supérieur de la magistrature rend un avis défavorable à la réintégration de Rachida Dati dans la magistrature en raison notamment de la procédure pénale qui est en cours. Rachida Dati attend le jugement dans le procès pour corruption qui s'est tenu en septembre. C'est un avis consultatif. Il revient au garde des Sceaux, Gérald Darmanin, de trancher. La coalition dirigée par l'Arabie Saoudite lance un ordre d'évacuation dans la capitale du Yémen, Sanaa, avant ce qui est présenté comme une opération spéciale. L'Arabie Saoudite subit des attaques à répétition de la part des rebelles houthis du Yémen, ses combattants alliés de l'Iran qui menacent déjà de riposter en cas de frappe. L'ambassade de France demande, sauf raison impérative, de ne pas se rendre dans les principales villes d'Arabie Saoudite.
3: Partons à présent pour le Royaume-Uni où les rapports se succèdent et dressent tous le même constat. Le racisme est devenu un problème majeur dans les hôpitaux britanniques. Infirmiers, radiologues, urgentistes, près de 3 soignants sur 10 issus d'une minorité ethnique disent avoir été harcelés, intimidés ou agressés par des patients. Gaëlle Joly, vous avez recueilli leurs témoignages.
7: Il a accepté de se confier à condition de rester anonyme. Cet infirmier en chirurgie exerce depuis 25 ans dans le nord du Pays de Galles, au sein du NHS, l'hôpital public britannique, et il l'assure, les comportements racistes se sont multipliés.
8: Quand je travaillais comme responsable de nuit, un patient avait demandé à voir un manager parce qu'il voulait se plaindre. Quand je suis arrivé, il a demandé à voir un manager gallois. Je lui ai expliqué, je suis désolé, c'est moi qui suis de garde ce soir. Il est devenu très raciste. Certains me disent « Retourne dans ton pays, qu'est-ce que tu fais ici ?» Et c'est vraiment douloureux, après 25 ans ici, de devoir encore se battre pour prouver que nous avons notre place ici.
9: En 5 ans, les incidents racistes signalés par les infirmiers ont augmenté de 78% selon leur syndicat. Même constat chez les radiologues, comme ce médecin qui préfère taire son nom lui aussi.
10: On m'a notamment traité de singe. Les gens ont tendance à vous faire porter la responsabilité de leurs difficultés. Le pire, c'est surtout depuis environ un an et demi. Alors tout cela vous affecte mentalement, émotionnellement et aussi psychologiquement.
2: It affects you mentally, emotionally, psychologically.
9: Et face à l'ampleur du phénomène, la question est désormais portée devant le Parlement britannique. Lisa Elliott, la directrice régionale du syndicat infirmier, le RCN à Londres, a témoigné cette année sur les violences visant les soignants.
11: On voit l'impact du discours anti-migrant que l'on entend de plus en plus. C'est un phénomène qui touche la société dans son ensemble, mais qui évidemment influence aussi les comportements au sein du NHS et envers les professionnels de santé.
9: Et pour tenter d'enrayer cette flambée du racisme, le NHS assure vouloir renforcer son dispositif de prévention avec des formations, le recrutement d'agents de sécurité et l'installation de caméras supplémentaires dans les hôpitaux.
3: Gaëlle Joly à Londres, correspondante de France Info au Royaume-Uni. La guerre en Ukraine et la Russie qui dit avoir vendu aux pays européens pour plus de 286 milliards d'euros d'hydrocarbures depuis 2022, et ce donc malgré les sanctions adoptées à son encontre. Ce chiffre surprenant, Nathanaël Charbonnier, il a été donné par le vice-premier ministre russe chargé de l'énergie.
12: Pendant la guerre, les affaires continuent, c'est le message que veut faire passer la Russie, alors que dans l'esprit de tous, elle devrait être au régime sec. Mais pas du tout, explique Alexandre Novak, le vice-ministre à l'énergie, qui chiffre même les exportations pour 2026 à déjà 19 milliards d'euros. Une déclaration qui intervient comme par hasard après l'accord sur la vente de diesel russe par Poutine à Trump, que nombreux critiquent en Europe. Et c'est une réalité, malgré les sanctions, les exportations continuent avec des achats directs de gaz, y compris par la France, mais surtout par des pays comme la Slovaquie et la Hongrie, qui bénéficient d'une exemption pour acheter du pétrole russe acheminé par oléoduc. Autre façon pour les Russes de nous vendre leur production, faire transiter leur hydrocarbure de manière indirecte après transformation dans des pays tiers, tels que l'Inde et la Turquie, qui nous le revendent ensuite. De quoi agacer certains en Europe, comme les Suédois, qui aimeraient que l'on cesse ces achats pour s'en prendre directement aux avoirs russes.
3: Le président américain, de son côté, ne fait que peu de cas des sanctions internationales contre la Russie, puisque Donald Trump dit avoir autorisé Moscou à livrer des quantités massives de diesel au marché américain et mondial, donnant ainsi une bouffée d'air économique à un pays totalitaire. C'est ce que dénonce celui qui est devenu l'opposant numéro un au Kremlin, l'ancien prisonnier politique Vladimir Karamurza. Il a survécu à deux tentatives d'empoisonnement, arrêté, emprisonné, puis libéré. Il s'est confié à Virginie Pierronon pour dénoncer une répression sans précédent dans le pays au lendemain d'élections législatives remportées haut la main par le pouvoir.
14: On a des milliers de prisonniers politiques. Il y a plus de prisonniers politiques en Russie aujourd'hui qu'il y avait dans l'ensemble de l'Union soviétique au milieu des années 80. C'est ça la situation. Il y a des gens qui reçoivent plus d'années en prison pour avoir fait un post sur des réseaux sociaux contre la guerre. Quelqu'un qui avait tué un être humain. C'est vraiment stupéfiant la situation en Russie. Et donc, pour moi, c'est vraiment étonnant qu'il y a tellement de gens à l'Occident qui croient la propagande poutinienne, qui nous raconte pendant des années que tout le monde en Russie soutient la guerre, tout le monde en Russie soutient le régime de Poutine. Qui est la preuve de ça? C'est quoi la preuve? Les ondages? Comment est-ce qu'on peut parler des ondages dans une société totalitaire?
15: Il vient d'y avoir des élections législatives en Russie, remportées par le parti au pouvoir. Pour vous, c'était joué d'avance?
14: Quelle élection? On n'a pas eu une vraie élection en Russie depuis 27 ans. Et c'est pas mon opinion, c'est si vous regardez les rapports des observateurs du Conseil de l'Europe, de l'Organisation de sécurité et coopération en Europe, l'OSCE, ils jugent que la dernière fois, la Russie avait une élection législative qui était largement libre et démocratique. C'était en décembre 1999. Et je peux continuer pendant longtemps, mais le fait est que dans un pays comme la Russie actuelle, où il n'y a pas d'élection libre, où il n'y a pas de médias indépendants, où il n'y a pas de sondage qu'on peut croire, la seule façon de juger qu'est-ce qui se passe, La seule façon, en fait, d'analyser l'état de l'opinion publique, c'est par les actions du régime. C'est en regardant ce que fait le gouvernement.
15: Alors, qu'est-ce qu'il fait, ce gouvernement ?
14: C'était vraiment clair, il y a juste quelques semaines, quand le Kremlin a écarté le seul parti anti-guerre, qui s'appelle Yabloko, c'est le seul parti d'opposition, en fait, qui reste en Russie. Le Kremlin l'a écarté du scrutin en avouant, comme ça, qu'ils savent très très bien qu'il y a des millions de gens en Russie qui sont contre cette guerre et que même avec tout le contrôle, toute la censure, toute la propagande, ils ne pouvaient pas cacher le fait que ce parti anti-guerre aurait reçu des millions de votes. Donc ça, c'est la réponse à votre question. Le Kremlin lui-même nous a déclaré très clairement qu'il y a des millions de gens en Russie qui sont contre la dictature de Poutine, qui sont contre Poutine personnellement et qui sont contre la guerre en Ukraine et qui veulent que la Russie un jour devienne un pays normal, européen, démocratique. Je n'ai aucun doute que ce jour viendra.
15: Malgré la répression à l'égard de Yabloko, des gens sont quand même sortis dans la rue. Est-ce que ça vous donne de l'espoir ?
14: Quand la Cour suprême de la Russie avait cette session pour écarter Yabloko, je regardais des vidéos, des photos de Moscou, et il y avait des milliers de gens autour de la Cour suprême à Moscou. La plupart des gens étaient jeunes, très très jeunes, la génération de mes enfants, 18, 20, 22, qui étaient là-bas pour soutenir ce parti anti-guerre, pour dire qu'ils sont contre la guerre. Ils scandaient des slogans anti-guerre, ils chantaient des chansons, ils riaient vraiment dans les visages de ces policiers qui gardaient le bâtiment de la Cour suprême. Et je regardais ces images, je regardais ces vidéos, et je pensais que cette génération, cette jeunesse anti-guerre et pro-démocratie, ça c'est l'avenir de la Russie. Et le dictateur septuagénaire au Kremlin ne l'est pas.
15: En France, la campagne pour l'élection présidentielle a commencé. On a déjà pu observer des tentatives d'ingérence de la part de la Russie. Est-ce que vous avez des conseils à donner à nos politiques ?
14: Je n'ose pas donner des conseils, mais je crois que c'est très important que les politiques ici en France, comme dans les autres pays démocratiques, souviennent toujours de cette menace qui vient du régime actuel au Kremlin, qui est une menace pas seulement à nos concitoyens en Russie, évidemment, pas seulement au peuple ukrainien, évidemment, mais aussi à l'ensemble des pays démocratiques. Et on l'a vu, il y avait beaucoup d'exemples dans ces dernières années, quand le régime de Poutine essayait à manipuler les processus électoraux dans les pays démocratiques. Donc je trouve qu'il faut rester vraiment vigilant et il faut toujours souvenir que même dans des pays avec une démocratie établie comme ici en France, chaque démocratie dépend de la volonté de ses citoyens de défendre cette démocratie. Ce n'est pas quelque chose d'automatique. Et il faut toujours se souvenir que la démocratie, c'est quelque chose qui doit être protégé chaque minute de chaque jour.
3: L'opposant russe Vladimir Kara-Murza au micro de Virginie Pironon, rédaction internationale de France Info. La météo, un nouveau journal tout de suite.
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3: Avec Patricia Charbonnier.
16: De la douceur pour cet après-midi, les températures repassent au-dessus des normales de saison, mais la météo est bien grise sur une bonne partie du pays. Entre les frontières du nord et du nord-est, jusqu'en Île-de-France, sur le centre Val-de-Loire, sur le nord-ouest du pays, jusqu'au nord de la Nouvelle-Aquitaine et sur le massif central, avec localement quelques bruines ou quelques pluies faibles éparses. Les conditions météo vont quand même s'améliorer dans l'après-midi, près des côtes de la Manche, avec le retour des éclaircies sur la Bretagne, la Normandie, puis sur les Hauts-de-France et dans le sud. Là, le temps est ensoleillé près des Pyrénées, sur le sud du massif central, est toujours très ensoleillé dans le sud-est avec des températures comprises cet après-midi entre 16 et 26 degrés. Météo France prévoit 26 à Carcassonne, 23 degrés à Paris et Bordeaux, 21 à Colmar, 20 degrés à Lille et 18 à Dijon.
3: Merci de nous rejoindre sur France Info, il est 14h30. Armand Perrouloga pour l'info.
17: Le parquet national antiterroriste se saisit de l'enquête après la fusillade hier au collège d'Aubagne. Un adolescent de 14 ans a tiré à 4 reprises dans l'établissement, blessant légèrement le principal et une enseignante. Les enquêteurs ont analysé les supports numériques de cet adolescent et il a probablement adhéré à la mouvance True Crime Community, une mouvance en ligne regroupant des personnes fascinées par les crimes réels et leurs auteurs. Des dizaines de milliers de lycéens dans les rues depuis ce matin. nouvelle journée nationale de mobilisation pour obtenir plus de moyens, avec dans les cortèges également des étudiants et des enseignants. Des cortèges de plusieurs milliers de personnes ce matin à Marseille, Lyon ou encore Bordeaux et Nantes, mais visiblement moins nombreux que la semaine dernière. À Paris, deux manifestations sont en cours. La principale est partie un peu après 14h de la place d'Italie, direction les Invalides. Dans la Creuse, ils étaient plus d'une centaine à défiler dans les rues de Guéret ce matin. Parmi eux, Alice, élève de terminale, elle reconnaît quelques avancées, notamment l'annonce de 3000 enseignants pour remplacer les professeurs absents. Mais selon elle, cela ne suffit pas.
0: Ça montre qu'on est quand même écouté et que le mouvement prend de l'ampleur. Maintenant, je pense que c'est pas suffisant et qu'il faut continuer encore une fois de se battre jusqu'à temps que les choses bougent vraiment et qu'on voit les répercussions de nos mouvements dans nos lycées. En premier, les conditions de travail dans nos établissements, tout ce qui est les conditions du bâti qui sont pas toujours bonnes, les profs qui sont pas remplacés, nos horaires de travail qui sont pas forcément très bien adaptés à un rythme pour des adolescents comme nous. Parcoursup aussi, qui est une chose super importante qu'il faudrait enlever en fait, tout simplement. Comme c'est national et que c'est un logiciel qui nous trie tous, on n'est pas forcément classé pour nos compétences, nos efforts qu'on fait

0: risque de ne pas passer. Les députés socialistes ont déposé une motion de rejet préalable portant sur la partie recette. Le Conseil supérieur de la magistrature rend un avis défavorable à la réintégration de Rachida Dati dans la magistrature. Elle visait un poste de chargée de mission à l'international. Le CSM s'y oppose donc. Son avis reste consultatif. Rachida Dati attend le jugement de son procès pour corruption dans l'affaire Renault-Carlos Ghosn. Jugement qui sera rendu le 21 janvier prochain. Vers la liquidation judiciaire de la fonderie de Bretagne, site industriel du Morbihan qui emploie encore 224 personnes. Aucune offre sérieuse de reprise n'a été validée. Le tribunal de commerce de Lorient devrait mettre l'usine de Caudan en liquidation judiciaire dès jeudi. 11 marins portés disparus en mer Noire près des côtes bulgares après des frappes contre deux navires marchands la nuit dernière. L'un des bateaux appartient à l'Ukraine. L'autre navire touché par des drones a coulé et donc 11 de ses membres d'équipage sont portés disparus. Le Premier ministre bulgare parle d'attaques inacceptables et compte convoquer l'ambassadrice de Russie. Et puis le football, deuxième journée de la Ligue des Champions. Deux clubs français sur les terrains ce soir à 18h45. Lens reçoit le Sporting Portugal et à 21h, Lille joue à Londres sur la pelouse d'Arsenal.
1: Armand Perrault-Loga, merci. 14h34 pour l'instant, nous sommes dans les manifestations lycéennes.
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1: À Paris, la manifestation débute depuis la place d'Italie. Le cortège se dirige vers les Invalides. Sarah Derz, vous trouvez devant l'hôtel de ville de Paris parce qu'il y a un cortège alternatif et il y a du monde.
3: Oui, surtout autour des dizaines de musiciens de l'orchestre du Nouveau Monde, de la Marseillaise à la reprise de Emmenez-moi de Charles Aznavour. Il y a du monde, beaucoup d'étudiants dans ce cortège alternatif. Cet appel a été diffusé dans plusieurs AG étudiantes ce matin. Eux, ils ont le projet d'aller à Matignon pour faire entendre leurs revendications par le Premier ministre. C'est symbolique, assurent les étudiants interrogés, surtout en ce jour de discussion budgétaire. Tout se déroule pour l'instant dans le calme, au rythme des chants scandés en chœur. Macron, tu es foutu, la jeunesse est dans la rue. Des lycéens également présents dans cette manifestation autorisée mais alternative. Ils ne s'attendaient pas à être accueillis en musique. Le cortège va bientôt s'élancer sous le regard discret des forces de l'ordre.
1: Sarah Derz en direct de l'hôtel de ville de Paris que nous quittons pour Marseille. 4000 manifestants comptabilisés par la préfecture. Jules Dequisse.
4: Oui, des chiffres en légère baisse par rapport à la semaine dernière. Grand soleil, grosse ambiance dans la rue à Marseille, ça danse, ça chante. Présence ultra discrète des policiers sur la Canebière et des revendications qui ne changent pas sur les pancartes pour Manon et ses amis en terminale au lycée Nelson Mandela.
5: Le tri sélectif, c'est pour les déchets, pas pour les élèves, donc c'est un slogan anti-Parcoursup.
6: Soyez résolus à ne plus servir et voilà libre. C'est une citation de Étienne de la Boétie qu'on nous a appris l'année dernière et donc on l'a mis en application.
4: Là, avec le monde qu'il y a autour de vous, vous diriez qu'on en est où par rapport aux quatre premières manifs? Ça donne quoi selon vous là quand vous regardez autour?
5: Bah là, c'est vrai que dans l'état actuel des choses, on voit qu'il y a un peu moins de monde. Mais je pense pas que ce soit un mouvement qui s'essouffle pour le coup. Je pense qu'avec les vacances qui arrivent, etc., ça va redonner de la force au mouvement et que dès la rentrée, le mouvement il va être encore plus fort.
7: Pour l'instant, on est un peu... Enfin, ça commence à se décourager, j'ai l'impression. Mais je pense qu'il faut continuer, il ne faut pas se décourager, il faut continuer de manifester, il faut continuer de revendiquer nos droits, et jusqu'à que ça change. Hein.
4: Alors, quel changement? Il y a deux types de réponses, plus de profs, moins de Parcoursup et des lycées en meilleur état. Et puis, chez les étudiants notamment, l'envie d'un renversement de table, d'une bascule politique, avec cette idée qu'un mouvement de jeunesse prend forme en ce moment. C'est l'analyse de Maëlys et Yann en école d'architecture.
8: C'est bien de soutenir aussi parce qu'on est toute une génération et si on ne soutient pas les uns les autres, c'est qu'une partie qui se mobilise, ça n'a pas autant d'ampleur. Et en vue des élections, je pense que c'est important aussi de donner sa voix, sa parole et de prendre la parole.
4: Le gouvernement a dit qu'il ressentait une décélération du mouvement. Il y a les vacances qui arrivent aussi.
8: À mon avis, les lycéens, les étudiants, en fait, ils ne vont pas baisser les bras tant qu'il n'y a pas de changement. Parce qu'on est quand même une génération qui justement se motive et de plus en plus. Et je pense que non, ça ne va pas s'arrêter comme ça, à mon avis.
9: On a dit la lutte jusqu'à la victoire.
4: Alors, définir victoire.
9: Un vrai changement de paradigme sur l'allocation des moyens. et sur les services publics en règle générale. Et j'espère que ces revendications, elles vont s'agréger justement les unes les autres et qu'on aura une belle convergence samedi le 17.
4: Samedi 17, en fin de semaine, convergence avec une éventuelle résurgence des Gilets jaunes qu'ils sont beaucoup à voir d'un bon œil dans le cortège marseillais pour prendre le relais peut-être pendant les vacances.
1: Jules Dequisse et Eric Audrin à Marseille pour France Info. Merci à vous deux. Parmi les revendications portées par ces listes,

0: La question des professeurs absents non remplacés. La semaine dernière, le ministre de l'Éducation annonçait la mobilisation rapide de 3000 remplaçants. Alors difficile, Noémie Bonin, de comprendre pourquoi ces personnels n'étaient pas en poste, puisqu'il y avait des besoins dans les lycées. Selon Édouard Geffray, Noémie, c'est surtout une question de logiciel.
1: Oui, les outils utilisés jusqu'à présent pour affecter les remplaçants disponibles là où on avait besoin d'eux étaient un peu archaïques, selon les mots du ministre invité de nos confrères de France Inter ce matin. Désormais, de nouvelles manières de faire sont en train d'être déployées progressivement dans les académies. Ça fait un an qu'on y bosse, répète Édouard Geffray. Ces 3000 personnels remplaçants doivent donc être affectés. Un gros tiers a déjà été nommé quelque part, affirme le ministre de l'Éducation, qui paraît très étonné. Des témoignages assez ubuesques qu'on a pu entendre ces derniers jours de profs de maths, par exemple, envoyés sur un poste de français. Alors certaines fois, il faut le dire, un nouveau courrier d'affectation plus logique, celui-là, dans la bonne discipline, vient corriger, si l'on peut dire, le premier. En parallèle de ces profs remplaçants titulaires, Édouard Geffray rappelle qu'il y a aussi des embauches supplémentaires de contractuels. Près d'un millier doivent être recrutés. Une centaine l'a déjà été dans les académies qui ont les besoins les plus urgents.
0: Le remplacement des professeurs absents, l'une des nombreuses revendications lycéennes. Continuons, merci Noémie Bonin, à analyser les causes de cette colère avec notre invité. Bonjour Stéphane Lipianski.
2: Bonjour.
0: Merci d'être avec nous. Vous êtes directeur des études au sein de Vers le Haut. C'est un think tank, groupe de réflexion en bon français, dédié aux jeunes, à l'éducation, aux politiques éducatives. Vous dites, vous, je crois que cette mobilisation est le symptôme des promesses non tenues de l'école. Qu'entendez-vous par là ?
2: Je pense que les jeunes l'ont exprimé à leur façon, mais l'idée, effectivement, que d'avoir le sentiment finalement qu'ils sont dans un système qui est surtout là pour sélectionner, pour trier, moins favorable à leur épanouissement, à leur envol vers leur avenir. C'est un peu ça qu'ils expriment et ils l'expriment depuis longtemps. Nous, on a pu le mesurer à travers notamment les enquêtes qu'on fait. Ils ont une confiance modérée dans le système scolaire pour leur épanouissement personnel, pour leur donner confiance en eux. Et ils ne se sentent pas forcément soutenus par les adultes, pas forcément non plus compris et représentés au plus haut niveau, notamment par les administrations ou bien les élus. Donc c'est tout ça un peu qui se mêle et qui leur donne le sentiment effectivement que les choses ne sont pas forcément faites pour eux et pour leur intérêt.
0: Le gouvernement met en avant la démocratie scolaire, parle de temps d'échange, les blocus continuent, le courant ne passe pas.
2: Tout à fait, mais c'est vrai que c'est un peu souvent cette démocratie scolaire, ces temps ils sont assez cosmétiques, c'est-à-dire ouais. Qu'au quotidien, la mobilisation de la parole des jeunes, le sentiment d'être écouté et d'être compris, il est quand même assez faible. Et c'est vrai qu'il y a très peu d'instances, ne serait-ce que dans les établissements, où vraiment on prend le temps, des temps d'écoute et aussi des temps d'écoute suivis des faits. Parce que c'est effectivement, il y a des jeunes dans les conseils de vie lycéens, il y a des jeunes dans les conseils d'administration, mais des moments où on les écoute et où ils ont la possibilité, sur la base de leur propre diagnostic, de mettre en œuvre des projets, d'aller dans le sens de ce qu'ils attendent, c'est très très rare à l'école et dans les établissements scolaires, et je pense que ça manque énormément.
0: Oui, il faut réformer ces instances. Quelle forme pourrait prendre cette nouvelle démocratie scolaire, selon vous ?
2: À mon avis, c'est une forme, en premier lieu, bizarrement assez informelle. C'est-à-dire que là, on se rend compte où, dans les collèges, dans les établissements, ça marche bien, c'est quand il y a des moments en fait, où jeunes et adultes, on va dire, finalement, ont des projets en commun. Moi, je me souviens, par exemple, d'un établissement scolaire où ils ont un dispositif de lutte contre le harcèlement qui est co-géré par les personnels et par les jeunes. Et en fait, ce qu'ils me disaient, c'est que, effectivement, ces temps où finalement ils sont ensemble pour essayer de résoudre des problèmes en commun et des temps aussi horizontaux, où il y a finalement il n'y a pas de prof, il n'y a pas d'élèves, il y a des personnes mues par un intérêt commun. Et ben, en fait, ça, c'est là où commence la démocratie scolaire. C'est-à-dire, c'est ces moments où la parole est possible, l'écoute est possible, les actions sont mises en œuvre en commun. Et c'est ça qui manque au quotidien. Une fois que ça s'est installé, on peut aussi remotiver les jeunes pour participer à des instances plus formelles, parce que là, ils ont vraiment le sentiment d'avoir la confiance des aînés, d'être préparés à prendre la parole et d'avoir un peu l'impression que au moins leur parole va être entendue et suivie des faits.
0: Vous préconisez aussi de faire le pari de la proximité. Là encore, quelle forme ça pourrait prendre très concrètement ?
2: Le pari de la proximité, c'est aussi le fait de redonner du pouvoir finalement au local. C'est-à-dire que là, on le voit bien, il y a parfois des revendications qui sont très locales. Il y a des jeunes qui disent voilà, notre établissement ici tombe en ruine, c'est vétuste, il y a des problèmes de bâti, il y a des problèmes de chauffage, il y a des voilà. Et sauf que en fait, le problème, c'est qu'il y a les chefs d'établissement peuvent pas répondre tout de suite à ces problèmes-là, parce que effectivement c'est pas eux qui gèrent en premier lieu, c'est géré par les régions, c'est géré par les départements, là où on anticipe tout ça, il faut redonner un peu de pouvoir effectivement au local, c'est-à-dire des marges de manœuvre aussi pour les chefs d'établissement. Par exemple, là, on parle des profs non remplacés, mais on voit que tout se gère nationalement. Et donc, qu'est-ce que peut répondre le chef d'établissement face au fait qu'il n'a pas de prof? Il est obligé de harceler sa hiérarchie pour qu'on lui donne des profs. Il y a un sentiment d'impuissance aussi des acteurs locaux, de toujours devoir attendre effectivement des décisions nationales. Et une des façons de répondre à ça, c'est de remettre en partie une part d'autonomie plus grande peut-être au niveau des établissements, pour pouvoir au moins pallier ces difficultés urgentes.
0: La réponse nationale, la réponse du gouvernement justement, Stéphane Lipianski, est-ce que vous avez le sentiment que le gouvernement a pris la mesure de cette crise de confiance de cette génération-là, ou est-ce qu'il joue la montre pour dire les choses en attendant que le mouvement s'essouffle ?
2: Malheureusement, il est un peu forcé de jouer la montre, parce qu'en fait, ces revendications, elles prennent leurs racines dans quelque chose qui est tellement ancré. L'exemple de Parcoursup, il est particulièrement évocateur, parce que finalement, Parcoursup, c'est un totem qui en fait symbolise tout ce système de compétition, de ce système de tri. Mais en fait, imaginons qu'on supprime Parcoursup, ça résout pas le fait qu'il y a un manque de place dans le supérieur, ça résout pas le devenir de tous ces élèves qu'on pousse vers le supérieur, parce que finalement aujourd'hui, pour être sûr d'avoir de l'emploi, et en tout cas avoir plus de chances d'avoir de l'emploi, il faut un diplôme du supérieur. Donc en fait, c'est des difficultés qui sont tellement structurel que pour y répondre dans l'immédiat, c'est forcément quelque part cosmétique.
0: Stéphane Lipianski, merci d'avoir été avec nous, directeur des études au sein du groupe de réflexion Vers le haut, groupe dédié aux politiques éducatives, notamment. Le Fil Info tout de suite.
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0: Et ensuite, on parle du budget. À la une, 14h45, Armand Perrologa, des manifestations donc un peu partout en France.
4: Les lycéens et étudiants défilent dans la rue pour demander plus de moyens. À Paris, le principal cortège est parti de la place d'Italie, direction les Invalides. Un autre cortège alternatif doit relier l'hôtel de ville de Paris à Matignon. Ce matin, ils étaient des milliers mobilisés à Marseille, Lyon ou encore Bordeaux. Mais les cortèges étaient moins garnis que la semaine dernière. Selon le ministère de l'Éducation, 214 lycées sont fermés ce mardi. Le parquet national antiterroriste se saisit de l'enquête sur la fusillade au collège d'Aubagne hier. Le principal de ce collège et une enseignante avaient été blessés par des tirs de fusil de chasse. L'auteur des tirs, un adolescent de 14 ans, pourrait adhérer à la mouvance True Crime Community, glorifiant les tueries de masse. Un avis défavorable pour la réintégration de Rachida Dati dans la magistrature. Le Conseil supérieur de la magistrature s'oppose à la proposition de poste qu'a reçue l'ancienne ministre de la Culture. Un poste de chargé de mission à l'international. Rachida Dati attend le jugement de son procès pour corruption dans l'affaire Renault-Carlos Ghosn. Et puis le pape Léon XIV, opéré cet après-midi à l'hôpital Gemelli de Rome. Il se fait retirer un nodule pulmonaire à 71 ans. Sa convalescence devrait durer une semaine selon le Vatican.
0: La liste des crises commence à être longue pour le gouvernement. Le mouvement lycéen la crise des carburants, les craintes d'une crise financière. À cela s'ajoute le budget. Le projet de loi de finances commence à être examiné ce soir à l'Assemblée nationale. Louise Buyen, ça va coincer d'abord sur la question des retraites.
5: C'est l'un des points sur lesquels les députés se sont le plus écharpés en commission des finances. Ils ont massivement dit non à l'abaissement du plafond de l'abattement fiscal dont bénéficient les retraités, faisant au passage une croix sur 1,5 milliard d'euros. Même les Républicains, plutôt en soutien du gouvernement, refusent d'y toucher. Avec le gel ou la sous-indexation des pensions prévues dans le budget de la Sécurité sociale qui arrivera plus tard dans l'hémicycle, les mesures visant les retraités doivent permettre d'économiser 5,5 milliards d'euros. La contribution des plus riches promet aussi son lot de tensions. La taxe Zuckmann est revenue sur le tapis, défendue par la gauche. Elle prévoit d'imposer à minimum 2% les patrimoines de plus de 100 millions d'euros. Les députés de la gauche et du groupe Liotte ont plaidé pour augmenter la contribution différentielle sur les hauts revenus ou élargir le nombre de personnes qui devront la payer. Actuellement, ceux dont les revenus dépassent 250 000 euros annuels sont taxés à 20%. Et puis, la question de l'héritage avec la refonte du pacte Dutreil qui permet de transmettre une entreprise familiale en étant largement exonérée d'impôts a donné lieu à quelques passes d'armes.
0: Et sur quel point alors le gouvernement est-il susceptible de bouger ?
5: Vu le contexte avec la mobilisation lycéenne et étudiante qui se poursuit, le gouvernement peut décider de mettre plus de moyens dans l'éducation nationale et l'enseignement supérieur. Après tout, il a déjà reculé sur les frais d'inscription en BTS et en classe prépa quelques heures seulement après la présentation du budget. Le Premier ministre Sébastien Lecornu a dit que le gouvernement va déposer des amendements au projet de budget en reprenant certaines propositions faites par les élèves sur la plateforme de concertation. Autre grosse préoccupation, le pouvoir d'achat. Le gouvernement a déjà annoncé le prolongement de l'aide carburant et l'élargissement à plus de bénéficiaires. Mais là aussi, la colère dans la rue peut jouer en faveur d'un geste dans le prochain budget. Un appel à la manifestation est prévu samedi prochain pour la défense du pouvoir d'achat. Mais la marge de manœuvre est très limitée. Si on rajoute de l'argent quelque part, il faudra en enlever ailleurs. Le gouvernement ne cesse de le répéter. Le budget final doit permettre de descendre à 5% de déficit. Condition nécessaire selon lui pour rassurer les marchés, endiguer la hausse des taux d'emprunt et éviter la crise financière.
0: Louise Buyen, service économie et sociale de France Info. En cette semaine d'examen, de début d'examen du budget de l'État, les associations mènent une semaine de mobilisation pour alerter, elles, sur leurs finances, avec des rassemblements, notamment jeudi à Paris, devant l'Assemblée nationale. Nous sommes en ligne avec le président de la Fédération des acteurs de la solidarité, Pascal Brice. Votre inquiétude est telle, Pascal Brice, que vous évoquez un pilier de la cohésion du pays qui est en train de s'effriter.
6: Oui, parce que c'est tout ce tissu associatif auquel la société et l'État ont confié les personnes les plus fragiles. Puis vous savez qu'elles sont de plus en plus nombreuses, ces personnes-là. Il ne s'agit pas seulement de grands exclus, mais aussi de gens qui travaillent. Eh bien, c'est ce tissu associatif, partout dans les villes, de toute taille, dans les campagnes, qui est en train de disparaître.
0: Pourquoi ?
6: C'est une première depuis 50 ans, parce que budgétairement, les associations n'y arrivent plus. Elles ont des charges de plus en plus lourdes. Depuis la sortie du Covid, la fin du quoi qu'il en coûte, eh bien, les subventions sont en baisse. Alors même que les besoins ne cessent d'augmenter, c'est qu'on a des niveaux de pauvreté sans commune mesure depuis 30 ans, et nous sommes dans cette espèce de recul des politiques de solidarité dont les conséquences sont là. Nous avons fait une enquête auprès des associations de solidarité. D'ores et déjà, 50% d'entre elles ont supprimé des maraudes dans les rues, des accueils de jour, des places d'hébergement, des distributions alimentaires, des chantiers d'insertion vers l'emploi. Ça ne s'était jamais produit depuis 50 ans.
0: Une première depuis 50 ans, et c'est au point, je crois, qu'une près d'une association sur trois est aujourd'hui menacée de disparition. C'est ça, Pascal Brice ?
6: Tout à fait. Quand vous regardez les trésoreries, tout simplement, de ces associations, eh bien, une sur trois a moins de 2 mois devant elle de trésorerie. 80% des associations de solidarité ont vu leur financement baisser l'année dernière. 80% de la même proportion anticipe la même chose pour l'année à venir. Donc, c'est vous dire qu'on est, ça y est, en repli, en recul, cette espèce de peau de chagrin de la solidarité dont les conséquences commencent à se faire sentir. Et c'est ça que nous voulons montrer. C'est la dignité de ces personnes, de plus en plus nombreuses en situation de pauvreté et de précarité, mais aussi la tranquillité publique, notamment dans nos villes moyennes qui vont déjà souvent de grandes difficultés de toutes ordres.
0: Et en bout de course, quand il n'y a pas d'aide, quand il n'y a pas de maraude, les conséquences sont potentiellement catastrophiques.
6: Oui, c'est ce que nous voulons montrer avec ce mot d'ordre de cette semaine partout dans le pays, des associations qui disent « Eh bien, qu'est-ce qui va se passer si nous devions vraiment arrêter ?» Eh bien, ce sont des hommes et des femmes qui seraient plus nombreuses à la rue, sans accès au logement, sans accès aux distributions alimentaires, sans prise en compte de leurs problèmes de toxicomanie, des jeunes, des personnes retraitées. Et donc, vous voyez des conséquences pour ces personnes-là d'abord, mais aussi pour la tranquillité collective. Dans un moment où ce pays et une grande partie de la société est inquiète de sa tranquillité, de forme de désordre, nous sommes, nous, associations, des facteurs de l'ordre public, de la tranquillité publique. Et c'est cela que on est en train de casser aujourd'hui.
0: On entend, vous avez sûrement entendu ces critiques, ces accusations sur, je cite, les milliards engloutis par le secteur associatif. Que répondez-vous, Pascal Brice ?
6: Oui, ça fait partie de cette ambiance. Cette ambiance qui conduit des millions de bénévoles et de professionnels dans les associations à vouloir montrer ce qu'ils sont et ce qu'elles sont, ce qu'elles apportent au pays. Elles mettent en œuvre des politiques publiques pour les plus fragiles, dont je disais combien elles sont de plus en plus nombreux au-delà des grands exclus. Elles contribuent à la tranquillité publique. Elles rendent des comptes. Et donc, voyez, la menace qui pèse sur les associations aujourd'hui, c'est d'abord des politiques gouvernementales. Et c'est pour ça que c'est au moment de la discussion de la loi de finances dont vous parlez que nous nous mobilisons, disons, pour que des mesures soient prises. Mais c'est aussi cette ambiance qui veut que l'on mette à distance de plus en plus, parce que beaucoup de gens ne vont pas bien, les plus fragiles, les associations qui les accompagnent, mais nous allons faire la démonstration que nous sommes une solution au problème du pays et en aucun cas un problème.
0: Ça touche des secteurs plus que d'autres, toutes les associations ?
6: Désormais, toutes les associations. C'est ça aussi la grande difficulté. Que vous soyez, vous prenez une association à Nantes, à Lille, ou à Semur en Auxois, qui fait du travail dans la rue, qui insère les personnes vers l'emploi, des distributions alimentaires, la protection de l'enfance, la prise en charge de personnes âgées qui n'arrivent plus à payer les charges du loyer. Vous voyez, c'est très très large. Et c'est cela que nous voulons montrer. C'est que ce pays, avec raison depuis 50 ans, a toujours pu compter sur le monde associatif, qui l'a accompagné, qui a mis en œuvre des politiques publiques. Ça, aujourd'hui, c'est fini. Et c'est cela que nous voulons montrer, car nous ne laisserons pas faire cela en silence sans que chacune et chacun en mesure les conséquences et y apporte des solutions.
0: Mais vous savez que le gouvernement défend la rigueur, la réduction du déficit public. Dans ces conditions, quelles mesures demandez-vous et pouvez-vous demander, Pascal Brice ?
6: Et avec raison, cette situation de la dette publique, du déficit budgétaire n'est pas tenable. Mais la question qui se pose est de savoir qui doit payer ce nécessaire rééquilibrage. Est-ce que ce sont les plus fragiles ? Est-ce que ce sont les associations qui les accompagnent ? Ou celles et ceux qui, dans ce pays, ont les possibilités et les moyens de contribuer, de répondre aux problèmes de la jeunesse, aux problèmes de la paupérisation dont nous parlons là ? Donc, ce que nous demandons, ce sont des mesures qui permettent financièrement, budgétairement aux associations d'apporter les réponses qu'elles doivent pouvoir apporter, des choix budgétaires qui fassent en sorte que ce soit celles et ceux qui peuvent contribuer qui le fassent. Et puis, vous savez aussi, un climat. Un climat de politique publique où l'on cesse, comme c'est une d'un journal dont vous parliez, de stigmatiser les personnes et les associations, que l'on convainque de ce qui est la réalité de tous les jours. C'est que là où il y a des inquiétudes, des problèmes, des inquiétudes de désordre, eh bien les associations sont une partie de la solution et que l'investissement, il est là.
0: Pascal Brice, merci d'avoir été avec nous, président de la Fédération des acteurs de la solidarité. On fait un tour au salon de l'auto, mondial de l'auto, avant de retourner dans les manifestations, l'ICN, le mondial de l'auto qui a ouvert ses portes au public ce matin à Paris, c'est jusqu'à dimanche. 60 constructeurs sont présents, dont les Français Renault, Peugeot, Citroën. Mais le salon accueille aussi une vingtaine de marques chinoises. Et c'est un record, signe Raphaël Ebenstein, de leurs ambitions bien réelles sur le marché européen.
7: Certains font déjà presque figure d'habitués, comme BYD, numéro 1 mondial des ventes de voitures électriques, déjà présent lors de la précédente édition 2024. Dorothée Bonassi, sa directrice générale pour la France.
8: On a bien sûr envie d'être présent en France de manière vraiment sur du long terme. On a aujourd'hui 130 concessionnaires. L'objectif, c'est d'arriver à 200. Et c'est très important parce que c'est ça qui crée la confiance avec nos clients.
7: Même quête de la part d'Xpeng, débarquée en France en 2024. La marque, jusqu'ici seulement haut de gamme, veut coller au maximum aux attentes de ses clients européens. Et lance donc un nouveau modèle à 35 000 euros, la L03, de la taille d'une Tesla Model Y. Thomas Rodier, directeur commercial de la marque en France.
9: Ce véhicule, il existe parce que l'Europe l'a demandé, puisque en Chine, plus c'est grand, mieux c'est. 4,65 m, eux, pour eux, ça paraît vraiment minuscule.
7: Les ventes, encore modestes, s'annoncent toutefois supérieures aux prévisions cette année. 9 000 au lieu de 7 000, davantage que celles de Lynk & Co, petit nouveau sur le marché, avec une offre limitée à 3 SUV, plutôt cossus, bourrés de technologies. Michael Meyer, le directeur commercial France.
10: On sera cette année vraiment sur une période de lancement et l'année prochaine, on estime faire autour des 2000 unités et après potentiellement augmenter 3000, 5000 avec des nouveaux modèles qui vont arriver par la suite. On ne va pas aller chercher le prix le plus bas, ça c'est sûr, mais par contre on a un rapport qualité-prix qui est dur à battre.
7: Autre stratégie suivie par le groupe Chery qui compte aussi les marques Omoda et Jayco. Il rêve de concurrencer à terme les petits modèles électriques à succès type Renault 5, Twingo, Citroën IC3. Lionel Frenchkio, le directeur des opérations en France, ne s'en cache pas.
11: Il faut garder en tête que les marques Omoda Jayco ont été faites pour le marché à l'export. C'est des véhicules que vous ne trouverez pas en Chine. Mais on a installé un centre de R&D à Paris pour travailler justement sur les citadines. Les citadines, ce n'est pas forcément des tailles de véhicules qu'on va retrouver en Chine. Donc on doit les penser et les

0: Réfléchir spécifiquement pour le marché européen.
1: De quoi faire craindre à la plateforme automobile qui regroupe le secteur français que les marques chinoises représentent une vente sur cinq de voitures neuves en Europe en 2030, soit le double d'aujourd'hui.
2: Raphaël Ebenstein.
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2: Comment ça se présente, Patricia Charbonnier ?
8: De la douceur pour cet après-midi, les températures passent au-dessus des normales de saison, mais la météo est bien grise sur une bonne partie du pays. Entre les frontières du Nord et du Nord-Est, jusqu'en Île-de-France, sur le centre-Val de Loire, sur le Nord-Ouest du pays, jusqu'au Nord de la Nouvelle-Aquitaine et sur le Massif central, avec localement quelques bruines ou quelques pluies faibles éparses. Les conditions météo vont quand même s'améliorer dans l'après-midi près des côtes de la Manche avec le retour des éclaircies sur la Bretagne, la Normandie, puis sur les Hauts-de-France et dans le sud. Là, le temps est ensoleillé près des Pyrénées, sur le sud du Massif central et toujours très ensoleillé dans le sud-est avec des températures comprises cet après-midi entre 16 et 26 degrés. Météo France prévoit 26 à Carcassonne, 23 degrés à Paris et Bordeaux, 21 à Colmar, 20 degrés à Lille et 18 à Dijon.
2: Et l'info continue avec Hercine Lebovitch. Bonjour Hercine.
9: Bonjour Marie, bonjour à tous. Colère, inquiétude et revendications dans la rue. À nouveau, troisième journée de mobilisation nationale des lycéens. La principale manifestation parisienne s'était lancée il y a une petite heure. Nous y serons dans un instant. Et puis tout à l'heure, à 16h, édition spéciale avec Céline Bayt-Darcourt qui nous attend au point d'arrivée du cortège parisien dans le quartier des Invalides. D'ici là, nos reporters, nos invités, sachant que dans le même temps, à l'Assemblée nationale, c'est la séance des questions au gouvernement et nous suivons aussi ce débat politique en direct. Merci d'être avec nous sur France Info, il est 15h.
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9: Le point sur l'actu, pour commencer, Augustin Arrivé.
10: Le parquet national antiterroriste se saisit du dossier d'Aubagne, cet adolescent qui a tiré hier au fusil sur le principal de son collège et sur une enseignante. Les deux sont blessés. Margot Steve, le tireur, appartenait probablement à une mouvance baptisée la True Crime Community.
11: Oui, une communauté numérique qui glorifie les tueries de masse et incite à la violence extrême, détaille le parquet antiterroriste dans un communiqué. C'est l'exploitation des supports numériques du collégien qui ont mis les enquêteurs sur la piste, avec, dit le PNAT, une probable adhésion de l'adolescent à cette mouvance, ce qui aurait pu le pousser à passer à l'acte. Selon les services de renseignement qui alertaient déjà il y a quelques mois sur la True Crime Community, cette mouvance, proche des idéologies masculinistes et nihilistes, rassemble en majorité des hommes, plutôt jeunes, qui commencent par consommer ce genre de contenu sur Internet, puis se mettent en relation entre eux via les réseaux sociaux. Alors, est-ce que l'adolescent qui a ouvert le feu hier à Aubagne participait à ces forums de discussion ? On n'en sait pas plus à ce stade. Le collégien est pour l'instant toujours en garde à vue dans le cadre d'une enquête ouverte désormais pour tentative d'assassinat et association de malfaiteurs en lien avec une entreprise terroriste.
10: Margot Steve, service police-justice de France Info. Le Conseil supérieur de la magistrature rend un avis défavorable à la réintégration de Rachida Dati dans la magistrature. Avis purement consultatif, c'est le garde des Sceaux Gérald Darmanin qui décidera seul du sort réservé à l'ancienne ministre. Le Conseil justifie sa décision entre autres par sa mise en cause dans le procès concernant l'argent versé par Renault Nissan du temps où elle était eurodéputée. Le cortège parisien s'était lancé il y a quelques minutes de la place d'Italie, mobilisation des lycéens et des étudiants dans toute la France pour de meilleures conditions d'apprentissage. Les syndicats enseignants appelés à la la grève pour se joindre à ces cortèges. Il y a eu déjà de nombreuses marches ce matin et Margot Kefelec, certaines étaient très fournies.
12: Oui, entre 35 et 60 000 manifestants à Marseille selon les syndicats, au moins 6 000 à Nantes, des rassemblements aussi à Strasbourg ou encore à Lens. Avant de défiler, certains élèves ont bloqué leur lycée ce matin. 214 établissements fermés à travers la France, selon le ministère, comme à Nîmes, Chambéry ou encore Rennes. C'est 73% de moins que mardi dernier. Dans le détail, plus d'un tiers des lycées ont été perturbés ce matin en Ile-de-France. À Saint-Denis, l'activiste suédoise Greta Thunberg était devant le lycée Paul-Éluard en soutien. Les images des affrontements aux abords de l'établissement ces dernières semaines ont fait le tour du monde. La mobilisation touche aussi massivement l'enseignement supérieur. 90% des facultés bloquées ou fermées selon l'Union étudiante. Seulement 35% répond le ministère. Parmi ces établissements, Assas, l'école normale supérieure, ou celle des mines à Saint-Étienne, bloquée pour la première fois de son histoire.
10: Margot Kefelec, merci beaucoup. L'ambassade française en Arabie Saoudite déconseille, sauf raison impérative, de se rendre à Riyad, Jeddah et Dammam, autre ville près du Qatar. Les affrontements avec les Houthis ont pris de l'ampleur ces derniers jours. Les rebelles yéménites promettent cet après-midi une riposte sévère en cas d'attaque sur Sanaa, la capitale du Yémen. La coalition qui lutte contre les Houthis a ordonné il y a une heure maintenant l'évacuation de la ville. Impossible drone paralyse le trafic aérien à l'aéroport de Nuremberg en Allemagne. C'est en tout cas ce que croient avoir vu trois pilotes successivement la nuit dernière. Les recherches de l'appareil n'ont jusqu'ici rien donné. Le contexte est particulier avec au même moment des attaques de drones en mer Noire. Un navire a été coulé. 11 membres d'équipage sont toujours recherchés. La présidente de la Commission européenne parle de frappe inacceptable. La provenance des drones n'est pas formellement établie.
9: Augustin arrivé pour l'info. Troisième journée de manifestation dans toute la France, les lycéens en tête avec des étudiants, des enseignants, des personnels de l'éducation, des syndicats aussi. Comme pour les deux journées précédentes, mardi et jeudi de la semaine dernière, il y a eu des cortèges en région ce matin. D'autres ont commencé cet après-midi à Toulouse par exemple et à Paris aussi. La manifestation principale, parce qu'il y en a deux, se déroule en ce moment et nous allons immédiatement retrouver l'une des envoyées spéciaux de France Info.
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9: Bonjour Anne-Livia Tolinki.
13: Bonjour.
9: Vous êtes en tête de cette manifestation parisienne qui est partie de la place d'Italie, qui va vers le quartier des Invalides. Beaucoup de monde autour de vous et les manifestants disent qu'ils sont de plus en plus en colère.
13: Oui, par exemple, Thibaut, 23 ans, il voulait brandir sa pancarte de la semaine dernière, il est étudiant en histoire, mais les CRS la lui ont confisquée.
14: Il y avait marqué Macron explosion et il y avait des bombes dessus, et des TNT, genre, en mode cartoon. Et forcément, je voulais pas faire exploser Macron à la dynamite, je pense que tout le monde le comprenait, mais c'était une référence au gilet jaune. Et voilà, on me l'a arraché des mains. Et c'est la seule réponse qu'on a de la part de la Macronie, c'est de la répression, quoi.
13: Il a donc pris une nouvelle pancarte, rouge et violette, distribuée par la France Insoumise. Plus de fric pour l'école publique, il ajoute, et pour la fac.
14: On fait payer 3000 euros la licence et 4000 euros le master. C'est l'arrêt de la gratuité de l'enseignement en France, en fait. Et ça, c'est l'école gratuite dans la République, c'est notre ADN même. Donc là, on est en train de tout perdre. On n'arrivera à gagner que si on arrive à les contraindre. Jamais ils vont, eux, de leur plein gré, nous donner quelque chose.
13: Alors il appelle à se mobiliser samedi. Un message qu'on entend beaucoup dans le cortège. Des bribes de conversation, on va refaire les gilets jaunes, on va mobiliser toute la société. Jean a déjà entouré la date sur son frigo, c'est un ancien enseignant.
15: Moi je ne suis pas encarté, mais je trouve que c'est important que tout le monde soutienne les jeunes. Les jeunes, c'est l'avenir, hein. C'est nos enfants. Donc c'est important de les écouter, de leur donner des moyens matériels. Et aussi d'améliorer leur parcours de vie à l'école, à la fac, partout. C'est important de se mobiliser parce qu'on est en urgence pour tout et tout est lié, tout est lié.
13: Il regrette que le cortège soit plus clairsemé cet après-midi. Les manifestants sont nettement moins nombreux que la semaine dernière. Mais en tête de cortège, l'intersyndicale appelle à amplifier la contestation ce samedi. Les syndicats misent sur ce jour de week-end et de vacances pour faire venir davantage de monde. Un étudiant en droit me disait tout à l'heure, il faut que des salariés nous rejoignent comme les ouvriers en mai 68. Sans ça, dit-il, on n'arrivera pas à tenir.
9: Anne-Livia Tolinki dans cette manifestation parisienne en ce moment avec Florent Bujon pour les moyens techniques de France Info. Bonjour Aurélie Herbemont.
16: Bonjour.
9: Service politique de France Info. On comprend que le gouvernement n'a toujours pas trouvé de sortie à cette crise.
16: Non, parce qu'il n'y a pas une sortie unique et facile à trouver, comme quand vous avez des mobilisations de jeunes contre une réforme. On pense au CPE en 2006 ou la loi de Vaquer en 86. Quand
9: oui,
16: vous
9: on
16: avez,
9: peut retirer un texte. On peut retirer et ça un texte
16: et alors ça peut prendre plusieurs mois et être douloureux, mais c'est disons une sortie de crise facile entre guillemets fléchée pour un gouvernement qui

0: se retrouvent contraints à la fin de reculer. Là, on n'est pas du tout dans ce cas de figure-là, puisqu'on voit bien que, comme si ces dernières années, les lycées avaient un peu été des cocottes minutes. Et là, on voit tout qui sort en même temps, que ce soit sur les emplois du temps, que ce soit sur le grand méchant Parcoursup qui revient beaucoup dans tout ce qu'on entend dans les témoignages de lycéens, mais aussi le bâti délabré. On a eu beaucoup
1: donc
0: trop
1: les
0: chaud.
1: Les canicules,
0: on a eu beaucoup trop chaud avant l'été, au moment des examens. Et puis l'hiver, on mourait de froid l'hiver dernier. Donc il y a un peu tout ça qui se mélange. Et les remplacements de profs, alors pour l'instant, c'est le seul point sur lequel le gouvernement a commencé à avancer une réponse avec 3000 enseignants qui ont été trouvés la semaine dernière.
1: Et redéployés donc dans les zones les plus critiques. Normalement, aujourd'hui, hein, c'était le dernier jour pour ce redéploiement. C'est ce qu'avait dit le ministre en tout cas. On va le vérifier tout à l'heure avec l'un de nos invités. Mais ces réponses du ministre de l'Éducation, cette réponse, pour l'instant, elle ne suffit pas non plus
0: non,
1: à calmer la colère.
0: Non, pour l'instant, elle ne suffit pas non plus. Et de toute façon, c'est vrai que le Premier ministre, la semaine dernière, dans son allocution, donne rendez-vous fin octobre, donc après les vacances de la Toussaint qui commence ce week-end, pour étudier davantage toutes les remontées des lycéens qui ont pu faire part de leurs difficultés au quotidien dans leur lycée sur la plateforme qui a été lancée par le gouvernement, où il y a déjà plus de 86 000 témoignages, ce qui n'est pas du tout rien hein, pour le coup. Il y avait manifestement une envie de se faire entendre de la part de beaucoup de lycéens. Donc le gouvernement essaye de temporiser pour, à la fin des vacances, répondre plus précisément peut-être sur certaines demande, mais rien qui puisse se solutionner vraiment d'un coup de baguette magique. Il n'y a pas de solution magique pour d'un seul coup changer tous les emplois du temps, que les établissements ont sans doute mis de longues semaines cet été pour essayer de faire le Rubik's Cube, si vous me passez l'expression, avec notamment toutes ces options lycées qui fait que les emplois du temps sur une journée peuvent être un peu à la fois très étendus, mais avec un grand trou au milieu de la journée. Donc il n'y a pas vraiment de réponse unique. Donc le gouvernement se donne du temps. Et puis, il y a ce rendez-vous aussi sur le budget le 12 novembre à l'Assemblée pour essayer de prendre en compte certaines demandes dans la limite des finances publiques.
1: Et tout ça fait dire à beaucoup d'observateurs qu'on assiste là à un malaise de la jeunesse qui dépasse hein, finalement les frontières de l'éducation nationale et les pures revendications éducatives. On va voir ce qu'en dit notre premier invité, François Dubé. Bonjour.
2: Bonjour.
1: Merci d'être en ligne avec nous sur France Info. Vous êtes sociologue, professeur émérite à l'Université de Bordeaux. Alors, vous êtes un spécialiste de l'école. Hein. Vous avez beaucoup, beaucoup publié sur ce sujet, notamment, je ne cite que quelques ouvrages, « L'école peut-elle sauver la démocratie ?» C'était en 2020. « Le ghetto scolaire » en 2024. « L'emprise scolaire » la même année. Et l'an dernier, dernière publication en date, « Le mépris, émotion collective, passion politique ». C'est aux éditions du Seuil. D'abord, François Dubé, qu'est-ce qui retient votre attention dans ce mouvement initié par les lycéens autour de tout ce qu'on vient de dire sur leurs revendications, les modes d'action et le discours aussi de cette jeunesse?
2: Moi, ce que je retiens évidemment, c'est que l'affaire des moyens, des emplois du temps sont des véritables problèmes, mais qui ne sont pas du tout le cœur de la mobilisation, parce qu'on se mobilise là où les bâtiments sont en bon état, là où les conditions sont acceptables. Je crois que ce qui est en jeu maintenant, c'est le sens même des études secondaires pour beaucoup de lycéens. Beaucoup maintenant commencent à comprendre que la massification, l'ouverture, ce n'est pas vraiment l'égalité des chances. D'où d'ailleurs certaines violences contre les établissements qui rappellent un peu, je dirais, les émeutes de banlieue. Enfin, il y a quelque chose comme une rage et une colère parce que la promesse n'est pas tenue. Et puis je crois qu'il y a probablement une autre interrogation qui est encore plus forte, c'est celle de, au fond, du paradoxe dans lequel sont engagés les élèves auxquels on demande d'acquérir des diplômes tout en sachant que la valeur des diplômes diminue progressivement. Donc, au fond, ils se sentent dans un paradoxe puisqu'il faut, il faut se battre pour avoir des diplômes, mais sachant que la valeur, la capacité de trouver des emplois avec ces diplômes décline dès que l'on n'est pas parmi les élites scolaires. Et d'autre part, on leur demande en plus de faire des choix professionnels, tout en sachant que les marchés professionnels sont à peu près incertains, inimaginables pour les années qui viennent.
1: Donc il y a une angoisse de l'avenir assez générale de cette jeunesse.
2: Alors, cette angoisse de l'avenir, on l'avait déjà observée dans les mobilisations de 1990, dans celle de 1999. Et là, évidemment, ça s'est considérablement accentué parce que le nombre de bacheliers a explosé.

0: parce que la crise économique est quand même là, parce que les métiers que l'on pourra faire sont incertains, et parce qu'en plus, on leur demande de faire des choix, ce qui n'est pas irrationnel pour leur orientation, tout en sachant qu'ils ne sont pas vraiment en mesure de les faire s'ils n'appartiennent pas au monde des meilleurs élèves, des classes préparatoires, de la sélection, etc.
1: Donc ça, c'est la question Parcoursup,
0: moi,
1: par exemple.
0: Pour moi, c'est la question. Oui, la question Parcoursup est compliquée, parce que Parcoursup est quand même moins irrationnel, et les gens ont du mal à le comprendre, plutôt moins injuste que l'ancien système où vous alliez où vous voulez, mais alors avec des taux d'échec absolument hallucinants. Mais c'est une épreuve pour les élèves absolument terrible, puisque tout va compter dans le dossier, donc on est toujours sous le stress, au fond, des notes, etc., tout en sachant en même temps que il faut faire des choix alors qu'on n'a pas vraiment la capacité de les faire. On n'est ni en âge, ni en compétence pour les faire. Donc, c'est quelque chose qui fait que ce système qui s'est complètement ouvert, et ce qui est plutôt une bonne chose en principe, est devenu très violent en réalité pour beaucoup d'élèves.
1: Et c'est une angoisse assez importante aujourd'hui, beaucoup plus que le baccalauréat en lui-même.
0: Ben, le baccalauréat, les élèves ne sont pas idiots, ils savent que leurs chances de l'avoir sont considérables. D'ailleurs, c'est un paradoxe français, c'est que plus on a accueilli d'élèves, plus le taux de reçu a augmenté. Donc le tri ne se fait plus là. Ce n'est pas d'avoir le bac ou de ne pas avoir le bac qui fait le tri. Ce qui fait le tri, c'est quel bac, quelles options, quelle mention, quelle matière, quel choix. Et donc, tout le monde est plus ou moins en concurrence avec tout le monde dans ce système. Alors, les moyens sont évidemment un vrai problème, mais je crois que si la mobilisation ne retombe pas, si c'est parce que ces jeunes disent, et moi je peux les comprendre, au fond, on est au cœur des épreuves, des crises aujourd'hui sociales. On n'a pas vraiment d'avenir, il faut qu'on fasse des choix. En plus, on a une vie qui est de plus en plus difficile parce qu'on n'est plus vraiment des anciens lycéens qui avaient été triés et programmés pour faire les études telles qu'elles étaient. Et leur malaise est au fond parallèle à celui des enseignants qui se disent que c'est de plus en plus difficile d'arriver à les convaincre, à les motiver, à les faire travailler parce que, au fond, la nature du jeu n'est plus véritablement positive et cernable.
1: Alors, Parcoursup, précisément, est évoqué en ce moment même à l'Assemblée nationale. Hein, c'est la séance de questions au gouvernement. Je disais tout à l'heure qu'on allait suivre également ce débat politique en direct sur France Info. Écoutez la question de la députée France Insoumise, Marie Messmer, au sujet de Parcoursup.
2: Plus personne ne défend Parcoursup, pas même vos propres députés. Vous êtes seuls. Votre politique n'est plus protégée que par les matraques, les LBD, les gardes à vue abusives et la peur que vous cherchez à instiller dans le pays. Tous ceux qui ont des enfants concernés, tous ceux que votre système violente, les pompiers, les blouses blanches, les facteurs, les enseignants, rejoignent les lycéens et les étudiants. Et le 17 octobre, vous en aurez la démonstration et le peuple aura à ses côtés la France insoumise.
3: Merci Madame la députée. La parole est à Monsieur Philippe Baptiste, ministre de l'Enseignement supérieur et de la Recherche.
4: Merci Madame la Présidente. Merci. Madame la députée Marie Messmer, merci beaucoup pour cette question. Je voudrais rétablir quelques faits.
3: S'il vous plaît.
4: Vous dites que Parcoursup, aujourd'hui, effectue un tri social. C'est totalement faux. Ce sont, depuis la création de Parcoursup, 150 000 jeunes boursiers qui ont eu le vœu de leur choix alors qu'ils ne l'auraient pas eu autrement. Cette priorité aux boursiers n'existait pas préalablement. Avant Parcoursup, à la même époque, il y avait à peu près 5 000 étudiants, ou plutôt bacheliers, qui n'avaient pas de place. Nous en avions l'an dernier 34. Excusez-moi, vos chiffres sont totalement faux. C'est une mauvaise foi complète. Les étudiants qui ont voulu poursuivre leurs études et qui n'ont pas eu de place en commission d'accès à l'enseignement supérieur, c'était l'an dernier 34 personnes. Donc il faut arrêter de raconter, des contre-vérités. Je veux dire, Parcoursup, c'est le contraire du tri social. Il n'y a jamais eu autant de bacheliers d'Île-de-France qui aujourd'hui étudient au centre de Paris. Tout cela, mais comment ça, c'est pas vrai, monsieur le député ? Excusez-moi, c'est la vérité la plus stricte. Donc,

0: je pense que... Pardon.
1: Messieurs, dames, s'il vous plaît.
0: Voilà. Merci beaucoup.
2: Voilà, ambiance assez agitée hein, du côté de l'Assemblée nationale et le ministre de l'Enseignement supérieur, Philippe Baptiste, qui s'est interrompu au beau milieu de sa réponse. Aurélie Herbemont, question de la France insoumise hein, sur ce sujet. Et il y a une opportunité politique en ce moment pour la France insoumise qui soutient les lycéens, les étudiants qui sont dans la rue.
3: La France insoumise soutient effectivement depuis le début le mouvement des lycéens. Et ce qui est intéressant à noter dans la question de la députée insoumise au ministre de l'Enseignement supérieur, c'était que... Alors, elle ne l'a pas formulé comme ça, mais qu'elle appelait à la convergence des luttes samedi 17 octobre, puisque samedi, il y a une manifestation qui est... des mobilisations qui sont prévues depuis...
2: Ça, c'est le rêve de la France insoumise.
3: Depuis plusieurs semaines, contre les prix du carburant et la vie chère en général. Et donc, la France insoumise, effectivement, ça fait quasiment depuis qu'Emmanuel Macron est à l'Élysée que Jean-Luc Mélenchon rêve d'une convergence des luttes. Jusqu'ici, ça n'est pas arrivé. Il y a eu plusieurs tentatives à chaque fois qu'il y avait un petit peu de contestation sociale, que tout le monde se joigne dans les mêmes cortèges. Jusqu'ici, ça n'a pas fonctionné. Donc samedi, ça sera un peu, ça aura un peu valeur de test pour voir si effectivement des lycéens se joignent à la mobilisation qui était prévue. Puisque jusqu'ici, ce qu'on peut constater, c'est que les lycéens, entre guillemets, manifestaient et se mobilisaient pendant les heures d'ouverture des lycées. C'est-à-dire que le soir, tout le monde rentrait chez soi bien sagement et c'était terminé, quitte à reprendre le lendemain. Mais donc le soir, il ne se passait rien. Les week-ends, jusqu'ici, il ne se passait rien non plus. Et là, on voit que certains lycéens disent qu'il faut qu'on aille aussi dans la rue samedi, sachant que samedi, ce sera leur premier jour de vacances. Donc ça change un peu la physionomie du mouvement si les lycéens se joignent à d'autres contestations, y compris hors du temps scolaire.
2: François Dubé, vous le sociologue spécialiste de l'école, alors que pensez-vous des réponses du gouvernement en général, hein, depuis le début, aux revendications de ce mouvement lycéen, et particulièrement sur Parcoursup, ce qu'on a entendu tout à l'heure ensemble en direct de l'Assemblée nationale?
4: Bien, je dirais que ce que dit le ministre est quand même plutôt vrai, c'est-à-dire que Parcoursup gère plutôt mieux que l'ancien système APB les orientations et les flux des étudiants. C'est vrai qu'il y a un peu moins d'inégalités, en particulier ce qu'il a évoqué est vrai, beaucoup d'étudiants de banlieue vont dans le centre de Paris, ce qui n'était pas le cas. C'est vrai aussi que Parcoursup ouvre des choix et donne des règles qui jusque-là étaient implicites. Au fond, on savait que ça sélectionnait, mais pas comment, tout le monde faisait un peu son marché comme il voulait. Donc, sur le plan du système technocratique, le ministre a raison. En revanche, du point de vue de l'expérience des étudiants, là, il a plutôt tort, parce que c'est, au fond, Parcoursup transfère sur des élèves qui sont très jeunes des obligations de choix qui sont, pour eux, extraordinairement difficiles et stressantes.
2: Oui, ressenti est très différent du système technique en soi.
4: Voilà, le système est plutôt moins injuste, mais l'épreuve que subissent les lycéens est plus juste que celle qui consistait à dire « je m'inscris à peu près où je veux », quitte à échouer à la fin. Donc, il y a quelque chose de complètement paradoxal. Quant à l'idée d'abolir Parcoursup, elle est tout à fait politiquement entendable, à condition de dire par quoi elle remplace. Parce que si, évidemment, on a un système qui dit vous inscrivez partout où vous le souhaitez, ça devient totalement ingérable. Et là, il y aura des massacres d'étudiants massifs en termes d'échecs scolaires. Donc, ce qu'on pourrait espérer quand même, c'est des réponses un peu politiquement raisonnables. Dire on ne peut pas se passer d'un système d'orientation et de choix, mais il faut que ce système soit possible pour les étudiants, en particulier que des formations techniques, professionnelles, moins académiques soient fortement valorisées pour qu'ils trouvent des perspectives. Il faudrait peut-être qu'ils aient des possibilités de réorientation beaucoup plus fortes et n'aient pas ce sentiment effroyable de dire « j'ai 17 ans et je décide de ce que sera ma vie », ce qui n'est pas tenable. Donc, on est dans une situation qui est assez symbolique, au fond, des crises politiques françaises, où on a des difficultés à définir des enjeux communs, et puis il peut y avoir des vagues, disons, de démagogie, c'est-à-dire on fait chauffer les colères, on les monte, ce qui peut politiquement se comprendre et qui n'est pas scandaleux.
2: On va revenir ensemble, effectivement, sur la dimension politique de ce mouvement, ou pas, vous allez nous dire ce que vous en pensez. François Dubé, dans un instant, on va reprendre cette conversation, juste après l'essentiel de l'actu.
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2: Puisqu'il est 15h22, Augustin arrivé, la fusillade d'Aubagne hier pourrait être liée à une communauté numérique.
6: La Troukra.

0: AM Community, qui glorifie en ligne les tueurs de masse, c'est la piste privilégiée par le parquet national antiterroriste qui s'est saisi de l'enquête. Une mouvance proche des idéologies masculinistes. Hier, un élève a fait entrer un fusil de chasse dans son collège et il a tiré sur le principal et une enseignante. Tous les deux sont blessés. La mobilisation aujourd'hui des lycéens et des étudiants, 214 lycées bloqués d'après le ministère de l'Éducation nationale qui parle d'un net recul, mais des cortèges bien denses, entre 35 et 60 000 manifestants à Marseille, au moins 6 000 à Nantes. La manifestation est en cours à Paris pour de meilleures conditions d'apprentissage. Rachida Dati espérait réintégrer la magistrature. Avis défavorable rendu aujourd'hui par le Conseil supérieur de la magistrature. Ceci en raison du procès actuel pour des soupçons de corruption. Avis consultatif. C'est le garde des Sceaux, Gérald Darmanin, qui doit maintenant décider seul. Et puis les tensions au Moyen-Orient. La coalition contre les Houthis, coalition menée par l'Arabie Saoudite, appelle à des évacuations à Sanaa, la capitale du Yémen. Elle promet une opération à venir, sans plus de détails. Les rebelles yéménites conseillent à leur tour aux Saoudiens de s'éloigner des différents sites de la compagnie pétrolière Aramco.
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2: Manifestation de lycéens à Paris en ce moment, également à Toulouse. Les lycéens défilent, il y a encore beaucoup de monde autour de vous. Théo Cobel, vous êtes en direct avec nous.
3: Oui, le cortège qui est parti vers 14h ici à Toulouse, et pas de baisse de la mobilisation dans la ville rose. Plusieurs milliers de jeunes défilent en ce moment même dans les rues, peut-être même à plus de 10 000. C'est difficile de donner un chiffre plus précis. Pour être franc, quand on se met en hauteur, on peine à voir le bout du cortège tellement il est dense et grand. Des lycéens qui défilent rangés derrière les banderoles de leur établissement, accompagnés aussi par les étudiants des différentes universités de la ville qui les ont rejoints, tout comme les syndicats enseignants. Des jeunes qui nous disent ils attendent toujours des changements en concret, avec ces mêmes revendications: des profs remplacés, des locaux, des profs mieux remplacés, des locaux moins vétustes, la fin de Parcoursup. Des lycéens aussi qui nous l'assurent, même si c'est les vacances scolaires qui débutent ce vendredi soir, ça ne sera pas la fin de la mobilisation. Pour autant, à Toulouse, ils annoncent vouloir rejoindre le mouvement du 17 octobre, bloquant tout pour faire entendre leur colère, mais aussi apporter les autres revendications.
2: Théo Cobel, merci beaucoup, en direct de Toulouse, le réseau ici pour France Info. François Dubé, toujours en ligne avec nous, sociologue et spécialiste de l'école. C'est un mouvement très politisé auquel on assiste là, d'après vous ?
4: Bon, je ne crois pas que ça soit un mouvement très politisé comme il pouvait l'être autrefois, quand il y avait des syndicats, des groupes d'extrême gauche très structurés qui jouaient le jeu. Au contraire, ce sont plutôt des colères et des émotions collectives en réalité politisées, parce qu'on affronte un gouvernement et que donc on fait de la politique. Et en même temps, les acteurs politiques peuvent avoir des intérêts à jouer dans ce rôle. Mais je crois que c'est fondamentalement une colère juvénile. Et évidemment, elle a un sens politique. Mais je n'y vois pas, moi, le jeu des partis, etc. Bon, la France insoumise souffle sur les braises. C'est sa vocation, si on peut dire les choses comme ça.
2: Oui.
4: Mais c'est pas la France insoumise qui a déclenché ça. Il y a quelque chose dans cette mobilisation qui rappelle, alors ça peut choquer ce que je vais dire, mais qui rappelle un peu les colères de banlieue. Il y a un moment où c'est vécu comme plus supportable, et en plus, on est dans un mécanisme qui pose de gros problèmes en France, c'est que la gestion policière des manifestations alimente le mouvement.
2: Alors fond, ça a été toute la première phase, on va dire, même du mouvement, la réponse policière, le fait qu'on voyait beaucoup la casse, les casseurs, et que c'était la réponse essentielle à la mobilisation lycéenne.
4: Oui, on n'a pas vraiment d'espace démocratique, mais même quand on y réfléchit en termes d'organisation du monde enseignant, on aurait pu imaginer que les lycéens qui ont des problèmes, disent-ils, et ils ont raison, de remplacement, d'horaire, etc., se mobilisent et en discutent au sein de leur établissement. Mais ce n'est pas au sein de l'établissement qu'on en discute, c'est directement au centre, c'est directement au niveau politique. Donc, on a quelque chose qui ressemble aux successions de colères qu'on a eues. Il y a eu des colères paysannes, il y a eu des gilets jaunes, il y a eu... Et tout ça a un peu la même allure, c'est-à-dire qu'on se mobilise, on est fâché, on est très en colère, il y en a de bonnes raisons de l'être, et en même temps, la politique apparaît comme faible, c'est-à-dire qu'elle...
2: Oui, c'était la question de la réponse politique que je vous posais tout à l'heure. Quel est votre avis sur ce qui est pour l'instant dit aux lycéens ?
4: La réponse politique du ministre, j'ai envie de dire que...
2: Elle vous fait rire déjà.
4: Non, elle ne me fait pas rire. Je ne vois pas ce qu'il peut dire de plus. Il ne peut pas dire, écoutez, j'abolis Parcoursup, mais je suis incapable de vous dire ce qu'on fera à la place, c'est-à-dire dans quelques mois. Il est pas, il peut dire, je vais trouver des remplaçants, mais évidemment, c'est un cautère sur une jambe de bois. Il ne peut pas dire, les locaux dégradés seront réparés dans 3 semaines. Enfin, il est paralysé.
2: Il y a une impasse, là, clairement.
4: Et évidemment, il est paralysé. Donc, il essaie de calmer le jeu. C'est plutôt un homme, d'ailleurs, mesuré et qui fait très attention à ce qu'il dit. Mais évidemment, on ne répond pas immédiatement. Ce n'est pas comme s'il y avait des revendications sur le prix de l'essence où gouvernement pourrait dire « je baisse les taxes, point ». Ce n'est pas du tout comme ça que ça se passe.
2: François Dubé, vous restez en ligne. Aurélie Herbemont, 30 secondes là-dessus.
1: La difficulté, effectivement, pour le gouvernement, et c'est Sébastien Lecornu, le Premier ministre, qui l'avait théorisé, il le dit lui-même, il est le Premier ministre le plus faible de la Ve République. Donc, il y a un gouvernement qui n'a pas d'assise politique, pas de majorité, donc pour pouvoir réformer, c'est compliqué, qui a des gros problèmes de finances publiques, puisque là on rentre dans les débats budgétaires. Et Sébastien Lecornu, dans une nouvelle lettre aux socialistes ce matin, a dit on peut réfléchir à ce qu'on peut faire pour notre jeunesse et les lycées. Par contre, il y a toujours un si on respecte les 5% de déficit. Et le Premier ministre d'ajouter je veux la stabilité fiscale, sous-entendu les grands choix fiscaux de hausse de fiscalité, par exemple pour taxer les plus riches, je renvoie ça à la présidentielle. Donc il y a un côté un peu, comment est-ce que le gouvernement peut sortir de ce qui s'apparente à une nasse ?
2: Oui, situation très compliquée, effectivement. Aurélie Herbemont, service politique de France Info, et le sociologue François Dubé en ligne avec nous. On va se retrouver juste après l'info qui arrive, et d'abord la météo dans un instant.
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2: Deux mots du temps qu'il fait aujourd'hui, nuages au nord, soleil au sud et de la douceur pour tout le monde, maximale de 16 à 26 degrés. 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Toute l'info, Armand Perrologa.
11: Le parquet national antiterroriste se saisit de l'enquête sur la fusillade au collège d'Aubagne. Hier matin, un élève de 14 ans avait tiré plusieurs coups de feu dans son établissement, blessant le principal et une enseignante. Les enquêteurs ont constaté qu'il avait consulté en ligne la mouvance True Crime Community, une mouvance qui glorifie les tueries de masse. C'est l'acte 5 de la mobilisation lycéenne, des manifestations dans de nombreuses villes depuis ce matin pour demander plus de moyens. Deux cortèges sont en marche à Paris. Le principal est parti de la place d'Italie, direction les Invalides, avec des dizaines de milliers de personnes, lycéens, étudiants, enseignants, mais aussi des figures politiques comme Jean-Luc Mélenchon. L'autre cortège alternatif est parti de l'hôtel de ville, direction Matignon. Ce matin également, ils étaient des milliers à défiler à Marseille, Lyon ou encore Bordeaux, mais les cortèges étaient un peu moins garnis que la semaine dernière. Le début ce soir des débats budgétaires à l'Assemblée nationale dans un climat tendu avec un gouvernement sans majorité et face à la situation critique des finances publiques, les économies drastiques proposées par Sébastien Lecornu risquent de ne pas passer. Les députés socialistes ont déposé une motion de rejet préalable portant sur la partie recettes. Le Conseil supérieur de la magistrature rend un avis défavorable à la réintégration de Rachida Dati dans la magistrature. Elle visait un poste de chargée de mission à l'international. Le CSM s'y oppose donc en raison de la mise en cause

0: qu'il y a eu rupture dans la chaîne du froid. Selon le PDG des magasins Huss, cela peut représenter quelques dizaines de milliers d'euros de pertes pour des petits magasins et jusqu'à 200 000 euros pour un hypermarché. On sait déjà qu'au moins 300 Intermarchés ou Netto ont été touchés, mais aussi environ 80 enseignes Carrefour et Super U, une trentaine de Monoprix et des magasins Leclerc. Mais tous n'ont pas dû se débarrasser d'une partie de leurs marchandises. Certains ont pu stopper l'attaque rapidement et éviter ainsi une rupture de la chaîne du froid. Pour avoir un bilan plus précis de l'ampleur de la cyberattaque et de ce qui a été jeté, il faudra attendre les avancées de l'enquête. La section anti-cybercriminalité du parquet de Paris continue de recenser les magasins victimes.
1: Thomas Pontillon, l'Arabie Saoudite s'apprête à frapper. Elle appelle les civils à évacuer un site lié à une compagnie pétrolière à Sanaa, la capitale. Capitale qui a été reprise par les rebelles Houthis. Riposte donc de l'Arabie Saoudite aux nombreuses frappes des rebelles yéménites contre Riyad, notamment le week-end dernier sur le site de l'aéroport. Et puis le pape est opéré cet après-midi. Léon XIV a été admis en fin de matinée à l'hôpital Gemelli de Rome. Il doit se faire retirer un nodule pulmonaire. Opération considérée comme peu risquée par les spécialistes.
2: Armand Perrologa. Nous suivons sur France Info cette nouvelle journée de colère, d'inquiétude, de revendication dans la rue. Troisième journée de mobilisation nationale des lycéens. On sera dans le cortège parisien dans un instant. Et ça se passe aussi à l'Assemblée nationale où le débat politique est assez vif. Vous allez l'entendre tout de suite.
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2: Assez vif, notamment sur la question des violences policières dans la réponse au mouvement des lycéens. Le ministre de l'Intérieur, Laurent Nunez, a pris la parole tout à l'heure. Écoutons-le ensemble.
4: Je vous rappelle que l'ensemble des interpellations qui sont réalisées, quand les manifestations se déroulent de manière pacifique, il n'y a pas d'intervention de police. Il faut le marteler, il faut le rappeler, il n'y a pas d'intervention de police. Quand il y a des violences, quand il y a des exactions, quand il y a des professeurs qui sont pris à partie, quand il y a des intrusions violentes dans les lycées, alors oui, il y a des interpellations, oui, il y a des gardes à vue, oui, parfois ces gardes à vue ne sont pas suivis de poursuites. Effectivement, sur l'infraction d'associations, de groupements constitués en vue de commettre des violences, c'est parfois compliqué, effectivement, d'établir la réalité de la commission d'une infraction. Pour autant, est-ce que cela doit excuser ces violences? Certainement pas. Le problème de la justice, ça n'est pas la police, et le problème de la police, ça n'est pas la justice. Dans la bouche d'un député socialiste, je ne peux pas entendre ce genre de critique. Ça n'est pas acceptable. L'ordre républicain, c'est quand on interpelle des délinquants et des casseurs. Voilà, monsieur le député, c'est rien d'autre, et c'est ce que nous faisons tous les jours.
2: Voilà le ton qui monte, hein, Aurélie Arbemont. C'est pas l'habitude du ministre de l'Intérieur, Laurent Nunez, mais ça s'est déjà produit la semaine dernière.
5: Exactement, c'est ce que j'allais vous dire. Déjà, la semaine dernière, on avait senti que le ministre de l'Intérieur était assez véhément au micro, ce qui n'est pas du tout dans les habitudes de Laurent Nunez, qui est plutôt quelqu'un de pondéré et qui s'exprime toujours avec calme. La réalité, c'est que dans cette séquence, il est clairement sous pression, puisqu'il y a effectivement des jeunes qui se sont retrouvés mutilés, hein. Certains ont perdu un œil, la mâchoire aussi
2: a fracassé,
5: ou une main arrachée. Donc oui. Évidemment, il y a grosse pression sur le ministère de l'Intérieur. Et donc là, Laurent Nunez défend son action, défend aussi ses troupes sur le terrain. En faisant un rappel, effectivement, c'est que, eh bien, il y a aussi parfois des violences qui sont commises du côté des lycéens, parce qu'il y a effectivement des casseurs qui peuvent se joindre au débordement, voire les provoquer, mais il arrive aussi qu'il y ait des lycéens qui prennent à partie des enseignants, qui mettent le feu à un hall de lycée, par exemple. Donc, il y a des violences, même si depuis le début de cette séquence de contestation lycéenne, le bilan est quand même dramatique. On parle de 800 forces de l'ordre blessées, plus de 200 lycéens blessés, certains grièvement, je le rappelais, et puis plus de 80 personnes de l'éducation, même on doit approcher des 90 avec de nouvelles violences hier contre des personnels d'éducation. C'est absolument dramatique, ce déchaînement.
2: Et des milliers de
5: gardes
2: à vue aussi.
5: Et des milliers de gardes à vue. Et donc le ministre de l'Intérieur rappelle que ce n'est pas de la répression gratuite, mais c'est que parfois il y a de la casse, de la violence envers des biens ou des personnes. Donc il rappelle à la gauche que si la police intervient, c'est que souvent il y a matière à intervention.
2: Alors pour l'instant, dans le cortège parisien, tout se passe bien de ce côté-là, manifestement. Agathe Mahuet, vous êtes en direct avec nous au centre de cette manifestation, donc qui est partie de la place d'Italie qui va vers le quartier des Invalides.

0: C'est un cortège qui vous semble étonnant.
1: Un petit peu en fait, Hercine, parce que c'est un cortège d'adultes. Et c'est un peu la surprise depuis tout à l'heure. On a bien du mal à trouver des lycéens. Et j'ai remonté même toute la manifestation d'un char à l'autre. Disons, ce sont les militants syndicaux qui sont là, des responsables politiques aussi, essentiellement de la France insoumise d'ailleurs, et de jeunes adultes un petit peu, mais pas de lycéens ou très peu. En revanche, on a vu beaucoup de pancartes de parents d'élèves disant tous un petit peu la même chose et soutenant leurs enfants. Je vous en donne un exemple tout à l'heure. T'as raison, fiston, on est avec toi. Voilà ce qu'on peut lire. Un autre carton aussi, celui de Jeanne, mère de deux enfants, 12 et 16 ans, dont la grande est en ce moment dans un cortège dans une autre ville. Jeanne, elle a écrit sur sa pancarte, Daronne fière de la jeunesse des terres.
2: On est là pour soutenir la jeunesse, contrer les caricatures qui en sont faites. Le fait qu'ils ne se résignent pas, c'est un gros coup de pied au cul pour nous, la génération des quarantenaires, qui avons manifesté, qui nous sommes résignés à plein de moments sur le démantèlement du service public de l'éducation, depuis l'école primaire jusqu'à l'université. Moi, tous mes enfants sont dans le service public de l'éducation et je déplore chaque année la détérioration des conditions. Donc c'est ça pour ça que je suis là, pour leur dire que non, c'est pas un mouvement de jeunes inconscients, c'est tout l'inverse, et qu'ils nous mettent un bon coup de pied au cul et que ça fait du bien.
1: Et c'est vraiment le message qui revient le plus, que reprennent volontiers d'ailleurs ceux qui n'ont plus forcément d'enfants scolarisés aujourd'hui, mais qui sont des travailleurs ou des militants habitués en tout cas aux mobilisations sociales de ces dernières années. Pour tout vous dire, j'ai croisé aussi Nathalie Artaud tout à l'heure de Lutte Ouvrière, donc une habituée pour le coup. Elle disait, oui, ça fait du bien de voir tous ces jeunes, Hercine.
0: Mais justement, il y en a quand même des jeunes autour de vous, Agathe.
1: Voilà, mais c'est en majorité en fait une foule d'étudiants, de jeunes adultes qui sont même assez nombreux quand même. Luna par exemple en deuxième année de fac de psycho, et elle est là elle-même par solidarité avec les plus jeunes.
3: Je soutiens à fond le mouvement des lycéens et je suis contente que ça se traduise aussi par un mouvement étudiant, parce que je pense justement que c'est une cause assez commune par le fait que nous, on a tous été lycéens il n'y a pas longtemps, et que les étudiants ils traversent aussi la même chose. Et que c'est important de se mobiliser pour justement freiner l'État, pour montrer justement ce mécontentement général face à l'État, face à la manière dont il agit, le gouvernement Macron qui fait n'importe quoi et qui s'empire de plus en plus. Et c'est important de montrer aussi maintenant, parce qu'il y a les élections bientôt. Et je pense que ça peut faire bouger les choses.
1: Luna ajoute que les violences policières de ces dernières semaines l'ont écœurée également, que c'est insupportable. Il n'y a pas de tension ici pour autant dans ce défilé. On a même vu très peu de forces de l'ordre, à vrai dire. Elles sont en fait plus nombreuses en ce moment dans Paris, déployées près de la Seine, où se tient en parallèle le rassemblement bis, disons, avec davantage de lycéens présents, là, qui s'étaient donné rendez-vous près de l'hôtel de ville, dans ce cortège alternatif. Sous nos yeux, en revanche, donc, la queue du cortège principal et syndical, donc, continue sa route sur le boulevard de Montparnasse, toujours en direction des Invalides.
0: Merci Agathe Mahuet, en direct de ce cortège principal parisien, disons, avec Lucien Lefebvre, pour les moyens techniques de France Info. On fait un crochet par l'Assemblée nationale, parce que tout à l'heure, le ministre de l'Éducation a été interpellé par un député Rassemblement National. Écoutez ce que dit Édouard Geffray, le ministre, à propos des personnels de l'enseignement qui ont été blessés ces derniers jours.
4: Nous avons eu 147 blessés depuis le début du mouvement, ce qui est inédit dans l'histoire de l'éducation nationale. Inédit. Et il y a plusieurs, évidemment, millions d'euros de dégâts qui ont été causés sur nos bâtis. Alors, par rapport à ça, il y a deux types de réponses. Il y a une première réponse, bien sûr, qui relève du ministre de l'Intérieur et qui consiste, comme il a dit, à intervenir à partir du moment où il y a des réactions ou des comportements violents. Il y a une deuxième réponse, qui est la réponse interne de l'institution, et là-dessus, c'est très clair. Tout élève qui s'est rendu coupable de destruction ou d'atteinte aux biens et aux personnes connaîtra d'un conseil de discipline. Et tous ceux qui s'en sont pris au personnel, physiquement au personnel, seront par construction, en tout cas très probablement, je ne vais pas préempter la décision des conseils de discipline, mais très probablement exclus. Ceci n'empêche pas que par ailleurs, pour ceux des lycéens qui s'expriment dans un cadre légal, comme le droit de manifester, nous puissions effectivement collecter leurs paroles. À l'heure où je vous parle, il y a effectivement 88 000 lycéens ou groupes de lycéens qui ont effectivement participé à une plateforme démocratique. Et je crois que nous avons été les deux visages de la contestation. Une petite minorité ultra-violente à la violence débridée et banalisée, qu'il faut évidemment sanctionner, et dont derrière il faut s'interroger sur, j'allais dire, le profil, et une réponse démocratique. Je vous remercie.
0: Le ministre de l'Éducation nationale, Édouard Geffray, à l'Assemblée. On est toujours avec Aurélie Herbemon, service politique de France Info. Le sociologue François Dubé est en ligne et nous accueillons Olivier Beaufrère. Bonjour.
5: Bonjour.
0: Vous êtes secrétaire national du syndicat national des personnels de direction de l'éducation, SNPDEN UNSA. Vous êtes vous-même proviseur du lycée Joseph Talma à Brunoy, dans l'Essonne. Première question à propos de la promesse qui a été faite par le ministre. Est-ce qu'à votre connaissance, les 3000 enseignants titulaires remplaçants ont effectivement été affectés dans les lycées où la situation est la plus critique? Je ne sais pas si c'est le cas de votre établissement.
5: Depuis vendredi, donc, les 3000 TZR sont contactés. Nous, les remontées que nous avons sur l'ensemble du territoire, c'est qu'effectivement, bon nombre d'enseignants ne sont pas forcément proposés dans les disciplines dont on a besoin dans les établissements. Et il y a une distorsion assez importante sur la distance, le kilométrage. Donc, c'est vrai qu'on voit arriver des enseignants et qui ne sont pas forcément dans les disciplines dont nous avons besoin. C'est le retour massif du terrain.
0: Alors, bon, TZR, titulaire en zone de remplacement, donnez-nous un exemple de ces enseignants qui arrivent, et alors, je ne sais pas, ce sont des profs de physique à qui on demande de faire de l'anglais, c'est ça, ce genre de choses?
5: Alors, on est un petit peu sur des choses plus classiques, un enseignant de lettres qui va faire de l'anglais, mais effectivement, sur tout ce qui va être des postes assez spécifiques comme de l'éco-gestion, comme des postes en lycée professionnel sur des filières technologiques et professionnelles très ciblées, on n'a pas forcément les ressources.
0: Donc vous dites quoi? Promesse d'Édouard Geffray tenue ou pas? Ou promesse inadéquate finalement?
5: Ben on dit ce n'est certainement pas suffisant, c'est un point de départ, mais on va avoir besoin véritablement de recruter très certainement dans des disciplines très précises. Et puis on nous parle également d'un volume d'heures de pacte qui commence à arriver et qui permettrait de faire aussi des remplacements à l'interne. Donc c'est ce qui est en train de se mettre en place et ce qui sera très certainement mis en place au moment de la rentrée des vacances de Toussaint.
0: L'autre élément qui a été demandé au personnel de direction, cette fois c'était une demande du Premier ministre Sébastien Lecornu, le fameux temps de démocratie interne, donc des discussions avec les élèves, en plus de la plateforme qui a été ouverte. Est-ce que ça, vous avez pu le faire? Est-ce que vous avez le sentiment que ça a été utile?
5: Alors, il y a des établissements sur lesquels c'était tout à fait possible, des établissements sur lesquels il n'y avait pas forcément de blocus important, où on avait pu continuer les cours, où on pouvait reprendre le dialogue. Donc ça a commencé à se faire assez naturellement, je dirais, à la main des équipes et à la main des établissements. Je rappelle qu'on a encore des établissements qui aujourd'hui sont dans des situations de blocus importants, des établissements qui n'ont rouvert que partiellement, par exemple, avec seulement les élèves de terminale. Et donc, on n'a pas pu le faire effectivement partout. Nous, ce que nous demandons, c'est qu'on nous laisse aussi le temps. Ça peut très bien se faire dans un temps donné, posé, au moment des retours de vacances de Toussaint, au moment où on reprendra le chemin normal, je dirais, du fonctionnement de l'établissement.
0: Et est-ce que votre lycée fonctionne aujourd'hui? Est-ce qu'il a été bloqué précédemment, Olivier Beaufrère? Est-ce qu'il y a eu des dégradations à Brunoy, dans l'Essonne?
5: Alors, Brunoy dans l'Essonne, c'est un lycée qui fonctionne. Effectivement, moi, ce que je tiens à dire, c'est qu'effectivement, si on globalise sur l'ensemble des établissements au niveau national, on a des établissements très impactés, on a des collègues qui ont été vraiment agressés, des équipes proches qui ont été vraiment agressées, violentées. On peut dire que notre profession est quand même très ciblée et très très épuisée. Il y a également des bâtiments qui ont été détruits de manière importante. On a pu avoir des tirs de mortier à l'intérieur, on a eu des débuts d'incendie. On a eu vraiment des choses d'une violence inhabituelle, extrême. Et il faudra du temps pour revenir à une forme de normalité.
0: Olivier Beaufrère, vous restez en ligne, vous aussi, proviseur dans l'Essonne et secrétaire national du syndicat SNPDEN UNSA. On va réentendre, bien sûr, François Dubé aussi et Aurélie Herbemont du service politique de France Info, juste après l'essentiel de l'actu.
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0: 15h47, Armand Peyrou-Logas, cette nouvelle journée de mobilisation des lycéens.
7: Avec des manifestations un peu partout en France depuis ce matin, à Paris, deux cortèges sont en marche. Le principal est parti de la place d'Italie, direction les Invalides, avec des dizaines de milliers de personnes. Le parquet national antiterroriste se saisit de l'enquête sur la fusillade au collège d'Aubagne hier. Le principal de ce collège et une enseignante avaient été blessés par des tirs de fusil de chasse. L'auteur des tirs, un adolescent de 14 ans, pourrait adhérer à la mouvance True Crime Community, une mouvance glorifiant les tueries de masse. Un avis défavorable pour la réintégration de Rachida Dati dans la magistrature. Le Conseil supérieur de la magistrature s'oppose à la nomination de l'ancienne ministre de la Culture à un poste de chargée de mission à l'international. Rachida Dati attend le jugement de son procès pour corruption dans l'affaire Renault-Carlos Ghosn. Et puis le football, deuxième journée de la Ligue des Champions avec ce soir Lens qui reçoit le Sporting Portugal à 18h45 et Lille qui joue à Londres face à Arsenal à 21h.
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0: On est toujours avec Olivier Beaufrère qui est proviseur dans l'Essonne et membre du syndicat des personnels de direction. Le sociologue François Dubé également en ligne avec nous. François Dubé, quand vous entendiez tout à l'heure le témoignage d'Olivier Beaufrère, donc à propos des violences contre les personnels de l'éducation nationale, comment vous interprétez ça, cette violence-là ?
8: J'aurais beaucoup de mal à en parler précisément parce que je ne connais pas parfaitement le dossier, mais
0: On a eu quelques chiffres quand même.
8: Ce que j'observe, c'est que déjà dans les banlieues, on s'y est beaucoup habitué. Il y a des établissements scolaires qui maintenant, de manière régulière, sont agressés et brûlés. Alors jusque-là, c'était des collèges. Maintenant, ce sont des lycées. C'est-à-dire qu'il y a une partie de la jeunesse qui est plus qu'en colère contre l'école. Alors on peut dire c'est pas des bons élèves, c'est pas des bons jeunes. Il n'empêche que ça, on n'aurait jamais imaginé il y a encore quelque temps. Ça, je crois que c'est quelque chose dont il faut tenir compte. Il faut aussi tenir compte du fait qu'on est dans un état en France depuis maintenant des années dans lequel on a des colères sociales qui n'ont pas de médiation politique et syndicale. Je veux dire par là que on évoquait tout à l'heure la manifestation à Paris dans laquelle il y a plutôt des adultes qui sont calmes parce qu'il y a des partis et des syndicats. Et il y a tout un monde qui est en colère et qui n'a pas ces médiations. Rappelons-nous des Gilets jaunes, ce n'était pas très pacifique. Et là, on a quelque chose de cet ordre. Et donc, on a tout un panel de colère, de mobilisation, qui vont des bons élèves qui voudraient plus de profs à des gens qui finissent par détester l'école parce que cette école, au fond, les a exclus. Ce qu'on sait maintenant, c'est que depuis des années, c'est que notre promesse d'égalité des chances et de travail si on a un diplôme n'est pas tenue. Elle n'est pas tenue et donc, alors je ne veux pas justifier parce que c'est injustifiable, mais donc elle rend fou d'une certaine manière. Ils sont enragés d'une certaine façon. Donc
0: alors,
8: puisqu'on parle de tout un panel comme ça.
0: On parle de violence, François Dubé, je vous interromps un instant, mais on assiste en ce moment, Noémie Bonin, spécialiste éducation de France Info, est à mes côtés, dans notre studio, une charge de CRS manifestement en marge ou dans le cortège
9: parisien. Dans l'un des deux cortèges, puisqu'il y a deux cortèges, on parlait de celui le plus principal, où il y a beaucoup d'organisations syndicales, beaucoup de représentants de partis politiques, etc., beaucoup d'adultes, comme le disait notre reporter sur place. L'autre, qui était plutôt un peu plus jeune, et là, effectivement, il y a les premières tensions avec la police et les forces de l'ordre qui ont éclaté.
0: Olivier Beaufrère, la question des violences, disons, des tensions dans les établissements, dans les lycées comme le vôtre, est-ce que ça, c'est quelque chose que vous avez senti évoluer, monter au fil du temps, au fil des années ? Est-ce que c'est un climat qui s'est installé ?
5: Écoutez, pour rebondir sur les propos de M. Dubé, ce qui est extrêmement clair, c'est qu'on a connu des violences par épisode, des violences sur les banlieues, des violences sur des revendications sociales d'étudiants. La certitude, c'est qu'aujourd'hui, depuis un mois, on a vu apparaître une forme de violence, d'attaque, de cible envers effectivement les personnels, envers les chefs d'établissement, envers les établissements, avec une violence très très poussée et surtout sur l'ensemble du territoire. Et sans avoir véritablement une zone ciblée ou un espace ciblé, on est vraiment sur quelque chose de général et quelque chose que nous n'avions jamais connu pour l'instant.
0: Donc c'est ce que vous disiez tout à l'heure, François Dubé, une colère très intense qui est là. Et c'est cette jeunesse au sens large, plus encore que les lycéens ou les étudiants, c'est la jeunesse là qui vraiment tape du poing sur la table.
8: C'est une fraction de la jeunesse qui tape sur la table, évidemment. Mais au fond, il y a cet aspect très sombre, très, très, très, très triste de la violence. Mais en même temps, il y a quelque chose qu'il faut garder en tête de positif dans cette mobilisation. C'est que la jeunesse a le sentiment que depuis des années, elles ne sont pas au centre des politiques, qu'elles sont oubliées. On ne discute que des régimes de retraite, on ne discute que des économies, on ne discute pas des investissements. Et je trouve que c'est plutôt pas mal que, d'une certaine façon, la jeunesse rappelle qu'elle existe et, que, et qu'on ne peut pas éternellement considérer que la formation, c'est des épreuves personnelles, c'est du stockage en attendant de ne trouver ou de ne pas trouver du travail. Donc, sur ce plan-là, c'est positif. En revanche, ce qu'on peut regretter, c'est la faiblesse des médiations politiques, c'est-à-dire que ces colères restent, comment dirais-je, elles sont toutes nues, elles ne trouvent pas de médiation, elles ne trouvent pas de revendications, elles ne trouvent pas de... Ça ne devient pas des revendications ou des protestations. Donc, ça va monter, ça va être violent, ça va s'éteindre jusqu'à la prochaine fois.
0: C'est vrai, ça, Aurélie Arbemont, là, la jeunesse entre de plein fouet en fracassant la porte dans le débat politique.
10: Et à 7 mois d'une élection présidentielle. C'est vrai que régulièrement, on parle effectivement plus souvent des retraites, etc., que de la jeunesse. Tous les candidats vont clamer qu'évidemment la jeunesse est l'avenir du pays, il faut s'occuper de la jeunesse. Sauf que dans les faits, on voit que ça n'est pas toujours suivi, et il y a une raison qui est assez dramatique, c'est que les jeunes votent beaucoup moins que les personnes plus âgées, et donc c'est vrai qu'il y a tout de suite une attention. On ne parle de faire des modifications sur les retraites ou sur... Par exemple, c'est un des débats du budget, de faire contribuer davantage les retraités les plus aisés. La semaine dernière, ça a été retoqué en commission des finances à l'Assemblée. La classe politique dans son ensemble ne touche aux retraités que d'une main extrêmement tremblante, parce que c'est une cible électorale qui vote beaucoup. Et comme la jeunesse, le principal parti chez les jeunes, c'est l'abstention, il faut le rappeler. Et donc, c'est vrai que ça n'incite pas les partis politiques, au-delà des grands discours, la jeunesse est l'avenir du pays. Ok, ça, bien sûr, merci de l'avoir dit. Ça n'incite pas les politiques à se pencher davantage sur la situation de la jeunesse, sauf que là, cette irruption un peu brutale des jeunes dans le débat politique à 7 mois de la présidentielle fait qu'absolument tous les candidats sont obligés de remettre ça un peu en haut de leur agenda.
0: Olivier Beaufrère, vous qui êtes proviseur dans l'Essonne et membre du SNPDEN, syndicat des personnels de direction, vous avez, j'imagine, parlé avec les élèves de votre établissement, et ils vous disent ça, l'idée d'être entendu alors qu'on se sent généralement laissé de côté sur tout un tas de sujets qui dépassent même les questions éducatives.
5: D'une manière globale, on reste surtout pour l'instant encore sur de véritables revendications du terrain. Autant au départ, les revendications n'étaient pas très très claires. On voit apparaître maintenant quelques grandes entrées autour effectivement de l'importance, je dirais, de peut-être mieux gérer leur temps en établissement, de lever les doutes, je dirais, les inquiétudes sur Parcoursup, de prendre en compte aussi, peut-être pour eux, leur avenir, leur futur, l'enseignement supérieur, ce qu'ils pourront faire après. On n'est pas encore, me semble-t-il, sur un vrai portage de messages de jeunesse dans les établissements. On reste quand même avant tout sur la vie de l'établissement, mais on voit bien quelques leaders étudiants, quelques leaders lycéens qui, eux, sont déjà plus dans une entrée sociologique et certainement politique.
0: Bien. Un dernier élément sur lequel je voulais vous entendre, François Dubé, c'est la présence ce matin à Saint-Denis, près de Paris, d'une figure à la fois de la lutte écologique, mais des combats de la jeunesse. C'est Greta Thunberg. Ça dit quoi, ça, le fait qu'elle soit là avec les lycéens parisiens ?
8: Bon, ça veut dire que ce mouvement est très très vu de l'étranger. Moi, je suis très frappé de voir que, encore une fois, les autres pays s'interrogent sur nous. Ils se demandent comment se fait-il qu'on ait de telles mobilisations, de telles luttes, qu'on avait de telles émeutes, alors que nous sommes un pays a priori relativement pondéré, avec un État-providence puissant, etc. Donc, que Greta Thunberg se greffe là-dessus ne me paraît pas du tout surprenant. On court de cause en cause. Voilà.
0: Bien. Merci beaucoup à vous, François Dubé, sociologue, spécialiste de l'école, avec nous sur France Info. Et merci également à Olivier Beaufrère, proviseur au lycée Joseph Talma à Brunois, dans l'Essonne, et secrétaire national du SNPDEN, UNSA, qui était également en ligne. On va revenir maintenant sur ce qui s'est passé hier dans un collège à Aubagne, près de Marseille, lorsqu'un adolescent de 14 ans est soupçonné d'avoir ouvert le feu. Il a notamment blessé blessé le principal et une enseignante, donc deux blessés au total. Il est toujours en garde à vue et cette enquête prend maintenant une nouvelle tournure. Voilà pourquoi vous êtes avec nous, Aurélien Tirard, bonjour.
11: Bonjour.
0: Service police-justice de France Info. On a appris que le parquet national antiterroriste se saisissait de cette affaire. Alors, pour quelles raisons? Quels sont les éléments qui font que le PNAT, c'est comme ça qu'on l'appelle, prend la main?
11: Eh bien, parce que le PNAT, hein, selon le PNAT, l'adolescent appartient vraisemblablement à une mouvance baptisée la True Crime Community, une idéologie qui glorifie les tueries de masse. Elle incite dans certaines formes à la violence extrême. C'est en exploitant l'ordinateur, le portable de l'élève de 3e du collège Lacanal que les enquêteurs s'en sont rendus compte.
0: Donc, si le PNAT se saisit, c'est pour savoir si l'adhésion à cette fameuse mouvance True Crime Community peut expliquer ce passage à l'acte.
11: Oui, lui qui est suspecté d'avoir amené une arme dans son établissement, dans un étui de guitare, puis d'avoir ouvert le feu hier matin. Alors, voulait-il faire une tuerie de masse? Pour cela, a-t-il consulté, participé à des forums de discussion? Des personnes l'ont-elles incité, attiré dans son collège, l'ont-elles conseillé? Ce sera à l'enquête de le déterminer. Enquête est désormais ouverte pour tentative d'assassinat et association de malfaiteurs en lien avec une entreprise terroriste. Et d'après nos informations, les premiers éléments de l'enquête montrent qu'il n'avait pas de cible précise, ne voulait pas s'en prendre aux élèves. Il a dit vouloir agir par esprit de vengeance. Il faut donc voir si ces éléments collent avec cette adhésion à la True Crime Community.
0: Expliquez-nous alors quand même, Aurélien, ce que c'est que cette fameuse communauté.
11: Eh bien, c'est une idéologie qui a de nombreux liens avec le masculinisme. Les services de renseignement s'y intéressent depuis plusieurs mois. Déjà, ces deux idéologies séduisent des hommes, souvent jeunes, des mineurs, comme cet adolescent de 14 ans. Donc, la True Crime Community valorise l'ultra-violence pour l'ultra-violence. C'est ce que disait il y a plusieurs mois déjà Olivier Christen, le procureur antiterroriste. Et ce qui alerte les renseignements intérieurs, c'est que dans les discussions entre la True Crime Community et les masculinismes radicaux, apparaît l'idée de perpétrer une action dans les écoles. Et la difficulté pour les services de renseignement, c'est d'évaluer le risque de passage à l'acte.
0: Aurélien Tirard, service police-justice de France Info, suite de notre édition spéciale, juste après la météo qui arrive dans un instant.
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0: La France est un peu coupée en deux aujourd'hui. Des nuages au nord, beaucoup de soleil au sud, mais les températures sont très douces pour tout le monde. 16 à 26 degrés pour les maximales. Et on va retrouver maintenant Céline Bailly-Darcourt pour la suite de l'édition spéciale de France Info autour de cette troisième journée de manifestation nationale des lycéens. Céline Bailly-Darcourt avec les équipes de France Info. Vous êtes au point d'arrivée du cortège principal parisien, disons, c'est dans le quartier des Invalides.
14: Exactement, bienvenue à tous, merci Hercine. On est aux Invalides, en effet, avec toute l'équipe de France Info, tout près de la place Vauban, dans le 7e arrondissement de Paris, où les lycéens, là je commence à les entendre, ils sont en train d'arriver, donc édition spéciale en direct jusqu'à 18h30, on va vous faire vivre cette manifestation, on va aussi en décrypter tous les aspects. Beaucoup d'invités vont nous rejoindre, élèves, étudiants, profs, proviseurs, policiers, parents d'élèves. Merci de vous brancher sur France Info, il est 16h.
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14: Et on fait un point sur l'info avec Mélanie Delaunay.
9: Le parquet national antiterroriste se saisit de l'enquête au lendemain de la fusillade au collège Lacanal d'Aubagne, où un élève de 14 ans a tiré avec un fusil de chasse et blessé le principal et une professeure. Les investigations s'orientent vers une possible appartenance de ce collégien à une mouvance qui glorifie les tueries de masse. Le ministre de l'Intérieur, Laurent Nunez, a été interpellé tout à l'heure à l'Assemblée sur ce qui s'est passé à Aubagne.
16: Dans l'affaire d'hier, le parquet national antiterroriste vient de se saisir en désignant ce que nous commencions à deviner dans cette affaire la probable appartenance de ce jeune de 14 ans à ce qu'on appelle la True Crime Community, qui est une espèce de communauté qui se tisse sur les réseaux sociaux, de jeunes qui s'isolent, qui se marginalisent, qui petit à petit rentrent dans leur bulle et fréquentent d'autres jeunes sur les réseaux sociaux qu'ils ne rencontrent même pas et parlent de tuerie de masse. C'est ça ce phénomène qui est né aux États-Unis, au Canada, ailleurs. Ça remonte à 2025, monsieur le député. 2025, on ne parle pas du terrorisme islamiste. C'est une autre forme de violence, c'est une autre forme de radicalité que les services de renseignement suivent. Ce sont plusieurs dizaines de jeunes qui sont suivis à ce titre, que nous avons, que nous apprenons les enseignants à détecter de manière à pouvoir être anticipé le plus en amont possible ce type d'action.
17: Et ce collégien est toujours en garde à vue en ce moment, donc, dans le cadre de l'enquête ouverte maintenant pour tentative d'assassinat en relation avec une entreprise terroriste. 11 000 manifestants dans les rues de Lyon, près de 4 000 à Marseille, selon les chiffres des préfectures, plusieurs milliers de lycéens, d'étudiants à Strasbourg, à Nantes, à Lille également, et le cortège toujours en cours dans les rues de Paris, où les jeunes sont soutenus par des syndicats de l'éducation et défilent pour faire entendre leurs revendications. Ils ont aussi organisé des blocages aujourd'hui encore, dans plus d'un tiers des établissements d'enseignement supérieur selon le gouvernement. 90% sont bloqués ou fermés selon le syndicat Union étudiante. Et dans les lycées, le ministère de l'Éducation parle de 200 établissements fermés. Le Conseil supérieur de la magistrature rend un avis défavorable à la demande de réintégration de Rachida Dati en raison de la procédure pénale qui est en cours. L'ancienne ministre attend le jugement du procès pour corruption qui s'est tenu au mois de septembre. Cet avis est consultatif. Il revient au garde des Sceaux, Gérald Darmanin, de trancher. On y attend 500 000 visiteurs d'ici dimanche. Le Mondial de l'Auto de Paris a ouvert ce matin. Une vingtaine de marques chinoises y exposent leurs modèles et leurs stands sont très prisés, Raphaël Ebenstein.
18: L'effet curiosité, Stanislas, vendeur sur le stand de Link & Co, une marque chinoise encore peu connue, le ressent à plein.
19: Il y a quand même énormément de gens qui sont arrivés. Beaucoup de gens curieux des voitures chinoises aussi. Et de ce que les Chinois ont à proposer.
18: Certains visiteurs se sont renseignés avant de venir, comme Philippe, impressionné par les modèles électriques de Aion, tout juste commercialisé en France.
20: On voit qu'ils ont pensé aux consommateurs. À l'arrière, c'est plus confortable qu'une voiture européenne. Les finitions sont meilleures. Je pense que maintenant, ce sont les constructeurs européens qui doivent s'inspirer des constructeurs chinois.
18: Romain se montre plus réservé, propriétaire d'une Mercedes Classe A de 2014. Il a des doutes sur la fiabilité des voitures chinoises.
21: Ce qui m'intéresse aussi, c'est de voir la qualité des voitures au bout de quelques années, parce que je ne suis pas vraiment le genre de personne à acheter de nouvelles voitures tous les 5 ans. C'est plutôt tendance à les faire vivre au maximum. Donc ouais, ce sont des choses qui ont tendance à plutôt me refroidir.
18: A l'inverse, Célestin n'hésiterait pas s'il avait le budget pour une voiture neuve.
22: Honnêtement, là tout de suite, je me balancerais sur une chinoise. J'ai un fait pour les BYD, surtout au niveau de leur design.
18: Plutôt SUV ou plutôt...
22: Plutôt SUV parce que j'ai des enfants.
18: Mais comme la plupart des visiteurs, il repartira du Mondial de l'Auto sans avoir signé de bon de commande.
17: Raphaël Ebenstein, Télisson Aurélien assure qu'aucune phrase de son roman n'a été créée par une intelligence artificielle. L'écrivain dont le livre C'était ça ou mourir a été écarté de la sélection pour le prix Goncourt reconnaît en revanche dans un texte être responsable de plagiat par le passé et il parle d'erreurs inacceptables.
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14: Et nous sommes en direct de la place Vauban, là où vous les entendez peut-être derrière moi. Les lycéens, les manifestants sont en train d'arriver à l'issue de leur défilé. Voilà, on voit déjà pas mal de pancartes, on entend des tambours et des chants. On va en avoir plein d'invités tout au long de cette édition spéciale. Je vous présente ceux qui vont m'accompagner. Il y a Méliné qui est en première au lycée Voltaire. Bonjour Méliné. Sabrine Carbac, vous êtes porte-parole de l'Union étudiante, qui est le premier syndicat des étudiants. Bonjour à vous. Et puis Elias, un autre lycéen mobilisé. Bonjour Elias. Et vous êtes dans une école privée. Ça peut paraître étonnant et vous allez nous expliquer pourquoi vous vous êtes impliqué depuis le début de ce mouvement. D'abord, un petit mot sur la journée. Alors, qui n'est pas encore fini, hein, puisque vous l'entendez comme moi, les manifestants sont en train d'arriver. Méline, la journée, comment vous l'avez vécue, cette mobilisation ?
23: Nous, la journée, elle commence quand même très très tôt. On se lève même aujourd'hui très tôt le matin pour aller bloquer nos lycées, pour aller bloquer en banlieue. Ça s'est bien passé. Évidemment, la répression en banlieue, elle est très violente encore, hein. C'est vraiment... Nous, on est outrés par la répression et la violence qu'on subit pendant nos blocages qui sont pacifiques. Après, là, la manifestation, elle s'est bien passée. C'était sympa. On était vraiment dans une ambiance positive. Évidemment, il y a eu le problème des deux rendez-vous. Il y avait des gens qui sont partis d'hôtels de ville, notamment des jeunes. Mais là-bas aussi, on a...
14: C'était un deuxième cortège, en fait.
23: Voilà, on n'a que des échos positifs également d'hôtels de ville. Ils nous disent que ça s'est bien passé. Ils nous ont retrouvés là, à Port-Royal. Et ça a été vraiment... du début à la fin, une bonne manifestation avec une présence policière très basse, ce qui est potentiellement la raison pour laquelle ça se passe bien.
14: Et justement, oui, c'est vrai que devant nous, nous avons effectivement alors 8 camions de gendarmerie, mais pour toute la place Vauban, ce qui semble effectivement assez peu. On va retrouver dans le cortège Anne-Livia Tolinki. Alors c'est vrai que pour l'instant, il semble que globalement, ça se soit bien passé, mais quand même, il y a des jeunes qui semblent de plus en plus déterminés. Il y a eu quelques tensions à un moment dans le cortège.
1: Oui, on a entendu quelques détonations, des tirs de gaz lacrymogène en tête de cortège, mais l'ambiance reste très calme et bon enfant. Là, on est au niveau de la tour Montparnasse.
14: Alors,
1: à la toute fin.
14: On va essayer de vous rappeler un petit peu plus tard, parce que la liaison...
1: Alors, est-ce que vous m'entendez ?
14: La liaison avec Anne-Livia...
1: Est-ce que vous m'entendez ? En fait, nous, on est au niveau de la tour Montparnasse, donc à la toute fin du cortège. Et effectivement, on a entendu quelques détonations, des tirs de gaz lacrymogène en tête de cortège. Mais l'ambiance reste très calme et bon enfant. En revanche, dans les discours, on sent une colère qui monte. Youssef, par exemple, a 17 ans. Il est lycéen en Seine-Saint-Denis. Il bloque depuis 3 semaines. Cet après-midi, il est venu avec un gilet jaune. Dans son dos, on peut lire « pas de retour en arrière ».
2: Au lycée, c'est tout brûlé et tout cassé. Et maintenant, comment je vais au lycée déjà ? Il n'y a pas prof. Les profs mathématiques ne sont pas là. Les profs français ne sont pas là. On va rester, on va continuer comme ça.
1: Il appelle à se mobiliser ce samedi, 17 octobre. Simon, derrière, hoche la tête. Pull bleu marine, capuche remontée, le visage fermé. Lui vient de Tours, il a 27 ans. Il dit qu'il est fatigué d'être gentil.
3: En fait, on dit que la France, c'est un pays d'intellect. Et j'ai l'impression que le discours verbal... Le discours pacifique, ça n'avait pas bougé les choses. Honnêtement, et c'est triste de dire ça, mais je pense qu'il faut faire un appel à la violence parce qu'il n'y a que ça qui fonctionne. Genre, s'ils veulent la guerre, on va leur donner.
1: Un appel à la violence, l'expression choque Louane. Il a 16 ans, il est lycéen. Pour lui, envenimer les choses peut devenir un piège.
4: Quand à la base, c'est des revendications pour des lycées, mais que ça se transforme en pétard et mortier sur les policiers, c'est pas bon non plus parce que après, il y a les extrêmes comme l'extrême droite qui va utiliser ça contre les jeunes. Et c'est pas le but au final, le but c'est de leur montrer qu'on est plus intelligent qu'eux, mais en cassant tout ça leur donne raison.
1: Quelques personnes âgées défilent dans le cortège en soutien. Nathalie a 77 ans, elle comprend très bien le dilemme des lycéens et des étudiants. Elle s'est posé les mêmes questions en mai 68.
24: C'est compliqué. Moi j'ai fait mes 68, c'était différent. Il y avait un préfet de police qui était nuancé, quoi. Tandis que là, j'ai l'impression que la seule réponse pour l'instant, c'est un peu la violence. Non, mais c'est pas mal qu'il y ait des parents aussi qui soient là, les profs, etc., pour tenir une ligne et d'essayer de pas se faire entraîner par des gens style black box, quoi.
1: Son seul conseil, tenir dans la durée pour obtenir ce qu'ils veulent, avec des mots violents sur les pancartes, mais des actions mesurées dans la rue.
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0: Édition spéciale sur France Info. On va retrouver dans un instant Céline Bailly-Darcourt avec ses invités, les équipes de France Info qui sont au point d'arrivée du cortège qui défile en ce moment dans Paris, le cortège principal puisqu'il y en a deux, et ce point d'arrivée, il est dans le quartier des Invalides. Pour l'instant, Noémie Bonin, spécialiste éducation de France Info, est avec moi. Noémie, la mobilisation du jour, on en est où pour l'instant entre alors les cortèges qui ont eu lieu ce matin en région, voilà, et ceux qui se déroulent cet après-midi.
9: Voilà, des défilés ont été organisés dans plusieurs villes de France plutôt en matinée. Les cortèges se sont délancés ce matin à Marseille, réunissant plusieurs milliers de jeunes et de moins jeunes, hein, les représentants de syndicats assurent notamment les services d'ordre. 11 000 manifestants décomptés par la préfecture à Lyon, des défilés aussi à Nantes, Strasbourg, Lens, Clermont-Ferrand, Reims, sans incident notable à ce stade, hein, selon la police, sauf à Lyon où des violences ont éclaté, et à Rennes. Et puis à Paris, là c'est en cours, il y a deux manifestations démarrées en début d'après-midi. On voit beaucoup de pancartes, mais aussi de drapeaux de syndicats et de partis politiques. Ça se passe dans le calme au départ, mais des premières tensions ont éclaté il y a quelques minutes. Les lycéens mobilisés qui ont bloqué une fois de plus tôt ce matin certains établissements autour de Lyon, à Montpellier, Rennes, Marseille, Paris, Angoulême, Annecy, Mulhouse, Nancy, Clermont-Ferrand ou encore Bayonne. À Saint-Denis, on a vu Greta Thunberg, la militante écologiste suédoise venue soutenir les élèves du lycée Paul-Éluard, l'un des épicentres du mouvement en Seine-Saint-Denis. Une vingtaine d'avocats ont également été présents sur place dans la matinée pour faire tampon, si l'on peut dire, entre les jeunes et les forces de l'ordre. La région Île-de-France a noté que plus d'un tiers des lycées franciliens étaient perturbés ce matin. Comme les dernières journées de mobilisation, les lycéens sont rejoints aujourd'hui par les syndicats professionnels d'enseignants, mais pas seulement, les branches de la CGT Santé, la CGT Territoriale ou encore des métiers du spectacle, par exemple, sont mobilisés, notamment pour assurer les services d'ordre, ce qui explique, entre autres, ce qu'on dit depuis le début d'après-midi, c'est qu'il y a beaucoup d'adultes, notamment dans les défilés parisiens. Et puis les étudiants sont de nouveau en action. À ce sujet, on assiste à une vraie bataille de chiffres. L'Union étudiante, très en pointe dans ce mouvement, affirme que 90% des universités françaises sont bloquées ou fermées aujourd'hui, quand le ministère de l'Enseignement supérieur évoque de son côté 35%. En tout cas, ce qu'on peut dire, c'est que tout à l'heure, au départ de la manifestation parisienne, les organisations étudiantes et lycéennes ont de nouveau appelé à rejoindre la mobilisation de samedi prochain, organisée au départ pour le pouvoir d'achat.
0: Et donc à Paris, Noémie, deux cortèges simultané, c'est ça?
9: Oui.
0: Il y en a un qui est manifestement plus calme que l'autre. On a vu tout à
9: l'heure.
0: Alors
9: il y en a un où visiblement il y a un peu plus d'adultes, de partis politiques et de représentants syndicaux. Celle-là se déroule jusqu'à présent totalement dans le calme. C'est vrai qu'il y a un autre cortège, toujours dans Paris, le dispositif est un peu particulier, où il y a eu quelques tensions avec les forces de l'ordre, mais pour l'instant dans une ampleur relative, on va dire.
0: Ouais,
9: les choses se passent plutôt bien.
0: Bien, on va retrouver maintenant Caroline Félix, l'une des envoyées spéciaux de France Info. Caroline, qui est devant le lycée Paul-Éluard à Saint-Denis, près de Paris. C'est l'un des bastions de ce mouvement lycéen. Et c'est là que la militante écologiste suédoise Greta Thunberg, figure de la jeunesse, est venue soutenir les lycéens ce matin. Évidemment, les élèves mobilisés en étaient très fiers. Écoutez ce reportage de Caroline Félix.
5: 150 à 200 jeunes réunis ce matin autour de banderoles d'une enceinte avec du rap. Il y avait également une fanfare, une poubelle a pris feu, incendie rapidement éteint. Et c'est dans cette ambiance de blocus que l'activiste écologiste Greta Thunberg est arrivée à 8h30 environ. C'est une atmosphère pleine d'espoir avec des jeunes qui enfin réclament un meilleur avenir, qui se battent pour leurs droits, dit-elle, quand le système ne va pas le faire pour eux. Je leur ai dit de rester forts et que le monde les soutenait. Greta Thunberg, bien entourée par les journalistes, mais aussi par des élèves, dont Mélia, qui se ferait un chemin pour prendre une photo.
6: Elle nous a dit qu'elle nous soutenait, etc., qu'on faisait des bonnes causes. Elle a même soutenu les profs, tout le monde. Franchement, elle est super gentille. Puis j'ai parlé avec elle un peu tout à l'heure.
7: elle nous a encouragé à faire des mouvements pacifistes comme les battles de rats et tout. Et on est content qu'elle soit là. Hi, good, how are you? Hi, are you okay?
5: Vous entendez une prof d'anglais du lycée qui lui demande pourquoi elle a choisi Paul Éluard pour son intervention. Greta Thunberg lui répond que c'est un lycée emblématique de la contestation et qu'ils avaient peut-être besoin de soutien après près de 3 semaines de mobilisation. La professeure qui l'invite à boire un thé sur le stand installé au milieu du blocus, un peu à l'écart, Kendra et son amie espèrent que cette venue mettra Saint-Denis sur la carte du monde.
7: On espère vraiment.
8: On espère, c'est important. Ça changera du 16e, etc. Pour nous, si elle vient en France, elle vient surtout à Paris. Donc là, le fait qu'elle vienne à Saint-Denis, c'est bien, ça nous donne de la visibilité, ça montre que nous aussi on compte, que nous aussi on sait parler, on a une voix. Nous aussi, on doit être écoutés.
5: Autre événement marquant de la matinée, les élèves d'autres lycées de Seine-Saint-Denis ont débarqué en masse, signe que le mouvement n'est pas prêt de faiblir.
8: Jusqu'au 17 octobre, parce que déjà le 17 octobre, il y a une manifestation à Paris. Elle aussi, elle aura un très gros impact. Donc au moins jusqu'aux vacances, pour espérer que pendant les vacances, ils prennent les mesures nécessaires et qu'au retour, on aura des bonnes conditions de travail.
5: Vers midi, une partie des élèves, accompagnés de certains professeurs, ont pris la direction de Paris pour aller manifester.
0: Voilà, Caroline Félix, envoyée spéciale de France Info à Saint-Denis. Noémie Bonin, toujours avec moi. Parmi les revendications des lycéens, et c'est pour l'instant la seule réponse apportée par le gouvernement, la question des remplacements, alors réponse satisfaisante ou pas, vous allez nous le dire, hein, puisque 3000 enseignants titulaires mais remplaçants devaient être redéployés avant aujourd'hui dans les lycées en zone rouge, les lycées en situation critique de ce côté-là.
9: Voilà, il y a 3000 remplaçants des titulaires qui, selon le ministère de l'Éducation, étaient chez eux à attendre un petit peu où est-ce qu'ils pourraient être envoyés. On nous dit que c'est essentiellement des profs de maths, de français et de physique-chimie. C'est vraiment dans ces disciplines-là qu'il y avait le plus de besoins. Et donc, ils sont et vont être envoyés en priorité dans les lycées qui avaient les besoins les plus urgents. C'est ceux qui ont plus de 5% de leurs heures non remplacées. Donc, c'est où, quand il y a des trous, clairement, dans les emplois du temps. Là, ce que dit le ministre de l'Éducation, c'est qu'il y a des nouveaux outils. Donc, ils y travaillaient depuis un an, mais là, ces nouveaux outils sont en train d'être déployés progressivement, académie après académie, pour être plus efficaces, pour mettre des profs remplaçants disponibles là où on a besoin d'eux. Ce matin, le ministre de l'Éducation disait que jusqu'à présent, les outils étaient un petit peu archaïques. Voilà, c'est ces mots. Là, visiblement, il y a des choses nouvelles qui se mettent en place. Et donc, ces 3000 personnels remplaçants sont en train d'être affectés. Il y en a un tiers à peu près qui a déjà été nommé depuis vendredi, donc entre vendredi, hier lundi et aujourd'hui mardi, avec parfois, on l'a entendu notamment sur France Info, hein, des histoires un petit peu ubuesques, des remplaçants déployés sur une autre discipline que la leur.
0: Oui, parce que ces gens ont des spécialités.
9: Eh bien oui, ça ne correspond pas forcément aux besoins. Vous êtes prof de français ou prof de physique ou prof d'anglais. Et c'est vrai que parfois, on a entendu des témoignages où on leur demandait de faire autre chose. Après, on a aussi certains cas où la personne concernée a reçu un deuxième courrier qui lui disait l'inverse. En fait, non, vous allez bien faire ce remplacement dans votre discipline. On a aussi entendu des professeurs qui remplaçaient dans un collège qu'on a déplacé vers un lycée, mais donc ça ne fait un peu que déplacer le problème, ou encore à qui on demande de faire une distance relativement longue pour aller remplacer un professeur absent, mais dans un lycée qui est vraiment éloigné de chez eux. Et puis le tout petit élément supplémentaire sur cette question des remplacements, en parallèle de ces professeurs titulaires, le ministère de l'Éducation a annoncé qu'il y aurait des embauches supplémentaires de contractuels pour remplacer dans les académies qui en avaient le plus besoin.
0: Oui, ce sont les académies qui pourront les demander à leur guise en fonction des besoins. Noémie Bonin, spécialiste éducation de France Info.
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0: Mélanie Delaunay pour l'essentiel de l'actu à 16h20 et l'écrivain Télisson Aurélien qui reconnaît des plagiats.
17: Il parle d'erreurs inacceptables et présente ses excuses, mais Télisson Aurélien dément tout usage de l'intelligence artificielle pour écrire son roman C'était ça ou mourir, qui a été écarté de la sélection pour le prix Goncourt en raison de ses accusations. Il parle de calomnie et d'hérésie. L'écrivain affirme qu'aucune phrase de son livre n'a été créée par une machine. C'est désormais le parquet national antiterroriste journalistes qui enquêtent sur la fusillade dans un collège d'Aubagne hier, les premières investigations font penser à un lien possible avec une mouvance qui glorifie les tueries de masse. Selon le parquet antiterroriste, l'adolescent de 14 ans est toujours en garde à vue. Des manifestations en cours, de cortèges dans les rues de Paris, lycéens et étudiants mobilisés aujourd'hui dans de nombreuses villes, à Lyon, à Marseille, à Strasbourg, à Lille notamment. Ces jeunes qui appellent à rejoindre les manifestations contre la vie chère qui sont prévues samedi. C'est une liquidation judiciaire qui se profile pour la fonderie de Bretagne, faute d'offres de reprise pour cette entreprise qui emploie 244 personnes à Caudan dans le Morbihan, placée en redressement judiciaire en juillet, un an après la reprise par le groupe Europlasma. La coalition dirigée par l'Arabie Saoudite ordonne des évacuations au Yémen après plusieurs jours d'attaques menées par les rebelles Houthis. Ces combattants alliés de l'Iran menacent de riposter si jamais l'Arabie Saoudite prend pour cible la capitale du Yémen, Sanaa.
0: 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Manifestation à Paris en ce moment et à Toulouse aussi. On y était tout à l'heure avec vous, Théo Cobel. Alors, la manifestation touche à sa fin manifestement dans la Ville Rose, mais il y a encore beaucoup de monde autour de vous.
10: Oui, les manifestants qui sont arrivés il y a quelques minutes devant le rectorat de l'Académie de Toulouse, bloqués par les forces de l'ordre qui les empêchent d'aller plus loin, même si la situation reste plutôt calme. Ici, même bon enfant, vous entendez peut-être la musique derrière moi. Un cinquième acte qui a en tout cas mobilisé largement ici à Toulouse. Moins d'action peut-être devant les lycées ce matin, mais toujours autant de monde dans le cortège. Peut-être plus de 10 000 manifestants ce mardi dans la Ville Rose. Des lycéens, des étudiants, mais aussi des enseignants venus faire entendre leur colère. Des jeunes aussi qui nous expliquent que malgré les vacances qui arrivent et les congés de la Toussaint, ils ne veulent pas pour autant relâcher la pression. À Toulouse, ils annoncent se préparer à ressortir dans la rue dès ce samedi et gonfler les cortèges de la mobilisation citoyenne du 17 octobre avec l'espoir que leur mouvement fera boule de neige.
0: Oui, on entend effectivement la foule derrière vous à Toulouse. Théo Cobel du réseau ici en direct avec nous sur France Info. Et maintenant, retour dans le cortège parisien avec notre invitée Sabine Carbac. Bonjour.
11: Bonjour.
0: Vous représentez l'Union étudiante. Vous êtes en train de défiler en ce moment à Paris.
11: Oui, exactement. On est des milliers dans la rue. C'est impressionnant. On a été rejoints par les professeurs, par des citoyens lambda qui viennent nous soutenir. Et c'est 90% des universités qui sont bloquées. C'est plus de 1000 lycées qui sont bloqués également ce matin et qui ont rejoint le cortège parisien.
0: Sabrina Carbac, pardon, j'ai écorché votre prénom tout à l'heure. Il y a apparemment beaucoup d'adultes hein, dans cette manifestation parisienne, plus que les fois précédentes.
11: Oui, tout à fait. On est rejoint, je vous disais, comme par les professeurs qui se sont mis en grève, également par les agriculteurs, les travailleurs et travailleuses, les gilets jaunes qui commencent à nous rejoindre et d'ailleurs qui appellent à une grande mobilisation le 17. Et on sera présent à leur côté ce 17.
0: La convergence des revendications, hein, on dit la convergence des luttes, selon l'expression consacrée, c'est l'un de vos buts, Sabrina Carbac, avec l'Union étudiante ?
11: Oui, bien sûr, évidemment. Nous, ce qu'on constate, hein, c'est que sous 10 ans de macronisme, les Français en ont marre. Cette année, Macron est en train de tout casser, de tout privatiser. C'est des attaques constantes envers le service public. Ce qui nous relie aussi, c'est la répression hein, qui est faite envers les manifestants et les manifestantes. Et donc, forcément.
0: Encore aujourd'hui ?
11: Aujourd'hui, la manifestation parisienne s'est très bien passée.
0: Et les deux premières journées, la semaine dernière aussi ?
11: Bon, on a quand même vu des images qui ont tourné partout. Hein. Vous les avez vues aussi, cet étudiant, ce jeune de 15 ans lycéen qui a eu le bras arraché par un tir de grenade.
0: Oui, ça c'était avant. Mais pendant les deux journées nationales de la semaine dernière, il y a eu en fait visiblement hein, assez peu de violence.
11: Ce qu'on voit, c'est qu'aussi il y a un dispositif policier qui est bien plus faible. Et c'est concrètement quand on laisse les gens s'exprimer, il n'y a pas de violence.
0: Merci beaucoup Sabrina Carbac de l'Union étudiante. C'est vrai que, alors Aurélie Herbemont, service politique de France Info, est en studio avec moi. C'est vrai que le regard du gouvernement a changé sur ces manifestations et le dispositif policier a été modifié, notamment la suppression de ces fameuses grenades assourdissantes.
12: Les grenades assourdissantes qui effectivement ont provoqué la perte d'une main pour un lycéen à Lens en début de semaine dernière. Et c'est vrai que le gouvernement a un peu changé changé sa façon de considérer ce mouvement, puisque dans les premiers jours, on était vraiment côté gouvernement sur ce sont des violences urbaines. Il n'y avait pas du tout d'écoute quasiment de ce qui pouvait être revendiqué. C'était vraiment pris sous l'angle de ce sont des violences et donc il faut mettre un terme aux violences. Depuis la semaine dernière, effectivement, depuis qu'il y a eu des manifestations en fait en bonne et due forme, le gouvernement s'est mis un petit peu plus à l'écoute de ce que pouvaient dire les lycéens. Il y a eu en parallèle cette plateforme qui a été lancée pour recueillir la parole des lycéens. Donc tout à l'heure, le ministre de l'Éducation disait plus de 88 000 contributions. Donc voilà, il y a eu les 10 premiers jours où c'était ce sont des violences et quasiment juste des violences, donc c'est une question de maintien de l'ordre. Et depuis la semaine dernière, il y a un peu plus d'écoute sur le fond de ce que demandent les lycéens.
0: Allez, on retourne au point d'arrivée de ce cortège principal parisien, c'est-à-dire dans le quartier des Invalides. Avec vous, Céline Baïd-Darcourt.
13: Ça y est, on vous a retrouvé, ou vous nous avez retrouvé.
0: Oui,
13: il y a un petit problème de liaison parce que ça marche dans les deux sens. Parce que les manifestants, en effet, sont en train d'arriver devant nous, évidemment. Ça fait un petit peu sauter le réseau. Il y a beaucoup de monde autour de nous. Donc, nous étions tout à l'heure avec deux jeunes, un lycéen du privé et une lycéenne du public. On va reprendre le fil de notre conversation et merci à tous les deux d'avoir attendu que ce soit Mélinée ou Elias. Elias, on ne vous a pas encore entendu. Vous êtes à l'école alsacienne. Donc c'est à Paris, c'est un lycée privé. Il y a les mêmes problèmes dans votre lycée que dans un lycée public ?
14: Alors, à l'école alsacienne, on n'a pas de revendications par rapport aux mêmes choses que ont les lycées publics. Mais notre mouvement, qui est un petit peu différent, est un mouvement de soutien justement aux autres lycées.
13: C'est-à-dire, chez vous, tout va bien ? Mais vous dites, les pauvres dans le public, on va quand même se mobiliser pour eux. C'est ça que vous faites depuis deux semaines.
14: En gros, on essaye de soutenir les autres lycées, d'ajouter du poids au mouvement, d'aider et de pouvoir faire parler encore plus de ce mouvement-là, si possible.
13: Mais si vous n'avez pas les mêmes revendications, alors est-ce que vous en avez déjà des revendications ou pas ?
14: Les revendications qu'on a, outre le soutien qui nous touche tous, c'est les revendications par rapport à Parcoursup, qui est un système qui est injuste, peu importe la chance qu'on a d'être dans le public ou dans le privé. Et c'est la revendication.
13: C'est le même combat
14: c'est ça, exactement.
13: Pour tous les lycéens. Mais alors, la question que je ne sais pas si vous aurez la réponse, mais Mélinée, on enlève Parcoursup, qu'est-ce qu'on met à la place ?
16: Alors avant Parcoursup, on se rappelle qu'il y avait quand même la loi Savary qui annonçait et obligeait toutes les universités à permettre à tous les étudiants de s'inscrire dans l'université de leur choix, dans la filière de leur choix. Nous, on fait des AG et des coordinations lycéennes de Paris, de banlieue nationale, le plus possible. On n'a pas encore voté ce qu'on veut à la place de Parcoursup, mais si vous n'avez pas d'idée, ne vous inquiétez pas, la loi Savary est toute faite, elle est déjà écrite, n'hésitez pas à la remettre.
13: Vous voulez qu'on revienne en arrière ?
16: Pas forcément en arrière, on peut la réécrire, on peut la retravailler, on peut faire une nouvelle loi, il n'y a aucun problème. Le truc qui est vraiment important, c'est d'enlever Parcoursup, qui est un système qui sépare les populations, qui accroît les problèmes de classe sociale et qui trie les élèves d'une manière totalement élitiste. C'est honteux et c'est...
13: Mais qui a permis à des milliers de lycéens d'avoir accès à des filières auxquelles ils n'avaient pas accès avant aussi.
16: Je vous demande du coup à cause de qui ils n'avaient pas accès à leur filière avant. Les étudiants, eux, ils travaillent, ils vont à l'école, ils font tout ce qu'ils peuvent pour avoir accès à leur filière. Si la seule manière que le gouvernement a trouvé pour donner accès aux filières aux étudiants, c'est Parcoursup, alors il y a un problème dans les solutions qu'ils trouvent. Parce que Parcoursup, c'est tout sauf juste, c'est tout sauf normal. Et il suffit, je ne vous dis pas que c'est simple, mais il y a d'autres solutions pour donner accès à tout le
13: monde. Parce que la sélection aux universités, ça existe à peu près dans tous les pays, alors peut-être sous d'autres formes, mais peut-être qu'il faudrait plus de transparence, c'est aussi ça l'un de vos soucis, c'est-à-dire vous vous dites mais sur quels critères je suis choisi, ça fait partie de vos angoisses ça Elias ?
14: Bien sûr, je pense qu'on a tous entendu parler de l'histoire de cette lycéenne qui a mis une recette de brownie comme lettre de motivation et qui a été acceptée, ça prouve que au final on a absolument aucune vue sur les critères pour lesquels on est sélectionné. On ne sait pas si ça dépend des notes, de la moyenne générale, si ça dépend de la progression ou de la motivation.
13: Imaginons que vous arriviez à le savoir, que les universités soient obligées d'expliquer pourquoi elle a refusé tel ou tel élève. Est-ce que ça irait ?
14: Si on arrivait à savoir, on verrait déjà si le système est très juste et si tous les élèves sont sélectionnés à partir d'une certaine note ou en fonction de la motivation. Ça m'étonnerait que ce soit le cas vu toutes les inégalités qu'on retrouve. Mais si on arrivait déjà à avoir une vue sur ce que ces êtres est déjà une grande amélioration.
13: Voilà. Méliné, vous allez me dire si c'est anecdotique ou pas, la présence de Greta Thunberg dans le cortège à Paris, cette militante écologiste suédoise, c'est un soutien de poids ou pas ?
16: Oui, je pense vraiment que c'est un soutien de poids. On se rappelle quand même que Greta Thunberg, elle était jeune et lycéenne, il me semble, quand elle a commencé son mouvement écologiste.
13: Elle avait 15 ans.
16: Voilà, elle séchait les cours, elle a fait grève, elle a lancé des grèves dans son pays pour militer. Alors c'était pour l'écologie, nous c'est pas exactement les mêmes revendications, mais ça reste quand même une référence de
13: poids. C'est un modèle.
16: Elle a gagné, elle a obtenu de la visibilité, de la médiatisation, on l'a entendu partout dans le monde. C'est vraiment un exemple pour les lycéens qu'on peut en faire entendre notre voix et que tout le monde a beau nous dire qu'on sèche les cours et qu'on le fait pour ne pas aller en classe et travailler, il y a encore des gens qui se rendent compte que la voix des jeunes est la voix à entendre pour faire évoluer les choses.
13: Et je précise d'ailleurs, je ne l'avais pas dit, Méliné, que vous ne faites partie d'aucun syndicat lycéen, donc c'est vraiment une voix totalement libre. Je ne dis pas de bêtises.
16: Moi, je suis à l'Union syndicale.
13: Ah si, alors vous êtes syndiqué à l'USL, donc l'Union syndicale lycéenne, en première au lycée Voltaire. Merci d'avoir été en direct avec nous. Merci également à vous, Elias, lycéen de l'école alsacienne, donc lycéen du privé, mobilisé aussi aujourd'hui, comme les milliers de personnes qu'on voit arriver là, sous nos yeux, place Vauban, juste devant le dôme des Invalides, où l'on va se retrouver dans un instant, parce qu'il est 16h30 sur France Info. L'info avec Armand Peyrouloga.
2: Et c'est donc une nouvelle journée de manifestations lycéennes un peu partout en France, notamment à Paris, avec des dizaines de milliers de personnes qui arrivent petit à petit aux Invalides, des lycéens, mais aussi beaucoup d'adultes dans le cortège, parents d'élèves et autres professions et politiques. Ce matin, ils étaient des milliers à défiler à Marseille, Lyon, encore Bordeaux. Des cortèges moins garnis que la semaine dernière. Les lycéens appellent à rejoindre des manifestations contre la vie chère prévues samedi. Le parquet national antiterroriste se saisit de l'enquête sur la fusillade au collège d'Aubagne. Hier matin, un élève de

0: modeste. Le Conseil supérieur de la magistrature rend un avis défavorable à la réintégration de Rachida Dati dans la magistrature. Elle visait un poste de chargée de mission à l'international. Le CSM s'y oppose donc en raison de sa mise en cause dans une procédure pénale en cours. Il s'agit du procès de Rachida Dati pour corruption dans l'affaire Renault-Carlos Ghosn. Le jugement sera rendu le 21 janvier prochain. Des frappes saoudiennes sur un site pétrolier près de Sanaa, la capitale du Yémen, reprise par les rebelles houthis. L'Arabie saoudite riposte donc aux nombreuses frappes des rebelles yéménites contre Riyad le week-end dernier, notamment sur le site de l'aéroport. Donald Trump demande la démission de l'ambassadrice des États-Unis en Grèce. Kimberly Guilfoyle est accusée d'avoir mélangé ses fonctions diplomatiques, ses relations politiques et ses intérêts financiers personnels. Et puis, Tellison Aurélien nie toujours avoir utilisé l'intelligence artificielle pour son roman « C'était ça ou mourir ». L'écrivain canado-haïtien affirme qu'aucune phrase de ce roman n'a été créée par une IA, comme il en est accusé depuis 3 semaines. En revanche, il reconnaît avoir commis des erreurs inacceptables en plagiant des textes d'auteurs reconnus. C'était, dit-il, après son arrivée au Canada quand il avait un peu plus de 20 ans.
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2: Édition spéciale pour l'arrivée de la manifestation des lycéens à Paris. Nous sommes à côté de la place Vauban, juste derrière l'esplanade des Invalides, où des centaines de jeunes, mais aussi de moins jeunes, puisqu'il y a aussi des profs, des parents d'élèves qui sont là et qui sont en train d'arriver, donc pas loin de nous. On va accueillir de nouveaux invités. Je voudrais d'abord qu'on fasse un point avec vous, David Di Giacomo, service police-justice de France Info, parce qu'il y a quand même eu quelques petits débordements tout à l'heure dans le cortège.
3: Oui, alors très léger, Céline, c'est vrai, parce que pour l'instant la manifestation se déroule dans le calme. C'est vrai qu'il y a eu deux cortèges au départ, qui est parti de la place d'Italie et puis un autre de l'hôtel de ville. Ils se sont rejoints là sur la place Vauban. La fin de la manifestation, et bien on le disait, déjà des milliers de manifestants qui sont arrivés. Alors sur les,
2: c'est très calme.
3: Oui, c'est très calme. Sur les dégradations, c'est vrai qu'un magasin a été dégradé, une brasserie également. Du coup, les forces de l'ordre ont lancé des gaz lacrymogènes, mais de ce que nous explique la préfecture de police de Paris et nos reporters, il n'y a pas eu plus de dégradation que cela aujourd'hui. Donc ça correspond à ce que nous disait la lycéenne tout à l'heure, c'est-à-dire que c'est une manifestation très calme qui se déroule aujourd'hui dans les rues de la capitale.
2: Donc deux manifestations, les deux autorisées ou pas? Parce qu'il y a eu un petit moment de flottement, une seule et puis finalement...
3: Oui, normalement le cortège officiel, c'était le départ place d'Italie. Il n'y avait pas deux parcours. Le parcours, c'était de la place d'Italie jusqu'à la place Vauban, donc Invalides, où on se trouve actuellement.
2: Et finalement, on a autorisé un deuxième cortège.
3: Voilà. Finalement, il y a eu un deuxième cortège qui s'est greffé au premier.
2: Où tout s'est aussi plutôt bien passé. Merci, David, vous restez évidemment avec nous. J'accueille nos invités. Cécile Vidil, bonjour madame. Professeure agrégée d'histoire géo à Courbevoie au lycée Lucie Aubrac. Vous vous êtes impliquée depuis le début auprès de vos élèves. Vous étiez à la manifestation de mardi dernier, c'est ça? Et là, vous avez tenu à y revenir.
4: Oui.
2: Pourquoi?
4: Alors il me semble que les élèves, leurs revendications sont légitimes, et puis il est important qu'il y ait des adultes qui soient là aussi avec eux. Notre soutien pour les élèves, je pense que c'est très important, en fait ça les légitime aussi, ça les rassure. Donc, mardi dernier, j'avais
2: ça les rassure par rapport à quoi?
4: Ça les rassure par rapport éventuellement aux violences. Souvent pour eux c'est la première manifestation qu'ils ont connue, les violences d'où qu'elles viennent, et donc voilà, mardi on avait plusieurs collègues et moi, on avait manifesté avec eux. Et je pense que pour une grande partie d'entre eux, c'est leur première manifestation.
2: Ouais.
4: Voilà.
2: Et vous faites des blocus avec eux?
4: Alors, non. ce sont les élèves qui...
2: Jusqu'où va votre soutien? Voilà,
4: oui,
2: ma question,
4: voilà,
2: en fait.
4: Je ne fais pas de blocus avec les élèves. Non, je fais cours. Ce matin, j'ai fait cours en visio. Les élèves, ce sont eux qui organisaient. Il n'y a même pas eu forcément de blocus du lycée dans mon lycée, en fait, puisque les élèves avaient été circonscrits à l'entrée de la rue du lycée. Donc, il n'y a pas eu de blocus. Le lycée, il a été fermé sur décision de la chef d'établissement pour des questions de sécurité. Mais il n'y a pas eu... les grilles n'ont pas été fermées. Les élèves n'ont pas brûlé de poubelles. Ils n'ont pas mis de poubelles devant l'établissement pour empêcher les cours de se dérouler. Et là, les cours se déroulent à distance pour plus de sécurité pour tout le monde. Mais il n'y a pas de... Les cours ont lieu.
2: Et ça se passe bien?
4: La distanciel, c'est très très compliqué, mais ça se passe.
2: Surtout qu'ils l'ont déjà vécu.
4: L'organisation matérielle est très compliquée. L'organisation matérielle est très compliquée, puisque je rappelle que la plateforme monlycée.net a changé depuis au début de l'année, de manière un peu abrupte. Donc les outils qu'on avait auparavant ont disparu. Enfin, voilà, c'est très compliqué, mais on fait. Voilà, on fait.
2: Pas le choix. Nous sommes également avec Laurent Fragerman. Bonjour. Chercheur en sociologie.

0: au Centre de recherche sur les liens sociaux, c'est l'Université Paris 5. Vous êtes aussi professeur d'histoire en lycée et spécialiste des mouvements sociaux et des politiques éducatives. Quand vous voyez là ce qui se passe, cette nouvelle manifestation, est-ce que vous vous dites, ils ont raison finalement ces gamins, parce que on parle pas de la jeunesse, on parle des retraités, on parle des retraites, ils ont 15, ils ont 17 ans et ils entendent la réforme des retraites toute la journée, et eux, bah, là c'est le moyen enfin qu'on parle d'eux.
1: Alors ils ont bien sûr raison de s'exprimer, c'est leur droit de citoyen en construction. Hein. Donc après, ça faisait longtemps justement que la voix des jeunes générations ne s'était pas exprimée d'une manière aussi nette.
0: Depuis 20 ans, non ?
1: Disons que depuis 2006, il n'y avait pas eu de mouvement très important. Il y avait eu des tentatives, il y avait eu aussi des élèves qui s'étaient greffés, par exemple, au mouvement interprofessionnel sur la réforme des retraites, mais ça n'avait jamais atteint cette ampleur. Donc là, il y a une voie autonome, relativement autonome, qui se crée, et ils font l'expérience de la citoyenneté. Je dirais aussi que du coup, pour cette génération-là, ça va les marquer pour des années. C'est du coup l'importance de répondre, de discuter avec eux de la part du gouvernement, de répondre à leurs revendications, parce que si toute cette mobilisation qui est où ils ont vraiment fait un effort pour que ça soit pacifique. On sait que ça a été tendu dans certains moments. On voit bien que ce qu'il a emporté très globalement quand même, c'est la volonté d'être pacifique dans le mouvement. Si ça ne débouche sur rien, ce serait une grande déception.
0: Pour l'instant, ça a tout de même débouché sur le déploiement annoncé de 3000 professeurs remplaçants.
1: Les mouvements sociaux se basent sur l'expérience concrète. Et l'expérience concrète, c'est qu'on leur fait beaucoup d'annonces de communication et ils voient bien quand c'est seulement du bluff. Là, je pourrais qualifier de bluff cette annonce, c'est-à-dire qu'ils savent bien qu'il y a quelques remplaçants dont on va avancer finalement le remplacement, parce que l'éducation nationale n'est pas très bien gérée. Ça sert très bien. Mais c'est pas ce qu'ils demandent. Ce qu'ils demandent, c'est de régler d'une manière durable, pérenne, leurs problèmes. Et puis par ailleurs,
0: ce sont des rustines seulement.
1: Oui, d'autant que... Et puis un effet d'annonce, parce qu'il y a beaucoup de remplaçants qui, en fait, vont être envoyés pour une autre matière que la leur, ou pour faire de l'occupationnel, s'occuper de gérer un groupe ou quoi que ce soit. C'est-à-dire, le vrai problème qu'ils soulèvent ne peut pas être résolu si on ne crée pas des postes de remplaçants.
0: Alors, vous disiez oui de la tête, Cécile Vidil, en tant que collègue, vous êtes tous les deux professeurs d'histoire. Vous, dans votre lycée, oui. Parlons précisément de votre cas, vous êtes au lycée Lucie Aubrac à Courbevoie. Il y a combien de profs qui manquent ?
2: Alors, les matières dans lesquelles c'est difficile de recruter, c'est par exemple les professeurs de STMG en économie droit. Ça, c'est très difficile de les recruter. Et des fois, pas cette année en l'espèce, mais on s'est retrouvé des années où il y avait pas de cours. Voilà. Donc, en économie droit, c'est très compliqué. Et je vois pas d'autres matières où c'est vraiment extrêmement compliqué dans mon lycée. Mais ça demande une énergie des chefs d'établissement qui est absolument considérable. Alors le fait est que moi je travaille dans un lycée qui est plutôt paisible. Et c'est vrai que les remplaçants, souvent, ils vont refuser parfois d'aller dans des établissements scolaires dont ils sont plus effrayés, qui les effraient davantage, pardonnez-moi.
0: Et donc, en zone d'éducation prioritaire.
2: Voilà. Et c'est là que se cristallisent en fait les problèmes de remplacement.
0: On sait que depuis la réforme Blanquer, donc de 2019, la réforme du bac, donc on peut choisir tout un tas d'options et que c'est ça qui a créé des emplois du temps totalement différents d'un élève à l'autre. Vous, par exemple, vous avez combien de classes ?
2: Alors moi, dans les cours de spécialité que j'ai des élèves des 9 classes de terminale et des 9 classes de première.
0: C'est plus qu'avant la réforme ?
2: C'est-à-dire que si je veux changer mon emploi du temps, parce que par exemple, là il y a des cours en visio, si je veux faire une heure supplémentaire en présentiel, je ne peux pas le faire, puisque les emplois du temps des 9 classes ne peuvent pas être alignés, ça n'est pas possible. Donc ça fiche totalement les emplois du temps, ça fiche totalement les choses.
1: Dans une même classe, on peut avoir deux groupes de spécialités pour la même spécialité. Hein, par exemple, la GGSP, c'en est un point de complexité inouï.
0: La GGSP, pardon.
1: Oui, c'est histoire, géo, sciences politiques. Et disons que les élèves font la même spécialité, mais ils vont être dans deux groupes différents dans la même classe.
0: On marche sur la tête, c'est ça que vous dites ?
1: Oui, mais parce que ce n'est pas la faute du chef d'établissement. C'est le fait qu'on a créé une machine à gaz donc, qui a été dénoncée par les enseignants dès le début. Et donc là, quelques années plus tard, finalement, quand je vous parlais d'expérience, les lycéens font le bilan. Ils font le bilan des réformes de Jean-Michel Blanquer et ils se disent, finalement, de manière très concrète, ça ne fonctionne pas.
0: Qu'est-ce qu'il faut faire alors ? Il faut vraiment revenir à l'ancien bac, remettre les sections L, les sections ES Cécile Vidil.
2: La disparition des mathématiques, moi je pense, a été dramatique. Pourtant, je ne suis pas prof de mathématiques. Ça, c'est quelque chose qui inquiète énormément les élèves et les familles. Et ils s'aperçoivent en plus qu'il y a beaucoup de filières où on demande des mathématiques, même si ce n'est pas des filières où, a priori, on aurait besoin de mathématiques. Et en fait, c'est la fausse liberté.

0: les spécialités. Parce que les élèves sont libres, ils ont l'impression qu'ils sont libres de choisir, et puis ils s'aperçoivent au moment de Parcoursup qu'en fait, ils n'avaient pas choisi les bonnes spécialités, qu'ils ont fait des mauvais choix, qu'en seconde, à la fin de seconde, ils ont fait un choix de spécialité, mais finalement, deux ans après, quand ils arrivent en terminale, ben, les spécialités qu'ils ont choisies, elles ne suffisent plus pour rentrer, il en aurait fallu une autre. Donc c'est vraiment très, très complexe pour les élèves. Ils sont dans un espèce de labyrinthe, dans un marasme, ils ne gèrent strictement rien, les élèves. C'est la fausse liberté.
1: Mais Laurent Fragerman, est-ce que ça veut dire que. On a un problème d'orientation au sein même du lycée, c'est-à-dire il faudrait peut-être se préoccuper plus tôt, avant la première, donc peut-être même au collège, de ce que veulent faire les jeunes, de ce qui leur correspond. Est-ce qu'il faudrait améliorer les choses du côté de l'orientation ?
2: Alors ça a un vrai souci, ça fait des années que les politiques éducatives tournent autour de ce problème. Il y a deux façons de le faire. Il y a une façon qui vient du général de Gaulle, son conseiller en éducation s'appelait Capel, et c'était vraiment l'idée, on va adapter très étroitement les formations aux besoins du marché du travail. Sauf qu'on ne peut pas, et on s'est toujours heurté à la difficulté, qu'on ne peut pas prévoir sur 5, 10, 15 ans, parce que le système éducatif il n'est pas fait pour l'immédiat, quels seront ces fameux besoins. Personne n'avait prévu l'arrivée de l'intelligence artificielle. Il y a quelques années, on a décrété qu'on allait apprendre à coder à tous les élèves. C'était la problématique. Maintenant, l'IA le code à la place des humains. Donc tout ça, ça c'est le premier aspect. L'autre possibilité, oui, c'est d'aider les élèves à réfléchir à leur orientation sans être anxiogène. C'est tout le problème. Parce que quand vous faites de l'orientation...
1: Mais l'avenir de tout temps, ça a inquiété les jeunes, ça a stressé les jeunes.
2: Oui,
1: c'est pas nouveau.
2: Bien sûr, mais quand vous êtes avec en première, en terminale, les profs qui font de l'orientation, puisqu'il y a des heures qui sont dédiées à ça, ils se retrouvent à expliquer la machine Parcoursup. Ils passent des heures à expliquer ça. Et donc, on entre dans une logique anxiogène. Et par ailleurs, si vraiment pour moi, ce serait enseigner l'orientation, ce serait plutôt réfléchir avec les élèves sur quels sont vos objectifs dans la vie. Qu'est-ce que vous voulez faire? Est-ce que vous voulez être mieux payé? Ce genre de choses. Moi, je le faisais, mais il n'y a pas de formation pour ça. Les profs se retrouvent assez désorientés. Donc oui, bien sûr qu'il faut aider les jeunes à s'orienter sans leur mettre un couperet qui serait de dire, là, voilà, maintenant, à 18 ans, vous choisissez pour la vie entière.
1: Ça, ça les inquiète.
2: Oui.
1: Vous le sentez, vous, qui êtes professeur aussi, Cécile Vidil, ils sont inquiets pour leur avenir,
0: oui,
1: angoissés
0: ils sont très inquiets. Parcoursup les angoisses, parce que cette histoire de note du contrôle continu, ça les angoisse beaucoup. Oui, ça les angoisse. Ils ont des fois envie de faire des filières, ils ne pourront pas y rentrer parce que leurs résultats ne leur permettent pas, parce que c'est une compétition maintenant, l'entrée dans le supérieur. Il faut dire ce qui est, c'est un marché. Les élèves
1: sont devenus
0: un marché.
1: Ça permet de faire baisser le taux d'échec dans l'enseignement supérieur.
0: De ce que j'ai entendu, le taux n'a pas tant baissé que cela. Il y a eu une baisse, mais vraiment pas suffisamment significative pour toute cette angoisse que ça génère au final dans les familles, chez les élèves, chez les enseignants qui doivent s'occuper d'eux.
1: Parlons quand même des violences contre les personnels de l'éducation, parce que ça c'est un vrai sujet, c'est nouveau aussi dans la mobilisation des lycéens. Donc le chiffre qu'a donné tout à l'heure Édouard Geffray, le ministre, 147 personnels de l'éducation nationale blessés depuis le début du mouvement. Vous qui êtes sociologue, Laurent Fragerman, vous êtes étonné quand même de voir qu'on s'en prend maintenant aussi au personnel des établissements scolaires.
2: Alors étonné, non, mais...
1: Il se passe quelque chose.
2: Voilà, il se passe quelque chose et c'est de pire en pire. C'est-à-dire qu'on est quand même dans une trajectoire. Il faut voir aussi qu'une partie de ces agressions vont venir de bandes extérieures ou de jeunes déscolarisés. Et on sait que régulièrement, on a des affrontements où ils se donnent rendez-vous devant l'établissement scolaire dont ils sont partis. Donc, il y a un lien qui n'est pas simple entre l'école et une partie de la jeunesse, surtout celle en échec scolaire. Et même à l'intérieur de l'école, on voit par exemple le collègue qui s'est fait asperger d'essence au risque d'être brûlé vif à La Ciotat. Visiblement, c'est un jeune lycéen de son établissement qui l'a fait. Donc on voit qu'il y a une ultra-violence qui existe chez une partie de la jeunesse et que ça touche de plus en plus l'institution scolaire elle-même. C'est pas si surprenant parce que on est en période de crise et on a des jeunes qui ont un rapport quelquefois difficile à l'école.
1: Cécile Vidil, est-ce que vous avez peur en tant qu'enseignante ?
0: Non, j'ai pas peur du tout. J'ai eu peur dans d'autres établissements scolaires, dans celui dans lequel je travaille, je n'ai absolument pas peur. Après, moi, je suis toujours très, très surprise que les gens découvrent... Oui, il y a quand même trois professeurs qui ont été assassinés par des jeunes gens, parfois par des élèves de leur établissement scolaire. Donc,
1: Il y a eu une tentative d'assassinat hier à Oran.
0: Moi, je n'ai pas l'impression que ce soit plus violent maintenant que ça l'a été. L'école, elle n'est pas séparée du monde, en fait, du tout.
1: Vous restez avec nous, on va se retrouver dans un instant. On fait un petit détour par la maison de la radio pour le Fil Info, parce qu'il est 16h45. Et on est avec Armand Perrulloga.
3: Et une forte mobilisation lycéenne ce mardi. Lycéens et étudiants sont donc de nouveau massivement descendus dans la rue. Même si les cortèges sont un peu moins garnis que la semaine dernière, à Paris, des dizaines de milliers de personnes sont en train de rejoindre les Invalides. Il y a eu quelques tensions par endroits avec les forces de l'ordre, des tensions aussi à Rennes et à Villeurbanne, près de Lyon. Les lycéens appellent à rejoindre les manifestations contre la vie chère prévues samedi en France. Une motivation terroriste n'est pas exclue dans la fusillade d'hier au collège d'Aubagne. Un élève de 14 ans a tiré à plusieurs reprises dans l'établissement, blessant le principal et une enseignante. Le parquet national antiterroriste se saisit de l'enquête, car cet adolescent avait consulté le site de Try Crime Community, une mouvance fascinée par les tueries de masse. Un avis défavorable pour la réintégration de Rachida Dati dans la magistrature. Le Conseil supérieur de la magistrature s'oppose à la nomination de l'ancienne ministre de la Culture à un poste de chargée de mission à l'international. Rachida Dati attend le jugement de son procès pour corruption dans l'affaire Renault-Carlos Ghosn. Et puis la riposte de l'Arabie Saoudite après les attaques meurtrières contre l'aéroport de Riyad le week-end dernier. L'Arabie Saoudite a mené des frappes cet après-midi contre un site pétrolier à l'ouest de Sanaa, la capitale du Yémen, qui est désormais aux mains des rebelles houthis.
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1: Édition spéciale sur France Info consacrée à cette nouvelle mobilisation des lycéens, cette nouvelle manifestation. On suit notamment celle de Paris. On est en direct de la place Vauban où arrive le cortège. Et la manifestation n'est pas encore terminée. On va d'ailleurs rejoindre Sarah Ders qui est dans le cortège. Alors en fait, il n'y a pas une, mais deux manifestations. Elles ne sont pas parties du même endroit, mais les deux cortèges, ça y est, se sont rejoints, Sarah.
5: Et oui, l'acte 5 bat son plein. Des étudiants, des lycéens, des syndicats, tous se dirigent vers la place Vauban pour distiller une union de la colère. Quelques tensions, premier jet de grenades lacrymogènes boulevard Raspail. À Port-Royal, des pétards lancés, mais l'objectif reste le même. Se faire entendre au plus haut niveau de l'État. Solène et Cléo, étudiantes à Paris Sciences et Lettres.
6: Oui, le but, c'est aller jusqu'à Matignon. On espère que le gouvernement réagira. Vous pouvez nous voir, enfin. Le symbole, c'est le gouvernement qui est là-bas. Enfin, c'est aussi de se dire Matignon, ça parle, c'est de se dire qu'on vient aux portes de chez vous, entendez-nous quoi. Mais
5: Gabrielle, elle brandit sa pancarte et la lit.
7: Il y a marqué « Sois jeune et tais-toi ». Parce que c'est un slogan de mai 68 par rapport à l'ampleur du mouvement qui fait un peu penser à l'ampleur de ce mouvement. Il faut prendre ses codes et les réadapter aux problématiques d'aujourd'hui quoi. L'idée, c'est de se faire entendre en fait, c'est un petit peu ce... Enfin, la mobilisation elle dure quand même depuis un certain moment. Les lycéens surtout ont l'impression de ne pas se faire entendre. Donc, si Matignon a été choisi comme destination finale, c'est parce que c'est vraiment un symbole quoi.
5: Cet appel pour un cortège alternatif a été diffusé dans plusieurs AG étudiantes ce matin, comme à Paris Cité, Mathis, étudiant.
8: On s'est dit que ça fait pas de mal de se diviser un peu dans Paris et de pas forcément prendre la même route tout le monde ensemble. L'ambiance elle est incroyable, donc c'est ça aussi qui est bien. Moi pour ma part, je trouve scandaleuse les décisions du Premier ministre depuis le début de cet événement en entier, voilà. Donc ça, j'imagine ça a ce sens-là aussi d'aller vers Matignon, montrer qu'on a conscience de ce qui se passe, qu'on entend et qu'on valide pas du tout.
5: Les manifestants crient en chœur et ensemble vouloir bloquer le pays.
1: Merci Sarah Ders, qui est donc dans l'un des deux cortèges parisiens. Maintenant, ils n'en font plus qu'un. Et les manifestants, essentiellement des lycéens, mais aussi des étudiants, des professeurs et puis des parents qui sont venus accompagner leurs enfants, sont en train d'arriver devant nous, place Vauban, devant le dôme des Invalides. On recevra d'ailleurs tout à l'heure un papa qui est venu accompagner sa fille dans le cortège. Toujours nos invités avec nous, Cécile Vidil, qui est professeure agrégée d'histoire géographique à Courbevoie, et puis Laurent Fragerman, chercheur en sociologie, professeur d'histoire également en lycée. On a vu Greta Thunberg dans le cortège tout à l'heure, la militante écologiste suédoise. Qu'est-ce qu'elle représente, Laurent Fragerman, aux yeux des lycéens français aujourd'hui?
2: Ah, c'est vraiment une question difficile là, hein. Je sais pas. Je pense qu'elle, elle considère que ce mouvement qui est médiatisé dans le monde entier, finalement, peut participer à son image. Hein. Moi, ça, je vois bien l'intérêt pour elle. Est-ce qu'elle a un écho? Est-ce qu'elle est emblématique chez les lycéens d'aujourd'hui? Hein, puisqu'elle a 23 ans maintenant, les choses bougent vite.
1: Elle a démarré à 15 ans, on l'a connue,
2: oui,
1: à 15 ans,
2: voilà.
1: C'était une lycéenne.
2: Voilà.
1: Ce n'est plus le cas.
2: C'est plus le cas. Donc ça, je ne sais pas. Disons que le mouvement s'est focalisé sur des éléments un peu différents, c'est-à-dire les revendications de moyens, les emplois du temps, etc. Alors après, il y a d'autres lycées où les mobilisations étaient plus politiques, surtout dans certains centres-villes. Donc là, peut-être que les lycéens, dans ce cas-là, qui ont plus agi par solidarité, peuvent être intéressés par cette vue.
1: Cécile Vidil, est-ce que c'est seulement une question de moyens dans l'éducation nationale ?
0: Alors, c'est indéniablement une question de moyens, parce que les moyens, ils ont beaucoup baissé en très peu d'années. Et ça, les élèves s'en rendent compte et les professeurs s'en rendent compte aussi. Hein, ils l'éprouvent chaque moment. Mais je pense que les jeunes, ils ont aussi peur de ce qui les attend. Parce qu'il faut quand même dire qu'il y a une cristallisation des crises, là, et que on n'arrête pas de les accabler, qu'ils sont sur leur téléphone dépolitisés. Mais ce n'est pas le cas du tout. Et ils se rendent bien compte qu'il y a la crise environnementale, qu'il y a l'IA qui bouscule tout, l'IA, et qui fait que ils savent pas si les métiers auxquels ils ont pensé jusqu'à maintenant, parce que quand on parle d'orientation, c'est bien gentil, mais en réalité, avec l'IA, tout va être totalement recomposé, et ils n'ont pas les informations nécessaires pour maîtriser ces recompositions non plus. Donc je pense que c'est une question de moyens, et puis c'est aussi qu'ils sont pas du tout accompagnés, ça n'est pas pensé. L'IA, par exemple, dans l'éducation nationale, c'est un impensé, ça n'est pas pensé, ça n'existe pas, on nous apprend pas comment nous en passer, comment continuer à faire travailler les élèves sans qu'ils utilisent l'IA tout le temps. On nous explique pas comment pédagogiquement l'utiliser. Il y a des gens qui travaillent dessus, mais ça ne ruisselle pas du tout auprès de tous les professeurs. Voilà.
1: Alors je pose une autre question qui fâche, Laurent Fragerman. Est-ce qu'on peut mettre sur la table la question des vacances ? Est-ce que les lycéens français ont trop de vacances ? Parce qu'ils se plaignent, à juste titre, de journées à rallonge, mais peut-être peut-on faire des journées plus courtes, mais moins de vacances ?
2: Alors, on n'est pas dans le premier degré, hein. C'est-à-dire qu'on utilise le lundi, le mardi, le mercredi matin, de plus en plus le mercredi après-midi, le jeudi et le vendredi. Et le problème, c'est les trous. C'est-à-dire que c'est pas parce qu'il y a une heure. En gros, alors je vous réponds tout de suite, il n'y a pas plus de vacances des lycéens français que des autres lycéens en Europe ou dans l'OCDE, même plutôt moins. La répartition est un peu différente. C'est ça, c'est là-dessus que peut porter le débat. C'est-à-dire qu'il n'y a que la France qui a adopté le système préconisé par les chronobiologistes, c'est-à-dire 2 semaines de vacances, 7 semaines de cours. Et voilà, donc les vacances intermédiaires, c'est donc elles sont plus nombreuses en France,
1: oui.
2: Et les grandes vacances sont plus restreintes. Mais mis à part ça,
1: on ne pourrait pas inverser cela ? Ce serait une solution, peut-être ? Vous avez peut-être une réponse ?
0: Moi, je fais un pari. C'est-à-dire que ça agite le débat. Mais en réalité, est-ce que le secteur du tourisme acceptera une seconde qu'on réduise les vacances ? Moi, je n'y crois absolument pas. Voilà. Donc, je pense que toutes ces questions, en fait,
1: elles seront tranchées. Et donc, ils ont plus de poids que vous, enseignants ?
0: Ah oui, je pense, oui, je pense, oui.
1: Parce que vous seriez prête à perdre des semaines de vacances ?
0: Oui, il me semble que commencer un peu plus tôt, fin août, voilà, ça ne serait pas forcément une mauvaise idée. Mais oui, les impératifs économiques, les élèves, on y pense toujours. C'est vraiment, les enseignants, les élèves, c'est vraiment les derniers dont on considère l'intérêt. C'est mon point de vue.
2: Il y a moins de vacances qu'auparavant. Hein. À un moment donné, les lycéens rentraient le 15 septembre, hein, donc il ne faut pas oublier ça. Et par ailleurs, on repousse petit à petit. Il y a de plus en plus d'examens fin juin, etc. Donc il y a cet objectif de la reconquête du mois de juin, mais qui aboutit à ce qu'il y a quand même beaucoup d'absentéisme des élèves à ce moment-là. C'est-à-dire qu'il y a plusieurs acteurs dont il faut bien parler. Il y a le tourisme, c'est vrai, qui compte dans ce débat-là. Et puis il y a les élèves qui, par leur attitude, finalement, à un moment donné, emportent souvent un gain de cause.
1: Alors, pour l'instant, la question des vacances scolaires n'est pas mise sur la table, hein, par le gouvernement. Jean-Rémy Baudeau, chef du service politique de France Info, m'a rejointe. Il y a eu une réponse pour l'instant à ce mouvement de la part du gouvernement. C'est l'annonce du déploiement de 3000 professeurs remplaçants. Il y a eu Édouard Geffray qui était à l'Assemblée nationale tout à l'heure. Racontez-nous ce qu'il a dit. Est-ce qu'il a dit des choses supplémentaires ? Est-ce qu'il a fait de nouvelles annonces ? Ça a été encore un moment tendu dans l'hémicycle ? Comment ça s'est passé ?
9: Dans l'hémicycle aujourd'hui à l'Assemblée nationale, la question était principalement...
1: Alors est-ce qu'on entend Jean-Rémy ?
9: Alors,
1: je ne suis pas sûre, parce que moi, je ne l'entends pas.
9: Micro.
1: Voilà, David Di Giacomo. Voilà,
10: je prends le micro de David Di Giacomo. Merci beaucoup. Allez-y. David. Ce qui a pas mal occupé les débats aujourd'hui à l'Assemblée nationale, c'était la question de Parcoursup, qui reste un point de blocage et qui reste une des revendications, on le rappelle, des lycéens. Sachant que politiquement, en fait, la réponse, elle est complexe, parce que si demain on débranchait Parcoursup, qu'est-ce qu'il y a à la place et qu'est-ce qui se passe dans les prochains mois, très concrètement, pour les centaines de milliers de lycéens?
1: On avait une lycéenne tout à l'heure qui disait, bon, on revient au système avant APB, hein,
10: oui,
1: où il y avait de la place mais pour ça, tout
10: mais
1: le monde.
10: Ça, mais...

0: voyez bien que techniquement, et du coup je parle sous contrôle de tous les spécialistes qui sont avec nous ici, techniquement c'est pas aussi simple. Et d'une certaine manière, c'est la difficulté du gouvernement en l'état, c'est que j'en discutais avec des ministres, avec le Premier ministre, c'est que c'est pas comme si c'était juste une réforme à enlever ou une réforme en cours, comme fut un temps la question du CPE qui, entre guillemets, suffisait d'être retirée et la colère pouvait redescendre.
1: C'est pas une colère qui est née d'une réforme, et ça c'est une grande première d'ailleurs.
0: Et donc, politiquement parlant, c'est beaucoup plus complexe à gérer, puisque c'est des questions qui sont effectivement budgétaires, sur les questions parfois de bâti, mais aussi parfois des questions de pure organisation, et ça c'est beaucoup plus complexe à gérer d'un point de vue politique.
1: On va avoir l'occasion d'en reparler ensemble, puisque vous restez avec moi, Jean-Rémy Bodo, tout au long de cette édition spéciale. Je remercie les deux invités qui m'ont accompagné, Cécile Vidil, professeur d'histoire à Courbevoie et géographie bien sûr, et Laurent Fragermaine, chercheur en sociologie et également professeur d'histoire en lycée. Merci d'être venu vers cette place Vauban où s'achève la manifestation des lycéens. On va revenir dans un instant. Tout de suite, un point sur la météo.
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1: Les prévisions de Patricia Charbonnier.
3: De la douceur pour cet après-midi, les températures passent au-dessus des normales de saison, mais la météo est bien grise sur une bonne partie du pays. Entre les frontières du nord et du nord-est, jusqu'en Île-de-France, sur le centre-Val de Loire, sur le nord-ouest du pays, jusqu'au nord de la Nouvelle-Aquitaine et sur le Massif central, avec localement quelques bruines ou quelques pluies faibles éparses. Les conditions météo vont quand même s'améliorer dans l'après-midi, près des côtes de la Manche, avec le retour des éclaircies sur la Bretagne, la Normandie, puis sur les Hauts-de-France et dans le sud. Là, le temps est ensoleillé près des Pyrénées, sur le sud du Massif central, est toujours très ensoleillé dans le sud-est avec des températures comprises cet après-midi entre 16 et 26 degrés. Météo France prévoit 26 à Carcassonne, 23 degrés à Paris et Bordeaux, 21 à Colmar, 20 degrés à Lille et 18 à Dijon.
1: Vous êtes sur France Info, on est en édition spéciale pour la manifestation parisienne des lycéens. Il est 17h. Le journal, c'est avec vous, Augustin Arrivé. Bonsoir.
4: Bonsoir Céline, bonsoir à tous. Nous ne nous éloignons pas très longtemps des manifestations. Moins de lycées bloqués aujourd'hui, mais des cortèges encore bien fournis dans les grandes villes de France. Quelques débordements, notamment à Lyon, où nous irons. Le profil du tireur d'Aubagne se précise. Cet élève qui a blessé deux membres du personnel de son collège hier. L'analyse de ses outils électroniques montre qu'il était proche d'une communauté numérique fascinée par les tueurs de masse. Et puis, nous entendrons Sophie Adnaud, qui dresse le bilan de son long séjour dans la Station Spatiale Internationale. Les lycéens mobilisés ce mardi encore avec les étudiants pour de meilleures conditions d'apprentissage. Entre 35 et 60 000 manifestants à Marseille, au moins 6 000 à Nantes, plusieurs milliers à Strasbourg, Clermont-Ferrand, Toulouse, renforcés par les syndicats enseignants qui appelaient à la grève aujourd'hui. Joséphine Ortuno, il y a deux cortèges à Paris. Vous êtes avec Lucien Lefebvre au niveau du boulevard du Montparnasse, là où les deux groupes sont en train de se rejoindre.
5: Oui, c'est ça exactement. Le bruit, les chants, les sifflets et les sirènes que vous entendez derrière moi, ce sont ceux du second cortège, celui des lycéens. Alors ils sont beaucoup plus nombreux et un peu plus agités que dans le premier, même si ce n'est pas la cohue non plus. On voit, on sent quelques échanges de gaz lacrymogènes et de tirs de mortier, mais pas plus, juste assez pour permettre à toute une génération de se faire enfin entendre, selon Sophie, 16 ans.
6: On est lycéen, on est étudiant, on ne rentre pas dans le système capitaliste, les violences et les blocages. Le plus qu'on fait, ils n'empêchent pas l'État de fonctionner. Du coup, on est complètement genre mis à discriminer et mis à part, comme si on était juste une sorte de caillou dans la chaussure de l'État. Et moi, je trouve ça aberrant, alors que enfin, c'est des jeunes qui veulent juste survivre, quoi. Parce qu'il y a des étudiants qui se suicident genre, régulièrement, il y a des lycéens qui vivent des trucs vraiment très durs. Moi, c'est quelque chose qui me révolte profondément et c'est pour ça que je suis là aujourd'hui pour manifester, quoi.
5: Il y a écrit quoi sur votre pancarte ?
6: Des lycées neufs pour pas que nos enfants finissent.
5: L'adolescente dénonce des violences policières sous les yeux de cordons et de cordons de CRS. Les forces de l'ordre sont actuellement déployées sur le long du boulevard et aux abords jusqu'à la place Vauban, point de ralliement des deux cortèges.
4: Joséphine Ortuno, merci beaucoup avec les moyens techniques de Lucien Lefebvre. Voilà pour Paris, alors qu'à Lyon, le rassemblement a réuni tout à l'heure 11 000 personnes avant d'être dispersées dans les gaz lacrymogènes. Mathilde Imberti, le syndicat FSU, se plaint de violences de la part des forces de l'ordre.
7: 13h30, la préfecture impose la dispersion du cortège, rendue nécessaire par, je cite, l'attaque d'une station-service. Les manifestants sont sommés d'évacuer par les rues latérales dans les gaz lacrymogènes.
8: En fait, on a continué sur l'itinéraire habituel de la manif. Et quand on est arrivé vers la station essence, là-bas, ils nous ont coupé, matraqué et gazé. Voilà, donc on est obligé de... Et ben voilà, vous voyez, ça gaze !
7: Fin de manifestation mouvementée et la répression dont affirme avoir été victime le service d'ordre du syndicat FSU. François Jandot est le secrétaire départemental dans le Rhône.
9: On a un collègue qui est aux urgences, effectivement, qui a pris un coup de matraque sous l'œil. Plusieurs collègues ont pris des coups aussi, donc on va faire les constats aux urgences et puis on se réserve le droit de faire des dépôts de plainte. Chasuble, matériel de protection, on a été totalement identifié et identifiable. Et plus vers l'arrière du cortège, il y avait une banderole intersyndicale des personnels enseignants qui demandaient des moyens pour l'éducation. Cette banderole syndicale s'est faite là aussi chargée, confisquée par la police. Enfin, c'est une première qu'on ait une banderole syndicale à Lyon qui se fasse attaquer et confisquer par des policiers. On n'a jamais vu ça.
7: Réponse de la préfecture. Les forces de l'ordre sont intervenues dans des conditions difficiles avec proportionnalité et discernement. Elles relèvent les nombreuses dégradations et casses de magasins. 9 interpellations au cours de cette journée.
4: Mathilde Imberti depuis Lyon pour France Info. Le ministère de l'Éducation nationale a comptabilisé 214 lycées bloqués aujourd'hui, soit un net recul par rapport à la semaine dernière. 35% des universités sont perturbées, là aussi selon les chiffres du gouvernement. C'est évidemment le sujet principal du jour pour les questions au gouvernement à l'Assemblée nationale. Elia Bergel, les députés de la France insoumise ont relayé certaines critiques venues de la jeunesse.
10: Les insoumis l'ont bien compris, Parcoursup cristallise la colère des lycéens. Alors dans l'hémicycle, la députée LFI Marie Messmer demande son abrogation.
11: Parcoursup est un archaïsme des années Macron. Il est né avec lui et doit s'éteindre avec lui.
10: Le candidat LFI à la présidentielle, Jean-Luc Mélenchon, présent dans un des cortèges des lycéens à Paris cet après-midi, défend une place à l'université pour tous les bacheliers, sans autre forme de sélection. Pour la députée insoumise Marie Messmer, Parcoursup est une machine à inégalité.
11: Qui discrimine selon le nom que l'on porte, le lycée d'où l'on vient, on n'a pas les mêmes chances d'accéder aux études de son choix. Comment croire en la promesse républicaine d'égalité des chances ?
10: Sur les bancs du gouvernement, le ministre de l'Enseignement supérieur vient à la rescousse de la plateforme d'orientation.
12: Il n'y a jamais eu autant de bacheliers d'Île-de-France qui aujourd'hui étudient au centre de Paris. Comment ça, c'est pas vrai, monsieur le député ? Excusez-moi, c'est la vérité la plus stricte.
10: Donc, un peu couvert par le brouhaha des insoumis, Philippe Baptiste accuse LFI de mentir. Le ministre assure que depuis la création de Parcoursup, 150 000 boursiers ont eu le vœu de leur choix à l'université.
4: Elia Bergel, service politique de France Info. Des députés qui doivent se prononcer ce soir sur la loi intégrale contre les violences sexuelles et sexistes. Il est prévu entre autres la création d'unités de police spécialisées ou bien un parcours de soins pour les mineurs victimes. Un vote alors même que commence seulement l'examen du projet de loi de finances 2027 qui doit permettre de fixer les moyens de mise en place de tous ces dispositifs. Le Conseil supérieur de la magistrature rend un avis défavorable à la réintégration de Rachida Dati. Elle aspirait à un poste de chargée de mission. Avis purement consultatif, c'est le garde des Sceaux Gérald Darmanin qui décidera seul du sort réservé à l'ancienne ministre. Le parquet national antiterroriste se saisit du dossier d'Aubagne, cet adolescent qui a tiré hier au fusil sur le principal de son collège et sur une enseignante. Les deux sont blessés. Margot Steve, le tireur appartenait probablement à une mouvance baptisée la True Crime Community.
13: Oui, une communauté numérique qui glorifie les tueries de masse et incite à la violence extrême, détaille le parquet antiterroriste dans un communiqué. C'est l'exploitation des supports numériques du collégien qui ont mis les enquêteurs sur la piste, avec, dit le PNAT, une probable adhésion de l'adolescent à cette mouvance, ce qui aurait pu le pousser à passer à l'acte. Selon les services de renseignement qui alertaient déjà il y a quelques mois sur la True Crime Community, cette mouvance, proche des idéologies masculinistes et nihilistes, rassemble en majorité des hommes plutôt jeunes qui commencent par consommer ce genre de contenu sur Internet puis se mettent en relation entre eux via les réseaux sociaux. Alors, est-ce que l'adolescent qui a ouvert le feu hier à Aubagne participait à ces forums de discussion ? On n'en sait pas plus à ce stade. Le collégien est pour l'instant toujours en garde à vue dans le cadre d'une enquête ouverte désormais pour tentative d'assassinat et association de malfaiteurs en lien avec une entreprise terroriste.
4: Margot Steve, service police-justice de France Info. L'ambassade française en Arabie Saoudite déconseille de se rendre à Riyad, Jeddah et Dammam, autre ville près du Qatar, siège de la compagnie pétrolière saoudienne Aramco. Les Houthis menacent aujourd'hui de bombarder encore l'aéroport de Riyad, mais aussi une raffinerie de la capitale. Si le régime saoudien s'en prend à Sanaa, la capitale yéménite, et de fait, Riyad a ordonné en début d'après-midi l'évacuation de Sanaa. La coalition menée par les Saoudiens promet une action militaire à venir. Elle commence à être un peu reposée, et Sophie Adnaud, de retour sur sur Terre depuis la semaine dernière. L'astronaute française a passé 8 mois dans la Station spatiale internationale. Elle racontait son expérience à quelques journalistes tout à l'heure. Bonsoir Anne Lordanier.
14: Bonsoir.
4: Elle a notamment décrit son arrivée très éprouvante dans l'atmosphère.
14: Oui, la capsule qui l'a ramenée sur Terre est passée de 27 000 km/h à 8 000 km/h. Alors forcément, à l'intérieur, Sophie Adnaud a bien senti son entrée dans l'atmosphère.
15: C'est vrai que la rentrée atmosphérique, c'est quelque chose. Physiologiquement parlant, c'est très, très éprouvant. On a l'impression vraiment qu'il y a un éléphant qui s'assoit sur le haut du corps. Et pour respirer, moi, littéralement, j'avais l'impression que quand j'inspirais à fond, j'allais casser mes côtes tellement ça appuyait fort. Il fallait lutter pour pouvoir juste respirer.
14: L'astronaute a d'abord subi les effets du retour en apesanteur, faiblesse extrême, vomissement. Puis elle s'est remise très rapidement en 24 heures, notamment parce qu'elle a suivi un protocole très pointu d'activité physique dans la station.
15: Les premières mesures que j'ai faites hier sont absolument époustouflantes. Non seulement pas de perte de densité osseuse et pas de perte de masse musculaire, mais même dans certaines régions du corps, une augmentation de la densité osseuse et une augmentation de la masse musculaire.
14: Et même si, comme le dit Sophie Adnaud, nous ne sommes pas encore prêts à aller sur Mars, le corps humain ne pourrait pas le supporter, ces premiers résultats époustouflants sur l'état de ses muscles et de ses os pourront alimenter la recherche sur l'ostéoporose et les maladies dégénératives.
4: Merci Anne Lordanier, Service Sciences Santé Environnement de France Info. Télissane Aurélien nie toujours avoir utilisé un quelconque logiciel d'intelligence artificielle pour l'aider à écrire son dernier roman. Le livre « C'était ça ou mourir » retiré récemment de la liste des candidats au Goncourt. Aujourd'hui, l'écrivain affirme avoir commencé à rédiger ce manuscrit en 2017 pour en terminer la première version. Un an et demi plus tard, il reproche aux critiques actuelles de venir contester son humanité même. Il reconnaît en revanche des plagiats dans des œuvres plus anciennes. Il appelle ça des erreurs de jeunesse inacceptables et s'en excuse sans réserve. La Ligue des champions de football, deuxième journée, le RC Lens en difficulté en championnat affronte ce soir le Sporting Portugal. Coup d'envoi à 18h45 en espérant renouveler la bonne opération du match précédent contre Prague. Et puis à 21h, ce sera Arsenal contre Lille. Le PSG jouera demain.
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1: Et nous sommes toujours en direct de la place Vauban à Paris. La place Vauban, pour ceux qui ne connaissent pas, c'est de l'autre côté de l'esplanade des Invalides. On a devant nous le dôme des Invalides, là où se trouve le tombeau de Napoléon. Et c'est là que la manifestation parisienne des lycéens s'achève. L'heure est à la dispersion et je dois dire que ça se passe vraiment plutôt dans le calme. Hein. On voit les jeunes et les moins jeunes d'ailleurs sortir de la manifestation tranquillement. Alors les forces de l'ordre sont mobilisées, mais franchement tout se passe bien. Je disais jeunes et moins jeunes, j'espère qu'ils vont pas m'en vouloir parce que j'ai à côté de moi un papa et sa fille manifestante et manifestant. Donc il y a Imogène. Bonjour Imogène.
21: Bonjour.
1: Donc toi tu es élève de terminale au lycée Voltaire à Paris et ton papa c'est Samuel. Bonjour Samuel. Pourquoi avez-vous tenu à accompagner Imogène? Vous étiez inquiet pour elle?
21: Non, pas particulièrement, parce que ça fait un moment qu'elle manifeste et elle a depuis maintenant même 3 ans toute seule avec ses camarades lycéens, donc elle a l'habitude, mais je vais manifester parce que je suis solidaire et donc je viens avec elle parce que je pense que c'est important de montrer aux forces de l'ordre que c'est pas que des enfants, c'est aussi des adultes et que c'est une voix qu'il faut entendre et respecter.
1: Imogène, c'est important que ton père soit avec toi dans cette manifestation. Qu'est-ce qu'il t'apporte ?
0: Alors, pour moi, c'est important que mon père soit là parce que ça fait très longtemps qu'on manifeste ensemble. Même quand j'étais petite, on manifestait déjà. Et c'est déjà assez rassurant de manifester avec son père. Et en plus, de voir qu'il n'y a pas seulement des lycéens, mais aussi des adultes qui soutiennent ce mouvement, ça fait plaisir et c'est rassurant, oui.
1: Donc il y a une culture de la mobilisation, finalement, chez vous. Est-ce que, Imogen, en toute sincérité, tu t'es sentie influencée par les discours de ton papa, que tu entends puisque tu nous dis depuis toute petite, ou alors vraiment, c'est toi, tu arrives à réfléchir par toi-même et parfois même à ne pas être d'accord avec ton père?
0: Alors, il trouve que c'est vrai que mon père m'influence pas mal dans mes opinions. Mais depuis un certain temps, j'arrive à quand même les faire toute seule. Et par exemple, là, dans ce mouvement lycéen, c'est moi et moi seule qui me suis fait cette opinion parce que mon père ne m'en parlait pas avant que ce soit moi qui lui en parle. Et quand on a commencé à apprendre que les lycéens, par exemple, en Seine-Saint-Denis ou dans d'autres banlieues, vivent... étudier dans des conditions très déplorables avec de l'amiante dans les bâtiments, des rats, des locaux qui s'effondrent, des choses comme ça. Et c'est vrai que c'est... Bah donc on s'est tous rendu compte, même si on est dans des lycées plutôt privilégiés dans Paris, que c'est inadmissible et qu'on peut pas avoir... on peut pas vivre dans de telles situations. Et donc c'est important d'être en soutien... d'apporter du soutien à ces lycéens.
1: Mais c'est plus par solidarité, parce que toi, dans ton lycée, par exemple, il n'y a pas vraiment de problème de conditions de travail?
0: C'est par solidarité surtout, parce que dans mon lycée, il manque une AVS pour les enfants en situation de handicap. Oui, voilà. Mais sinon, c'est très... On a plutôt de la chance.
1: Ce sont les pompiers qui passent. Voilà. Tout va bien.
0: D'accord. On a plutôt de la chance parce que notre lycée n'est pas trop délabré et on a le nombre de profs suffisant, même si ça arrive qu'ils ne soient pas tout le temps remplacés. Mais donc c'est surtout, oui, en soutien à ceux qui vivent dans des conditions pires que les nôtres.
1: Mais tu n'as pas une revendication tout de même, toi, dans ce mouvement ?
0: Si, si. Moi, je pense qu'il faut déployer plus de moyens dans l'éducation nationale, que ce soit pour nous ou pour les lycéens dans les banlieues, par exemple.
1: Donc, mais pourquoi faire le mettre où cet argent?
0: Alors pour réparer les locaux déjà, par exemple, qui s'effondrent, pour financer plus de matériel comme des manuels, des tables, des chaises qui sont quand même essentielles pour étudier bien, et aussi payer plus les profs, donc plus en engager pour que des lycéens ne se retrouvent pas sans prof pendant 6 mois l'année du bac. Et c'est donc ce qui est pour moi le plus important dans le financement.
1: Samuel, ce sont des revendications que vous comprenez parfaitement, celles de votre fille, que vous soutenez même?
21: C'est des revendications qu'on devrait tous soutenir. Il s'agit de l'éducation de nos enfants, des services publics. Donc on voit depuis on peut parler de décennies, le délitement des services publics en France, de l'éducation, de l'hôpital. On a tous des enfants, on les voit se faire tabasser. Quand on voit le nombre de gardes à vue qu'il y a depuis 2 semaines, ça n'est pas entendable.
1: Il y a des violences aussi.
21: Il y a des violences, mais bien sûr. Il n'y a jamais eu autant de mutilations en France que ces dernières années. Donc
1: Je parlais des violences de part et d'autre. Il y a des jets de projectiles.
21: Oui, il y a des violences. Les agriculteurs aussi, ils étaient violents et pourtant on ne les a pas mutilés. Donc là, il y a quelque chose de très grave, mais il y a d'abord un problème de service public. Donc je ne comprends pas que tous les Français ne soient pas dans la rue pour soutenir cette voie des lycéens qui, c'est l'avenir. C'est ça qu'on doit défendre. On ne doit pas le matraquer.
1: Vous aussi, vous aimeriez qu'il y ait beaucoup plus de monde dans les manifestations, Imogen? Vous trouvez que finalement on ne vous soutient pas beaucoup?
0: Ah bah, c'est toujours bien d'être le plus possible pour être le plus entendu. Il se trouve que là, les dernières réponses qu'on a eues du gouvernement, elles n'étaient pas très satisfaisantes parce qu'on a...
1: Les 3000 profs remplaçants qui vont être déployés.
0: Justement, on a plus eu l'impression que c'était quelque chose pour nous satisfaire et qu'on se taise et mettre le problème sous le tapis plutôt qu'une vraie réforme, parce qu'en plus, des échos que j'ai eus, ça n'a pas très bien marché. Les profs étaient déployés au mauvais endroit, dans les mauvais postes. Et donc, on voit bien qu'on n'est pas leur priorité. Et donc, on voit bien qu'on n'est pas vraiment soutenu, en tout cas par le gouvernement français.
1: Pourtant, ils reçoivent les associations et ça fait... Enfin voilà, il n'y a pas une journée sans qu'il y ait une réunion, notamment pour le ministre de l'Éducation nationale. Je vais revenir vers vous. Je voudrais qu'on aille dans le cortège parisien retrouver Agathe Mahué. Alors nous, ici, on a des sirènes de pompiers, mais bon, ça va, une dispersion relativement calme. Et vous, Comment ça se passe de votre côté, Agathe?
5: Alors nous, ici, on a les gyrophares des CRS, puisqu'on est du côté de la queue du cortège, en fait, et avec de jeunes manifestants aussi qui ne savent plus très bien si ça vaut encore la peine de poursuivre cette manifestation jusqu'au bout et de rejoindre la zone, justement, des Invalides, vu la tension qui est revenue brutalement tout à l'heure pour se calmer à nouveau. Mais il y a eu ce grand nuage de lacrymos lancé par la police, des jeunes qui toussent, les yeux qui pleurent, et cette jeune fille qui était étudiante en sciences politiques qui hésite désormais.
2: Bon, on sait pas si on y va parce qu'on sait pas si on va se faire, enfin, on sait pas si on a envie de se faire gazer ou nasser, quoi, parce que c'est un peu le seul truc qui va se passer, donc voilà.
5: C'est pas un peu décourageant, ça?
2: Bah, un petit peu, mais en vrai, c'est la seule solution. Enfin, ils veulent qu'on ait peur et le but, c'est pas de s'arrêter, donc pas qu'on ait peur, en fait. Ils veulent juste sur ça et on veut pas avoir peur.
5: Cette jeune fille donc qui hésite, et sa camarade Marie est en colère. Elle estime, elle, que quelques poubelles brûlées valent bien la peine si c'est ce qu'il faut pour se faire entendre.
2: Et en fait, trois poubelles cramées, bah en fait, la réalité c'est qu'en fait on n'en a rien à faire, avec tout le respect. Et c'est pas en parlant, on a essayé de parler, ça fait des années qu'on essaye de parler, ça fait des années que ce soit les syndicats, les associations, elles demandent du budget, elles essayent de parler, mais en fait quand on parle on se fait pas écouter. Si quand on parle on se fait pas écouter, faut pas s'étonner quand derrière il y a des mobilisations qui sont peut-être un minimum agressives, mais en tout cas c'est de la réaction, et c'est pas une action qui est toute seule, c'est une réaction qui est face à une violence institutionnelle et qui est réprimée par une violence policière.
5: Ces jeunes en colère, en tout cas vous l'entendez, sont des étudiants. Et ils sont très nombreux à avoir marché cet après-midi dans Paris. En revanche, les lycéens, eux, sont rares, très rares, même dans ce second cortège, celui des jeunes, disons, qui s'est constitué du côté de l'Hôtel de Ville, parce que vous savez qu'il y a donc eu un peu deux défilés différents dans Paris, avec vraiment deux ambiances différentes. Dans le premier, le cortège plus traditionnel, celui des syndicats. On a vu aussi beaucoup de parents d'élèves tout à l'heure venus soutenir leurs enfants, et puis des travailleurs également, des politiques et des militants qui donnent pour beaucoup rendez-vous samedi, d'ailleurs, pour la suite de la mobilisation. Et maintenant, là où nous nous trouvons, sous nos yeux, les camions de CRS ferment donc la marche, toujours en direction des Invalides. Céline, où la manifestation doit se terminer.
1: Alors, on va... où nous nous trouvons actuellement. Merci Agathe Mahue, on va se retrouver un petit peu plus tard, toujours avec Imogen et son papa qui ont manifesté. Alors, je ne sais pas si on m'entend. Est-ce que je suis à l'antenne?
3: On vous entend, Céline. On vous entend. On vous entend, Céline. Pas, allez-y.
1: On va continuer. Alors que, oui, alors apparemment, voilà, très bien, merci. parfait. Parce que c'est vrai que ça bouge un petit peu autour de nous. Je vais donner la parole à Rudy Mana, qui est policier, un délégué syndical, dans un instant, et puis revenir vers Imogen et son papa qui ont manifesté. Mais d'abord, le fil info, puisqu'il est 17h21 sur France Info, et c'est avec Emmanuel Langlois.
22: Les lycéens de nouveau dans la rue pour un acte 5 avec l'appui inattendu de la militante suédoise Greta Thunberg. Les manifestants qui appellent par ailleurs à rejoindre des défilés contre la vie chère prévus samedi au premier jour des vacances. Des heurts émaillent en ce moment la fin du cortège parisien derrière les Invalides et du côté de Montparnasse notamment. Une voiture a notamment été incendiée. D'autres manifestations dans les grandes villes françaises. À Clermont-Ferrand, des lycéens, étudiants et enseignants ont défilé dans le centre-ville dans la matinée. Les syndicats revendiquent 3000 manifestants. La police en a dénombré 1300. Dans toute la France, 480 000 personnes ont manifesté aujourd'hui, selon l'intersyndicale de la jeunesse. Le gouvernement, met lui en avant un recul du mouvement à l'approche des vacances scolaires vendredi soir. Le Conseil supérieur de la magistrature rend un avis défavorable à la réintégration de Rachida Dati dans la magistrature, à un poste de chargé de mission, notamment, explique le CSM, en raison de sa mise en cause dans l'affaire Renault-Nissan, dont le jugement est attendu en janvier prochain. C'est désormais au ministre de la Justice de trancher. La situation est toujours tendue au Moyen-Orient. Après des jours de frappe des Houthis sur l'Arabie Saoudite, la coalition menée par Riyad a frappé aujourd'hui une compagnie pétrolière yéménite près de Sanaa, la capitale, selon un média Houthi.
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1: Et ça commence à s'échauffer un petit peu sous nos yeux. Place Vauban, dans le 7e arrondissement de Paris, à l'arrivée de la manifestation des lycéens. Rudy Mana est à mes côtés. Bonsoir. Délégué national UNSA Police. Décrivez-nous là ce qui est en train de se passer. On voit il y a des grenades lacrymogènes qui sont tirées. C'est l'heure de la dispersion, donc forcément c'est le moment le plus critique.
6: Évidemment, c'est l'heure de la dispersion, et à chaque dispersion il y a des moments critiques comme celui-là. C'est bien que vous fassiez une émission en temps réel et dans les conditions du direct. Hein,
1: on avec va les... se prendre le gaz lacrymogène dans les yeux, c'est formidable.
6: Si on se prend le gaz lacrymogène, on gérera. Mais c'est bien que vous soyez là pour voir un petit peu l'état de tension qui est monté. Vous avez vu très rapidement, hein, on était dans un calme absolu, ça s'est très bien passé. Et tout d'un coup, on a vu des pompiers se faire applaudir déjà, donc il faut le dire, parce que c'était super. Et puis après, on a vu un état de tension qui commence à monter légèrement. J'espère que ça va pas dégénérer rapidement. Nous, vous savez, on est content de voir Imogen et son papa venir à des rassemblements, parce que de toute évidence, ce sont des gens qui se comportent bien. Et nous, tous les gens qui se comportent bien dans les manifestations, on est heureux de les voir, parce qu'on est tous papa en étant policier ou les mamans policiers, et on comprend les revendications des lycéens. Le seul problème, c'est qu'on ne comprend pas ces jeunes. Vous avez vu les jeunes cagoulés qui sont passés à proximité de nous. Ce qu'on ne comprend pas, c'est qu'ils se cagoulent et qui ensuite font dégénérer une manifestation qui a des vraies revendications. Et malheureusement, vous le savez aussi bien que moi, quand on est un média, et inexorablement, on parle exactement. Et on parle de la casse, on parle des dégradations, on parle des violences qui sont commises, et on oublie de parler des revendications. Ah, des
1: justement, on va peut-être vous faire dialoguer, Samuel et Imogen, avec Rudy Mana, puisque vous parliez de violences policières. Toi, Imogen, est-ce que tu as peur des forces de l'ordre quand tu vas dans une manifestation, sincèrement? Rudy Mana est très gentil, il t'en voudra pas.
0: Alors, moi, je n'ai pas peur de dire que oui, j'ai peur des forces de l'ordre, mais pas seulement, c'est plutôt d'expérience, parce que déjà, il y a 2 ans, je faisais des blocus quand j'étais en seconde, et ça s'est très mal passé une fois, notamment avec l'intervention des forces de l'ordre, qui ont violenté pas mal de mes camarades, moi y compris. Et donc, depuis, je me sens pas en confiance, et j'ai peur d'eux, rien que d'arriver à côté d'eux et d'être interviewé à côté d'eux, ça me stresse. Et donc, et je pense que je ne suis pas la seule chez les lycéens à avoir peur à ce point de la police.
1: Mais comment vous pouvez apaiser cette peur des jeunes face à la police, Rudy Mana?
6: Déjà, Imogen, je pense que ce n'est pas la majorité. Vous savez qu'il y a à peu près 78% des Français qui apprécient l'action des forces de l'ordre. Donc, il reste 22% des Français qui l'apprécient moins. De toute évidence, Imogen en fait partie. Écoutez, nous, on est là pour assurer la
1: sécurité.
6: Et son papa.
21: Nous, on est là pour... Quand nos enfants sont étranglés avec leur écharpe et qu'ils finissent en garde à vue
6: pour votre information, monsieur.
21: Les barreaux de la cellule toute la nuit pour pas qu'ils dorment, etc.
6: Là, vous racontez une intervention. Pour votre intervention, il y a 142 professeurs qui ont été violentés. Je ne sais pas si vous vous rendez compte, 142 professeurs qui ont été violentés. C'est du jamais vu sur aucune manifestation de lycéens. Et il y a plus de 760 policiers, mais j'ai l'impression que ça ne vous dérange pas, qui ont été aussi, qui sont blessés, qui ont été violentés. On a parlé de 6800 interpellations. Alors, il y a 34 signalements IGPN, 0,004% des interventions.
1: Ça fait beaucoup de chiffres, Rudy Mana. Imogen, elle lève le doigt parce qu'elle voudrait vous répondre.
0: Pardon, mais c'est aussi du jamais vu qu'en seulement 2 semaines de mobilisation, il y ait plus de 5000 élèves mis en garde à vue et donc, j'imagine, violentés. 6000, pardon. Alors que pendant la période des Gilets jaunes qui a duré un an, il y en a eu le même nombre, mais en un an. Donc, c'est énorme aussi.
6: Écoutez, en tout cas, s'il y a des gardes à vue, et ça se fait sous le parquet, hein, sous l'autorité des magistrats, les gardes à vue. Hein. Vous savez que s'il y a une garde à vue, c'est qu'il y a des actes répréhensibles qui font qu'on peut placer la personne en garde à vue. Vous savez que maintenant, l'avocat en garde à vue arrive à la première heure. Donc, s'il y a un placement en garde à vue abusif, vous imaginez bien que l'avocat cassera cette garde à vue sans aucune difficulté.
1: Toi, Imogen, tu n'as jamais vu un de tes camarades ou un jeune ou un manifestant, quel qu'il soit, agresser les forces de l'ordre? Ça, tu ne l'as jamais vu?
0: Alors si, ça m'est déjà arrivé, mais c'était très rare, et ce n'était pas des camarades ou des gens qui manifestaient avec moi. C'était purement des gens extérieurs et des gens qui n'ont rien à voir, et voir qu'ils étaient plus vieux que nous, donc adultes. Et ça m'est déjà arrivé même de voir des policiers en civil attaquer leur propre unité pour se fondre dans la foule et ensuite accuser les manifestants.
1: Et quand tu vois donc des éléments extérieurs être agressifs, là tu n'as pas peur?
0: Alors, si, j'ai peur, mais donc depuis 2 ans, je m'éloigne constamment quand il commence à y avoir du mouvement. Et j'ai peur dans les deux cas, mais la police m'a montré ces 2 dernières années qu'elle pouvait être très violente, et de plus en plus cette année, en tout cas, Et donc elle me fait actuellement plus peur que les casseurs qui viennent et qui dérangent tout, qui brûlent ou qui cassent des magasins ou des choses comme ça, alors que les policiers s'en prennent à nous.
1: Ça te choque moins aussi? Alors tu dis que tu en as moins peur, mais est-ce que ça te choque quand même de voir la violence de manifestants ou de casseurs ou de vandales, on les appelle comme on veut?
0: Bah, ça me choque moins parce que dans certains, je connais certaines des personnes qui cassent et je sais qu'il y en a certaines, qui cassent sans raison, qui cassent pour casser, mais il y en a qui cassent aussi avec des revendications et qui cassent parce qu'elles n'ont pas d'autres moyens d'être entendues. Et ces casseurs n'ont jamais été violents, en tout cas envers moi ou entre mes camarades.

0: uniquement vers la police et j'ai toujours eu l'impression que c'était une sorte de réponse de toute cette violence policière qui est déferlée sur nous depuis plusieurs semaines.
1: Alors on va revenir évidemment dans la prochaine demi-heure sur le maintien de l'ordre parce que David Di Giacomo veut aussi intervenir, service police-justice de France Info. Rudy Mana reste avec nous. Une dernière question tout de même, Imogène. Là, ça fait quoi, 2 semaines que tu es mobilisé, c'est ça? Que tu n'as
0: oui,
1: pas
0: deux
1: de
0: semaines,
1: cours du coup.
0: 2 semaines et demie.
1: Comment
0: oui.
1: tu vas rattraper les cours? Ce sont des sifflets. Rudy Mana, qu'est-ce qui se passe?
2: C'est la Bravem qui passe et vous voyez qu'on sont bien accueillis. Hein.
1: Voilà. Oui, Imogène, comment tu vas rattraper les cours alors? Est-ce que c'est une préoccupation?
0: Ah oui, c'est une préoccupation parce que j'ai mon bac à la fin de l'année, mais je m'efforce, même si je vais au blocus le matin, de rattraper les cours l'après-midi, enfin de les rattraper, de m'avancer, de regarder des cours sur Internet et j'y arrive pour le moment à continuer à travailler toute seule.
1: Samuel, vous lui faites confiance? Elle va avoir son bac malgré cette mobilisation?
3: Bien sûr qu'elle va avoir son bac, ça c'est pas le sujet.
1: Ah bah ça
3: justement.
1: Peut être un souci quand même.
3: Oui, mais ce que je veux dire c'est que elle est dans ce mouvement de solidarité, c'est effectivement les plus privilégiés qui ne sont pas en danger. Donc c'est en ce sens-là que je ne peux que la soutenir, même quand elle met pas de bémol sur les destructions.
1: Ah, vous en mettez, vous?
3: Bah évidemment, c'est complètement con, ces données, c'est tellement facile. Même vous, tout le monde court derrière les CRS dès qu'ils chargent pour chercher les images de violence, etc. Et donc, c'est donner du caviar à tous les destructeurs de
1: leur mobilisation. Ne dites pas la véritable expression. Merci beaucoup.
3: C'est... Je ne voulais pas dire...
1: Non, mais il y a une expression... qui commence par donner du caviar au haut. Donc voilà. Je vous remercie à tous les deux d'être venus témoigner au micro de France Info, Imogène, et vous, Samuel, donc le papa d'Imogène, qui est venu accompagner sa fille de 17 ans lors de cette manifestation des lycéens à Paris. On va retrouver Rudy Mana, délégué national UNSA Police, dans un instant. Et puis toutes nos équipes, on a encore plusieurs invités à accueillir dans quelques instants. On fait d'abord un point sur la météo et puis un nouveau tour de l'actu.
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1: Alors pour demain, Patricia Charbonnier, de la douceur avec de nombreux brouillards en début de journée.
5: Oui, on a un temps très humide ce soir sur une bonne partie du pays. Et cette humidité va favoriser la formation de brouillards demain. Donc ces brouillards seront nombreux, notamment sur la moitié nord du pays. Dans le sud-ouest, on aura de nombreux nuages bas et encore un petit peu de pluie sous ces nuages bas sur le centre-est du pays. Alors cette grisaille devrait se dissiper au fil de la matinée, mais localement, elle pourrait être tenace, notamment dans l'après-midi près des frontières du nord, dans le Val-de-Saône et le long du Rhône. Mais partout ailleurs, on va retrouver des conditions météo très ensoleillées et surtout de la douceur et même de la chaleur pour le sud du pays demain, puisque Météo France prévoit jusqu'à 27 degrés demain après-midi au Pays Basque, 23 à Lyon, 20 degrés à Paris et 18 à Nancy.
1: Merci Patricia, vous êtes sur France Info. Il est 17h30. Emmanuel Langlois pour l'info.
6: La nouvelle journée de mobilisation des lycéens, environ 480 000 ont manifesté dans toute la France, selon le chiffre fourni il y a quelques minutes par l'intersyndicale étudiante et lycéenne. C'est 30 000 de plus que mardi dernier, d'après les organisateurs. À Paris, la fin du défilé est émaillée en ce moment même par des incidents avec des jets de projectiles sur les forces de l'ordre et du gaz lacrymogène en retour à l'arrière des Invalides. Plusieurs milliers de personnes ont aussi défilé à Strasbourg, à Nantes, à Marseille, à Lyon, 11 000 manifestants selon la préfecture, avec là encore des tensions en fin de parcours. Le défilé a été dispersé à coups de gaz lacrymogène après que des personnes s'en sont prises à une station-service. Depuis le début du mouvement des lycéens, 36 enquêtes ont été ouvertes par l'IGPN, la police des polices. Le parquet national antiterroriste, lui, se saisit de l'enquête sur la fusillade d'hier matin au collège Lacanal d'Aubagne, dans les Bouches-du-Rhône. Le tireur présumé, un adolescent de 14 ans, pourrait en effet adhérer, d'après le PNAT, à une mouvance glorifiant les tueries de masse. Rentré chez lui au Québec il y a 2 semaines, l'écrivain canado-haïtien Télisson Aurélien sort de son silence dans un texte transmis à l'agence France Presse par son éditeur français Grasset. L'auteur de C'était ça ou mourir nie une nouvelle fois avoir eu recours à l'IA, l'intelligence artificielle, pour écrire son roman, mais il reconnaît que les accusations de plagiat concernant des textes plus anciens sont fondées. J'ai commis, dit-il, des erreurs inacceptables. Thierry Fiorel.
7: Dans un texte est intitulé « Ce roman que j'ai écrit ». Tellison Aurélien est formel, c'est une calomnie et une hérésie. J'ai eu recours ça et là à des outils pour des recherches, mais aucune phrase de ce livre n'a été écrite par une machine. Visiblement atteint par l'ampleur de la polémique, il ajoute « On n'est pas seulement venu contester ma qualité d'écrivain, mais mon humanité ».

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4: Nous sommes en édition spéciale sur France Info depuis la place Vauban, là où le cortège des lycéens à Paris est arrivé. On est à la dispersion qui se passe relativement dans le calme. Et cette édition spéciale, elle va se décliner bien sûr aussi dans la question des informés tout à l'heure, Adrien Beck.
5: Et oui Céline, parce qu'on entend sur France Info des syndicats accusés Parcoursup d'être trop sélectifs, dénoncer aussi le manque de place en fac. Et si le problème, c'était l'inverse, s'il fallait limiter l'accès aux universités, ça c'est l'avis d'une partie de la droite et la sénatrice LR Laurent Garnier va tout nous expliquer.
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4: Nous sommes toujours avec Rudy Mena qui est délégué national UNSA Police. On va faire un détour par le cortège. Vous êtes en queue de cortège, vous, à Paris, Sarah Aders. Les manifestants sont en train d'être dispersés.
7: Des tensions en fin de cortège à l'arrière des Invalides, des tirs de mortier en face des grenades lacrymogènes. Les forces de l'ordre tentent de vider la place Vauban et de disperser le mouvement. Un camion à eau est positionné. Des manifestants veulent atteindre Matignon, la résidence du Premier ministre. Peu de chance d'y arriver. Autour des hordes, des rangées de CRS, quelques flottements. La foule, elle, est bloquée et ne peut plus sortir dans les rues adjacentes. L'ambiance reste relativement calme tout de même.
4: Merci Sarah. Alors nous, on est à l'arrivée du cortège, hein, donc place Vauban. Alors je dois dire que là, bah, c'est plutôt bon enfant. Enfin, il y a eu tout à l'heure, en effet, quelques petites tensions, des gaz lacrymogènes, mais là, bon, évidemment, une fois que je dis ça, il y a évidemment des sirènes. Mais sinon, il y a 2 secondes, on entendait des chants, des tambours. Enfin voilà, tout se passe plutôt bien. David Di Giacomo également à mes côtés. Il y a eu une nouveauté, me semble-t-il, et on va parler sous le contrôle de Rudy Mena. Dans la manifestation aujourd'hui, il y a eu des lanceurs à eau qui ont été utilisés.
8: Oui, tout à l'heure, l'utilisation du lanceur d'eau sur un point de tension de la manifestation. Rudy Mena, pour vous, utiliser le lanceur d'eau, ça c'est quelque chose qu'il aurait peut-être fallu faire avant ?
9: Oui, oui, je pense. En tout cas, c'est tous les collègues CRS que j'ai pu voir ce matin quand ils se préparaient, qui me disaient qu'effectivement, il y avait une vraie efficacité avec le lanceur d'eau, tout simplement parce que ça blesse beaucoup moins et puis on le tire à une certaine distance qui font que par contre ça mouille, et quand on a des manifestants, enfin en tout cas les manifestants délinquants qui restent à la fin et qui sont mouillés, eh bien, vous savez quoi, en général ils partent plus rapidement, donc c'est vraiment ça, une réelle efficacité. Il aurait fallu peut-être le sortir un petit peu avant.
4: Vous avez un bilan de la journée du côté des forces de l'ordre ou pas?
9: Non,
4: encore?
9: Non, pour l'instant on n'a pas de bilan qui est remonté. Bon, vous avez vu, c'est pas tout à fait fini. On voit encore des fumées de gaz lacrymogène. Ouais. Donc c'est pas tout à fait fini. On attend de voir comment ça va évoluer jusqu'à la fin de la journée. On va voir les interpellations, mais il y a peut-être un petit peu moins de monde que les autres.
4: On n'a pas les chiffres là encore.
8: On n'a pas encore de chiffres consolidés, mais effectivement il semble qu'il y ait moins de monde que la dernière fois pour Paris.
4: C'était 71 000 personnes la dernière fois. La première, alors j'ai oublié les chiffres, 456 000, mais ça c'était selon les organisateurs, et moitié moins selon le ministère de l'Intérieur.
9: Ouais.
4: Bon,
9: ouais.
4: Donc visiblement ça baissait, mais attendons d'avoir les chiffres officiels pour aujourd'hui. Rudy Mena, les policiers, ils sont dans quel état là? Il y a de la lassitude, il y a de la fatigue.
9: Ça fait quand même 4 semaines hein, que ça a commencé. Donc vous imaginez bien que l'état de fatigue des troupes qui sont rappelées. Et puis il n'y a pas que les rassemblements et les manifestations. Il y a aussi les blocus de lycées. Hier, ça s'est extrêmement mal passé dans beaucoup d'endroits de France. Donc oui, la lassitude, elle commence à arriver. Il y a les vacances scolaires aussi qui arrivent. J'espère que ça va se calmer pour qu'on puisse un peu profiter de nos familles. Mais aujourd'hui, je ne vais pas vous dire qu'on est content d'être là. Il y a une vraie lassitude et on a envie que ça cesse un petit peu ou que ça diminue en tout cas un petit peu.
4: David.
8: On a entendu beaucoup de critiques sur l'utilisation de ce qu'on appelle les armes de force intermédiaires. Je pense notamment au LBD, mais aussi au

0: aux grenades de désencerclement ou grenades assourdissantes. D'ailleurs, elle a été interdite suite à la main arrachée.
1: Mais alors, qu'est-ce qu'on entend ? Pardon, je vous coupe, David, mais là, on entend des explosions. Qu'est-ce que c'est ?
2: C'est sûrement des grenades, des bombes agricoles peut-être lancées par les manifestants. Hein. Ah. C'est pas forcément des engins lancés par les CRS.
0: Bah déjà, les grenades assourdissantes, voilà,
1: il n'y en a plus.
0: Alors, je parlais de ces armes de force intermédiaire. Est-ce que vous pensez que pour des manifestations où il y a une grande partie de mineurs, il faudrait revoir la doctrine de maintien de l'ordre ?
2: Non, je pense pas, parce que vous savez, avant que c'est l'ASSD dont vous parlez, c'est une grenade assourdissante, effectivement, qui est lancée au lanceur qu'on appelle le Cougar ou le Cobra. Ces grenades-là, il n'y en a eu que 9 d'utilisées. Depuis le début des manifestations, ce qui est extrêmement faible par rapport aux milliers de grenades lacrymogènes que nous lançons. Et nous les lançons dans un contexte très précis, c'est lorsqu'on sent qu'on est en danger physique. Lorsque la compagnie sent qu'elle est en danger physique, elle a une ordre d'une autorité validée par le commandant des troupes, qui est le commandant d'unité, et qui dit on la lance parce que quand vous avez une grenade assourdissante qui pète pas très loin, je vous assure que vous partez parce que ça fait un bruit quand même assez important. Mais cet événement dramatique de lance a fait que le ministre a décidé que pour l'instant elle est suspendue, mais je ne vous cache pas que c'est un moyen intermédiaire en moins qui gêne un petit peu les collègues CRS.
1: Il y a une enquête sur cette affaire, on va y revenir dans un instant, oui. David, parce que je voudrais donner la parole à Jean-Rémy Bodo pour la politique. En tout cas, l'exécutif a le sentiment que la mobilisation recule.
3: C'est ce qui ressort des chiffres qu'on a pu avoir, les chiffres qui viennent de nous parvenir. Ah. On serait sur 40 000 manifestants à Paris et 161 000, je parle sous contrôle, voilà, de service. C'est les informations du service PJ de David Didiacopo.
1: C'est un travail collectif.
3: Voilà, 161 000 personnes dans les cortèges partout en France, 41 500 à Paris. Ça, ce sont des chiffres du ministère de l'Intérieur. Donc oui, factuellement, il y a une forme de
1: 41 000 à Paris, ce serait ça d'après les autorités.
3: Voilà. Qu'est-ce que ça veut dire ? Ça veut dire qu'effectivement, le gouvernement note une forme de recul de la mobilisation. Ça ne veut pas dire qu'elle n'est pas moins radicale, ça ne veut pas dire qu'elle n'est pas moins légitime, mais effectivement, ça veut dire qu'il y a moins de gens mobilisés. Ça ne rend pas la réponse politique plus facile. Mais ça me fait penser à ce que me disait un ministre il y a 2-3 jours, qui me disait il ne faut pas oublier que les réformes Borne contre la réforme des retraites, c'était 1 million de personnes dans les rues. Donc il y a aussi, de la part de l'exécutif, une volonté de remettre un petit peu de ouais. Voilà,
1: il y a une grande manifestation samedi qui se prépare. Hein,
3: évidemment, c'est bien là. En réalité, tout le monde a les yeux tournés vers ce fameux 17 octobre qui pourra rassembler et créer peut-être des convergences des luttes, comme on le dit. Il y a deux risques pour l'exécutif quand il y a des manifestations lycéennes, notamment par manque d'expérience de la manifestation, et que ce sont souvent parfois des populations qui, dans leur pratique de la manifestation, et là je parle sous le contrôle aussi de Rudy Manin, c'est aussi parfois des populations qui vont ne pas avoir l'expérience, ne pas avoir l'encadrement, et qui parfois, du coup, ça peut créer des tensions et ça peut créer des moments de difficulté face aux forces de l'ordre, sans compter évidemment les éléments extérieurs qui arrivent. Et puis la réponse politique est aussi complexe, parce que on en parlait un petit peu plus tôt à l'antenne, mais c'est pas comme si Sébastien Lecornu avait à retirer une réforme qui était posée actuellement sur la table. C'est pas le CPE dans les années 2000 où finalement, d'ailleurs, il avait été voté puis retiré, enfin voilà. Là, très concrètement, politiquement, c'est compliqué. L'objet de cette manifestation est complexe, parce que les 10 milliards demandés par les manifestants...
1: Mais on les a pas ?
3: On les a pas, et elles ne sont pas... Cet argent n'est pas aujourd'hui dans le budget, en tout cas. La suppression de Parcoursup, on peut en faire un slogan, mais la réalité très concrète, c'est que si demain on arrête Parcoursup, qu'est-ce qui se passe pour les personnes qui vont passer leur bac cette année? La même chose sur la question des plannings, qui est du coup plus une question de type organisationnel dans chaque lycée.
1: On aura un proviseur tout à l'heure, et on va en parler.
3: Et donc ça rend cet objet, c'est pas une manière de dire qu'il n'y a pas de responsabilité, ça rend juste le fait de dire que politiquement la réponse est complexe et qu'elle ne peut pas être binaire sur je retire une réforme, je retire un point, un irritant, comme on dit souvent en communication politique. Non, là, il n'y a
1: pas de reculade possible.
3: La reculade est en tout cas très complexe. Ouais. Par exemple, imaginez que si, même j'en discutais tout à l'heure avec un de vos invités, c'était dire si demain le gouvernement dit on arrête le contrôle continu dans Parcoursup, vous aurez certainement une partie des gens qui manifestent ici pour dire ah oui, mais ça veut dire que le contrôle terminal va être beaucoup plus rude et ça va pas être particulièrement plus facile. Donc, c'est honnêtement, politiquement, assez complexe.
1: Est-ce que vous en voulez quand même au gouvernement de ne pas avoir répondu plus vite et de vous avoir peut-être envoyé au casse-pipe, c'est-à-dire la réponse première, ça a été maintien de l'ordre. et après le gouvernement a discuté. Est-ce que vous avez une petite rancœur vis-à-vis de ça?
2: Oui, un petit peu quand même, il faut se voiler la face, hein. Vous savez, le problème qu'on a aujourd'hui, c'est que depuis les Gilets jaunes, on a l'impression que le gouvernement commence à vous écouter quand vous cassez. Et en fait, c'est dramatique d'en arriver à ça. Je pense que le dialogue social doit servir à ça. C'est-à-dire que le gouvernement doit entendre les organisations syndicales, doit entendre les organisations, en l'occurrence de lycéens, et doit travailler en amont pour une solution. Si on attend que les lycéens, il y en a des qui font plus dans les lycées, qui se rassemblent et qui commencent à casser pour essayer de trouver des solutions, je trouve qu'on prend le problème à l'envers. Et qui c'est qui se retrouve au milieu de ces manifestations? Toujours les mêmes, les policiers, les gendarmes, les pompiers. On est toujours au milieu de ces manifestations. Donc après, on voit qu'il y a énormément de blessés. Franchement, ça commence à peser aussi parce que la liste...
1: C'est... Combien de blessés chez les forces de l'ordre?
2: 680 blessés, je crois. Donc, et puis, il y en a un qui a dit qu'on avait été blessé par des trombones. Bon, le gars, ça fait longtemps qu'il n'a pas fait une manif, qu'il n'a pas été dans la rue, il est protégé par 80 personnes, lui.
3: C'était Jean-Luc Mélenchon.
2: C'était Jean-Luc Mélenchon, il dit par des trombones. Et bien sûr, il a 80 personnes autour de lui. C'est sûr qu'il ne sera pas blessé, lui. Mais bon, quand on voit des collègues qui ont été blessés comme ça, franchement, moi, j'ai des collègues qui ont été gravement blessés. J'ai vu des gens aussi qui s'opposaient au blocus. Cette histoire à Marseille de la femme qui a failli être brûlée au visage, le camion de pompiers qui a été brûlé intégralement à Marseille aussi. On a vu plein de choses en France qui se sont passées qui étaient absolument dégueulasses. Et ça, franchement, nous, on le regrette amèrement, mais aussi, c'est vrai qu'en amont, il y aurait dû avoir un dialogue social, il y aurait dû avoir des discussions avec les lycéens pour éviter d'en arriver à ça.
1: Vous restez avec nous, on fait un petit détour par la maison de la radio puisqu'il est 17h46 et c'est l'heure du Fil Info avec Emmanuel Langlois.
4: Des voitures brûlées, du mobilier urbain dégradé, des heurts ce soir en ce moment près des Invalides à Paris à l'issue de la nouvelle journée de mobilisation des lycéens et de la manifestation parisienne. D'après les organisateurs, 480 000 personnes ont défilé dans toute la France aujourd'hui. Ils étaient un peu plus de 161 000 selon les chiffres du ministère de l'Intérieur qui viennent de tomber. C'est plus de 100 000 de moins que mardi dernier, dont un peu plus de 41 000 à Paris, toujours d'après le ministère. Plusieurs entreprises du secteur de la maintenance nucléaire ont été perquisitionnées ce mardi. L'enquête concerne des soupçons de corruption en bande organisée et d'entente anticoncurrentielle au détriment d'EDF, selon le parquet national financier qui communique l'information. Des domiciles de salariés et agents EDF ont également été perquisitionnés d'après le PNF. Il n'y a pas de lien clair entre le pesticide DDT et le cancer du sein. Déclaration sur France Inter de la présidente de l'Institut National du Cancer. Après les déclarations ces jours derniers de Mathilde Panot, la députée à la France Insoumise, qui refusait de porter le ruban d'Octobre Rose, l'opération destinée à sensibiliser à la prévention de la maladie, pointant du doigt un industriel chimiste. Et puis c'est une opération généralement considérée comme peu risquée par les spécialistes. Le pape Léon XIV a été admis à l'hôpital Gemelli de Rome cet après-midi où il devait subir une intervention chirurgicale visant à lui retirer un nodule au poumon.
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1: Nous sommes place Vauban à l'arrivée du cortège parisien avec des milliers de lycéens qui ont convergé et nous on les voit là rentrer plutôt tranquillement à l'issue de cette manifestation. Il y a quand même quelques points de tension et vous n'êtes pas loin de nous, hein, Joséphine Ortuno, vous êtes sur cette place Vauban où les forces de l'ordre tentent d'évacuer les manifestants.
6: Oui, c'est ça. Ce sont en fait des centaines de CRS qui sont en train de nasser la foule de manifestants. Ça veut dire concrètement qu'ils encerclent la masse. L'objectif, créer une sortie unique et éviter les débordements. Alors les étudiants, les lycéens commencent donc à rebrousser chemin dans le calme. Vous l'avez dit, parmi eux, Camille, 17 ans, elle manifeste après une horrible découverte dans son établissement.
7: Par exemple, dans mon collège, je viens de découvrir que le département en fait n'a pas agi alors qu'ils ont découvert que l'eau était mélangée à des matières fécales. Et donc moi il y a 2 ans je buvais de l'eau avec des matières fécales qui étaient restées dans les tuyaux. Donc je me dis que quand même faudrait qu'on agisse un petit peu et qu'on laisse pas l'État ne rien faire suite à ce genre de problème.
6: Ces problèmes, Grégory, enseignant, les connaît bien. Ça fait des années qu'il se mobilise pour les dénoncer.
8: Ces conditions, personne ne les découvre. On les connaît tous, pas que les enseignants. Tout le monde sait que les conditions d'enseignement sont loin d'être idéales et qu'il y a de moins en moins d'argent pour les services publics. Hein. Là, c'est les lycéens et les étudiants. Mais on pourrait parler de l'hôpital, de l'aide à l'enfance. Tous ces services publics sont délaissés depuis des années. Et en fait, tout le monde le sait. et on laisse en fait.
6: Le service public dont parle Grégory est

0: bien présent dans le cortège. J'ai vu plusieurs groupes de blouses blanches passer. Il y a aussi des retraités, dont Michel, ancien cheminot, ancien gilet jaune, ancien de mai 68, qui appelle toutes les générations à descendre dans la rue.
1: Non, mais c'est important. Tout le monde devrait être là. Tout le monde. Si tout le monde était là, vraiment, vraiment mobilisé, mais il n'y aurait pas une répression comme ça. C'est évident. C'est évident, si tout le monde disait maintenant on exige que ça cesse et qu'on écoute les jeunes une bonne fois pour toutes, bah voilà quoi, c'est tout. Ça serait vite plié. Hein.
0: Le retraité parle également du prochain rassemblement prévu ce samedi le 17 octobre contre la vie chère.
2: Merci Joséphine. Joséphine Ortuno à la place, sur la place Vauban, donc à quelques mètres de nous, puisque nous y sommes pour cette édition spéciale qui va durer jusqu'à 18h30. Je vais céder la parole pour quelques minutes à mon collègue Adrien Beck, parce que c'est l'heure de la question des informés. Bonsoir Adrien.
3: Bonsoir Céline. Effectivement, avec une question qui ne ferait peut-être pas plaisir aux syndicats lycéens et étudiants près desquels vous vous trouvez. Faut-il rendre plus sélectif l'accès à l'université? Et c'est ce que vous défendez. Bonsoir Laurence Garnier.
4: Bonsoir.
3: Sénatrice Les Républicains de Loire-Atlantique. Vous venez de publier un rapport sénatorial sur le sujet tout début septembre. Alors question simple pour commencer, est-ce qu'à vos yeux, aujourd'hui, trop de lycéens se retrouvent à l'université?
4: L'objectif qui doit être celui d'une politique publique de l'enseignement supérieur, c'est de permettre à chaque élève, à chaque lycéen, de trouver une formation qui lui convienne. Mmh. Et aujourd'hui, ce que l'on constate, c'est que lorsque les bacheliers entrent à l'université, beaucoup trop d'entre eux échouent ensuite, notamment dans le premier cycle. Un seul chiffre, un lycéen sur deux qui entre en première année de licence générale à l'université en sortira 5 ans après sans aucun diplôme universitaire. Un autre chiffre qui est parlant, 17% des étudiants en première année de licence sont issus des bacs professionnels et technologiques. Là où ils ont peu de chances de réussir, pour les bacheliers professionnels, c'est 95% d'échecs. Pourquoi ? Parce qu'ils ne trouvent pas de place dans des filières de formation professionnalisantes qui sont trop peu nombreuses et qui se retrouvent phagocytées par des bacheliers de bac général. Donc c'est toute cette orientation qu'il faut repenser.
3: L'université devient quelque part une voie de garage pour certains quand les bonnes places, entre guillemets, sont réservées par des bacheliers généraux dans d'autres formations qui sont censées pourtant être des formations techniques.
4: Alors vous avez parfaitement résumé les choses. Ça c'est un premier point qui est tout à fait essentiel. Et ce qu'il faut avoir à l'esprit, c'est que l'université française est sélective. Mmh. Mais aujourd'hui, elle est sélective a posteriori et par l'échec. C'est tout ça qu'il faut changer pour donner aux jeunes, à tous les jeunes, les conditions d'une vraie réussite plutôt que de leur promettre une entrée en licence qui se solde par un échec.
3: Alors, pardonnez-moi, mais quand je vous entends, j'ai l'impression que vous dites complètement l'inverse d'un certain nombre d'organisations lycéennes, d'organisations étudiantes qui disent, elles, on manque de place dans les facs. Pour vous, ce n'est pas du tout le sujet ?
4: C'est-à-dire qu'à la fin d'une formation universitaire, il y a quelque chose qui s'appelle le monde du travail, dans lequel vous devez pouvoir vous insérer socialement, professionnellement, pour gagner votre vie et puis mener une vie sereine, avec des revenus les plus confortables possibles. Et aujourd'hui, ce qui est compliqué, c'est qu'on ment à nos jeunes, on leur fait croire, et ce n'est pas un jugement de valeur, c'est en s'appuyant sur des compétences académiques, on fait croire que tout le monde peut tout faire. C'est ce que dit Jean-Luc Mélenchon en disant qu'il faut ouvrir 200 000 places de plus. Mais s'il n'y a pas de travail à l'issue,
3: pardonnez-moi,
4: je vous laisse un exemple très clair dans lequel la sélection ne pose pas de difficulté, c'est le sport de haut niveau. Mm-hmm. Beaucoup de jeunes ont envie peut-être d'être footballeurs. Si on ouvre 200 000 places de footballeurs, eh ben, à la fin, les jeunes ne seront pas footballeurs, on aura moins bien formé ceux qui ont les capacités et le talent pour l'être, ce sera perdant, perdant pour tout le monde.
3: Ça veut dire qu'on oublie l'idéal, en quelque sorte, de tout le monde peut faire un peu les études qu'il veut. On veut faire, je veux faire des études d'histoire, je veux faire des études de beaux-arts, etc. Ce que vous dites, c'est non, vous en rêvez, vous ne ferez pas ça.
4: Non, ça veut dire qu'il y a une réalité aujourd'hui du marché du travail. 50% des emplois occupés aujourd'hui par les Français le sont par des gens qui ont le baccalauréat ou un diplôme inférieur. Et ça veut dire que si on envoie une classe d'âge trop nombreuse faire des diplômes, par exemple, prenons le cas des licences puis des masters, à la fin, ils ne trouveront pas d'emploi correspondant à leurs aspirations légitimes
3: point,
4: après 5 années d'études après le baccalauréat. Donc on crée de la colère, de l'incompréhension, et c'est exactement ce que l'on constate aujourd'hui parce qu'on a menti à nos jeunes.
3: Donc comment on fait ? Est-ce qu'on organise le bac, d'un côté, qui serait quelque part un examen qui sanctionne la fin des études secondaires, et de nouveaux examens à l'entrée des facs, et non pas, en, comme vous le dites, cette sélection par l'échec? Comment on fait ? Est-ce qu'on durcit encore Parcoursup ? C'est quoi, la, en pratique, pour le coup, la solution ? Je pense aux parents, ou peut-être aux lycéens qui nous écoutent.
4: Alors, il y a plusieurs éléments. D'abord, le rapport que nous avons rendu de commission d'enquête propose effectivement de faire du baccalauréat un diplôme de fin d'études secondaires et de permettre ensuite aux établissements universitaires de choisir les étudiants dont ils estiment qu'ils ont des chances de réussir dans leur formation. Aujourd'hui, on leur impose des étudiants, les enseignants-chercheurs nous l'ont dit, dont ils savent qu'ils ne réussiront pas dans leur formation. Mais ce qui est important, et vous avez raison de le souligner, c'est que l'objectif, c'est de pouvoir accompagner l'ensemble d'une classe d'âge. Ce que nous proposons, c'est notamment de développer, d'ouvrir davantage de places dans les formations courtes, professionnalisantes, qui ouvrent vers des métiers...
3: Comme quoi,
4: qui
3: par
4: sont,
3: exemple
4: bah, par exemple, l'artisanat, par exemple, les métiers d'art, qui sont des métiers formidables, qui,
3: enfin, pardon,
4: à l'heure de l'intelligence
3: artificielle... Il y a des BEP, il y a des CAP pour faire ça aussi, théoriquement.
4: Oui, mais on voit bien aujourd'hui que les jeunes bacheliers professionnels et technologiques n'ont pas de place, n'accèdent pas à ces formations professionnalisantes. Et donc, il faut élargir cette panoplie, comme on le fait, comme le font nos voisins allemands, nos voisins suisses. En Suisse, c'est seulement 30% des élèves qui suivent une formation généraliste.
3: Mais justement, mais sauf que ça part de bien avant le bac, en fait. C'est peut-être, est-ce que le problème, il ne vient pas aussi encore plus en amont que d'aller simplement au moment de la sélection à l'université?
4: Bien sûr, vous avez entièrement raison. Et là aussi, je vous parlais d'hypocrisie et de mensonge tout à l'heure. On a fait croire à tous ces jeunes qu'ils pouvaient avoir leur baccalauréat, qu'ils allaient jusqu'au baccalauréat. Un chiffre, en quelques années, le taux de mention très bien au baccalauréat a été multiplié par 10. Mmh. Ce n'est pas les jeunes qui vont jusqu'au baccalauréat, c'est le baccalauréat qui va jusqu'aux jeunes. Il faut inverser cette logique, et pardonnez-moi, mais quand je vois ces demandes d'ouverture de places dans les universités, mais quel mépris pour les métiers manuels, pour les filières professionnalisantes, qui sont aussi de très beaux métiers, qui ouvrent des perspectives professionnelles, à mon avis tout à fait intéressantes pour beaucoup de nos jeunes.
3: J'ai une toute dernière question à vous poser. Quand vous voyez le monde là dans la rue, jusqu'à 480 000 personnes effectivement qui manifestaient aujourd'hui selon les organisateurs, quand vous voyez les facs bloquées, alors qu'il n'y a même pas véritablement de motif là, si Bruno Retailleau, que vous soutenez, est président et met ça en place, vous imaginez d'ores et déjà des blocages de mois et de mois dans les facs, non ?
4: Non, mais il faut faire œuvre de pédagogie, remettre l'ensemble du système à plat. Les aberrations dont je vous parlais tout à l'heure, la frustration de bacheliers professionnels qui ne trouvent pas de place dans des IUT qui pourtant leur sont prioritairement destinés.
3: C'est un sujet hyper inflammable, vous le savez tout ça.
4: Écoutez, nous on va avec Bruno Retailleau mettre sur la table un projet, on va tout dire avant, et ensuite on déploiera les projets que nous avons portés. Mais tout ça, c'est d'abord et avant tout pour l'ensemble de cette classe d'âge, pour arrêter de leur mentir et de générer des frustrations et des colères. Et c'est aujourd'hui qu'on constate la frustration et la colère, ce ne sera pas demain avec les réformes que nous pourrons mettre en place.
3: Un grand merci Laurence Garnier, sénatrice Les Républicains de Loire-Atlantique et vice-présidente du Sénat, d'être venue nous voir sur France Info ce soir pour faire donc avancer ce débat. C'est à vous Céline.
2: Merci Adrien, on vous retrouve pour les informer à 19h30 autour, j'imagine, donc de ce sujet, de cette mobilisation.
3: Absolument, débriefera la journée.
2: Journée de manifestation. À tout à l'heure Adrien.
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2: Et demain, Patricia Charbonnier, on aura un temps plus ensoleillé après dissipation de la grisaille du matin.
12: Oui, grisaille matinale, grisaille automnale. Ce sera bien gris demain matin avec de nombreux nuages bas et des brouillards sur une large moitié nord. Dans le sud-ouest, des nuages bas et sous ces nuages bas, encore un risque de pluie sur le centre-est du pays. Alors cette grisaille devrait se dissiper au fil de la matinée, mais localement, elle pourrait persister une bonne partie de la journée. Ce sera donc plus nuageux demain après-midi près des frontières du nord, dans le Val de Saône et le long du Rhône, mais partout ailleurs. Le soleil s'imposera demain après-midi avec de la douceur et même de la chaleur, puisque Météo France prévoit jusqu'à 27 degrés. Demain après-midi à Biarritz, 24 à Bordeaux, 22 à Clermont-Ferrand, 20 degrés à Paris et 19 à Dunkerque.
2: Merci Patricia et merci à vous d'écouter France Info. Nous sommes en édition spéciale pour la fin de la manifestation des lycéens à Paris. On se retrouve juste après l'info, il est 18h. Le journal de Marc Potvin. Bonsoir Marc.
13: Bonsoir à toutes et à tous. À la une ce soir, cette nouvelle journée de mobilisation des lycéens qui se termine. Il y a eu plus de monde dans les rues que la dernière fois, selon les organisateurs. Le ministère de l'Intérieur dit, lui, que les cortèges étaient moins garnis. Nous serons dans la manifestation parisienne dans un instant. À suivre aussi l'enquête sur la fusillade au collège d'Aubagne, qui est désormais entre les mains du parquet national antiterroriste. L'adolescent qui a ouvert le feu pourrait adhérer à une mouvance qui glorifie les tueries de masse. Et puis l'ambiance qui promet d'être électrique dans la soirée à l'Assemblée nationale. Les députés socialistes veulent stopper net l'examen du budget dans l'hémicycle. Environ 480 000 personnes ont défilé partout en France aujourd'hui, d'après l'intersyndicale des organisations étudiantes et lycéennes, soit plus que lors de la précédente journée de manifestation. Le ministère de l'Intérieur, lui, compte 161 500 personnes mobilisées dans tout le pays, moins que mardi dernier. À Paris, les lycéens et leur soutien ont marché jusqu'aux Invalides. Agathe Mahué, on vous retrouve sur place pour France Info. Vous êtes en fin de cortège.
14: Oui, et c'est une fin de cortège assez agitée. On s'est mis un petit peu à l'écart pour pouvoir vous parler de là où l'on se trouve, sur le boulevard des Invalides. On vient de voir il y a quelques instants le canon à eau de la police sur les manifestants et puis un gros nuage de lacrymo avec le vent qui pousse eh bien, tout cela jusqu'à nous. Un peu de tension à nouveau donc en ce début de soirée. Quelques détonations aussi il y a un instant. L'ambiance a varié en fait au fil de la double manifestation qui a eu lieu dans Paris aujourd'hui. Selon les cortèges, celui des syndicats, d'abord parti de la place d'Italie, était extrêmement calme. Celui réunissant les étudiants, au contraire, un peu plus animé, disons. Et tout à l'heure, on a rencontré beaucoup de parents d'élèves dans ce rassemblement, plutôt que des lycéens. Leurs parents étaient là. Tania, elle est mère d'un enfant qui est scolarisé à Saint-Denis et elle a un message sur sa pancarte.
15: Écrit dessus, t'as raison, fiston, on est avec toi. Sélection, réforme du bac, manque de place, plus d'infirmières, plus d'AESH, manque de remplaçants et tout ça, oui, ils ont raison les jeunes, ils ont raison. Ça fait des années qu'ils endurent toute cette pénurie. L'année dernière, deux mois d'espagnol qui ont sauté. L'année d'avant, en troisième, j'ai fait le calcul sur Pronote très précisément. 46% des heures d'anglais qui ont été assurées.
14: Donc un manque de professeurs, un manque de moyens en général pour l'éducation nationale publique. Et vous entendez ce soutien des adultes, des travailleurs, des militants, des politiques aussi à cette jeunesse. Beaucoup maintenant donnent rendez-vous samedi pour une nouvelle journée de mobilisation.
13: Agathe Mahué en direct sur France Info avec les moyens techniques de Lucien Lefebvre. C'était donc une journée de mobilisation nationale. D'autres manifestations ont eu lieu dans tout le pays, Margot Kefelec.
16: Oui, dès ce midi, ils étaient au moins 6000 personnes à défiler à Nantes, 3800 à Marseille selon la police et 11000 à Lyon selon la préfecture. Lyon où le préfet dénonce des dégradations et des violences. Un syndicaliste accuse lui un policier de lui avoir donné un coup de matraque sous l'œil. Dans les rangs de ces manifestations, dans toute la France, des militants syndicaux, des responsables politiques, mais aussi évidemment des étudiants et des lycéens. Avant de défiler, certains ont bloqué leur établissement. Ce matin, 214 lycées fermés, selon le ministère. C'est beaucoup moins que mardi dernier. 90% des facultés bloquées ou fermées, selon l'Union étudiante. 35%

0: 30%, dit le ministère. Parmi ces établissements, Assas ou encore l'école des mines à Saint-Étienne, bloquée pour la première fois de son histoire.
1: Margot Kefelec en direct sur France Info. Plusieurs organisations étudiantes et lycéennes doivent être à nouveau reçues par les ministres de l'Éducation nationale et de l'Enseignement supérieur. Le rendez-vous est fixé après-demain. Notez enfin que 36 enquêtes ont été ouvertes à ce stade par l'IGPN, la police des polices, pour des faits présumés commis depuis le début du mouvement lycéen. Les premières investigations après la fusillade au collège d'Aubagne hier amènent le parquet national antiterroriste à se saisir de l'enquête. Elles mettent en évidence ces investigations, la probable adhésion de l'élève qui a ouvert le feu à la mouvance True Crime Community. De quoi parle-t-on exactement, Valentine Joubin ?
2: La True Crime Community, ce n'est pas une organisation officielle, plutôt des personnes qui discutent sur des forums, de jeunes adultes et adolescents qui échangent sur leur fascination commune pour les crimes violents et les tueries de masse perpétrées en milieu scolaire. La référence ultime de la True Crime Community, c'est la fusillade de Columbine en 1999 aux États-Unis. Deux jeunes de 17 et 18 ans avaient abattu 12 camarades et un professeur avant de se suicider. Pour tenter d'égaler leurs idoles, certains membres de cette mouvance vont jusqu'à planifier et commettre eux-mêmes des crimes. En Europe, le phénomène avait jusqu'ici surtout concerné l'Allemagne et la Finlande. La fusillade d'Aubagne établit pour la première fois en France un lien entre un passage à l'acte et une appartenance à la True Crime Community. Ce drame illustre aussi une tendance observée ces dernières années par les chercheurs et les enquêteurs. Cette violence extrême s'exprime chez des adolescents de plus en plus jeunes.
1: Valentine Joubin, cellule décryptage de France Info. Que va faire Gérald Darmanin après l'avis du Conseil supérieur de la magistrature ? Avis défavorable à la réintégration de Rachida Dati dans la magistrature à un poste de chargé de mission. Le Conseil pointe sa mise en cause dans une procédure pénale en cours. La décision finale revient au ministre de la Justice. C'est l'enjeu politique numéro 1 cet automne pour le gouvernement. Le budget pour l'an prochain, son examen débute dans la soirée dans l'hémicycle de l'Assemblée nationale. Défi de taille pour Sébastien Lecornu et ses ministres qui n'ont toujours pas de majorité. D'autant que les socialistes affichent leur défiance. Audrey Tison, vous êtes à l'Assemblée nationale pour France Info. Les députés PS veulent prouver dès ce soir qu'ils ne sont clairement pas prêts au compromis cette année.
3: Il y a 11 jours, les socialistes demandaient à Sébastien Lecornu de revoir sa copie avant l'arrivée dans l'hémicycle. La réponse du Premier ministre n'est arrivée que ce matin. Sébastien Lecornu est ouvert à des mesures de pouvoir d'achat en faveur des classes moyennes et modestes, ainsi que pour la lutte contre la fraude. Mais cela devra passer par des amendements en séance. Réponse immédiate des socialistes par la voix de Mélanie Thomin.
4: Il n'a donné aucun signe d'inflexion. Il laisse la porte fermée à toute mesure de justice fiscale au nom de la sacro-sainte stabilité fiscale. Nous ne voyons pas le chemin du compromis.
3: Alors, les socialistes dégainent une motion de rejet préalable. Ils proposent de retoquer d'office toute la partie recette du budget dès ce soir. La France Insoumise, les communistes, les écolos comptent bien le voter, mais pas le Rassemblement National, dont fait partie Jean-Philippe Tanguy.
5: On ne va quand même pas faire ce cadeau au gouvernement d'avoir une opposition ridicule qui consiste à refuser que le Parlement s'empare du principal texte qui fonde la démocratie parlementaire et représentative. Nous voulons aller au débat, nous porterons nos propositions.
3: Il n'y aura donc pas assez de voix pour rejeter ce budget dès ce soir. Les débats vont bien pouvoir s'ouvrir. Et la gauche accuse déjà le RN d'être la béquille du gouvernement.
1: Audrey Tison du service politique de France Info. Dans le Golfe, plus que jamais, les Houthis et l'Arabie Saoudite sont sur le pied de guerre. Riyad avait promis de ne pas laisser sans réponse les attaques meurtrières des rebelles pro-iraniens contre ses aéroports le week-end dernier. Bonsoir Marie-Pierre Véro.
6: Bonsoir à vous.
1: L'Arabie Saoudite semble passer à l'action aujourd'hui. Sa coalition menace la capitale du Yémen, Sana'a, et notamment un site pétrolier. Des explosions ont été entendues.
6: Oui, la chaîne des combattants Houthis annonce des frappes saoudiennes contre le site pétrolier d'Al-Sabah, à l'ouest de la capitale. Les images montrent une épaisse fumée noire, tandis qu'au moins une explosion a retenti dans la capitale. Peu avant, la coalition menée par Riyad avait pour la première fois émis un appel demandant aux civils d'évacuer le site de la compagnie pétrolière du Yémen. En retour, les Houthis menacent de viser de nouveau l'aéroport de Riyad ainsi qu'une raffinerie dans la capitale et le siège de la compagnie pétrolière Aramco. Eux aussi appellent les civils saoudiens à s'éloigner des sites pétroliers. Les Saoudiens, qui vivent désormais dans l'inquiétude de cette guerre, ils reçoivent des alertes des autorités pour se mettre à l'abri, ce qui est nouveau. Riyad, jusqu'à présent, préférait ignorer la menace pour ne pas abîmer son image à l'international. Mais l'attaque la plus meurtrière sur son sol, 13 morts samedi dernier, a radicalement changé la donne. Le ministre de l'énergie saoudien reconnaît d'ailleurs que le royaume est mis à rude épreuve. Face à l'escalade, la France, comme les États-Unis, déconseille tout déplacement en Arabie Saoudite.
1: Marie-Pierre Véraud, rédaction internationale de Radio France. Pour la première fois, Télisson Aurélien répond explicitement aux accusations qui le visent. L'écrivain canado-haïtien affirme qu'aucune phrase de son roman « C'était ça ou mourir » n'a été créée par une intelligence artificielle. Il reconnaît en revanche avoir plagié des textes d'auteurs reconnus par le passé et présente ses excuses. Et puis le début ce soir de la deuxième journée de la Ligue des Champions, de clubs français engagé. Dans une grosse demi-heure, Lens reçoit le Sporting Portugal. Les footballeurs de Lille, eux, sont à Londres pour affronter ceux d'Arsenal. Match à vivre, Céline, sur France Info. Le coup d'envoi est à 21h.
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9: Et France Info a arrêté son camion à la fin de la manifestation lycéenne à Paris. Nous sommes à quelques mètres de la place Vauban, donc derrière les Invalides. Si vous connaissez un petit peu Paris, c'est là où il y a le dôme, où il y a le tombeau de l'empereur Napoléon. Donc là, c'est l'heure de la dispersion. On voit là, sous nos yeux, donc à une vingtaine de mètres, des gaz lacrymogènes pour disperser la foule. On a aussi vu des canons à eau. Globalement, ça se passe plutôt bien. On va d'ailleurs aller au cœur de cette foule où nous attend Sarah Ders. Donc, c'est l'heure de la dispersion, Sarah, dans un nuage de fumée, hein, comme je le disais.
10: Oui, les manifestants repartent en toussant, les yeux piquent, les CRS, les forces de l'ordre jettent des grenades lacrymogènes en nombre, dispersion avec un canon à eau. Quelques minutes plus tôt, des étudiants, des lycéens dansaient autour du camion en musique. Depuis, l'ambiance est beaucoup plus tendue, des rangs de CRS interviennent sous les huées et des chants anti-police. Une foule est encore là, bloquée, un peu dans la confusion, masque sur la bouche. Une fin de dispersion donc sous tension.
9: Merci Sarah. Alors on va effectivement décrire ce qui se passe autour de nous. David Di Giacomo à mes côtés, chef du service police-justice de France Info. Donc là, il y a eu un déploiement des forces de l'ordre tout autour de nous un face-à-face, là, on a une ligne alors je ne sais pas si ce sont des CRS ou des gendarmes.
11: C'est une compagnie de CRS, voilà. Exactement, Céline. Et c'est
9: devant
11: vrai
9: les manifestants.
11: Oui, ils ont repoussé plusieurs centaines de manifestants. C'est toujours, vous le disiez, lors des dispersions, le moment le plus critique. Et là, même si la plupart des manifestants repartent dans le calme, il y a quand même aussi des jets de pierres, de pavés sur les forces de l'ordre qui répliquent, vous le disiez, avec des gaz lacrymogènes, mais aussi, et ça ils ne l'avaient pas employé les dernières fois, des lanceurs d'eau pour disperser de manière encore plus rapide les jeunes manifestants qui ne veulent pas quitter cette place Vauban.
9: Et il y a encore noir de monde.
11: Il y a encore beaucoup de monde. Et donc effectivement, voilà, comme on est dans une rue juste à côté de cette place Vauban, là une compagnie de CRS s'est déployée pour tenter de faire reculer les manifestants qui ne souhaitent pas partir.
9: Alors nous sommes au cœur de ce dispositif, vraiment entre la place Vauban et l'endroit où les manifestants ont été repoussés, donc à je sais pas une cinquantaine de mètres. J'accueille un nouvel invité, Nicolas Bray, bonsoir et merci d'être en direct avec nous, proviseur du lycée Fénelon donc à Paris et responsable académique du syndicat SNPDEM UNSA, UNSA, il y a trop de lettres, hein, SNPDEN, UNSA, Paris, les proviseurs qui ont été la cible des casseurs, parfois des lycéens. Est-ce que vous, ça a été votre cas, Nicolas Bray, vous ou d'autres membres du personnel éducatif de votre lycée?
12: Alors, dans le lycée, non, mais je représente mes collègues et il y a des collègues, oui, qui ont été victimes de choses violentes, brutales.
9: Une quarantaine de blessés. Vous êtes dans quel état d'esprit là ce soir à l'issue de cette nouvelle journée de mobilisation?
12: Écoutez, on a repris une expression, c'est quoi qu'il en coûte. On a un peu le sentiment que c'est quoi qu'il en coûte en termes d'énergie pour les proviseurs, quoi qu'il en coûte en termes de santé, en termes de soutien. Donc on est inquiet et un petit peu en colère.
9: Et épuisé aussi?
12: Épuisé évidemment, puisque ça fait parfois 3 semaines. On est sur le pont tôt le matin et tard le soir et il reste le travail à faire.
9: Vous êtes en colère contre qui?
12: Alors, il y a plusieurs choses. D'abord, notre syndicat, on est contre les blocus. Et ça, on insiste sur ce point-là. Évidemment, dans la situation où sont nos jeunes, les revendications, on les soutient, puisqu'il y a un certain nombre de points qu'on a soulevés, comme les difficultés de remplacement. Ça fait longtemps qu'on évoque cette question-là. On n'est pas contre les manifs, qui sont un moyen d'expression tout à fait légitime, mais on a du mal avec ce qui est l'interdiction d'accès à l'éducation par la contrainte.
9: Donc, qu'est-ce que vous faites depuis le début? Vous essayez de débloquer les blocus?
12: On régule, on essaye de faire en sorte que les gens ne s'affrontent pas. Il y a des endroits où, entre les gens qui veulent entrer et les gens qui veulent empêcher les autres de rentrer, il y a des affrontements, des gens qui se battent. Alors, il y a toujours des adultes qui font qu'on régule, mais ça donne des situations complexes et de tensions importantes dans de nombreux établissements, et sans parler des mortiers, de l'essence, de la mise à feu.
9: Je vais donner la parole à Noé Bibonin qui nous attend dans le studio de France Info, qui est la spécialiste éducation de la rédaction. Noémie, est-ce qu'on a déjà une première idée de cette journée de mobilisation? Quel bilan?
13: Oui, alors des défilés ont effectivement été organisés un peu partout en France. En tout, 480 000 personnes ont manifesté aujourd'hui selon les organisations lycéennes et étudiantes. 160 000 manifestants selon le ministère de l'Intérieur. Alors, c'est clairement plus que jeudi dernier, mais plus ou moins plus que mardi dernier, selon qu'on regarde les chiffres des organisations ou des autorités. À Paris, il y a eu donc deux manifestations démarrées en début d'après-midi. L'une assez traditionnelle, on va dire, avec beaucoup de drapeaux de syndicats et de partis politiques, beaucoup d'adultes présents, des professeurs, mais pas seulement, des parents ou d'autres professionnels. L'autre, beaucoup plus jeune, assez fournie. Les deux manifestations ont ensuite fusionné place Vauban, tout près des Invalides. Le début de ces cortèges s'est déroulé tout à fait dans le calme, mais ça s'est tendu ensuite. Gaz lacrymogène contre tirs de mortier et jets de projectiles. Des camions lanceurs d'eau ont été utilisés par la police à plusieurs reprises pour disperser les manifestants toujours présents. Et puis ce matin, les cortèges se sont élancés aussi à Marseille, à Lyon, où il y a eu lieu aussi des tensions, des défilés plus calmes à Nantes, Strasbourg, Brest, Lens, Clermont-Ferrand, Reims, Rennes, Caen, Lille ou encore Marseille. On a appris cet après-midi que 36 enquêtes IGPN, la police des polices, ont été ouvertes depuis le début de ce mouvement lycéen.
9: Quelle peut être la suite du mouvement, Noémie? Parce que là, il y a les vacances scolaires qui arrivent, hein, c'est vendredi. À quoi peut-on s'attendre? À un essoufflement et à une reprise après les vacances?
13: Alors, ce qui est sûr, c'est qu'il y a plusieurs dates déjà cochées dans le calendrier des jeunes mobilisés. Déjà, la journée de ce samedi, les organisations étudiantes et lycéennes appellent à rejoindre la mobilisation organisée pour le pouvoir d'achat, ce qui réveille un peu le souvenir des gilets jaunes. Ensuite, vous le disiez, il va y avoir les vacances scolaires partout en France. Elles démarrent justement ce week-end. Le gouvernement compte beaucoup dessus pour faire retomber un petit peu la pression. Mais les lycéens et les étudiants mobilisés se projettent déjà sur l'après-vacances avec une date en tête, le 5 novembre, le jeudi de la semaine de la rentrée. C'est une journée de mobilisation appelée au départ par les syndicats professionnels, du privé comme du public, pour les salaires, les services publics et l'emploi. Mais les organisations de jeunesse ont déjà prévu de rejoindre ces cortèges.
9: Nicolas Bray, je rappelle que vous êtes proviseur du lycée Fénelon et responsable académique de votre syndicat, le SNPDEN, UNSA Paris. Les vacances là qui arrivent, ça va vous faire du bien?
12: Alors les vacances, ça va nous permettre de souffler un peu, même s'il y a des collègues qui travaillent pendant les vacances, hein, parce qu'il y a des permanences. Donc il y a des choses à préparer, il faut organiser, nettoyer le lycée. Enfin, il y a les secrétariats de travail, mais ça va permettre une pause, effectivement.
9: Une pause bienvenue.
12: Une pause très attendue.
9: Alors, on parlait des remplacements de professeurs, parce que c'est la réponse pour l'instant politique que les lycéens ont reçue depuis le début de ce mouvement. Il y a 3000 professeurs, c'est ce qu'a annoncé le ministre Édouard Geffray, qui vont être déployés. Vous les avez déjà vus arriver dans les établissements ?
12: Alors, écoutez, dans mon établissement, il n'y avait pas de problème, j'en ai pas vu arriver, mais je pense qu'on va les compter avec les collègues. Hein. Pour l'instant, le compte n'y est pas tout à fait. Ça me semble un peu tôt pour être capable d'envisager si la personne a fait 240 km pour aller dans l'établissement dans lequel elle est affectée. Il est question qu'on n'enseigne pas nécessairement dans les disciplines que les élèves ont besoin. Donc, il faut qu'on regarde.

0: Alors, c'est un peu trop tôt pour il était dit qu'ils arrivent dans les établissements aujourd'hui mardi. Donc le constat est un peu léger pour...
1: Ah, léger et nul même, soyons clairs.
0: Non, trop... Alors, je serais tenté de dire nul, parce que j'ai toujours une interrogation sur les gens qui ont été mobilisés, mais je ne veux pas préjuger tant qu'on n'a pas compté. Mais, ouais. Avec mes collègues, on va compter en fin de journée, là, très certainement.
1: On a quand même découvert qu'il y avait en France donc un vivier de professeurs qui attendaient qu'on les appelle pour avoir une affectation. Est-ce qu'on ne marche pas sur la tête ?
0: J'aurais besoin d'une explicitation un peu plus claire. Sur ce qu'est ce vivier de professeurs et de quels professeurs on parle quand ils ne sont pas devant les élèves, puisque j'ai dans mon établissement un enseignant qui s'occupe des laboratoires. Il n'est pas devant les élèves, mais il travaille. C'est pas quelqu'un qui est chez lui à attendre que les choses se passent. Est-ce que les 3000 emplois, on parle d'emplois complets, ou est-ce que c'est des heures agrégées qui forment ces 3000 emplois? Donc il y a un détail qu'on n'a pas. C'est une annonce qui a été faite, on la respecte. Mais la mesure.
1: Le ministre dit qu'il y a 35% de ses effectifs qui sont déjà déployés. Donc on
0: très
1: est
0: bien. Donc ça fait 1000.
1: Plus dans l'annonce, d'accord.
0: Ça fait 1000, oui. Pour combien d'établissements, combien de lycées, rappelez-moi?
1: Vous le savez mieux que moi.
0: Non, il y a... le nombre est trop élevé, bien plus que ces 1000 qu'on attend.
1: Bon, vous restez avec nous, Nicolas Bray, je vais revenir vers vous. Dans un instant, on va refaire un petit détour par la maison de la radio. Il est 18h21. C'est l'heure du Fil Info et on retrouve Marc Potvin.
2: On l'apprend à l'instant, l'Assemblée nationale adopte la proposition de loi intégrale contre les violences sexistes et sexuelles. Adoption à l'unanimité des votants. Une fin de manifestation sous tension à Paris. Des pavés sont jetés sur les forces de l'ordre qui répondent avec des gaz lacrymogènes et des canons à eau. Les lycéens et leur soutien ont défilé dans toute la France. Les organisations étudiantes et lycéennes ont compté 480 000 manifestants. Il y en avait 161 500 selon le ministre de l'Intérieur. Le parquet national antiterroriste se saisit de l'enquête sur la fusillade au collège d'Aubagne. Hier, les premières investigations ont mis les enquêteurs sur la piste de la True Crime Community. L'élève de 14 ans qui a ouvert le feu adhère probablement à cette mouvance qui glorifie les tueries de masse. Le Conseil supérieur de la magistrature défavorable à la réintégration de Rachida Dati dans la magistrature à un poste de chargé de mission. Il met en avant sa mise en cause dans une procédure pénale en cours. L'avis rendu aujourd'hui est consultatif. La décision finale appartient au ministre de la Justice.
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1: Et nous sommes encore pendant 10 minutes devant cette place Beauvan où le cortège des lycéens est arrivé il y a à peu près 2 heures maintenant. Joséphine Ortuneau, vous êtes également sur place. On est toujours en train de disperser les manifestants. Je les entends encore chanter, hein. Il y a encore du monde sur cette place Beauvan.
4: Oui, il y a encore pas mal de monde. On a ressenti une petite tension quand même pendant l'évacuation. Pour tout vous dire, je vous parle actuellement avec un masque FFP2 devant la bouche pour éviter de pleurer en respirant les gaz lacrymogènes. Ces gaz sont utilisés par les CRS pour disperser les manifestants. Ils sont des centaines à quitter la place Vauban avec les yeux qui piquent, la gorge qui gratte. C'est le cas de Camille, 16 ans, pour qui la liste des revendications est longue. Et tout en haut, quand même, l'adolescente place Parcoursup.
5: Qui est une plateforme qui nous gâche un peu notre avenir. Si on n'a rien en gros sur Parcoursup, on n'a pas un avenir pas un avenir garanti. Donc voilà, et c'est aussi pour le budget de l'éducation nationale qui devrait être revu.
6: Il y a écrit quoi sur votre pancarte?
7: Alors moi il y a marqué « Allons enfants de la patrie, révoltons-nous contre la tyrannie ».
8: Moi c'est 8h-18h, pas le temps de regarder Breaking Bad.
4: Justement, les horaires, c'est ce qui révolte le plus Théo, 16 ans.
9: On nous demande en fait de venir au lycée à 8h, c'est-à-dire qu'il y a des personnes qui se réveillent à 6h, voire avant, pour prendre des bus, des métros et arriver à 8h au lycée. On nous demande de faire du travail extrascolaire, donc les devoirs, pour réviser les contrôles, tout ça, parce qu'on en a beaucoup. Et puis on nous dit comme quoi il faudrait que les jeunes dorment en moyenne 10 heures par nuit.
4: Tout ça en pratiquant une activité extrascolaire, en gardant un semblant de vie sociale, dit-il. Ce soir, il compte rester à la manifestation jusqu'à la fin, malgré les possibles débordements.
1: Merci Joséphine Ortuneau, donc en direct de la place Vauban, pas loin hein, du camion France Info où nous sommes installés depuis 16h et où nous restons encore quelques minutes. Une dernière question pour vous Nicolas Bray, qui est toujours avec nous, proviseur du lycée Fénelon et responsable académique du syndicat SNPDEN UNSA Paris. Les emplois du temps, oui j'y suis enfin arrivée au bout de la troisième fois, les emplois du temps que les lycéens jugent à trous, à rallonge mal ficelée. C'est de votre responsabilité, vous, proviseur ?
0: Oui, alors, il y a une réponse qui a été apportée par le ministre, qui a dit qu'il y aurait des plans de formation pour les adjoints et puis une IA qui permettrait d'améliorer les choses. En réalité, c'est la structure même des enseignements qui pose des difficultés. Lorsqu'on a mis en place la réforme Blanquer, il était nécessaire que le maximum d'élèves puissent avoir le maximum de triplettes possibles, c'est-à-dire choisir assez librement leurs enseignements. Mais ça, c'est des contraintes fortes qui ont un impact sur les emplois du temps au-delà de la compétence technique. Et bien souvent, la compétence technique est présente, mais bloquée par des usages de salles, des présences simultanées des enseignants. Et donc, dire que l'amélioration de ces emplois du temps relève d'une formation des personnels de direction et du recours à une IA, c'est illusoire.
1: Donc, il n'y a pas de solution à ce problème ?
0: Il y a des solutions, c'est de faire évoluer cette réforme et de permettre que les choses soient peut-être un peu assouplies. La réponse appartient aux politiques. Mais faire croire que ça relève de la responsabilité des chefs d'établissement, ça fait partie des choses qui nous mettent en colère, si vous voulez, que j'évoquais au début, puisque finalement, on nous a demandé de mener du dialogue avec les lycéens pour la sortie de crise, mais les réponses ne nous appartiennent pas. On nous demande de travailler les emplois du temps. En réalité, les contraintes sont tellement fortes que c'est difficile et que ça dépasse la capacité technique même des personnes. Donc, il y a un certain nombre d'éléments auxquels on ne peut pas répondre et qu'on nous demande de porter, ce qui complexifie les choses.
1: Je vous remercie beaucoup d'avoir été avec nous dans cette édition spéciale, Nicolas Bray, et d'être venu jusqu'à nous. Donc, sur cette place Beauvan où s'achève la manifestation lycéenne, j'ai besoin de Jean-Rémy Baudeau. J'appelle Jean-Rémy, l'élève Jean-Rémy à mes côtés, chef du service politique de France Info, pour quand même la réponse du gouvernement. Il va falloir qu'il réponde maintenant à cette nouvelle mobilisation lycéenne. Il y a toujours un dialogue qui est maintenu.
10: Alors le dialogue, il est compliqué, on l'a vu ces dernières semaines. Le dialogue, il se fait notamment par une plateforme qui a été lancée il y a quelques jours. Plateforme qui a été beaucoup moquée, raillée sur le côté, bon, c'est un énième numéro vert. Alors j'ai pas le chiffre à date du nombre de contributions, mais avant le week-end
1: 86 000, moi j'avais vu à la mi-journée.
10: Au week-end on était à 70 000 au moins, donc c'est aussi une manière de dire que les lycéens manifestement s'emparent de cette question-là. Et ce qui est intéressant, c'est les retours, c'est-à-dire que...
1: Alors quels sont les résultats, oui,
10: alors on verra les résultats définitifs, mais ce qu'on voit, c'est qu'en gros c'est la question des remplacements qui est très importante, qui est beaucoup sollicitée, la question du bâti, donc ça qui est une question du bâtiment, de la précarité des bâtiments. Il y a aussi toute la question des remplacements, des emplois du temps, effectivement, et la question en fait de Parcoursup paraît finalement assez bas. C'est en tout cas ce que aujourd'hui le ministère met en avant. Signe peut-être que les mobilisations et les slogans qui sont dans les manifestations ne sont pas forcément représentatifs, en tout cas c'est comme ça que veut le voir le gouvernement, ne sont pas forcément représentatifs des revendications de l'ensemble des lycéens. Néanmoins, et ça je peux vous dire que tous les ministres en charge de ce dossier à qui j'ai pu en parler me disent tous, y compris Sébastien Lecornu, disent le pire ce serait qu'il ne se passe rien après cette consultation. Donc d'une certaine manière la pression est désormais du côté du gouvernement à la fois...
1: Que va faire ce gouvernement de toutes ces contributions ? Ça doit donner quoi ? Une loi ? Quoi ?
10: Alors, une loi, vu le contexte, je pense que ça me semble compliqué. Il pourrait y avoir des changements de type réglementaires. Il pourrait y avoir des choses qui pourraient changer réglementaires. Il me semble hasardeux d'imaginer que Parcoursup va être débranché dans les prochaines semaines. Il me semble plus qu'hasardeux d'imaginer que le gouvernement va trouver 10 milliards d'euros tel que réclamé par une partie des manifestants. Parce que se pose aussi la question, d'une certaine manière, Céline, de la légitimité politique aujourd'hui du gouvernement. Est-ce que c'est le gouvernement actuel à 6 mois d'une élection alors qu'il est dans une...
1: Sans majorité à l'Assemblée
10: qui serait en capacité de débrancher un système comme Parcoursup en disant à la prochaine présidence élue en mai, débrouillez-vous, dans 2 mois vous avez X centaines de milliers de lycéens. C'est pas sérieux, ça ne pourra pas se passer comme ça. Néanmoins, il y a une réponse qui va devoir être trouvée. Ça doit passer certainement par plus de moyens, en tout cas c'est ce qui est attendu. Moi j'en discutais avec un ministre à Bercy qui me disait: on veut bien discuter des moyens, mais si on met de l'argent sur les lycéens, il va falloir en enlever ailleurs.
1: Alors très très très rapidement, David Di Giacomo, est-ce que vous avez des chiffres de la mobilisation lycéenne aujourd'hui ?
11: Alors les chiffres côté ministère de l'Intérieur, pour l'ensemble du territoire, hein, c'est 161 000 et pour Paris, 41 500 précisément. Voilà les chiffres ministère de l'Intérieur qui nous sont parvenus tout à l'heure.
1: On n'a pas de chiffres des organisateurs pour l'instant.
11: Alors les chiffres des organisateurs, je les ai pas.
1: On est en train de les chercher.
11: Effectivement.
1: Mais déjà ça veut dire qu'il y a moins de monde que la dernière. première fois. Hein.
11: En tout cas, du point de vue du ministère de l'Intérieur. C'est une baisse significative. Et comme la dernière fois aussi, on peut dire que pour le moment, même si la dispersion, il y a quelques moments de tension, effectivement, cette manifestation s'est déroulée globalement dans le calme à Paris. Et ce chiffre qu'on voulait vous donner, c'est 480 000 manifestants selon l'intersyndicale et donc 161 500 d'après les autorités.
1: La différence, l'écart est quand même assez important. Merci beaucoup à tous. C'est l'heure de la météo et puis retour de l'info à la maison de la radio dans un instant.
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1: On aura de la douceur demain, Patricia Charbonnier, avec un temps plus ensoleillé.
12: Oui, de la douceur sur une bonne partie du pays et même de la chaleur, puisqu'on va dépasser les 25 degrés demain dans le sud-ouest. Météo France prévoit 27 à Bayonne, 25 à Toulouse, 23 à Lyon, 20 degrés à Paris et 18 degrés annoncés. Alors côté ciel, ce sera ensoleillé, mais seulement dans l'après-midi. En matinée, nous aurons des brouillards, des nuages bas sur une large moitié nord, dans le sud-ouest, des nuages bas et encore de l'humidité, quelques pluies sur le centre-est du pays. Cette grisaille devrait se dissiper au fil de la matinée. Localement, elle pourrait être un petit peu plus tenace du côté des frontières du Nord ou encore dans le Val de Saône, mais sinon partout ailleurs dans l'après-midi, les conditions météo seront très ensoleillées.
1: Merci beaucoup Patricia Charbonnier. L'édition spéciale de France Info depuis la place Vauban se termine, mais l'info évidemment va continuer. Vous serez avec Thomas Séchier dans un instant. Je voudrais juste remercier toutes les équipes qui m'ont aidé à réaliser cette édition spéciale, à la rédaction en chef Julie Bloch-Lenay, à la programmation Mathilde Jonin, mes camarades de la rédaction Jean-Rémy Baudot, David Di Giacomo, Noémie Bonin et puis nos reporters sur place Sarah Ders, Agathe Mahué, Joséphine Ortuno, sans oublier, parce que sans eux, ce ne serait pas possible, toutes les personnes de la technique qui ont pu établir cette liaison, Lucien Lefebvre, Jérémy Tuile, Geoffrey Marianne et Florent Layani. Merci à tous et je vous souhaite une très bonne soirée. C'est à vous, Thomas Séchier.
13: Merci beaucoup, Céline Baydarcourt. On n'en a pas perdu une miette ici dans les studios de France Info. Merci pour cette édition spéciale. On a entendu ce qu'il se passait, ces tensions en fin de cortège à Paris, mais aussi les revendications des lycéens, la fatigue des proviseurs. Et on va bien sûr continuer d'en parler dans les prochaines minutes. 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
13: Et un nouveau point sur l'info avec vous, Emmanuel Langlois.
14: Et l'Assemblée nationale qui adopte, c'était il y a quelques minutes, à l'unanimité des votants, la proposition de loi intégrale contre les violences sexistes et sexuelles. Le texte doit maintenant aller au Sénat. Envoi de photos non sollicitées de pénis, deepfakes sexuels, ces fausses vidéos réalisées par intelligence artificielle ou encore outrage sexiste et sexuel en ligne. La loi prévoit aussi de sanctionner ce qui se passe sur Internet. Alors que prévoit exactement le texte concernant ces violences numériques ? Explication de Mathilde Bouquerel.
15: Concernant d'abord l'envoi de dick pic, la proposition de loi veut que ce soit désormais un délit puni d'un an d'emprisonnement et de 15 000 euros d'amende. Il faut savoir qu'aujourd'hui, un homme qui envoie une seule photo de son pénis par message privé ne risque rien légalement, puisqu'il ne s'agit ni d'une exhibition dans un lieu public, ni d'un fait répété rattaché à du harcèlement. Pour les deepfakes, ces montages réalisés par IA où le visage d'une personne réelle est ajouté dans une image à caractère sexuel, ce n'est plus seulement la diffusion de ces montages qui sera sanctionné, mais aussi leur simple création en vue d'être diffusée, ce qui pourra être prouvé par exemple par des échanges de messages. Le texte veut aussi créer une circonstance aggravante au délit d'outrage sexiste et sexuel, par exemple des insultes, si c'est commis en ligne, et créer un délit de traque furtive en ligne, le fait de surveiller ou localiser une personne en ligne pour l'intimider ou l'offenser.
14: Mathilde Bouquerel, le collectif Nous Toutes appelle les parlementaires à ne pas adopter ce texte après ce vote en première lecture à l'Assemblée, affirmant que la proposition de loi était exsangue de toute disposition prévoyant des mesures de prévention immédiates et efficaces. Fin de citation. Des voitures brûlées, du mobilier urbain dégradé, des heurts ont eu lieu ce soir près des Invalides à Paris à l'issue de la nouvelle journée de mobilisation des lycéens. Les forces de l'ordre répliquent en ce moment encore aux jets de projectiles à coups de gaz lacrymogène et de canons à eau. Selon les organisateurs, 480 000 personnes ont défilé dans toute la France. Ils étaient un peu plus de 161 000 selon les chiffres du ministère de l'intérieur, soit plus de 100 000 de moins que mardi dernier. Dans ce contexte, l'État a été condamné par le tribunal administratif de Nantes à indemniser la mère d'un collégien de Vendée pour des absences répétées de professeurs non remplacés au cours de l'année scolaire 2021-2022. L'État devra donc verser 1 200 euros à la famille du collégien en réparation du préjudice scolaire subi par l'adolescent, alors élève de 5e. Nvidia va entrer au capital de Doctolib en tant qu'actionnaire minoritaire, d'après le directeur du géant américain.

0: leur semaine de cours. D'abord, revenons sur ces nouvelles informations inquiétantes concernant le collégien d'Aubagne.
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0: Adolescent de 14 ans, toujours en garde à vue ce soir après avoir ouvert le feu hier matin, blessant le principal et une enseignante de son collège. L'enquête prend une nouvelle tournure, Aurélien Tirard, puisque le parquet national antiterroriste se saisit de l'affaire. Pourquoi ?
2: Eh bien parce que selon le PNAT, l'adolescent appartient vraisemblablement à une mouvance baptisée la True Crime Community, une idéologie qui glorifie les tueries de masse. Elle incite dans certaines formes à la violence extrême et c'est en exploitant l'ordinateur, le portable de l'élève de 3e du collège Lacanal que les enquêteurs s'en sont rendus compte.
0: Et si le parquet antiterroriste se saisit, c'est donc pour savoir si l'adhésion à cette mouvance de la True Crime Community peut expliquer le passage à l'acte de l'adolescent.
2: Oui, lui qui est suspecté d'avoir amené une arme dans son établissement, dans un étui de guitare, et puis d'avoir ouvert le feu hier matin. Voulait-il faire une tuerie de masse ? Pour cela, a-t-il consulté, participé à des forums de discussion ? Des personnes l'ont-elles incité à tirer dans son collège ? L'ont-elles conseillé ? Ce sera à l'enquête de le déterminer. Enquête désormais ouverte pour tentative d'assassinat et association de malfaiteurs en lien avec une entreprise terroriste. D'après nos informations, les premiers éléments de l'enquête montrent qu'il n'avait pas de cible précise, ne voulait pas s'en prendre aux élèves et a dit vouloir agir par esprit de vengeance. Il faut donc voir si ces éléments collent avec cette adhésion à la True Crime Community.
0: Et justement, Aurélien, quelle est cette mouvance ?
2: Eh bien, c'est une idéologie qui a de nombreux liens avec le masculinisme. Les services de renseignement s'y intéressent depuis plusieurs mois déjà. Ces deux idéologies séduisent des hommes, souvent jeunes, des mineurs, comme cet adolescent de 14 ans donc. La True Crime Community valorise l'ultra-violence pour l'ultra-violence. Ça, c'est ce que disait déjà il y a plusieurs mois Olivier Christen, le procureur antiterroriste. Et ce qui alerte les renseignements intérieurs, la DGSI, c'est que dans les discussions entre la True Crime Community et les masculinistes radicaux, apparaît l'idée de perpétrer une action dans les écoles. La difficulté pour les services de renseignement est d'évaluer le risque de passage à l'acte.
0: Aurélien Tirard, service police-justice de France Info. Les chiffres sont tombés, 480 000 manifestants en France selon les syndicats de la jeunesse, 161 000 selon la police. C'était l'acte 5 de la mobilisation des lycéens, rejoints par les syndicats. Plus de 300 actions recensées partout en France, à Paris. Ils étaient 40 000 selon la police. On vous retrouve justement quartier des Invalides, Anne-Livia Tolinki, juste à côté de la place Vauban, où la dispersion est en cours. Anne-Livia, la manifestation a vraiment commencé, on peut le dire, dans le courant de l'après-midi, lorsque les deux cortèges ont fini par se rejoindre.
3: Oui, c'était assez impressionnant. Vers 17h, le boulevard des Invalides s'est rempli d'un coup. Jusque-là, j'étais dans le premier cortège avec les syndicats, parti place d'Italie. Cortège assez clairsemé, des pancartes, des enceintes, des drapeaux de l'intersyndicale, mais nettement moins de monde que la semaine dernière. Puis le deuxième cortège est arrivé, beaucoup plus jeune, beaucoup plus fourni. Rose, étudiante, a écarquillé les yeux en voyant ce monde.
4: Je ne pensais pas qu'il y aurait autant de gens. Ça avait baissé un petit peu, parce que moi, il y avait des blocus dans ma fac. Et au fur et à mesure, il y avait de moins en moins de gens. Et là, ils nous ont tous appelés à les rejoindre ici. Et en fait, finalement, il y a énormément de monde. Et je crois que c'est la première fois que je vois autant de gens. La semaine dernière, j'étais pas là tous les jours, mais il n'y avait pas autant de gens. Bah, ça regroupe tellement de causes différentes. Ça regroupe les étudiants, les lycéens, les agriculteurs, les pompiers, tout le monde. Et c'est un avant-goût de samedi. Et j'espère qu'il y aura encore plus de gens samedi et que ça se passera aussi bien.
3: La manifestation était en effet très bon enfant pendant la majeure partie de l'après-midi. Mais dès l'arrivée du second cortège, l'ambiance a changé d'un coup, racontent Louise et Angela.
5: Il commence à y avoir des fumigènes un peu qui partent. Et après, on s'est fait gazer. Et là, ils chargent tout le monde avec les matraques et c'est la honte et ils gazent alors qu'il se passait rien, tout le monde marchait.
6: Il y avait zéro raison, juste on avance quoi, c'est une manif, on n'a rien fait de... On les a pas agressés, rien du tout, ils gazent comme ça, enfin, ça gâche tout quoi.
3: Certains jeunes ont fait tomber des barrières et des poubelles, se sont mis à jeter des pavés sur les forces de l'ordre. Des dizaines de camions de CRS sont arrivés en allumant leurs sirènes. Marie fuyait la scène, assez choquée. La majorité des jeunes n'avaient rien fait, c'est disproportionné, regrette cette professeure de SVT.
7: On est là parce qu'on partage complètement les revendications des élèves. Et on est là aussi parce qu'on est indigné par tout le traitement par la police de ces mobilisations. C'est vraiment très très grave.
8: Je suis écœuré parce que moi je suis syndicaliste, mais j'accompagne avec les jeunes. Mais on voulait sortir tous tranquillement. Tout était bloqué aux Invalides. On voulait se disperser, impossible. Ils les mettent dans l'impossibilité de sortir et

0: tout le monde s'énerve.
1: Les derniers manifestants sont en train d'être dispersés par la police. Les petits groupes se disent au revoir et se lancent à samedi, nouvelle journée de manifestation. Ceux qui partent en vacances répondent qu'ils reviendront à la rentrée le 5 novembre.
2: Merci beaucoup Olivia Tolinki dans les rues de Paris. Noémie Bonin à mes côtés, spécialiste éducation sur France Info. Noémie, les vacances de la Toussaint arrivent ce week-end. Il y a effectivement cette manifestation annoncée à nouveau samedi. Est-ce que le mouvement va durer, peut durer?
3: Alors déjà, ce qu'il faut dire, c'est que le dialogue n'est pas totalement rompu entre les jeunes mobilisés et le gouvernement. Les ministres de l'éducation et de l'enseignement supérieur vont de nouveau recevoir les organisations lycéennes après-demain jeudi. Ça avait déjà été le cas la semaine dernière, mais sans annonce concrète forte. Le mouvement a de fortes chances de perdurer. Alors, il y a plusieurs dates, on en parle avec Anne-Livia il y a un instant, plusieurs dates cochées dans le calendrier des lycéens mobilisés. Déjà, la journée de ce samedi, les organisations étudiantes et lycéennes appellent à rejoindre la mobilisation organisée pour le pouvoir d'achat, ce qui réveille le souvenir des gilets jaunes. Ensuite, les vacances scolaires, donc partout en France, elles démarrent justement ce week-end. Le gouvernement compte beaucoup dessus pour faire retomber la pression.
2: Ça dure 2 semaines. Hein.
3: Voilà, pendant 15 jours, ce sont les mêmes dans toutes les régions de France. Mais les lycéens et les étudiants mobilisés se projettent déjà sur l'après-vacances, avec une date en tête, le 5 novembre. C'est le jeudi de la semaine de la rentrée. C'est une journée de mobilisation appelée au départ par les syndicats professionnels, hein, du privé comme du public, pour les salaires, les services publics et l'emploi. Mais les organisations de jeunesse ont déjà prévu donc de rejoindre ces cortèges.
2: Merci beaucoup Noémie Bonin. Et bonsoir à vous Sébastien Vieille.
4: Bonsoir.
2: Vous êtes professeur d'anglais en lycée, secrétaire national du SNALC, syndicat national des lycées et des collèges. On voulait vous demander s'il fallait commencer à s'inquiéter, je pense aux parents qui nous écoutent et également aux élèves, s'il fallait s'inquiéter du retard qui a été pris dans les lycées où les cours sont perturbés depuis maintenant 2 voire 3 semaines pour les premiers lycées touchés par le mouvement. Est-ce que ce retard dans les programmes commence à se matérialiser ou non ?
4: Écoutez, pour le moment, j'ai envie de vous dire que on peut adresser un message assez rassurant aux parents. Les collègues savent s'adapter. Les professeurs, je ne vais pas dire qu'ils ont l'habitude d'avoir des pertes de temps ou ce genre de choses, mais ils savent dans quelle direction ils vont. Ils connaissent leur programme. Ils savent ce qu'ils doivent faire pour pouvoir accélérer, pour pouvoir le tenir.
2: Justement, donc, comment on fait ? Est-ce que ça veut dire que on va plus vite, on zappe des parties du programme, on enlève des chapitres, on a recours plus aux photocopies, aux polycopiers ? Comment ça se passe concrètement ?
4: Là, il y aura très très certainement un recours aux photocopies, bien sûr. On identifie.
2: C'est pas l'idéal d'ailleurs.
4: Non, c'est loin d'être l'idéal, mais les collègues vont identifier les pans, on va dire, les moins compliqués du programme, ce qui nécessite le moins d'explications. Et à ce moment-là, on fait des photocopies, on fait des explications et on gagne du temps, notamment sur la prise de notes, quoi. Mais c'est vrai que ce n'est pas la panacée, bien sûr.
2: Et vous nous confirmez que ça fait plusieurs heures qui ont dû être annulées dans certains lycées. Et plusieurs heures, c'est beaucoup dans certaines matières.
4: Oui, tout à fait. Si on prend notamment les spécialités, où ce sont des gros blocs d'heures, ça peut avoir eu un impact, ouais, bien sûr. Mais il faut bien se rendre compte qu'il va y avoir un décalage, je dirais presque une inégalité entre les établissements scolaires, parce qu'il y a des établissements comme le mien, où la mobilisation a été un petit peu suivie au début, mais où depuis les actes 3, 4 et 5, il y a quasiment plus rien, donc les élèves sont en cours.
2: Vous êtes à Montbéliard dans le Doubs, effectivement la mobilisation est moins forte que dans d'autres villes. Alors le ministère a demandé aux enseignants et aux proviseurs de déployer des outils numériques. Il y a des cours en visio qui sont faits depuis le début du mouvement. Est-ce que ça marche ?
4: La visio, soyons clairs, ça ne marche pas. Ou alors vraiment pas bien. Parce qu'on est très peu formés à cet usage. Et puis nous, on n'est pas demandeurs, je vous l'avoue. Et par ailleurs, les élèves sont beaucoup moins réceptifs quand ils sont en réalité devant un écran que quand ils sont en présence physique d'un interlocuteur.
2: Les outils, eux, ils fonctionnent ou il y a aussi des problèmes de connexion, par exemple ?
4: Ah, bah écoutez, les outils de l'éducation nationale en termes de visio ne sont absolument pas. Enfin, on va dire qu'ils sont au point, mais au niveau de l'ergonomie, au niveau de la connexion, c'est loin d'être fabuleux.
2: Et on a parlé aussi de cyberblocage, des élèves qui ont réussi à perturber les cours qui se tenaient en ligne.
4: Ah, bah écoutez, ça, je n'étais pas au courant, mais waouh! Waouh!
2: Bon, question sur les examens, Sébastien Vieille. Est-ce que il y a déjà des conséquences sur alors pas des partiels parce qu'on est au lycée, mais sur des épreuves blanches, par exemple, qui servent à préparer aux épreuves terminales du bac. Est-ce que ça, vous le ressentez? Est-ce qu'il y a des remontées de vos collègues à ce niveau-là?
4: Non, les collègues ne nous ont pas signalé de changement à ce niveau-là, mais il est bien évident que s'il y a des examens blancs qui sont prévus dans les lycées, il y aura des adaptations, ça c'est sûr. On va pas traiter les mêmes pans du programme dans ces examens-là qu'on l'aurait fait s'il n'y avait pas eu les mobilisations. Ça, c'est évident.
2: Et est-ce que ça peut porter préjudice à la fin de l'année, puisque tous les élèves sont évalués de la même manière, les sujets sont les mêmes pour tout le monde?
4: Oui, les sujets sont les mêmes pour tout le monde maintenant. On verra bien quelles seront les consignes du ministère à ce niveau-là. Le ministère est tout à fait capable de définir des points du programme qui sont à traiter ou qui ne sont pas à traiter. Et je pense aussi au baccalauréat de français pour l'épreuve orale. Il peut tout à fait y avoir un raccourcissement des listes. On verra. Pour le moment, on n'a pas encore de consignes, mais le ministère en est capable.
2: C'est déjà arrivé, ça, et c'est des choses qui peuvent se faire lorsqu'il y a des années de forte mobilisation sociale et de perturbation des cours.
4: Alors, des années de perturbation des cours, oui, au moment du Covid notamment, on avait vu des adaptations. Il y a eu par le passé des temps qui avaient été perdus durant l'année et on avait eu des limites dans les programmes qui avaient été posés.
2: D'un mot, Sébastien Vieille, est-ce que vous avez mis en place les fameux temps d'échange qui étaient suggérés par le ministre de l'Éducation et par le Premier ministre pour essayer de faire retomber la pression?
4: Oui, tout à fait. Ça s'est mis en place dans mon lycée. Il y a eu un temps banalisé de mémoire de 2 heures. Et là, le chef d'établissement nous a envoyé les doléances, on va dire, des élèves. Qui correspondait peu ou prou à ce qu'il y avait au niveau national, avec bien sûr des petites adaptations à mon établissement liées au bâti scolaire. Je pense notamment aux questions des toilettes qui sont vraiment un souci.
2: Et qui sont partagées par de nombreux lycées d'ailleurs. Et d'un mot, ça s'est bien passé, ces temps d'échange, la discussion a eu lieu?
4: Oui, visiblement, la discussion a été productive. Et les élèves se sont montrés efficaces dans les échanges.
2: Merci beaucoup pour votre retour et pour votre éclairage ce soir. Sébastien Vieille, professeur d'anglais en lycée dans le Doubs, secrétaire national du SNALC, le syndicat national des lycées et des collèges. Il est 18h48 sur France Info.
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2: L'info en une minute avec vous, Emmanuel Langlois, et cette nouvelle journée de mobilisation des lycéens qui provoque une bataille de chiffres.
5: Avec environ 480 000 personnes dans toute la France, selon les organisateurs, ils étaient 161 000, trois fois moins selon les chiffres du ministère de l'Intérieur fournis il y a quelques minutes. À Paris, la fin du défilé est toujours émaillée en ce moment d'incidents derrière les Invalides avec des jets de projectiles sur les forces de l'ordre et des gaz lacrymogènes et des canons à eau en retour. L'Assemblée adopte ce soir à l'unanimité des votants la proposition de loi intégrale contre les violences sexistes et sexuelles dont l'examen doit désormais se poursuivre au Sénat. L'objectif pour les défenseurs du texte est une adoption définitive avant la présidentielle du printemps prochain. L'État a décidé de verser aux pêcheurs une avance sur les aides à l'achat de carburant promises pour cette année, annonce le ministère de la Mer ce soir. D'un montant de 11 millions d'euros au total, elle sera versée dès aujourd'hui donc auprès de 2000 entreprises de pêche ayant déjà bénéficié de la première phase d'aide en avril et au mois de mai. La situation est toujours tendue au Moyen-Orient. Après des jours de frappe des Houthis sur l'Arabie Saoudite, la coalition menée par Riyad a frappé ce soir une compagnie pétrolière yéménite près de Sanaa, la capitale, selon un média houthi.
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2: On continue d'évoquer cet acte 5, cette nouvelle journée de mobilisation des lycéens qui était soutenue par les syndicats. Aujourd'hui, direction Marseille à présent, il y avait 3800 personnes selon la police, 35 000 selon la CGT, des chiffres en baisse par rapport à la semaine dernière. Mais les lycéens restent déterminés à se faire entendre, Mathilde Vinceneux.
6: Dans la foule sur la Canebière, ces lycéennes brandissent leurs pancartes.
7: Des cafards dans les lycées, mais du caviar dans l'Élysée.
8: On crie SES, ils nous envoient les CRS.
9: Et Parcoursup, l'avenir ne doit pas être un algorithme.
6: La plateforme Parcoursup, le gouvernement a promis de l'améliorer, mais comme l'annonce des 3000 professeurs remplaçants déployés en urgence, ça ne suffit pas pour calmer la colère lycéenne. Savannah est en terminale.
10: Nous, on ne demande pas des réformes de Parcoursup, on demande l'abrogation de Parcoursup. On n'en veut plus. C'est limite plus angoissant que le bac. Les profs ne nous menacent pas avec le bac, ils nous disent attention Parcoursup. Et puis, ça fait des années qu'on parle du taux de dépression qui est croissant chez les adolescents, etc. Ça fait des années que des gens tentent de se faire entendre par les ministres de l'Éducation nationale, vu qu'il y en a eu 40, et par le président. Et ça fait des années que ça sert à rien. Donc en fait, on est arrivé à un moment de ras-le-bol général. En fait.
6: Il y a un malaise chez les élèves, acquiesce Virginie, mère d'un lycéen. Elle est venue soutenir le mouvement.
11: Donc je vois bien, mon fils, depuis qu'il est au lycée, me dit qu'il est très stressé, qu'il est sous pression. Le soir, il rentre, il est épuisé. Il a un emploi du temps très lourd. C'est important de les écouter, de les prendre au sérieux.
6: Les lycéens peuvent aussi compter sur le soutien des étudiants. Ils sont nombreux dans le cortège, comme Charlie.
12: J'étais lycéenne l'an dernier, donc je suis totalement d'accord. Et puis, on a des revendications qui convergent aussi entre lycéens, lycéennes, étudiants, étudiantes. Des locaux qui sont délabrés, par exemple. Moi, je suis à la fac à Saint-Charles. Les escaliers dans les amphis, c'est n'importe quoi. Et puis au lycée, c'est pareil. Ça manque vraiment de moyens dans l'éducation et ça vaut aussi à la fac comme au lycée.
6: Certains disent que le mouvement va s'essouffler. C'est faux, rétorque Malia, élève de seconde qui manifeste pour la troisième fois en 10 jours.
13: Peut-être que pendant les vacances, ça va un petit peu s'essouffler, mais tant qu'il n'y a pas des vraies solutions à la rentrée, en tout cas, on sera encore là.
6: Beaucoup ici espèrent une convergence des luttes. Quelques gilets jaunes ont d'ailleurs rejoint le cortège marseillais.
2: Merci beaucoup Mathilde Vinceneux depuis Marseille pour France Info. Les lycéens qui poursuivent donc leur mobilisation alors que l'examen du budget commence ce soir à l'Assemblée nationale. Bonsoir Louise Buyens.
14: Bonsoir.
2: En direct du Palais Bourbon pour France Info. On va parler du budget de l'éducation dans un instant. D'abord Louise, les députés sont en train de débattre de la dette en ce moment.
14: Oui, le débat a commencé il y a quelques minutes maintenant. Le gouvernement et les différents groupes politiques vont prendre la parole les uns après les autres. Le ministre de l'économie, Roland Lescure, a parlé en premier pour faire un rappel de la situation budgétaire de la France. Hausse de la dette, croissance en berne et taux d'emprunt qui grimpe. Voilà pour le tableau général. Il insiste sur l'importance d'adopter un budget qui respecte l'objectif de 5% de déficit l'an prochain. Quand les taux d'intérêt flambent, on n'a pas le droit de regardez ailleurs, a prévenu de son côté David Amiel, le ministre des Comptes Publics. Il l'a souvent répété, on accepte de négocier le comment, mais pas le combien. La marge de manœuvre est très restreinte et la charge de la dette, c'est-à-dire les intérêts qu'on paye pour la rembourser, va devenir de plus en plus importante. Elle s'élèvera à 91 milliards d'euros l'an prochain.
2: Et les débats s'annoncent compliqués, Louise. Les oppositions dénoncent la copie budgétaire du gouvernement.
14: Oui, les députés ont largement rejeté la première partie du budget, celle consacrée aux recettes après l'avoir remaniée en commission des finances. Ça donne donc une idée des positions de chacun, mais c'est bien le texte initial du gouvernement qui est examiné à partir de ce soir. La gauche réclame plus de mesures pour faire contribuer les plus riches. Elle estime que les plus fragiles ne sont pas assez protégés dans ce budget, faisant notamment référence au gel des APL et de certaines aides sociales. Des accords, même chez les Républicains qui soutiennent habituellement le gouvernement. On l'a vu là aussi en commission des finances. Ils ont refusé de baisser le plafond de l'abattement des retraités, mesure qui doit rapporter presque 1,5 milliard d'euros.
2: Est-ce que le contexte de colère lycéenne et étudiante peut faire bouger les lignes, Louise, avec des mesures pour la jeunesse ?
14: Alors, le cabinet du ministre des Comptes Publics, David Amiel, l'a encore rappelé avec insistance à la presse tout à l'heure. Le budget de l'éducation nationale augmente d'un peu plus d'un milliard d'euros l'an prochain. 3000 enseignants sont en train d'être déployés, là où il manque des professeurs. Pas certain donc que le gouvernement fasse un geste supplémentaire pour la jeunesse. Il assume aussi de faire davantage contribuer les retraités pour donner justement plus de moyens à l'éducation.
2: Merci beaucoup Louise Buyens. on va vous retrouver tout au long de cette soirée qui s'annonce longue à l'Assemblée nationale pour le début de l'examen du budget 2025-2027. C'est Alexandre Abergel qui vous accompagne pour les moyens techniques. Et de l'Assemblée nationale, nous filons tout de suite à Lens. Le Stade Bollaert qui retrouve la Ligue des Champions ce soir. Jean-Pierre Blimaud, les 100 et or, accueille le Sporting Portugal, le club de Lisbonne. Le match a commencé il y a bientôt 10 minutes, Jean-Pierre, toujours 0-0.
15: Et dans une ferveur indescriptible comme toujours ici au Stade Bollaert de Lens, qui retrouve la Ligue des Champions 3 ans après l'avoir quittée, puisque c'était le 12 décembre 2023 après une victoire contre le FC Séville, mais les Lensois n'avaient pas réussi à se qualifier pour la deuxième phase. C'était à l'époque encore l'ancienne version de la Ligue des Champions. Et aujourd'hui, alors que Lens a joué un match à l'extérieur déjà, hein, le 10 septembre dernier, et s'est imposé sur le terrain du Slavia Prague 3-2,
2: match
15: à
2: de
15: la
2: fou,
15: rage, on peut le dire,
2: ouais.
15: Match de fou. Eh bien, les Lensois, le public lensois retrouve cette Ligue des Champions avec beaucoup de bonheur. Et là, à l'instant, une énorme occasion justement pour les Lensois avec Florian Thauvin, le joueur international, capitaine de cette équipe de Lens, symbole d'une extraordinaire saison en 2025-2026. Victoire en Coupe de France, deuxième place en championnat, qui vient de centrer devant le but du Sporting Lisbonne, qui est acculé justement devant son but. On défend beaucoup côté portugais, on attaque beaucoup côté lensois. Il faut dire qu'il y a une ferveur, donc je vous l'ai dit, vraiment palpable ici. Pratiquement 40 000 spectateurs dans ce stade qui résonne beaucoup à l'anglaise. Et le public lensois qui était impatient, hein, de retrouver la plus belle des compétitions européennes. Tout à l'heure, j'ai pu discuter avec quelques supporters. Il y avait certains d'entre eux d'ailleurs qui venaient de loin, de Paris, de Châteauroux même, qui venaient pour la première fois voir la Ligue des Champions parce que c'est leur club de cœur. Et ici, en Artois, il y a beaucoup d'espoir, surtout que dans cette saison, ça avait plutôt mal commencé, hein, pour Lens, qui vient de redresser la tête, surtout après le changement d'entraîneur qui a eu lieu très tôt dans la saison, puisque l'Allemand Topmöller a laissé sa place à Yannick Cahuzac. Ce serait une très grande première aussi pour lui en Ligue des Champions, l'ancien joueur de Bastia, et qui là donc est sur le banc pour la première fois dans cette compétition. 0-0 après bientôt 10 minutes en première mi-temps ici à Bollaert.
2: Et on vient vous voir tout à l'heure, bien évidemment, Jean-Pierre Blimaud, à suivre la météo et le journal de 19h.
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2: Patricia Charbonnier pour le temps.
23: De la douceur pour demain avec un temps plus ensoleillé après dissipation de la grisaille matinale et automnale. Demain matin, nous aurons de nombreux brouillards et nuages bas sur une large moitié nord, dans le sud-ouest et sur le centre-est du pays. Des brouillards localement denses, encore un risque de pluie faible sur le centre-est du pays. Alors cette grisaille devrait se dissiper au fil de la matinée, mais elle pourrait localement se montrer tenace. Demain après-midi, nous aurons encore un ciel assez nuageux près des frontières du nord. Une grisaille localement persistante dans le Val de Saône et le long du Rhône, partout ailleurs. Les conditions météo seront très ensoleillées demain après-midi avec toujours une grande douceur. Météo France prévoit jusqu'à 27 degrés demain après-midi à Biarritz, 26 à Toulouse, 24 à Bastia, 23 degrés à Lyon, 20 degrés à Paris, 19 à Lille et 18 à Nancy.
2: Et merci d'écouter France Info, il est 19h. L'info avec vous, Ersine Lebovitch, bonsoir.
24: Bonsoir Thomas, bonsoir à tous.
2: À la une, gaz lacrymogène et canon à eau.
1: comme la semaine dernière, le cortège parisien des lycéens se termine par des affrontements entre des individus violents et les forces de l'ordre qui maintiennent les manifestants à distance. Nous serons sur place dans un instant, dans le quartier des Invalides. L'ennemi désigné de Donald Trump avant les élections de mi-mandat le 3 novembre, c'est une députée démocrate d'origine somalienne. Elle s'appelle Ilhan Omar. Le président des États-Unis ne cesse de s'en prendre à elle. Son domicile a même été perquisitionné dans une enquête fédérale. Les explications de Farida Noir à suivre. Et puis l'original et la copie. L'écrivain Tellyson Aurélien sort du silence. Il reconnaît avoir plagié différents auteurs dans des textes anciens. Il nie en revanche avoir utilisé l'intelligence artificielle pour écrire son premier roman. Les précisions de Thierry Fioril en fin de journal.
2: Troisième journée de mobilisation nationale des lycéens dans la rue aujourd'hui.
1: Oui, ce matin, des cortèges à Marseille, Nantes, Strasbourg, Clermont-Ferrand, cet après-midi à Toulouse et à Paris. Au total, 161 500 personnes selon le ministère de l'Intérieur, plus de 40 000 manifestants dans la capitale. C'est moins que la semaine dernière, mais comme la semaine dernière, il y a des affrontements avec la police en fin de cortège. Sarah Ders, vous êtes dans le quartier des Invalides au point d'arrivée de ces manifestations.
3: Oui, les jeunes manifestants sont repartis dans un nuage de fumée en toussant. Les yeux rouges regrettent ces étudiants en première année de physique à Paris Cité.
4: Les policiers, les CRS, ils ont commencé à débarquer. Et à ce moment-là, en fait, on a l'atmosphère a changé directement. On a compris qu'on était menacés. Encore une fois, l'idée, c'était de nous faire entendre de façon pacifique. Tout ce qui est cassage, brûler les poubelles, tout ça, c'est une minorité et ça fait pas partie de nos revendications.
5: C'est un peu les forces de l'ordre qui décident où est-ce qu'on avance, où est-ce qu'on s'arrête. C'est un peu qui édicte les règles du jeu.
3: Et à la fin, les forces de l'ordre ont dispersé le mouvement à l'aide de canons à eau et de grenades lacrymogènes. Sous les huées, les derniers groupes de lycéens et d'étudiants entouraient pourtant le camion en dansant. Une citoyenne, Petra, est venue en soutien.
24: Oh oui, on soutient les mouvements lycéens parce qu'à la fois c'est un scandale la manière dont la répression est faite sur ce mouvement. C'est des jeunes qui ont des raisons légitimes d'aller dans la rue, de se plaindre de leurs conditions d'établissement et même d'avenir de manière globale en fait. Enfin, genre, on n'est pas dans un monde où l'optimisme est très présent pour des jeunes.
3: Les manifestants ont donc été empêchés d'avancer vers Matignon, la résidence du Premier ministre. C'était pourtant l'objectif, se faire entendre au plus haut sommet de l'État. Bloquer le pays, ce sera donc, disent-ils, pour le 17 octobre, samedi prochain.
1: Sarah Ders avec Jérémy Tuile pour les moyens techniques de France Info le 17 octobre, donc samedi, prochaine journée de manifestation à laquelle participeront les lycéens et les étudiants. Mobilisation plus globale contre la vie chère, un mot d'ordre similaire à celui des Gilets jaunes en 2018. Au lendemain de la fusillade qui a fait 2 blessés dans un collège d'Aubagne lorsqu'un élève de 14 ans a tiré au fusil de chasse, l'enquête prend une nouvelle tournure parce que le parquet national antiterroriste a décidé de se saisir de l'affaire. L'adolescent est soupçonné d'appartenir à une mouvance sur Internet baptisée la communauté du crime, True Crime Community, qui glorifie les tueries de masse et autres actes criminels. C'est un nouveau choc au collège Lacanal d'Aubagne où une cérémonie a eu lieu en soutien à l'équipe pédagogique. Julien Raymond, vous êtes sur place.
25: Très choqué et en même temps, ça ne surprend pas Lou, 18 ans, ancienne élève du collège Lacanal. Elle l'assure, la violence est partout autour d'elle.
26: Par l'adoration des films avec énorme violence, surtout les jeux vidéo quand même, je dirais qu'autour de moi, je ne connais pas un garçon qui ne joue pas à des jeux vidéo ultra violents depuis qu'il a 11 ans. Quoi. Donc forcément, au bout d'un moment, je pense que ça s'ancre dans la tête. Quoi.
25: Désormais à l'université, sa sœur, elle, est prof de français dans cet établissement. Le papa, c'est Sylvain, juste derrière, l'air désabusé, mais pas vraiment étonné quand le parquet national antiterroriste s'est saisi de l'affaire.
27: Si tu as une bibliothèque à la maison et que tu ouvres ta culture à ce qu'on peut lire dans les livres venus d'un peu partout, tu t'intéresses à autre chose que les tueries de masse. Après, si autour de toi, à la maison, il y a des fusils et des machins, tu t'intéresses aux tueries de masse. C'est QFD, quoi.
25: Des armes, effectivement, retrouvées au domicile des parents du suspect. Au milieu du rassemblement, Alain est venu simplement pour faire corps, comme il dit, avec les autres habitants. La tournure de l'enquête fait peur à cet homme de 60 ans.
28: Ce qu'on peut voir en termes d'américanisation de la société est en train d'arriver, petit à petit, avec dans la foulée un trumpisme politique rampant. Donc il faut s'inquiéter.
25: Alain appelle à s'occuper prioritairement de la santé mentale des jeunes pour qu'un événement similaire ne se reproduise pas.
1: Julien Raymond, envoyé spécial de France Info à Aubagne. Les députés ont adopté à l'unanimité la loi dite intégrale contre les violences sexuelles et sexistes, un texte qui prévoit la création d'unités de police spécialisées, un niveau minimal d'enquête en cas de dépôt de plainte ou encore un parcours de soins pour les mineurs victimes. Le Conseil supérieur de la magistrature rend un avis défavorable à la réintégration de Rachida Dati. Elle souhaite obtenir un poste de chargée de mission. L'avis du CSA est purement consultatif, c'est le garde des Sceaux, le ministre Gérald Darmanin qui décidera seul de la réponse favorable ou pas à l'ancienne ministre.
2: 19h05 sur France Info. À l'étranger, la tension ne diminue pas entre les Houthis du Yémen et l'Arabie Saoudite.
1: Après des attaques meurtrières à Riyad, l'Arabie Saoudite a promis une réponse qui semble être militaire avec une coalition qui menace Sanaa, la capitale du Yémen et notamment un site pétrolier. Dans le même temps, l'ambassade française en Arabie Saoudite, comme d'autres représentations étrangères, déconseille à ses ressortissants de se rendre sur place. Joseph Clément, vous êtes le correspondant de France Info à Riyad.
0: J'espère que la situation va se calmer, voulait encore croire une connaissance saoudienne hier soir. Mais c'était avant les événements de ce mardi à Riyad. Trois drones interceptés dans le nord de la capitale, selon l'armée saoudienne. Les déclarations martiales du gouvernement tendent la situation. Riyad appelle les résidents de Sanaa à éviter le site de la Yemen Petroleum Company avant un probable bombardement. Les Houthis menacent en représailles d'intensifier leurs tirs sur les infrastructures d'Aramco, le géant du pétrole saoudien. Maintenant, j'ai peur pour de vrai, confie une résidente jointe par WhatsApp. C'est sur les messageries en ligne que les internautes commentent les bus affrétés pour aider les Saoudiens coincés au Qatar ou aux Émirats arabes unis afin de les ramener au pays. J'aurais mieux aimé que ces bus nous emmènent dans l'autre sens, grince un internaute. À la frontière avec le Qatar, le passage reste fluide, même si l'on remarque des familles espagnoles, allemandes, américaines, souvent accompagnées d'enfants. L'aéroport de Riyad a prolongé sa fermeture, mais celui de Doha, lui, est encore ouvert.
1: Joseph Clément, France Info, en Arabie Saoudite, aux États-Unis, avant les élections de mi-mandat le 3 novembre, voici une élue démocrate qui a promis de résister à Donald Trump. Elle s'appelle Ilhan Omar, régulièrement visée par des attaques personnelles du président des États-Unis. Son domicile a même été perquisitionné hier dans le cadre d'une enquête fédérale, mais le président américain dit qu'il n'y est pour rien. Pourtant, quelques heures plus tard, dans l'Ohio, Donald Trump s'en est pris de nouveau à cet élu et à ses origines somaliennes, Farida Noir.
6: Et l'occasion est toute trouvée. Une scène, une foule acquise à sa cause lors d'un meeting à Houston pour soutenir le candidat républicain aux midterms. Et Donald Trump se lâche concernant l'élu démocrate.
7: C'est un désastre. Elle vient d'un pays sans loi, sans police, sans armée, où les gens ne font que se tirer dessus.
6: Il vise ensuite la communauté somalienne au Minnesota, qu'il accuse notamment d'avoir détourné des fonds publics. Ce n'est pas ce que nous voulons dans ce pays, dit Donald Trump. Expulsez-les, expulsez-les, scandent ses partisans derrière lui. Deux jours plus tôt, lors d'un autre meeting, il avait déjà pris Ilhan Omar pour cible en disant, je cite, qu'elle devrait foutre le camp de notre pays. Ces attaques illustrent l'hostilité persistante entre le président américain et l'élu, qui le critique régulièrement. Elle l'accuse de banaliser le racisme et la xénophobie, de prendre les immigrés pour cible pour détourner l'attention de ses difficultés politiques. Et c'est dans ce contexte que son domicile a été perquisitionné hier. Selon plusieurs médias américains, l'enquête porterait sur des documents liés à son immigration aux États-Unis. Les autorités n'ont pas confirmé officiellement ce motif. Ilhan Omar, elle dénonce une opération politique. Sur les réseaux sociaux, elle accuse l'administration Trump d'instrumentaliser la justice contre ses adversaires et promet, je cite, de ne pas se taire.
1: Farida Noir aux États-Unis pour France Info.
2: Il est rentré chez lui au Québec il y a deux semaines. L'écrivain canado-haïtien Télisson Aurélien sort de son silence.
1: Oui, un texte transmis à l'AFP par son éditeur français, la maison Grasset, dans lequel l'auteur du roman C'était ça ou mourir, son premier roman, ni une nouvelle fois avoir eu recours à l'intelligence artificielle pour l'écrire. En revanche, il reconnaît avoir pratiqué le plagiat dans des textes plus anciens. « J'ai commis, dit-il, des erreurs inacceptables, Thierry Fioril. »
8: Dans un texte intitulé « Ce roman que j'ai écrit », Télisson Aurélien est formel, c'est une calomnie et une hérésie. J'ai eu recours ça et là à des outils pour des recherches, mais aucune phrase de ce livre n'a été écrite par une machine. Visiblement atteint par l'ampleur de la polémique, il ajoute « On n'est pas seulement venu contester ma qualité d'écrivain, mais mon humanité. » Puis, Télisson Aurélien poursuit « Ensuite, il y a le passé et mes erreurs de jeunesse. » Et l'écrivain avoue, il était difficile de les plus contesté, les accusations de plagiat portées par la presse québécoise concernant des tribunes et une nouvelle écrite il y a une dizaine d'années. Télisson Aurélien tente alors en parallèle « Une erreur de jeunesse ne peut tenir de preuve contre mon roman », dit-il, certes, mais l'auteur avait promis, avec ses éditeurs, des preuves, justement, qu'il n'avait pas utilisé l'IA. On les attend toujours.
1: Thierry Fioril, service culture de France Info. Le foot ce soir, deuxième journée de la Ligue des Champions. Le RC Lens affronte le Sporting Lisbonne et les Portugais viennent de marquer, Jean-Pierre Blimeau.
9: Absolument, 23e minute, il y a une minute de cela, c'est Luis Suarez qui a joué à Marseille hein, entre 2022 et 2023, qui a marqué le seul but pour l'instant de cette première mi-temps face au Racing Club de Lens, qui a eu plusieurs occasions d'ouvrir le score, d'ailleurs qui réclamait un penalty tout à l'heure pour une faute sur Cadillé, mais l'arbitre en a décidé autrement. Et donc le Sporting Lisbonne pour l'instant, et qui mène 1-0 après 23 minutes de jeu ici à Bollaert.
1: Jean-Pierre Blimeau à Lens, et puisqu'on parlait tout à l'heure d'intelligence artificielle, Thomas.
2: Oui.
1: La start-up Anthropic prévient d'un nouveau risque potentiel à venir, celui d'IA qui pourrait implanter toute seule une version d'elle-même sur des objets connectés. Donc votre télévision, votre radiateur, votre aspirateur qui prendrait une certaine autonomie, nous dit-on, la danse des aspirateurs, ce serait
2: rassurant.
1: Peut-être pas mal, et ce sera sans doute possible d'ici la fin 2026. Donc l'invasion des IA, voilà un bon titre de film.
2: Film catastrophe, sans doute.
1: Sans doute.
2: Merci beaucoup, Hercine Lebovitch. On vous retrouve demain, évidemment, sur France Info. Le 17-20 se poursuit dans quelques secondes.
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2: Et dans un peu plus de 20 minutes, maintenant, ce sera l'heure de retrouver les informés de France Info avec vous, Adrien Beck. Vous allez bien sûr revenir sur cette nouvelle journée de mobilisation lycéenne.
16: Et oui, nous allons essayer d'en tirer les leçons. Que dit-elle cette mobilisation, avec quand même la bataille de chiffres d'ailleurs entre organisateurs et autorités. Toujours plus de 200 lycées bloqués. Y a-t-il un tassement? Quelles sont les premières réponses aussi apportées par le gouvernement? Pourquoi n'ont-elles pas encore satisfait les lycéens? Voilà, on va essayer de comprendre tout ça et jusqu'où ce mouvement peut aller aussi.
2: À tout à l'heure, 19h30.
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2: 480 000 manifestants sont descendus dans les rues, hein, selon les organisateurs. 161 000 manifestants, selon la police. Aujourd'hui, bilan de cette nouvelle journée de mobilisation des lycéens. Il y avait 40 000 personnes à Paris, selon la place Beauvau, la capitale où l'on vous retrouve pour France Info. Agathe Mahuet, vous êtes boulevard des Invalides. Vous avez suivi cette manifestation parisienne. Comment s'est-elle déroulée, Agathe ?
17: Eh bien, ça a été une journée de manifestation agitée, avec deux ambiances très différentes, en fait, d'un cortège à l'autre. C'est celui de la jeunesse qui a été le plus tendu, réunissant essentiellement des étudiants, en fait, plutôt que des lycéens, en réalité très peu présents. Et on le comprend, un peu jeune, sans doute, pour cette tension. À vrai dire, l'essentiel de la manifestation a été calme, majoritairement, jusqu'à ce moment où la police a lancé des gaz lacrymogènes. Clarisse, qui est étudiante, était à mes côtés en train de reprendre ses esprits. Ça va ?
29: Bah ça va, je suis en train de mourir, mais ça va, j'arrive. Oh, ça brûle, c'est affreux.
17: Vous avez le masque de ski sur la tête.
29: Oui, mais du coup ça va protéger les yeux, mais la respiration là c'est impossible de respirer. Plus je suis asthmatique, c'est pas... Mais
17: j'ai plus la ventoline à côté.
29: Ouais, du coup là on attend, on respire pendant que ça... Mais je comprends pas pourquoi on s'est fait gazer, hein. Je comprends pas.
17: Qu'est-ce qui s'est passé ?
29: Mais rien, nous on était au milieu et là en fait on voit que ça recule, qu'il y a des gens qui viennent vers nous pleurant et le gaz, mais ils ont gazé tout le monde hein. Et tout le monde a reculé du coup, mais là je pense que ça, ils sont partis, mais il n'y a rien eu. Hein.
17: Bon, après il y a eu quelques provocations de la part de quelques personnes masquées aussi.
29: J'imagine, parce qu'on a vu des casseurs, mais le truc c'est que c'est pas nous dans la manif qui... C'est pas du tout normal ce qui se passe, ça donne encore plus envie d'aller manifester.
17: Et cette certitude d'être du bon côté de l'histoire, comme elle l'a écrit sur sa pancarte, Clarisse, parce qu'il est naturel pour elle de manifester, donc par solidarité avec les lycéens, mais pas seulement pour eux, pour cette jeunesse, pour que les choses changent plus largement pour tout le service public, dit-elle. Et c'est aussi le message de nombreux parents d'élèves qui sont venus dans l'autre cortège, celui qui était accompagné par les camions des syndicats. Jeanne a deux enfants de 12 et 16 ans. La grande lycéenne manifestait d'ailleurs aujourd'hui dans une autre ville. Et Jeanne a écrit sur son carton, en tant que maman, « Daronne, fière de la jeunesse des terres ».
3: On est là pour soutenir la jeunesse, contrer les caricatures qui en sont faites. C'est le fait qu'ils ne se résignent pas, c'est un gros coup de pied au cul pour nous, la génération des quarantenaires qui avons manifesté, qui nous sommes résignés à plein de moments sur le démantèlement du service public de l'éducation, depuis l'école primaire jusqu'à l'université. Moi, tous mes enfants sont dans le service public de l'éducation et je déplore chaque année la détérioration des conditions. Donc c'est ça, pour ça que je suis là, pour leur dire que non, c'est pas un mouvement de jeunes inconscients, c'est tout l'inverse, et qu'ils nous mettent un bon coup de pied au cul et que ça fait du bien.
17: Du fric pour l'hôpital public entonné de bon cœur dans ce cortège, et pour l'école aussi, et pour tout le service public. Là encore, vous le voyez, c'est le message qui revient le plus donc dans cette manifestation, avec une perspective désormais, ce rendez-vous donné samedi 17 octobre, nouvelle journée de mobilisation.
2: Ce samedi, effectivement. Merci beaucoup, Agathe Mahuet, avec les moyens techniques de Lucien Lefebvre, boulevard des Invalides à Paris. Et nous sommes en ligne avec le député Rassemblement National des Bouches-du-Rhône. Bonsoir, Franck Alizio.
4: Bonsoir.
2: De nombreux lycées bloqués ou perturbés dans votre département également, notamment à Marseille. Qu'est-ce que vous dites aux lycéens? Est-ce que vous comprenez leurs revendications? Est-ce que vous comprenez leur mouvement? Ou est-ce que vous dites stop, c'est le moment de retourner en cours?
4: Je dis que je comprends la majorité silencieuse, mais la majorité silencieuse, elle ne manifeste pas. La majorité silencieuse, en ce moment, elle souffre. La jeunesse, elle souffre en silence. Je pense à la majorité, d'ailleurs, de la jeunesse de banlieue. Je pense à la majorité de la jeunesse dans nos villes, en particulier dans nos zones rurales. Celle-ci, elle souffre en silence. Et celle-ci, il faut l'écouter, il faut dialoguer, il faut trouver des solutions à leurs préoccupations.
2: Bah, précisément, s'ils gardent le silence, c'est difficile de les écouter. Et il y a ces jeunes qui se mobilisent pour tous les lycéens de France. C'est ce qu'ils disent, en tout cas.
4: Non, mais enfin, mais sur quelle revendication, moi je ne confonds pas le désordre et la réforme. Qu'il y ait des problèmes en matière d'école, qu'il y ait des problèmes en matière d'éducation, que toutes ces questions doivent se poser pendant la campagne présidentielle. Mais il y a quelque chose, c'est le vote. Nous sommes à 6 mois d'un vote très important pour le pays. C'est là qu'il faut se faire entendre, pas dans la rue, pas avec les émeutiers, pas en causant des millions d'euros de dégâts. C'est pour ça qu'on défend depuis le début le principe du casseur-payeur.
2: Il y a des émeutiers, mais on l'a entendu aussi, ces jeunes gens qui sont interrogés, ils ne sont pas émeutiers, ils sont là pour manifester et pour donner leurs revendications. On entend des élèves qui disent qu'ils n'ont pas d'enseignants depuis la rentrée dans certaines matières. Il pleut parfois dans les couloirs. Vous entendez ces témoignages aussi?
4: Oui, mais enfin, je veux dire, à un moment donné, la première des choses, c'est remettre de l'ordre dans ce pays. Avec 1 700 milliards de dépenses publiques, on ne peut pas dire qu'on n'a pas mis les moyens en matière d'éducation. C'est maintenant le deuxième, malheureusement, budget de l'État après la charge de la dette. Donc, il y a des moyens. Maintenant, les moyens, la manière dont ils sont utilisés, c'est le gouvernement qui, depuis maintenant, pas que celui-ci évidemment, et tous les précédents qui ont fait ça, mais ce qu'il faut, c'est remettre de l'ordre dans nos finances publiques pour redonner des priorités, en effet, remettre de l'ordre évidemment de partout, dans la rue, dans nos écoles, dans nos lycées, le retour de l'autorité, le retour de la discipline pour pouvoir travailler et étudier sereinement, pour que les professeurs puissent étudier sereinement, pour redonner envie de devenir professeur, comme l'ont dit Marine Le Pen et Jordan Bardella.
2: Franck Alizio,
4: baisse de la valeur des diplômes également.
2: Au Rassemblement National, la seule réponse que vous apportez au mouvement, c'est l'ordre. Qu'est-ce que vous proposez sur le fond des revendications?
4: Dans un premier temps, immédiatement. En effet, c'est l'ordre. Dans un deuxième temps, vous l'avez vu, Jordan Bardella a avancé notamment un effort de 4%, par exemple, pour revaloriser le salaire des enseignants français. Mais c'est une revalorisation morale qu'il leur faut surtout. Et puis, Marine Le Pen, évidemment, en tant que candidate à la présidentielle, est déjà sur une position sur Parcoursup qui est l'abrogation et elle est depuis 2022. Et puis évidemment, 2026, lors de cette campagne, elle précisera ses propositions dans les semaines à venir. Donc ce n'est pas moi qui vais le faire, ce sera la candidate de le faire. Maintenant, ce qu'il faut aujourd'hui, c'est en effet ramener le calme et l'autorité. Et le gouvernement actuel ne sait pas ramener le calme et l'autorité dans nos rues.
2: Qu'est-ce que vous feriez de différent du gouvernement ? Franck Alizio, si vous étiez au pouvoir, vous souhaitez en tout cas diriger le pays, qu'est-ce que vous feriez, vous, aujourd'hui, pour mettre fin à la contestation ? Vous parlez de rétablir l'ordre. Concrètement, ça voudrait dire quoi avec un gouvernement dirigé par le RN ?
4: Oh ben on va le dire simplement et clairement. Par exemple, quelqu'un qui agresse un policier, un professeur, un pompier, ce qui a été le cas sur les derniers jours et les dernières semaines, eh bien le soir il dort en prison. Ouais, c'est clair, c'est net et c'est précis. Le soir il dort en prison.
2: Bah, il y a eu 7000 arrestations ces deux dernières semaines.
4: Ça m'étonnerait qu'il dorme en prison. Ils sont en garde à vue quelques heures, soyons

0: soyons honnêtes. Il faut supprimer l'excuse de minorité. Il faut systématiquement des peines courtes et immédiates sur les mineurs délinquants. Un mineur délinquant est un délinquant. Donc, à partir de là, il faut mettre un terme à l'ensauvagement de notre société. Ce n'est un bénéfice pour personne et en particulier pas pour notre jeunesse.
1: Vous savez qu'on manque de places de prison aussi en France, hein, Franck Alizio. Les cellules sont déjà saturées.
0: Et vous savez qu'à peu près depuis 20 ans, Marine Le Pen, dans chacun de ses programmes présidentiels, réclame la construction de dizaines de milliers de places de prison. Donc oui, mais ça c'est pas gouvernable. Et que le président de la République lui-même a pris des engagements en 2022 qu'il n'a jamais tenus en matière de places de prison.
1: Vous avez entendu le reportage qu'on a diffusé juste avant que vous interveniez sur notre antenne, ces jeunes, ces lycéennes qui disaient avoir peur de la police et qui ne comprennent pas l'intervention. Est-ce que vous avez vu aussi des images d'interventions policières qui vous ont choqué depuis le début du mouvement ou pas du tout ?
0: Non, pas du tout. Pour le coup, j'ai confiance dans notre police. Je sais que notre police réagit à des provocations, à des agressions, des casseurs qui sont infiltrés, enfin plus qu'infiltrés, hein, qui pilotent, qui sont à l'avant-garde de ces manifestations. Maintenant, voilà, chacun doit prendre ses responsabilités. Mais j'ai confiance dans la police de mon pays. Il n'y a pas de souci là-dessus.
1: 36 enquêtes ont été ouvertes par l'IGPN, la police des polices.
0: Mais c'est très bien qu'il y ait des enquêtes. C'est la preuve qu'il faut avoir confiance dans notre police. C'est parce que des enquêtes sont systématiquement ouvertes. Mais une enquête ne veut pas dire qu'il y ait une responsabilité, une culpabilité de nos policiers.
1: Merci beaucoup, Franck Alizio, député Rassemblement National des Bouches-du-Rhône, invité de France Info ce soir.
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1: Il est 19h23 sur France Info et c'est l'heure de vous retrouver. Marc Potvin, l'info en une minute. Et cette fin de manifestation sous tension à Paris.
3: Des pavés ont été jetés sur les forces de l'ordre qui ont répondu avec des gaz lacrymogènes et des canons à eau. Les lycéens et leur soutien ont défilé dans toute la France pour demander plus de moyens pour l'éducation. Les organisateurs ont compté 480 000 manifestants, trois fois plus que le ministère de l'Intérieur. Au tour du Sénat de se prononcer sur la proposition de loi dite intégrale contre les violences sexistes et sexuelles, l'Assemblée l'a adopté tout à l'heure. Le texte entend agir sur toute la chaîne des violences faites aux femmes et aux enfants, du repérage à la réparation. Le parquet national antiterroriste se saisit de l'enquête sur la fusillade au collège d'Aubagne hier. Les premières investigations ont mis les enquêteurs sur la piste de la True Crime Community. L'élève de 14 ans qui a ouvert le feu adhère probablement à cette mouvance qui glorifie les tueries de masse. Le Conseil supérieur de la magistrature défavorable à la réintégration de Rachida Dati dans la magistrature à un poste de chargé de mission. Il met en avant sa mise en cause dans une procédure pénale en cours. La décision finale appartient au ministre de la Justice.
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1: La deuxième journée de la Ligue des champions de football. Après sa victoire à Prague, Lens accueille le Sporting Portugal. Ça se passe au Stade Bollard, Jean-Pierre Blimeau. On approche de la mi-temps et les Lensois sont toujours menés 1-0, même s'ils tentent le tout pour le tout, hein, pour essayer d'égaliser, Jean-Pierre.
4: Ah oui, cette équipe de Lisbonne qui mène 1-0 après un but à la 22e minute de Luis Suarez, l'ancien joueur notamment de l'Olympique de Marseille, qui a repris un centre venu de la gauche. Cette équipe lensoise, elle mérite d'égaliser sur ce que l'on voit. Alors d'abord, elle a été peut-être privée d'un pénalty suite à une faute sur Junior Cadillé. Ça, il faudrait vraiment décortiquer l'action sur des ralentis. Mais surtout, il y a eu un tir terrible sur le poteau signé Franjo Ivanovic. Cet avant-centre croate du Racing Club de Lens qui n'a pas hésité, il était à peu près à 20 mètres. Il a décoché un tir qui a vraiment heurté assez violemment le poteau droit quand on regarde le gardien du Sporting Lisbonne. Et cette occasion, c'est l'arbre qui cache la forêt, puisque il y en a eu beaucoup d'autres. Hein. Il y a eu un centre qui est passé devant le but, signé Florian Thauvin. Plusieurs frappes de ce joueur international qui, rappelons-le, le capitaine du RC Lens, symbole de l'extraordinaire saison en 2025-2026. Il y a eu aussi Kadilé qui a essayé. Et puis, vraiment, on sent une équipe lensoise portée par son public ici au Stade Bollaert. Environ 40 000 personnes à fond derrière cette équipe sans ailleurs qui retrouve la Ligue des Champions à domicile après avoir gagné un match à l'extérieur sur le terrain du Slavia de Prague le 10 septembre. Il faut savoir aussi que ces deux formations ont gagné leur premier match, hein, puisque le Sporting Lisbonne lui aussi s'est imposé 3-1 assez facilement à domicile. Donc ce sont deux équipes qui pourraient vraiment réaliser une belle opération en cas de succès ce soir. Pour l'instant, avantage à cette équipe portugaise qui a marqué, alors je ne vais pas dire sur sa seule occasion, parce que là il y a encore une autre situation pour cette équipe de Lisbonne avec Suarez à l'entrée de la surface de réparation, peut-être un tir du pied gauche finalement contré par la défense lensoise, un tir de Catamo. Mais tout à l'heure il y a eu un duel remporté par le gardien du Racing Club de Lens, Robin Risser, qui a sorti seul face à face un ballon très chaud encore une fois de Suarez qui l'a échoué. Mais malgré une valeureuse équipe de Lens, c'est bien cette équipe de Lisbonne qui mène 1-0 à quelques minutes de la mi-temps.
1: Jean-Pierre Blimaud, à tout à l'heure. Et puis l'autre club du Nord, Lille, joue également ce soir. Ce sera dans 1h30 à 21h sur la pelouse d'Arsenal. Bonsoir Nicolas Perronnet.
5: Bonsoir Thomas.
1: Ah, c'est un gros morceau pour le LOSC et ça va être un match très particulier pour un certain Olivier Giroud, l'attaquant du LOSC, Nicolas.
5: Eh oui, qui est en train d'arriver à l'instant avec ses coéquipiers lillois du côté de l'Emirates Stadium. On l'a vu sortir du car tout sourire, Olivier Giroud. Match évidemment très particulier, parce que même s'il sera certainement sur le banc tout à l'heure au coup d'envoi, on aura la confirmation d'ici quelques minutes, mais c'est quand même la dernière tendance. On voit mal comment il ne pourrait pas fouler la pelouse de ce stade où il a laissé plus que des souvenirs ici à Arsenal. Olivier Giroud, c'est une empreinte. Alors on n'est pas au niveau d'un Thierry Henry ou d'un Arsène Wenger, d'accord, mais le lien avec les supporters londoniens est resté très fort, 6 saisons, plus de 250 matchs, plus de 100 buts ici pour Olivier Giroud, 6 titres, 6 Coupes d'Angleterre, puisqu'on le rappelle, Arsenal a dû attendre la saison dernière pour regoûter 22 ans après au titre de champion d'Angleterre, mais oui, le lien est resté fort. Olivier Giroud, il avait sa chanson ici sur l'air de Hey Jude des Beatles, et s'il entre en jeu, il sera ovationné certainement par des supporters londoniens, puisqu'il n'est revenu qu'une seule fois ici depuis avec le club pour lequel il a joué après Arsenal, c'était Chelsea, c'était en 2018. Personne n'a oublié ici son but du coup du Scorpion, un des plus beaux buts qui n'a jamais été inscrit, c'était face à Crystal Palace. Voilà, Lille aura bien besoin d'un Giroud version Gunner en tout cas pour tenter de renverser tout à l'heure le champion d'Angleterre.
1: Nicolas Perronnet, on suivra avec vous ce match entre Arsenal et Lille à partir de 21h. La météo dans un instant.
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1: Patricia Charbonnier.
10: De la douceur pour demain, avec un temps plus ensoleillé après dissipation de la grisaille matinale et automnale. Demain matin, nous aurons de nombreux brouillards et nuages bas sur une large moitié nord, dans le sud-ouest et sur le centre-est du pays. Des brouillards localement denses, encore un risque de pluie faible sur le centre-est du pays. Alors cette grisaille devrait se dissiper au fil de la matinée, mais elle pourrait localement se se montrer tenace demain après-midi. Nous aurons encore un ciel assez nuageux près des frontières du Nord. Une grisaille localement persistante dans le Val de Saône et le long du Rhône partout ailleurs. Les conditions météo seront très ensoleillées demain après-midi avec toujours une grande douceur. Météo France prévoit jusqu'à 27 degrés demain après-midi à Biarritz, 26 à Toulouse, 24 à Bastia, 23 degrés à Lyon, 20 degrés à Paris, 19 à Lille et 18 à Nancy.
1: 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Toute l'info avec vous, Marc Potvin.
3: La nouvelle journée de mobilisation nationale des lycéens et de leur soutien a réuni 480 000 personnes aujourd'hui, selon les organisateurs. Le ministère de l'Intérieur en a compté trois fois moins. À Toulouse, au moins 10 000 personnes ont battu le pavé, selon les estimations d'ICI Occitanie. Théo Cobel, les manifestants pensent déjà à l'après.
11: Sur l'une des banderoles, le message est clair. 17 octobre, mobilisons-nous. Paul est lycéen en première à Gaillac, dans le Tarn, et il sera dans l'un des cortèges ce samedi.
12: Bien évidemment qu'on sera là. C'est un mouvement solidaire pour tout le monde et c'est aussi nos revendications. C'est comme ça qu'on se fait entendre.
11: Marine aussi sera dans l'un des cortèges pour cette lycéenne toulousaine. Le mouvement citoyen lui rappelle les Gilets jaunes, elle qui avait 10 ans à l'époque.
13: Après dire, mes parents étaient aux Gilets jaunes, c'est un mouvement. Surtout en 2018, c'était quelque chose de très présent chez moi. C'est à notre tour, il faut se lever pour nos droits, venir aider, venir manifester, parce que c'est notre avenir, c'est notre France.
11: Des jeunes aussi qui l'assurent, même si les vacances débutent ce vendredi, ça ne sera pas un frein. Orlane est étudiante dans la ville rose.
14: Moi, j'ai manifesté à Lyon.
15: Pas à Toulouse.
14: Et bah non, comme ça sera les vacances, bah, on rentre chez nous. Mais je pense qu'à Lyon, ça va être une grosse manifestation, moins qu'à Paris, évidemment, mais ça va quand même être important. Le mouvement, il s'arrête pas parce que nous, on travaille plus. Enfin, forcément, bah, faut continuer même en vacances et même si on peut pas bloquer nos lycées, bah, on peut quand même bloquer la route.
11: Des jeunes qui ont surtout le sentiment d'avoir donné une impulsion et qui espèrent désormais que leur mobilisation va faire boule de neige et permettre à ce mouvement du 17 de prendre de l'ampleur.
3: Théo Cobel du réseau ICI pour France Info. À Lyon, des groupes de casseurs s'en sont pris à des banques et à une station-service aux abords du cortège. La préfecture a demandé la dispersion des manifestants. Des responsables syndicaux ont été pris à partie par des CRS. CRS qui ont confisqué leurs banderoles. Des membres du service d'ordre du SNES FSU ont reçu des coups de matraque. Des tensions aussi à Paris. Quelques heurts se sont produits entre manifestants et forces de l'ordre qui ont fait usage de gaz lacrymogène. Depuis le début du mouvement lycéen, 36 enquêtes ont été ouvertes par l'IGPN, la police des polices, pour des violences présumées. 4 concernent des blessures mutilantes, d'après le ministre de l'Intérieur. La proposition de loi dite intégrale contre les violences sexistes et sexuelles franchit une étape après son adoption par l'Assemblée ce soir. Autour du Sénat, maintenant, de se prononcer sur le texte. Le collectif féministe Nous Toutes appelle les parlementaires à agir pour qu'il ne soit pas adopté définitivement. Elle le juge exsangue de toute disposition prévoyant des mesures de prévention immédiates et efficaces. Les premières investigations après la fusillade au collège d'Aubagne hier amènent le parquet national antiterroriste à se saisir de l'enquête. Elles mettent en évidence la probable adhésion de l'élève qui a ouvert le feu à la mouvance True Crime Community. Margot Steve.
16: Oui, une communauté numérique qui glorifie les tueries de masse et incite à la violence extrême, détaille le parquet antiterroriste dans un communiqué. C'est l'exploitation des supports numériques du collégien qui ont mis les enquêteurs sur la piste, avec, dit le PNAT, une probable adhésion de l'adolescent à cette mouvance, ce qui aurait pu le pousser à passer à l'acte. Selon les services de renseignement qui alertaient déjà il y a quelques mois sur la True Crime Community, cette mouvance, proche des idéologies masculinistes et nihilistes, rassemble en majorité des hommes plutôt jeunes qui commencent par consommer ce genre de contenu sur Internet puis se mettent en relation entre eux via les réseaux sociaux. Alors, est-ce que l'adolescent qui a ouvert le feu hier à Aubagne participait à ces forums de discussion ? On n'en sait pas plus à ce stade. Le collégien est pour l'instant toujours en garde à vue dans le cadre d'une enquête ouverte désormais pour tentative d'assassinat et association de malfaiteurs en lien avec une entreprise terroriste.
3: Margot Steve du service police-justice de France Info. Que va faire Gérald Darmanin après après l'avis du Conseil supérieur de la magistrature, avis défavorable à la réintégration de Rachida Dati dans la magistrature à un poste de chargé de mission. Le Conseil pointe sa mise en cause dans une procédure pénale en cours. La décision finale revient au ministre de la Justice. La deuxième journée de Ligue des Champions pour terminer, deux clubs français sont engagés ce soir. Lens reçoit le Sporting Portugal. C'est la mi-temps à l'instant. Le Sporting mène 1-0. Les footballeurs de Lille, eux, sont à Londres pour affronter ceux d'Arsenal. 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Pour l'instant, il est 19h35. C'est l'heure de retrouver les informés avec vous, Adrien Beck. Bonsoir.
15: Bonsoir à tous. Ravi de vous retrouver pour les informés. Mardi 13 octobre, voici notre fait du jour. Un acte 5 qui en appelle d'autres ou une dernière poussée de fièvre d'un mouvement qui retombe. Les lycéens, les étudiants dans la rue en ce mardi avec ce soir une bataille de chiffres. Baisse de mobilisation selon les autorités. Légère hausse selon les syndicats. On va voir ça. Et toujours

0: à l'OCDE. Jefferson Desport est là également. Bonsoir à vous.
1: Bonsoir.
0: Éditorialiste, grand reporter politique au journal Sud-Ouest. Et bonjour Tam Tranui. Bonsoir, bonsoir d'ailleurs. Directrice adjointe de la rédaction de Public Sénat. Question donc ce soir, jusqu'à quand les lycéens espèrent-ils tenir ?
2: Jusqu'au 17 octobre, parce que déjà le 17 octobre, il y a une manifestation à Paris. Elle aussi, elle aura un très gros impact. Donc au moins jusqu'aux vacances, pour espérer que pendant les vacances, ils prennent les mesures nécessaires et qu'au retour, on aura des bonnes conditions de travail.
0: Voilà, cette lycéenne de Paul-Éluard à Saint-Denis avec Caroline Félix tout à l'heure. Et je le disais, donc ce soir, des chiffres qui se contredisent un peu, en tout cas sur la tendance. 161 000 manifestants, disent les autorités. 100 000 donc de moins que mardi dernier. 480 000, là, c'est ce que dit l'intersyndicale. Ça veut dire 30 000 manifestants de plus que la semaine dernière. Peut-être commençons avec vous, Marine Hilario. Alors, on sait que les batailles de chiffres, c'est toujours évidemment très difficile. Mais malgré tout, que peut-on quand même retenir de cette journée ?
3: C'est que la mobilisation, elle a encore bien lieu. Les lycéens ne se laissent pas abattre et continuent à se mobiliser dans la rue pour défendre un petit peu leurs conditions d'études. Donc, effectivement, comme vous le dites, c'est vrai que cette bataille de chiffres, on ne sait jamais très bien. Mais en fait,
0: alors, souvent, on a des batailles de chiffres, entre un chiffre plus important et un chiffre moins important. Là, c'est vrai que c'est compliqué parce qu'on a deux chiffres qui ne disent pas la même chose. Mais bon, continuez, je vous en prie.
3: Mais dans tous les cas, voilà, je pense que ce qu'il faut regarder et ce qui est le plus important, c'est de continuer à écouter ces revendications lycéennes qui se maintiennent. Ça fait quand même maintenant beaucoup de jours qu'ils se mobilisent. Donc je pense que le mouvement, il est quand même encore bien là.
0: Jefferson Desport.
4: Ce qu'on peut dire, c'est que ce soir, le gouvernement continue d'avoir un temps de retard sur cette crise. Depuis le départ, il y a quand même une option qui est très forte, qui a été privilégiée. C'est celle de la réponse des forces de l'ordre. Depuis le départ, il y a une dizaine de jours, lorsque la crise ne concerne que la Seine-Saint-Denis, le ministre de l'Éducation nationale, le ministre de l'Intérieur, signe une circulaire commune qui promette aux lycéens l'envoi des forces de l'ordre s'il y a des blocages. Or là, on est sur un public essentiellement constitué de mineurs. Je ne dis pas qu'il faut laisser les lycées être bloqués, mais on est sur des mineurs et on sait très bien que le maintien de l'ordre avec des mineurs, c'est très compliqué et c'est dangereux. Et c'est d'autant plus dangereux que maintenant, dans les mouvements sociaux, on a désormais des casseurs. Et ça n'a pas loupé. On a eu aussi des casseurs. Ça complique la tâche des forces de l'ordre. Mais en tout cas, est-ce que ce soir, la réponse du gouvernement, la méthode du gouvernement a fonctionné ? La réponse est non. Est-ce qu'elle a désamorcé cette crise ? La réponse est non.
0: C'est vrai que, Tam Tranui, on a pu observer, alors évidemment, en étant très prudent, parce que ce ne sont que des images parmi d'autres, mais peut-être un poil plus de tension du côté de Paris, notamment ce soir lors de la dispersion. C'est vrai que là, on a l'impression que le gouvernement, il a donné, on va revenir sur ce qui a déjà été annoncé, mais que pour l'instant, là, il va falloir attendre, et qu'il n'a pas donné satisfaction, et que pour avoir d'autres choses que ce qui a été annoncé, il va falloir attendre.
1: Oui, et puis on sent déjà, je trouve, le fait que la motivation des lycéens ne baisse guère. Et je trouve ça aussi assez intéressant que désormais on parle d'actes, on parle de acte 4, acte 5. Ce sont des mots qu'on avait retrouvés au moment des gilets jaunes. Il y a une certaine quand même récurrence de ces manifestations, d'appels. Ce qu'il y a en commun aussi, c'est les réseaux sociaux. C'est pas tellement étonnant qu'ils appellent aussi à se donner rendez-vous le 17 octobre prochain. On observe qu'ils espèrent une sorte de convergence des luttes qu'on a vu partiellement depuis la semaine dernière avec les syndicats qui encadraient à l'époque le mouvement. Mais là, on a vu encore des adultes, on a vu des syndicats venir pour redéfendre les services publics. Et tout ça, ça vient se mélanger avec ce message qu'il y a également de forme de ras-le-bol, en fait, qu'on va également avoir samedi. Et effectivement, on peut dire que le gouvernement, malgré les réponses qu'il a cherché à déclencher, notamment la semaine dernière, et notamment les 3000 enseignants qui ont été, on va peut-être y revenir,
0: mais
1: un peu sortis de leur chapeau par le ministre de l'Éducation nationale, n'est pas du tout parvenu à faire taire cette colère qui, faut dire, excède bien largement ce sujet du seul remplacement des profs.
0: Éric Charbonnier, peut-être quelque chose qui vous a marqué sur cette journée d'aujourd'hui, avait-elle quelque chose de différent de ce qu'on a pu voir la semaine dernière ?
5: Mais c'est cette organisation. On a l'impression que le mouvement est vraiment lancé. Maintenant, il y a une organisation, un calendrier, des revendications qui deviennent un petit peu plus claires. Et puis, ce qui m'a marqué, c'est qu'il y a un intérêt international. J'ai beaucoup parlé avec des journalistes au Royaume-Uni, en Allemagne, en Belgique, en Angleterre. On s'intéresse à ce qui se passe en France et on peut même se demander en Belgique si le mouvement ne va pas s'exporter. Il commence à y avoir des vrais blocus dans certains lycées en Belgique, par exemple.
0: Tam Tranui, vous voulez dire un mot ?
1: Oui, au niveau international, bien sûr, la nouveauté de la journée, c'est la venue de Greta Thunberg
0: Et oui.
1: En Seine-Saint-Denis. Voilà, c'est quand même

0: un des visages de la revendication de la jeunesse, plutôt associé bien sûr à la lutte contre le réchauffement climatique, et qui est venu là apporter son soutien et un petit peu dire qu'il y a quelque chose de cette angoisse existentielle de la jeunesse, à la fois dans ce mouvement des lycéens, à la fois dans elle, dans le message qu'elle porte au niveau international. Je pense que l'angoisse du réchauffement climatique, l'angoisse géopolitique et l'angoisse d'un avenir qui s'annonce plus sombre.
1: Alors, à propos des lycées fermés à présent, 214 aujourd'hui, pour la journée de mobilisation de mardi dernier, on était autour de 800. Que faut-il comprendre de ces chiffres, Marine Hilario, sachant que certains disent qu'il faut les prendre avec des pincettes parce qu'on parle de lycées fermés, parfois de lycées partiellement fermé, parfois de lycées bloqués. Vous appelez à la vigilance là-dessus?
2: Ouais, totalement, oui, c'est ça. C'est que, en fait, bien souvent, ces chiffres, ils parlent de lycées qui sont fermés. Et en fait, il y a beaucoup de lycées qui sont bloqués, ouverts, mais bloqués. Et en fait, ils ne font pas forcément partie de la comptabilisation globale. Mm-hmm. Donc, c'est vrai que, voilà, il faut quand même faire attention aux chiffres qui sont donnés parce que, effectivement, il y a quand même beaucoup de lycées qui sont ouverts, mais qui peut-être matériellement ne peuvent pas accueillir les élèves.
1: Ou pas
2: tous leurs élèves, ou dans des conditions un petit peu différentes, font pas forcément les cours qui étaient prévus, parce qu'il y a des échanges avec les lycéens qui ont lieu. Donc voilà, il y a plein de choses quand même à remettre.
1: Pour tout vous dire, j'ai échangé avec un enseignant que je connais, donc du côté de l'Isère, qui me disait le lycée est ouvert pour les étudiants, mais pas pour les lycéens.
2: Aussi, par exemple.
1: Donc là, on comptabilise peut-être pas de la même manière dans ce cas-là.
2: Exactement.
1: Alors, est-ce que vous avez, malgré tout, si ce chiffre, il est ce qu'il est, mais il existe quand même néanmoins, malgré tout, plus d'indications sur l'étendue du mouvement? Est-ce qu'on est quand même... Le gouvernement parle de... Alors, il y a différents mots, décrue, diminution, etc. Est-ce que c'est quand même le cas, ou est-ce que malgré tout, il y a quand même un socle, j'allais dire, autour de 200 lycées, au moins, qui restent bien mobilisés?
2: Ce socle-là, oui, effectivement, il reste bien mobilisé. Après, c'est vrai que c'est toujours difficile de donner des chiffres exacts sur combien de lycées sont perturbés. Mais voilà, il faut vraiment se dire que c'est une situation qui concerne tout le territoire national et même les Outre-mer.
1: Et juste d'un mot, peut-être pas, parce que parfois on peut imaginer, c'est peut-être moins vrai que pour les facs, mais des lycées qui sont parfois, très souvent, dès qu'il y a un blocage, tel ou tel lycée, telle ou telle fac va être bloqué. Là, la physionomie, c'est pas que ça. Il y a bien sûr les lycées qui sont toujours en pointe, qui sont bloqués, mais c'est plus compliqué
2: que
1: ça.
2: C'est plus seulement les lycées de banlieue, pardon. Ouais. C'est plus seulement les lycées les plus en difficulté. En fait, le mouvement, il a été rejoint aussi par des lycées où on pourrait se dire qu'ils sont plutôt favorisés ou qui sont un peu moins concernés par les problématiques qui sont données par les lycéens, mais en soutien, en fait, ils soutiennent en fait leurs camarades parce qu'effectivement, ils ont conscience aussi que dans d'autres lycées, les conditions sont vraiment très difficiles.
1: Jefferson Desport.
3: Oui, pour appuyer ce qui vient d'être dit, un exemple très concret, la fac de droit de Bordeaux a été bloquée aujourd'hui, c'est une première depuis les années 90. Donc on parlait de contagion, éventuellement de convergence des luttes pour samedi avec cette manifestation contre la vie chère et pour le pouvoir d'achat, manifestation à laquelle les lycéens pourraient se joindre et appuyer ce mouvement pour faire la jonction avec les vacances et pourquoi pas se retrouver à la rentrée. Donc oui, il y a les étudiants commencent à rejoindre aussi ce mouvement, en tout cas on l'a vu à Bordeaux. Maintenant, il va y avoir aussi la question de la réponse politique, c'est comment on sort de cette crise, et jusqu'à présent, ce que je vous disais tout à l'heure, la réponse du gouvernement peut être réinterrogée, parce que quel est le bilan? Des lycéens ont été blessés, certains grièvement, des forces de l'ordre ont été blessées, des enseignants ont été blessés, et des établissements scolaires, des lycées ont été dégradés parfois de manière très conséquente. En Nouvelle-Aquitaine notamment, il y a eu beaucoup de dégâts. Là, la région Nouvelle-Aquitaine vient de débloquer une enveloppe de 10 millions d'euros pour justement revenir sur les infrastructures, les bâtiments, pour les préparer au réchauffement climatique, pour justement amortir les coups de chaleur de l'été. Voilà, donc il y a des questions structurelles, il va y avoir des questions propres à l'éducation nationale, à la présence des enseignants aussi, mais il va falloir aussi sortir de cette crise-là, et le bilan pour l'instant est quand même assez lourd.
1: Effectivement, Éric Charbonnier, ce que disait Jefferson Desport, c'est qu'il y a aussi, on a pu observer aujourd'hui un certain nombre de facs bloqués. Est-ce que là encore, on a une idée un peu du profil, peut-être?
4: Disons qu'il y a une solidarité qui est en train de s'inscrire un petit peu partout, dans toutes les grandes villes, peut-être un peu moins sur certains territoires où les facs sont plus petites, mais il y a un phénomène qui est une contagiosité du mouvement, et c'est ça qui est vraiment intéressant, c'est qu'il y a cette solidarité aussi entre enseignants et élèves, et puis ce que je trouve intéressant, c'est que vraiment, c'est pas nouveau, les revendications. C'est ça qu'on en parlera certainement, mais le bâti scolaire, on en a déjà parlé au mois de juillet avec la canicule qu'on a pu subir aussi bien dans les lycées, mais aussi dans les écoles maternelles et élémentaires. Et je crois qu'il y a des sujets qui sont sur la table depuis une dizaine d'années et c'est peut-être le moment d'ouvrir les dossiers.
1: J'avais juste une question à vous poser aussi, Éric Charbonnier, et bien sûr Marine Hilario également. Question qu'on s'est posée aujourd'hui à France Info en discutant, c'est malgré tout, il y a des lycéens dans des établissements qui n'ont peut-être pas eu cours. Alors, je ne sais pas si tous, dans certains lycées qui sont bloqués, tout a toujours été bloqué, tout n'était pas toujours accessible, mais en tout cas, voilà, il y a au moins eu des cours hachés en dents de scie pour un certain nombre de lycéens. À partir de quel moment ça commence à devenir inquiétant pour le niveau? Est-ce qu'on est capable d'évaluer ça?
4: Il y a toujours des moyens de rattraper du temps, mais là, ça fait 10 jours. Et puis, on sait qu'on n'est pas très bon en France sur l'éducation à distance. Hein. On l'a vu au moment de la crise du Covid. Et là, il n'y a pas vraiment, dans beaucoup de lycées, une école à distance pour certaines heures de cours. Donc ça va poser problème à un moment. Mais on pourrait très bien imaginer peut-être raccourcir un peu des vacances à un moment ou ouvrir une réflexion sur la bonne volonté pour se dire, voilà, on a eu... les choses qu'on demandait, peut-être qu'on peut faire un effort parce qu'il ne faut pas que l'année soit perdue non plus pour les lycéens.
1: Marine Hilario.
2: C'est sûr que pour les lycéens, notamment ceux qui ont vraiment des échéances à la fin de l'année, comme les lycéens en première ou en terminale, ça peut être compliqué. Après, je pense que le besoin de revendiquer, le besoin de montrer que ça ne va pas et les difficultés qu'ils subissent toute l'année... est plus fort que le fait de se dire je vais rater en fait quelques heures de cours. Effectivement, ça peut me mettre un peu en difficulté cette année. Là, il y a vraiment ce besoin de se mobiliser. Effectivement, il y a des solutions qui seront probablement trouvées par les équipes éducatives pour accompagner les lycéens, justement, qui ont ces échéances à la fin de l'année.
1: Alors, venons-en à ce qu'a annoncé d'ores et déjà le gouvernement. J'allais dire ça va aller assez vite, parce qu'en fait, il n'y a pas non plus... un milliard de choses, pardonnez-moi l'expression très concrète, on en a parlé, il y a ces 3000 enseignants appelés à se rendre dans des lycées où un prof est manquant. Déjà, plus de 1000 sont mobilisés, ça c'est ce que disait ce matin le ministre Édouard Geffray. Mais ces lycéens lyonnais que vous allez entendre au micro de Christophe Vincent s'interrogent pourquoi cette annonce de ces 3000 enseignants mobilisés.
5: Pour éviter que ça déborde trop, mais je suis pas sûre que ce soit des réponses qui vont tenir dans le temps. Et ça sort un peu d'un chapeau magique.
6: Les 3000 postes, fallait les mettre en début d'année s'ils les avaient. C'est pas que ça qu'on attend et ce sera pas suffisant.
1: Alors, Marine Hilario ou Éric Charbonnier, qui est capable de nous expliquer vraiment ce qui s'est passé? Édouard Geffray parlait ce matin d'un logiciel qui n'était pas encore au point pour affecter ces enseignants. Est-ce qu'on peut avoir, pardonnez-moi, la vérité des chiffres?
2: Alors, sur les chiffres, moi, je m'aventure.
1: Quand je dis les chiffres, la vérité des prix, si vous voulez.
2: C'est ça. En fait, c'est vrai que ce que dit le lycéen est tout à fait juste. En fait, c'est plutôt des solutions à court terme parce que on a effectivement ce vivier d'enseignants remplaçants disponibles. Mais on voit bien quand on interroge les syndicats enseignants que les limites à cette solution-là sont vraiment réelles dans le sens où pas toujours on va arriver à faire coordonner un besoin, par exemple un enseignant de maths qui manque à un endroit, avec un remplaçant qui enseigne les mathématiques et qui est effectivement disponible et géographiquement déplaçable. Donc bien souvent, c'est des gens qui vont être envoyés dans les lycées, des professeurs, mais qui ne vont pas forcément enseigner sur la matière qui manque, par exemple.
1: Oui, alors ce que disait Edouard Geffray, c'est qu'ils vont pouvoir quelquefois
2: faire
1: avoir
2: du soutien ou permettre d'avoir des classes à demi-effectif, mais... Effectivement, c'est des solutions à court terme pour le coup.
1: Éric Charbonnier, est-ce que ça a du sens cette annonce ou est-ce que là, c'est vrai qu'il y a quand même l'idée, on pourra peut-être parler de l'effet politique après, mais l'idée qu'on a effectivement des enseignants qui arrivent comme ça d'un coup, on ne le savait pas, on les a.
4: C'est sûr qu'on ne va pas trouver forcément les personnes idéales et puis ça montre aussi les limites de notre système éducatif très centralisé. Voilà, dans certains pays, quand il y a un manque d'enseignants durant l'année scolaire, on trouve les remplaçants directement à l'intérieur de l'établissement. Il y a plus de flexibilité.
1: On le fait déjà un peu, ça, pour les remplacements de courte durée?
4: Pour les remplacements de courte durée, c'est assez
1: paraît-il
4: compliqué en France. Souvent, il y a une étude de la Cour des comptes qui montre qu'il y a, au niveau du collège, 9% d'heures perdues par an. Donc, c'est beaucoup. Et c'est vrai qu'on manque de flexibilité sur les remplacements.
1: Mais pourquoi? Pardonnez-moi, pourquoi?
4: Parce que en fait, les enseignants ont chacun un nombre d'heures de cours à réaliser durant l'année scolaire, durant la semaine scolaire. 18 heures pour un certifié, 15 heures pour un agrégé.
1: Ils ne peuvent pas faire plus.
4: Ils peuvent faire quelques heures supplémentaires, mais ce n'est pas forcément facile de remplacer les enseignants manquants. Et il faut savoir que notre bâti scolaire n'est pas terrible. C'est une des revendications des lycéens. Il n'y a pas forcément des salles de profs où on peut rester toute la journée à l'école si c'est nécessaire.
1: Les profs n'ont pas de bureau.
4: Donc, là aussi, on a entendu les revendications des lycéens sur le bâti scolaire, mais les enseignants aimeraient aussi avoir un environnement de travail de meilleure qualité.
7: Tam Tranui.
0: Sur ce sujet-là, vous preniez l'exemple d'une personne que vous connaissiez en Isère. Moi, dans le lycée dans lequel sont scolarisés mes enfants, il y a un enseignant d'histoire qui manque depuis le début du mois de septembre. Il y a la possibilité en interne qu'il soit remplacé par un autre enseignant d'histoire et qui a décidé de ne pas faire ses heures parce qu'il n'était pas rémunéré en heures supplémentaires. Donc ça, je pense que ça fait typiquement partie... Bah oui, parce qu'on refusait de...
1: Oui, je fais un geste d'incompréhension, je me demande un peu comment c'est possible...
0: Il n'y avait pas la possibilité de lui débloquer l'enveloppe des heures supplémentaires.
1: Souvent, c'est ça le sujet.
2: En fait, souvent, ces remplacements sont liés avec les missions de pacte et en fait, les dotations
1: donc,
2: du pacte...
1: Donc, rappelons, c'est ce qui a été mis en place, justement, avec un peu d'argent pour inciter les enseignants à faire des heures supplémentaires,
2: des missions autres, comme l'aide aux devoirs, etc. Et en fait, cette année, typiquement, à la rentrée, les dotations pour le pacte, elles ont fortement diminué. Donc, il y a moins de possibilité aussi pour les enseignants, effectivement, de prendre une part de pacte et dire, effectivement, moi, je peux venir remplacer mon collègue absent.
0: Et ça fait partie des annonces d'Edouard Geffray de la semaine dernière,
2: de débloquer
0: des enveloppes d'heures supplémentaires. Donc, il y a cette possibilité quand même de remplacement en interne qui peut être débloquée. On le disait, quand il y a des solutions avec des enseignants qui sont sur place, qui connaissent les élèves, qui connaissent les établissements, qui connaissent les matières sur lesquelles ça manque. Voilà, ça, c'est une vraie solution concrète.
7: Jefferson Desport.
3: Oui, déjà, pour avoir ces 3000 enseignants débloqués, il a fallu une dizaine de jours de mobilisation, déjà. Donc, c'est parce qu'il y a eu cette mobilisation que tout de suite, on active cette mesure en urgence, qui est une mesure de court terme, j'y reviens pas. Mais cette crise, elle est d'autant plus cruelle pour l'exécutif sur le plan politique, qu'il faut le rappeler, mais le budget de l'éducation nationale en France, c'est le premier budget de l'État. Mmh. C'est devant la défense et c'est juste dépassé par la charge de la dette. Depuis 2017... Depuis l'arrivée d'Emmanuel Macron à l'Élysée, il y a eu plus 14 milliards d'injectés dans l'éducation nationale. C'est vous dire d'où on part et c'est vous dire si cette crise, elle ne sort pas de nulle part. Il y a eu de l'argent qui a été remis dans l'éducation nationale, il y a eu des revalorisations salariales. On ne peut pas dire que rien n'a été fait. Mais c'est là où on peut mesurer, à l'aune de cette crise, quelle est la difficulté aujourd'hui de l'école. Et si on se projette un peu, le mur démographique qui est devant nous va entraîner des fermetures de classes. C'est déjà le cas à cette rentrée. 160 000 élèves en moins. Donc on va construire moins de lycées, on va construire moins de collèges, il va y avoir des fermetures des classes et il y aura moins besoin de professeurs. Il va y avoir moins de monde dans les écoles dans les années qui viennent. On se projette un peu plus loin. Mmh. Et simplement, il y aura donc des économies structurelles qui vont être faites. Mais peut-être que là, il y a un point de sortie à plus long terme pour restructurer l'école, mais ça va être nécessaire. Mais en tout état de cause, on ne peut pas dire non plus que rien n'a été fait, parce que de l'argent a été injecté, c'est vous dire le problème.
7: Éric Charbonnier.
4: Mais c'est vrai que ce déclin démographique, c'est aussi une opportunité. Il va y avoir moins d'élèves, et on sait qu'on a des classes assez surchargées.
1: C'est quoi,
4: en
1: c'est à échéance une dizaine d'années peut-être au lycée?
4: C'est au lycée, ça sera même plus tôt, dans 5-6 ans. C'est déjà visible dans les écoles élémentaires, ça va arriver au collège, au lycée. On sait qu'on est parmi les classes les plus chargées pour les élèves en Europe, donc c'est une opportunité à budget constant. Faut justement, ça devrait être une revendication. Il faut tenir le budget et utiliser le surplus pour mieux rémunérer.
1: Parce que potentiellement, on peut avoir, Marine Hilario, des classes qui seront peut-être moins surchargées, effectivement, avoir des profs qui pourront en remplacer d'autres.
2: Là, ça serait l'idéal, oui. Il faudrait tendre vers ça. Et sachant qu'il ne faut pas oublier aussi que la population enseignante, elle est vieillissante et qu'il y aura aussi des départs à la retraite à remplacer. Donc, peut-être qu'il y aura moins d'élèves, mais il y aura aussi moins de profs de fait. Donc, il faut aussi anticiper tout ça.
1: Juste un tout petit mot, Marine Hilario, et après, il va falloir qu'on aille au foot, parce qu'il y a aussi du foot ce soir. C'est dans quelques secondes, mais peut-être sur la plateforme. C'est une des autres mesures mises en place par Sébastien Lecornu, Agora, là, avec près de 90 000 répondants à ce jour. Vous, de ce qu'on vous dit dans les contacts que vous avez sur le terrain, est-ce que c'est quelque chose qui est perçu quand même utilement, finalement, ou pas trop ?
2: Non, pas tant que ça. C'est surtout que là, c'est demander aux lycéens de redonner les revendications qu'ils donnent déjà depuis des semaines.
1: On a vu que c'était pas forcément, ça correspondait pas forcément à ce qu'on entendait toujours. Par exemple, les emplois du temps, c'est vraiment très en haut. Parcoursup, c'est un peu plus en bas.
2: Mais finalement, quand on regarde l'entièreté des revendications, on voit bien que c'est celles qui sont données par les lycéens dans la rue depuis 10 jours. Donc en fait, je pense qu'il y a un peu un côté redondant. On se dit, on nous redemande encore de dire ce qu'on dit déjà depuis longtemps, et même bien avant les mobilisations lycéennes, dans les CVL du mois de juin, dans les lycées, les représentants des lycéens disaient déjà qu'en termes de bâti, en termes de conditions d'études, ça n'allait pas. Donc voilà, maintenant ils ont envie qu'on passe un peu à l'étape supérieure, on arrête de nous demander ce qui ne va pas et on fait des choses.
1: Un mot peut-être là-dessus, sur cette plateforme pour conclure, Éric Charbonnier, vous qui avez un regard aussi international, est-ce que ça se fait ailleurs? Je ne sais pas.
4: Oui, mais parfois les plateformes marchent mieux, mais les consultations, elles se font directement à l'intérieur des établissements. Encore une fois, ça met en avance le manque d'autonomie de notre système éducatif. Les chefs d'établissement, avec leurs équipes pédagogiques, les élèves, savent ce qui ne fonctionne pas, mais n'ont pas des moyens d'action pour améliorer les emplois du temps, le bâti scolaire. C'est vraiment un problème de budget aujourd'hui, et dans la situation de crise financière, on peut s'interroger comment on va trouver ce budget supplémentaire pour régler tous les problèmes qu'on semble découvrir aujourd'hui, mais qui sont très anciens.
1: Allez, ces problèmes, ces réponses aussi, on va continuer de les évoquer dans la deuxième partie des informés. Vous restez tous les quatre avec nous, puisqu'on va aussi essayer d'imaginer à quoi peut ressembler, pourra ressembler désormais le mouvement, et sur quoi aussi le gouvernement peut essayer de répondre au-delà de ce que nous sommes dit jusqu'ici. Avant cela, un petit détour par le foot et la Ligue des Champions. Parce que c'est le retour tant attendu de cette Ligue des Champions au stade Bollaert à Lens. C'est en ce moment même. Bonsoir Jean-Pierre Blimeau.
7: Bonsoir.
1: Lens s'affronte sur ses terres, le Sporting Lisbonne. Les Lensois menés pour l'instant, mais ils poussent pour revenir.
7: Et ils font mieux que ça, puisque tout à l'heure, ils ont trouvé le poteau en première période par Franjo Ivanovic, l'avant-centre croate de cette équipe lensoise. Et là, c'est Florian Thauvin, l'international, qui centre finalement le ballon, qui est récupéré de l'autre côté, là-bas, sur la gauche, par une équipe de Lens qui pousse, qui a eu plusieurs fois l'occasion d'égaliser dans cette partie, mais sans y parvenir. Et ce serait même d'ailleurs logique que les deux équipes se quittent au moins sur un score de parité, alors que le Sporting Lisbonne a marqué sur l'une de ses deux grosses occasions, avec Luis Suarez, un ancien joueur de Marseille notamment, qui a repris un centre venu de la gauche en première mi-temps, à la 22e minute. Il a même eu l'occasion de marquer le deuxième but pour cette équipe de Lisbonne, mais Robin Rissert, le gardien du Racing Club de Lens, s'est interposé et a gagné son duel. Super arrêt de ce jeune gardien plein d'avenir et déjà retenu par l'équipe de France. En tout cas, pour l'instant, toujours cette équipe de Lens qui pousse. Pour rappeler que les deux formations s'étaient imposées lors de la première journée de Ligue des Champions et que les Lensois s'étaient imposés vraiment à l'arraché sur le terrain du Slavia de Prague le 10 septembre dernier, et que le vainqueur ce soir prendra peut-être une option pour la qualification en 8e de finale. Évidemment, c'est encore loin, on n'en est pas encore là, mais les points valent très très cher dans cette première phase de Ligue des Champions. Donc toujours 1-0 pour cette équipe du Sporting de Lisbonne face à une valeureuse équipe du Racing Club de Lens, emmenée notamment par Florian Thauvin, mais pour l'instant ça ne marche pas pour les Artésiens.
1: Voilà, donc on vous retrouvera évidemment, Jean-Pierre Blimeau, pour suivre la fin de cette rencontre. Donc vous êtes en ligne avec nous du stade Bollaert à Lens. La deuxième partie des informés arrive dans quelques minutes. Avant cela, nous avons rendez-vous avec l'essentiel de l'info. Là, c'est dans quelques secondes. À tout de suite.
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1: Et bonne soirée avec nous sur France Info, il est 20h. Et voici l'info, voici Emmanuel Langlois, bonsoir.
10: Bonsoir Adrien, bonsoir à tous. La guerre des chiffres après la nouvelle journée de mobilisation des lycéens ce mardi partout en France. 480 000 personnes ont battu le pavé dans l'Hexagone. D'après les organisateurs, ils étaient 161 000, soit trois fois moins d'après le ministère de l'Intérieur. À Paris, la fin du défilé tout à l'heure a été émaillée d'incidents derrière les Invalides avec des jets de projectiles sur les forces de l'ordre qui ont répliqué à coups de gaz lacrymogène et de camions à eau. L'Assemblée adopte à l'unanimité des votants la proposition de loi intégrale contre les violences sexistes et sexuelles dont l'examen doit désormais se poursuivre au Sénat. L'objectif pour les défenseurs du texte est une adoption définitive avant la présidentielle du printemps prochain. De retour chez lui, au Québec, Télisson Aurélien sort de son silence. L'écrivain canado-haïtien affirme qu'aucune phrase de son roman « C'était ça ou mourir » n'a été créée par une IA, une intelligence artificielle, comme il en est accusé. Le livre d'ailleurs caracole en tête des ventes en France. L'écrivain qui présente en revanche ses excuses pour des plagiats dont il reconnaît la responsabilité.

0: culpabilité. Quatre suspects écroués à Toulouse. D'après le parquet, ils auraient acheminé près d'une tonne de cocaïne en moins d'un an depuis l'Espagne vers la France. Les enquêteurs ont notamment saisi 39 kilos de drogue dissimulés dans deux caches sophistiquées aménagées dans une voiture arrêtée à un péage de Toulouse, soit pour plus de 2 millions d'euros à la revente. L'OPEP revoit encore à la baisse la croissance de la consommation pétrolière en 2026 sur fond d'incertitude liée à la guerre au Moyen-Orient et malgré un net rebond de la production de pétrole en Arabie Saoudite. Les pays exportateurs tablent désormais sur une hausse de 180 000 barils par jour cette année. 20h02, la suite des informés, Adrien Beck et ses invités.
1: Les informés de France Info, je souhaite la bienvenue aux téléspectateurs qui nous rejoignent à l'instant sur le canal 16. Dans cette demi-heure, comment faire retourner les lycéens en cours? Ils étaient entre 160 et 480 000 aujourd'hui de Paris à Marseille en passant par Clermont-Ferrand et Rennes. Alors faut-il s'attendre à une forme de convergence des colères samedi prochain? Ou cette poussée de fièvre est-elle condamnée à la décrue lente? À quoi les prochains jours vont-ils ressembler? Et puis, quel que soit l'avenir du mouvement, le gouvernement a-t-il les moyens de répondre rapidement aux demandes des jeunes, voire de leur redonner un peu d'espoir? Et les candidats à la présidentielle, d'ailleurs, tiens, dans tout ça, voilà les questions que nous allons aborder. Et puis dans les 10 dernières minutes, les informés vous font prendre un temps d'avance. Et on a beaucoup parlé des prix du gaz, de l'essence. Ce soir, nous nous interrogeons sur les réserves avec cette question. En creux, pourra-t-on passer l'hiver? Et avec nous, toujours dans cette deuxième partie, Marine Hilario, journaliste chez L'Étudiant, responsable de la rubrique lycée. Éric Charbonnier, analyste éducation à l'OCDE. Jefferson Desport, grand reporter politique au journal Sud-Ouest et éditorialiste. Et également Tam Tranui, qui est la directrice adjointe de la rédaction de Public Sénat. Est-ce donc la poursuite d'un mouvement massif ou au contraire le début d'une décrue? Ils étaient entre 161 000 et 480 000 manifestants aujourd'hui en France, selon que l'on regarde les chiffres des autorités ou de l'intersyndicale, des lycéens, pour certains mobilisés, et qui entendent bien le rester.
2: Tant qu'on ne sera pas entendu, tant qu'il n'y aura pas des excuses et le carnet de chèques, on va continuer, parce que nous, ce qu'on demande, c'est 10 milliards.
3: J'attends aussi avec impatience le 17 octobre. Il est prévu une grosse manifestation, normalement, dans toute la France.
4: Les gens qui se réveillent à 5h du matin, ça ne les dérange pas de prendre sur leurs vacances pour aller rencontrer des gens, aller bloquer des facs, rencontrer des travailleurs et tout. Donc
5: ça soufflera peut-être chez les lycéens, mais les travailleurs vont être motivés le 17 octobre. Je pense que ça va redonner un élan à ce mouvement d'un point de vue plus national. Et du coup, je pense qu'on n'a pas peur en tout cas.
1: Alors, on entend effectivement, Marine Hilario, ces lycéens, et on en a entendu d'autres, même sur l'antenne de France Info, qui comptent sur cette journée de samedi pour raviver le mouvement, pour lui redonner un peu d'élan. Est-ce que là, alors évidemment, c'est difficile à dire, mais est-ce qu'on est face à des lycéens, finalement, qui sont représentatifs de ce mouvement, de ce que vous en comprenez, ou on est face plutôt à des gens qui, finalement, ont envie d'aller plus loin, ont envie de continuer? C'est quoi l'ambiance aujourd'hui au sein du mouvement?
6: Non, il y a plutôt cette envie de continuer à se mobiliser et de continuer à se mobiliser avec d'autres, des étudiants, avec des salariés. Donc c'est pour ça qu'il y a un peu cet objectif du 17 octobre. Donc je pense que, de manière générale, les lycéens ont envie de poursuivre le mouvement parce qu'ils ont besoin de se sentir entendus. Et pour le moment, ce n'est pas encore tout à fait le cas.
1: Jefferson Desport, effectivement, l'idée d'une... Alors certains disent convergence des luttes, convergence des colères. Bon, est-ce que c'est... quelque chose qui est de l'ordre du fantasme, ou est-ce que, parce que déjà il faudrait savoir aussi quelle pourrait être l'ampleur du reste de la mobilisation du 17, ou est-ce que c'est possible donc?
7: En tout cas, il y a un point de rendez-vous, c'est l'horizon à court terme, c'est ce samedi 17 octobre où les lycéens doivent rejoindre cette manifestation, cette mobilisation contre la vie chère et le pouvoir d'achat. Ça, c'est déjà dans l'atmosphère depuis un certain temps. Les lycéens viennent ajouter de la colère à la colère. On verra si ça fait vraiment grossir le flot des manifestants, mais en tout cas, ce qui apparaît ce soir très clairement et ce qui se projette vers le 17, c'est qu'il n'y a toujours pas d'écoute, il n'y a toujours pas de réponse du gouvernement sur les principales revendications des lycéens. Alors, on a parlé dans la première première partie du bâti scolaire, des infrastructures à moderniser. On a parlé de ces 3000 profs qui vont arriver au pied levé pour tenter de boucher les trous dans les emplois du temps. Et il reste enfin un sujet majeur à mes yeux, c'est Parcoursup. Parcoursup qui reste l'irritant majeur numéro un, pas seulement chez les lycéens, dans les familles aussi. Ça fait 8 ans que Parcoursup est là. C'est un échec politique puisqu'il n'a jamais fait consensus. Donc là, il y a des réponses à apporter. On n'en a toujours pas et ça reste lettre morte. Juste un tout petit point. Celui qui s'est emparé de Parcoursup, c'est Jean-Luc Mélenchon à Clermont-Ferrand.
8: Vous avancez très vite.
7: Voilà, mais simplement, on y reviendra. Mais juste
8: le débat est terminé. Chacun peut rentrer chez soi. Non, mais on va effectivement aborder tous ces points. D'abord, peut-être Tam Tranui sur la journée de samedi. Est-ce que au sein du gouvernement, est-ce que parmi ceux qui regardent ce qui peut se passer, il y a une vraie inquiétude de cette coagulation où finalement tout le monde dit bon, de toute façon, ce sera les vacances, les lycéens vont préférer se reposer.
9: Bah, d'évidence, en tout cas, ça a été la stratégie du gouvernement de miser sur l'épuisement du mouvement lycéen et sur les vacances pour que tout cela se termine. C'est d'ailleurs tout à fait ce qu'on avait senti la semaine dernière lors de l'allocution de Sébastien Lecornu, lorsqu'il avait eu ce discours à Matignon en trois parties où il a fait quand même assez court, 5 minutes sur le mouvement des lycéens, 5 minutes sur le prix des carburants, les agriculteurs et 5 minutes sur, attention, il y a le budget qui nous attend à la fin et qu'il avait dit à ce moment-là, les annonces, ça sera donc pour fin octobre. Donc, il avait vraiment l'idée de gagner du temps dans toute cette période et de surtout pas annoncer grand-chose. Ça a été contrarié quand même par le fait que dès le lendemain, on a vu ce plan d'urgence qui a été sorti par Édouard Geffray. Donc, ils ont senti en eux-mêmes que ça n'était pas suffisant. Alors, après avoir discuté avec un certain nombre de membres de l'exécutif pas plus loin qu'hier, moi, ce que j'ai pu constater, c'est que, en tout cas, ils essayent encore de se persuader, c'est peut-être la méthode Coué, que ces mouvements est vraiment en train de s'éteindre. Ils veulent voir surtout dans ce mouvement lycéen ce qui ne convainc personne. C'est-à-dire, ils disent, ah ben, vous voyez, ils réclament moins d'heures de cours, c'est pas possible. Ils disent qu'ils ont des... Mais qu'est-ce qu'ils vont faire quand ils seront à l'université ?
8: C'est important ce que vous dites. Même aujourd'hui, après pratiquement un mois de mouvement, vous avez encore des membres de l'exécutif, des sources Tam Tranui qui vous disent ça.
9: Il y a des personnes qui s'expriment effectivement comme ça auprès des journalistes qui disent que c'est encore une volonté, notamment par exemple... qui disent, alors moi ce que j'ai pas du tout constaté sur le terrain ou dans ma connaissance des lycées, que c'était avant tout les élèves de seconde, ceux qui n'ont pas d'examen à la fin de l'année, qui sont à l'origine du mouvement et que c'est quand même une volonté de pas aller en... Donc, vous voyez, moi je sens quand même une forme d'incompréhension, de surdité quand même, qui reste vis-à-vis de ce mouvement qui demeure en tout cas dans l'inconscient du gouvernement, même si maintenant ils n'osent plus du tout l'exprimer de cette façon-là, de façon aussi claire. Mais après, par exemple, on les voit encore dire, je trouve, extrêmement clairement, aujourd'hui, par exemple, l'audition de Laurent Nunez, le ministre de l'Intérieur, qui a été auditionné sur la doctrine de maintien de l'ordre vis-à-vis du mouvement lycéen. Il a encore beaucoup, beaucoup parlé de ce mouvement comme d'un mouvement d'émeute de banlieue. Voilà, je trouve qu'il y a encore ce logiciel-là qui n'a pas tout à fait changé.
8: Avec, et vous le disiez, Tam, pour le gouvernement, l'idée peut-être que les vacances pourraient apaiser les choses, voire laisser mourir tranquillement peut-être ce mouvement. Peut-être, Éric Charbonnier, on parle souvent du mouvement de référence 1990, mouvement à l'époque contre le manque de moyens, l'insécurité au lycée, qui s'arrête pendant les vacances de la Toussaint, mais qui reprend. Ensuite, est-ce qu'aujourd'hui, de ce que vous en comprenez, on a peut-être des organisations lycéennes, des lycéens qui sont assez puissants, assez organisés pour éventuellement permettre ça? Ou est-ce que le monde a changé et ça va être plus compliqué si ça devait...
10: Je pense que le mouvement ne s'arrêtera pas s'il n'y a pas un dialogue, s'il n'y a pas des réponses à chaque revendication. C'est évident. Et puis ça a mis aussi le sujet des inégalités sur la table. Le mouvement a commencé dans des lycées défavorisés qui subissent davantage d'absentéisme, qui ont plus de problèmes aussi d'être accompagnés pour faire leur choix d'études. Il y a tout un ensemble, le bâti scolaire est plus vétuste, voilà. Il y a tout un ensemble de défaillances qui ont été mis en avant dans ces lycées-là, et je crois que personne ne cédera tant que toutes les revendications n'auront pas trouvé des solutions.
8: Là-dessus, Marine Hilario, sur la probabilité, la possibilité du mouvement de reprendre, est-ce que les syndicats sont structurés? Est-ce que les lycéens pourraient avoir l'envie. Je sais que c'est pas facile de deviner en amont, mais c'est vrai que 15 jours, c'est quand même long malgré tout.
6: Je pense que c'est assez naïf de croire que le mouvement va s'arrêter avec les vacances. Très honnêtement, et s'il devait s'arrêter pendant les vacances, il reprendra à la rentrée si effectivement la réponse qui est donnée par le gouvernement n'est pas jugée suffisante ou si elle n'a même pas encore eu lieu, puisqu'on parle effectivement plutôt de réponse fin octobre. Donc tant que le gouvernement ne dit pas concrètement sur quoi ils vont agir et comment ils vont améliorer les choses, je pense que les lycéens sont prêts à poursuivre le mouvement.
8: Effectivement, retour de vacances Jefferson Desport, donc le 2 novembre, ça laisse donc une grosse quinzaine de jours à Sébastien Lecornu pour trouver peut-être cette fois du concret, contrairement à la dernière fois.
7: En tout cas, c'est ce que disait Tam tout à l'heure. Oui, pour l'instant, l'écoute n'est pas au rendez-vous et les réponses ne sont pas au rendez-vous. Je vous parlais en deux secondes de Parcoursup tout à l'heure. Je pense que là, il y a vraiment un espace de dialogue à nouer sur ce sujet-là qui inquiète autant les lycéens que les familles, et surtout politiquement, puisque c'est Jean-Luc Mélenchon qui s'est emparé de ce sujet-là à Clermont-Ferrand. On peut juger sa proposition caricaturale, facile à faire quand on n'est pas aux manettes, qu'on n'a pas de responsabilité. Évidemment, c'est le jeu de l'opposition. Néanmoins, il y a un vrai sujet ici qui est structurel et qui appelle à minima à de la transparence et à des améliorations. Juste d'un mot, ça montre clairement que la politique de l'orientation, elle est sous-traitée. Mmh. Et là, il y a un vrai sujet.
8: Un mot là-dessus, Tam.
9: Sur Parcoursup, le sujet, c'est quand même par quoi ensuite vous le remplacez. Parce qu'on se rappelle quand même toutes les polémiques qu'il y avait eu auparavant sur le système qui existait, qui
8: admission
9: était APB.
8: Post-bac.
9: Il y avait APB, où on parlait du tirage au sort. Parcoursup, pourquoi est-ce que c'est aussi difficile? C'est aussi à cause du manque de place à l'université par rapport au nombre de bacheliers. Donc je pense qu'il y a quand même peu de solutions qui peuvent vraiment satisfaire absolument tout le monde. Mais en tout cas, je voulais dire, au niveau de Parcoursup, on voit aujourd'hui le débat qui prend... Vous avez parlé de Jean-Luc Mélenchon qui prend aussi à droite. Nous, on commence à avoir notamment des parlementaires LR, spécialistes de l'éducation, qui maintenant commencent à dire qu'il faut la suppression de Parcoursup. Donc on voit que c'est en train de devenir un des
8: gros sujets. Figurez-vous que ça tombe bien, puisque nous avons un des grands spécialistes de Parcoursup qui est juste à côté de vous, Tam Tranui, Éric Charbonnier. J'ai une question assez simple. Alors quoique à vous poser, très honnêtement, Sébastien Lecornu arrive fin octobre avec des annonces. Y a-t-il une chose qui puisse être mise en place rapidement, efficacement sur le sujet de Parcoursup et qui puisse rendre cela plus facile, plus lisible?
10: Mais je pense que si on supprime Parcoursup, on va pas régler le problème. Il faut savoir qu'aujourd'hui, vous avez 54% des jeunes de 25 à 34 ans qui ont un diplôme de l'enseignement supérieur. C'est deux fois plus qu'il y a 40 ans. On n'est plus dans le même système d'éducation et on manque de place dans certaines filières universitaires. Donc ce qu'il faut faire sur Parcoursup, c'est accompagner les élèves. Il y a un vrai problème d'accompagnement. Il y a normalement des heures qui sont prévues à l'intérieur du lycée pour discuter de Parcoursup, pour aider les élèves à formuler leurs vœux, mais elles n'ont pas toujours lieu. C'est vraiment la base. On a créé, par exemple, des stages de deux semaines en seconde. Franchement, c'est la galère pour tout le monde de trouver des stages. On pourrait au moins utiliser une des deux semaines pour de l'accompagnement sur Parcoursup, pour faire les dossiers des enseignants, des conseillers d'orientation avec les lycéens.
8: Effectivement, Marine Hilario, j'ai entendu, je crois, Édouard Geffray qui était en déplacement, je ne sais plus si c'était à Reims ou ailleurs, mais qui échange avec une lycéenne, une élève de seconde, qui lui dit bah, « Honnêtement, pourquoi on ne pourrait pas découvrir Parcoursup dès la seconde, parce que ça nous aiderait à mieux comprendre ?» Et le ministre a dit bah, « Effectivement, pourquoi pas ?» C'est vrai qu'il n'y avait pas forcément pensé, mais ça peut déjà être un début de réponse, peut-être la prise en main aussi de l'outil. Pardonnez-moi pour l'expression, mais pour les plus jeunes.
6: C'est essentiel en fait. Il faut en parler dès la seconde parce qu'à la fin de la seconde, il y a ce qu'on appelle le choix des spécialités à faire pour la première qui va compter ensuite sur Parcoursup. Donc il y a des choix à faire dès la fin de seconde et c'est bien de déjà comprendre qu'est-ce qui se joue à la fin de la classe de seconde. Et effectivement, c'est assez... presque hallucinant, j'ai envie de dire, que le ministre se dise « Ah ben pourquoi pas ?» En fait, bah oui, mais c'est pas nouveau. Enfin, je veux dire, les lycéens, ils en parlent dès l'entrée au lycée. C'est des choses qui se font dans les établissements obligatoirement, parce qu'ils ont des choix à faire de toute façon en fin de seconde.
8: Jefferson Desport.
7: Ce qui est assez vertigineux de parler de Parcoursup dès l'entrée en seconde. Donc on va demander à des jeunes lycéens qui sortent de troisième de se projeter sur leur avenir sans savoir ce qu'ils veulent faire, sans avoir pris le temps d'y réfléchir. Mais là, vous créez une zone de tension qui est quand même assez terrible. Donc je rejoins...
8: En même temps, c'était une demande d'une lycée dans l'espèce.
7: Mais là, c'est une demande, mais se projeter dès la seconde sur quelles vont être mes études supérieures sans avoir pris le temps vraiment d'y réfléchir. Et le lycée doit aussi être un parcours de construction. Simplement, on est à 6 mois de la présidentielle, il n'y aura pas de suppression de Parcoursup. sur Coursup, il n'y aura pas de réforme de la politique d'orientation parce qu'on n'a pas le temps, il n'y a pas de majorité, ça n'existera pas. Simplement, il y a quand même peut-être de la transparence à amener, de l'accompagnement à faire. En tout cas, il y a quelque chose à faire là-dessus.
8: Justement là-dessus, pardonnez-moi Tam, je vous donne la parole juste après. Éric Charbonnier, ce que l'on peut faire rapidement, est-ce que l'idée de rendre, par exemple, les critères fixés, parce que j'ai lu que les critères fixés par, donc dans les algorithmes qui vont étudier les dossiers ne sont pas forcément clairs, ne sont pas forcément transparents. Par exemple, on sait que des fois, parfois une spécialité peut peser davantage qu'une autre dans le choix de tel ou tel établissement supérieur, mais que les élèves ne le savent pas forcément. Est-ce que ça peut être quelque chose qui peut être fait entre guillemets rapidement?
10: Mais c'est exactement ça. Il faut en classe de seconde, c'est pas choisir sa filière, mais c'est comprendre comment marche l'outil, comment ça fonctionne en termes d'algorithme, les critères qui sont utilisés. Il y a quand même beaucoup d'informations aujourd'hui par rapport à il y a quelques années sur Parcoursup. On peut trouver les taux de réussite dans les filières universitaires, le profil des élèves, mais je crois qu'il y a un manque de connaissances et finalement on arrive en terminale, on n'a jamais vraiment regardé Parcoursup. Et à ce moment-là, deux mois avant, on commence à définir son projet professionnel, à regarder comment marche l'outil. Et c'est là l'erreur. Ça crée une pression sur tout le monde. Et puis le système de notation. Sur Parcoursup, on regarde beaucoup les bulletins scolaires. Et aujourd'hui, il y a des inégalités dans la notation entre les établissements. Et ça crée ce sentiment d'injustice sur lequel il faut des réponses, en effet.
8: Tam Tranui.
9: Je pense que l'une des grandes inquiétudes, c'est effectivement les algorithmes locaux. Le fait qu'il y ait tout un contrôle continu, que les élèves craignent que selon leur établissement, qui peut être plus ou moins bien coté, leur dossier apparaisse plus ou moins bien ensuite sur Parcoursup. Donc ça, on retrouve là la question d'un peu de l'assignation à résidence qu'on a évoquée sur le fait que le mouvement, il a d'abord commencé en banlieue avec l'idée que son dossier va être moins bon que les autres. Je trouve que Parcoursup, ça reflète aussi globalement quand même un grand sujet de santé mentale du côté de l'adolescence où on demande, et ça c'est quand même, ça fait déjà des années, de plus en plus aux jeunes de se projeter vers des carrières construites, de se dire que de plus en plus on étudie pour aller dans une filière qui va embaucher. Enfin, c'est quand même un débat qu'on a eu depuis de très nombreuses années, ces 10 dernières années, pour dire qu'aujourd'hui on doit former des jeunes qui doivent aller vers certains métiers absolument. Et ça, je pense que c'est effectivement source d'angoisse. Mais quand même, Parcoursup, enfin, je pense que c'est un progrès par rapport à l'époque où vous deviez aller dans tous les salons possibles et imaginables.
8: Postuler avec votre dossier sous le bras.
9: Enfin, voilà, il faut quand même avouer qu'aujourd'hui, il y a beaucoup de choses qui sont disponibles et que donc, il faut permettre aux jeunes de se retrouver dans cette jungle d'informations.
8: Il y a des choses, effectivement, d'où l'apprentissage, effectivement, que vous évoquez. Je voulais simplement qu'on dise un mot, parce qu'il faut qu'on avance, Marine Hilario, des temps scolaires, parce qu'on l'a évoqué tout à l'heure. C'est quand même la principale demande sur la plateforme mise en ligne par le gouvernement, la principale demande des lycéens. Là encore, même question, est-ce qu'il est possible de faire quelque chose rapidement, efficacement, dans les 6 mois qui restent à Sébastien Lecornu, sans avoir à remettre toute la réforme sur la table, la réforme Blanquer?
6: Ça va être très compliqué. Effectivement, c'est la réforme Blanquer qui crée ces trous dans les emplois du temps qui font qu'en fait les lycéens, ils n'ont pas forcément plus d'heures au global sur la semaine quand ils sont au lycée. Par contre, ils sont présents dans les lycées beaucoup plus longtemps que ce qu'on pouvait l'être avant la réforme, parce que notamment avec le jeu des spécialités en voie générale, c'est très compliqué pour les établissements de faire des emplois du temps sans trous. Parce que le groupe classe a éclaté. Dans une même classe, on va avoir des élèves qui vont choisir telle triplette de spécialité en première ou telle doublette en terminale, qui ne sera pas forcément la doublette choisie par le voisin et par le voisin suivant. Ce qui fait que c'est très compliqué à mettre en œuvre des emplois du temps où il n'y a aucun trou.
8: Même question là-dessus, Éric Charbonnier. Est-ce qu'il y a une mesure magique à prendre sur le sujet de façon rapide?
10: On a la chance d'avoir une convention citoyenne qui a travaillé plus de 6 mois pour faire un rapport sur les temps de l'enfant. Il est temps de l'ouvrir, à mon sens. Et il y a une recommandation très claire. Au collège et au lycée, on ne commence pas les cours avant 9h. Je pense que ça peut être un...
8: Ça, Emmanuel Macron l'a cité, je crois, devant des lycéens à la rentrée qui se plaignaient de leur rythme. Il a dit, voilà, mais par contre, il faut assumer d'avoir moins de vacances.
10: Oui, mais ça aussi, c'est un débat qui est sur la table depuis 20 ans. C'est vrai qu'en France, on a beaucoup plus d'heures de cours qu'ailleurs. Au lycée, c'est à peu près, avec les options, 1200 heures par an pour un lycéen contre 960 pour la moyenne des pays de l'OCDE, 36 semaines de cours contre 38. Ça pose un problème. Aux Pays-Bas, vous avez 41 semaines de cours. Ou dans certains pays où les vacances d'été sont longues,
8: beaucoup, on a
10: moins de vacances intermédiaires. Disons que s'il y a un endroit où on peut jouer, c'est sur les vacances intermédiaires avec 8 semaines, on est champion du monde.
8: Allez, je voulais qu'on écoute pour terminer ce débat Édouard Geffray, le ministre de l'Éducation nationale, invité ce matin de Benjamin Duhamel sur France Inter, parce qu'il y a ce que le gouvernement peut faire immédiatement et puis ce qu'il faudrait faire sur le plus long terme.
11: Le malaise, il est bien plus important que tout ça et il est temps qu'on s'interroge sur les besoins de notre jeunesse à qui on sort des discours apocalyptiques tous les jours, sur l'échauffement, sur la politique, sur l'IA qui va remplacer leur métier, etc. Et qui a en fait, en réalité, besoin d'une perspective rassurante. Et c'est à ça qu'il faut travailler tous ensemble.
8: Peut-être Jefferson Desport là-dessus. Bon, on peut imaginer que, voilà, Édouard Geffray souhaite que l'éducation, la jeunesse soit une des thématiques de la campagne. Est-ce que, vu ce que nous vivons actuellement, vous imaginez que ça puisse être le cas ?
7: Ce serait bien en tout cas que ce soit le cas, mais il y a plusieurs autres sujets. La crise énergétique, là on vit la dépendance énergétique tous les jours, donc la crise énergétique ce sera un des thèmes de cette campagne présidentielle. L'éducation, on ne voit pas comment les candidats y couperont. Maintenant on va juste faire un rappel, Édouard Geffray est le 6e ministre de l'éducation nationale depuis 2022. Ça a quand même été un joli jeu de chaises musicales, il y a d'autres ministères qui ont été concernés, mais comment est-ce que vous imprimez du temps long? On sait bien que c'est un ministère, ça a été dit par Richard Monnier, c'est des questions qui sont sur la table depuis plus de 20 ans. Donc si vous avez 12 mois, 6 mois, 8 mois à la tête de l'éducation nationale, vous ne ferez rien. Donc on a besoin d'un temps long, on a besoin de se projeter. C'est un ministère compliqué, il y a des enjeux majeurs. Voilà, donc peut-être que dans le prochain quinquennat, peut-être que l'éducation nationale sera peut-être un peu plus sanctuarisée.
8: C'est vrai, Marine Hilario, qu'il y a quand même le sentiment que finalement, bon, il y a des réformes, il peut y avoir des oppositions, etc. Le sujet éducation est un sujet qui est quand même peu politique, entre guillemets. Il y a assez peu, non pas de clivage, mais voilà, il y a beaucoup d'autres sujets qui sont beaucoup plus épidermiques politiquement.
6: Oui, et puis comme vous le disiez, il faut mettre sur la table les sujets, il faut arrêter d'attendre, il faut arrêter d'avoir l'impression de découvrir les sujets, alors que ça fait des années que les équipes éducatives alertent sur tout ce que sont en train de dire les lycéens.
8: Éric Charbonnier.
10: Il faut fixer un cap aussi, parce que non seulement on a eu beaucoup de ministres de l'éducation...
8: Vous faites partie de ceux qui plaident pour avoir pas trop de réformes, pas trop à la fois...
10: Et garder la ligne.
8: Ça a changé tous les 6 mois.
10: Garder la ligne. Aujourd'hui, on a des réformes comme les groupes de besoins qui ont été mis en place en 2022. On ne sait plus où ça en est. On a un dispositif de devoir fait au collège. On ne sait pas si ça fonctionne ou pas. Il faut qu'on développe une culture d'évaluation des réformes et qu'on garde un cap... Obliger chaque ministre à ne pas avoir sa loi sur l'éducation, mais suivre le cap du précédent et le décider collectivement, ce cap, et en s'aidant de la recherche en éducation.
8: Pardonnez-moi, je vais être un peu provocateur. Il ne faudrait pas de ministre de l'Éducation nationale, peut-être quasiment. Ce serait mieux sans le politique qui veut s'agiter, qui veut sa loi à son nom.
10: Qu'un ministre de l'Éducation fixe des règles et des objectifs de maîtrise des fondamentaux, de réduction des inégalités, c'est très bien. C'est comme ça en Estonie. Mais après, c'est aux acteurs de terrain de trouver les solutions et d'évaluer ce qu'ils mettent en œuvre pour qu'on dégage des bonnes pratiques et qu'on partage. Ça semble super simple. Et ça marche en Angleterre, ça marche en Estonie, ça marche en Irlande, dans beaucoup de pays. Aujourd'hui, on a cette autonomie et cette culture de l'évaluation qui fonctionne.
8: Allez, voilà donc pour ce débat comme chaque soir. À présent, les informés vous font prendre un temps d'avance, une info qui va marquer l'actualité des prochains jours, des prochaines semaines. Et je commence avec vous, Jefferson Desport. Ce soir, vous vouliez nous parler de nos réserves de gaz et de pétrole. Ça faisait longtemps qu'on n'avait pas parlé de ce sujet.
7: Tout à fait, mais Adrien, vous vouliez qu'on se projette un petit peu à l'approche de l'hiver. On va reparler de la question énergétique, c'est certain. Et on va parler notamment du gaz, du niveau de remplissage de nos stockages. Il y a eu une petite alerte au mois d'août chez les énergéticiens. Voilà, en France, ça a l'air d'aller à peu près mieux, puisqu'on est à peu près à 85% de remplissage. Mais aujourd'hui, le cours du gaz européen est allé à son plus haut depuis 2022. Ce qui fait que ça laisse augurer des factures douloureuses, quand bien même l'Union européenne semble être en capacité d'affronter l'hiver du point de vue des réserves. Tous les pays ne sont pas au même niveau, mais au niveau des prix, ça risque encore d'être assez douloureux. Et on vient de le vivre avec le carburant. On attend une baisse des prix des carburants au 1er novembre, c'est annoncé par le Premier ministre. Mais cette question des carburants risque d'être très très vite rattrapée par la question du gaz, si tant est qu'on ait un hiver assez rigoureux.
8: Pourquoi voilà. Quelle est la difficulté que nous avons avec le gaz? C'est qu'il n'y a plus de gaz russe, russe, mais qui vient pour beaucoup des États-Unis.
7: On a toujours deux guerres en cours, deux guerres qui mettent à l'épreuve les ressources énergétiques mondiales et qui créent des tensions sur le marché mondial, à la fois pour le gaz, à la fois pour le pétrole. C'est vrai dans le détroit d'Ormuz, c'est vrai avec le gaz russe. Avec la guerre en Ukraine, l'Europe a réussi à dévier ses approvisionnements. Simplement est arrivée la guerre en Iran par-dessus, qui est venue encore plus compliquer la donne. Voilà, il y a une vraie tension, et on le disait au cours de cette émission, Adrien, on vit tous les jours notre dépendance énergétique.
8: Allez, on continue avec vous, Tam, et la question à présent, on a parlé des lycées, là on va parler cette fois-ci du périscolaire, puisque cette question, nous dites-vous, va revenir dans l'actualité des tout prochains jours.
9: Elle revient même dès demain avec l'aboutissement des travaux de la commission d'enquête sur les violences dans le périscolaire, des travaux qui ont débuté bien à l'été dernier.
8: Au Sénat, donc.
9: Au Sénat, tout à fait, avec pour rapporteur la sénatrice Les Républicains Agnès Evraine, et qui a auditionné dans le cadre de ce rapport, on a vu Anne Hidalgo, on a vu Emmanuel Grégoire, on a vu la direction des affaires scolaires de la ville de Paris, on a vu aussi d'autres académies qui ont été auditionnées. L'objectif, c'était d'élargir la focale, hein, d'aller au-delà de Paris, parce qu'on a quand même compris que c'était un vrai problème systémique tout au long de ces auditions. Après, ce sont des auditions qui sont quand même allées au pas de course. On sent que c'est un sujet aussi très politique, bien sûr, hein, le périscolaire aujourd'hui, et aussi pour avoir des recommandations et des amendements qui doivent être prêts pour un autre texte qui a été adopté pour le coup aujourd'hui à l'Assemblée nationale. C'est la fameuse loi intégrale, lutte contre les violences, hein, contre les femmes, contre les enfants. C'est un sujet sociétal, je pense, majeur, dont on a dit tout cet été que ça allait être sans doute extrêmement important lors de la campagne présidentielle. Il ne faudrait pas que ça retombe sous le tapis, parce qu'on le voit quand même lorsqu'il y a les manifestations lycéennes, lorsqu'il y a les problèmes sur le carburant, ces sujets sociétaux peuvent vite redescendre en dessous de la pile, et donc c'est important, je pense, d'en parler. Voilà.
8: Allez-y,
9: ils seront rendus publics à partir de jeudi, parce que pour une commission d'enquête parlementaire, il y a un délai de 24 heures entre le moment où vous avez l'examen des conclusions et le fait que ce soit rendu public.
8: Bon, les joies du Parlement, voilà. Effectivement. Peut-être un mot là-dessus, Éric Charbonnier. Typiquement, la réforme du périscolaire, vous parliez de ces réformes dont on a eu peut-être un peu du mal à les mettre en place, etc. On a l'impression, sans évidemment présager et préjuger de ce qui pourra être dit dans le rapport, mais qu'il y a un peu de ça aussi, une réforme mise en place un peu rapidement, avec pas forcément les bonnes ressources humaines, etc. C'est ça aussi le sujet.
10: Il y a eu ça, et puis il y a aussi eu un mauvais débat, parce que le périscolaire, on en a beaucoup parlé quand on est passé à 4 jours et demi d'école dans les écoles élémentaires, et on avait cette impression que les inégalités qui allaient se créer dans le périscolaire allaient forcément être absolument terribles, et ça allait encore renforcer les inégalités aussi à l'école. Et on s'est trompé, parce que c'est vraiment les enseignants, c'est l'école qui fait la différence sur la réussite éducative, et du coup
8: ça n'a pas tellement d'effet, le périscolaire, finalement.
10: Ça a beaucoup moins d'effet que d'avoir des enseignants qualifiés, et voilà, et après une longue journée, quand on est dans le périscolaire, on se détend, c'est pas là qu'on apprend le plus, mais on développe d'autres compétences, la sociabilité, et c'est très bien.
8: Un grand merci à tous les quatre de nous avoir accompagnés ce soir sur France Info. Éric Charbonnier, analyste éducation à l'OCDE, Tam Tranui, directrice adjointe de la rédaction de Public Sénat, Jefferson Desport, éditorialiste et grand reporter politique au journal Sud-Ouest, et merci également Marine Hilario, journaliste chez L'Étudiant, responsable de la rubrique Lycée. Voilà pour les informés, restez sur France Info, bonne soirée.
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8: Et à présent, et jusqu'à minuit, nous avons le plaisir de retrouver Julien Langlais. Bonsoir Julien.
14: Bien sûr, bonsoir Adrien, très bonne soirée à vous et à tous les informés qui vous accompagnaient ce soir. Nous sommes ensemble, en effet, jusqu'à minuit. Merci d'être fidèle à France Info, il est
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14: Et il est temps de retrouver Emmanuel Langlois.
0: Ils sont décidés à ne rien lâcher et sont désormais soutenus par la militante écologiste Greta Thunberg qui était parmi eux ce matin. Lycéens et étudiants sont de nouveau massivement descendus dans la rue ce mardi, appelant par ailleurs à rejoindre des manifestations contre la vie chère prévues elle samedi au premier jour des vacances. La CGT y sera aussi pour dire le syndicat empêcher un détournement par l'extrême droite. Ce mardi donc, les lycéens et étudiants étaient 480 000 à manifester dans tout l'Hexagone selon les organisateurs. 161 000, c'est-à-dire trois fois moins d'après les chiffres fournis par le ministère de l'Intérieur. Par ailleurs, on apprend que 36 enquêtes ont été ouvertes par l'IGPN, la police des polices, dont 4 pour des blessures mutilantes à ce stade, depuis le début du mouvement lycéen, le 18 septembre dernier. Annonce du ministre de l'Intérieur, Laurent Nunez, auditionné devant une commission du Sénat cet après-midi. Dans ce contexte, l'État a été condamné par le tribunal administratif de Nantes à indemniser la mère d'un collégien de Vendée pour des absences répétées de professeurs non remplacés au cours de l'année scolaire 2021-2022. L'État qui devra donc payer 1200 euros à la famille du collégien en réparation du préjudice scolaire subi par l'adolescent, alors élève de 5e. Un rassemblement en soutien au personnel éducatif du collège Lacanal d'Aubagne dans les Bouches-du-Rhône aujourd'hui. Hier, c'est un élève de 14 ans qui avait ouvert le feu sur le principal et sur une enseignante, les blessant légèrement. Le parquet national antiterroriste s'est saisi de l'affaire. L'adolescent, l'auteur des tirs, l'auteur présumé, pourrait en effet avoir adhéré à une mouvance fascinée par les tueurs en série, selon le PNAT, une communauté virtuelle dont les membres commettent de vrais crimes. Les participants au rassemblement d'aujourd'hui se sont dit choqués par la tournure que prend l'enquête. Reportage de Julien Raymond.
15: Très choqué et en même temps, ça ne surprend pas Lou, 18 ans, ancienne élève du collège Lacanal. Elle l'assure, la violence est partout autour d'elle.
16: Par l'adoration des films avec énorme violence, surtout les jeux vidéo quand même, je dirais qu'autour de moi, je ne connais pas un garçon qui ne joue pas à des jeux vidéo ultra violents depuis qu'il a 11 ans. Quoi. Donc forcément, au bout d'un moment, je pense que ça s'ancre dans la tête. Quoi.
15: Désormais à l'université, sa sœur, elle, est prof de français dans cet établissement. Le papa, c'est Sylvain, juste derrière, l'air désabusé, mais pas vraiment étonné. Quand le parquet national antiterroriste s'est saisi de l'affaire.
17: Si tu as une bibliothèque à la maison et que tu ouvres ta culture à ce qu'on peut lire dans les livres venus d'un peu partout, tu t'intéresses à autre chose que les tueries de masse. Après, si autour de toi à la maison il y a des fusils et des machins, tu t'intéresses aux tueries de masse. C'est QFD quoi.
15: Des armes effectivement retrouvées au domicile des parents du suspect. Au milieu du rassemblement, Alain est venu simplement pour faire corps, comme il dit, avec les autres habitants. La tournure de l'enquête fait peur à cet homme de 60 ans.
18: Ce qu'on peut voir en termes d'américanisation de la société est en train d'arriver, petit à petit, avec dans la foulée un trumpisme politique rampant, donc il faut s'inquiéter.
15: Alain appelle à s'occuper prioritairement de la santé mentale des jeunes pour qu'un événement similaire ne se reproduise pas.
0: Julien, Raymond et puis la Ligue des champions de football. Lens est menée 2 à 0, c'est plutôt mal parti, oui. Sur sa pelouse du Stade Bollard par le Sporting Portugal. On est à quelques minutes de la fin du match. Lille, un peu plus tard, se déplace sur la pelouse des Anglais d'Arsenal. Un gros morceau, c'est à partir de 21h, Julien.
14: Oui, ça sent pas la soirée facile hein, pour les clubs français ce soir. Merci beaucoup Emmanuel Langlois. Le foot à suivre en effet, on va rejoindre dans un instant Jean-Pierre Blimeau au stade Félix Bollard. C'est dur pour les Lensois donc, qui sont menés 2 à 0 par le Sporting Portugal. On retrouvera un peu plus tard Nicolas Perronnet à Londres évidemment pour le match entre Arsenal et Lille. Et puis dans quelques minutes, nous reviendrons sur cette nouvelle journée de mobilisation des lycéens et des étudiants. Reportage à suivre à Paris et nous serons avec Philémon Jouglet-Marcus, représentant fédéral de l'Union syndicale des lycéens à Paris. C'est la deuxième journée de la phase de Ligue en Ligue des Champions et après une victoire à l'arraché sur la pelouse du Slavia Prague, les Lensois retrouvent la Ligue des Champions dans leur stade Félix Bollard et c'est très compliqué Jean-Pierre Blimeau. Bonsoir.
19: Oui, parce que s'il y a trois ans, bonsoir Julien, s'il y a trois ans, l'équipe lensoise avait démarré sa campagne de Ligue des Champions par une victoire contre Arsenal, historique, hein, bien ce soir, ce n'est pas le cas face au Sporting Lisbonne, quart de finaliste la saison dernière. Le Sporting qui mène 2-0, un but par mi-temps. On ne peut pas dire que ce soit illogique parce que cette équipe portugaise a été, comme on le dit, entre guillemets, chirurgicale. Quatre occasions à tout casser et deux buts sur deux contres. Et encore, il y a eu quand même une belle prestation du gardien international, hein, Robin Risser. Mais ce Racing Club de Lens n'y arrive pas. Et ce n'est pas faute d'avoir essayé, hein, parce que notamment en première période, il y a eu une énorme occasion
14: du gâchis.
19: De Franjo Ivanovic qui a frappé sur le poteau un tir au 20 mètres, hein, terrible, qui a heurté assez violemment le poteau du gardien de l'équipe portugaise. Il y a eu d'autres situations très nettes pour le Racing Club de Lens, y compris en deuxième période. Lens qui a beaucoup essayé, hein, sous l'impulsion notamment de Florian Thauvin, son capitaine, et qui encore là montre l'exemple en essayant de déborder sur le côté gauche, même si finalement il n'obtiendra pas le corner qu'il voulait obtenir. C'est frustrant pour les Lensois face à une équipe portugaise qui elle a fait son match, a fait le dos rond notamment en première période, parce que l'équipe lensoise entraînée par Yannick Cahuzac, il faut rappeler que c'est quand même son troisième match seulement, hein, à la tête de cette équipe de Lens, eh bien elle a été valeureuse, mais elle a raté les occasions qu'il ne fallait pas rater, voilà, face à des équipes rompues aux joutes de la Ligue des Champions comme l'est cette équipe du Sporting Portugal. Ça peut faire mal. Les Lensois qui, c'est vrai, sont entraînés par cet entraîneur qui est un ancien joueur de Bastia notamment, vous le savez, très ami avec Jean-Louis Leca, le directeur sportif ici à Lens, et qui a pris

0: Ici, il y aura 3 minutes de temps additionnel. On y est déjà depuis quasiment une minute. Et donc, Lens est mené 2-0 dans ce qui ressemble à... On s'achemine vers une défaite ici à Ballart.
1: Bon, on vous retrouve dans quelques instants, évidemment, pour la fin de cette rencontre. Jean-Pierre Blimeau du côté de Lens.
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1: Le temps de revenir d'abord sur cette mobilisation encore aujourd'hui des lycéens et des étudiants dans la rue avant un nouvel appel à rejoindre des manifestations contre la vie chère cette fois. Ce sera samedi au premier jour des vacances scolaires. Les manifestants étaient entre 162 000 selon le ministère de l'Intérieur et 480 000 selon l'intersyndicale de la jeunesse dans toute la France. À Paris, deux cortèges ont réuni 41 500 personnes. Selon le ministère de l'Intérieur, quelques heures en fin de cortège entre manifestants et forces de l'ordre. Sarah Ders.
3: Les jeunes manifestants sont repartis dans un nuage de fumée, en toussant, les yeux rouges, regrettent ces étudiants en première année de physique à Paris-Cité.
4: Les policiers, les CRS, ils ont commencé à débarquer. Et à ce moment-là, en fait, on a l'atmosphère a changé. Directement. On a compris qu'on était menacés. Encore une fois, l'idée, c'était de nous faire entendre de façon pacifique. Tout ce qui est cassage, brûler les poubelles, tout ça, c'est une minorité et ça fait pas partie de nos revendications.
5: C'est un peu les forces de l'ordre qui décident où est-ce qu'on avance, où est-ce qu'on s'arrête. C'est un peu qui édicte les règles du jeu.
3: À la fin, les forces de l'ordre ont dispersé le mouvement à l'aide de canons à eau et de grenades lacrymogènes sous les huées. Les derniers groupes de lycéens et d'étudiants entouraient pourtant le camion en dansant. Une Parisienne, Petra, est venue en soutien.
6: Oh oui, on soutient les mouvements lycéens parce qu'à la fois, c'est un scandale la manière dont la répression est faite sur ce mouvement. C'est des jeunes qui ont des raisons légitimes d'aller dans la rue, de se plaindre de leurs conditions d'établissement et même d'avenir de manière globale en fait. Enfin, genre, on n'est pas dans un monde où l'optimisme est très présent pour des jeunes.
3: Les manifestants bloqués derrière les Invalides espéraient avancer jusqu'à Matignon, la résidence du Premier ministre. C'était le souhait d'Adrien, étudiant à la Sorbonne.
7: En réalité, c'est de montrer qu'on veut chercher en fait les responsables, mais c'est pas tant d'aller discuter avec eux ou d'aller chercher un deal ou de mettre la pression. C'est vraiment de leur montrer qu'on ira les chercher où qu'ils soient. Et en fait, si à un moment il faudra aller à l'Assemblée nationale, on ira là-bas. S'il faut aller à l'Élysée, comme les Gilets jaunes ont fait, on le fera aussi, quoi.
3: Ces étudiants en colère ne lâcheront rien de l'aveu de Léon.
8: Ça va continuer.
9: On espère.
8: Il faut, tant qu'ils plieront pas, il faudra qu'on continue. Jusqu'au 17 déjà, mais c'est pas un objectif à terme. L'objectif à terme, c'est juste qu'ils acceptent d'écouter nos revendications et qu'ils prévoient une part du budget qui soit pour nous.
3: Et d'ici là, la jeunesse crie en cœur vouloir bloquer le pays.
1: Voilà, reportage France Info à Paris, signé Sarah Ders. Philémon Jouglé-Marcus est avec nous. Bonsoir, vous êtes responsable fédéral de l'Union syndicale des lycéens. À Paris, comment qualifiez-vous cette journée? Est-ce que pour vous, c'est une réussite ou vous regrettez peut-être une légère baisse dans la mobilisation, puisqu'il y avait quand même un peu plus de monde la semaine dernière?
10: Écoutez, non, nous justement on a noté une augmentation, on a décompté plus de 480 000 participants aux manifestations sur toute la France, donc c'est un autre pas dans la lutte pour l'obtention de nos revendications et on appelle à la massification et à la continuation de ce mouvement encore et encore jusqu'à voilà, l'obtention de nos revendications. Mais bon, c'est vrai que la fatigue s'installe et la colère monte aussi puisque... Là, on ne se sent vraiment pas écouté et on se sent presque méprisé.
1: La fatigue s'installe, les vacances arrivent. Comment comptez-vous maintenir, on va dire, la pression sur le gouvernement?
10: Écoutez, nous, de toute façon, on va appeler à la reconduction des mobilisations tant que nos revendications ne seront pas écoutées. Donc notamment le 17, mais aussi après les vacances. Moi, je pense que ces vacances vont être aussi un moment de repos parce qu'il faut savoir que pour bloquer un établissement, ça implique de se lever très tôt, d'être dans le froid dehors toute la journée. Voilà, donc c'est aussi un engagement très physique de nos camarades pour leurs conditions d'apprentissage. Et donc ces vacances seront aussi l'occasion de se reposer pour revenir plus fort si jamais nous ne sommes toujours pas écoutés.
1: Alors, est-ce qu'il y a des avancées malgré tout? Vous dites que vous avez l'impression de ne pas être écouté. C'est-à-dire, est-ce que vous avez d'autres rendez-vous de prévus, par exemple, avec le ministre?
10: Bah écoutez, ils nous proposent des rendez-vous, mais si vous voulez, à chaque fois, on y va et puis on nous propose.

0: on ne promet rien de concret. Les 3000 postes de professeurs qui ont été, enfin 3000 professeurs qui ont été assignés soi-disant à des postes montrent bien aussi la volonté du gouvernement de faire taire par des faux chiffres, des fausses annonces, des faux effets d'annonce la mobilisation. En effet, nous on a discuté avec des camarades professeurs aussi nos partenaires syndicaux d'enseignants qui nous font monter en fait des conditions inacceptables de professeurs attachés à des matières qui ne sont pas les leurs, affectés dans des lycées où il n'y a pas de besoin dans leur matière. Donc vraiment, c'est ridicule et ce n'est qu'un masque statistique pour faire croire qu'ils font quelque chose alors qu'ils ne font rien.
1: Est-ce que vous appelez à manifester samedi ?
0: Oui, nous appelons à manifester samedi à République.
1: C'est pas tout. Oui, alors c'est
0: partout en France.
1: Alors c'est pas une journée pour les lycéens et les étudiants. Hein. C'est une journée, on va dire, pour le pouvoir d'achat contre la vie chère. Pour vous, il faut se joindre malgré tout à ces revendications.
0: Absolument, parce que quand on entre dans un établissement, on n'enlève pas sa veste d'habitant d'une société de tous les jours, habitant de tous les jours d'une société. Donc oui, en fait, nous aussi, lycéens, on est confrontés voilà, à nos situations sociales, à la situation de nos parents, et évidemment à cette paupérisation de plus en plus forte de la société. Donc évidemment, nous, déjà, on vit aussi dans ce monde-là, et ça fait partie, évidemment, de notre envie de vivre mieux, que ce soit dans l'éducation, mais aussi dans la vie.
1: Philémon Jouglé et Marcus, dites-moi franchement, comment c'est perçu au sein des établissements le fait de vouloir continuer ce mouvement par les enseignants, par les chefs d'établissement ? Est-ce que tout cela est vu d'un bon œil ?
0: Écoutez, avec les enseignants, oui, plutôt. Oui. Il y a eu des appels à la grève. Déjà, aujourd'hui, il y avait un appel à la grève de l'intersyndicale de l'éducation. Et puis finalement, vous savez, les revendications qu'on a, nous, elles touchent au climat scolaire, à la société scolaire. Et il est vrai que ce soit les personnels d'administration, les personnels de vie scolaire, les enseignants, on vit dans cette même société, dans ce même écosystème. Donc, nos revendications se rejoignent. Et d'ailleurs, je souligne le fait que les personnels d'administration nous suivent dans la plupart de nos revendications.
1: Philémon Jouglé, Marcus, pendant les vacances, quel est le programme pour maintenir en éveil celles et ceux qui souhaitent poursuivre le mouvement à la rentrée ?
0: Écoutez, nous, on va appeler de nouvelles dates, encore et encore, jusqu'à voilà, l'obtention de nos revendications. Donc pendant les vacances, voilà, c'est aussi la préparation des événements qui vont suivre.
1: Merci.
0: Et le soutien aussi à nos camarades étudiants qui ne sont pas en vacances sur la totalité de la durée de nos vacances scolaires.
1: Non, encore une semaine de travail pour les étudiants. Ou de mobilisation, ça dépend. Merci Philémon Jouglé-Marcus, responsable fédéral de l'Union syndicale des lycéens à Paris.
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1: Avant d'aller à Lens, l'essentiel, l'actu en une minute, 20h45 avec Marc Potvin. Et d'abord, ces 36 enquêtes ouvertes par l'IGPN, la police des polices, depuis le début du mouvement lycéen.
3: Dont 4 pour des blessures mutilantes, précise le ministre de l'Intérieur. La mobilisation nationale d'aujourd'hui a réuni 480 000 manifestants, selon les organisateurs. Les autorités en ont compté 3 fois moins. Le parquet national antiterroriste se saisit de l'enquête sur la fusillade au collège d'Aubagne. Hier, les premières investigations ont mis les enquêteurs sur la piste de la True Crime Community. L'élève de 14 ans qui a ouvert le feu adhère probablement à cette mouvance qui glorifie les tueries de masse. Le Vatican donne des nouvelles du pape. Son opération aujourd'hui s'est bien déroulée dans les délais et selon les modalités prévues. Léon XIV est retourné dans sa chambre à l'hôpital Gemelli de Rome. Il s'est fait enlever un nodule pulmonaire. Dans un quart d'heure, coup d'envoi d'Arsenal-Lille, match de la deuxième journée de Ligue des Champions de foot à vivre sur France Info. Lens, de son côté, vient de s'incliner à domicile 2-0 face au Sporting Portugal.
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1: Et la dernière défaite de Lens en Ligue des Champions à domicile, ça remontait à 1998, un match contre le Dynamo Kiev avec un certain Shevchenko qui était encore dans cette équipe, Jean-Pierre Blimeau. Eh bien, les Lensois ont chuté ce soir à Bollaert face au Sporting Portugal. Défaite 2-0. un peu frustrante, il faut le dire.
4: Oui, c'est peut-être un peu cher payé hein, pour cette équipe du Sporting Portugal qui n'a eu que 4 occasions. Oui, mais c'est cher payé parce que c'est une équipe portugaise qui a su faire le dos rond et marquer les occasions qu'elle a eues. Et finalement, les Lensois, eux, n'ont pas démérité. Les Lensois ont même dominé cette partie, outrageusement parfois, notamment en début de match avec une très, très grosse pression. Seulement, voilà, il y a eu des occasions qui n'ont pas été transformées en but. Alors, pas de chance parfois parce qu'il y a eu ce tir terrible de Franjo Ivanovic, l'avant-centre croate du Racing sur le poteau du Sporting Portugal. Il y a eu aussi un Florian Thauvin qui s'est démené toute la partie pour à la fois essayer d'amener des ballons devant le but adverse et parfois aussi frapper au but, mais sans grande réussite. Et puis la deuxième période a vu une équipe lensoise s'étioler au fil des minutes et surtout lorsqu'elle a pris un contre à la 74e minute et finalement encaissé le deuxième but marqué par Doumbia. Là, on a vu vraiment une équipe lensoise baisser de pied, essayer par tous les moyens de réduire le score, parce que tous les buts sont importants en Ligue des Champions. C'est une formule de championnat, vous savez, jusqu'à fin janvier. Mais cette équipe lensoise, certes, elle n'a pas démérité, mais elle a été battue par quand même le quart de finaliste de la saison dernière, qui s'est montré plus réaliste, plus chirurgical, on va le dire comme ça. Certains entraîneurs ont l'habitude de le dire, Julien, vous le savez bien. C'est à voir, parce que Lens, qui avait eu du mal au début de l'année, enfin au début de la saison, avec un départ poussif en championnat, qui a remplacé son entraîneur, qui a mis sur le banc Yannick Cahuzac, Lens qui allait un petit peu mieux, surtout depuis vendredi dernier, et la victoire contre Lyon, quand même, qui lui a réussi un bon début de championnat, a encore rechuté aujourd'hui. Que vaut cette équipe de Lens? Que peut-elle espérer en Ligue des Champions cette année?
1: Ça va être dur.
4: On verra. Mais en tout cas, ce soir, elle a été nettement surclassée par un grand d'Europe, le Sporting Lisbonne, qui s'est imposé de manière très réaliste face à des Lensois volontaires, mais pas récompensés de leurs efforts.
1: Alors, rendez-vous la semaine prochaine du côté de Bruges pour les Nordistes. Merci beaucoup, Jean-Pierre Blimeau. Lycéens et étudiants ont repris les blocages aujourd'hui avec l'appui inattendu à Paris de la militante suédoise Greta Thunberg. Ils ont défilé dans plusieurs villes. Les manifestations auxquelles se sont joints des syndicats d'enseignants ont eu lieu à Nantes, à Lens, à Strasbourg, à Bordeaux, à Marseille, à Paris ou encore à Lyon. 11 000 personnes se sont mobilisées. Un cortège qui n'a pas pu aller à son terme, qui s'est terminé dans les gaz lacrymogène, Mathilde Imberti.
5: Le calme au départ, 10h30, lorsque le cortège quitte la place Guichard, celle de la Bourse du Travail. Des lycéens motivés à faire valoir leurs revendications. Yann, du lycée Branly.
6: Plus de moyens, plus de profs et qu'ils soient présents, en fait. Je pense qu'on peut faire passer un message. On peut le faire pacifiquement sans forcément faire des gros dégâts.
5: Une mobilisation appelée à durer prévoit déjà les enseignants présents, dont Jean-Baptiste Guillemet, lycée Faïs à Villeurbanne, syndicat Sud Éducation.
7: Oui, je pense que cette semaine, ça va se poursuivre. Je ne sais pas ce que vont décider les lycéens et lycéennes. C'est eux qui sont à l'initiative du mouvement et c'est eux qui doivent la garder, cette initiative, et après voir à la rentrée quelle est la dynamique qui s'installe à ce moment-là.
5: Arrivé à Villeurbanne, milieu de parcours, des individus masqués en noir s'en prennent aux abribus, panneaux publicitaires, quelques commerces aussi. Ils sont plusieurs centaines, d'après la préfecture, qui ordonne la fin de la manifestation lorsqu'une station essence est prise pour cible. Il est 13h30, dispersion du cortège dans les gaz lacrymogènes.
8: En fait, on a continué sur l'itinéraire habituel de la manif, et quand on est arrivé vers la station essence, là-bas, ils nous ont coupé, matraqué et gazé, voilà, donc on est obligé de... Et voilà, vous voyez, ça gaze.
9: Les forces de police bloquent l'avancée du cortège, c'est-à-dire qu'en plein milieu, au niveau du rond-point du totem, on ne pouvait déjà plus avancer, quoi. On a, au bout d'un moment, ils nous ont laissé avancer jusqu'au moment où ils nous ont mis un mur de lacrymo en face. Ils nous ont demandé de reculer, sauf qu'en fait, toutes les rues étaient bloquées sur les côtés.
5: La FSU parle, elle, de répression. Le service d'ordre du syndicat, coordonné aujourd'hui par le secrétaire départemental François Jandot, se plaint de blessés dans ses rangs.
10: On a un collègue qui est aux urgences, effectivement, qui a pris un coup de matraque sous l'œil. Plusieurs collègues ont pris des coups aussi, donc on va faire les constats aux urgences et puis on se réserve le droit de faire des dépôts de plainte. Chasuble, matériel de protection, on a été totalement identifié et identifiable. Et plus vers l'arrière du cortège, il y avait une banderole intersyndicale des personnels enseignants qui demandaient des moyens pour l'éducation. Cette banderole intersyndicale s'est faite là aussi chargée, confisquée par la police. Enfin, c'est une première qu'on ait une banderole syndicale à Lyon qui se fasse attaquer et confisquer par des policiers. On n'a jamais vu ça.
5: Réponse de la préfecture, les forces de l'ordre sont intervenues dans des conditions difficiles. Son bilan, ce soir, 9 interpellations, 2 commerces dégradés et 6 banques, le long d'un parcours qui n'est donc jamais allé à son terme.
1: Mathilde Imberti à Lyon pour France Info. Bonsoir Indala Younes, vous êtes secrétaire académique SNES-FSU à Lyon. Une manifestation visiblement un peu musclée.
11: Oui, tout à fait. Ça avait extrêmement bien commencé, tout à fait pacifiquement, avec des lycéens et tous les syndicats d'éducation réunis qui portaient des revendications. Et effectivement, on n'a pas pu terminer cette manifestation et nous étions à la banderole et nous nous sommes fait matraquer par les forces de l'ordre, arracher notre banderole. Que ce soit des militants syndicaux, hein, tout à fait bien identifiés avec leur drapeau, ou même des représentantes des parents des élèves hein, de la FCPE qui se sont fait notamment matraquer dans le dos.
1: Vous êtes choqué ou il y a des raisons, puisque la préfecture du Rhône a réagi à ce que votre syndicat notamment dénonce ?
11: Bien, écoutez, nous sommes très en colère parce qu'en réalité, la police peut tout à fait bien nous identifier. Elle est extrêmement bien équipée, donc elle peut tout à fait repérer qui sont les personnes masquées tout en noir qui s'en prennent effectivement à des commerces et à des banques. Il n'y a aucune raison qu'elles matraquent la banderole intersyndicale.
1: Je vous sens un peu ému. Hein. Je sens que cette manifestation ne s'est pas déroulée dans des conditions normales, même si vous venez de l'évoquer. C'est vrai qu'il y a eu, et on a pu le voir notamment sur certaines images, des éléments masqués, habillés en noir, qui ont perturbé une partie de ce cortège.
11: Oui, c'est sûr, hein. Il y a eu ces éléments, mais une fois encore, la police est équipée pour les évacuer. Et il n'y a aucune raison qu'elles s'en prennent à des lycéens qui eux, et à des étudiants, des lycéens, des profs, qui, eux, ne portent pas de masque, sont bien identifiés et portent des messages tout à fait pacifiques. On est en colère, effectivement, parce que nous, on veut parler de nos revendications et des revendications des lycéens qui sont les mêmes que les nôtres, hein, celles que nous, on porte depuis maintenant la mise en place de la réforme du lycée Blanquer et de Parcoursup. Et la perte de moyens d'année en année pour l'éducation, hein, que ce soit de la maternelle à l'université, hein, pas seulement pour les lycées. Et c'est vrai que voilà, ces violences, effectivement des black blocs, mais enfin la répression policière inconsidérée qu'il y a derrière, empêche de faire passer nos messages.
1: Randala Younes, est-ce que la mobilisation s'essouffle, selon vous? C'est ce qu'estime en tout cas le gouvernement, ou vous pensez les manifestants suffisamment motivés, notamment pour passer le cap des 15 jours de vacances qui arrivent?
11: Bah écoutez, moi je ne crois pas qu'elle s'essouffle. Ce qui est sûr, c'est que dans les deux manifestations intersyndicales avec les lycéens que nous avons faites précédemment, en réalité...
1: À Lyon, hein.
11: À Lyon, voilà. Le cortège grossissait, plus il avançait. Or là, on n'a pas pu aller jusqu'au bout. Donc en fait, effectivement, le chiffre est un peu plus bas que la dernière fois, enfin que mardi dernier. Mais on sent les lycéens extrêmement déterminés. D'ailleurs, ils ont encore quand même réussi à aller se rassembler en assemblée générale pour parler des suites de leur mobilisation. Donc nous, on est convaincus qu'ils reprendront à leur rentrée. Par ailleurs, nous avons un mouvement prévu, enfin une grève et des manifestations prévues le 5 novembre, hein, donc le jeudi après les vacances. C'est des mobilisations, une mobilisation interprofessionnelle qui par rapport au budget hein, qui va être travaillé par le gouvernement et qui est donc en plein dans la continuité de ces mobilisations. Et on sera présent et très motivé le 5 novembre.
1: Pour l'instant, vous n'êtes pas satisfait des premières propositions du gouvernement, du ministre, notamment les 3000 profs remplaçants qui étaient annoncés. D'ailleurs, est-ce que vous en avez vu la couleur à Lyon ?
11: Eh ben absolument pas. Nous cherchons, nous on est syndicat majoritaire, on pensait qu'il y aurait des titulaires, des TZR, hein, des titulaires sur zone de remplacement qui nous contacteraient pour nous dire qu'ils étaient affectés, peut-être pas sur leur discipline, pour faire du soutien. On n'a aucune nouvelle. Donc on pense qu'en fait que cette annonce des 3000 postes, c'est de l'enfumage total. Et de toute façon, ce qu'il faut, c'est des moyens en plus pour l'éducation. C'est pas aller chercher dans les recoins des tiroirs. Il nous faut des moyens en plus et aussi la remise à plat de la réforme du lycée Blanquer et l'abrogation de Parcoursup.
1: La réforme du lycée, c'est-à-dire les options, c'est ça, avant le bac, c'est ce que vous dénoncez, et Parcoursup, vous demandez la suppression.
11: C'est ça. Alors la réforme du lycée, c'est effectivement les spécialités et c'est le fait qu'en fait le groupe classe soit complètement disloqué, puisque dans une classe maintenant il y a des élèves de plusieurs spécialités. Alors moi je prends un lycée par exemple, le lycée de Saint-Just à Lyon, où on peut avoir 8 spécialités par classe, ce qui fait que effectivement les emplois du temps des élèves sont complètement impossible. C'est pour ça que à Saint-Just, ils ont cours de 8h à 18h, hein, ce que les élèves dénoncent, même le mercredi, avec 2 à 3 heures de trous par semaine. Et en plus, ce mélange des spécialités dans une classe empêche le groupe classe de se constituer, et notamment la démocratie lycéenne, puisque les délégués, effectivement, ne peuvent pas connaître correctement tous les élèves de la classe qui ne font pas les mêmes spécialités qu'eux. Donc effectivement ça joue beaucoup en réalité sur les ambiances de classe et la souffrance des élèves qui se sentent beaucoup moins soutenus par le collectif de la classe. Donc voilà.
1: Ouais. Un tout dernier mot très rapidement, est-ce que vous avez des nouvelles du militant syndical transporté aux urgences après une blessure à l'œil ?
11: Oui, il va bien. C'était un prof de PS retraité qui faisait le service d'ordre de la FSU, qui s'est pris effectivement un coup de matraque sous l'œil, mais il est sorti des urgences et il va plutôt bien.
1: Merci. Merci beaucoup. Rindala Younes, secrétaire académique du SNES FSU, donc à Lyon.
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1: Patricia Charbonnier.
14: De la douceur pour demain, avec un temps plus ensoleillé après dissipation de la grisaille matinale et automnale. Demain matin, nous aurons de nombreux brouillards et nuages bas sur une large moitié nord, dans le sud-ouest et sur le centre-est du pays. Des brouillards localement denses, encore un risque de pluie faible sur le centre-est du pays. Alors cette grisaille devrait se dissiper au fil de la matinée, mais elle pourrait localement se montrer tenace. Demain après-midi, nous aurons encore un ciel assez nuageux près des frontières du Nord. Une grisaille localement persistante dans le Val-de-Saône et le long du Rhône, partout ailleurs. Les conditions météo seront très ensoleillées demain après-midi, avec toujours une grande douceur. Météo France prévoit jusqu'à 27 degrés demain après-midi à Biarritz, 26 à Toulouse, 24 à Bastia, 23 degrés à Lyon, 20 degrés à Paris, 19 à Lille et 18 à Nancy.
1: Patricia Charbonnier, merci d'écouter France Info. Il est 21h01. Et on retrouve Marc Potvin.
3: La nouvelle journée de mobilisation nationale des lycéens et de leur soutien a réuni 480 000 personnes aujourd'hui, selon les organisateurs. Le ministère de l'Intérieur en a compté trois fois moins. À Toulouse, au moins 10 000 personnes ont battu le pavé, selon les estimations d'ICI Occitanie. Théo Cobel, les manifestants pensent déjà à l'après.
15: Grève générale ! Tous ensemble, tous ensemble ! Grève générale ! Sur l'une des banderoles, le message est clair. 17 octobre, mobilisons-nous. Paul est lycéen en première à Gaillac, dans le Tarn, et il sera dans l'un des cortèges ce samedi.
16: Bien évidemment qu'on sera là. C'est un mouvement solidaire pour tout le monde et c'est aussi nos revendications. C'est comme ça qu'on se fait entendre.
15: Marine aussi sera dans l'un des cortèges pour cette lycéenne toulousaine. Le mouvement citoyen lui rappelle les Gilets jaunes, elle qui avait 10 ans à l'époque.
17: Après dire, mes parents étaient aux Gilets jaunes, c'est un mouvement, surtout en 2018, c'était quelque chose de très présent chez moi. C'est à notre tour, il faut se lever pour nos droits, venir aider, venir manifester, parce que c'est notre avenir, c'est notre France.
15: Des jeunes aussi qui l'assurent, même si les vacances débutent ce vendredi, ça ne sera pas un frein. Orlane est étudiante dans la ville rose.
18: Moi, je manifeste à Lyon.
19: Pas à Toulouse.
18: Et bah non, comme ça sera les vacances, bah, on rentre chez nous. Mais je pense qu'à Lyon, ça va être une grosse manifestation, moins qu'à Paris évidemment, mais ça va quand même être important. Le mouvement, il s'arrête pas parce que nous, on travaille plus. Enfin, forcément, bah, faut continuer même en vacances et même si on peut pas bloquer nos lycées, bah, on peut quand même bloquer la route.
15: Des jeunes qui ont surtout le sentiment d'avoir donné une impulsion et qui espèrent désormais que leur mobilisation va faire boule de neige et permettre à ce mouvement du 17 de prendre de l'ampleur.
3: Théo Cobel du réseau Ici pour France Info. À Lyon, des groupes de casseurs s'en sont pris à des banques et à une station-service aux abords du cortège. La préfecture a demandé la dispersion des manifestants. Des responsables syndicaux ont été pris à partie par des CRS. Ils ont confisqué leurs banderoles. Des membres du service d'ordre du SNES-FSU ont reçu des coups de matraque. Détention aussi à Paris. Quelques heurts se sont produits entre manifestants et forces de l'ordre qui ont fait usage de gaz lacrymogène. Depuis le début du mouvement lycéen, 36 enquêtes ont été ouvertes par l'IGPN, la police des polices, pour des violences présumées. 4 concernent des blessures mutilantes, d'après le ministre de l'Intérieur. Une mouvance qui glorifie les tueries de masse au cœur des investigations sur la fusillade au collège d'Aubagne. Hier, l'élève de 14 ans qui a blessé le principal et une enseignante adhère probablement aux idées de True Crime Community. Ces éléments nouveaux ont amené le parquet national antiterroriste à se saisir de l'enquête. Une forte explosion entendue à Riyad, la capitale de l'Arabie Saoudite, après une alerte aérienne. La coalition menée par les Saoudiens de son côté a confirmé tout à l'heure avoir ciblé des installations pétrolières à Sanaa, la capitale du Yémen, aux mains des Houthis, ces rebelles pro-iraniens. Et puis en football, le coup d'envoi d'Arsenal-Lille vient d'être donné, à bientôt 3 minutes de jeu, 0 partout. C'est un match de la deuxième journée de Ligue des Champions. Il y a quelques minutes, Lens Julien s'est incliné à domicile 2-0 face au Sporting Portugal.
1: Merci beaucoup Marc Potvin. Nous partons à Londres dans un instant, retrouver Nicolas Perronnet pour ce deuxième match ce soir pour un club français. Lille donc face à Arsenal et puis nous irons aussi à Marseille pour la manifestation des lycéens et des étudiants. Bonsoir Nicolas Perronnet, la tâche s'annonce difficile hein, quand même pour Lille face aux champions d'Angleterre, Arsenal à Londres et un festival de buts hein, pour commencer cette soirée avec notamment les Norvégiens de Stavanger, je pense que c'est comme ça qu'on dit,
20: Vikings,
1: voilà, qui ont ouvert le score face au Bayern Munich, c'est la sensation de ce début de soirée. Et puis l'Atlético Madrid qui mène 1-0 face à Manchester. On a suivi Lens, battu à domicile donc par le Sporting Portugal 2-0 pour l'instant, donc 0-0, ça tient pour Lille sur la pelouse d'Arsenal, mais ce sera compliqué et ce sont les retrouvailles évidemment d'Olivier Giroud avec son ancien club.
20: Oui, il est sur le banc, Olivier Giroud. On l'a vu descendre du car quand les Lillois sont arrivés à peu près une heure et demie avant le coup d'envoi de cette rencontre. Il était tout sourire. L'ancien gunner, il a passé quasiment 6 ans ici. Franchement, il y a quand même de très très grandes chances qu'on le voit. Le club, le LOSC, a choisi de le faire s'exprimer hier en conférence de presse. Voilà, il n'était pas, il n'est pas titulaire, mais il y a quand même de très grandes chances qu'on le voit et de très grandes chances qu'il soit ovationné, acclamé par les supporters des deux camps, parce qu'il a laissé de très bons souvenirs évidemment ici, Olivier Giroud. Alors c'est pas du niveau d'un Arsène Wenger ou d'un Thierry Henry, mais quand même il est évidemment très très apprécié. Pour l'instant, c'est pas l'histoire de ce match qui a débuté il y a 5 minutes. puisqu'il est sur le banc. L'histoire de ce match, c'est que Arsenal appuie sur l'accélérateur dès le début de cette rencontre, évidemment, avec une grosse possession du ballon. Et enfin, les Lillois qui peuvent s'en sortir là avec ce contre mené sur la droite là-bas pour les Lillois dans la surface de réparation. La frappe, la première frappe lilloise de cette rencontre qui est contrée. Ça s'anime un petit peu après 5 minutes de possession. Voilà la première phase de transition, de contre-attaque pour les Lillois qui évidemment n'ont pas la faveur des pronostics du côté des bookmakers anglais. C'est du 1 sur 11 ou une chance sur 15 pour les Lillois. C'est vous dire à quel point ce combat semble déséquilibré, à quel point Arsenal est favori. Évidemment, la Ligue des Champions qui est de retour ici à l'Emirates Stadium, puisque les Gunners ont joué leur premier match du côté de Naples. Ils l'ont d'ailleurs remporté ce match. Attention à ce centre, c'est dangereux, c'est pas capté par le gardien turc du LOSC Berkhauser, mais ils vont quand même s'en sortir. Ils ont donc remporté leur premier match, les Gunners, ce qui n'est pas le cas des Lillois qui ont chuté à domicile face au Betis Séville avant la longue trêve internationale. Un match, on s'en souvient, dont bien ils peuvent se mordre les doigts puisque ça avait eu tout l'air d'un sabordage. Ils menaient 2-1 et puis en deuxième période, et bien tout s'était effondré en quelques minutes avec deux buts concédés, un carton rouge pour Ethan Mbappé et des points précieux qui s'étaient envolés face à un adversaire du calibre du LOSC. Là, c'est vrai que c'est quand même une marche au-dessus. Il faudra un exploit, un grand exploit pour le LOSC, évidemment, pour ramener des points de ce court déplacement londonien de l'autre côté de la Manche. 1h20 d'Eurostar seulement. 0-0, 7 minutes de jeu entre les Lillois et les Londoniens ici du côté de l'Emirates Stadium.
1: Merci beaucoup Nicolas Perronnet, à tout à l'heure.
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1: Avant d'aller du côté d'Aubagne, où une marche, un rassemblement citoyen a eu lieu avec plus de 200 personnes au lendemain de la fusillade au collège Lacanal. On va revenir sur ces manifestations et ces cortèges partout en France aujourd'hui pour l'acte 5 de la mobilisation lycéenne, avec des cortèges notamment à Lyon ou encore à Marseille, où près de 4000 personnes ont défilé selon la police. Mathilde Vinceneux.
19: Dans la foule sur la Canebière, ces lycéennes brandissent leurs pancartes.
21: Des cafards dans les lycées, mais du caviar dans l'Élysée.
22: On crie SES, ils nous envoient les CRS.
23: Et Parcoursup, l'avenir ne doit pas être un algorithme.
19: La plateforme Parcoursup, le gouvernement a promis de l'améliorer, mais comme l'annonce des 3000 professeurs remplaçants déployés en urgence, ça ne suffit pas pour calmer la colère lycéenne. Savannah est en terminale.
24: Nous, on ne demande pas des réformes de Parcoursup, on demande l'abrogation de Parcoursup. On n'en veut plus. C'est limite plus angoissant que le bac. Les profs nous menacent pas avec le bac, ils nous disent attention Parcoursup. Et puis ça fait des années qu'on parle du taux de dépression qui est croissant chez les adolescents, etc. Ça fait des années que des gens tentent de se faire entendre par les ministres de l'éducation nationale, vu qu'il y en a eu 40, et par le président. Et ça fait des années que ça sert à rien, donc en fait on est arrivé à un moment de ras-le-bol général en fait.
19: Il y a un malaise chez les élèves, acquiesce Virginie, mère d'un lycéen. Elle est venue soutenir le mouvement.
25: Donc je vois bien, mon fils depuis qu'il est au lycée me dit qu'il est très stressé, qu'il est sous pression. Le soir, il rentre, il est épuisé. Il a un emploi du temps très lourd. C'est important de les écouter, de les prendre au sérieux.
19: Les lycéens peuvent aussi compter sur le soutien des étudiants. Ils sont nombreux dans le cortège, comme Charlie.
26: J'étais lycéenne l'an dernier, donc je suis totalement d'accord. Et puis, on a des revendications qui convergent aussi entre lycéens, lycéennes, étudiants, étudiantes. Des locaux qui sont délabrés, par exemple. Moi, je suis à la fac à Saint-Charles. Les escaliers dans les amphis, c'est n'importe quoi. Et puis au lycée, c'est pareil. Ça manque vraiment de moyens dans l'éducation et ça vaut aussi à la fac comme au lycée.
19: Certains disent que le mouvement va s'essouffler. C'est faux, rétorque Malia, élève de seconde qui manifeste pour la troisième fois en 10 jours.
27: Peut-être que pendant les vacances, ça va un petit peu s'essouffler, mais tant qu'il n'y a pas des vraies solutions à la rentrée, en tout cas, on sera encore là.
19: Beaucoup ici espèrent une convergence des luttes. Quelques gilets jaunes ont d'ailleurs rejoint le cortège marseillais.
1: Reportage France Info à Marseille, signé Mathilde Vinceneux. Au total, entre 160 000 et 480 000 personnes se sont rassemblées aujourd'hui dans toute la France. À Aubagne, plus de 200 personnes se sont rassemblées ce soir en fin de journée, en début de soirée, au lendemain de la fusillade au collège Lacanal. Rassemblement organisé en soutien au personnel éducatif du collège après qu'un élève de 14 ans a ouvert le feu sur le principal et une enseignante de l'établissement. Le maire d'Aubagne sera avec nous dans quelques instants. Auparavant, on va revenir sur l'enquête qui a pris une nouvelle tournure puisqu'on a appris que le parquet national antiterroriste se saisissait de l'affaire. Aurélien Tirard, pour quelle raison ?
0: Eh bien parce que selon le PNAT, l'adolescent appartient vraisemblablement à une mouvance baptisée la True Crime Community, une idéologie qui glorifie les tueries de masse. Elle incite dans certaines formes à la violence extrême et c'est en exploitant l'ordinateur, le portable de l'élève de 3e du collège Lacanal que les enquêteurs s'en sont rendus compte.
1: Alors si le parquet se saisit, c'est donc pour savoir si l'adhésion à cette mouvance peut expliquer le passage à l'acte de l'adolescent.
0: Oui, lui qui est suspecté d'avoir amené une arme dans son établissement, dans un étui de guitare, et puis d'avoir ouvert le feu hier matin, voulait-il faire une tuerie de masse ? Pour cela, a-t-il conçu

0: consulter, participer à des forums de discussion. Des personnes l'ont-elles incité à tirer dans son collège, l'ont-elles conseillé? Ce sera à l'enquête de le déterminer. Enquête désormais ouverte pour tentative d'assassinat et association de malfaiteurs en lien avec une entreprise terroriste. D'après nos informations, les premiers éléments de l'enquête montrent qu'il n'avait pas de cible précise, ne voulait pas s'en prendre aux élèves et a dit vouloir agir par esprit de vengeance. Il faut donc voir si ces éléments collent avec cette adhésion à la True Crime Community.
1: Aurélien, expliquez-nous ce qu'est exactement cette True Crime Community.
0: Eh bien, c'est une idéologie qui a de nombreux liens avec le masculinisme. Les services de renseignement s'y intéressent depuis plusieurs mois déjà. Ces deux idéologies séduisent des hommes, souvent jeunes, des mineurs, comme cet adolescent de 14 ans donc. La True Crime Community valorise l'ultra-violence pour l'ultra-violence. Ça, c'est ce que disait déjà il y a plusieurs mois Olivier Christen, le procureur antiterroriste. Et ce qui alerte les renseignements intérieurs, la DGSI, c'est que dans les discussions entre la True Crime Community et les masculinistes radicaux, apparaît l'idée de perpétrer une action dans les écoles. La difficulté pour les services de renseignement est d'évaluer le risque de passage à l'acte.
1: Aurélien Tirard du service police-justice de France Info, Jean-Pierre Skiller, le maire d'Aubagne, est avec nous. Bonsoir, merci d'être en direct avec nous sur France Info, alors que c'est achevé ce soir. Ce rassemblement, plus de 200 personnes dans votre commune en soutien au personnel éducatif du collège. D'ailleurs, avez-vous des nouvelles du principal et de l'enseignante?
2: Mais, l'enseignante est rentrée chez elle, elle avait été touchée superficiellement. Quant au principal, non, j'ai pas de nouvelles, je compte aller le voir demain. J'ai pas pu le contacter parce que je pense que on m'a dit qu'il a eu le fémur de cassé, il a dû être opéré. Ça fait que c'est compliqué pour aller le voir aujourd'hui.
1: Quelle était l'atmosphère, monsieur le maire, lors de ce rassemblement ce soir? D'abord, est-ce que c'était important pour vous, premier magistrat, mais aussi pour les habitants qui se sont rendus à ce rassemblement d'être ensemble?
2: Oui, nous avions besoin de le retrouver. L'ambiance était très calme, il y avait des groupes, tout le monde se parlait. Il y a énormément de monde qui est venu à ma rencontre, qui m'ont encouragé. J'ai fait le travail d'un maire qui devait coordonner un petit peu tous les services de la ville. C'était très très émouvant parce que des gens sont venus se confier, il y avait des gamins, il y avait des personnes, il y avait beaucoup d'enseignants qui étaient très reconnaissants. Ouais.
1: Qu'est-ce qu'on est venu vous dire, monsieur le maire, et en tant que maire justement, comment vous allez gérer la suite? C'est pas évident, on l'imagine, le choc et l'émoi que tout cela a provoqué.
2: Ah oui, ça a provoqué un émoi extraordinaire dans la ville. Vous savez, avec les réseaux sociaux, la nouvelle s'est répandue comme une traînée de poudre à travers la ville. Très rapidement, les parents sont venus au collège et puis ils se posaient des questions. Ma priorité a été de les rassurer pour leur dire qu'aucun enfant n'avait été touché. Après, notre rôle, c'est d'aller voir toutes les personnes qui ont été atteintes directement ou indirectement à travers cette histoire. Demain, je pense que je vais aller dans le bâtiment où habitaient le jeune et ses parents pour parler avec les voisins parce qu'ils ont besoin de nous parler et nous, on a besoin de les écouter. Et puis, on va faire, comme je le fais depuis que je suis élu, de la proximité et aller à l'encontre des gens et les écouter.
1: Jean-Pierre Skillary, vous êtes le maire d'Aubagne. Comment vous allez gérer la suite? Vous avez dit, vous allez essayer de rassurer. De quelle manière? Alors, peut-être avec des échanges. On sait qu'il y a aussi des cellules psychologiques qui ont été mises en place pour les enfants, peut-être aussi des parents, le personnel éducatif qui ont besoin de s'exprimer. Est-ce que vous allez aussi, vous, en tant que commune, prendre des mesures?
2: Écoutez, nous avons commencé la série des conseils de quartier. C'est l'occasion où les citoyens peuvent s'exprimer et nous

0: à en faire à peu près deux par semaine. Et je sais et je pense que les gens vont nous poser des questions, nous poser mille questions pour se rassurer. Ceux qui ont des enfants au collège, ils ont besoin d'explications, ils ont besoin d'être rassurés, ils nous demandent quelles précautions on doit prendre, quelles initiatives nous allons avoir. Alors c'est compliqué parce que les collèges font partie de, sont sous la responsabilité du conseil départemental. Moi, j'ai 25 écoles primaires, à peu près 3500 élèves. Mais même au niveau des primaires, on a des remontées d'inquiétudes. Et donc, c'est assez difficile de rassurer les gens parce que, vous savez, cette histoire, on pense toujours que ça va tomber chez les autres. Et puis, on se rend compte que ça arrive chez nous. Puis après, quand on nous explique que c'est la première fois que ça se passe à commencer en France, l'attaque à l'américaine, qu'ils disent. Puis après, on nous apprend que c'est le gamin, il fait partie d'un groupe True Crime Community. On nous dit que c'est le parquet national qui a pris l'affaire en main. Les faits s'aggravent. Alors, on se demande où ça va s'arrêter maintenant.
1: Ça vous fait peur, justement, ça vous inquiète, ça vous saisit que le parquet national se soit justement saisi de cette affaire, le parquet national antiterroriste, on le rappelle.
0: Oui, mais d'abord ça nous a surpris, mais depuis hier, on a de surprise en surprise. C'est pour ça que je vous dis où ça va s'arrêter. Ce que je regrette, c'est que certains hommes politiques se sont servis de cette histoire pour parler de religion, pour parler de mal-être sur ma ville, alors que je voudrais préciser que sur ma ville, oui, j'ai une mosquée, oui, j'ai des églises, oui, j'ai une synagogue, oui, j'ai un temple. Et puis, on se réunit très souvent et nous avons le communisme à Aubagne a toute sa place. J'ai reçu des encouragements du cardinal, j'ai reçu des encouragements du rabbin, je dois avoir un rendez-vous avec l'imam, et ne faisons pas l'amalgame.
1: Un dernier mot, Jean-Pierre Schillari, maire d'Aubagne, est-ce que vous connaissiez cette famille d'une manière ou d'une autre et vous auriez pu vous douter à un moment qu'il y avait ce soupçon d'appartenir à ce type de mouvance?
0: Alors, pas du tout. Pas du tout. Jeudi passé, j'ai passé la soirée dans le collège à l'occasion de l'anniversaire et il fêtait les 40 ans. Et les gamins avaient travaillé sur une grande fresque en céramique. Céramique, c'est un peu l'ADN d'Aubagne. Ils avaient fait une immense céramique qu'ils ont collée sur la façade de l'immeuble. Ensuite, ils nous ont proposé un spectacle. Et j'ai senti une osmose entre les élèves, les enseignants et les parents. Et ce collège, il fait preuve d'innovation par l'intermédiaire du principal qui a été blessé. Il a travaillé sur l'inclusion, sur l'exclusion. L'incident qu'il y a eu, c'est lors des cours de conservatoire. Il a développé la culture à l'intérieur de son collège. Et ça tombe juste, j'ai plusieurs collèges, sur Aubagne, ça tombe juste sur ce collège qui était pris un exemple. Comme quoi, je l'ai dit, il y a toujours un grain de sable dans la chaussure.
1: Merci Jean-Pierre Schillari d'avoir pris le temps de répondre à nos questions en direct sur France Info, maire d'Aubagne, où plus de 200 personnes, on le rappelle, se sont rassemblées ce soir au lendemain de cette fusillade au Collège La Canale qui a évidemment marqué votre ville, hein, mais aussi évidemment la France entière. Un grand merci à vous.
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1: Allez, on retourne. retourne à Londres pour le foot, juste après Emmanuel Langlois pour l'essentiel à 21h22. Et à la une, la bataille des chiffres après la nouvelle journée de mobilisation des lycéens aujourd'hui.
2: Environ 480 000 personnes ont défilé dans toute la France. D'après les organisateurs, ils étaient 161 000, trois fois moins. Si l'on en croit les chiffres du ministère de l'Intérieur, à Paris, la fin du défilé a été émaillée d'incidents avec des jets de projectiles sur les forces de l'ordre et des gaz lacrymogènes et des camions à eau en retour dans le quartier des Invalides. L'Assemblée adopte à l'unanimité des votants la proposition de loi intégrale contre les violences sexistes et sexuelles dont l'examen doit maintenant se poursuivre au Sénat. L'objectif pour les défenseurs du texte est une adoption définitive avant la présidentielle du printemps prochain. De retour chez lui, au Québec, Tellison Aurélien sort de son silence. L'écrivain canado-haïtien affirme qu'aucune phrase de son roman « C'était ça ou mourir » a été créé par une IA, comme il en est accusé. Le livre caracole en tête des ventes. L'écrivain présente en revanche ses excuses pour les plagiats dont il reconnaît la responsabilité sur d'autres textes plus anciens. Jusqu'où ira-t-il ? Arthur Géa s'est qualifié ce mardi pour les quarts de finale du Masters 1000 de Shanghai. Le Français confirme son exploit du troisième tour où il avait déjà battu le numéro 4 mondial, Bell Shelton.
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1: Arsenal-Lille, la Ligue des Champions, deuxième match dans cette compétition pour les Lillois. Nicolas Perronnet, où en est-on ?
4: Eh bien, on en est à la vérification d'un but en faveur de Lille et il va peut-être être accordé ce but. Ça prend du temps, ça fait plusieurs secondes désormais que ce but a dans un premier temps été refusé au japonais Ayase Ueda pour une situation, une position de hors-jeu qui semblait assez évidente.
1: Oui,
4: en
1: sauf
4: fait, sur
1: que
4: une
1: je
4: frappe,
1: me demande si c'est pas un Anglais qui lui donne le ballon, non ?
4: Eh bien, la réponse est non parce qu'à l'instant, effectivement, il y a la confirmation de la décision de l'arbitre. Ils ne sont pas passés loin de la correctionnelle, là, les londoniens, mais le but est la confirmation que ce but est bien annulé. Franchement, effectivement, c'est ça le débat, Julien. C'est qui touche le ballon en dernier sur la position. C'est sans doute Haraldsson qui le touche après vérification des images. Et c'est pas très net. Hein. Franchement, c'est pas très net.
1: C'est un coup de billard, si vous voulez.
4: C'est ça.
1: Mais bon, c'est l'anglais qui remet... sur Haraldsson qui en effet lui est en position de hors-jeu, mais enfin bon c'est litigieux hein,
4: je pense que c'est la position d'Haraldsson en fait hein, qui fait annuler le
1: oui mais il est remis en jeu par le joueur anglais donc c'est tendancieux
4: parce que Ueda lui il n'est pas en position, il est couvert hein, sur sa frappe le japonais. Bref, en tout cas ça a été revu dans un premier temps, donc signalé en position de hors-jeu Ueda et confirmation de la position de hors-jeu de qui en tout cas ça a été revu plusieurs fois. Et après 24 minutes de jeu, on en reste là 0-0. C'était la première frappe lilloise hein, qui franchement a failli glacer l'Emirates Stadium, surtout que c'est venu après une grosse séquence d'Arsenal où à chaque fois Bruno Guimaraes, l'une des principales recrues hein, de l'intersaison côté Arsenal, était dans le coup. D'abord à la 20e minute avec une énorme occasion hein, vraiment pour le Brésilien qui était à bout portant, un centre qui venait tendu du côté droit, ce côté droit par lequel passent beaucoup hein, les Gunners depuis le début de la rencontre. Et puis il a mis son pied gauche plutôt que son pied droit et ça n'a pas été une super idée de la part de Bruno Guimaraes parce que c'est parti à côté, ça n'a pas été cadré. En revanche, deux minutes plus tard, sa tête cette fois-ci était cadrée, mais il aurait pu beaucoup mieux faire le Brésilien, l'ancien joueur de Newcastle. Ça a fait deux grosses occasions pour Arsenal et puis donc derrière sur ce contre, ce but refusé aux Lillois et donc confirmé par le recours aux images à la vidéo des Lillois qui sont vraiment bloc bas hein, qui se contentent pour l'instant de subir mais qui se montrent dangereux. D'ailleurs la preuve, ça a bien failli aller au bout et être converti cette action lilloise. Et là il faut qu'ils en profitent parce que finalement ils aspirent plutôt bien les londoniens qui hormis ces deux occasions de Guimaraes ne sont pas procurés grand chose et que les Lillois quand ils sont comme ça face à la possession des joueurs d'Arsenal, on voit clairement tous les joueurs, les 10 joueurs de champ du LOS qui sont dans un petit périmètre, allez quoi, peut-être 20 mètres hein, vraiment sur le terrain. Et puis derrière quand il récupère le ballon ça explose, et notamment sur le côté droit avec Dylan Bakwa qui est l'homme en forme du côté du LOSC. C'est lui qui a permis au LOSC de s'en sortir face au Havre lors de la reprise du championnat après la très longue trêve internationale, un match qui a été d'ailleurs assez pas terrible hein, de la part du LOSC, mais voilà, ils l'ont gagné au mental et grâce à Dylan Bakwa et avec Maxima Goffi qui est juste derrière lui qui fait ses grands débuts non pas de titulaire, hein, il a quelques matchs en pro, mais il a été titularisé à l'Emirates Stadium, ce qui est quand même un baptême du feu en Ligue des Champions pour lui, assez conséquent. Il a 18 ans, il est né à Villeneuve-d'As, c'est un pur produit de la formation lilloise, et il est titulaire parce que justement, lors de ce fameux match de championnat face au Havre le week-end dernier, bien Thiago Santos, le Portugais, s'est blessé, gravement blessé, hein, rupture des ligaments croisés pour Thiago Santos. Et c'est vrai qu'il n'y a pas beaucoup de solutions sur la droite de la défense lilloise, sur ce poste de latéral droit, et donc titularisation à 18 ans seulement pour Maxima Goffi. Et quand ils partent en transition, en contre-attaque, et bien ça part beaucoup justement de ce côté droit, ce couloir avec Goffi et Bakwa. C'est de là qu'est venu le danger d'ailleurs, aussi sur ce but refusé. Attention avec les Gunners là, qui aussi passe à droite, mais cette fois-ci de l'autre côté, encore un centre, et cette fois-ci la tête de Benjamin André avec son brasseur de capitaine pour écarter le danger. Ils vont pas pouvoir jaillir en contre cette fois-ci les Lillois, parce que on a bien joué le contre-pressing du côté d'Arsenal, et ce ballon est récupéré. Attention, parce que là il y a surnombre pour les londoniens avec dans la surface de réparation, ouais, Declan Rice là qui avait été lancé. Il y aura une faute et un coup franc à venir. Non, dit monsieur l'arbitre, qui fait le petit geste de la main, le petit cercle pour dire que les Lillois ont joué le ballon, il était bien placé, et ils vont s'en sortir. C'était pas du tout Declan Rice, c'était une faute sur Victor Gyökeres, qui a été titularisé en lieu et place de Kai Havertz en pointe de l'attaque d'Arsenal. Attention, parce qu'il récupère les ballons là de plus en plus haut, hein, les londoniens, avec Madueke notamment, qui tente vraiment de allumer plusieurs étincelles sur son côté droit face à Romain Perrault, qui vit une soirée pour l'instant compliquée, mais après quasiment 28 minutes de jeu, ça tient du côté de la défense lilloise. Toujours 0-0 entre Arsenal et Lille, ici sur la pelouse du champion d'Angleterre. On file sur la pelouse de l'Emirates Stadium.
1: Là, j'entends des clameurs, hein, surtout vous intervenez immédiatement s'il se passe quelque chose. Nicolas Perronnet, pluie de buts partout ailleurs. Galatasaray vient d'ouvrir le score face à Barcelone et mène 1-0. Les Norvégiens du Viking mènent toujours 1-0 face au Bayern Munich, et Villarreal mène désormais 2-1 face au Napoli. L'Atlético Madrid mène 1-0 face à Manchester United. Un peu plus tôt, Lens a perdu 2-0 contre le Sporting Portugal, et Bakou a battu le Slavia Prague sur le score de 2-0.
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1: Patricia Charbonnier.
5: De la douceur pour demain, avec un temps plus ensoleillé après dissipation de la grisaille matinale et automnale. Demain matin, nous aurons de nombreux brouillards et nuages bas sur une large moitié nord, dans le sud-ouest et sur le centre-est du pays. Des brouillards localement denses, encore un risque de pluie faible sur le centre-est du pays. Alors cette grisaille devrait se dissiper au fil de la matinée, mais elle pourrait localement se montrer tenace. Demain après-midi, nous aurons encore un ciel assez nuageux près des frontières du nord. Une grisaille localement persistante dans le Val de Saône et le long du Rhône. Partout ailleurs, les conditions météo seront très ensoleillées demain après-midi, avec toujours une grande douceur. Météo France prévoit jusqu'à 27 degrés demain après-midi à Biarritz, 26 à Toulouse, 24 à Bastia, 23 degrés à Lyon, 20 degrés à Paris, 19 à Lille et 18 à Nancy.
1: Patricia Charbonnier, merci d'écouter France Info. Il est 21h30. Emmanuel Langlois.
2: C'était aujourd'hui la 5e journée de mobilisation des lycéens et des étudiants, 5e journée depuis le 18 septembre, début de cette mobilisation. À Paris, deux cortèges se sont rejoints près du quartier des Invalides, avec quelques incidents en fin de journée au moment de la dispersion. Reportage pour France Info, Sarah Ders.
6: Oui, les jeunes manifestants sont repartis dans un nuage de fumée en toussant. Les yeux rouges regrettent ces étudiants en première année de physique à Paris Cité.
7: Les policiers, les CRS, ils ont commencé à débarquer. Et à ce moment-là, en fait, on a l'atmosphère a changé directement. On a compris qu'on était menacés. Encore une fois, l'idée, c'était de nous faire entendre de façon pacifique. Tout ce qui est cassage, brûler les poubelles, tout ça, c'est une minorité et ça fait pas partie de nos revendications.
8: C'est un peu les forces de l'ordre qui décident où est-ce qu'on avance, où est-ce qu'on s'arrête. C'est un peu qui édicte les règles du jeu.
6: Et à la fin, les forces de l'ordre ont dispersé le mouvement à l'aide de canons à eau et de grenades lacrymogènes. Sous les huées, les derniers groupes de lycéens et d'étudiants entouraient pourtant le camion en dansant. Une citoyenne, Petra, est venue en soutien.
9: Oh oui, on soutient les mouvements lycéens parce qu'à la fois, c'est un scandale la manière dont la répression est faite sur ce mouvement. C'est des jeunes qui ont des raisons légitimes d'aller dans la rue, de se plaindre de leurs conditions d'établissement et même d'avenir de manière globale en fait. Enfin, genre, on n'est pas dans un monde où l'optimisme est très présent pour des jeunes.
6: Les manifestants ont donc été empêchés d'avancer vers Matignon, la résidence du Premier ministre. C'était pourtant l'objectif, se faire entendre au plus haut sommet de l'État. Bloquer le pays, ce sera donc, disent-ils, pour le 17 octobre, samedi prochain.
2: Un reportage de Sarah Derz. D'après les organisateurs, 480 000 personnes au total ont défilé dans toute la France. Un peu moins de 161 000, si l'on en croit les chiffres du ministère de l'Intérieur, soit plus de 100 000 de moins que mardi dernier. Dernière journée de mobilisation en date. Plus de 200 personnes rassemblées ce soir à Aubagne dans les Bouches-du-Rhône au lendemain de la fusillade au collège Lacanal. Ce rassemblement citoyen était organisé en soutien au personnel éducatif du collège après qu'un élève de 14 ans a ouvert le feu sur le principal et une enseignante de l'établissement, les blessant légèrement. Le parquet national antiterroriste s'est saisi de l'enquête. Dans le Jura, la cour criminelle, elle condamne à 19 ans de réclusion un homme de 53 ans. Il était jugé pour avoir violé son fils, alors âgé de 7 à 14 ans, et l'avoir contraint à avoir des relations sexuelles tarifées avec des hommes contactés sur Internet qu'il rencontra ensuite dans une forêt. L'homme avait récupéré la garde de son fils au moment du décès de sa mère alcoolique. Les tristes records se succèdent en matière de morts dans des accidents de travail. L'assurance maladie confirme ce mardi que 783 personnes sont décédées l'an dernier par accident du travail dans le secteur privé, soit 19 de plus qu'en 2024, année déjà record. Et puis la deuxième journée de Ligue des champions de football, les Anglais d'Arsenal pour l'instant concèdent le match nul à domicile face à Lille, 0-0. Un peu plus tôt, le RC Lens s'était incliné 2-0 sur sa pelouse du Stade Bollard face au Sporting Portugal.
1: Merci beaucoup Emmanuel Langlois. On va retourner au football à Londres dans un instant avec Nicolas Perronnet. Pour l'instant, les Lillois tiennent tête aux Gunners, toujours 0-0. Et puis nous reviendrons dans quelques minutes sur les manifestations. Aujourd'hui, lycéens et étudiants sont de nouveau descendus dans la rue. Reportage France Info à suivre dans le cortège parisien avec Agathe Mahuet. Nous serons avec Louis Le Toublon, vice-président de l'organisation Les Lycéens. Débute presque partout, j'ai fait dire partout sauf à Londres, mais du côté de Leipzig, toujours 0-0 également entre Leipzig et le PSV Eindhoven, 0-0 également entre Arsenal et le LOSC Lille. Nicolas Perronnet qui avait marqué un but, mais il a été refusé.
4: Oui, ça se passe pas si mal que ça, franchement, en ce début de match pour les Lillois qui ont failli ouvrir le score. But refusé à Yazé Ueda à la 24e minute suite à une position de hors-jeu, non pas du japonais, mais de son coéquipier islandais Hakon Haraldsson. Franchement, ils s'en sont sortis un peu par miracle, là, les Gunners, de ce coup-là. Et toujours 0-0, et toujours Arsenal, là, avec ses ballons dans la surface de réparation, qui viennent très souvent du côté droit. Attention, là, cette fois-ci, ça traîne. Et derrière, la frappe en pivot, ça va passer au-dessus, cette frappe de Mikel Merino, l'Espagnol titulaire dans les rangs d'Arsenal ce soir. Il n'est pas dans un grand jour, Mikel Merino. Tout à l'heure, sa tête était vraiment pas du tout appuyée alors qu'il était tout seul, Berkehauser. Et tant mieux pour Lille, le gardien turc du LOSC a pu s'en saisir facilement, tout comme Bruno Guimaraes qui a raté franchement un tir à bout portant en mettant pas le bon pied à la 22e. Tant mieux pour Lille qui arrive à se créer des situations, notamment dans des situations de contre-attaque. C'est un petit peu comme ça qu'est venu le but refusé au japonais Uedois. Mais pour l'instant, là, il souffre, les Lillois, sur cette phase de possession avec Madueke sur le côté droit. Derrière pour Guimaraes encore, ils sont tous regroupés là, les Lillois, prêts à récupérer ce ballon et à jaillir une nouvelle fois en contre. Quand ils le récupéreront, ce ne sera pas sur ce côté-là parce que là ils se sont jetés et ils vont retourner dans la surface de réparation. Les Gunners, le centre et le ballon dégagé par le capitaine du LOSC, Benjamin André, une fois, deux fois. Conor Haraldsson qui est un petit peu trop court là pour mettre la tête, ou la pression qui s'accentue très clairement sur la défense lilloise. Mais encore une fois, ce ballon qui va être transmis côté droit, ça se chauffe un petit peu entre Madueke et Romain Perrault, et le public d'Arsenal qui est quand même très discret, qui donne de la voix, qui sent bien que c'est peut-être le moment là de pousser derrière son équipe. On va passer côté gauche cette fois-ci, le ballon dans la surface, et toujours énormément de Lillois dans la surface de réparation. On joue dans les petits périmètres, le centre qui est capté par Beckhauser, c'est un centre-tir hein, même de la part là-bas de Eze, qui oui c'est ça, c'est Eze qui a bien voulu centrer ou tirer, il ne savait pas trop quoi faire en tout cas, ça aurait pu être dangereux. Et ça prouve bien, eh bien qu'ils arrivent à se trouver en tout cas dans des tout petits périmètres, les joueurs d'Arsenal, et c'est comme ça pour l'instant, eh bien qu'ils composent leur partition ce soir. Mais après 36 minutes de jeu, ils ont du mal à trouver la faille, ils ont du mal dans le dernier geste, et c'est tant mieux pour Lille qui se crée malgré tout des occasions et qui fait plutôt une bonne première période dans son rôle, eh bien plutôt de d'exploitation des contre-attaques. 36 minutes de jeu, donc toujours 0-0 pour Lille ici sur la pelouse de l'Emirates.
1: Merci beaucoup Nicolas Perronnet, à tout à l'heure.
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0: place d'Italie avant de se rejoindre aux abords des Invalides. Agathe Mahuet.
1: Eh bien, ça a été une journée de manifestation agitée, avec deux ambiances très différentes, en fait, d'un cortège à l'autre. C'est celui de la jeunesse qui a été le plus tendu, réunissant essentiellement des étudiants, en fait, plutôt que des lycéens, en réalité très peu présents, et on le comprend, un peu jeune, sans doute, pour cette tension. À vrai dire, l'essentiel de la manifestation a été calme, majoritairement, jusqu'à ce moment où la police a lancé des gaz lacrymogènes. Clarisse, qui est étudiante, était à mes côtés en train de reprendre ses esprits. Ça va ?
2: Bah ça va, je suis en train de mourir, mais ça va, j'arrive. Oh, ça brûle, c'est affreux.
1: Vous avez le masque de ski sur la tête.
2: Oui, mais du coup ça va protéger les yeux, mais la respiration là c'est impossible de respirer. Plus je suis asthmatique, c'est pas... Mais
1: j'ai plus la ventoline à côté.
2: Ouais, du coup là on attend, on respire pendant que ça... Mais je comprends pas pourquoi on s'est fait gazer, hein. Je comprends pas.
1: Qu'est-ce qui s'est passé ?
2: Mais rien, nous on était au milieu. Et là en fait on voit que ça recule, qu'il y a des gens qui viennent vers nous pleurant et le gaz. Mais ils ont gazé tout le monde. Hein. Et tout le monde a reculé du coup. Mais là je pense que ça. Ils sont partis, mais il n'y a rien eu. Hein.
1: Bon après il y a eu quelques provocations de la part de quelques personnes masquées aussi.
2: J'imagine. Parce qu'on a vu des casseurs, mais le truc c'est que c'est pas nous. C'est pas nous dans la manif qui. C'est pas du tout normal ce qui se passe. Ça donne encore plus envie d'aller manifester.
1: Et cette certitude d'être du bon côté de l'histoire, comme elle l'a écrit sur sa pancarte, Clarisse, parce qu'il est naturel pour elle de manifester, donc par solidarité avec les lycéens, mais pas seulement pour eux, pour cette jeunesse, pour que les choses changent plus largement pour tout le service public, dit-elle. Et c'est aussi le message de nombreux parents d'élèves qui sont venus dans l'autre cortège, celui qui était accompagné par les camions des syndicats. Jeanne a deux enfants de 12 et 16 ans. La grande lycéenne manifestait d'ailleurs aujourd'hui dans une autre ville. Et Jeanne a écrit sur son carton, en tant que maman, daronne fière de la jeunesse des terres.
3: On est là pour soutenir la jeunesse, contrer les caricatures qui en sont faites. Le fait qu'ils ne se résignent pas, c'est un gros coup de pied au cul pour nous, la génération des quarantenaires qui avons manifesté, qui nous sommes résignés à plein de moments sur le démantèlement du service public de l'éducation, depuis l'école primaire jusqu'à l'université. Moi, tous mes enfants sont dans le service public de l'éducation et je déplore chaque année la détérioration des conditions. Donc c'est ça pour ça que je suis là, pour leur dire que non, c'est pas un mouvement de jeunes inconscients, c'est tout l'inverse, et qu'ils nous mettent un bon coup de pied au cul et que ça fait du bien.
1: Du fric pour l'hôpital public entonné de bon cœur dans ce cortège, et pour l'école aussi, et pour tout le service public. Là encore, vous le voyez, c'est le message qui revient le plus donc dans cette manifestation, avec une perspective désormais, ce rendez-vous donné samedi 17 octobre, nouvelle journée de mobilisation.
0: Voilà, reportage France Info à Paris, signé Agathe Mahuet. Louis Le Toublon est avec nous. Bonsoir, vous êtes vice-président de l'organisation Les Lycéens. Comment avez-vous vécu cette journée ?
4: J'étais ce jour, moi, dans le cortège qui défilait de la place d'Italie aux Invalides. J'ai pu y constater le pacifisme des lycéennes, des lycéens et en fait de tous les manifestants présents aujourd'hui pour défendre un service public d'éducation qui a des moyens, qui permet à chacune et à chacun de s'émanciper. Et je crois que cette journée est encore une fois le symbole d'une jeunesse qui ne se laisse pas faire. Et qui intensifie le mouvement, hein, puisque on voit des chiffres qui sont en nette hausse, le double par rapport à la mobilisation de jeudi dernier. Et le mouvement ne retombera pas comme ça. Nous avons des revendications, nous attendons de pouvoir les exposer. Nous l'avons déjà fait sans le ministre de l'Éducation, il n'a pas satisfait nos demandes, nous attendons de pouvoir parler au Premier ministre.
0: Qu'est-ce qui vous en parler au Premier ministre ? C'est-à-dire que vous avez déjà un rendez-vous de prévu à Matignon ?
4: Non, pas du tout. Justement, c'est tout le problème, c'est qu'on essaye de prendre contact avec Matignon. On désirerait pouvoir parler au Premier ministre, car le ministre de l'Éducation est incapable de satisfaire nos demandes. Il n'a pas prise visiblement sur ce qu'il se passe.
0: Que devrait décider le gouvernement pour calmer la tension ?
4: Déjà qu'il écoute enfin nos revendications et que... Par exemple, il décide la mise en place d'un plan d'urgence pour le bâti scolaire en chiffrant les mesures qu'il va mettre en place, qu'il décrète ou il fasse voter, je ne sais pas si c'est du législatif ou du réglementaire, l'abrogation de Parcoursup et qu'il propose une solution qui n'étalera pas le stress des lycéennes et des lycéens sur deux années, que le gouvernement répondent également par

0: l'ouverture de places dans les universités. En réalité, nos revendications sont très claires. C'est des moyens et de l'humanité dans l'éducation qu'on apporte à la jeunesse.
1: Est-ce que vous craignez les 15 jours de vacances qui se profilent? Est-ce que vous pensez, d'une, que le gouvernement compte dessus pour que la mobilisation s'essouffle? Et à l'inverse, comment vous comptez faire pour essayer de reprendre, si c'est votre objectif, à la rentrée?
0: Alors déjà, effectivement, le gouvernement compte dessus. Hein, on a vu qu'ils comptaient même sur la météo, qu'ils ont fait la danse de la pluie pour faire cesser le mouvement. Je leur réponds que ça ne marchera pas, que les lycéennes et les lycéens se mobilisent. Si on prend l'exemple de ce qu'il s'est passé en 1990, le mouvement a fait une pause pendant les vacances, il a repris ensuite. Le mouvement peut également, hein, parce que bon, tout le monde ne part pas en vacances, c'est au contraire les plus privilégiés qui partent. Le mouvement peut tout à fait continuer par des rassemblements pendant les vacances. En réalité, il y a un certain nombre de solutions qui feront que le mouvement continuera durant les vacances et jusqu'à la rentrée, jusqu'à ce qu'en fait, le gouvernement réponde par des mesures politiques au mouvement et au mécontentement qu'expriment les lycéennes et les lycéens.
1: Pourquoi vous demandez au Premier ministre de vous recevoir? D'abord, est-ce que vous en avez fait officiellement la demande et est-ce que vous estimez que, le dialogue avec le ministre de l'Éducation est rompu?
0: Alors, la demande est en cours. Nous, on est en train de rédiger une demande. Je crois que le Premier ministre actuellement est le seul à pouvoir répondre à nos revendications, car c'est lui qui réellement a pris les choses en main. C'est lui qui, dans sa lettre dimanche soir dernier, il me semble, je ne suis plus sûr, je ne crois pas, nous disait que il donnerait des réponses à la fin octobre. C'est lui qui, finalement, semble avoir écrit à l'avance ce que doit faire le ministre de l'Éducation. Et donc, bon, bah, nous, on parle à ceux qui ont des moyens politiques. On veut parler à ceux qui pourront prendre des décisions et donc s'adresser à celui qui, hiérarchiquement, est le premier des ministres, le Premier ministre Sébastien Lecornu.
1: Merci. Juste un dernier mot, Louis Le Toublon. Est-ce que vous serez à la manifestation samedi?
0: Tout à fait. On appelle samedi à la mobilisation de tous les lycéennes, de toutes les lycéennes, tous les lycéens, avec ce qui semble se profiler, une convergence des luttes et finalement un assemblage des colères qu'on a dans le pays. Et aucune de ces colères ne devrait être en place si le gouvernement avait fait ce qu'il aurait dû faire, c'est-à-dire une politique plus efficace. Et plus humaine.
1: Merci Louis Le Toublon d'avoir répondu à nos questions sur France Info, vice-président de l'organisation Les Lycéens.
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1: 21h46, Emmanuel Langlois pour l'essentiel. À la une, ces manifestations donc d'étudiants et de lycéens qui sont décidés à ne rien lâcher et ils sont même soutenu par la militante écologiste Greta Thunberg.
3: Elle était présente ce matin, lycéens et étudiantes de nouveau donc massivement descendus dans la rue ce mardi, appelant à rejoindre des manifestations contre la vie chère prévues samedi au premier jour des vacances. La CGT annonce qu'elle y sera aussi. Nvidia va entrer au capital de Doctolib en tant qu'actionnaire minoritaire, selon le directeur du géant américain des puces. Cette participation d'Nvidia à la plateforme française de prise de rendez-vous de santé a vocation à lancer la révolution de l'intelligence artificielle, l'IA, en Europe. Situation toujours très tendue ce soir au Moyen-Orient, après des jours de frappe des Houthis sur l'Arabie Saoudite. La coalition menée par Riyad a touché ce soir une compagnie pétrolière yéménite près de Sahana, la capitale. Une forte explosion a par ailleurs été entendue tout à l'heure à Riyad après une alerte aérienne. 3 missiles et 2 drones ont également été interceptés au-dessus de Riyad et sur le sud du royaume, selon les autorités saoudiennes. L'opération de Léon XIV s'est conclue positivement, annonce ce soir le Vatican. Le souverain pontife avait été admis dans l'après-midi à l'hôpital Gemelli de Rome, où les chirurgiens lui ont retiré un nodule au poumon. Le pape est retourné dans sa chambre, précise encore le Vatican.
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1: C'est la mi-temps, Nicolas Perronnet, entre Arsenal et Lille. 0-0, c'est pas si mal.
4: Oui, c'est pas si mal et on n'a pas vu un grand Arsenal. Franchement, il y a peut-être quelque chose à faire
2: ce soir du côté de Londres pour les Lillois. On a vu quand même une équipe d'Arsenal très largement dominatrice, ça c'est une certitude, mais voilà, il y a eu beaucoup de ratés. Guimaraes plusieurs fois, Eze également, Merino qui n'a pas été très bien inspiré. Puis en face, on a un gardien du LOSC, le Turc Berkehauser, qui a fait des arrêts, parfois pas forcément très académiques, mais il fait les arrêts. Donc voilà, c'est le genre de soirée qui, pourquoi pas, pourrait sourire au LOSC, même si évidemment faudra rééditer au moins la même première période, c'est-à-dire être très très solide derrière, avoir un gardien comme ça qui est vigilant, et puis compter aussi sur la maladresse ou le manque d'inspiration des attaquants d'Arsenal, parce que c'est un petit peu ça le résumé de ces 45 premières minutes. Et on pourrait rajouter que Lille s'est montré quand même dangereux en contre dans quelques situations, une qui a bien failli aller au bout d'ailleurs. Ils ont tous cru, on a vu le banc vraiment jaillir, le banc lillois, et célébrer un but qui finalement a été refusé pour une position de hors-jeu. Il y a eu de longues secondes pour vérifier que cette position de hors-jeu, qui avait tout de suite été signalée par l'arbitre assistant avec son drapeau, était bien réelle. Et oui, c'était bien le cas, mais c'était pas Ayazé Ueda qui, dans un premier temps, avait été signalé, il est en position de hors-jeu, donc le possible buteur, mais bien son coéquipier Hakon Haraldsson, qui avait touché ce ballon en dernier, et qui, lui, l'Islandais, était bel et bien en position de hors-jeu. Donc sur ce coup-là, ils ont eu chaud, les joueurs d'Arsenal, mais Lille a quand même des arguments à faire valoir en seconde période. Alors attention quand même, parce qu'il y a du beau monde, du très beau monde, même sur le banc d'Arsenal. C'est vrai qu'il a fait tourner Mikel Arteta, l'entraîneur des Gunners, avec notamment Martin Odegaard, qui est vraiment le maître à jouer, le chef d'orchestre du milieu de terrain des Gunners, qui est sur le banc. Bukayo Saka, l'attaquant qui joue sur le côté droit, qui est également l'attaquant de l'équipe d'Angleterre, lui aussi a été préservé. Kai Havertz, qui avait été buteur avec Arsenal, on s'en souvient, en finale de la Ligue des Champions face au Paris Saint-Germain, perdu finalement au tir au but par Arsenal. Donc voilà, ce sont des joueurs qu'on pourrait voir en seconde période. Et comme pour l'instant, eh bien, Arsenal pêche par un manque d'efficacité de la part de ses éléments offensifs, on l'a dit, que ce soit Guimaraes, que ce soit Merino ou que ce soit Eze, voilà, peut-être que ceux qui sont sur le banc, quand ils rentreront, seront un petit peu plus efficaces. C'est en tout cas ce qu'on n'espère pas pour cette équipe de Lille, qui a besoin de points. Alors évidemment, ce serait un petit peu miraculeux de les ramener de ce déplacement du côté de l'Emirates, parce qu'il y a quand même très peu d'équipes qui viennent s'imposer ici. C'est très très compliqué de venir jouer à Arsenal, on le sait, champion d'Angleterre en titre. Et puis surtout, Lille s'est mis dans cette situation parce que Lille a laissé passer un petit peu sa chance et laissé filer des points, surtout lors de la première journée, face à une équipe qui était sur le papier en tout cas beaucoup plus probable que cette équipe d'Arsenal, c'est le Betis Séville. Et c'est vrai qu'ils peuvent s'en vouloir parce qu'ils ont totalement laissé échapper le match. Donc c'est vrai qu'avec un groupe, ou en tout cas des adversaires dans cette phase de Ligue qui sont quand même plutôt costauds pour les Lillois, voilà, ce serait évidemment un petit peu compliqué de partir avec deux matchs et deux défaites. Il reste une mi-temps ici aux hommes de Davide Ancelotti pour venir chercher des points, peut-être même un point. Il y a franchement la place ce soir au vu des 45 premières minutes qu'on a vues dans une enceinte, cet Emirates Stadium.
1: Vous êtes gentil, Nicolas, parce que certes, Lille résiste, mais enfin, Arsenal n'est pas très adroit non plus devant le but. Ils auraient...
2: On a vu un tout petit Arsenal.
1: Oui, c'est-à-dire qu'ils ont eu quand même des occasions assez franches, et dans le dernier geste, ça n'a pas quand même toujours été très, on va dire...
2: Guimaraes notamment, oui.
1: Ouais, Merino aussi. Enfin, voilà, il y a quand même pas mal d'occasions. Oui. Lille, on va dire, s'en sort plutôt pas mal. Oui. Mais la tactique, pour l'instant, est bonne du côté
2: c'est
1: de...
2: C'est vrai que c'est le genre de soirée où on sent que, pourquoi pas, sur un malentendu.
1: Sur un malentendu, c'est ça. Voilà. Exactement. C'est ce qu'on se dit. On ne se le disait pas forcément avant le début de cette soirée, mais Stavanger, le club norvégien des Vikings, mène 2-0 face au Bayern Munich à la mi-temps. Figurez-vous, Nicolas, c'est quand même
2: ça, c'est une vraie surprise.
1: Ça, c'est une vraie surprise, oui, pour le moment. 2-0, hein, deux buts de retard, c'est quand même pas mal. Villarreal 2-1 face à Naples, 0-0 Leipzig-PSV. Un partout entre l'Inter et Bruges. Un partout entre Galatasaray et Barcelone, les Turcs qui ont mené 2-0, mais ils ont eu un but refusé dans la foulée. Barcelone a égalisé, toujours pas compris pourquoi il a été refusé. Et puis Madrid, l'Atlético mène 1-0 face à Manchester. Merci beaucoup Nicolas Perronnet, on vous retrouve tout à l'heure pour la seconde période, et puis j'ajoute que Jérôme Alonso, le consultant football de France Info, mais il est déjà parti, nous rejoindra à l'issue de cette rencontre. On va revenir sur

0: contre la mobilisation des lycéens. Et une réaction ce soir à cette nouvelle journée de mobilisation sur France Info, celle de Franck Alizio, député Rassemblement National des Bouches-du-Rhône. Il appelle à un retour au calme et à l'autorité.
1: Je comprends la majorité silencieuse, mais la majorité silencieuse, elle ne manifeste pas. La majorité silencieuse, en ce moment, elle souffre. La jeunesse, elle souffre en silence. Je pense à la majorité, d'ailleurs, de la jeunesse de banlieue. Je pense à la majorité de la jeunesse dans nos villes, en particulier dans nos zones rurales. Celle-ci, elle souffre en silence. Et celle-ci, il faut l'écouter, il faut dialoguer, il faut trouver des solutions à leurs préoccupations.
2: Bah précisément, s'ils gardent le silence, c'est difficile de les écouter. Et il y a ces jeunes qui se mobilisent pour tous les lycéens de France. C'est ce qu'ils disent, en tout cas.
1: Non, mais enfin, mais sur quelle revendication, moi je ne confonds pas le désordre et la réforme. Qu'il y ait des problèmes en matière d'école, qu'il y ait des problèmes en matière d'éducation, que toutes ces questions doivent se poser pendant la campagne présidentielle. Mais il y a quelque chose, c'est le vote. Nous sommes à 6 mois d'un vote très important pour le pays. C'est là qu'il faut se faire entendre, pas dans la rue, pas avec les émeutiers, pas en causant des millions d'euros de dégâts. C'est pour ça qu'on défend depuis le début le principe du casseur-payeur.
2: Il y a des émeutiers, mais on a entendu aussi ces jeunes gens qui sont interrogés, ils ne sont pas émeutiers, ils sont là pour manifester et pour donner leurs revendications. On entend des élèves qui disent qu'ils n'ont pas d'enseignants depuis la rentrée dans certaines matières. Il pleut parfois dans les couloirs. Vous entendez ces témoignages aussi ?
1: Oui, mais enfin, je veux dire, à un moment donné, la première des choses, c'est remettre de l'ordre dans ce pays. Avec 1700 milliards de dépenses publiques, on ne peut pas dire qu'on n'a pas mis les moyens en matière d'éducation. C'est maintenant le deuxième, malheureusement, budget de l'État après la charge de la dette. Donc, il y a des moyens. Maintenant, les moyens, la manière dont ils sont utilisés, c'est le gouvernement qui, depuis maintenant, pas que celui-ci évidemment, et tous les précédents qui ont fait ça, mais ce qu'il faut, c'est remettre de l'ordre dans nos finances publiques pour redonner des priorités, en effet, remettre de l'ordre évidemment de partout, dans la rue, dans nos écoles, dans nos lycées, le retour de l'autorité, le retour de la discipline pour pouvoir travailler et étudier sereinement, pour que les professeurs puissent étudier sereinement, pour redonner envie de devenir professeur, comme l'ont dit Marine Le Pen et Jordan Bardella.
2: Donc, Franck Alizio,
1: baisse de la valeur des diplômes également.
2: Au Rassemblement National, la seule réponse que vous apportez au mouvement, c'est l'ordre. Qu'est-ce que vous proposez sur le fond des revendications ?
1: Dans un premier temps, immédiatement. En effet, c'est l'ordre. Dans un deuxième temps, vous l'avez vu, Jordan Bardella a avancé notamment un effort de 4%, par exemple, pour revaloriser le salaire des enseignants français, mais c'est une revalorisation morale qu'il leur faut surtout. Et puis, Marine Le Pen, évidemment, en tant que candidate à la présidentielle, est déjà sur une position sur Parcoursup qui est l'abrogation, et elle est depuis 2022. Et puis évidemment, 2026, lors de cette campagne, elle précisera ses propositions dans les semaines à venir. Donc ce n'est pas moi qui vais le faire, ce sera la candidate de le faire. Maintenant, ce qu'il faut aujourd'hui, c'est en effet ramener le calme et l'autorité. Et le gouvernement actuel ne sait pas ramener le calme et l'autorité dans nos rues.
2: Qu'est-ce que vous feriez de différent du gouvernement ? Franck Alizio, si vous étiez au pouvoir, vous souhaitez en tout cas diriger le pays, qu'est-ce que vous feriez, vous, aujourd'hui, pour mettre fin à la contestation ? Vous parlez de rétablir l'ordre. Concrètement, ça voudrait dire quoi avec un gouvernement dirigé par le RN ?
1: On va le dire simplement et clairement. Par exemple, quelqu'un qui agresse un policier, un professeur, un pompier, ce qui a été le cas sur les derniers jours et les dernières semaines, eh bien, le soir, il dort en prison. Ouais, c'est clair, c'est net et c'est précis. Le soir, il dort en prison.
2: Il y a eu 7000 arrestations ces deux dernières semaines. Ça m'étonnerait qu'il dorme en prison.
1: Ils sont en garde à vue quelques heures. Soyons honnêtes. Il faut supprimer l'excuse de minorité. Il faut systématiquement des peines courtes et immédiates sur les mineurs délinquants. Un mineur délinquant est un délinquant. Donc à partir de là, il faut mettre un terme à l'ensauvagement de notre société. Ce n'est un bénéfice pour personne, et en particulier pas pour notre jeunesse.
2: Vous savez qu'on manque de places de prison aussi en France, hein, Franck Alizio. Les cellules sont déjà saturées.
1: Et vous savez Et vous savez qu'à peu près, depuis 20 ans, Marine Le Pen, dans chacun de ses programmes présidentiels, réclame la construction de dizaines de milliers de places de prison. Donc oui, ben, c'est pas gouvernable. Et que le président de la République lui-même a pris des engagements en 2022 qu'il n'a jamais tenu en matière de places de prison.
2: Vous avez entendu le reportage qu'on a diffusé juste avant que vous interveniez sur notre antenne, ces jeunes, ces lycéennes qui disaient avoir peur de la police et qui ne comprennent pas l'intervention. Est-ce que vous avez vu aussi des images d'interventions policières qui vous ont choqué depuis le début du mouvement ou pas du tout ?
1: Non, pas du tout. Pour le coup, j'ai confiance dans notre police. Je sais que notre police réagit à des provocations, à des agressions, des casseurs qui sont infiltrés, enfin plus qu'infiltrés, hein, qui pilotent, qui sont à l'avant-garde de ces manifestations. Maintenant, voilà, chacun doit prendre ses responsabilités. Mais j'ai confiance dans la police de mon pays. Il n'y a pas de souci là-dessus.
2: 36 enquêtes ont été ouvertes par l'IGPN. La police des polices.
1: Mais c'est très bien qu'il y ait des enquêtes. C'est la preuve qu'il faut avoir confiance dans notre police. C'est parce que des enquêtes sont systématiquement ouvertes. Mais une enquête ne veut pas dire qu'il y ait une responsabilité, une culpabilité de nos policiers.
0: Franck Alizio, député Rassemblement National des Bouches-du-Rhône, interrogé ce soir sur France Info par Thomas Séchier.
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0: Patricia Charbonnier.
4: De la douceur pour demain avec un temps plus ensoleillé après dissipation de la grisaille matinale et automnale. Demain matin, nous aurons de nombreux brouillards et nuages bas sur une large moitié nord, dans le sud-ouest et sur le centre-est du pays. Des brouillards localement denses, encore un risque de pluie faible sur le centre-est du pays. Alors cette grisaille devrait se dissiper au fil de la matinée, mais elle pourrait localement se montrer tenace. Demain après-midi, nous aurons encore un ciel assez nuageux près des frontières du nord. Une grisaille localement persistante dans le Val de Saône et le long du Rhône. Partout ailleurs, les conditions météo seront très ensoleillées demain après-midi avec toujours une grande douceur. Météo France prévoit jusqu'à 27 degrés demain après-midi à Biarritz, 26 à Toulouse, 24 à Bastia, 23 degrés à Lyon, 20 degrés à Paris, 19 à Lille et 18 à Nancy.
0: Patricia Charbonnier, bonne soirée à l'écoute de France Info, il est 22h. Bonsoir Marc Potvin.
5: Bonsoir.
0: À la une ce soir, la nouvelle journée de mobilisation des lycéens, des étudiants et de leur soutien.
5: Avec des cortèges partout en France, nous serons à Lyon où la manifestation s'est terminée plus tôt que prévu et dans la confusion. L'enquête sur la fusillade au collège d'Aubagne est désormais entre les mains du parquet national antiterroriste. L'adolescent qui a ouvert le feu pourrait adhérer à une mouvance qui glorifie les tueries de masse. À suivre aussi des nouvelles du pape, son opération s'est passée comme prévu, et des nouvelles de l'astronaute Sophie Adnaud après son retour sur Terre. Et puis du foot et ce match de Ligue des Champions qui oppose en ce moment Lille à Arsenal, c'est la mi-temps, 0-0. Il y avait plus de monde dans la rue aujourd'hui que lors de la précédente journée de mobilisation, selon les organisations lycéennes et étudiantes. Pour les autorités, à l'inverse, il y en avait moins. L'intersyndicale de la jeunesse a compté 480 000 manifestants, trois fois plus que le ministère de l'Intérieur. Il y a eu des cortèges à Paris, à Nantes, à Lens ou encore à Besançon. À Lyon, Mathilde Imberti, la manifestation a tourné court.
6: 13h30, la préfecture impose la dispersion du cortège, rendu nécessaire par, je cite, l'attaque d'une station-service. Les manifestants sont sommés d'évacuer par les rues latérales dans les gaz lacrymogènes.
7: En fait, on a continué sur l'itinéraire habituel de la manif. Et quand on est arrivé vers la station essence, là-bas, ils nous ont coupé, matraqué et gazé. Voilà, donc on est obligé de... Eh ben voilà, vous voyez, ça gaze !
6: Fin de manifestation mouvementée et la répression dont affirme avoir été victime le service d'ordre du syndicat FSU. François Jandot est le secrétaire départemental dans le Rhône.
8: On a un collègue qui est aux urgences, effectivement, qui a pris un coup de matraque sous l'œil. Plusieurs collègues ont pris des coups aussi, donc on va faire les constats aux urgences et puis on se réserve le droit de faire des dépôts de plainte. Chasuble, matériel de protection, on a été totalement identifiés et identifiables. Et plus vers l'arrière du cortège, il y avait une banderole intersyndicale des personnels enseignants qui demandaient des moyens pour l'éducation. Cette banderole intersyndicale syndicale s'est faite là aussi chargée, confisquée par la police. Enfin, c'est une première qu'on ait une banderole syndicale à Lyon qui se fasse attaquer et confisquer par des policiers. On n'a jamais vu ça.
9: Réponse de la préfecture ce soir sur la banderole syndicale. Elle a été écartée pour permettre l'intervention des forces de sécurité. Des casseurs s'étaient repliés derrière, dit encore la préfecture. Les organisateurs n'avaient plus la maîtrise de la manifestation dont ils avaient la responsabilité.
5: Mathilde Imberti à Lyon pour France Info. Tout à l'heure, le ministre de l'Intérieur a fait le point sur le nombre d'enquêtes ouvertes par l'IGPN, la police des polices, depuis le début du mouvement lycéen. Il y en a 36 à ce stade, dont 4 pour des blessures mutilantes. Il y aura une suite après cette journée de mobilisation. Plusieurs organisations, dont l'Union syndicale lycéenne, appellent à rejoindre des manifestations contre la vie chère. Elles sont prévues samedi, au premier jour des vacances scolaires. Les premières investigations après la fusillade au collège d'Aubagne hier amènent le parquet national antiterroriste à se saisir de l'enquête. Elles mettent en évidence la probable adhésion de l'élève qui a ouvert le feu à la mouvance True Crime Community. Margot Steve.
10: Oui, une communauté numérique qui glorifie les tueries de masse et incite à la violence extrême, détaille le parquet antiterroriste dans un communiqué. C'est l'exploitation des supports numériques du collégien qui ont mis les enquêteurs sur la piste, avec, dit le PNAT, une probable adhésion de l'adolescent à cette mouvance, ce qui aurait pu le pousser à passer à l'acte. Selon les services de renseignement qui alertaient déjà il y a quelques mois sur la True Crime Community, cette mouvance, proche des idéologies masculinistes et nihilistes, rassemble en majorité des hommes plutôt jeunes qui commencent par consommer ce genre de contenu sur Internet puis se mettent en relation entre eux via les réseaux sociaux. Alors, est-ce que l'adolescent qui a ouvert le feu hier à Aubagne participait à ces forums de discussion? On n'en sait pas plus à ce stade. Le collégien est pour l'instant toujours en garde à vue dans le cadre d'une enquête ouverte désormais pour tentative d'assassinat et association de malfaiteurs en lien avec une entreprise terroriste.
5: Margot Steve du service police-justice de France Info. Que va faire Gérald Darmanin après l'avis du Conseil supérieur de la magistrature? Avis défavorable à la réintégration de Rachida Dati dans la magistrature à un poste de chargé de mission. Le Conseil pointe sa mise en cause dans une procédure pénale en cours. La décision finale revient au ministre de la Justice.
0: Le pape s'est fait retirer un nodule au poumon aujourd'hui.
5: Intervention chirurgicale qu'il a lui-même annoncée dimanche devant les fidèles réunis au Vatican. Bonsoir Bruno Duvic.
11: Bonsoir.
5: Vous êtes le correspondant de France Info à Rome. Le Saint-Siège donne des nouvelles de Léon XIV ce soir. Elles sont plutôt bonnes?
11: Elles sont succinctes en tout cas pour l'instant. Avant 20h, une ligne de communiqué. D'autres informations sont en cours de communication. L'opération s'est conclue positivement, déroulée comme prévu, dans les temps prévus. Le pape a regagné sa chambre à l'hôpital Gemelli. Fidèle, patient et responsable de l'établissement avait accueilli Léon XIV en début d'après-midi. Une petite foule l'avait escorté le long du trajet depuis le Vatican. Restent maintenant les questions ouvertes par cette opération et notamment celle-ci, le nodule était-il bénin ou cancéreux? C'est ce qu'on devrait savoir peut-être dès ce soir. Le pape sera-t-il présent à la rencontre interreligieuse à Assise à la fin de la semaine prochaine? Ira-t-il en Amérique latine en novembre? Ce sont les questions posées. La convalescence devrait durer une petite semaine si tout se passe bien. Léon a voulu être opéré vite pour aller en Amérique latine, mais l'avion est déconseillé 3 semaines environ après l'opération.
5: Bruno Duvic en direct de Rome pour France Info. Donald Trump accuse les Houthis de tenter de faire monter les prix du pétrole avant les élections de mi-mandat aux États-Unis, mais il n'annonce pas un soutien accru à l'Arabie Saoudite en conflit avec ses combattants yéménites pro-iraniens. Ce soir, 3 missiles de croisière ont été détruits au-dessus de Riyad, la capitale saoudienne, et du sud du royaume. Un ex-membre de gang condamné à 40 ans de prison minimum pour avoir commandité le meurtre de Tupac Shakur, la légende du rap tuée il y a 30 ans à Las Vegas. Avant même le prononcé de la peine, la défense a annoncé faire appel.
0: 5 jours après son retour sur Terre, Sophie Adenau raconte son expérience.
5: L'astronaute française a passé 8 mois dans la Station Spatiale Internationale à 400 km au-dessus de nous. Son entrée dans l'atmosphère après avoir quitté l'ISS l'a particulièrement marquée, Anne Lordanier.
12: La capsule qui l'a ramenée sur Terre est passée de 27 000 km/h à 8 000 km/h. Alors forcément, à l'intérieur, Sophie Adenau a bien senti son entrée dans l'atmosphère.
13: C'est vrai que la rentrée atmosphérique, c'est quelque chose. Physiologiquement parlant, c'est très, très éprouvant. On a l'impression vraiment qu'il y a un éléphant qui s'assoit sur le haut du corps. Et pour respirer, littéralement, j'avais l'impression que quand j'inspirais à fond, j'allais casser mes côtes tellement ça appuyait fort. Il fallait lutter pour pouvoir juste respirer.
12: L'astronaute a d'abord subi les effets de ses 8 mois passés en apesanteur. Faiblesse extrême, vomissements, malaise. Puis elle s'est remise très rapidement, notamment parce qu'elle a suivi un protocole très pointu d'activité physique dans la station.
13: Les premières mesures que j'ai faites hier sont absolument époustouflantes. Non seulement pas de perte de densité osseuse et pas de perte de masse musculaire, mais même dans certaines régions du corps, une augmentation de la densité osseuse et une augmentation de la masse musculaire.
12: Et même si, comme

0: Le dit Sophie Adnot, nous ne sommes pas encore prêts à aller sur Mars parce que le corps humain ne pourrait pas le supporter. Ces premiers résultats époustouflants sur l'état de ses muscles et de ses os pourront alimenter la recherche sur l'ostéoporose et les maladies dégénératives.
1: Anne-Laure Danier lance ses crachés ce soir à domicile. Les footballeurs sang et or battus 2-0 par le Sporting Portugal. Match de la deuxième journée de Ligue des Champions. L'autre club français sur le pont ce soir, c'est Lille. Bonsoir Nicolas Perronnet.
2: Bonsoir.
1: Vous êtes à Londres où le LOSC affronte Arsenal. 51 minutes de jeu, toujours 0 partout.
2: Oui, Lille résiste effectivement en ce début de seconde période aussi, mais la pression s'accentue, la pression des Gunners qui ont été plutôt maladroits en première période, qui se sont créés pourtant d'innombrables occasions mais qui ont tout raté, que ce soit Bruno Guimarães, que ce soit Mikel Merino, que ce soit Eze également. Ils ont été particulièrement maladroits devant le but du LOSC. Lille n'en a pas profité malgré un but du japonais Ayasa Ueda qui a été refusé pour une position de hors-jeu de son coéquipier, l'Islandais Alkon Haraldsson. 51e minute de jeu effectivement, et Arsenal toujours avec une énorme possession du ballon ici sur sa pelouse. Toujours pas d'Olivier Giroud du côté du LOSC sur la pelouse. Il est sur le banc, il a débuté le match sur le banc. Olivier Giroud qui a passé quasiment 6 ans ici du côté du LOSC. Plus de 250 matchs, plus de 100 buts inscrits. Un très bon souvenir laissé aux supporters londoniens. On le verra peut-être un peu plus tard dans cette rencontre en fonction du scénario. Mais pour l'instant, ça tient effectivement pour Lille, la 52e. Toujours 0-0 face à Arsenal.
1: Nicolas Perronnet, merci beaucoup. On vous retrouve dans les toutes prochaines minutes sur France Info.
3: Tout à fait. Merci beaucoup, Marc Potvin.
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3: À suivre, nous allons aller à Londres. On va retrouver dans un instant Nicolas Perronnet, la suite de ce match de Ligue des Champions entre Lille et Arsenal. Mais d'abord, on va revenir sur la mobilisation des lycéens et des étudiants.
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3: Les lycéens, des étudiants qui sont de nouveau descendus dans la rue aujourd'hui. Une mobilisation en baisse selon le gouvernement. Les manifestants étaient entre 162 000 et 480 000. Évidemment, selon les chiffres du ministère de l'Intérieur ou de l'intersyndicale de la jeunesse. À Paris, deux cortèges ont réuni 42 000 personnes. Quelques heures se sont produits entre manifestants et forces de l'ordre qui ont fait usage de gaz lacrymogène.
10: Depuis son élection, Christophe Barthès est un habitué des polémiques, mais cette fois le maire de Carcassonne n'avait pas anticipé.
3: Non, ce n'est pas du tout le bon reportage. Nous devons aller à Paris avec le reportage de Sarah Ders, qui était donc dans le cortège parisien avec France Info, évidemment, et ce cortège qui s'est terminé dans les gaz lacrymogènes.
11: Les jeunes manifestants sont repartis dans un nuage de fumée, toussant, les yeux rouges, regrettent ces étudiants en première année de physique à Paris-Cité.
12: Les policiers, les CRS, ils ont commencé à débarquer. Et à ce moment-là, en fait, on a l'atmosphère a changé directement. On a compris qu'on était menacés. Encore une fois, l'idée, c'était de nous faire entendre de façon pacifique. Tout ce qui est cassage, brûler les poubelles, tout ça, c'est une minorité et ça fait pas partie de nos revendications.
13: C'est un peu les forces de l'ordre qui décident où est-ce qu'on avance, où est-ce qu'on s'arrête. C'est un peu qui édicte les règles du jeu.
11: À la fin, les forces de l'ordre ont dispersé le mouvement à l'aide de canons à eau et de grenades lacrymogènes sous les huées. Les derniers groupes de lycéens et d'étudiants entouraient pourtant le camion en dansant. Une Parisienne, Petra, est venue en soutien.
14: Oh oui, on soutient les mouvements lycéens parce qu'à la fois c'est un scandale la manière dont la répression est faite sur ce mouvement. C'est des jeunes qui ont des raisons légitimes d'aller dans la rue, de se plaindre de leurs conditions d'établissement et même d'avenir de manière globale en fait. Enfin, genre, on n'est pas dans un monde où l'optimisme est très présent pour des jeunes.
11: Les manifestants bloqués derrière les Invalides espéraient avancer jusqu'à Matignon, la résidence du Premier ministre. C'était le souhait d'Adrien, étudiant à la Sorbonne.
15: En réalité, c'est de montrer qu'on veut chercher en fait les responsables, mais c'est pas tant d'aller discuter avec eux ou d'aller chercher un deal ou de mettre la pression, c'est vraiment de leur montrer qu'on ira les chercher où qu'ils soient. Et en fait, si à un moment il faudra aller à l'Assemblée nationale, on ira là-bas. S'il faut aller à l'Élysée, comme les Gilets jaunes ont fait, on le fera aussi, quoi.
11: Ces étudiants en colère ne lâcheront rien de l'aveu de Léon.
16: Ça va continuer.
14: On espère.
16: Il faut, tant qu'ils plieront pas, il faudra qu'on continue. Jusqu'au 17 déjà, mais c'est pas un objectif à terme. L'objectif à terme, c'est juste qu'ils acceptent d'écouter nos revendications et qu'ils prévoient une part du budget qui soit pour nous.
11: Et d'ici là, la jeunesse crie en cœur vouloir bloquer le pays.
3: Voilà, reportage France Info à Paris, signé Sarah Ders. Philémon Jouglé-Marcus est avec nous. Bonsoir, vous êtes responsable fédéral de l'Union syndicale des lycéens à Paris. Comment qualifiez-vous cette journée? Est-ce que pour vous c'est une réussite ou vous regrettez peut-être une légère baisse dans la mobilisation puisqu'il y avait quand même un peu plus de monde la semaine dernière?
17: Écoutez, nous justement on a noté une augmentation, on a décompté plus de 480 000 participants aux manifestations sur toute la France, donc c'est un autre pas dans la lutte pour l'obtention de nos revendications et on appelle à la massification et à la continuation de ce mouvement encore et encore jusqu'à voilà, l'obtention de nos revendications. Mais bon, c'est vrai que la fatigue s'installe et la colère monte aussi puisque là, on ne se sent vraiment pas écouté et on se sent presque méprisé.
3: La fatigue s'installe, les vacances arrivent. Comment comptez-vous maintenir, on va dire, la pression sur le gouvernement?
17: Écoutez, nous, de toute façon, on va appeler à la reconduction des mobilisations tant que nos revendications ne seront pas écoutées. Donc notamment le 17, mais aussi après les vacances. Moi, je pense que ces vacances vont être aussi un moment de repos parce qu'il faut savoir que pour bloquer un établissement, ça implique de se lever très tôt, d'être dans le froid dehors toute la journée. Voilà, donc c'est aussi un engagement très physique de nos camarades pour leurs conditions d'apprentissage. Et donc ces vacances seront aussi l'occasion de se reposer pour revenir plus fort si jamais nous ne sommes toujours pas écoutés.
3: Alors, est-ce qu'il y a des avancées malgré tout? Vous dites que vous avez l'impression de ne pas être écouté. C'est-à-dire, est-ce que vous avez d'autres rendez-vous de prévus, par exemple, avec le ministre?
17: Bah écoutez, il nous propose des rendez-vous, mais si vous voulez, à chaque fois on y va et puis on nous promet rien de concret. Les 3000 postes de professeurs qui ont été assignés soi-disant à des postes montrent bien aussi la volonté du gouvernement de faire taire par des faux chiffres, des fausses annonces, des faux effets d'annonce la mobilisation. En effet, nous on a discuté avec des camarades professeurs aussi, nos partenaires syndicaux d'enseignants qui nous font remonter en fait des conditions inacceptables de professeurs attachés à des matières qui ne sont pas les leurs, affectés dans des lycées où il n'y a pas de besoin dans leurs matières. Donc vraiment, c'est ridicule et ce n'est qu'un masque statistique pour faire croire qu'ils font quelque chose alors qu'ils ne font rien.
3: Est-ce que vous appelez à manifester samedi?
17: Oui, nous appelons à manifester samedi à République. Partout en France.
3: Alors, c'est pas une journée pour les lycéens et les étudiants. Hein. C'est une journée, on va dire, pour le pouvoir d'achat contre la vie chère. Pour vous, il faut se joindre malgré tout à ces revendications.
17: Absolument, parce que quand on entre dans un établissement, on n'enlève pas sa veste de d'habitant d'une société de tous les jours, d'habitant de tous les jours d'une société. Donc oui, en fait, nous aussi, lycéens, on est confrontés voilà, à nos situations sociales, à la situation de nos parents, et évidemment à cette paupérisation de plus en plus forte de la société. Donc évidemment, nous, déjà, on vit aussi dans ce monde-là. Et ça fait partie, évidemment, de notre envie de vivre mieux, que ce soit dans l'éducation, mais aussi dans la vie.
3: Philémon Jouglé-Marcus, dites-moi franchement, comment c'est perçu au sein des établissements le fait de vouloir continuer ce mouvement par les enseignants, par les chefs d'établissement? Est-ce que tout cela est vu d'un bon œil?
17: Écoutez, avec les enseignants, oui, plutôt. Oui. Il y a eu des appels à la grève. Déjà aujourd'hui, il y avait un appel à la grève de l'intersyndicale de l'éducation. Et puis finalement, vous savez, les revendications qu'on a, nous, elles touchent au climat scolaire, à la société scolaire. Et il est vrai que ce soit les personnels d'administration, les personnels de vie scolaire, les enseignants, on vit dans cette même société, dans ce même écosystème. Donc nos revendications se rejoignent. Et d'ailleurs, je souligne le fait que les personnels d'administration nous suivent dans la plupart de nos revendications.
3: Philémon Jouglé-Marcus, pendant les vacances, quel est le programme pour maintenir en éveil celles et ceux qui souhaitent poursuivre le mouvement à la rentrée ?
17: Écoutez, nous, on va appeler de nouvelles dates encore et encore jusqu'à voilà l'obtention de nos revendications. Donc pendant les vacances, voilà, c'est aussi la préparation des événements qui vont suivre.
3: Merci.
17: Et le soutien aussi à nos camarades étudiants qui ne sont pas en vacances sur la totalité de la durée de nos vacances scolaires.
3: Merci Philémon Jouglé-Marcus, responsable fédéral de l'Union syndicale lycéenne à Paris.
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3: Avant d'aller au football, l'essentiel avec Marc Potvin et à la une, le nodule que le pape s'est fait retirer aujourd'hui était cancéreux.
1: Léon XIV a donc subi une ablation du lobe inférieur du poumon droit, selon le Vatican. L'opération a duré 1h30. 36 enquêtes ouvertes par l'IGPN, la police des polices, depuis le début du mouvement lycéen, dont 4 pour des blessures mutilantes, précise le ministre de l'Intérieur. La mobilisation nationale d'aujourd'hui a réuni 480 000 manifestants selon les organisateurs. Les autorités en ont compté 3 fois moins. Autour du Sénat de se prononcer sur la proposition de loi dite intégrale contre les violences sexistes et sexuelles, l'Assemblée l'a adoptée tout à l'heure. Le texte entend agir sur toute la chaîne des violences faites aux femmes et aux enfants, du repérage à la réparation. Pour la première fois, Télisson Aurélien répond explicitement aux accusations qui le visent. L'écrivain canado-haïtien affirme qu'aucune phrase de son roman « C'était ça ou mourir » n'a été créée par une intelligence artificielle. Il reconnaît en revanche avoir plagié des textes d'auteurs reconnus par le passé et présente ses excuses.
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3: Arsenal face à Lille, Nicolas Perronnet, toujours 0-0.
2: Oui, et toujours des Gunners qui font le siège vraiment de la défense lilloise. Bon, on a l'impression qu'on pourrait jouer très longtemps comme ça et que ce soir, ils n'y arriveront pas. Franchement, tout se passe depuis le retour des vestiaires. Attention à ce centre quand même encore une fois et j'ai envie de dire presque éternellement dégagé par la défense lilloise depuis le retour des vestiaires, c'est-à-dire depuis quasiment 20 minutes maintenant puisqu'on joue la 63e. Tout se joue dans les 30-40 mètres du côté... début de Berkehauser, le gardien lillois, et pourtant il n'y a pas d'énormes occasions du côté d'Arsenal. Alors peut-être avec les changements qui arrivent là, je vois plusieurs joueurs d'Arsenal qui ont enlevé la chasuble et qui vont aller se présenter du côté de la ligne médiane. Il y a Bukayo Saka qui va rentrer, Kai Havertz également. Ce sera peut-être après l'ouverture du score, la voilà l'ouverture du score après 64 minutes. J'étais en train de vous dire qu'il ne trouvait pas la clé, et bien finalement la forteresse a cédé. L'ouverture du score signé Timber pour Arsenal dans une ultime séquence, un énième ballon dans la surface de réparation. Cette fois-ci il était un petit peu excentré et les attaquants n'y arrivaient pas, que ce soit Gyökeres, que ce soit Madueke, que ce soit Eze. Et bien là la lumière est venue d'un défenseur, le latéral droit de cette équipe d'Arsenal, qui a récupéré le ballon assez excentré avec son pied droit. On va regarder que tout soit cela soit bien réglementaire, qu'il n'y ait pas de position de hors-jeu avec Timber qui a réclamé ce ballon, qui se l'emmène avec un dribble magnifique. Toute l'action est magnifique, il n'y a rien du tout, ce ne sera pas revu, aucune irrégularité dans ce but, simplement un exploit individuel avec ce ballon vraiment emmené par le néerlandais derrière son pied d'appui, et le petit ballon piqué malgré cette position excentrée pour venir faire passer le ballon au-dessus de l'épaule de Berkehauser. Voilà, ils auront mis plus d'une heure les londoniens à trouver la faille, mais elle est venue grâce à Jurrien Timber. 1-0 pour Arsenal, et on va opérer les changements. Ça va faire un peu double peine hein, parce que quand on voit ce qui va rentrer du côté d'Arsenal, Odegaard, Kai Havertz, Bukayo Saka, franchement, ce sont trois titulaires et trois joueurs qui peuvent faire désormais très très mal, surtout que la configuration, Julien, elle va changer. Hein. Arsenal n'a plus besoin désormais de faire le siège, ou en tout cas peut-être pas autant. Ils vont peut-être reculer un petit
3: c'est
2: peu, attendre davantage ces Lillois, et le LOSC va peut-être se mettre encore davantage en danger. C'est le but qu'il ne fallait pas prendre, hein, pour continuer à espérer très clairement du côté de Lille, qui va désormais devoir aller montrer le bout de son nez dans la moitié de terrain londonienne, ce qu'on n'a absolument pas vu depuis le retour des vestiaires. On a parlé des entrants et des remplaçants.

0: londoniens. Il y a également les remplaçants qui sont allés s'échauffer du côté du LOSC, et parmi eux, bah, vous le savez forcément, un certain Olivier Giroud qui est juste là, franchement à quoi, 25-30 mètres de moi, parce qu'on est assez excentré hein, sur la tribune de presse. On est à la hauteur de la surface de réparation de David Raya, le gardien d'Arsenal, et donc les joueurs lillois, les remplaçants s'entraînent juste devant moi. Et Olivier Giroud, quand il est rentré pour, enfin quand il est sorti du banc pour aller s'échauffer, il est passé vers le poteau de corner et il a été applaudi par toute une partie de l'Emirates. Lui-même a applaudi. Donc voilà, on espère vraiment, ne serait-ce que pour le symbole, bien voir tout à l'heure rentrer Olivier Giroud sur cette pelouse où il a évolué pendant 6 ans, où il a connu beaucoup de choses, 6 titres, 6 coupes d'Angleterre, plus de 250 matchs, plus de 100 buts, avec le maillot des Gunners sur les épaules. Mais ça, c'est pour la petite histoire, l'histoire de ce match. Et bien, c'est une histoire qui se complique pour Arsenal, avec encore peut-être le deuxième. Ça y est, ça défile. Le deuxième but pour Arsenal, et cette fois-ci, c'est aisé. Ils étaient totalement inefficaces, totalement muets et maladroits devant le but. Bah, ça y est, cette fois-ci, ils semblent avoir trouvé la solution après le petit bijou de Timber. Cette fois-ci, c'est un autre petit bijou en première intention avec Ebetcheri Eze, son pied gauche. La célébration là, en guise de soulagement. Et vous l'entendez, le public londonien qui célèbre ce double coup de massue en 3 minutes, 2 buts à 0 pour Arsenal, qui semble bien avoir plié l'affaire cette fois-ci face à Lille.
1: Merci Nicolas Perronnet, enfin merci.
0: Désolé.
1: Je
0: ne
1: sais pas si je dois vous dire merci, parce qu'on vient de... Les Lillois viennent d'encaisser 2 buts en l'espace de 3 minutes.
0: Ils sont beaux, hein. Ils sont beaux les deux, franchement. Tout à l'heure, c'est un exploit individuel, et là, c'est vrai que, bah, on le disait, ils étaient obligés de se découvrir un petit peu plus, les Lillois, et bah, voilà, ils se sont fait avoir très très vite avec ce ballon perdu. Ils n'étaient plus en place derrière, il n'y avait plus ce bloc bas hyper compact. Et il y a aussi un très beau geste hein, de la part d'Eberechi Eze, parce qu'il faut la prendre hein, en première intention. Il est plein axe, le ballon vient de sa droite, il met simplement son pied gauche en opposition, et ça va au fond. Attention, parce que là c'est en train de défiler hein, et d'arriver vraiment comme des perles. Attention, peut-être le troisième, il faut la sortie de Berkeozer devant Kai Havertz, qui vient de faire son entrée sur la pelouse. Attention, parce que ça peut faire très très cher à l'arrivée hein. S'ils prennent feu les Gunners, on s'en souvient du déplacement de Lens, parce que c'est vrai que Jean-Pierre Blimaud nous l'a rappelé tout à l'heure. Les Lensois avaient battu les Gunners il y a 3 ans à Bollaert. En revanche, c'était avant la nouvelle formule de Ligue des Champions. Donc il y a eu un déplacement, il y a eu un match retour, et Lens en avait pris 6 ici du côté d'Arsenal, et on avait vraiment eu l'impression, je m'en rappelle très bien, de voir un rouleau compresseur vraiment arriver minute après minute, et que ce match aurait pu encore livrer une facture beaucoup plus importante. Donc là, franchement, attention, danger pour les Lillois, contenu pendant plus d'une heure face à l'inefficacité hein, des Gunners, il faut bien le dire. Mais dès qu'ils ont trouvé un petit peu eh bien, la parade technique, on va dire, pour finir les actions, eh bien, ils se sont montrés très dangereux. Deux buts coup sur coup, le but de Timber, le but d'Eze, et des éléments offensifs hein, Kai Havertz, Bukayo Saka, Kai Havertz Martin Odegaard qui viennent de rentrer. Ça peut être très très long, cette fin de match, pour les hommes de Davide Ancelotti.
1: Ben, je ne sais pas du coup si on va rester avec vous, parce qu'à chaque fois que vous prenez l'antenne hein, il y a des buts pour Arsenal. Restez quand même avec nous un petit peu, Nicolas, le temps de décrypter ce qui se passe ailleurs. Madrid mène 1-0 face à Manchester United. Barcelone mène 4-1 sur la pelouse de Galatasaray. Le club Bruges, prochain adversaire de Lens, mène 2-1 sur la pelouse de l'Inter Milan. De partout, le Bayern s'est refait la cerise en deuxième période, de partout sur la pelouse des Norvégiens de Viking. Et puis 2-1 toujours pour Villarreal face à Naples, et toujours 0-0 dans le match qui a l'air le plus passionnant de la soirée, entre Leipzig et le PSV Eindhoven. Faut-il croire à une remontada des Lillois, mon cher Nicolas ?
0: Et ben pour l'instant, ça n'en prend pas le chemin parce que ce sont toujours les londoniens qui vraiment monopolisent le ballon avec Guimaraes dans la surface de réparation. Attention encore, ce petit ballon piqué, l'arrêt de Berkhauser. Ouais, c'est très très compliqué là pour Lille. Franchement, la séquence depuis le retour des vestiaires est très très très compliquée et ils ne lâchent pas leur schéma de jeu, les londoniens, avec Odegaard là qui a envie de toucher des ballons, hein, lui qui a été privé de sa place de titulaire. Le voilà dans l'axe avec Kai Havertz, justement l'autre entrant sur son côté droit. Guimaraes, désormais Gabriel, qui avait raté, hein, on s'en souvient, son pénalty en finale de Ligue des Champions. Et là, tous les joueurs, face au PSG évidemment, là tous les joueurs sont dans la moitié de terrain de Lille et ils ne se contentent pas de cet avantage. Ils combinent toujours dans la surface. Ça rentre encore là-bas côté droit, ça combine encore. Et le troisième pour Arsenal, ça défile. Ce ne sont pas des perles, ce sont des buts qu'enfilent les Gunners. Et cette fois-ci, c'est Bukayo Saka, quelques minutes après son entrée sur la pelouse, c'est vraiment rentré comme dans du beurre. Encore une fois côté droit, le 1-2-3, le petit jeu, c'est magnifique. Et Bukayo Saka servi, qui élimine sur un pas, qui ouvre son pied gauche et qui vient marquer le troisième but pour Arsenal. 71e minute, je suis en train de regarder à quelle minute Timber avait marqué le 564e. Et ben voilà, ça fait 3 buts en 7 minutes pour Arsenal.
1: C'est vous allez rendre l'antenne,
0: cauchemar cette seconde période pour Lille. Bah allez, je vous la rends. Ouais. 3 buts à 0 pour Arsenal. Timber, aisé, Saka, voilà la facture en 7 minutes adressée par les joueurs d'Arsenal à ceux du LOSC. Autant vous dire que ça va être très très compliqué, que désormais il va falloir simplement limiter la casse pour les hommes de Davide Ancelotti.
1: C'est pas très bien ce que vous avez fait, Nicolas Perronnet. En l'espace de 7 minutes, j'ai rarement vu ça. Merci quand même. À tout à l'heure.
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1: Patricia Charbonnier.
3: De la douceur pour demain avec un temps plus ensoleillé après dissipation de la grisaille matinale et automnale. Demain matin, nous aurons de nombreux brouillards et nuages bas sur une large moitié nord, dans le sud-ouest et sur le centre-est du pays. Des brouillards localement denses, encore un risque de pluie faible sur le centre-est du pays. Alors cette grisaille devrait se dissiper au fil de la matinée, mais elle pourrait localement se montrer tenace demain après-midi. Nous aurons encore un ciel assez nuageux près des frontières du nord, une grisaille localement persistante dans le Val de Saône et le long du Rhône. Partout ailleurs, les conditions météo seront très ensoleillés demain après-midi avec toujours une grande douceur. Météo France prévoit jusqu'à 27 degrés demain après-midi à Biarritz, 26 à Toulouse, 24 à Bastia, 23 degrés à Lyon, 20 degrés à Paris, 19 à Lille et 18 à Nancy.
1: Patricia Charbonnier, vous écoutez France Info, il est 22h30. Et on retrouve Marc Potvin.
4: L'opération du pape aujourd'hui, plus lourde que prévu. Le nodule qu'il s'est fait retirer était cancéreux, ce qui a nécessité l'ablation du lobe inférieur de son poumon droit. L'intervention chirurgicale à l'hôpital Gemelli de Rome a duré 1h30. Tant qu'il n'y a pas de réponse aux revendications des lycéens, la mobilisation va continuer, pronostique la CGT. Le syndicat soutient les mobilisations de samedi qui cherchent à faire converger revendications des gilets jaunes contre la vie chère et colère des jeunes. Les manifestations d'aujourd'hui ont réuni 161 500 personnes selon les autorités, 480 000 selon les organisateurs. L'assurance maladie confirme des chiffres révélés le mois dernier. 783 personnes sont décédées en 2025 par accident du travail dans le secteur privé, 19 de plus qu'en 2024, année déjà record. Le nombre de morts survenus sur le chemin du travail est aussi en hausse. Une mouvance qui glorifie les tueries de masse au cœur des investigations de la fusillade au collège d'Aubagne. Hier, l'élève de 14 ans qui a blessé le principal et une enseignante épouse probablement les idées de la True Crime Community. Ces éléments nouveaux ont amené le parquet national antiterroriste à se saisir de l'enquête. Le Conseil supérieur de la magistrature défavorable à la réintégration de Rachida Dati dans la magistrature à un poste de chargé de mission. Il met en avant sa mise en cause dans une procédure pénale en cours. L'avis rendu aujourd'hui est consultatif. La décision finale appartient au ministre de la Justice. La proposition de loi dite intégrale contre les violences sexistes et sexuelles franchit une étape après son adoption par l'Assemblée ce soir. Au tour du Sénat maintenant de se prononcer sur le texte. Le collectif féministe Nous Toutes appelle les parlementaires à agir pour qu'il ne soit pas adopté définitivement. Elle le juge exsangue de toute disposition prévoyant des mesures de prévention immédiates et efficaces. En football, Lille en très mauvaise posture à Londres. 75 minutes de jeu, Arsenal mène 3-0. Match de la deuxième journée de Ligue des Champions. Tout à l'heure, Lens s'est incliné à domicile 2-0 face au Sporting Portugal.
1: C'est bien ça. Merci beaucoup, Marc Potvin. On va retourner à Londres dans un instant où, en effet, c'est très difficile pour le LOSC. Marc Potvin l'a rappelé. Soirée difficile d'ailleurs pour les clubs nordistes après également la défaite de Lens. Et puis nous reviendrons sur les mobilisations lycéennes et étudiantes aujourd'hui. Reportage à suivre du côté de Marseille avec Mathilde Vinceneux pour France Info. Bon voilà, il reste un quart d'heure à jouer, Nicolas Perronnet, dans ce match entre Arsenal et Lille. Deuxième journée en Ligue des Champions. Je sens que les carottes sont cuites quand même pour le LOSC.
0: Ouais, ouais. Enfin, il reste un peu de temps, effectivement, un quart d'heure, mais c'est plus un sentiment général que. Voilà, non, mais c'était incroyable. Hein. Franchement, la séquence d'Arsenal entre la 64e et la 71e, elle a été complètement incroyable parce que on la sentait assez léthargique finalement cette équipe, en tout cas inefficace. Voilà, c'était le mot qui pendant plus d'une heure a vraiment résumé la prestation d'Arsenal. On s'est dit bah, franchement si ça continue comme ça avec un gardien de Lille en plus, Berkhauser, qui fait quelques arrêts, il suffirait de pas grand chose, peut-être un compte, peut-être un petit malentendu, peut-être un petit fait de jeu, une situation et tout, et pourquoi pas aller faire un petit hold-up ici du côté de Londres. Mais alors en 7 minutes c'est allé d'une rapidité, attention la frappe de Guimaraes encore qui est écartée par Hauser parce qu'ils sont toujours dans la surface de réparation. En 7 minutes ça a été vraiment trois éclairs, quoi, trois coups de tonnerre, Timber, Eze, Saka, en une fraction de seconde ils ont retrouvé leur efficacité, tous collective, individuelle, et ça a été franchement très très impressionnant de voir comment cette équipe d'Arsenal a plié ce match. On va quand même avoir droit à notre petite séquence émotion, Julien, parce que le numéro 9 de Lille, Olivier Giroud, s'apprête à faire son entrée sur la pelouse. Et écoutez, l'ovation, le respect en tout cas du public londonien pour Olivier Giroud qui va à nouveau fouler cette pelouse de l'Emirates. Il va avoir un peu plus de un petit quart d'heure de jeu, on va dire, et ça doit quand même lui rappeler de sacrés souvenirs à lui et aux 60 000 personnes qui sont réunies ici dans les tribunes de ce stade de l'Emirates. On le disait, 250 matchs, plus de 100 buts inscrits, 6 titres, 6 Coupes d'Angleterre, une empreinte qui n'est certes pas celle de Thierry Henry ou d'Arsène Wenger ici qui ont leur statut, mais il est très très apprécié, il a été très apprécié, Olivier Giroud, et il va donc avoir droit à son petit quart d'heure, même s'il aurait, on l'imagine, préféré rentrer dans de meilleures conditions pour sa nouvelle équipe, lui qui depuis qu'il a quitté Londres et Arsenal, eh bien, est devenu quarantenaire pour aller terminer sa carrière du côté de Lille et donc fouler une dernière fois cette pelouse. Il a été ravi du tirage, hein. Il l'a dit à plusieurs reprises, le club l'a exposé également ces derniers jours parce qu'évidemment il était très demandé avant son retour ici à l'Emirates, et il a répété qu'il était très content de ce tirage au sort, très content de revenir à l'Emirates Stadium. Et il a laissé. Alors il a été critiqué, hein, Olivier Giroud, pendant ses presque six saisons ici.
1: Giroud, il a cette
0: fameuse chanson. Je ne vais pas m'essayer à vous la fredonner, Julien, mais sur l'air de Hey Jude des Beatles, ce fameux Giroud qui revenait. Et ouais, il a été quand même beaucoup plus apprécié qu'il n'a été critiqué au cours de ces 6 ans, même si les supporters des Gunners lui ont beaucoup voulu en finale de la Ligue Europa quelques temps après, lorsqu'il portait le maillot de Chelsea, et bien d'avoir marqué contre Arsenal avec le maillot de Chelsea. Mais bon, ça c'est le jeu, évidemment, c'est le foot. Mais pendant ces 5 ans et demi, en tout cas, passés ici, il a quand même laissé de sacrés bons souvenirs. Ce fameux but, le coup du scorpion, qui est peut-être l'un des plus beaux buts de l'histoire moderne du foot, hein, marqué avec le talon, une sorte de retournée arrière avec ce but marqué du talon face à Crystal Palace. Voilà, ça a imprimé les rétines de tous les supporters des Gunners. Olivier Giroud, qui va donc avoir droit à ces quelques minutes supplémentaires dans sa carrière ici sur la pelouse, sa pelouse préférée de Londres. Pour Lille, ces minutes vont être longues et difficiles parce que Lille est toujours menée 3-0 à 10 minutes désormais de la fin du temps réglementaire. Tout s'est passé en seconde période. Les carottes sont cuites, comme vous l'avez dit, Julien.
1: Oui, c'est vrai. Avec Arsenal, il est un petit peu passé de Londres à la lumière, Olivier Giroud. Merci Nicolas Perronnet, à tout à l'heure.
2: 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Julien Anglet.
1: L'acte 5 de la mobilisation lycéenne.

0: final.
1: Nous, on ne demande pas des réformes de Parcoursup, on demande l'abrogation de Parcoursup. On n'en veut plus. C'est limite plus angoissant que le bac. Les profs ne nous menacent pas avec le bac, ils nous disent attention Parcoursup. Et puis, ça fait des années qu'on parle du taux de dépression qui est croissant chez les adolescents, etc. Ça fait des années que des gens tentent de se faire entendre par les ministres de l'Éducation nationale, vu qu'il y en a eu 40, et par le président. Et ça fait des années que ça ne sert à rien. Donc, en fait, on est arrivé à un moment de ras-le-bol général. En fait.
2: Il y a un malaise chez les élèves, acquiesce Virginie, mère d'un lycéen. Elle est venue soutenir le mouvement.
3: Donc, je vois bien, mon fils, depuis qu'il est au lycée, me dit qu'il est très stressé, qu'il est sous pression. Le soir, il rentre, il est épuisé. Il a un emploi du temps très lourd. C'est important de les écouter, de les prendre au sérieux.
2: Les lycéens peuvent aussi compter sur le soutien des étudiants. Ils sont nombreux dans le cortège, comme Charlie.
4: J'étais lycéenne l'an dernier, donc je suis totalement d'accord. Et puis, on a des revendications qui convergent aussi entre lycéens, lycéennes, étudiants, étudiantes. Des locaux qui sont délabrés, par exemple. Moi, je suis à la fac à Saint-Charles. Les escaliers dans les amphis, c'est n'importe quoi. Et puis au lycée, c'est pareil. Ça manque vraiment de moyens dans l'éducation et ça vaut aussi à la fac comme au lycée.
2: Certains disent que le mouvement va s'essouffler. C'est faux, rétorque Malia, élève de seconde qui manifeste pour la troisième fois en 10 jours.
5: Peut-être que pendant les vacances, ça va un petit peu s'essouffler, mais tant qu'il n'y a pas des vraies solutions, à la rentrée, en tout cas, on sera encore là.
2: Beaucoup ici espèrent une convergence des luttes. Quelques gilets jaunes ont d'ailleurs rejoint le cortège marseillais.
6: Mathilde Vinceneux, France Info était au cœur des manifestations tout au long de cette journée. L'occasion d'un dialogue tout à l'heure à Paris entre un policier et une étudiante. Rudy Mana, délégué national d'UNSA Police, était au micro en compagnie d'Imogène, une étudiante venue manifester avec son père.
7: Nous, vous savez, on est content de voir Imogène et son papa venir à des rassemblements parce que, de toute évidence, ce sont des gens qui se comportent bien. Et nous, tous les gens qui se comportent bien dans les manifestations, on est heureux de les voir parce qu'on est tous papas en étant policiers ou les mamans policiers et on comprend les revendications des lycéens. Le seul problème, c'est qu'on ne comprend pas ces jeunes. Vous avez vu les jeunes cagoulés qui sont passés à proximité de nous. Ce qu'on ne comprend pas, c'est qu'ils se cagoulent et qui ensuite font dégénérer une manifestation qui a des vraies revendications.
8: On va peut-être vous faire dialoguer, Samuel et Imogène, avec Rudy Mana, puisque vous parliez de violence policière. Toi, Imogène, est-ce que tu as peur des forces de l'ordre quand tu vas dans une manifestation ? Sincèrement, Rudy Mana est très gentil, il t'en voudra pas.
9: Alors, moi, je n'ai pas peur de dire que oui, j'ai peur des forces de l'ordre, mais pas seulement, c'est plutôt d'expérience, parce que déjà, il y a 2 ans, je faisais des blocus quand j'étais en seconde, et ça s'est très mal passé une fois, notamment avec l'intervention des forces de l'ordre, qui ont violenté pas mal de mes camarades, moi y compris. Et donc, depuis, je me sens pas en confiance, et j'ai peur d'eux, rien que d'arriver à côté d'eux et d'être interviewée à côté d'eux, ça me stresse. Et donc, je pense que je ne suis pas la seule chez les lycéens à avoir peur à ce point de la police.
8: Mais comment vous pouvez apaiser cette peur des jeunes face à la police, Rudy Mana?
7: Déjà, Imogène, je pense que ce n'est pas la majorité. Vous savez qu'il y a à peu près 78% des Français qui apprécient l'action des forces de l'ordre. Donc, il reste 22% des Français qui l'apprécient moins. De toute évidence, Imogène en fait partie. Écoutez, nous, on est là pour assurer la sécurité.
8: Et son papa, qui disait...
7: Et son papa, et son papa.
10: Nous, on est là pour... Quand nos enfants sont étranglés avec leur écharpe et qu'ils finissent garde à vue...
7: votre information, monsieur.
10: Les barreaux de la cellule toute la nuit pour pas qu'ils dorment, etc.
7: Là, vous racontez une intervention. Pour votre intervention, il y a 142 professeurs qui ont été violentés. Je ne sais pas si vous vous rendez compte, 142 professeurs qui ont été violentés. C'est du jamais vu. Jamais vu sur aucune manifestation de lycéens. Et il y a plus de 760 policiers, mais j'ai l'impression que ça ne vous dérange pas, qui ont été aussi, qui sont blessés, qui ont été violentés. On a parlé de 6800 interpellations.
8: Alors,
7: il y a 34 signalements IGPN, 0,004% des interventions.
8: Ça fait beaucoup de chiffres, Rudy Mana. Imogène, elle lève le doigt parce qu'elle voudrait vous répondre.
9: Pardon, mais c'est aussi du jamais vu qu'en seulement 2 semaines de mobilisation, il y ait plus de 5000 élèves mis en garde à vue et donc, j'imagine, violentés. 6000, pardon. Alors que pendant la période des Gilets jaunes qui a duré un an, il y en a eu le même nombre, mais en un an. Donc c'est énorme aussi.
7: Écoutez, en tout cas, s'il y a des gardes à vue, et ça se fait sous le parquet, sous l'autorité des magistrats, les gardes à vue. Vous savez que s'il y a une garde à vue, c'est qu'il y a des actes répréhensibles qui font qu'on peut placer la personne en garde à vue. Vous savez que maintenant, l'avocat en garde à vue arrive à la première heure. Donc s'il y a un placement en garde à vue abusif, vous imaginez bien que l'avocat cassera cette garde à vue sans aucune difficulté.
8: Toi, Imogène, tu n'as jamais vu un de tes camarades ou un jeune ou un manifestant, quel qu'il soit, agresser les forces de l'ordre? Ça, tu ne l'as jamais vu?
9: Alors, si, ça m'est déjà arrivé, mais

0: Et c'était très rare, et ce n'étaient pas des camarades ou des gens qui manifestaient avec moi. C'était purement des gens extérieurs et des gens qui n'ont rien à voir, et voir qu'ils étaient plus vieux que nous, donc adultes. Et ça m'est déjà arrivé même de voir des policiers en civil attaquer leur propre unité pour se fondre dans la foule et ensuite accuser les manifestants.
1: Et quand tu vois donc des éléments extérieurs être agressifs, là tu n'as pas peur ?
0: Si, j'ai peur, mais donc depuis 2 ans, je m'éloigne constamment quand il commence à y avoir du mouvement. Et j'ai peur dans les deux cas, mais la police m'a montré ces 2 dernières années qu'elle pouvait être très violente, et de plus en plus cette année en tout cas. Et donc elle me fait actuellement plus peur que les casseurs qui viennent et qui dérangent tout, qui brûlent ou qui cassent des magasins ou des choses comme ça, alors que les policiers s'en prennent à nous.
1: Ça te choque moins aussi? Alors tu dis que tu en as moins peur, mais est-ce que ça te choque quand même de voir la violence de manifestants ou de casseurs ou de vandales, on les appelle comme on veut?
0: Bah, ça me choque moins parce que je connais certaines des personnes qui cassent, et je sais qu'il y en a certaines, qui cassent sans raison, qui cassent pour casser, mais il y en a qui cassent aussi avec des revendications et qui cassent parce qu'elles n'ont pas d'autre moyen d'être entendues. Et ces personnes-là, ces casseurs, n'ont jamais été violents, en tout cas envers moi ou entre mes camarades, uniquement envers la police, et j'ai toujours eu l'impression que c'était une sorte de réponse de toute cette violence policière qui est déferlée sur nous depuis plusieurs semaines.
2: Voilà cette séquence que vous avez pu vivre en direct aujourd'hui sur France Info lors de l'édition spéciale cet après-midi présentée depuis la manifestation à Paris par Céline Baydarcourt.
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2: On va revenir à Londres dans un instant où Lille souffre face à Arsenal. D'abord, l'essentiel à 22h45, Marc Potvin, et à la une, ce policier mis en examen pour violence aggravée à Tours. Il est placé sous contrôle judiciaire.
4: Après qu'un lycéen a perdu un œil lors d'un blocus, le parquet avait évoqué des lésions compatibles avec un tir de LBD. L'IGPN est saisi, la police des polices qui a ouvert 36 enquêtes depuis le début de la crise des lycées. Le début de l'examen du budget dans l'hémicycle de l'Assemblée nationale. Le gouvernement se dit dans un esprit de compromis tant que le déficit est limité à 5% du produit intérieur brut. Les examens avant l'opération le laissaient présager. Le nodule que le pape s'est fait retirer aujourd'hui était cancéreux. Il a fallu lui enlever une partie du poumon droit. Télisson Aurélien reconnaît avoir plagié des textes d'auteurs reconnus par le passé, mais il affirme qu'aucune phrase de son roman « C'était ça ou mourir » n'a été créée par une intelligence artificielle. C'est la première fois que l'écrivain canado-haïtien répond explicitement aux accusations qui le visent.
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2: Les dernières minutes du calvaire, j'ai envie de dire ça, des Lillois face à Arsenal. Quelques minutes ont suffi pour prendre le bouillon.
5: Oui, 7 minutes très précisément, et attention à pas non plus le boire le bouillon jusqu'au bout parce qu'ils sont encore dans la surface de réparation, les Gunners, alors qu'on approche de la fin de ce match, la fin du temps réglementaire en tout cas. Odegaard là qui tente de se retourner avec son pied gauche pour frapper, c'est un peu sauf qu'il peut dans la défense lilloise. 3-0 effectivement pour Arsenal à 20 secondes désormais de la fin de ce temps réglementaire. 7 minutes ont suffi aux Gunners pour plier cette affaire-là. 64e Timber, 67e Eze, 71e Saka, et voilà les tribunes de l'Emirates Stadium qui depuis bien 10 minutes hein, maintenant se vident. Alors c'est vrai qu'on voit souvent ça quand l'équipe perd, ou en tout cas l'équipe qui reçoit perd dans un mouvement de protestation. Quand on sent que c'est fini, on voit les tribunes se vider. L'équipe gagne et beaucoup, et les tribunes se vident quand même depuis 10 minutes. Il n'y a quasiment plus personne là, franchement, dans les tribunes latérales en tout cas. C'est un flux continu pour se diriger vers le métro et vers en tout cas la sortie de l'Emirates Stadium, parce que oui, il n'y a plus aucun suspense. C'était une certitude pour l'issue de cette rencontre. J'ai pas vu exactement combien de temps additionnel, à mon avis pas beaucoup. 3 minutes, voilà, 3 minutes de temps additionnel annoncé pour abréger un petit peu les souffrances hein, très clairement de cette équipe de Lille, parce que il y en aurait peut-être un petit peu plus en réalité hein, de temps additionnel, ne serait-ce que par les changements, puisqu'on l'a dit, il y a eu pas mal de changements du côté d'Arsenal, du côté de Lille également, avec la sortie de Bakua pour l'entrée de Diaoun, tout à l'heure l'entrée d'Olivier Giroud qu'on a vécu en direct sur France Info avec l'ovation de l'Emirates Stadium pour celui qui a vécu plus de 6 saisons ici sous le maillot des Gunners et qui est en train eh bien, de lui aussi vivre un petit calvaire là, en pointe de l'attaque lilloise parce qu'il ne voit pas beaucoup de ballons, hein, très franchement. Olivier Giroud pour son dernier quart d'heure de sa carrière sans doute sur la pelouse de l'Emirates, il est bien seul en pointe, les Lillois ont du mal à ressortir, les Gunners laissent quand même ce pressing haut malgré ce cet avantage conséquent au score. Attention là, cette faute quand même sur Berkehauser. Ouais, un carton, il faut avoir la couleur pour Kayavertz parce que franchement il est allé très franchement, l'attaquant allemand, ce sera carton jaune pour Kayavertz. Et Berkehauser qui va rester au sol, qui a l'air d'avoir mal. On va regarder le ralenti parce que j'ai l'impression qu'il y est vraiment allé. Ouais, non, il n'y a pas. Ouais, je pense qu'il a mal, mais il y a faute, très clairement. Il n'y a pas une semelle qui va écraser le pied de Berkehauser. Bref, en tout cas, c'est ainsi que cette rencontre va se terminer par une lourde défaite du LOSC sur cette pelouse londonienne. 3-0. Alors, c'est vrai qu'il n'y avait pas d'immenses espoirs, très franchement, quand on se déplace chez le champion d'Angleterre en titre, finaliste, hein, on le rappelle, de la dernière Ligue des Champions, face au Paris Saint-Germain, évidemment, mais le regret de ce début de campagne, en tout cas pour Lille, il est très franchement sur le match à domicile face au Betis Séville, avant la trêve internationale, où là, des points qui auraient dû arriver dans l'escarcelle lillois se sont envolés, surtout que Lille avait le match en main. Et un petit peu, alors c'est pas le même scénario, mais en tout cas, le même sentiment qui reste à la fin, c'est que face au Betis Séville à domicile au stade Pierre-Mauroy, tout s'est joué en quoi ? Peut-être 5 minutes, hein, 2 buts encaissés, le carton rouge est à Mbappé pour un coup de coude sur un adversaire du Betis, on s'en souvient, et tout s'était vraiment joué en 5 minutes. Bah là, c'est un petit peu la même chose, sauf que tout s'est fait à la régulière, c'est simplement qu'Arsenal a trouvé la justesse technique, a vraiment. Fini d'appuyer et Lille a résisté pendant plus d'une heure, mais là ça a craqué quoi. Et quand ça a craqué, ça a bien craqué du côté de Lille. On va même pas aller ici tout juste au bout du temps additionnel pour abréger ce calvaire lillois, parce que ça y est, c'est terminé la lourde et très logique défaite de Lille ici du côté de Londres face aux Gunners. 3-0, 3 buts encaissés en 7 minutes. Timber à la 64e, Eze à la 67e et donc Bukayo Saka à la 71e. Les choses se compliquent très sérieusement dans ce début de campagne européenne pour Lille. 2 matchs, 2 défaites. Lille sort de la zone des barragistes pour l'instant. Évidemment, la campagne est encore longue. Mais avec 0 points sur 6, on ne peut pas espérer des miracles. 3-0, score final.
2: Il faudra faire un résultat absolument. Hein, à Galatasaray, ce sera mercredi à 18h45. Je vais juste vous donner une info, tiens Nicolas, mais Michael Olise avec le Bayern Munich a été expulsé, figurez-vous, dans son match avec le Bayern du côté des Vikings Stavanger, c'est en Norvège. Il y a 3 partout, hein, les Munichois qui étaient menés 2-0 avaient inversé la tendance, 3-2, un quart d'heure de la fin. Michael Olise a été expulsé et les Norvégiens ont égalisé dans les dernières secondes. 3 partout, on joue actuellement les arrêts de jeu. C'est l'une des sensations de la soirée. Voilà pour votre info. Et puis Galatasaray, prochain adversaire de Lille, hein, a pris le bouillon, hein, face à Barcelone. 4-1 pour les Catalans, alors qu'on joue là aussi les arrêts de jeu. Bruges, qui sera le prochain adversaire de Lens. D'ailleurs, ça a été dur, hein, pour les nordistes aujourd'hui. Bruges est en train de s'imposer. 4-3 sur la pelouse de l'Inter. On joue là aussi les arrêts de jeu. Match tout à fait spectaculaire. Villarreal s'est fini, a battu Naples 3-1. Leipzig, PSV Eindhoven, les arrêts de jeu là aussi 1-0 pour les Allemands. Et l'Atlético Madrid mène 2-0 face à Manchester United. Voilà, on va rappeler la défaite de Lens 2-0 face au Sporting. Pas folle, hein, cette soirée.
5: Non.
2: Pour les clubs français et les clubs nordistes, ça va être difficile aussi demain pour le Paris Saint-Germain, hein, sur la pelouse de Manchester City. Et on suivra ça, bien sûr, en direct sur France Info. Merci Nicolas Perronnet, merci quand même. On a vécu en direct avec vous l'ouragan londonien, les Londoniens qui ont marqué très rapidement 3 buts dans cette seconde période en l'espace de quelques minutes. Merci, très bonne soirée à vous. Nicolas Perronnet du côté de la capitale anglaise. Et maintenant, le monde d'Élodie avec Élodie Suigo.
6: Bonjour Ariane Ascaride.
7: Bonjour.
6: Vous êtes une voix, un visage, une présence, une actrice chez qui l'on sent toujours derrière le personnage battre quelque chose de profondément vivant. Il y a Marseille, bien sûr, une enfance populaire italienne par le père, française par la mère. Une maison où l'on n'a pas beaucoup d'argent, on ne se parle pas toujours, mais où Shakespeare, l'opéra, le cinéma, les fantômes et les histoires ne sont jamais très loin. Il y a surtout cette petite fille hein, qui se décrit elle-même comme un peu étrange, touchée par les fées. Il y aura le conservatoire, Paris, le cinéma, Robert Guédiguian rencontré à 20 ans, et puis Marius et Jeannette, cette Jeannette solaire et cabossée qui vous vaut le César de la meilleure actrice en 98. Vous êtes jusqu'au 15 novembre sur la scène du Théâtre Contemporain Lucernaire dans Touché par les Fées, un texte de Marie Desplechin, mis en scène et chorégraphié par Thierry Tiu Nyang. Vous remontez le fil, vous retournez vers l'enfant, vers vos parents, vers ce père à la fois merveilleux et terrifiant. De quelle fée avez-vous été touchée ?
7: Par une bonne fée. Je peux me dire que c'est la fée de Cendrillon qui a eu un jour 5 minutes et puis elle s'est dit « Oh ben tiens, je vais lui mettre un coup de baguette ». En fait, je crois que je me la suis surtout inventée, cette fée-là, parce que vous savez, il n'y a pas tellement de solutions, quoi. Quand vous êtes un peu dans un espace et dans un milieu qui est un peu chaotique, soit vous plongez dans la déprime et vous êtes un enfant déprimé et après ça va être compliqué quand vous allez grandir. Soit vous savez, c'est comme quand on arrive au fond de la piscine, on tape avec le pied et on remonte. Moi, j'ai, et je ne sais pas pourquoi, cette capacité-là. Je remonte.
6: Dans ce spectacle, Touché par les Fées, vous faites effectivement réapparaître toutes les personnes qui vous ont permis de vous construire. Vous dites même au début du spectacle vouloir en quelque sorte faire le ménage avant de partir. Ouais. Est-ce qu'il faut avoir beaucoup vécu pour parvenir enfin à raconter d'où l'on vient et qui on est ?
7: Oui, ça a été très long pour arriver à dire des choses qui m'ont embarrassée et qui restaient dans ma solitude. Et surtout, bon, alors, on va dire les choses comme elles sont. Hein. Effectivement, je raconte que j'ai été agressée sexuellement quand j'étais enfant, par une personne proche de ma famille, je n'en dirai pas plus, parce qu'effectivement, c'est très compliqué. Depuis que je fais ce spectacle, je suis harcelée par des lettres anonymes, enfin, c'est un truc de fou. Et... Mais ça, j'ai mis 60 ans à le dire.
6: Qu'est-ce qui fait qu'on met 60 ans à prendre la parole ? La peur, la culpabilité, la
7: honte ? Avant tout, la culpabilité. Parce que vous le vouliez ou non, il faut un très long cheminement pour arriver à se dire que ce n'est pas de sa faute.
6: Votre père, comme vous le racontez, a occupé une place énorme dans votre vie, donc il occupe une place immense dans le spectacle, ce qui est logique. Un homme qui peint des icônes, écoute les chœurs de l'armée rouge le dimanche matin, croit aux sorcières, le théâtre, aux fantômes, à la puissance de l'illusion. Vous dites de lui cette chose formidable, c'est un homme que la réalité n'oblige pas. Après, il y a aussi la violence, hein, inévitablement.
7: Oui, bien sûr. Il est engagé dans un duel à mort avec le réel, et je peux vous dire que c'est vraiment ça. C'est-à-dire que le réel n'avait aucune prise sur lui. Mais lui, non plus, n'avait aucune prise sur la réalité. Et ça a donné un truc insensé. À l'âge de 60 ans, il s'est enfermé dans la maison, il n'est plus jamais sorti. Il ne supportait plus le monde. C'est quand même dingue, non ?
6: Est-ce que ça veut dire que le fait d'avoir choisi d'être actrice vous a permis de transformer le mal en quelque chose de positif ?
7: D'abord, je le lui dois d'une manière ou d'une autre, parce que quand même, il m'a mis sur un plateau de théâtre alors que j'avais rien demandé. Il a décidé que c'était comme ça, il fallait m'y mettre. Et puis, il m'a lancé la malédiction, si vous voulez, si je parle comme on parlait à cette époque-là. En fait, au fond, sans le savoir, il m'a envoyé une bouée de sauvetage. Et effectivement, je pense, et c'est aussi pour ça que je fais ce spectacle, je pense que si je n'avais pas fait du théâtre, je serais folle. Enfin, folle, je serais une personne totalement déprimée, qui aurait peur de tout. Et en fait, souvent, j'ai très peur. Les gens croient toujours que je suis extrêmement costaud, mais non, j'ai très, très peur.
6: Votre mère est une femme beaucoup plus silencieuse.
7: Oui,
6: c'est vrai que, alors,
7: presque
6: on est totalement,
7: opaque.
6: Qui mais... travaille, qui tient comme elle peut une famille.
7: Ah oui, qui tient tout en même temps.
6: Vous avez eu cette phrase très forte, « Je suis la fille d'une femme entravée ». Est-ce que votre liberté de femme s'est aussi construite à partir de tout ce que votre mère, elle, finalement, n'avait pas réellement pu vivre ?
7: Absolument. Je venge ma mère, tous les jours. Mais vraiment, j'assure. Excusez-moi l'expression, elle a eu une vie de merde. Voilà. Elle leur passait les chemises de son mari tous les dimanches alors qu'elle travaillait toute la semaine. Et lui, avec ses belles chemises bien repassées, il allait voir toute femme. Et elle a continué à repasser les chemises. Ça, c'est impardonnable. À elle, je ne lui pardonne pas à elle et je ne lui pardonne pas à lui. Elle aurait dû laisser les chemises en tas et lui, je ne lui pardonne pas de lui avoir fait ce qu'il a fait.
6: C'est tout le travail, hein, d'ailleurs, qui est fait à travers ce spectacle. On comprend que c'est une forme de, entre guillemets, de thérapie.
7: Oui, absolument. Et moi, je fais un métier qui me permet de parler. Et vous voyez le temps que ça m'a pris. Comme je dis dans le spectacle, c'est tout de manière différente. On l'énonce ou on ne l'énonce pas. Il y a beaucoup de femmes encore qui ne l'énoncent pas, qui ne le disent pas et qui ne le diront peut-être jamais. Si ça peut servir à ça, ce spectacle, eh ben c'est déjà pas mal.
6: Merci beaucoup, Ariane Ascaret, d'être passée dans le monde d'Élodie sur France Info. Je rappelle que vous êtes actuellement

0: sur scène jusqu'au 15 novembre prochain au Théâtre Contemporain Lucernaire, hein, dans Touché par les Fées. Merci beaucoup.
1: Merci infiniment.
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2: Patricia Charbonnier.
4: De la douceur pour demain avec un temps plus ensoleillé après dissipation de la grisaille matinale et automnale. Demain matin, nous aurons de nombreux brouillards et nuages bas sur une large moitié nord, dans le sud-ouest et sur le centre-est du pays. Des brouillards localement denses, encore un risque de pluie faible sur le centre-est du pays. Alors cette grisaille devrait se dissiper au fil de la matinée, mais elle pourrait localement se montrer tenace. Demain après-midi, nous aurons encore un ciel assez nuageux près des frontières du nord. Une grisaille localement persistante dans le Val-de-Saône et le long du Rhône, partout ailleurs. Les conditions météo seront très ensoleillées demain après-midi avec toujours une grande douceur. Météo France prévoit jusqu'à 27 degrés demain après-midi à Biarritz, 26 à Toulouse, 24 à Bastia, 23 degrés à Lyon, 20 degrés à Paris, 19 à Lille et 18 à Nancy.
2: Patricia Charbonnier, excellente soirée à l'écoute de France Info. Merci de nous écouter les 23 heures. Bonsoir Emmanuel Langlois.
5: Bonsoir Julien, bonsoir à tous.
2: La une ce soir à Rome, le nodule retiré au pape cet après-midi était cancéreux, c'est ce qu'annonce ce soir le Vatican.
5: Et il a nécessité l'ablation du lobe inférieur du poumon droit du souverain pontife. L'opération a duré 90 minutes à l'hôpital Gemelli de Rome. Nous serons sur place avec Bruno Duvic. C'était la cinquième journée de mobilisation des lycéens et étudiants depuis le début du mouvement, mi-septembre. À Paris, des échauffourées avec les forces de l'ordre ont émaillé la fin du défilé. Reportage à Toulouse, ils étaient 10 000 au moins à battre le pavé. Et puis plus de 200 personnes se sont elles rassemblées ce soir à Aubagne, dans les Bouches-du-Rhône, au lendemain de la fusillade au collège La Canale, où un élève de 14 ans a ouvert le feu au fusil de chasse sur le principal et une enseignante de l'établissement, les blessant légèrement. Le parquet national antiterroriste s'est saisi de l'enquête. Reportage sur place dans le journal. Mais tout d'abord, la deuxième journée de Ligue des champions de football et les Anglais d'Arsenal qui l'emportent largement 3-0 sur leur pelouse ce soir face à Lille. Le LOSC qui a résisté une heure durant face aux Anglais avant de s'effondrer, hein, Nicolas Perronnet.
6: Ah oui, une grosse tempête, quasiment un ouragan, hein. Trois éclairs, trois coups de tonnerre en 7 minutes. Arsenal a concassé la défense lilloise qui pendant plus d'une heure, hein, c'est vrai, pourtant tenait bon. Timber à la 64e, Eze à la 67e et Saka à la 71e minute. Lille n'a rien pu faire, hein, face aux champions d'Angleterre en titre, finaliste de la dernière Ligue des Champions, face au Paris Saint-Germain la saison dernière, des attaquants nordistes qui ont eu très peu le ballon, finalement monopolisé par les Gunners. Pas plus Olivier Giroud entré en fin de rencontre que les autres attaquants du LOSC, Olivier Giroud qui s'est offert un petit tour d'honneur quand même solo à la fin du match, malgré le contexte, malgré la défaite, applaudi par le public, hein, lui qui a passé plus de 5 ans ici, qui était très apprécié avec le maillot des Gunners. Lille en tout cas dégringole au classement de cette Ligue des Champions, de match de défaite, une 32e place. Il faudra absolument réagir lors de la prochaine rencontre, ce sera face au club turc de Galatasaray.
5: Nicolas Perronnet, merci. En direct d'Arsenal, une soirée à vite oubliée pour les clubs français, puisque un peu plus tôt, le RC Lens s'inclinait sur sa pelouse du Stade Bollard 2-0 face au Sporting Portugal. Et puis, puisque vous parliez de Galatasaray, eh bien, vainqueur de tous ces matchs en ce début de saison, le FC Barcelone a poursuivi sa série en surclassant les Turcs 4-1 ce soir à Istanbul lors de cette deuxième journée de Ligue des Champions.
2: Des nouvelles donc maintenant de la santé du pape avec le nodule qui lui a été retiré cet après-midi et qui était cancéreux, c'est ce qu'annonce ce soir le Vatican.
5: L'opération s'est déroulée comme prévu. Léon XIV avait annoncé lui-même cette intervention chirurgicale dimanche dernier, expliquant que ce nodule lui avait été trouvé au poumon, à un stade très précoce et bien localisé. Bruno Duvic, vous êtes notre correspondant à Rome, et on apprend ce soir que Léon XIV avait donc été opéré d'un cancer au poumon.
7: Adénocarcinome pulmonaire, autrement dit un cancer du poumon. Voilà le diagnostic après examen du nodule qui a été retiré au pape cet après-midi à l'hôpital Gemelli. L'opération a duré 3 heures environ, précise le communiqué transmis par la salle de presse et rédigé par le médecin personnel du pape et celui qui l'a opéré. Le lobe inférieur du poumon droit a été retiré. Ils ont taillé large par précaution, interprète un médecin spécialiste joint dans la soirée. Un autre ajoute, ce sont des cancers du poumon courants et et dont le pronostic est bon. S'il n'y a pas de métastase, si les ganglions ne sont pas touchés, l'affaire peut en rester là, avec des contrôles très réguliers évidemment. Il n'y a pas forcément de chimio, radio ou immunothérapie ensuite. Cela dépend aussi de la taille de la lésion. Ces informations, si la volonté de transparence affichée par le Saint-Siège ces derniers jours est confirmée, devraient être connues à l'issue d'autres examens.
5: Bruno Duvic à Rome pour France Info. En France, l'Assemblée adopte à l'unanimité des votants la proposition de loi intégrale contre les violences sexistes et sexuelles, dont l'examen doit désormais se poursuivre au Sénat. L'objectif pour les défenseurs du texte est une adoption définitive avant la présidentielle du printemps prochain.
2: Les lycéens et étudiants sont encore massivement descendus dans les rues aujourd'hui.
5: Pour leur cinquième journée de mobilisation depuis le début du mouvement, 480 000 personnes ont défilé dans toute la France, selon les organisateurs. 161 000, trois fois moins d'après les chiffres du ministère de l'Intérieur. À Paris, la fin du défilé s'est émaillée d'incidents avec des jets de projectiles sur les forces de l'ordre et des gaz lacrymogènes en retour. Beaucoup de monde aussi dans les rues de Toulouse, autour de 10 000 personnes, des lycéens, des étudiants, mais aussi des enseignants qui ont défilé dans les rues de la Ville Rose pour ce cinquième acte. Cortège dispersé par les forces de l'ordre. Un acte 5, dernier acte avant les vacances de la Toussaint. Même si les jeunes rencontrés ne comptent pas en rester là, ils se donnent rendez-vous dès ce samedi pour se joindre à la mobilisation du 17 octobre. Reportage Théo Cobel.
1: Sur l'une des banderoles, le message est clair. 17 octobre, mobilisons-nous. Paul est lycéen en première à Gaillac, dans le Tarn, et il sera dans l'un des cortèges ce samedi.
8: Bien évidemment qu'on sera là. C'est un mouvement solidaire pour tout le monde et c'est aussi nos revendications. C'est comme ça qu'on se fait entendre.
1: Marine aussi sera dans l'un des cortèges pour cette lycéenne toulousaine. Le mouvement citoyen lui rappelle les Gilets jaunes, elle qui avait 10 ans à l'époque.
9: Après dire, mes parents étaient aux Gilets jaunes, c'est un mouvement. Surtout en 2018, c'était quelque chose de très présent chez moi. C'est à notre tour, il faut se lever pour nos droits, venir aider, venir manifester, parce que c'est notre avenir, c'est notre France.
1: Des jeunes aussi qui l'assurent, même si les vacances débutent ce vendredi, ça ne sera pas un frein. Orlane est étudiante dans la Ville Rose.
10: Moi, j'ai manifesté à Lyon.
11: Pas à Toulouse.
10: Et bah non, comme ça sera les vacances, bah, on rentre chez nous. Mais je pense qu'à Lyon, ça va être une grosse manifestation, moins qu'à Paris, évidemment, mais ça va quand même être important. Le mouvement, il s'arrête pas parce que nous, on travaille plus. Enfin, forcément, bah, faut continuer même en vacances et même si on peut pas bloquer nos lycées, bah, on peut quand même bloquer la route.
1: Des jeunes qui ont surtout le sentiment d'avoir donné une impulsion et qui espèrent désormais que leur mobilisation va faire boule de neige et permettre à ce mouvement du 17 de prendre de l'ampleur.
5: Un reportage à Toulouse de Théo Cobel. Plusieurs milliers de personnes également à Strasbourg, Nantes ou encore Marseille. À Lyon, 11 000 manifestants selon la préfecture, avec des tensions là encore en fin de parcours. Manifestations dispersées à coups de gaz lacrymogène après que des personnes s'en sont pris à une station-service lyonnaise. Depuis le début du mouvement des lycéens, 36 enquêtes ont été ouvertes par l'IGPN, la police des polices, selon le ministre de l'Intérieur Laurent Nunez. Quant à la procureure de Tours, elle annonce ce soir qu'un policier a été mis en examen pour violence aggravée après qu'un lycéen a été éborgné en marge de ces manifestations. Le fonctionnaire a été placé sous contrôle judiciaire. Plusieurs entreprises du secteur de la maintenance nucléaire perquisitionnées ce mardi. L'enquête concerne des soupçons de corruption en bande organisée au détriment d'EDF, d'après le parquet national financier. Des domiciles de salariés et agents EDF ont également été perquisitionnés, annonce le PNF.
2: Un rassemblement en soutien au personnel éducatif du collège La Canale d'Aubagne avait lieu aujourd'hui.
5: Hier, c'est un élève de 14 ans qui avait ouvert le feu sur le principal et une enseignante, les blessant légèrement. Le parquet antiterroriste s'est saisi de l'affaire car l'adolescent pourrait avoir adhéré à une mouvance, le True Crime Community, explique le PNAT, une communauté virtuelle dont les membres commettent de vrais crimes. Les participants présents étaient d'ailleurs choqués de la tournure que prend l'enquête. Julien Raymond.
12: Très choqué et en même temps, ça ne surprend pas Lou, 18 ans, ancienne élève du collège La Canale. Elle l'assure, la violence est partout autour d'elle.
13: Par l'adoration des films avec énorme violence, surtout les jeux vidéo quand même, je dirais qu'autour de moi, je ne connais pas un garçon qui ne joue pas à des jeux vidéo ultra violents depuis qu'il a 11 ans. Quoi. Donc forcément, au bout d'un moment, je pense que ça s'ancre dans la tête. Quoi.
12: Désormais à l'université, sa sœur, elle, est prof de français dans cet établissement. Le papa, c'est Sylvain, juste derrière, l'air désabusé, mais pas vraiment étonné. quand le parquet national antiterroriste s'est saisi de l'affaire.
11: Si tu as une bibliothèque à la maison et que tu ouvres ta culture à ce qu'on peut lire dans les livres venus d'un peu partout, tu t'intéresses à autre chose que les tueries de masse. Après, si autour de toi, à la maison, il y a des fusils et des machins, tu t'intéresses aux tueries de masse. C'est QFD, quoi.
12: Des armes, effectivement, retrouvées au domicile des parents du suspect. Au milieu du rassemblement, Alain est venu simplement pour faire corps, comme il dit, avec les autres habitants. La tournure de l'enquête fait peur à cet homme de 60 ans.
14: Ce qu'on peut voir en termes d'américanisation de la société est en train d'arriver, petit à petit, avec dans la foulée un trumpisme politique rampant. Donc il faut s'inquiéter.
12: Alain appelle à s'occuper prioritairement de la santé mentale des jeunes pour qu'un événement similaire ne se reproduise pas.
5: Un reportage de Julien Raymond. À l'étranger, la situation est toujours tendue au Moyen-Orient. Après des jours de frappe des Houthis sur l'Arabie Saoudite, la coalition menée par Riyad a touché ce soir une compagnie pétrolière yéménite près de Sanaa, la capitale. Une forte explosion a par ailleurs été entendue à Riyad après une alerte aérienne. 3 missiles et 2 drones ont été interceptés au-dessus de la capitale saoudienne et sur le sud du royaume. Dans ce contexte, l'OPEP revoit encore à la baisse la croissance de la consommation pétrolière en 2026, malgré un net rebond de la production en Arabie Saoudite. Les pays exportateurs de pétrole tablent désormais sur une hausse de 180 000 barils par jour cette année par rapport à 2025, alors qu'ils envisageaient au début du conflit entre les États-Unis et l'Iran, fin février, une augmentation d'1 400 000 barils jour.
2: Tellison Aurélien sort de son silence.
5: Rentré chez lui au Québec depuis 2 semaines dans un texte transmis à l'agence France Presse par son éditeur français Grasset, l'écrivain canado-haïtien, auteur de C'était ça ou mourir, nie une nouvelle fois avoir eu recours à l'IA, l'intelligence artificielle, pour écrire son roman. Mais il reconnaît que les accusations de plagiat concernant des textes plus anciens sont, elles, fondées. Il reconnaît des erreurs inacceptables, dit-il. Thierry Fioril.
15: Dans un texte intitulé « Ce roman que j'ai écrit », Tellison Aurélien est formel, c'est une calomnie et une hérésie. J'ai eu recours ça et là à des outils pour des recherches, mais aucune phrase de ce livre n'a été écrite par une machine. Visiblement atteint par l'ampleur de la polémique, il ajoute « On n'est pas seulement venu contester ma qualité d'écrivain, mais mon humanité. » Puis, Tellison Aurélien poursuit « Ensuite, il y a le passé et mes erreurs de jeunesse. » Et l'écrivain avoue, il était difficile de les contester, les accusations de plagiat portées par la presse québécoise concernant des tribunes et une nouvelle écrite il y a une dizaine d'années. Tellison Aurélien tente alors en parallèle « Une erreur de jeunesse ne peut tenir de preuve contre mon roman, dit-il, certes, mais l'auteur avait promis, avec ses éditeurs, des preuves, justement, qu'il n'avait pas utilisé l'IA. » On les attend toujours.
5: Un récit de Thierry Fioril.
2: Merci beaucoup, Emmanuel Langlois.
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2: À suivre le football, Jérôme Alonso, le consultant football de France Info, sera avec nous pour débriefer cette soirée difficile en Ligue des Champions pour les deux clubs français, Lens et Lille, battus respectivement ce soir par le Sporting Portugal et par Arsenal. Et puis nous reviendrons aussi dans cette demi-heure sur les manifestations de lycéens et d'étudiants. Reportage à suivre dans la manifestation parisienne avec Agathe Mahué. Lille a longtemps résisté à Arsenal ce soir, puis s'est effondré dans la dernière demi-heure d'un match qui place ainsi les Gunners Arsenal dans le groupe de tête de la Ligue des Champions avec 2 victoires en 2 journées. Les Lillois ont encaissé 3 buts en 7 minutes de la 64e à la 71e. Résultat donc cette défaite 3-0. Bonsoir Jérôme Alonso.
21: Bonsoir Julien, bonsoir à tous.
2: Consultant football de France Info, on va d'abord revenir sur cette défaite de Lille avant de parler de celle de Lens, mais une soirée bien difficile pour les clubs français.
0: Ouais, vous l'avez dit, Julien, 3 buts en 7 minutes, mais c'était tellement compliqué ce match pour les Lillois. Il y a une division d'écart, en vrai, entre Lille et Arsenal, on le savait. Hein. Alors oui, il y a eu ce but refusé hein, de peu pour les Lillois en première mi-temps, mais à part ça, c'est vraiment Arsenal qui a fait tout le jeu. Et donc, quand vous subissez comme ça pendant une heure dix, ben forcément, qu'est-ce qui se passe à la fin contre une très très bonne équipe, une des meilleures en Europe, ben vous finissez par craquer logiquement. Et donc, voilà, Lille a

0: à tout donner avec ses armes du soir, du moment. Mais c'était trop peu pour contenir les vagues incessantes des Gunners.
1: Est-ce qu'on peut en conclure que cette campagne européenne s'annonce très difficile pour les Lillois? Deuxième défaite en deux matchs avant d'affronter la semaine prochaine Galatasaray, balayé sur son terrain par Barcelone, 4-1.
0: Ouais, qui ouvre la marque, hein, Galatasaray, ouais. mais très faible, hein, une équipe vraiment faible. Et en fait, tout se joue en deux matchs, hein, pour Lille, parce que ils vont recevoir Galatasaray. Ensuite, ils iront sur le synthétique de Bodø/Glimt en Norvège. Voilà, s'il y a pas 4 ou 6 points là, c'est terminé. Parce que pour finir, je crois qu'il y a Bayern, Stuttgart et la Roma à Rome pour finir. Donc voilà, vraiment l'avenir de Lille se joue sur les deux prochains matchs où il faut vraiment faire le plein sous peine de finir péniblement cette phase de Ligue.
1: Alors on va écouter, avant de parler de Lens, on va terminer avec Lille et Benjamin André qui réagit chez nos confrères de Canal+, à l'issue de cette lourde défaite 3-0 à l'Emirates Stadium.
2: C'est sûr que quand on prend le premier, après tout devient plus compliqué. On avait plutôt pas mal, trop mal défendu, mais on a trop peu proposé. Il y avait la place de jouer, on a fait quelques bonnes sorties, mais c'était pas assez. Il fallait avoir, je pense, un peu plus de courage dans notre jeu ce soir. Je pense qu'on est loin de ce qu'on peut faire et de ce qu'on sait faire. Après ce soir, voilà, c'est un match à part quand même. On joue une très grosse équipe, il fallait être solidaire, bien défendre. Et énormément de qualité, on voit leurs changements et tout de suite ça accélère aussi. Donc et je pense que voilà, ce soir il y avait mieux à faire avec le ballon si on avait eu un peu plus de courage, un peu plus, si on avait osé un peu plus.
1: Voilà, on sent quand même dans ces propos de Benjamin André l'impuissance qu'a ressenti Lille face à Arsenal. Jérôme Alonso, un peu plus tôt, Lens a été battu. Ça, c'est quand même une très mauvaise surprise sur son terrain au stade Félix Bollard par le Sporting Portugal. C'est une très mauvaise affaire. C'est une très mauvaise affaire. Non, mais c'est malheureux.
0: Parce que en fait, il y a, bon, évidemment, tout le monde le sait maintenant, en ces phases de ligue, il y a trois catégories de clubs. Il y a le chapeau 1, le chapeau 2, et puis les matchs très jouables. Le Sporting, c'est ni le dernier chapeau, ni le premier. Voilà, donc ça veut dire que ce sont les équipes que Lens devrait pouvoir accrocher, surtout à Bollard, à la maison. Et voilà, Lens a eu sa chance, il y a eu une très très bonne demi-heure. Mais après, ils sont en pleine bourre en ce moment. Le Sporting, cela dit, c'est une très très belle équipe avec des joueurs que je ne connaissais pas, que j'ai découvert ce soir, qui sont... Tu trouves toujours des joueurs, eux, c'est incroyable. Hein. Chaque année, il y a un réservoir dans ces clubs-là portugais. C'est absolument incroyable, le recrutement et le boulot de ces clubs-là.
1: Avec plus d'expérience aussi européenne
0: évidemment.
1: Que Lens.
0: Oui, et puis ils font vraiment depuis le mois d'août, c'est vraiment une équipe qui marche à peu près sur tout le monde, le Sporting. Donc voilà, alors c'est différent. Hein. C'est pas évidemment Arsenal-Lille, c'est un match où Lens a eu sa chance par moment. Mais voilà, il y a effectivement, vous l'avez dit Julien, cette expérience européenne des grands soirs que Lille n'a pas, ou à moins en tout cas. Et donc il faudra apprendre encore un petit peu. Bon, ils ont 3 points quand même, hein, c'est moins catastrophique sur le bilan comptable que Lille, mais voilà, toujours pareil, Lens, il faudra prendre les matchs jouables pour arriver à ces fameux 9 ou 10 points qui me paraissent complètement jouables pour Lens et malheureusement un peu plus lointain pour les Lillois.
1: Ouais, Lens qui se déplacera à Bruges, vainqueur aujourd'hui sur la pelouse de l'Inter Milan.
0: Incroyable.
1: Sur le score de 4-3.
0: 4-3, ouais, un match absolument fou. Et croyez-moi, alors c'est plus le grand Inter d'il y a 2 ou 3 ans, mais quand même, pour aller en mettre 4 à Milan, il faut quand même se lever de bonheur. Et Bruges a fait un match fantastique, les Lensois sont avertis.
1: Avant de dire un petit mot de Paris, évidemment qu'on attend face à City, la grosse cote du jour, c'était quand même le match nul concédé par le Bayern Munich chez les Norvégiens du Viking.
0: Ah, les Vikings, mais quel match!
1: 3-3. Alors je précise, les Norvégiens ont mené 2-0, le Bayern a renversé le score en deuxième période de 3-2. Michael Olise.
0: Le fait du match,
1: fait
0: et oui,
1: expulsé.
0: Julien.
1: à un quart d'heure de la fin.
0: Bêtement, hein, on peut dire.
1: Voilà, de l'anti-jeu ou en tout cas de geste de mauvaise humeur.
0: Il a pris deux jaunes en 10 secondes. Voilà, il a pris deux jaunes pour expliquer. Il a pris deux jaunes en 10 secondes. Il a retenu le maillot sur une contre-attaque. Ça, c'est une faute tactique, comme on appelle ça. Donc, premier jaune. Et puis ensuite, il s'est fait un petit peu chauffer par le joueur norvégien et il a envoyé le ballon dans la tête pour prendre un deuxième jaune complètement stupide. Et effectivement, là encore, sur un synthétique, ils ont joué leur chance à fond à 11 contre 10, les Norvégiens. Et tout à fait logiquement, ils ont fait un match héroïque. Ils ont été très, très bons. Et c'est un 3-3 magnifique. Il y a eu beaucoup de matchs magnifiques ce soir, mais celui-là, franchement, il valait le déplacement.
1: Et grosse cote. Hein,
0: enfin, je n'étais pas, je vous rassure.
1: Fallait le trouver. Non,
0: c'est une façon de parler. Hein.
1: Bon.
0: J'adore le foot, Julien, mais je n'étais pas là-bas quand même. Mais c'était un super. Il y a eu vraiment des gros matchs ce soir. Et celui-là, on faisait partie.
1: En effet. Allez, un petit mot de conclusion avec Paris qu'on attend sur la pelouse de Manchester City. On a du mal à savoir ce qu'on peut attendre de ce PSG-là sur la pelouse des Citizens.
0: J'ai envie de vous dire, Julien, et de City aussi, dans la tourmente.
1: Exactement.
0: En ce moment, on le sait tous. Hein, donc c'est un match très très curieux, parce que c'est vrai que Paris, c'est un pari un petit peu bizarre. Enfin, cette saison, j'allais dire, comme tous les mois de septembre-octobre, hein, c'est un pari qui se cherche un peu, qui commence de manière poussive sa saison. Contre un City qui est empêtré dans les affaires. Alors, j'ai l'impression que pour l'instant, les joueurs de City sont assez hermétiques à tout ça. Ils font un très, très gros début de saison en championnat. Ils font quasiment que des bons matchs avec un Ryan Cherki qui marche sur l'eau, un Donnarumma qui arrête tout. Donc voilà, j'ai hâte de voir ça parce que deux débuts de saison assez particuliers pour les deux équipes et le premier vrai vrai gros test de la saison pour le Paris Saint-Germain.
1: Eh ben, on a hâte de vivre ça demain soir, ce sera à partir de 21h donc ce mercredi et on vous retrouvera avec grand plaisir bien sûr, Jérôme Alonso, avec consultant plaisir. Football de France Info.
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1: 23h20, Emmanuel Langlois pour l'essentiel. À la une, ce policier mis en examen pour violence aggravée à Tours.
4: Il a été placé sous contrôle judiciaire après qu'un lycéen a été éborgné fin septembre en marge des manifestations, annonce le parquet. 36 enquêtes au total ont été ouvertes à ce stade par l'IGPN, la police des polices, pour des violences présumées depuis le début de ce mouvement lycéen, donc le 18 septembre dernier. Le nodule retiré à Léon XIV cet après-midi est cancéreux, annonce ce soir le Vatican. L'opération a duré 90 minutes à l'hôpital Gemelli de Rome où le souverain pontife avait été admis dans l'après-midi. Elle a nécessité l'ablation du lobe inférieur du poumon droit du pape, mais pas de complications, dit encore le Vatican. Le gouvernement français a ouvert ce soir les débats sur le budget de l'État pour l'an prochain. L'exécutif martèle son objectif d'un déficit à 5% du PIB en 2027, condition préalable selon le ministre de l'économie Roland Lescure à tout compromis avec les oppositions par ailleurs très critiques de la copie gouvernementale. La deuxième journée de Ligue des champions de football, les Anglais d'Arsenal l'emportent 3-0 sur leur pelouse ce soir face à Lille. Un peu plus tôt, le RC Lens s'inclinait sur son terrain du Stade Bollard 2-0 face au Sporting Portugal.
1: Les séances étudiants sont de nouveau descendus dans la rue aujourd'hui avec des chiffres qui varient évidemment selon leur provenance. 162 000 en France selon le ministère de l'Intérieur, 480 000 selon l'intersyndicale de la jeunesse à Paris. Deux cortèges ont réuni un peu moins de 42 000 personnes selon l'Intérieur. Quelques heures se sont produits en fin de cortège. Agathe Mahuet.
5: Bien, ça a été une journée de manifestation agitée, avec deux ambiances très différentes, en fait, d'un cortège à l'autre. C'est celui de la jeunesse qui a été le plus tendu, réunissant essentiellement des étudiants, en fait, plutôt que des lycéens, en réalité très peu présents, et on le comprend, un peu jeune, sans doute, pour cette tension. À vrai dire, l'essentiel de la manifestation a été calme, majoritairement, jusqu'à ce moment où la police a lancé des gaz lacrymogènes. Clarisse, qui est étudiante, était à mes côtés en train de reprendre ses esprits. Ça va ?
6: Bah ça va, je suis en train de mourir, mais ça va, j'arrive. Oh, ça brûle, c'est affreux.
5: Vous avez le masque de ski sur la tête.
6: Oui, mais du coup ça va protéger les yeux, mais la respiration là c'est impossible de respirer. Plus je suis asthmatique, c'est pas... Mais
5: j'ai plus la ventoline à côté.
6: Ouais, du coup là on attend, on respire pendant que ça... Mais je comprends pas pourquoi on s'est fait gazer, hein. Je comprends pas.
5: Qu'est-ce qui s'est passé ?
6: Mais rien, nous on était au milieu et là en fait on voit que ça recule, qu'il y a des gens qui viennent vers nous pleurant et le gaz Mais ils ont gazé tout le monde. Hein. Et tout le monde a reculé du coup. Mais là, je pense que ça, ils sont partis. Mais il n'y a rien eu. Hein.
3: Bon, après, il y a eu quelques provocations de la part de quelques personnes masquées aussi.
6: J'imagine. Parce qu'on a vu des casseurs, mais le truc, c'est que c'est pas nous. C'est pas nous dans la manif qui. C'est pas du tout normal ce qui se passe. Ça donne encore plus envie d'aller manifester.
5: Et cette certitude d'être du bon côté de l'histoire, comme elle l'a écrit sur sa pancarte, Clarisse, parce qu'il est naturel pour elle de manifester, donc par solidarité avec les lycéens, mais pas seulement pour eux, pour cette jeunesse.

0: pour que les choses changent plus largement pour tout le service public, dit-elle. Et c'est aussi le message de nombreux parents d'élèves qui sont venus dans l'autre cortège, celui qui était accompagné par les camions des syndicats. Jeanne a deux enfants de 12 et 16 ans. La grande lycéenne manifestait d'ailleurs aujourd'hui dans une autre ville. Et Jeanne a écrit sur son carton, en tant que maman, « Daronne, fière de la jeunesse des terres ».
1: On est là pour soutenir la jeunesse, contrer les caricatures qui en sont faites. C'est le fait qu'ils ne se résignent pas, c'est un gros coup de pied au cul pour nous, la génération des quarantenaires, qui avons manifesté, qui nous sommes résignés à plein de moments sur le démantèlement du service public de l'éducation, depuis l'école primaire jusqu'à l'université. Moi, tous mes enfants sont dans le service public de l'éducation et je déplore chaque année la détérioration des conditions. Donc c'est ça, pour ça que je suis là, pour leur dire que non, c'est pas un mouvement de jeunes inconscients, c'est tout l'inverse, et qu'ils nous mettent un bon coup de pied au cul et que ça fait du bien.
0: Du fric pour l'hôpital public entonné de bon cœur dans ce cortège, et pour l'école aussi, et pour tout le service public. Là encore, vous le voyez, c'est le message qui revient le plus donc dans cette manifestation, avec une perspective désormais, ce rendez-vous donné samedi 17 octobre, nouvelle journée de mobilisation.
2: Voilà, reportage France Info à Paris, signé Agathe Mahuet. Louis Le Toublon est avec nous. Bonsoir, vous êtes vice-président de l'organisation Les Lycéens. Comment avez-vous vécu cette journée ?
3: J'étais ce jour, moi, dans le cortège qui défilait de la place d'Italie aux Invalides. J'ai pu y constater le pacifisme des lycéennes, des lycéens et en fait de tous les manifestants présents aujourd'hui pour défendre un service public d'éducation qui a des moyens, qui permet à chacune et à chacun de s'émanciper. Et je crois que cette journée est encore une fois le symbole d'une jeunesse qui ne se laisse pas faire. Et qui intensifie le mouvement, hein, puisque on voit des chiffres qui sont en nette hausse, le double par rapport à la mobilisation de jeudi dernier. Et le mouvement ne retombera pas comme ça. Nous avons des revendications, nous attendons de pouvoir les exposer. Nous l'avons déjà fait sans le ministre de l'Éducation, il n'a pas satisfait nos demandes. Nous attendons de pouvoir parler au Premier ministre.
2: Qu'est-ce qui vous en parler au Premier ministre ? C'est-à-dire que vous avez déjà un rendez-vous de prévu à Matignon ?
3: Non, pas du tout. Justement, c'est tout le problème, c'est qu'on essaye de prendre contact avec Matignon. On désirerait pouvoir parler au Premier ministre, car le ministre de l'Éducation est incapable de satisfaire nos demandes. Il n'a pas prise visiblement sur ce qu'il se passe.
2: Que devrait décider le gouvernement pour calmer la tension ?
3: Déjà qu'il écoute enfin nos revendications et que, par exemple, il décide la mise en place d'un plan d'urgence pour le bâti scolaire en chiffrant les mesures qu'il va mettre en place, qu'il décrète ou il fasse voter, je ne sais pas si c'est du législatif ou du réglementaire, l'abrogation de Parcoursup et qu'il propose une solution qui n'étalera pas le stress des lycéennes et des lycéens sur deux années, que le gouvernement répondre également par l'ouverture de places dans les universités. En réalité, nos revendications sont très claires. C'est des moyens et de l'humanité dans l'éducation qu'on apporte à la jeunesse.
2: Est-ce que vous craignez les 15 jours de vacances qui se profilent ? Est-ce que vous pensez, d'une, que le gouvernement compte dessus pour que la mobilisation s'essouffle ? Et à l'inverse, comment vous comptez faire pour essayer de reprendre, si c'est votre objectif, à la rentrée ?
3: Alors déjà, effectivement, le gouvernement compte dessus, hein, on a vu qu'ils comptaient même sur la météo, qu'ils ont fait la danse de la pluie pour faire cesser le mouvement. Je leur réponds que ça ne marchera pas, que les lycéennes et les lycéens se mobilisent. Si on prend l'exemple de ce qu'il s'est passé en 1990, le mouvement a fait une pause pendant les vacances, il a repris ensuite. Le mouvement peut également, hein, parce que bon, tout le monde ne part pas en vacances, c'est au contraire les plus privilégiés qui partent. Le mouvement peut tout à fait continuer par des rassemblements pendant les vacances. En réalité, il y a un certain nombre de solutions qui feront que le mouvement continuera durant les vacances et jusqu'à la rentrée, jusqu'à ce qu'en fait, le gouvernement réponde par des mesures politiques au mouvement et au mécontentement qu'expriment les lycéennes et les lycéens.
2: Pourquoi vous demandez au Premier ministre de vous recevoir ? D'abord, est-ce que vous en avez fait officiellement la demande et est-ce que vous estimez que le dialogue avec le ministre de l'Éducation est rompu ?
3: Alors, la demande est en cours. Nous, on est en train de rédiger une demande. Je crois que le Premier ministre

0: actuellement est le seul à pouvoir répondre à nos revendications, car c'est lui qui réellement a pris les choses en main. C'est lui qui, dans sa lettre dimanche soir dernier, il me semble, je ne suis plus sûr, je ne crois pas, nous disait que il donnerait des réponses à la fin octobre. C'est lui qui, finalement, semble avoir écrit à l'avance ce que doit faire le ministre de l'Éducation. Et donc, bon, bah, nous, on parle à ceux qui ont des moyens politiques. On veut parler à ceux qui pourront prendre des décisions et donc s'adresser à celui qui, hiérarchiquement, est le premier des ministres, le Premier ministre Sébastien Lecornu.
1: Merci. Juste un dernier mot, Louis Le Toublon. Est-ce que vous serez à la manifestation samedi ?
0: Tout à fait. On appelle samedi à la mobilisation de tous les lycéennes, de toutes les lycéennes, tous les lycéens, avec ce qui semble se profiler, une convergence des luttes et finalement un assemblage des colères qu'on a dans le pays. Et aucune de ces colères ne devrait être en place si le gouvernement avait fait ce qu'il aurait dû faire, c'est-à-dire une politique plus efficace et plus humaine.
1: Merci Louis Le Toublon d'avoir répondu à nos questions sur France Info, vice-président de l'organisation Les Lycéens.
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1: Patricia Charbonnier.
3: De la douceur pour demain avec un temps plus ensoleillé après dissipation de la grisaille matinale et automnale. Demain matin, nous aurons de nombreux brouillards et nuages bas sur une large moitié nord, dans le sud-ouest et sur le centre-est du pays. Des brouillards localement denses, encore un risque de pluie faible sur le centre-est du pays. Alors cette grisaille devrait se dissiper au fil de la matinée, mais elle pourrait localement se montrer tenace. Demain après-midi, nous aurons encore un ciel assez nuageux près des frontières du nord. Une grisaille localement persistante dans le Val de Saône et le long du Rhône, partout ailleurs. Les conditions météo seront très ensoleillées demain après-midi avec toujours une grande douceur. Météo France prévoit jusqu'à 27 degrés demain après-midi à Biarritz, 26 à Toulouse, 24 à Bastia, 23 degrés à Lyon, 20 degrés à Paris, 19 à Lille et 18 à Nancy.
1: 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Marc Potvin.
4: Un policier mis en examen pour violence aggravée après qu'un lycéen a été éborgné lors d'un blocus à Tours. L'agent est désormais sous contrôle judiciaire. Un autre policier est placé sous le statut plus favorable de témoin assisté. L'IGPN avait été saisi des faits. La police des polices qui a ouvert 36 enquêtes depuis le début de la crise des lycées. Des organisations de jeunesse lancent un nouvel appel à manifester. L'Union syndicale lycéenne, l'Union étudiante L'UNEF et la FAGE invitent à rejoindre des manifestations contre la vie chère prévues samedi, au premier jour des vacances scolaires. Aujourd'hui, il y avait 480 000 manifestants dans les cortèges, selon les organisateurs. Le ministère de l'Intérieur en a compté trois fois moins. La proposition de loi dite intégrale contre les violences sexistes et sexuelles franchit une étape après son adoption par l'Assemblée ce soir. Au tour du Sénat maintenant de se prononcer sur le texte. Le collectif féministe Nous Toutes appelle les parlementaires à agir pour qu'il ne soit pas adopté définitivement. Elle le juge exsangue de toute disposition prévoyant des mesures de prévention immédiates et efficaces. Une affaire qui touche à un géant de l'intelligence artificielle, un ingénieur saoudien d'OpenAI a été arrêté et inculpé aux États-Unis. Il est accusé d'avoir caché un appareil d'enregistrement dans une salle de réunion de la direction de la maison mère de ChatGPT. Le trentenaire est en détention. L'opération du pape, aujourd'hui plus lourde que prévu, le nodule qu'il s'est fait retirer était cancéreux, ce qui a nécessité l'ablation du lobe inférieur de son poumon droit. L'intervention chirurgicale à l'hôpital Gemelli de Rome a duré 1h30. Et puis une mauvaise soirée pour les clubs français en Ligue des Champions. Lens s'est d'abord incliné 2-0 face au Sporting Portugal à domicile à Londres. Lille a résisté une heure à Arsenal avant de s'effondrer. Score final 3-0.
1: Merci beaucoup Marc Potvin. À suivre, le maire d'Aubagne, qui était ce soir notre invité sur France Info, après qu'un rassemblement a eu lieu dans sa commune. Plus de 200 personnes se sont rassemblées ce soir au lendemain de la fusillade au collège Lacanal. Par ailleurs, on a appris que le parquet national antiterroriste s'était saisi de cette affaire. Et puis nous prendrons des nouvelles de Sophie Adenau, 5 jours après son retour sur Terre.
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1: Plus de 200 personnes se sont rassemblées ce soir à Aubagne, dans les Bouches-du-Rhône, au lendemain de la fusillade au collège Lacanal, rassemblement citoyen organisé en soutien au personnel éducatif après qu'un élève de 14 ans a ouvert le feu sur le principal et une enseignante de l'établissement. Avant d'en parler avec le maire d'Aubagne, nous allons revenir sur l'enquête, puisqu'on a appris ce soir, Aurélien Tirard, que le parquet national antiterroriste était saisi de cette affaire. Quels sont les éléments qui ont conduit le parquet à prendre la main sur cette enquête ?
6: Eh bien, parce que selon le PNAT, l'adolescent appartient vraisemblablement à une mouvance baptisée la True Crime Community, une idéologie qui glorifie les tueries de masse. Elle incite dans certaines formes à la violence extrême, et c'est en exploitant l'ordinateur, le portable de l'élève de 3e du collège Lacanal que les enquêteurs s'en sont rendus compte.
1: Alors, si le parquet se saisit, c'est donc pour savoir si l'adhésion à cette mouvance peut expliquer le passage à l'acte de l'adolescent.
6: Oui, lui qui est suspecté d'avoir amené une arme dans son établissement, dans un étui de guitare, et puis d'avoir ouvert le feu hier matin, voulait-il faire une tuerie de masse ? Pour cela, a-t-il consulté, participé à des forums de discussion ? Des personnes l'ont-elles incité à tirer dans son collège ? L'ont-elles conseillé ? Ce sera à l'enquête de le déterminer. Enquête désormais ouverte pour tentative d'assassinat et association de malfaiteurs en lien avec une entreprise terroriste. D'après nos informations, les premiers éléments de l'enquête montrent qu'il n'avait pas de cible précise, ne voulait pas s'en prendre aux élèves et a dit vouloir agir par esprit de vengeance. Il faut donc voir si ces éléments collent avec cette adhésion à la True Crime Community.
1: Aurélien, expliquez-nous ce qu'est exactement cette True Crime Community.
6: Eh bien, c'est une idéologie qui a de nombreux liens avec le masculinisme. Les services de renseignement s'y intéressent depuis plusieurs mois déjà. Ces deux idéologies séduisent des hommes, souvent jeunes, des mineurs, comme cet adolescent de 14 ans donc. La True Crime Community valorise l'ultra-violence pour l'ultra-violence. Ça, c'est ce que disait déjà il y a plusieurs mois Olivier Christen, le procureur antiterroriste. Et ce qui alerte les renseignements intérieurs, la DGSI, c'est que dans les discussions entre la True Crime Community et les masculinistes radicaux, apparaît l'idée de perpétrer une action dans les écoles. La difficulté pour les services de renseignement est d'évaluer le risque de passage à l'acte.
1: Aurélien Tirard du service police-justice de France Info, Jean-Pierre Skiller, le maire d'Aubagne, est avec nous. Bonsoir, merci d'être en direct avec nous sur France Info, alors que c'est achevé ce soir ce rassemblement, plus de 200 personnes dans votre commune en soutien au personnel éducatif du collège. D'ailleurs, avez-vous des nouvelles du principal et de l'enseignante ?
7: L'enseignante est rentrée chez elle, elle avait été touchée superficiellement. Quant au principal, non, j'ai pas de nouvelles. Je compte aller le voir demain. J'ai pas pu le contacter parce que je pense que on m'a dit qu'il a eu le fémur de cassé, il a dû être opéré. Ça fait que c'est compliqué pour aller le voir aujourd'hui.
1: Quelle était l'atmosphère, monsieur le maire, lors de ce rassemblement ce soir ? D'abord, est-ce que c'était important pour vous, premier magistrat, mais aussi pour les habitants qui se sont rendus à ce rassemblement, d'être ensemble ?
7: Oui, nous avions besoin de le retrouver. L'ambiance était très calme, il y avait des groupes, tout le monde se parlait. Il y a énormément de monde qui est venu à ma rencontre, qui m'ont encouragé. Alors bon, j'ai fait le travail d'un maire qui devait coordonner un petit peu tous les services de la ville. C'était très très émouvant parce que des gens sont venus se confier. Il y avait des gamins, il y avait des personnes, il y avait beaucoup d'enseignants qui étaient très reconnaissants. Ouais.
1: Qu'est-ce qu'on est venu vous dire, monsieur le maire, et en tant que maire, justement, comment vous allez gérer la suite? C'est pas c'est pas évident. On l'imagine, le choc et l'émoi que tout cela a provoqué.
7: Ah oui, ça a provoqué un émoi extraordinaire dans la ville. Vous savez, avec les réseaux sociaux, la nouvelle s'est répandue comme une traînée de poudre à travers la ville. Très rapidement,

0: Vous êtes le maire d'Aubagne. Comment vous allez gérer la suite? Vous avez dit, vous allez essayer de rassurer. De quelle manière? Alors, peut-être avec des échanges. On sait qu'il y a aussi des cellules psychologiques qui ont été mises en place hein, pour les enfants, peut-être aussi des parents, le personnel éducatif qui ont besoin de s'exprimer. Est-ce que vous allez aussi, vous, en tant que commune, prendre des mesures?
1: Écoutez, nous avons commencé la série des conseils de quartier. C'est l'occasion où les citoyens peuvent s'exprimer et nous allons en faire à peu près 2 par semaine. Et je sais et je pense que les gens vont nous poser des questions, nous poser 1000 questions pour se rassurer, ceux qui ont des enfants au collège. Ils ont besoin d'explications, ils ont besoin d'être rassurés, ils nous demandent quelles précautions on doit prendre, quelles initiatives nous allons avoir. Alors c'est compliqué parce que les collèges font partie sont sous la responsabilité du conseil départemental. Moi j'ai 25 écoles primaires, à peu près 3500 élèves. Mais même au niveau des primaires, on a des remontées d'inquiétudes. Et donc, c'est assez difficile de rassurer les gens parce que, vous savez, cette histoire, on pense toujours que ça va tomber chez les autres. Et puis, on se rend compte que ça arrive chez nous. Puis après, quand on nous explique que c'est la première fois que ça se passe à commencer en France, l'attaque à l'américaine, qu'ils disent... Puis après, on nous apprend que c'est le gamin, il fait partie d'un groupe True Crime Community. On nous dit que c'est le parquet national qui a pris l'affaire en main. Les faits s'aggravent. Alors, on se demande où ça va s'arrêter maintenant.
0: Ça vous fait peur, justement, ça vous... inquiète, ça vous saisit que le parquet national se soit justement saisi de cette affaire, le parquet national antiterroriste, on le rappelle.
1: Oui, d'abord ça nous a surpris, mais depuis hier, on a de surprise en surprise. C'est pour ça que je vous dis où ça va s'arrêter. Ce que je regrette, c'est que certains hommes politiques se sont servis de cette histoire pour parler de religion, pour parler de mal-être sur ma ville, alors que je voudrais préciser que sur ma ville, oui, j'ai une mosquée, oui, j'ai des églises, oui, j'ai une synagogue, oui, j'ai un temple. Et puis, on se réunit très souvent et nous avons le communisme à Aubagne a toute sa place. J'ai reçu des encouragements du cardinal, j'ai reçu des encouragements du rabbin, je dois avoir un rendez-vous avec l'imam, et ne faisons pas l'amalgame.
0: Un dernier mot, Jean-Pierre Schillari, maire d'Aubagne, est-ce que vous connaissiez cette famille d'une manière ou d'une autre et vous auriez pu vous douter à un moment qu'il y avait ce soupçon d'appartenir à ce type de mouvance?
1: Alors, pas du tout. Pas du tout. Jeudi passé, j'ai passé la soirée dans le collège à l'occasion de l'anniversaire, et il fêtait les 40 ans. Et les gamins avaient travaillé sur une grande fresque en céramique. Céramique, c'est un peu l'ADN d'Aubagne. Ils avaient fait une immense céramique qu'ils ont collée sur la façade de l'immeuble. Ensuite, ils nous ont proposé un spectacle. Et j'ai senti une osmose entre les élèves, les enseignants et les parents. Et ce collège, il fait preuve d'innovation par l'intermédiaire du principal qui a été blessé. Il a travaillé sur l'inclusion, sur l'exclusion. L'incident qu'il y a eu, c'est lors des cours de conservatoire. Il a développé la culture à l'intérieur de son collège. Et ça tombe juste, j'ai plusieurs collèges, sur Aubagne, ça tombe juste sur ce collège qui était pris en exemple. Comme quoi, je l'ai dit, il y a toujours un grain de sable dans la chaussure.
0: Merci Jean-Pierre Scillari.

0: D'avoir pris le temps de répondre à nos questions en direct sur France Info, maire d'Aubagne, où plus de 200 personnes, on le rappelle, se sont rassemblées ce soir, au lendemain de cette fusillade au collège La Canale, qui a évidemment marqué votre ville, hein, mais aussi évidemment la France entière. Un grand merci à vous. Direction Marseille à présent, où 4000 personnes ont défilé selon le décompte de la police à l'occasion de cette nouvelle journée de mobilisation des lycéens et des étudiants. Voici le reportage pour France Info sur place de Mathilde Vinceneux.
1: Dans la foule sur la Canebière, ces lycéennes brandissent leurs pancartes.
2: Des cafards dans les lycées, mais du caviar dans l'Élysée.
3: On crie SES, ils nous envoient les CRS.
4: Et Parcoursup, l'avenir ne doit pas être un algorithme.
1: La plateforme Parcoursup, le gouvernement a promis de l'améliorer, mais comme l'annonce des 3000 professeurs remplaçants déployés en urgence, ça ne suffit pas pour calmer la colère lycéenne. Savannah est en terminale.
5: Nous, on ne demande pas des réformes de Parcoursup, on demande l'abrogation de Parcoursup. On n'en veut plus. C'est limite plus angoissant que le bac. Les profs ne nous menacent pas avec le bac, ils nous disent attention Parcoursup. Et puis ça fait des années qu'on parle du taux de dépression qui est croissant chez les adolescents, etc. Ça fait des années que des gens tentent de se faire entendre par les ministres de l'éducation nationale, vu qu'il y en a eu 40, et par le président. Et ça fait des années que ça sert à rien, donc en fait on est arrivé à un moment de ras-le-bol général. En fait.
1: Il y a un malaise chez les élèves, acquiesce Virginie, mère d'un lycéen, elle est venue soutenir le mouvement.
6: Donc je vois bien, mon fils depuis qu'il est au lycée me dit qu'il est très stressé, qu'il est sous pression. Le soir, il rentre, il est épuisé. Il a un emploi du temps très lourd. C'est important de les écouter, de les prendre au sérieux.
1: Les lycéens peuvent aussi compter sur le soutien des étudiants. Ils sont nombreux dans le cortège, comme Charlie.
7: J'étais lycéenne l'an dernier, donc je suis totalement d'accord. Et puis, on a des revendications qui convergent aussi entre lycéens, lycéennes, étudiants, étudiantes. Des locaux qui sont délabrés, par exemple. Moi, je suis à la fac à Saint-Charles. Les escaliers dans les amphis, c'est n'importe quoi. Et puis au lycée, c'est pareil. Ça manque vraiment de moyens dans l'éducation et ça vaut aussi à la fac comme au lycée.
1: Certains disent que le mouvement va s'essouffler. C'est faux, rétorque Malia, élève de seconde qui manifeste pour la troisième fois en 10 jours.
8: Peut-être que pendant les vacances, ça va un petit peu s'essouffler, mais tant qu'il n'y a pas des vraies solutions à la rentrée, en tout cas, on sera encore là.
1: Beaucoup ici espèrent une convergence des luttes. Quelques gilets jaunes ont d'ailleurs rejoint le cortège marseillais.
0: Reportage France Info à Marseille, signé Mathilde Vinceneux.
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0: 23h47, Marc Potvin pour l'essentiel à la une. Le nodule que le pape s'est fait retirer aujourd'hui, on l'a appris, était cancéreux.
10: Les examens avant l'opération le laissaient présager, indique ce soir le Vatican. Il a fallu lui enlever une partie du poumon droit. Le Premier ministre britannique recevra demain le président ukrainien à Londres. Manière pour Andy Burnham de marquer son soutien à Volodymyr Zelensky, très critiqué dernièrement par Donald Trump. Le dirigeant travailliste va promettre lors de cette rencontre d'accélérer la livraison de missiles de défense aérienne essentiels. Le début de l'examen du budget ce soir dans l'hémicycle de l'Assemblée nationale. Le gouvernement se dit dans un esprit de compromis tant que le déficit est limité à 5% du produit intérieur brut. Tant qu'il n'y aura pas de réponse aux revendications des lycéens, la mobilisation va continuer, pronostique la CGT. Le syndicat soutient les mobilisations de samedi qui cherchent à faire converger revendications des gilets jaunes contre la vie chère et colère des jeunes. Le régulateur européen en charge de la protection des données monte au créneau sur la question des lunettes connectées. Il réclame qu'elles signalent quand elles filment, prennent des photos ou enregistrent du son au nom du respect de la vie privée.
0: Info. Elle a passé 8 mois dans la Station Spatiale Internationale, 5 jours après son retour sur Terre. L'astronaute française Sophie Adenau raconte son expérience et notamment l'arrivée très éprouvante dans l'atmosphère, Anne Lordanier.
11: Quand on arrive sur Terre dans une capsule propulsée à 27 000 km/h, évidemment, ça secoue.
12: On a beau s'y préparer, je m'y étais préparée mentalement, mais le vivre, c'est une toute autre épreuve.
11: Au moment de l'entrée dans l'atmosphère, la vitesse est descendue à 8 000 km/h. Alors forcément, à l'intérieur de la capsule, Sophie Adenau l'a bien ressenti.
12: C'est vrai que la rentrée atmosphérique, c'est quelque chose. Physiologiquement parlant, c'est très très éprouvant. On a l'impression vraiment qu'il y a un éléphant qui s'assoit sur le haut du corps. Et pour respirer, moi, littéralement, j'avais l'impression que quand j'inspirais à fond, j'allais casser mes côtes tellement ça appuyait fort. Il fallait lutter pour pouvoir juste respirer.
11: L'astronaute a d'abord subi les effets de ces 8.

0: 8 mois passés en apesanteur, faiblesse extrême, vomissements, malaise. Puis elle s'est remise très rapidement, notamment parce qu'elle a suivi un protocole très pointu d'activité physique dans la station.
1: Les premières mesures que j'ai faites hier sont absolument époustouflantes. Non seulement pas de perte de densité osseuse et pas de perte de masse musculaire, mais même dans certaines régions du corps, une augmentation de la densité osseuse et une augmentation de la masse musculaire.
0: Ces premiers résultats époustouflants sur l'état de ses muscles et de ses os pourront aiguiller la recherche sur l'ostéoporose et les maladies dégénératives.
2: En revanche, Anne-Laure, cette mission nous a appris que l'homme n'est pas encore prêt pour aller sur Mars.
0: C'est ce que dit Sophie Adno. Le trajet pour aller sur Mars, c'est au moins 6 mois dans l'espace, avec des effets secondaires à l'atterrissage qui rendraient les équipages inaptes.
1: On n'est pas prêt pour aller sur Mars. Imaginez le carnage si 50% des astronautes se retrouvent avec des incapacités physiologiques et des difficultés à gérer le béaba, voilà, de gérer son scaphandre, gérer tout ça, et avec besoin d'assistance, donc compliqué.
0: Mais l'astronaute française estime qu'on peut aller sur Mars à condition de bien s'y préparer.
1: Il nous faut des ruptures technologiques qui nous permettent d'accélérer le trajet, qui nous permettent d'avoir, par exemple, de la gravité artificielle avec un véhicule spatial qui se met en rotation pour que les astronautes, justement, soient toujours exposés à une forme de gravité. Ça pourrait marcher, mais aujourd'hui, effectivement, il nous faut encore quelques étapes clés.
0: Et quelques années pour mettre au point ces technologies qui permettront à l'homme d'aller sur Mars.
2: Anne-Laure Danier, tout de suite la question des informés sur France Info avec Adrien Beck. Question un peu provocatrice aujourd'hui, faut-il rendre plus sélectif l'accès à l'université? Question explosive, car c'est l'inverse de ce que prônent les syndicats étudiants.
3: Et c'est ce que vous défendez. Bonsoir Laurence Garnier.
4: Bonsoir.
3: Sénatrice Les Républicains de Loire-Atlantique. Vous venez de publier un rapport sénatorial sur le sujet tout début septembre. Alors, question simple pour commencer. Est-ce qu'à vos yeux, aujourd'hui, trop de lycéens se retrouvent à l'université ?
4: L'objectif qui doit être celui d'une politique publique de l'enseignement supérieur, c'est de permettre à chaque élève, à chaque lycéen, de trouver une formation qui lui convienne. Mmh. Et aujourd'hui, ce que l'on constate, c'est que lorsque les bacheliers entrent à l'université, beaucoup trop d'entre eux échouent ensuite, notamment dans le premier cycle. Un seul chiffre, un lycéen sur deux qui entre en première année de licence générale à l'université en sortira 5 ans après sans aucun diplôme universitaire. Un autre chiffre qui est parlant, 17% des étudiants en première année de licence sont issus des bacs professionnels et technologiques. Là où ils ont peu de chances de réussir, pour les bacheliers professionnels, c'est 95% d'échecs. Pourquoi ? Parce qu'ils ne trouvent pas de place dans des filières de formation professionnalisantes qui sont trop peu nombreuses et qui se retrouvent phagocytés par des bacheliers de bac général. Donc c'est toute cette orientation qu'il faut repenser.
3: L'université devient quelque part une voie de garage pour certains, quand les « bonnes places » entre guillemets sont réservées par des bacheliers généraux dans d'autres formations qui sont censées pourtant être des formations techniques.
4: Alors vous avez parfaitement résumé les choses, ça c'est un premier point qui est tout à fait essentiel. Et ce qu'il faut avoir à l'esprit, c'est que l'université française est sélective. Mmh. Mais aujourd'hui, elle est sélective a posteriori et par l'échec. C'est tout ça qu'il faut changer pour donner aux jeunes, à tous les jeunes, les conditions d'une vraie réussite plutôt que de leur promettre une entrée en licence qui se solde par un échec.
3: Alors, pardonnez-moi, mais quand je vous entends, j'ai l'impression que vous dites complètement l'inverse d'un certain nombre d'organisations lycéennes, d'organisations étudiantes qui disent, elles, on manque de place dans les facs. Pour vous, ce n'est pas du tout le sujet ?
4: C'est-à-dire qu'à la fin d'une formation universitaire, il y a quelque chose qui s'appelle le monde du travail, dans lequel vous devez pouvoir vous insérer socialement, professionnellement, pour gagner votre vie et puis mener une vie sereine, mmh, avec des revenus les plus confortables possibles. Et aujourd'hui, ce qui est compliqué, c'est qu'on ment à nos jeunes, on leur fait croire, et ce n'est pas un jugement de valeur, c'est en s'appuyant sur des compétences académiques, académique, on fait croire que tout le monde peut tout faire. C'est ce que dit Jean-Luc Mélenchon en disant il faut ouvrir 200 000 places de plus. Mais s'il n'y a pas de travail à l'issue, prenons un exemple très clair dans lequel la sélection ne pose pas de difficultés, c'est le sport de haut niveau. Mm-hmm. Beaucoup de jeunes ont envie peut-être d'être footballeurs. Si on ouvre 200 000 places de footballeurs, eh ben, à la fin, les jeunes ne seront pas footballeurs. On aura moins bien formé ceux qui ont les capacités et le talent pour l'être. Ce sera

0: perdant, perdant pour tout le monde.
1: Ça veut dire qu'on oublie l'idéal, en quelque sorte, de tout le monde peut faire un peu les études qu'il veut. On veut faire, je veux faire des études d'histoire, je veux faire des études de beaux-arts, etc. Bah, ce que vous dites, c'est bah non, vous en rêvez, vous ne ferez pas ça.
0: Non, ça veut dire qu'il y a une réalité. Aujourd'hui du marché du travail, 50% des emplois occupés aujourd'hui par les Français le sont par des gens qui ont le baccalauréat ou un diplôme inférieur. Et ça veut dire que si on envoie une classe d'âge trop nombreuse faire des diplômes, par exemple prenons le cas des licences puis des masters, à la fin ils ne trouveront pas d'emploi correspondant à leurs aspirations légitimes
1: point,
0: après 5 années d'études après le baccalauréat. Donc on crée de la colère, de l'incompréhension, et c'est exactement ce que l'on constate aujourd'hui parce qu'on a menti à nos jeunes.
1: Donc comment on fait ? Est-ce qu'on organise le bac d'un côté, qui serait quelque part un examen qui sanctionne la fin des études secondaires, et de nouveaux examens à l'entrée des facs, et non pas, en, comme vous le dites, cette sélection par l'échec? Comment on fait ? Est-ce qu'on durcit encore Parcoursup ? C'est quoi, en pratique, pour le coup, la solution ? Je pense aux parents, ou peut-être aux lycéens qui nous écoutent.
0: Alors, il y a plusieurs éléments. D'abord, le rapport que nous avons rendu de commission d'enquête propose effectivement de faire du baccalauréat un diplôme de fin d'études secondaires et de permettre ensuite aux établissements universitaires de choisir les étudiants dont ils estiment qu'ils ont des chances de réussir dans leur formation. Aujourd'hui, on leur impose des étudiants, les enseignants-chercheurs nous l'ont dit, dont ils savent qu'ils ne réussiront pas dans leur formation. Mais ce qui est important, et vous avez raison de le souligner, c'est que l'objectif, c'est de pouvoir accompagner l'ensemble d'une classe d'âge. Ce que nous proposons, c'est notamment de développer, d'ouvrir davantage de places dans les formations courtes, professionnalisantes, qui ouvrent vers des métiers...
1: Comme quoi,
0: qui
1: par
0: sont,
1: exemple
0: par exemple, l'artisanat, par exemple, les métiers d'art, qui sont des métiers formidables, qui,
1: enfin,
0: à l'heure de l'intelligence
1: artificielle... Il y a des BEP, il y a des CAP pour faire ça aussi, théoriquement.
0: Mais on voit bien aujourd'hui que les jeunes bacheliers professionnels et technologiques n'ont pas de place, n'accèdent pas à ces formations professionnalisantes. Et donc, il faut élargir cette panoplie, comme on le fait, comme le font nos voisins allemands, nos voisins suisses. En Suisse, c'est seulement 30% des élèves qui suivent une formation généraliste.
1: Mais justement, mais sauf que ça part de bien avant le bac, en fait. C'est peut-être, est-ce que le problème, il ne vient pas aussi encore plus en amont que d'aller simplement au moment de la sélection à l'université?
0: Bien sûr, vous avez entièrement raison. Et là aussi, je vous parlais d'hypocrisie et de mensonge tout à l'heure. On a fait croire à tous ces jeunes qu'ils pouvaient avoir leur baccalauréat, qu'ils allaient jusqu'au baccalauréat, un chiffre, en quelques années, le taux de mention très bien au baccalauréat a été multiplié par 10. Mmh. Ce n'est pas les jeunes qui vont jusqu'au baccalauréat, c'est le baccalauréat qui va jusqu'aux jeunes. Il faut inverser cette logique, et pardonnez-moi, mais quand je vois ces demandes d'ouverture de place dans les universités, mais quel mépris pour les métiers manuels, pour les filières professionnalisantes, qui sont aussi de très beaux métiers, qui ouvrent des perspectives professionnelle, à mon avis tout à fait intéressante pour beaucoup de nos jeunes.
1: J'ai une toute dernière question à vous poser. Quand vous voyez le monde là dans la rue, jusqu'à 480 000 personnes effectivement qui manifestaient aujourd'hui selon les organisateurs, quand vous voyez les facs bloquées, alors qu'il n'y a même pas véritablement de motif là, si Bruno Retailleau, que vous soutenez, est président et met ça en place, vous imaginez d'ores et déjà des blocages de mois et de mois dans les facs, non ?
0: Non, mais il faut faire œuvre de pédagogie, remettre l'ensemble du système à plat. Les aberrations dont je vous parlais tout à l'heure, la frustration de bacheliers professionnels qui ne trouvent pas de place dans des IUT qui pourtant leur sont prioritairement destinés.
1: C'est un sujet hyper inflammable, vous le savez tout ça.
0: Écoutez, nous on va avec Bruno Retailleau mettre sur la table un projet, on va tout dire avant, et ensuite on déploiera les projets que nous avons portés. Mais tout ça, c'est d'abord et avant tout pour l'ensemble de cette classe d'âge, pour arrêter de leur mentir et de générer des frustrations et des colères. Et c'est aujourd'hui qu'on constate la frustration et la colère. Ce ne sera pas demain avec les réformes que nous pourrons mettre en place.
1: Un grand merci, Laurence Garnier, sénatrice Les Républicains de Loire-Atlantique et vice-présidente du Sénat, d'être venue nous voir sur France Info ce soir pour faire donc avancer ce débat.
2: Adrien Beck et la question des informés sur France Info.
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2: Patricia Charbonnier.
4: De la douceur pour demain avec un temps plus ensoleillé après dissipation de la grisaille matinale et automnale. Demain matin, nous aurons de nombreux brouillards et nuages bas sur une large moitié nord, dans le sud-ouest et sur le centre-est du pays. Des brouillards localement denses, encore un risque de pluie faible sur le centre-est du pays. Alors cette grisaille devrait se dissiper au fil de la matinée, mais elle pourrait localement se montrer tenace. Demain après-midi, nous aurons encore un ciel assez nuageux près des frontières du nord. Une grisaille localement persistante dans le Val-de-Saône et le long du Rhône, partout ailleurs. Les conditions météo seront très ensoleillées demain après-midi avec toujours une grande douceur. Météo France prévoit jusqu'à 27 degrés demain après-midi à Biarritz, 26 à Toulouse, 24 à Bastia, 23 degrés à Lyon, 20 degrés à Paris, 19 à Lille et 18 à Nancy.
2: Patricia Charbonnier, merci d'écouter France Info. Excellente nuit, il est minuit. Trouve Emmanuel Langlois.
5: L'opération du pape cet après-midi à Rome, à l'hôpital Gemelli, s'est déroulée comme prévu. Léon XIV avait annoncé lui-même cette intervention chirurgicale dimanche dernier, expliquant qu'un nodule lui avait été trouvé au poumon, à un stade très précoce, c'est bien localisé. Bruno De Vic, vous êtes à Rome et on apprend ce soir que Léon XIV a été opéré d'un cancer au poumon, hein.
6: Adénocarcinome pulmonaire, autrement dit un cancer du poumon. Voilà le diagnostic après examen du nodule qui a été retiré au pape cet après-midi à l'hôpital Gemelli. L'opération a duré 3 heures environ, précise le communiqué transmis par la salle de presse et rédigé par le médecin personnel du pape et celui qui l'a opéré. Le lobe inférieur du poumon droit a été retiré. Ils ont taillé large par précaution, interprète un médecin spécialiste joint dans la soirée. Un autre ajoute, ce sont des cancers du poumon courants et dont le pronostic est bon. S'il n'y a pas de métastase, si les ganglions ne sont pas touchés, l'affaire peut en rester là, avec des contrôles très réguliers évidemment. Il n'y a pas forcément de chimio, radio ou immunothérapie ensuite. Cela dépend aussi de la taille de la lésion. Ces informations, si la volonté de transparence affichée par le Saint-Siège ces derniers jours est confirmée, devraient être connues à l'issue d'autres examens.
5: Bruno Duvic à Rome pour France Info. Un policier mis en examen pour violence aggravée ce soir à Tours. Il a été placé sous contrôle judiciaire après qu'un lycéen a été éborgné fin septembre en marge des manifestations, annonce le parquet. 36 enquêtes ont été ouvertes à ce stade par l'IGPN, la police des polices, pour des violences présumées depuis le début de ce mouvement lycéen. C'était le 18 septembre dernier. Cinquième journée aujourd'hui de mobilisation des lycéens et des étudiants. À Paris, des échauffourées avec les forces de l'ordre ont émaillé la fin du défilé. À Toulouse, notamment, ils étaient 10 000 au moins à battre le pavé. Le gouvernement a ouvert tout à l'heure, il y a un peu plus d'une heure, les débats sur le budget de l'État pour 2027. L'exécutif martèle son objectif d'un déficit à 5% du PIB l'an prochain. Condition préalable, selon le ministre de l'Économie, Roland Lescure, à tout compromis avec les oppositions, par ailleurs très critiques de la copie gouvernementale. Plus de 200 personnes se sont rassemblées ce soir à Aubagne, dans les Bouches-du-Rhône, au lendemain de la fusillade au collège Lacanal, un rassemblement citoyen organisé en soutien au personnel éducatif du collège après qu'un élève de 14 ans a ouvert le feu sur le principal et une enseignante de l'établissement, les blessant légèrement. Le parquet national antiterroriste s'est saisi de l'affaire. La situation est toujours tendue au Moyen-Orient après des jours et des jours de frappes des Houthis sur l'Arabie Saoudite. La coalition emmenée par Riyad a touché ce soir une compagnie pétrolière yéménite près de Sanaa, la capitale. Une forte explosion a par ailleurs été entendue ce soir à Riyad après une alerte aérienne. 3 missiles et 2 drones ont par ailleurs été interceptés au-dessus de la capitale saoudienne et sur le sud du royaume. Et puis la deuxième journée de Ligue des champions de football n'a pas vraiment souri aux Français. Les Anglais d'Arsenal l'emportent 3-0 sur leur pelouse ce soir face à Lille. Un peu plus tôt, le RC Lens s'était incliné sur sa pelouse du stade Bollard 2-0 face au Sporting Portugal. 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
5: Le temps de votre mercredi, il sera progressivement plus sec et ensoleillé, Patricia Charbonnier.
4: Le temps est encore bien gris ce matin avec de nombreux nuages bas et des brouillards localement denses sur la moitié nord dans le sud-ouest et sur le centre-est. Encore un risque de pluie faible pour cette matinée sur le centre-est du pays. Alors cette grisaille devrait se dissiper au fil de la matinée, mais elle pourrait localement se montrer tenace. Résultat, cet après-midi, le ciel restera encore assez nuageux le long des frontières du nord. Cette grisaille pourrait persister localement dans le Val-de-Saône et le long du Rhône, mais partout ailleurs, on devrait donc retrouver des conditions météo très ensoleillées cet après-midi. Avec des températures très contrastées ce matin, il fait 6 degrés à Orléans, 8 degrés à Lille, mais déjà 20 degrés à Perpignan. Et pour cet après-midi, nous aurons encore de la douceur. Météo France prévoit jusqu'à 27 degrés à Biarritz, 26 degrés à Toulouse, 24 à Bastia, 23 degrés à Lyon et 20 degrés à Paris.
3: France Info, l'info, on continue. Julien Langlais.
2: Lycéens et étudiants ont repris les blocages aujourd'hui avec l'appui inattendu à Paris de la militante suédoise Greta Thunberg. Ils ont défilé dans plusieurs villes. Les manifestations auxquelles se sont joints des syndicats d'enseignants ont eu lieu à Nantes, à Lens, à Strasbourg, à Bordeaux, à Marseille, à Paris ou encore à Lyon. 11 000 personnes se sont mobilisées. Un cortège qui n'a pas pu aller à son terme, qui s'est terminé dans les gaz lacrymogène, Mathilde Imberti.
7: Le calme au départ, 10h30, lorsque le cortège quitte la place Guichard, celle de la Bourse du Travail. Des lycéens motivés à faire valoir leurs revendications. Yann, du lycée Branly.
8: Plus de moyens, plus de profs et qu'ils soient présents, en fait. Je pense qu'on peut faire passer un message. On peut le faire pacifiquement sans forcément faire des gros dégâts.
7: Une mobilisation appelée à durer prévoit déjà les enseignants présents, dont Jean-Baptiste Guillemet, lycée Faïs à Villeurbanne, syndicat Sud Éducation.
9: Oui, je pense que cette semaine, ça va se poursuivre. Je ne sais pas ce que vont décider les lycéens et les lycéennes. C'est eux qui sont à l'initiative du mouvement et c'est eux qui doivent la garder, cette initiative. Et après, voir à la rentrée quelle est la dynamique qui s'installe à ce moment-là.
7: Arrivé à Villeurbanne, milieu de parcours, des individus masqués en noir s'en prennent aux abribus, panneaux publicitaires, quelques commerces aussi. Ils sont plusieurs centaines, d'après la préfecture, qui ordonne la fin de la manifestation lorsqu'une station essence est prise pour cible. Il est 13h30, dispersion du cortège dans les gaz lacrymogènes.
10: En fait, on a continué sur l'itinéraire habituel de la manif et quand on est arrivé vers la station essence, là-bas, ils nous ont coupé, matraqué et gazé. Voilà, donc on est obligé de... vous voyez, ça gaze !
11: Les forces de police bloquent l'avancée du cortège, c'est-à-dire qu'en plein milieu, au niveau du rond-point du totem, on ne pouvait déjà plus avancer. On a, au bout d'un moment, ils nous ont laissé avancer jusqu'au moment où ils nous ont mis un mur de lacrymo en face. Ils nous ont demandé de reculer, sauf qu'en fait, toutes les rues étaient bloquées sur les côtés.
7: La FSU parle, elle, de répression. Le service d'ordre du syndicat, coordonné aujourd'hui par le secrétaire départemental François Jandot, se plaint de blessés dans ses rangs.
12: On a un collègue qui est aux urgences, effectivement, qui a pris un coup de matraque sous l'œil. Plusieurs collègues ont pris des coups aussi, donc on va faire les constats aux urgences et puis on se réserve le droit de faire des dépôts de plainte. Chasuble, matériel de protection, on a été totalement identifié et identifiable. Et plus vers l'arrière du cortège, il y avait une banderole intersyndicale des personnels enseignants qui demandaient des moyens pour l'éducation. Cette banderole intersyndicale s'est faite là aussi chargée, confisquée par la police. Enfin, c'est une première qu'on ait une banderole syndicale à Lyon qui se fasse attaquer et confisquer par des policiers. On n'a jamais vu ça.
7: Réponse de la préfecture, les forces de l'ordre sont intervenues dans des conditions difficiles. Son bilan ce soir, 9 interpellations, 2 commerces dégradés et 6 banques, le long d'un parcours qui n'est donc jamais allé à son terme.
2: Mathilde Imberti à Lyon pour France Info. Bonsoir Indala Younes, vous êtes secrétaire académique SNES-FSU à Lyon. Une manifestation visiblement un peu musclée.
13: Oui, tout à fait. Ça avait extrêmement bien commencé, tout à fait pacifiquement, avec des lycéens et tous les syndicats d'éducation réunis qui portaient des revendications. Et effectivement... on n'a pas pu terminer cette manifestation et nous étions à la banderole et nous nous sommes fait matraquer par les forces de l'ordre, arracher notre banderole. Que ce soit des militants syndicaux, tout à fait bien identifiés avec leur drapeau, ou même des représentantes des parents des élèves de la FCPE qui se sont fait notamment matraquer dans le dos.
2: Vous êtes choqué ou il y a des raisons, puisque la préfecture du Rhône a réagi à ce que votre syndicat notamment dénonce?
13: Écoutez, nous sommes très en colère parce qu'en réalité, la police peut tout à fait bien nous identifier. Elle est extrêmement bien équipée, donc elle peut tout à fait repérer qui sont les personnes masquées tout en noir qui s'en prennent effectivement à des commerces et à des banques. Il n'y a aucune raison qu'elles matraquent la banderole intersyndicale.
2: Je vous sens un peu ému. Hein. Je sens que cette manifestation ne s'est pas déroulée dans des conditions normales, même si vous venez de l'évoquer. C'est vrai qu'il y a eu, et on a pu le voir notamment sur certaines images, des éléments masqués, habillés en noir, qui ont perturbé une partie de ce cortège.
13: Oui, c'est sûr, hein. Il y a eu ces éléments, mais une fois encore, la police est équipée pour les évacuer. Et il n'y a aucune raison qu'elles s'en prennent à des lycéens qui eux, et à des étudiants, des lycéens, des profs, qui, eux, ne portent pas de masque, sont bien identifiés et portent des messages tout à fait pacifiques. On est en colère, effectivement, parce que nous, on veut parler de nos revendications et des revendications des lycéens, qui sont les mêmes que les nôtres, hein, celles que nous, on porte depuis maintenant la mise en place de la réforme du lycée Blanquer et de Parcoursup. Et la perte de moyens d'année en année pour l'éducation, hein, que ce soit de la maternelle à l'université, hein, pas seulement pour les lycées. Et c'est vrai que voilà, ces violences, effectivement, des Black Blocs, mais enfin, la répression policière inconsidérée qu'il y a derrière, empêche de faire passer nos messages.
2: Rindala Younes, est-ce que la mobilisation s'essouffle, selon vous? C'est ce qu'estime en tout cas le gouvernement, ou vous pensez les manifestants suffisamment motivés, notamment pour passer le cap des 15 jours de vacances qui arrivent?
13: Bah écoutez, moi je ne crois pas qu'elle s'essouffle. Ce qui est sûr, c'est que dans les deux manifestations intersyndicales avec les siens que nous avons faites précédemment, en réalité...
2: À Lyon, hein.
13: À Lyon, voilà. Le cortège grossissait, plus il avançait. Or là, on n'a pas pu aller jusqu'au bout. Donc en fait, effectivement, le chiffre est un peu plus bas que la dernière fois, enfin que mardi dernier. Mais on sent les lycéens extrêmement déterminés. D'ailleurs, ils ont encore quand même réussi à aller se rassembler en assemblée générale pour parler des suites de leur mobilisation. Donc nous, on est convaincus qu'ils reprendront à leur rentrée. Par ailleurs, nous avons un mouvement prévu, enfin une grève et des manifestations prévues le 5 novembre. Hein, donc le jeudi après les vacances. C'est des mobilisations, une mobilisation interprofessionnelle qui voilà, par rapport au budget, hein, qui va être travaillé par le gouvernement et qui est donc en plein dans la continuité de ces mobilisations. Et on sera présent et très motivé le 5 novembre.
2: Pour l'instant, vous n'êtes pas satisfait des premières propositions du gouvernement, du ministre, notamment les 3000 profs remplaçants qui étaient annoncés. D'ailleurs, est-ce que vous en avez vu la couleur à Lyon ?
13: Eh ben absolument pas. Nous cherchons, on est syndicat majoritaire, on pensait qu'il y aurait des titulaires, des TZR, hein, des titulaires sur zone de remplacement qui nous contacteraient pour nous dire qu'ils étaient affectés, peut-être pas sur leur discipline, pour faire du soutien. En fait, on n'a aucune nouvelle. Donc on pense qu'en fait que cette annonce des 3000 postes, c'est de l'enfumage total. Et de toute façon, ce qu'il faut, c'est des moyens en plus pour l'éducation. C'est pas aller chercher dans les recoins des tiroirs. Il nous faut des moyens en plus, et aussi la remise à plat de la réforme du lycée Blanquer et l'abrogation de Parcoursup.
2: La réforme du lycée, c'est-à-dire les options, c'est ça, avant le bac, c'est ce que vous dénoncez, et Parcoursup, vous demandez la suppression.
13: C'est ça. Alors la réforme du lycée, c'est effectivement les spécialités, et c'est le fait qu'en fait le groupe classe soit complètement disloqué, puisque dans une classe maintenant il y a des élèves de plusieurs spécialités. Alors moi je prends un lycée par exemple, le lycée de Saint-Just à Lyon, où on peut avoir 8 spécialités par classe, ce qui fait que effectivement les emplois du temps des élèves sont complètement impossible. C'est pour ça qu'à Saint-Jules, ils ont cours de 8h à 18h, hein, ce que les élèves dénoncent, même le mercredi, avec 2 à 3 heures de trou par semaine. Et en plus, ce mélange des spécialités dans une classe empêche le groupe classe de se constituer, et notamment la démocratie lycéenne, puisque les délégués, effectivement, ne peuvent pas connaître correctement tous les élèves de la classe qui ne font pas les mêmes spécialités avec eux. Donc effectivement, ça joue beaucoup en réalité sur les ambiances de classe et la souffrance des élèves qui se sentent beaucoup moins soutenus par le collectif de la classe. Donc voilà.
2: Oui. Un tout dernier mot très rapidement. Est-ce que vous avez des nouvelles du militant syndical transporté aux urgences après une blessure à l'œil?
13: Oui, il va bien. C'était un prof d'EPS retraité qui faisait le service d'ordre de la FSU, qui s'est pris effectivement un coup de matraque sous l'œil. Mais il est sorti des urgences et il va plutôt bien.
2: Merci. Merci beaucoup. Rindala Younes, secrétaire académique du SNES FSU, donc à Lyon.
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15: Dans le choix de France Info ce matin, trois générations de contestations lycéennes et étudiantes. Trois générations, loi de Vaquet 86, CPE 2006, lycée 2026. Trois visages aussi et trois voix qui se rencontrent, qui partagent leurs expériences et leurs regards sur le mouvement actuel. Mouvement qui se poursuit donc avec une nouvelle journée de manifestation aujourd'hui. Julie-Marie Lecomte, c'est vous pour France Info qui avez réuni ces trois générations donc à Paris.
16: Et je leur ai donné rendez-vous au pied de la statue de la place de la République, symbole des grandes manifestations à Paris.
17: Salut, Nathanaël,
16: Julie.
18: Ça fait deux mois qu'on est rentré en résistance contre le CPE.
16: Julie Coudry, figure du mouvement contre le contrat première embauche en 2006, et Nathanaël Combari, l'un des porte-voix de la colère cette année.
19: David Asseline qui arrive avec son casque de vélo.
16: David Assouline était en première ligne contre la loi de Vaquet qui voulait instaurer une sélection à l'entrée de l'université.
20: Je me suis retrouvé au milieu de cortèges lycéens avec mon vélo. J'étais frappé de voir la même joie, les mêmes lumières sur les visages et dans les yeux des jeunes.
19: J'ai accepté cette interview à condition qu'on ne préempte pas la parole en tant qu'ancien.
21: C'est aussi intéressant de savoir comment vous voyez les choses.
22: J'ai cru qu'on serait au chaud.
19: On peut y aller.
16: Il faisait frais, j'ai cédé à la revendication collective de poursuivre la conversation dans un café. Et je les ai laissés discuter.
21: Étant donné que les vacances scolaires arrivent à la fin de la semaine, on a tout un sujet sur... Est-ce qu'on va réussir à mobiliser après les vacances? Est-ce qu'on va réussir aussi à se servir des vacances pour nous concerter, entre guillemets?
19: Vous, Julie, en 2006, le mouvement avait duré 3 mois.
23: Oui, il y a eu aussi des vacances scolaires. Ça peut être aussi l'occasion d'arriver à converger sur une issue lisible qui permettait en fait à tout le monde de savoir si on continuait ou si on s'arrêtait.
20: Une revendication concrète, c'est comme cela qu'on pouvait s'unir et aussi avoir un débouché de victoire.
21: Je pense qu'on est beaucoup moins organisé que vous.
23: Attention, la force de votre mouvement, c'est aussi qu'il est en positif. Quelque part, se mobiliser contre quelque chose avec lequel on n'est pas d'accord, bah, c'est plus facile. Et dans les deux exemples qu'on donnait, on demandait le retrait. Alors que là, ce qui est beau, moi, je trouve, dans cette mobilisation, c'est qu'elle vient mettre en avant des choses qu'on veut voir évoluer de façon constructive.
21: Ça fait 10 ans qu'on a beau tout faire pour faire en sorte que ces revendications, les solutions derrière soient remontées, ça fonctionne pas.
20: Je me sens responsable comme toute ma génération parce que moi je me suis pas battu pour que les lycées soient pas des chaudières l'été et des igloos l'hiver. Encore à mon époque de jeune, on pouvait vivre à 8 dans un petit appart pourri, mais au lycée, il y avait quelque chose de propre, d'institutionnel, où j'étais à égalité avec les autres, etc. Voilà, je me suis battu toute ma vie, on n'a pas réussi à préserver ce sanctuaire.
16: Regret d'un ancien communiste révolutionnaire devenu sénateur socialiste pendant 20 ans. Une manifestation aujourd'hui, une autre samedi, la question de la violence s'est vite invitée dans la discussion.
21: Depuis le début, ça a toujours été ma plus grande crainte, c'est d'apprendre à un moment qu'il y ait un jeune qui soit tué ou qu'un professeur, un policier.
20: Nous, on n'avait pas les LBD et tout, hein, attention.
23: En 2006, la coordination avec la police a été fondamentale pour sécuriser les parcours des manifs, les cortèges, éviter les étudiants et les lycéens de se faire piller dans les cortèges et distinguer les manifestants des casseurs. La coordination avec la police, elle a garanti l'exercice démocratique de la manifestation et elle a même permis au rapport de force politique de pouvoir s'exprimer et se résoudre de façon saine. Et ça, c'est vraiment un élément qui est marquant pour moi dans la différence avec aujourd'hui.
20: Ce rapport entre organisateurs et police, avec la police qui jouait le jeu, était très lié à ce qui s'était passé en 86. Le traumatisme de la mort de Malik Oussekine, qui ne s'est pas fait dans une manif, n'était pas un manifestant, hein, il sortait du cinéma. Mais en tous les cas, existaient plus fortement qu'aujourd'hui dans la police les héritiers de Grimaud, du préfet de 68, qui a réussi à faire qu'il n'y ait pas de mort dans une manif étudiante en 68, alors qu'il y a eu des barricades, il y a eu... Les policiers, aujourd'hui, ils sont comme des robocops face à ces étudiants.
21: On a aujourd'hui, je pense, une doctrine, en effet, du maintien de l'ordre qui n'est pas adaptée au mouvement lycéen.
23: Tu vois, là, on a l'impression que, par défaut, la police, elle est face au mouvement.
21: Bah, c'est ce que les lycéens pensent, en tout cas.
0: Nathanaël, tu es en train de prendre des notes.
21: Oui, parce que on est tellement dans le jus. Vous êtes, à vous deux, représentants d'années et d'années de mobilisation. C'est très important et je suis ravi d'ailleurs d'être là, c'est super.
0: Qu'est-ce qu'on souhaite à cette jeunesse ?
21: Un avenir meilleur.
0: Et les trois se sont quittés.

0: et en échangeant leur numéro de téléphone.
1: Voilà, France Info fait du lien. C'était le choix, signé Julie-Marie Lecomte.
2: Le monde est vous.
1: Sofiane Aklouf, bonjour.
3: Bonjour Simon.
1: Ça se passe au Japon, où l'on pense avoir trouvé une nouvelle façon de lutter contre le surtourisme. Les visiteurs doivent désormais mettre la main au portefeuille.
3: Même les volcans ont désormais leur péage. Avant de gravir le célèbre Mont Fuji, il faut désormais débourser 4000 yens, soit une vingtaine d'euros, et présenter sa réservation avant de commencer l'ascension. Le gouverneur du département, Kotaro Nagasaki.
4: Nous avons donc installé une porte d'accès avec des restrictions horaires et une limite quotidienne du nombre de randonneurs. Nous allons en outre collecter un droit d'entrée auprès de tous ceux qui font l'ascension.
3: Objectif, éviter les embouteillages de touristes et les déchets. Kanko Kogai, littéralement la nuisance du tourisme, expression théorisée par la première ministre japonaise elle-même.
1: Et donc forcément la fréquentation a baissé sur le Mont Fuji.
3: Eh bien c'est tout l'inverse Simon. Ah. Malgré ces restrictions mises en place le 1er juillet, il y a encore plus de monde. 17% de fréquentation en plus cet été. Et encore nous ne sommes pas à la haute saison au moment des cerisiers en fleurs. Là c'est 3 millions de visiteurs mensuels qui viennent grimper et prendre une photo avant de la poster sur Instagram.
1: C'est évidemment
3: tout ça. Nous, Français, nous sommes aussi de plus en plus nombreux à nous y rendre, plus 10% en un an au printemps dernier.
1: Alors pourquoi ce péage n'a-t-il pas d'effet dissuasif?
3: D'abord parce qu'une vingtaine d'euros, c'est relativement peu quand on a déjà payé son voyage jusqu'au Japon. Le cours actuel du yen, la monnaie locale, est avantageux pour les visiteurs. Et surtout, le quota quotidien de touristes est suffisamment élevé pour ne jamais être atteint. En réalité, les autorités cherchent avant tout à remplir les caisses de l'État. À Kyoto, célèbre pour ses temples et ses ruelles traditionnelles, la taxe de séjour a fortement augmenté. Dans les hôtels les plus luxueux, elle peut désormais atteindre l'équivalent de 55 euros par nuit et par personne. Et cette logique gagne aussi la France. Depuis janvier, un touriste américain ou chinois doit payer 32 euros pour entrer au Louvre contre 22 pour un touriste français ou européen. Même principe à Versailles ou au château de Chambord. Et là encore, ces hausses n'ont pas découragé les visiteurs étrangers. Et puis il y a ces pays comme les États-Unis ou le Royaume-Uni qui font payer une autorisation électronique de voyage avant même l'arrivée des touristes. Et là aussi, ce sont évidemment des sources de revenus supplémentaires. Malgré la guerre, l'inflation et les billets d'avion plus chers, le secteur devrait encore progresser de 2,5% cette année, selon les derniers chiffres fournis par les géants du tourisme.
1: Merci Sofiane Aklouf.
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1: Dans l'œil de Constance Villanova ce matin, comment les réseaux sociaux et les plateaux télé fabriquent les visages de cette mobilisation?
5: Mèche blonde sur le côté, kéfier noué autour du cou comme un carré Hermès. Éloigne, 17 ans, a le ton ferme et toujours un sourire en coin. Un ovni tout droit sorti d'une archive INA, diront certains. Le 4 octobre, cet élève de terminale à Paris devient la star de la mobilisation lycéenne. Quand Vincent Lapierre, vidéaste d'extrême droite, lui tend le micro.
6: On manifeste par solidarité avec tous ces élèves qui, dans la périphérie parisienne, en banlieue notamment, n'ont pas assez de moyens pour pouvoir se réchauffer en hiver, ne peuvent pas faire cours normalement finalement, alors même qu'ils sont des élèves comme nous ici. Vous n'êtes pas d'accord, monsieur Lapierre ?
5: Le youtubeur voulait dénoncer la mobilisation lycéenne ratée. Il s'est pris Elouane en pleine face, 10 millions de vues sur X. Des réseaux, Elouane passe au JT et toujours avec le même discours. Il se décrit comme un jeune blanc avec un gros capital culturel. Il demande aux médias de valoriser plutôt les étudiants de banlieue. Elouane n'a pas de compte visible sur les réseaux. Pourtant, il y est omniprésent, t-shirt à son effigie et même ses images détournées qui envahissent le web.
1: Et face à lui, il y a une autre figure.
5: À droite, tout, Louise Montangon, 22 ans, militante RN et habituée de CNews. On l'écoute sur son compte Instagram.
7: Ce qui s'apparentait à un moment de blocage a vite tourné en saccage ton lycée. Les violences qu'on observe depuis plusieurs jours sont directement alimentées et encouragées par la meute de la France Insoumise.
5: Le 7 octobre sur LCI, les deux jeunes s'affrontent face à un Elouane goguenard. Elle attaque. Vous êtes les idiots utiles de ce mouvement.
1: Alors ces visages de la mobilisation viennent-ils tous, pour résumer, des beaux quartiers?
5: Non, c'est Douba, 17 ans, lycée à Rosny-sous-Bois en Seine-Saint-Denis, compte 110 000 abonnés sur TikTok. Chaque matin, mégaphone en main, il organise les blocages. Le voici, place de la République.
8: Un message pour la droite extrême et l'extrême droite qui passent leur temps à se demander mais où est passée la jeunesse française. La jeunesse de France, elle est là. Elle est là actuellement.
5: Militant LFI, en commentaire, on le surnomme le président de la génération Z, mais Sédouba, on ne l'appelle que très peu en plateau.
1: Alors pourquoi cette Elouane qui devient la coqueluche des médias ?
5: parce qu'en 1968 déjà, le visage de la révolte, c'était lui.
9: Bah, rien à dire, vous comprenez, il y a des flics à côté, on va pas quand même déclarer aux flics comment nous on va se défendre. Ici, en France, quoi qu'on fasse maintenant quand on est étudiant, on doit le faire en présence de quatre moustachus qui sont flics. Et nous,
5: Daniel
9: on marche pas.
5: Daniel Cohn-Bendit, fils d'avocat à la tchatche aiguisé lui aussi. 70 ans plus tard, les rédactions souvent peuplées de journalistes issus de milieux favorisés choisissent le même profil, un jeune éloquent qui parle leur langue. Éloigne en a bien conscience. En plateau, il lâche. Je suis un produit des réseaux sociaux. J'en suis conscient. Je disparaîtrai avec la vibe, l'ambiance donc, des blocus. Ou peut-être, comme Dany Le Rouge, Elouane deviendra-t-il député européen ? Qui sait ?
1: Constance Villanova, l'avenir nous le dira.
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0: juste.
1: Minuit et demi, le flash Paul Tillier, une tumeur cancéreuse retirée du poumon du pape Léon XIV. L'opération a duré 3 heures, précise ce soir le Vatican, pour enlever ce nodule pulmonaire. Le pape, âgé de 71 ans, réputé sportif, reste hospitalisé à Rome jusqu'à la fin de la semaine. C'est la première alerte concernant sa santé depuis sa prise de fonction il y a 1 an et demi. En France, après une 5e journée de mobilisation des lycéens à travers le pays, un policier de Tours est mis en examen ce soir pour violences aggravées. Il est placé sous contrôle judiciaire, suspecté d'avoir éborgné un lycéen de 16 ans lors d'une manifestation fin septembre. Selon la procureure de Tours, les lésions à l'œil de cet adolescent sont compatibles avec l'impact d'une balle de défense type LBD. L'IGPN, la police des polices, est également saisie de ce dossier. 36 enquêtes sont en cours depuis le début du mouvement lycéen, et notamment 4 pour des affaires de mutilation. À l'Assemblée nationale, c'était le début ce soir de l'examen du budget 2027. La motion de rejet déposée par le PS n'est pas passée. Les débats auront lieu. Ce projet de loi de finances prévoit 43 milliards d'euros d'économies pour redresser les comptes publics et ramener le déficit à 5% l'an prochain. Le gouvernement, qui risque la censure faute de majorité, veut notamment demander un effort aux retraités et aux fonctionnaires. Et avant les débats houleux sur ce budget, c'est à l'unanimité que les députés ont voté en faveur de la proposition de loi dite intégrale contre les violences sexuelles et sexistes. Un texte qui entend agir sur toute la chaîne de violences faites aux femmes et aux enfants. Parmi les grands axes, la désignation dans chaque tribunal de juges et procureurs spécialisés, un volet cyberharcèlement ou encore la création d'une unité de police dédiée. C'est maintenant au tour du Sénat de se prononcer. L'Arabie Saoudite intercepte ce soir 4 missiles balistiques et 2 drones tirés par les Houthis pro-iraniens. Ils visaient des installations pétrolières du royaume, mais aussi Riyad, la capitale, où 4 personnes ont été blessées par la chute des débris de ces missiles. Ces derniers jours, les tirs des Houthis, ces rebelles yéménites, se sont intensifiés. Ils ont lancé une attaque ce week-end sur l'aéroport de Riyad, faisant une dizaine de morts et plus de 300 blessés. Le géant Nvidia, entreprise américaine spécialisée dans les puces électroniques, entre ce soir au capital de la plateforme française Doctolib pour prendre des rendez-vous médicaux en ligne. C'est un pas de plus pour améliorer les parcours de soins grâce à l'intelligence artificielle, assure le patron de Doctolib. Et puis une double claque européenne pour les clubs nordistes en Ligue des Champions de football. Lille s'incline 3-0 face à Arsenal. Un peu plus tôt dans la soirée, les Lensois à domicile ont perdu 2-0 face au Sporting Portugal.
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3: Les lycéens étudiants sont de nouveau descendus dans la rue aujourd'hui avec des chiffres qui varient évidemment selon leur provenance. 162 000 en France selon le ministère de l'Intérieur, 480 000 selon l'intersyndicale de la jeunesse à Paris. Deux cortèges ont réuni un peu moins de 42 000 personnes selon l'Intérieur. Quelques heures se sont produits en fin de cortège. Agathe Mahué.
4: Eh bien, ça a été une journée de manifestation agitée, avec deux ambiances très différentes, en fait, d'un cortège à l'autre. C'est celui de la jeunesse qui a été le plus tendu, réunissant essentiellement des étudiants, en fait, plutôt que des lycéens, en réalité très peu présents. Et on le comprend, un peu jeune, sans doute, pour cette tension. À vrai dire, l'essentiel de la manifestation a été calme, majoritairement, jusqu'à ce moment où la police a lancé des gaz lacrymogènes. Clarisse, qui est étudiante, était à mes côtés en train de reprendre ses esprits. Ça va ?
5: Bah ça va, je suis en train de mourir, mais ça va, j'arrive. Oh, ça brûle, c'est affreux.
4: Vous avez le masque de ski sur la tête.
5: Oui, mais du coup ça va protéger les yeux, mais la respiration là c'est impossible de respirer. Plus je suis asthmatique, c'est pas... Mais
4: j'ai plus la ventoline à côté.
5: Ouais, du coup là on attend, on respire pendant que ça... Mais je comprends pas pourquoi on s'est fait gazer, hein. Je comprends pas.
4: Qu'est-ce qui s'est passé ?
5: Mais rien, nous on était au milieu. Et là en fait on voit que ça recule, qu'il y a des gens qui viennent vers nous pleurant et le gaz. Mais ils ont gazé tout le monde. Hein. Et tout le monde a reculé du coup. Mais là je pense que ça. Ils sont partis, mais il n'y a rien eu. Hein.
4: Bon après il y a eu quelques provocations de la part de quelques personnes masquées aussi.
5: J'imagine. Parce qu'on a vu des casseurs, mais le truc c'est que c'est pas nous. C'est pas nous dans la manif qui. C'est pas du tout normal ce qui se passe. Ça donne encore plus envie d'aller manifester.
4: et cette certitude d'être du bon côté de l'histoire, comme elle l'a écrit sur sa pancarte, Clarisse, parce qu'il est naturel pour elle de manifester, donc par solidarité avec les lycéens, mais pas seulement pour eux, pour cette jeunesse, pour que les choses changent plus largement pour tout le service public, dit-elle. Et c'est aussi le message de nombreux parents d'élèves qui sont venus dans l'autre cortège, celui qui était accompagné par les camions des syndicats. Jeanne a deux enfants de 12 et 16 ans. La grande lycéenne manifestait d'ailleurs aujourd'hui dans une autre ville. Et Jeanne a écrit sur son carton, en tant que maman, « Daronne, fière de la jeunesse des terres ».
0: On est là pour soutenir la jeunesse, contrer les caricatures qui en sont faites. C'est le fait qu'ils ne se résignent pas, c'est un gros coup de pied au cul pour nous, la génération des quarantenaires, qui avons manifesté, qui nous sommes résignés à plein de moments sur le démantèlement du service public de l'éducation, depuis l'école primaire jusqu'à l'université. Moi, tous mes enfants sont dans le service public de l'éducation et je déplore chaque année la détérioration des conditions. Donc c'est ça, pour ça que je suis là, pour leur dire que non, c'est pas un mouvement de jeunes inconscients, c'est tout l'inverse, et qu'ils nous mettent un bon coup de pied au cul et que ça fait du bien.
4: Du fric pour l'hôpital public entonné de bon cœur dans ce cortège, et pour l'école aussi, et pour tout le service public. Là encore, vous le voyez, c'est le message qui revient le plus donc dans cette manifestation, avec une perspective désormais, ce rendez-vous donné samedi 17 octobre, nouvelle journée de mobilisation.
3: Voilà, reportage France Info à Paris, signé Agathe Mahuet. Louis Le Toublon est avec nous. Bonsoir, vous êtes vice-président de l'organisation Les Lycéens. Comment avez-vous vécu cette journée ?
6: J'étais ce jour, moi, dans le cortège qui défilait de la place d'Italie aux Invalides. J'ai pu y constater le pacifisme des lycéennes, des lycéens et en fait de tous les manifestants présents aujourd'hui pour défendre un service public d'éducation qui a des moyens, qui permet à chacune et à chacun de s'émanciper. Et je crois que cette journée est encore une fois le symbole d'une jeunesse qui ne se laisse pas faire. Et qui intensifie le mouvement, hein, puisque on voit des chiffres qui sont en nette hausse, le double par rapport à la mobilisation de jeudi dernier. Et le mouvement ne retombera pas comme ça. Nous avons des revendications, nous attendons de pouvoir les exposer. Nous l'avons déjà fait sans le ministre de l'Éducation, il n'a pas satisfait nos demandes, nous attendons de pouvoir parler au Premier ministre.
3: Qu'est-ce qui vous en parler au Premier ministre ? C'est-à-dire que vous avez déjà un rendez-vous de prévu à Matignon ?
6: Non, pas du tout. Justement, c'est tout le problème, c'est qu'on essaye de prendre contact avec Matignon. On désirerait pouvoir parler au Premier ministre, car le ministre de l'Éducation est incapable de satisfaire nos demandes. Il n'a pas prise visiblement sur ce qu'il se passe.
3: Que devrait décider le gouvernement pour calmer la tension ?
6: Déjà qu'il écoute enfin nos revendications et que, par exemple, il décide la mise en place d'un plan d'urgence pour le bâti scolaire en chiffrant les mesures qu'il va mettre en place, qu'il décrète ou il fasse voter, je ne sais pas si c'est du législatif ou du réglementaire, l'abrogation de Parcoursup et qu'il propose une solution qui n'étalera pas le stress des lycéennes et des lycéens sur deux années, que le gouvernement répondre également par l'ouverture de places dans les universités. En réalité, nos revendications sont très claires. C'est des moyens et de l'humanité dans l'éducation qu'on apporte à la jeunesse.
3: Est-ce que vous craignez les 15 jours de vacances qui se profilent ? Est-ce que vous pensez, d'une, que le gouvernement compte dessus pour que la mobilisation s'essouffle ? Et à l'inverse, comment vous comptez faire pour essayer de reprendre, si c'est votre objectif, à la rentrée ?
6: Alors déjà, effectivement, le gouvernement compte dessus, hein, on a vu qu'ils comptaient même sur la météo, qu'ils ont fait la danse de la pluie pour faire cesser le mouvement. Je leur réponds que ça ne marchera pas, que les lycéennes et les lycéens se mobilisent. Si on prend l'exemple de ce qu'il s'est passé en 1990, le mouvement a fait une pause pendant les vacances, il a repris ensuite. Le mouvement peut également, hein, parce que bon, tout le monde ne part pas en vacances, c'est au contraire les plus privilégiés qui partent.

0: ministre actuellement est le seul à pouvoir répondre à nos revendications, car c'est lui qui réellement a pris les choses en main. C'est lui qui, dans sa lettre de dimanche soir dernier, il me semble, je ne suis plus sûr, je ne crois pas, nous disait que il donnerait des réponses à la fin octobre. C'est lui qui finalement semble avoir écrit à l'avance ce que doit faire le ministre de l'Éducation. Et donc, nous, on parle à ceux qui ont des moyens politiques. On veut parler à ceux qui pourront prendre des décisions et donc s'adresser à celui qui, hiérarchiquement, est le premier des ministres, le Premier ministre Sébastien Lecornu.
1: Merci. Juste un dernier mot, Louis Le Toublon. Est-ce que vous serez à la manifestation samedi ?
0: Tout à fait. On appelle samedi à la mobilisation de tous les lycéennes, de toutes les lycéennes, tous les lycéens, avec ce qui semble se profiler, une convergence des luttes et finalement un assemblage des colères qu'on a dans le pays. Et aucune de ces colères ne devrait être en place si le gouvernement avait fait ce qu'il aurait dû faire, c'est-à-dire une politique plus efficace et plus humaine.
1: Merci Louis Le Toublon d'avoir répondu à nos questions sur France Info, vice-président de l'organisation Les Lycéens.
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4: Comment Paris se transforme au gré des fermetures et des ouvertures de commerce ? Vous nous parlez ce matin d'une large enquête qui montre le nouveau visage de la capitale.
5: Et le premier constat, c'est que Paris reste la ville la plus commerçante de France, avec près de plus de 60 000 enseignes en rez-de-chaussée. Pourtant, de plus en plus de commerces ferment, presque 12% de locaux vacants actuellement, c'est du jamais vu. Et surtout, cette tendance, elle s'accélère depuis une dizaine d'années. C'est ce que montre une enquête réalisée par l'Atelier parisien d'urbanisme en partenariat avec la Chambre de commerce de Paris.
4: Alors, quels sont d'abord les commerces qui ferment ?
5: Énormément de boutiques d'habillement, de commerces de gros. Il n'y a qu'à se balader, par exemple, dans le quartier du Sentier qui avant regorgeait de petites échoppes de tissus, de couturiers, de cordonniers. Eh bien, c'est fini. Aujourd'hui, ce sont des locaux vides. Paris compte aussi moins de boutiques d'ameublement, de déco, de jardinage, de bricolage qu'avant. Moins de librairies aussi, moins d'agences de voyage. En fait, on remarque que tous les commerces qui sont fortement concurrencés par la vente en ligne, eh bien, ils déclinent. Autre chute aussi qui ne va pas vous étonner, celle des garages, 18% de moins en 3 ans. Dans une ville qui fait la chasse aux voitures, c'est logique.
4: Quels sont les commerces qui ouvrent ?
5: Les pâtissiers, les glaciers, les chocolatiers, les salons de thé, les épiceries fines. Bref, tous les commerces de bouche qui plaisent aux touristes. En revanche, les poissonniers, bouchers, primeurs, eux ferment. Ce qui veut dire, en fait, que c'est la demande touristique qui donne le là. D'ailleurs, c'est pareil pour les restaurants. Ceux qui ouvrent, ce sont soit des adresses de luxe, soit des établissements de poulet frit pas cher. Mais les brasseries traditionnelles, elles disparaissent. Pareil pour les cafés, leur nombre augmente, mais ce sont surtout des coffee shops. Vous savez, ces cafés un peu tendance où on prend du thé matcha, par exemple. Eh bien, alors que les troquets d'antan, où on prenait son petit noir avant d'aller travailler, eh bien, eux, ils sont de moins en moins nombreux. Alors, face à cette situation, la mairie, les représentants des entreprises ont prévu de lancer les Assises du commerce 2027, histoire de trouver des solutions et de garder des boutiques accessibles et diversifiées pour les habitants.
4: Le chiffre du jour, pour terminer. Fanny.
5: 72 000 procédures collectives ces 12 derniers mois, c'est pas très glorieux. C'est le nombre de défaillances d'entreprises qui, hélas, bat des records. Entre les prix de l'énergie et le climat social, ça promet, hélas, de ne pas s'améliorer cette fin d'année.
4: Fanny Guinochet.
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4: France Info Amérique maintenant, avec Loïc Piala. Bonjour Loïc.
6: Bonjour.
4: Vous nous racontez ce matin une autre histoire, mais ahurissante, d'adolescents américains en Arizona, à la frontière avec le Mexique, qui gagne de l'argent facile en vendant des armes au cartel de la drogue.
6: Oui, c'est New York Times qui publie cette enquête édifiante. L'une de ses journalistes a rencontré les Phoenix Boys, un groupe de 4 jeunes gens âgés de 16 à 19 ans. Ils lui ont parlé de fournisseurs, de marges, de logistique, comme des entrepreneurs. Ces adolescents font beaucoup d'affaires avec le cartel de Sinaloa, mais ils ne sont pas membres de cette organisation criminelle particulièrement violente. El Flaco, le maigre, explique qu'il a commencé à vendre des armes à 14 ans. Il dit gagner au minimum 4 à 5 000 dollars par mois. Pas étonnant quand le prix de revente est le double de celui d'achat. Et avec cet argent, il a acheté un chien à 5000 dollars ou un bouquet de roses à 1000 dollars pour l'une de ses petites amies. Quand on lui demande s'il sait à quoi servent ses armes, il répond que ce n'est pas son problème tant que lui gagne de l'argent.
4: Alors comment ces gamins

0: les trouve-t-il, ces armes ?
1: En les achetant légalement, d'abord, c'est simple, à 18 ans, en Arizona, les lois ne sont pas très strictes. Acheter des armes de particulier à particulier ne laisse quasiment aucune trace, par exemple. Avec le temps, ces adolescents ont bâti un réseau de lycéens pour varier les acheteurs. Ils peuvent voler des armes aussi à leurs parents ou en entrant par effraction dans des maisons et des voitures. Et puis, surtout, la technologie fluidifie ce genre d'opération. Des armes se vendent en ligne en passant par des messageries cryptées comme WhatsApp ou Telegram. Des messages envoyés parfois entre deux heures de cours. Et pour certains achats, ils utilisent même des faux billets, des accessoires de cinéma. Des membres du cartel viennent ensuite récupérer les armes à un point de rendez-vous. Il leur arrive aussi de payer des lycéens pour transporter les armes de l'autre côté de la frontière.
0: À quel point le phénomène est-il répandu aux États-Unis ?
1: Un ancien enquêteur spécialiste du trafic d'armes confie au Times qu'il y avait quasiment toujours un adolescent impliqué dans les affaires qu'il a traitées. Alors ces chiffres n'englobent pas uniquement le trafic avec le Mexique, mais entre 2017 et 2021, un tiers des trafiquants suivis par les autorités avaient moins de 25 ans, 5% moins de 17 ans. On estime que 500 000 armes à feu venant des États-Unis passent la frontière chaque année, des armes qui se retrouvent ensuite souvent mêlées à la vague de violence qui touche le Mexique.
0: Loïc Piala aux États-Unis.
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0: Bonjour Mathilde Bouquerel.
3: Bonjour.
0: Question ce matin dans le vrai ou faux. L'intelligence artificielle peut-elle vraiment améliorer la netteté des vidéos des mobilisations lycéennes pour identifier les personnes qu'on y voit, qui s'y trouvent ?
3: De nombreuses photos et vidéos des mobilisations lycéennes circulent sur les réseaux sociaux, des images souvent floues sur lesquelles il est difficile de reconnaître les visages des personnes. Plusieurs internautes utilisent donc des outils d'IA pour tenter d'identifier les protagonistes.
0: Vous avez des exemples ?
3: Sur la vidéo virale d'une adolescente interpellée à Metz par un policier accusé de lui avoir caressé les cheveux et la poitrine, les internautes ont zoomé sur le visage des deux personnes pour tenter d'identifier le policier. Mais en fait, l'IA a inventé des détails dans la photo. Elle a notamment ajouté de la pilosité sur le visage et le bras de la jeune fille, si bien qu'on dirait désormais un jeune homme, alors même qu'on sait aujourd'hui, puisqu'une enquête a été ouverte, qu'il s'agit bien d'une adolescente de 14 ans. De même, l'inscription Nirvana sur le t-shirt de l'adolescente est devenue incompréhensible et ses cheveux, qui étaient attachés en queue de cheval, apparaissent désormais détachés.
0: Et un autre exemple avec une vidéo tournée mardi lors de la manifestation parisienne.
3: On y voit un homme avec un appareil photo qui fait un croche-pied à un policier. Les internautes ont zoomé sur l'homme pour tenter de l'identifier. Et là encore, l'IA a inventé des choses. Elle a fabriqué de toutes pièces un visage de trentenaire avec une barbe de 3 jours plutôt crédible. En revanche, l'appareil photo qu'il tient à la main est complètement déformé et ne ressemble à rien de connu.
0: Pourquoi des résultats aussi fantaisistes ?
3: Parce que les outils d'IA ne se contentent pas d'améliorer la netteté d'une image. Ils recréent, ils réinventent les zones de la photo ou de la vidéo qui sont trop floues ou de mauvaise qualité. C'est ce qu'expliquent plusieurs sites spécialisés. En fait, l'intelligence artificielle va combler les parties manquantes de l'image avec des morceaux d'image les plus plausibles, les plus réalistes possibles, en se servant d'autres images présente sur Internet, ce qui crée une sorte d'hallucination de l'IA.
0: Merci Mathilde Bouquerel pour ce vrai ou faux.
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5: Bonjour Ariane Ascaride.
6: Bonjour.
5: Vous êtes une voix, un visage, une présence, une actrice chez qui l'on sent toujours derrière le personnage battre quelque chose de profondément vivant. Il y a Marseille, bien sûr, une enfance populaire italienne par le père, française par la mère. Une maison où l'on n'a pas beaucoup d'argent, on ne se parle pas toujours, mais où Shakespeare, l'opéra, le cinéma, les fantômes et les histoires ne sont jamais très loin. Il y a surtout cette petite fille qui se décrit elle-même comme un peu étrange, touchée par les fées. Il y aura le conservatoire, Paris, le cinéma, Robert Guédiguian, rencontré à 20 ans, et puis Marius et Jeannette, cette Jeannette solaire et cabossée qui vous vaut le César de la meilleure actrice en 98. Vous êtes jusqu'au 15 novembre sur la scène du Théâtre Contemporain Lucernaire dans Touché par les Fées, un texte de Marie Desplechin, mise en scène et chorégraphié par Thierry Tiu Nyang. Vous remontez le fil, vous retournez vers l'enfant, vers vos parents, vers ce père à la fois merveilleux et terrifiant. De quelle fée avez-vous été touchée ?
6: Par une bonne fée. Je peux me dire que c'est la fée de Cendrillon qui a eu un jour 5 minutes et puis elle s'est dit « Oh ben tiens, je vais lui mettre un coup de baguette ». En fait, je crois que je me la suis surtout inventée, cette fée-là. Parce que vous savez, il n'y a pas tellement de solutions, quoi. Quand vous êtes un peu dans un espace et dans un milieu qui est un peu chaotique, soit vous plongez dans la déprime et vous êtes un enfant déprimé et après ça va être compliqué quand vous allez grandir. Soit vous savez, c'est comme quand on arrive au fond de la piscine, on tape avec le pied et on remonte. Moi, j'ai, et je ne sais pas pourquoi, cette capacité-là. je remonte.
5: Dans ce spectacle, Touché par les fées, vous faites effectivement réapparaître toutes les personnes qui vous ont permis de vous construire. Vous dites même au début du spectacle vouloir en quelque sorte faire le ménage avant de partir. Ouais. Est-ce qu'il faut avoir beaucoup vécu pour parvenir enfin à raconter d'où l'on vient et qui on est ?
6: Oui, ça a été très long pour arriver à dire des choses qui m'ont embarrassée et qui restaient dans ma solitude. Et surtout, bon, alors, on va dire les choses comme elles sont. Hein. Effectivement, je raconte que j'ai été agressée sexuellement quand j'étais enfant par une personne proche de ma famille. Je n'en dirai pas plus parce qu'effectivement, c'est très compliqué. Depuis que je fais ce spectacle, je suis harcelée par des lettres anonymes. Enfin, c'est un truc de fou. Et... Mais ça, j'ai mis 60 ans. À le dire.
5: Qu'est-ce qui fait qu'on met 60 ans à prendre la parole ? La peur, la culpabilité, la
6: honte ? Avant tout, la culpabilité. Parce que vous le vouliez ou non, il faut un très long cheminement pour arriver à se dire que ce n'est pas de sa faute.
5: Votre père, comme vous le racontez, a occupé une place énorme dans votre vie. Mmh. Donc, il occupe une place immense dans le spectacle. Ce qui est logique, un homme qui peint des icônes, écoute les chœurs de l'armée rouge le dimanche matin, croit aux sorcières, le théâtre, aux fantômes, à la puissance de l'illusion. Vous dites de lui cette chose formidable, c'est un homme que la réalité n'oblige pas. Après, il y a aussi la violence, hein, inévitablement.
6: Oui, bien sûr. Il est engagé dans un duel à mort avec le réel. Et je peux vous dire que c'est vraiment ça. C'est-à-dire que le réel n'avait aucune prise sur lui. Mais lui, non plus, n'avait aucune prise sur la réalité. Et ça a donné un truc insensé. À l'âge de 60 ans, il s'est enfermé dans la maison, il n'est plus jamais sorti. Il ne supportait plus le monde. C'est quand même dingue, non ?
5: Est-ce que ça veut dire que le fait d'avoir choisi d'être actrice vous a permis de transformer le mal en quelque chose de positif ?
6: D'abord, je le lui dois d'une manière ou d'une autre, parce que quand même, il m'a mis sur un plateau de théâtre alors que j'avais rien demandé. Il a décidé que c'était comme ça, il fallait m'y mettre. Et puis, il m'a lancé la malédiction, si vous voulez, si je parle comme on parlait à cette époque-là. En fait, au fond, sans le savoir, il m'a envoyé une bouée de sauvetage. Et effectivement, je pense, et c'est aussi pour ça que je fais ce spectacle, je pense que si je n'avais pas fait du théâtre, je serais folle. Enfin, folle, je serais une personne totalement déprimée, qui aurait peur de tout. Et en fait, souvent, j'ai très peur. Les gens croient toujours que je suis extrêmement au costume, mais non, j'ai très, très peur.
5: Votre mère est une femme beaucoup plus silencieuse.
6: Oui,
5: c'est vrai que, voilà,
6: presque
5: on est totalement,
6: opaque.
5: Qui travaille, qui tient comme elle peut une famille.
6: Ah oui, qui tient tout en même temps.
5: Vous avez eu cette phrase très forte, « Je suis la fille d'une femme entravée ». Est-ce que votre liberté de femme s'est aussi construite à partir de tout ce que votre mère, elle, finalement, n'avait pas réellement pu vivre ?
6: Absolument. Je venge ma mère, tous les jours. Mais vraiment, j'assure. Excusez-moi l'expression, elle a eu une vie de merde. Voilà. Elle leur passait les chemises de son mari tous les dimanches alors qu'elle travaillait toute la semaine. Et lui, avec ses belles chemises bien repassées, il allait voir d'autres femmes. Et elle a continué à repasser les chemises. Ça, c'est impardonnable. À elle, je ne lui pardonne pas à elle et je ne lui pardonne pas à lui. Elle aurait dû laisser les chemises en tas et lui, je ne lui pardonne pas de lui avoir fait ce qu'il a fait.
5: C'est tout le travail, hein, d'ailleurs, qui est fait à travers ce spectacle. On comprend que c'est une forme de, entre guillemets, de thérapie.
6: Oui, absolument. Et moi, je fais un métier qui me permet de parler. Et vous voyez le temps que ça m'a pris. Comme je dis dans le spectacle, c'est toutes de manière différente. On l'énonce ou on ne l'énonce pas. Il y a beaucoup de femmes encore qui ne l'énoncent pas, qui ne le disent pas. Et qui ne le diront peut-être jamais. Si ça peut servir à ça, ce spectacle, eh ben c'est déjà pas mal.
5: Merci beaucoup, Ariane Ascaret, d'être passée dans le monde d'Élodie sur France Info. Je rappelle
6: Merci
5: que vous êtes actuellement sur scène jusqu'au 15 novembre prochain au Théâtre Contemporain Lucernaire, hein, dans Touché par les fées. Merci beaucoup.
6: Merci infiniment.
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1: Il est 1h, le flash Philippe Père. Un policier a été mis en examen et placé sous contrôle judiciaire pour violences aggravées ce mardi soir à Tours. Il est soupçonné d'avoir éborgné un adolescent de 16 ans en marge de la mobilisation lycéenne fin septembre. Le policier a aussi interdiction de porter et de posséder un lanceur de balles de défense, un LBD. Un autre policier a été placé sous le statut de témoin assisté. En parallèle de cette enquête judiciaire, l'IGPN, la police des police est saisie. La mobilisation lycéenne qui s'est poursuivie ce mardi à Tours, Paris, Lyon, Marseille ou encore à Bordeaux. Cinquième journée de manifestation depuis le début du mouvement. Un peu plus de 161 000 personnes dans les rues selon les autorités. 480 000 selon l'intersyndicale de la jeunesse. Une nouvelle journée de manifestation plus large, cette fois contre la vie chère, est annoncée en France ce samedi. L'Assemblée nationale a commencé à examiner ce mardi le budget 2027. Après l'échec de la motion de rejet du Parti Socialiste, le gouvernement dit entamer cet examen dans un esprit de compromis. C'est ce qu'a assuré en tout cas ce mardi soir le ministre de l'économie, Roland Lescure. Compromis, mais avec une limite, ne pas dépasser 5% du PIB de déficit l'année prochaine. La loi dite intégrale contre les violences sexistes et sexuelles, largement adoptée par l'Assemblée nationale ce mardi. Une immense victoire d'étape aux yeux de la présidente de la Fondation des Femmes. De son côté, Nous Toutes dénonce les nombreux angles morts et autres lacunes du texte à ses yeux. Le collectif féministe appelle les parlementaires à refuser de voter la loi qui va désormais être envoyée au Sénat. Le géant américain des puces Nvidia entre au capital de Doctolib, la plateforme française de prise de rendez-vous. On ne connaît pas le montant de l'investissement pour l'instant, mais selon le patron de Doctolib, cela va permettre d'aller beaucoup plus vite dans le développement déjà en cours de l'IA dans les parcours de santé des patients. Le nodule retiré au poumon du pape était cancéreux. L'opération que Léon XIV a subie ce mardi s'est déroulée sans complications selon le Vatican, mais des examens complémentaires sont en cours pour vérifier d'éventuelles propagations du cancer. L'intensification des combats entre les Houthis du Yémen et l'Arabie Saoudite se poursuit. 4 personnes ont été blessées à Riyad, la capitale saoudienne, par des débris de 2 missiles Houthis interceptés ce mardi soir. Un site administratif du géant pétrolier Aramco a aussi été touché dans l'est du pays. Plus tôt dans la journée, la coalition militaire menée par l'Arabie Saoudite a confirmé des frappes contre des installations pétrolières à Sanaa, la capitale du Yémen. Et puis la Ligue des champions de football et cette soirée à oublier pour deux clubs français, deux clubs nordistes. Lille battue 3-0 sur la pelouse d'Arsenal et Lens s'est incliné 2-0 à domicile face au Sporting Portugal. Il est 1h03 et je vous informe, je reviens toute la nuit pour vous informer.
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2: Bonsoir à tous, ravi de vous retrouver pour les informer. Mardi 13 octobre, voici notre fait du jour. Un acte 5 qui en appelle d'autres ou une dernière poussée de fièvre d'un mouvement qui retombe. Les lycéens, les étudiants dans la rue en ce mardi avec ce soir une bataille de chiffres. Baisse de mobilisation selon les autorités, légère hausse selon les syndicats, on va voir ça. Et toujours, malgré tout, un peu plus de 200 lycées bloqués. Alors que cache ce chiffre? Dit-il malgré tout un tassement du mouvement? Et puis on va essayer de comprendre aussi quel est le profil de ces lycées bloqués, avec aussi une question. Lycée bloqué, cours parfois suspendu. Les lycéens concernés risquent-ils la baisse de niveau? Et puis nous allons également essayer d'expliquer, de comprendre pourquoi la réponse du gouvernement et notamment les 3000 profs remplaçants ne convainc pas. Voilà, nous avons 25 minutes pour voir tout cela, les informer. C'est parti. Avec pour nous éclairer ce soir Marine Hilario, bonsoir.
3: Bonsoir.
2: Journaliste chez L'Étudiant, responsable de la rubrique lycée. Bonsoir Éric Charbonnier. Bonsoir. Analyste éducation à l'OCDE. Jefferson Desport est là également, bonsoir à vous.
4: Bonsoir.
2: Éditorialiste, grand reporter politique au journal Sud-Ouest. Et bonjour Tam Tranui, bonsoir d'ailleurs. Directrice adjointe de la rédaction de Public Sénat. Question donc ce soir, jusqu'à quand les lycéens espèrent-ils tenir ?
3: Jusqu'au 17 octobre, parce que déjà le 17 octobre, il y a une manifestation à Paris. Elle aussi, elle aura un très gros impact. Donc au moins jusqu'aux vacances, pour espérer que pendant les vacances, ils prennent les mesures nécessaires et qu'au retour, on aura des bonnes conditions de travail.
2: Voilà, cette lycéenne de Paul-Éluard à Saint-Denis avec Caroline Félix tout à l'heure. Et je le disais, donc ce soir, des chiffres qui se contredisent un peu, en tout cas sur la tendance. 161 000 manifestants, disent les autorités. 100 000 donc de moins que mardi dernier. 480 000, là c'est ce que dit l'intersyndicale, ça veut dire 30 000 manifestants de plus que la semaine dernière. Peut-être commençons avec vous, Marine Hilario. Alors on sait que les batailles de chiffres, c'est toujours évidemment très difficile, mais malgré tout, que peut-on quand même retenir de cette journée ?
4: C'est que la mobilisation, elle a encore bien lieu. Les lycéens se laissent pas abattre et continuent à se mobiliser dans la rue pour défendre un petit peu leurs conditions d'études. Donc, effectivement, comme vous le dites, c'est vrai que cette bataille de chiffres, on ne sait jamais très bien. Mais en fait,
2: alors souvent, on a des batailles de chiffres, entre un chiffre plus important et un chiffre moins important. Là, c'est vrai que c'est compliqué parce qu'on a deux chiffres qui disent pas la même chose. Mais bon, continuez, je vous en prie.
4: Mais dans tous les cas, voilà, je pense que ce qu'il faut regarder et ce qui est le plus important, c'est de continuer à écouter ces revendications lycéennes qui se maintiennent. Ça fait quand même maintenant beaucoup de jours qui se mobilisent. Donc je pense que ouais, le mouvement, il est quand même encore bien là.
2: Jefferson Despor.
5: Ce qu'on peut dire, c'est que ce soir, le gouvernement continue d'avoir un temps de retard sur cette crise. Depuis le départ, il y a quand même une option qui est très forte, qui a été privilégiée. C'est celle de la réponse des forces de l'ordre. Depuis le départ, il y a une dizaine de jours, lorsque la crise vraiment ne concerne que la Seine-Saint-Denis, le ministre de l'Éducation nationale et le ministre de l'Intérieur signent une circulaire commune qui promettent aux lycéens l'envoi des forces de l'ordre s'il y a des blocages. Or là, on est sur un public essentiellement constitué de mineurs, je ne dis pas qu'il faut laisser les lycées être bloqués, mais on est sur des mineurs et on sait très bien que le maintien de l'ordre avec des mineurs, c'est très compliqué et c'est dangereux. Et c'est d'autant plus dangereux que maintenant, dans les mouvements sociaux, on a désormais des casseurs. Et ça n'a pas loupé. On a eu aussi des casseurs. Ça complique la tâche des forces de l'ordre. Mais en tout cas, est-ce que ce soir, la réponse du gouvernement, la méthode du gouvernement a fonctionné ? La réponse est non. Est-ce qu'elle a désamorcé cette crise ? La réponse est non.
2: C'est vrai que, Tam Tranu, on a pu observer, alors évidemment, en étant très prudent, parce que ce ne sont que des images parmi d'autres, mais peut-être un poil plus de tension du côté de Paris, notamment ce soir lors de la dispersion. C'est vrai que là, on a l'impression que voilà, le gouvernement, il a donné, on va revenir sur ce qui a déjà été annoncé, mais que pour l'instant, là, il va falloir attendre. Et qu'il n'a pas donné satisfaction, et que pour avoir d'autres choses que ce qui a été annoncé, il va falloir attendre.
6: Oui, et puis on sent déjà, je trouve, le fait que la motivation des lycéens ne baisse guère. Et je trouve ça aussi assez intéressant que désormais on parle d'actes. On parle de acte 4, acte 5. Ce sont des mots qu'on avait retrouvés au moment des gilets jaunes. Il y a une certaine quand même récurrence de ces manifestations, d'appels. Ce qu'il y a en commun aussi, c'est les réseaux sociaux. C'est pas tellement étonnant qu'ils appellent aussi à se donner rendez-vous le 17 octobre prochain. On observe qu'ils espèrent une sorte de convergence des luttes qu'on a vu partiellement depuis la semaine dernière avec les syndicats qui encadraient à l'époque le mouvement. Mais là, on a vu encore des adultes, on a vu des syndicats venir pour redéfendre les services publics. Et tout ça, ça vient se mélanger avec ce message qu'il y a également de forme de ras-le-bol, en fait, qu'on va également avoir samedi. Et effectivement, on peut dire que le gouvernement, malgré les réponses qu'il a cherché à déclencher, notamment la semaine dernière, et notamment les 3000 enseignants qui ont été, on va peut-être y revenir,
2: mais parler,
6: un peu sortis de leur chapeau par le ministre de l'Éducation nationale, n'est pas du tout parvenu à faire taire cette colère qui, faut dire, excède bien largement ce sujet du seul remplacement des profs.
2: Éric Charbonnier, peut-être quelque chose qui vous a marqué sur cette journée d'aujourd'hui, avait-elle quelque chose de différent de ce qu'on a pu voir la semaine dernière ?
7: Mais c'est cette organisation. On a l'impression que le mouvement est vraiment lancé. Maintenant, il y a une organisation, un calendrier, des revendications qui deviennent un petit peu plus claires. Et puis, ce qui m'a marqué, c'est qu'il y a un intérêt international. J'ai beaucoup parlé avec des journalistes au Royaume-Uni, en Allemagne, en Belgique, en Angleterre. On s'intéresse à ce qui se passe en France et on peut même se demander en Belgique si le mouvement ne va pas s'exporter. Il commence à y avoir des vrais blocus dans certains lycées en Belgique, par exemple.
2: Tam Tranu, vous voulez dire un mot ?
6: Bah oui, oui, au niveau international, bien sûr, la nouveauté de la journée, c'est la venue de Greta Thunberg en Seine-Saint-Denis. Voilà, c'est quand même un des visages de la revendication de la jeunesse, plutôt associé, bien sûr, à la lutte contre le réchauffement climatique, et qui est venue là apporter son soutien et un petit peu, dire qu'il y a quelque chose de cette angoisse existentielle de la jeunesse, à la fois dans ce mouvement des lycéens, à la fois dans elle, dans le message qu'elle porte au niveau international. Je pense que l'angoisse du réchauffement climatique, l'angoisse géopolitique et l'angoisse d'un avenir qui s'annonce plus sombre.
2: Alors, à propos des lycées fermés à présent, 214 aujourd'hui, pour la journée de mobilisation de mardi dernier, on était autour de 800. Que faut-il comprendre de ces chiffres, Marine Hilario, sachant que certains disent qu'il faut les prendre avec des pincettes parce qu'on parle de lycées fermés, parfois de lycées partiellement fermés, parfois de lycées bloqués. Vous appelez à la vigilance là-dessus?
4: Ouais, totalement, oui, c'est ça. C'est que, en fait, bien souvent, ces chiffres, ils parlent de lycées qui sont fermés. Et en fait, il y a beaucoup de lycées qui sont bloqués, ouverts, mais bloqués. Et en fait, ils ne font pas forcément partie de la comptabilisation globale. Mm-hmm. Donc, c'est vrai que, voilà, il faut quand même faire attention aux chiffres qui sont donnés parce que, effectivement, il y a quand même beaucoup de lycées qui sont ouverts, mais qui peut-être matériellement ne peuvent pas accueillir les élèves.
2: Ou pas
4: tous leurs élèves, ou dans des conditions un petit peu différentes, font pas forcément les cours qui étaient prévus parce qu'il y a des échanges avec les lycéens qui ont lieu. Donc voilà, il y a plein de choses quand même à remettre.
2: Pour tout vous dire, j'ai échangé avec un enseignant que je connais donc du côté de l'Isère, qui me disait le lycée est ouvert pour les étudiants, mais pas pour les lycéens.
4: Aussi, par exemple.
2: Donc là, on comptabilise peut-être pas de la même manière dans ce cas-là.
4: Exactement.
2: Alors, est-ce que vous avez, malgré tout, si ce chiffre, il est ce qu'il est, mais il existe quand même néanmoins, malgré tout, plus d'indications sur l'étendue du mouvement? Est-ce qu'on est quand même... Le gouvernement parle de... Alors, il y a différents mots, décrue, diminution, etc. Est-ce que c'est quand même le cas, ou est-ce que malgré tout, il y a quand même un socle, j'allais dire, autour de 200 lycées, au moins, qui restent bien mobilisés?
4: Ce socle-là, oui, effectivement, il reste bien mobilisé. Après, c'est vrai que c'est toujours difficile de donner des chiffres exacts sur combien de lycées sont perturbés. Mais voilà, il faut vraiment se dire que c'est une situation qui concerne tout le territoire national et même les Outre-mer.
2: Et juste d'un mot, peut-être pas, parce que parfois on peut imaginer, c'est peut-être moins vrai que pour les facs, mais des lycées qui sont parfois, très souvent, dès qu'il y a un blocage, tel ou tel lycée, telle ou telle fac va être bloqué. Là, la physionomie, c'est pas que ça. Il y a bien sûr les lycées qui sont toujours en pointe, qui sont bloqués, mais c'est plus compliqué
4: que ça. C'est plus seulement les lycées de banlieue, pardon. Ouais. C'est plus seulement les lycées les plus en difficulté. En fait, le mouvement, il a été rejoint aussi par des lycées où on pourrait se dire qu'ils sont plutôt favorisés ou qu'ils sont un peu moins concernés par les problématiques qui sont données par les lycéens, mais en soutien, en fait, ils soutiennent en fait leurs camarades parce qu'effectivement, ils ont conscience aussi que dans d'autres lycées, les conditions sont vraiment très difficiles.
2: Jefferson Desport.
5: Oui, pour appuyer ce qui vient d'être dit, un exemple très concret, la fac de droit de Bordeaux a été bloquée aujourd'hui, c'est une première depuis les années 90. Donc on parlait de contagion, éventuellement de convergence des luttes pour samedi avec cette manifestation contre la vie chère et pour le pouvoir d'achat, manifestation à laquelle les lycéens pourraient se joindre et appuyer ce mouvement pour faire la jonction avec les vacances et pourquoi pas se retrouver à la rentrée. Donc oui, il y a, les étudiants commencent à rejoindre aussi ce mouvement, en tout cas on l'a vu à Bordeaux. Maintenant, il va y avoir aussi la question de la réponse politique, c'est comment on sort de cette crise. Et jusqu'à présent, ce que je vous disais tout à l'heure, la réponse du gouvernement peut être réinterrogée, parce que quel est le bilan? Des lycéens ont été blessés, certains grièvement, des forces de l'ordre ont été blessées, des enseignants ont été blessés et des établissements scolaires, des lycées ont été dégradés parfois de manière très conséquente. En Nouvelle-Aquitaine notamment, il y a eu beaucoup de dégâts. Mmh. Là, la région Nouvelle-Aquitaine vient de débloquer une enveloppe de 10 millions d'euros pour justement revenir sur les infrastructures, les bâtiments, pour les préparer au réchauffement climatique, pour justement amortir les coups de chaleur de l'été. Voilà, donc il y a des questions structurelles, il va y avoir des questions propres à l'éducation nationale, à la présence des enseignants aussi, mais il va falloir aussi sortir de cette crise-là, et le bilan pour l'instant est quand même assez lourd.
2: Effectivement, Éric Charbonnier, ce que l'on disait, ce que disait Jefferson Desport, c'est qu'il y a aussi, on a pu observer aujourd'hui un certain nombre de facs bloqués. Est-ce que là encore, on a une idée un peu du profil, peut-être ?
7: Disons qu'il y a une solidarité qui est en train de s'inscrire un petit peu partout, hein, dans toutes les grandes villes, peut-être un peu moins sur certains territoires où les facs sont plus petites, mais il y a un phénomène qui est une contagiosité du mouvement, et c'est ça qui est vraiment intéressant, c'est qu'il y a cette solidarité aussi entre enseignants et élèves, et puis ce que je trouve intéressant, c'est que vraiment, c'est pas nouveau les revendications, c'est ça qui est, on en parlera certainement, mais le bâti scolaire, on en a déjà parlé au mois de juillet avec la canicule qu'on a pu subir aussi bien dans les lycées mais aussi dans les écoles maternelles et élémentaires, et je crois qu'il y a des sujets qui sont sur la table depuis une dizaine d'années et c'est peut-être le moment d'ouvrir les dossiers.
8: J'avais juste une question à vous poser aussi, Éric Charbonnier, et bien sûr Marine Hilario également, question qu'on s'est posée aujourd'hui à France Info en discutant, c'est malgré tout il y a des lycéens dans des établissements qui n'ont peut-être pas eu cours. Alors, je ne sais pas si tous, dans certains lycées qui sont bloqués, tout a toujours été bloqué, tout n'était pas toujours accessible. Mais en tout cas, voilà, il y a au moins eu des cours hachés en dents de scie pour un certain nombre de lycéens. À partir de quel moment ça commence à devenir inquiétant pour le niveau? Est-ce qu'on est capable d'évaluer ça?
7: Il y a toujours des moyens de rattraper du temps, mais là, ça fait 10 jours, et puis on sait qu'on n'est pas très bon en France sur l'éducation à distance. Hein. On l'a vu au moment de la crise du Covid, et là, il n'y a pas vraiment, dans beaucoup de lycées, une école à distance pour certaines heures de cours, donc ça va poser problème à un moment, mais on pourrait très bien imaginer peut-être raccourcir un peu des vacances à un moment, ou ouvrir une réflexion sur la bonne volonté pour se dire, bon, ben voilà, on a eu... les choses qu'on demandait, peut-être qu'on peut faire un effort parce qu'il ne faut pas que l'année soit perdue non plus pour les lycéens.
8: Marine Hilario.
4: C'est sûr que pour les lycéens, notamment ceux qui ont vraiment des échéances à la fin de l'année, comme les lycéens en première ou en terminale, ça peut être compliqué. Après, je pense que le besoin de revendiquer, le besoin de montrer que ça ne va pas et les difficultés qu'ils subissent toute l'année... est plus fort que le fait de se dire bah, je vais rater en fait quelques heures de cours. Effectivement, ça peut me mettre un peu en difficulté cette année. Là, il y a vraiment ce besoin de se mobiliser. Effectivement, il y a des solutions qui seront probablement trouvées par les équipes éducatives pour accompagner les lycéens, justement, qui ont ces échéances à la fin de l'année.
8: Alors, venons-en à ce qu'a annoncé d'ores et déjà le gouvernement. J'allais dire que ça va aller assez vite, parce qu'en fait, il n'y a pas non plus... un milliard de choses, pardonnez-moi l'expression très concrète, on en a parlé, il y a ces 3000 enseignants appelés à se rendre dans des lycées où un prof est manquant, déjà plus de 1000 sont mobilisés, ça c'est ce que disait ce matin le ministre Édouard Geffray, mais ces lycéens lyonnais que vous allez entendre au micro de Christophe Vincent s'interrogent pourquoi cette annonce de ces 3000 enseignants mobilisés.
9: Pour éviter que ça déborde trop, mais je suis pas sûre que ce soit des réponses qui vont tenir dans le temps. Et ça sort un peu d'un chapeau magique.
10: Les 3000 postes, fallait les mettre en début d'année s'ils les avaient. C'est pas que ça qu'on attend et ce sera pas suffisant.
8: Alors, Marine Hilario ou Éric Charbonnier, qui est capable de nous expliquer vraiment ce qui s'est passé? Édouard Geffray parlait ce matin d'un logiciel qui n'était pas encore au point pour affecter ces enseignants. Est-ce qu'on peut avoir, pardonnez-moi, la vérité des chiffres?
4: Alors, sur les chiffres, moi, je m'aventure...
8: Quand je dis les chiffres, la vérité des prix, si
4: ouais,
8: vous voulez.
4: C'est ça. En fait, c'est vrai que ce que dit le lycéen est tout à fait juste. En fait, c'est plutôt des solutions à court terme parce qu'on a effectivement ce vivier d'enseignants remplaçants disponibles. Mais on voit bien, quand on interroge les syndicats enseignants, que les limites à cette solution-là sont vraiment réelles, dans le sens où, pas toujours, on va arriver à faire coordonner un besoin, par exemple un enseignant de maths qui manque à un endroit, avec un remplaçant qui enseigne les mathématiques et qui est effectivement disponible et géographiquement déplaçable. Donc bien souvent, c'est des gens qui vont être envoyés dans les lycées, mais des professeurs, mais qui ne vont pas forcément enseigner sur la matière qui manque, par exemple.
8: Oui, alors ce que disait Édouard Geffray, c'est qu'ils vont pouvoir quelquefois
4: faire
8: avoir
4: du soutien dans leur matière, ou permettre d'avoir des classes à demi-effectif, mais effectivement, c'est des solutions à court terme, pour le coup.
8: Éric Charbonnier, est-ce que ça a du sens, cette annonce, ou est-ce que là, c'est vrai qu'il y a quand même l'idée, on pourra peut-être parler de l'effet politique après, mais l'idée qu'on a effectivement des enseignants qui arrivent comme ça, d'un coup, on ne le savait pas, on les a.
7: C'est sûr qu'on ne va pas trouver forcément les personnes idéales, et puis ça montre aussi les limites de notre système éducatif très centralisé. Voilà, dans certains pays, quand il y a un manque d'enseignants durant l'année scolaire, on trouve les remplaçants directement à l'intérieur de l'établissement. Il y a plus de flexibilité.
8: On le fait déjà un peu, ça, pour les remplacements de courte durée.
7: Pour les remplacements de courte durée, c'est assez compliqué en France. Souvent, il y a une étude de la Cour des comptes qui montre qu'il y a au niveau du collège 9% d'heures perdues par an. Donc c'est beaucoup. Et c'est vrai qu'on manque de flexibilité sur les remplacements.
8: Mais pourquoi ? Pardonnez-moi, pourquoi ?
7: Parce que en fait, les enseignants ont chacun un nombre d'heures de cours à réaliser durant l'année scolaire, durant la semaine scolaire. 18 heures pour un certifié, 15 heures pour un
8: ils
7: agrégé.
8: Ils peuvent pas faire plus.
7: Ils peuvent faire quelques heures supplémentaires, mais c'est pas forcément facile de remplacer les enseignants manquants. Et il faut savoir que notre bâti scolaire est pas terrible. C'est une des revendications des lycéens. Il y a pas forcément des salles de profs où on peut rester toute la journée à l'école si c'est nécessaire.
8: Les profs n'ont pas de bureau.
7: Donc là aussi. On a entendu les revendications des lycéens sur le bâti scolaire, mais les enseignants aimeraient aussi avoir un environnement de travail de meilleure qualité.
8: Tam Tranui.
6: Sur ce sujet-là, vous preniez l'exemple d'une personne que vous connaissez en Isère. Moi, dans le lycée dans lequel sont scolarisés mes enfants, il y a un enseignant d'histoire qui manque depuis le début du mois de septembre. Il y a la possibilité en interne qu'il soit remplacé par un autre enseignant d'histoire et qui a décidé de ne pas faire ses heures parce qu'il n'était pas rémunéré en heures supplémentaires. Donc ça, je pense que ça fait typiquement partie. Bah oui, parce qu'on refusait de...
8: Oui, je fais un geste d'incompréhension. Je me demande un peu comment c'est possible.
6: Il n'y avait pas la possibilité de lui débloquer l'enveloppe des heures supplémentaires.
8: Ah, c'est ça le sujet.
4: En fait, souvent, c'est remplacé.

0: sont liés avec les missions de pacte et en fait les dotations
1: donc
0: du pacte.
1: Donc pacte, rappelons, c'est ce qui a été mis en place justement avec un peu d'argent pour inciter les enseignants à faire des heures supplémentaires, des
0: remplacements. Des missions autres comme l'aide aux devoirs, etc. Et en fait, cette année, typiquement à la rentrée, les dotations pour le pacte, elles ont fortement diminué. Donc il y a moins de possibilités aussi pour les enseignants, effectivement, de prendre une part de pacte et dire effectivement, moi je peux venir remplacer mon collègue absent.
2: Et ça fait partie des annonces d'Edouard Geffray de la semaine dernière,
0: de débloquer
2: des enveloppes d'heures supplémentaires. Donc il y a cette possibilité quand même de remplacement en interne qui peut être débloquée. On le disait, quand il y a des solutions avec des enseignants qui sont sur place, qui connaissent les élèves, qui connaissent les établissements, qui connaissent les matières sur lesquelles ça manque. Voilà, ça c'est une vraie solution concrète.
1: Jefferson Desport.
3: Oui, déjà pour avoir ces 3000 enseignants débloqués, il a fallu une dizaine de jours de mobilisation, déjà. Donc c'est parce qu'il y a eu cette mobilisation que tout de suite on active cette mesure en urgence, qui est une mesure de court terme, j'y reviens pas. Mais cette crise, elle est d'autant plus cruelle pour l'exécutif sur le plan politique, qu'il faut le rappeler, mais le budget de l'éducation nationale en France, c'est le premier budget de l'État. Mmh. C'est devant la défense et c'est juste dépassé par la charge de la dette. Depuis 2017, depuis l'arrivée d'Emmanuel Macron à l'Élysée, il y a eu plus 14 milliards d'injectés dans l'éducation nationale. C'est vous dire d'où on part, et c'est vous dire si cette crise, elle ne sort pas de nulle part. Il y a eu de l'argent qui a été remis dans l'éducation nationale, il y a eu des revalorisations salariales. On ne peut pas dire que rien n'a été fait. Mais c'est là où on peut mesurer, à l'aune de cette crise, quelle est la difficulté aujourd'hui de l'école. Et si on se projette un peu, le mur démographique qui est devant nous va entraîner des fermetures de classes. C'est déjà le cas à cette rentrée. 160 000 élèves en moins, donc on va construire moins de lycées, on va construire moins de collèges, il va y avoir des fermetures des classes et il y aura moins besoin de professeurs. Il va y avoir moins de monde dans les écoles dans les années qui viennent. On se projette un peu plus loin. Mmh. Et simplement, il y aura donc des économies structurelles qui vont être faites. Mais peut-être que là, il y a un point de sortie à plus long terme pour restructurer l'école, mais ça va être nécessaire. Mais en tout état de cause, on ne peut pas dire non plus que rien n'a été fait, parce que de l'argent a été injecté, c'est vous dire le problème.
1: Éric Charbonnier.
4: Mais c'est vrai que ce déclin démographique, c'est aussi une opportunité. Il va y avoir moins d'élèves et on sait qu'on a des classes assez surchargées.
1: C'est quoi,
4: en
1: c'est à échéance une dizaine d'années peut-être au lycée?
4: C'est au lycée, ça sera même plus tôt, dans 5-6 ans. C'est déjà visible dans les écoles élémentaires, ça va arriver au collège, au lycée. On sait qu'on est parmi les classes les plus chargées pour les élèves en Europe, donc c'est une opportunité à budget constant. Faut justement, ça devrait être une revendication, il faut tenir le budget et utiliser le surplus pour mieux rémunérer les
1: parce que potentiellement,
4: enseignants.
1: On peut avoir, Marine Hilario, des classes qui seront peut-être moins surchargées, effectivement avoir des profs qui pourront en remplacer d'autres. Là,
0: ça serait l'idéal, oui, il faudrait tendre vers ça, et sachant qu'il ne faut pas oublier aussi que la population enseignante, elle est vieillissante et qu'il y aura aussi des départs à la retraite à remplacer. Donc, peut-être qu'il y aura moins d'élèves, mais il y aura aussi moins de profs de fait, donc il faut aussi anticiper tout ça.
1: Juste un tout petit mot, Marine Hilario, et après il va falloir qu'on aille au foot, parce qu'il y a aussi du foot ce soir, c'est dans quelques secondes, mais peut-être sur la plateforme, c'est une des autres mesures mises en place par Sébastien Lecornu, Agora, là, avec près de 90 000 répondants à ce jour. Vous, de ce qu'on vous dit dans les contacts que vous avez sur le terrain, est-ce que c'est quelque chose qui est perçu quand même utilement, finalement, ou pas trop?
0: Non, pas tant que ça. C'est surtout que là, c'est demander aux lycéens de redonner les revendications qu'ils donnent déjà depuis des semaines.
1: On a vu que c'était pas forcément, ça correspondait pas forcément à ce qu'on entendait toujours. Par exemple, les emplois du temps, c'est vraiment très en haut. Parcoursup, c'est un peu plus en bas.
0: Mais finalement, quand on regarde l'entièreté des revendications, on voit bien que c'est ça bien ressemble. Celles qui sont données par les lycéens dans la rue depuis 10 jours. Donc en fait, je pense qu'il y a un peu un côté redondant. On se dit, on nous redemande encore de dire ce qu'on dit déjà depuis longtemps, et même bien avant les mobilisations lycéennes, dans les CVL du mois de juin, dans les lycées, les représentants des lycéens disaient déjà qu'en termes de bâti, en termes de conditions d'études, ça n'allait pas. Donc voilà, maintenant ils ont envie qu'on passe un peu à l'étape supérieure, on arrête de nous demander ce qui ne va pas et on fait des choses.
1: Un mot peut-être là-dessus, sur cette plateforme pour conclure, Éric Charbonnier, vous qui avez un regard aussi international, est-ce que ça se fait ailleurs? Je ne sais pas.
4: Oui, mais parfois les plateformes marchent mieux, mais les consultations, elles se font directement à l'intérieur des établissements. Encore une fois, ça met en avance le manque d'autonomie de notre système éducatif. Les chefs d'établissement, avec leurs équipes pédagogiques, les élèves, savent ce qui ne fonctionne pas, mais n'ont pas des moyens d'action pour améliorer les emplois du temps, le bâti scolaire. C'est vraiment un problème de budget aujourd'hui, et dans la situation de crise financière, on peut s'interroger comment on va trouver ce budget supplémentaire pour régler tous les problèmes qu'on semble découvrir aujourd'hui, mais qui sont très anciens.
1: Allez, ces problèmes, ces réponses aussi, on va continuer de les évoquer dans la deuxième partie des informés. Vous restez tous les quatre avec nous, puisqu'on va aussi essayer d'y

0: Imaginez à quoi peut ressembler, pourra ressembler désormais le mouvement et sur quoi aussi le gouvernement peut essayer de répondre au-delà de ce que nous nous sommes dit jusqu'ici. Avant cela, un petit détour par le foot et la Ligue des Champions. Parce que c'est le retour tant attendu de cette Ligue des Champions au stade Bollaert à Lens. C'est en ce moment même. Bonsoir Jean-Pierre Blimaud.
1: Bonsoir.
0: Lens s'affronte sur ses terres, le Sporting Lisbonne. Les Lensois menés pour l'instant, mais ils poussent pour revenir.
1: Et ils font même mieux que ça, puisque tout à l'heure, ils ont trouvé le poteau en première période par Franjo Ivanovic, l'avant-centre croate de cette équipe lensoise. Et là, c'est Florian Thauvin, l'international, qui centre finalement le ballon, qui est récupéré de l'autre côté, là-bas, sur la gauche, par une équipe de Lens qui pousse, qui a eu plusieurs fois l'occasion d'égaliser dans cette partie, mais sans y parvenir. Et ce serait même d'ailleurs logique hein, que les deux équipes se quittent au moins sur un score de parité, alors que le Sporting Lisbonne a marqué sur l'une de ses deux grosses occasions avec Luis Suarez, un ancien joueur de Marseille notamment, qui a repris un centre venu de la gauche en première mi-temps, à la 22e minute. Il a même eu l'occasion de marquer le deuxième but hein, pour cette équipe de Lisbonne. Mais Robin Risser, le gardien du Racing Club de Lens, s'est interposé et a gagné son duel. Super barré de ce jeune gardien plein d'avenir et déjà retenu par l'équipe de France. En tout cas, pour l'instant, toujours cette équipe de Lens qui pousse. Pour rappeler que les deux formations s'étaient imposées lors de la première journée de Ligue des Champions et que les Lensois s'étaient imposés vraiment à l'arraché sur le terrain du Slavia de Prague le 10 septembre dernier, et que le vainqueur ce soir prendra peut-être une option pour la qualification en 8e de finale. Évidemment, c'est encore loin, on n'en est pas encore là, mais les points valent très très cher dans cette première phase de Ligue des Champions. Donc toujours 1-0 pour cette équipe du Sporting de Lisbonne face à une valeureuse équipe du Racing Club de Lens, emmenée notamment par Florian Thauvin, mais pour l'instant ça ne marche pas pour les Artésiens.
0: Voilà, donc on vous retrouvera évidemment, Jean-Pierre Blimaud, pour suivre la fin de cette rencontre. Donc vous êtes en ligne avec nous du stade Bollaert à Lens. La deuxième partie des informés arrive dans quelques minutes.
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1: Il est 1h30, le flash, Philippe Père. Il s'agissait d'une tumeur cancéreuse. Le pape s'est fait retirer ce mardi une partie du poumon. Léon XIV est resté bien 3 heures au bloc pour une opération qui s'est déroulée sans complications, selon le Vatican. Il va faire l'objet d'examens complémentaires pour vérifier d'éventuelles propagations du cancer. Le souverain pontife, âgé de 71 ans, devrait rester hospitalisé au moins jusqu'à la fin de la semaine. À Tours, le policier soupçonné d'avoir éborgné un jeune de 16 ans en marge de la mobilisation lycéenne fin septembre a été mis en examen ce mardi soir. Il a été placé sous contrôle judiciaire. Il est poursuivi pour violences aggravées. La procureure de Tours indique que les blessures constatées sur l'œil de l'adolescent sont compatibles avec l'impact d'une balle de défense type LBD. Cette affaire fait partie des 36 dossiers dont a été saisi l'IGPN, la police des polices. Ce mardi, la 5e journée de manifestation des lycéens a rassemblé entre 161 000 personnes selon la police et 480 000 selon l'intersyndicale de la jeunesse. Le collégien de 14 ans qui a tiré sur un principal et une enseignante à Aubagne, près de Marseille, lundi, s'inscrit dans une mouvance fascinée par les tueries de masse. C'est ce qu'a précisé ce mardi le parquet antiterroriste, déjà désormais chargé de l'enquête. Après l'échec de la motion de rejet déposée par le PS, l'examen du budget 2027 a commencé ce mardi soir à l'Assemblée nationale. Ce projet de loi prévoit 43 milliards d'euros d'économies pour redresser les comptes publics et ramener le déficit à 5% l'année prochaine. Le gouvernement qui risque la censure faute de majorité entend notamment demander un effort aux retraités et aux fonctionnaires. À l'étranger, au moins 2 morts en Ukraine ce mardi soir dans une attaque contre une centrale électrique de Kiev par un missile russe. L'Ukraine, qui est dépendante de ses alliés pour détecter les attaques russes, n'a pas été alerté, a indiqué ce mardi soir le président ukrainien Volodymyr Zelensky. La coalition militaire menée par l'Arabie Saoudite a revendiqué ce mardi soir des frappes au Yémen contre des sites qui contribuent à l'effort de guerre des combattants houthis. Elle a annoncé, cette coalition, avoir intercepté plusieurs missiles au-dessus de Riyad, la capitale saoudienne, où une explosion a retenti. Un micro caché dans les locaux d'OpenAI, le créateur de ChatGPT a annoncé ce mardi l'arrestation d'un employé accusé d'avoir caché un appareil d'enregistrement dit sophistiqué dans une salle de réunion. L'employé, un ingénieur saoudien, a été licencié le 9 octobre, le jour de son arrestation. Et puis la Ligue des champions de football, l'attaquant de Lille, Olivier Giroud, n'a rien pu faire ce mardi soir sur la pelouse d'Arsenal. Lille a résisté pendant 1 heure à l'Emirates Stadium avant de plier face au champion d'Angleterre 3-0. Autre défaite faite d'un club nordiste juste avant, Lens battu 2-0 à domicile par le Sporting Portugal.
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2: Les informés de France Info, je souhaite la bienvenue aux téléspectateurs qui nous rejoignent à l'instant sur le canal 16. Dans cette demi-heure, comment faire retourner les lycéens en cours? Ils étaient entre 160 et 480 000 aujourd'hui, de Paris à Marseille, en passant par Clermont-Ferrand et Rennes. Alors faut-il s'attendre à une forme de convergence des colères samedi prochain, ou cette poussée de fièvre est-elle condamnée à la décrue lente? À quoi les prochains jours vont-ils ressembler? Et puis, quel que soit l'avenir du mouvement, le gouvernement a-t-il les moyens de répondre rapidement aux demandes des jeunes, voire de leur redonner un peu d'espoir? Et les candidats à la présidentielle, d'ailleurs, tiens, dans tout ça, voilà les questions que nous allons aborder. Et puis dans les 10 dernières minutes, les informés vous font prendre un temps d'avance, et on a beaucoup parlé des prix du gaz, de l'essence. Ce soir, nous nous interrogeons sur les réserves avec cette question en creux: pourra-t-on passer l'hiver? Et avec nous, toujours en cette deuxième partie, Marine Hilario, journaliste chez L'Étudiant, responsable de la rubrique lycée. Éric Charbonnier, analyste éducation à l'OCDE. Jefferson Desport, grand reporter politique au journal Sud-Ouest et éditorialiste. Et également Tam Tranui, qui est la directrice adjointe de la rédaction de Public Sénat. Est-ce donc la poursuite d'un mouvement massif, ou au contraire le début d'une décrue? Ils étaient entre 161 000 et 480 000 manifestants aujourd'hui en France, selon que l'on regarde les chiffres des autorités ou de l'intersyndicale, des lycéens, pour certains, mobilisés et qui entendent bien le rester.
3: Tant qu'on ne sera pas entendu, tant que il n'y aura pas des excuses et le carnet de chèques, on va continuer. Parce que nous, ce qu'on demande, c'est 10 milliards.
4: J'attends aussi avec impatience le 17 octobre. Il est prévu une grosse manifestation, normalement, dans toute la France.
5: Les gens qui se réveillent à 5h du matin, ça ne les dérange pas de prendre sur leurs vacances pour aller rencontrer des gens, aller bloquer des facs, rencontrer des travailleurs et tout. Donc,
6: ça soufflera peut-être chez les lycéens, mais les travailleurs vont être motivés le 17 octobre. Je pense que ça va redonner un élan à ce mouvement d'un point de vue plus national. Et du coup, je pense qu'on n'a pas peur, en tout cas.
2: Alors, on entend effectivement Marine Hilario, ces lycéens, et on en a entendu d'autres même sur l'antenne de France Info, qui comptent sur cette journée de samedi pour raviver le mouvement, pour lui redonner un peu d'élan. Est-ce que là, alors évidemment c'est difficile à dire, mais est-ce qu'on est face à des lycéens finalement qui sont représentatifs de ce mouvement, de ce que vous en comprenez, ou on est face plutôt à des gens qui finalement ont envie d'aller plus loin, ont envie de continuer? C'est quoi l'ambiance aujourd'hui au sein du mouvement?
7: Non, il y a plutôt cette envie de continuer à se mobiliser et de continuer à se mobiliser avec d'autres, des étudiants, avec des salariés. Donc c'est pour ça qu'il y a un peu cet objectif du 17 octobre. Donc je pense que de manière générale, les lycéens ont envie de poursuivre le mouvement parce qu'ils ont besoin de se sentir entendus. Et pour le moment, c'est pas encore tout à fait le cas.
2: Jefferson Desport, effectivement, l'idée d'une... Alors certains disent convergence des luttes, convergence des colères. Bon, est-ce que c'est... quelque chose qui est de l'ordre du fantasme, ou est-ce que, parce que déjà il faudrait savoir aussi quelle pourrait être l'ampleur du reste de la mobilisation du 17, ou est-ce que c'est possible donc ?
8: En tout cas, il y a un point de rendez-vous, c'est l'horizon à court terme, c'est ce samedi 17 octobre où les lycéens doivent rejoindre cette manifestation, cette mobilisation contre la vie chère et le pouvoir d'achat. Ça, c'est déjà dans l'atmosphère depuis un certain temps. Les lycéens viennent ajouter de la colère à la colère. On verra si ça fait vraiment grossir le flot des manifestants, mais en tout cas, ce qui apparaît ce soir très clairement et ce qui se projette vers le 17, c'est qu'il n'y a toujours pas d'écoute, il n'y a toujours pas de réponse du gouvernement sur les principales revendications des lycéens. Alors, on a parlé dans la première partie du bâti scolaire, des infrastructures à moderniser. On a parlé de ces 3000 profs qui vont arriver au pied levé pour tenter de boucher les trous dans les emplois du temps. Et il reste enfin un sujet majeur à mes yeux, c'est Parcoursup. Parcoursup qui reste l'irritant majeur numéro un, pas seulement chez les lycéens, dans les familles aussi. Ça fait 8 ans que Parcoursup est là. C'est un échec politique puisqu'il n'a jamais fait consensus. Donc là, il y a des réponses à apporter. On n'en a toujours pas. Et ça reste lettre morte. Juste un tout petit point. Celui qui s'est emparé de Parcoursup, c'est Jean-Luc Mélenchon à Clermont-Ferrand.
2: Vous avancez très vite.
8: Voilà, mais simplement, on y reviendra. Mais juste
2: le débat est terminé. Chacun peut rentrer chez soi. Non, mais on va effectivement aborder tous ces points. D'abord, peut-être Tam Tranui sur la journée de samedi. Est-ce que au sein du gouvernement, est-ce que parmi ceux qui regardent ce qui peut se passer, il y a une vraie inquiétude de cette coagulation, ou finalement tout le monde dit bon, de toute façon, ce sera les vacances, les lycéens vont préférer se reposer.
9: Bah, d'évidence, en tout cas, ça a été la stratégie du gouvernement de miser sur l'épuisement du mouvement lycéen et sur les vacances pour que tout cela se termine. C'est d'ailleurs tout à fait ce qu'on avait senti la semaine dernière lors de l'allocution de Sébastien Lecornu, lorsqu'il avait eu ce discours à Matignon en trois parties où il a fait quand même assez court, 5 minutes sur le mouvement des lycéens, 5 minutes sur le prix des carburants, les agriculteurs, et 5 minutes sur, attention, il y a le budget qui nous attend à la fin, et qu'il avait dit à ce moment-là, les annonces, ça sera donc pour fin octobre. Donc il avait vraiment l'idée de gagner du temps dans toute cette période et de surtout pas annoncer grand-chose. Ça a été contrarié quand même par le fait que dès le lendemain, on a vu ce plan d'urgence qui a été sorti par Édouard Geffray. Donc ils ont senti en eux-mêmes que ce n'était pas suffisant. Alors après avoir discuté avec un certain nombre de membres de l'exécutif pas plus loin qu'hier, moi ce que j'ai pu constater, c'est que en tout cas ils essayent encore de se persuader, c'est peut-être la méthode Coué, que ces mouvements est vraiment en train de s'éteindre. Ils veulent voir surtout dans ce mouvement lycéen ce qui ne convainc personne, c'est-à-dire ils disent, ah ben, vous voyez, ils réclament moins d'heures de cours, c'est pas possible, ils disent qu'ils ont des...
2: Mais qu'est-ce qu'ils vont faire quand ils seront à l'université ? C'est important ce que vous dites, même aujourd'hui, après pratiquement un mois de mouvement, vous avez encore des membres de l'exécutif, des sources, Tam Tranui, qui vous disent ça.
9: Il y a des personnes qui s'expriment effectivement comme ça, auprès des journalistes, qui disent que c'est encore une volonté, notamment par exemple... qui disent, alors moi ce que j'ai pas du tout constaté sur le terrain ou dans ma connaissance des lycées, que c'était avant tout les élèves de seconde, ceux qui n'ont pas d'examen à la fin de l'année, qui sont à l'origine du mouvement, et que c'est quand même une volonté de pas aller... Donc, vous voyez, moi je sens quand même une forme d'incompréhension, de surdité quand même, qui reste vis-à-vis de ce mouvement qui demeure en tout cas dans l'inconscient du gouvernement, même si maintenant ils n'osent plus du tout l'exprimer de cette façon-là, de façon aussi claire. Mais après, par exemple, on les voit encore dire, je trouve, extrêmement clairement, aujourd'hui, par exemple, l'audition de Laurent Nunez, le ministre de l'Intérieur,

0: reprend. Ensuite, est-ce qu'aujourd'hui, de ce que vous en comprenez, on a des, peut-être des organisations lycéennes, des lycéens qui sont assez puissants, assez organisés pour éventuellement permettre ça? Ou est-ce que le monde a changé et ça va être plus compliqué si ça devait...
1: Je pense que le mouvement ne s'arrêtera pas s'il n'y a pas un dialogue, s'il n'y a pas des réponses à chaque revendication. C'est évident. Et puis ça a mis aussi le sujet des inégalités sur la table. Le mouvement a commencé dans des lycées défavorisés qui subissent davantage d'absentéisme, qui ont plus de problèmes aussi d'être accompagnés pour faire leur choix d'études. Il y a tout un ensemble bâti scolaire et plus vétuste. Voilà. Mmh. Il y a tout un ensemble de défaillances qui ont été mis en avant dans ces lycées-là. Et je crois que personne ne cédera tant que toutes les revendications n'auront pas trouvé des solutions.
0: Là-dessus, Marine Hilario, sur la probabilité, la possibilité du mouvement de reprendre, est-ce que les syndicats sont structurés? Est-ce que les lycéens pourrait avoir l'envie? Je sais que c'est pas facile de deviner en amont, mais c'est vrai que 15 jours, c'est quand même long malgré tout.
2: Je pense que c'est assez naïf de croire que le mouvement va s'arrêter avec les vacances. Très honnêtement, et s'il devait s'arrêter pendant les vacances, il reprendra à la rentrée si effectivement la réponse qui est donnée par le gouvernement n'est pas jugée suffisante ou si elle n'a même pas encore eu lieu, puisqu'on parle effectivement plutôt de réponse fin octobre. Donc tant que le gouvernement ne dit pas concrètement sur quoi ils vont agir et comment ils vont améliorer les choses, je pense que les lycéens sont prêts à poursuivre le mouvement.
0: Effectivement, retour de vacances Jefferson Desport, donc le 2 novembre, ça laisse donc une grosse quinzaine de jours à Sébastien Lecornu pour trouver peut-être cette fois du concret, contrairement à la dernière fois.
3: En tout cas, c'est ce que disait Tam tout à l'heure. Oui, pour l'instant, l'écoute n'est pas au rendez-vous et les réponses ne sont pas au rendez-vous. Je vous parlais en deux secondes de Parcoursup tout à l'heure. Je pense que là, il y a vraiment un espace de dialogue à nouer sur ce sujet-là qui inquiète autant les lycéens que les familles, et surtout politiquement, puisque c'est Jean-Luc Mélenchon qui s'est emparé de ce sujet-là à Clermont-Ferrand. On peut juger sa proposition caricaturale, facile à faire quand on n'est pas aux manettes et qu'on n'a pas de responsabilité. Évidemment, c'est le jeu de l'opposition. Néanmoins, il y a un vrai sujet ici qui est structurel et qui appelle à minima à de la transparence et à des améliorations. Juste d'un mot, ça montre clairement que la politique de l'orientation, elle est sous-traitée. Mmh. Et là, il y a un vrai sujet.
0: Un mot là-dessus, Tam?
4: Sur Parcoursup, le sujet, c'est quand même par quoi ensuite vous le remplacez. Parce qu'on se rappelle quand même toutes les polémiques qu'il y avait eu auparavant sur le système qui existait, qui
0: admission
4: était APB.
0: Post-bac.
4: Il y avait APB, où on parlait du tirage au sort. Parcoursup, pourquoi est-ce que c'est aussi difficile? C'est aussi à cause du manque de place à l'université par rapport au nombre de bacheliers. Donc je pense qu'il y a quand même peu de solutions qui peuvent vraiment satisfaire absolument tout le monde. Mais en tout cas, je voulais dire, au niveau de Parcoursup, on voit aujourd'hui le débat qui prend... Vous parlez de Jean-Luc Mélenchon qui prend aussi à droite. Nous, on commence à avoir notamment des parlementaires LR, spécialistes de l'éducation, qui maintenant commencent à dire qu'il faut la suppression de Parcoursup. Donc on voit que c'est en train de devenir
0: figurez-vous
4: un des bons sujets.
0: Que ça tombe bien, puisque nous avons un des grands spécialistes de Parcoursup qui est juste à côté de vous, Tam Tranui, Éric Charbonnier. J'ai une question assez simple. Alors, quoique à vous poser, très honnêtement, Sébastien Lecornu arrive fin octobre avec des annonces. Y a-t-il une chose qui puisse être mise en place rapidement, efficacement sur le sujet de Parcoursup et qui puisse rendre cela plus facile, plus lisible?
1: Mais je pense que si on supprime Parcoursup, on ne va pas régler le problème. Il faut savoir qu'aujourd'hui, vous avez 54% des jeunes de 25 à 34 ans qui ont un diplôme de l'enseignement supérieur. C'est deux fois plus qu'il y a 40 ans. On n'est plus dans le même système d'éducation et on manque de place dans certaines filières universitaires. Donc ce qu'il faut faire sur Parcoursup, c'est accompagner les élèves. Il y a un vrai problème d'accompagnement. Il y a normalement des heures qui sont prévues à l'intérieur du lycée pour discuter de Parcoursup, pour aider les élèves à formuler leurs vœux, mais elles n'ont pas toujours lieu. C'est vraiment la base. On a créé, par exemple, des stages de deux semaines en seconde. Franchement, c'est la galère pour tout le monde de trouver des stages. On pourrait au moins utiliser une des deux semaines pour de l'accompagnement sur Parcoursup, pour faire les dossiers des enseignants, des conseillers d'orientation avec les lycéens.
0: Effectivement, Marine Hilario, j'ai entendu, je crois, Édouard Geffray qui était en déplacement, je ne sais plus si c'était à Reims ou ailleurs, mais qui échange avec une lycéenne, une élève de seconde, qui lui dit, honnêtement, pourquoi on ne pourrait pas découvrir Parcoursup dès la seconde, parce que ça nous aiderait à mieux comprendre. Et le ministre a dit, effectivement, pourquoi pas. C'est vrai qu'il n'y avait pas forcément pensé, mais ça peut déjà être un début de réponse, peut-être la prise en main aussi de l'outil pardonnez-moi pour l'expression, mais pour les

0: et pour les plus jeunes.
1: C'est essentiel en fait, il faut en parler dès la seconde parce qu'à la fin de la seconde, il y a ce qu'on appelle le choix des spécialités à faire pour la première qui va compter ensuite sur Parcoursup. Donc il y a des choix à faire dès la fin de seconde et c'est bien de déjà comprendre qu'est-ce qui se joue à la fin de la classe de seconde. Et effectivement, c'est assez presque hallucinant, j'ai envie de dire, que le ministre se dise « Ah ben pourquoi pas ?» En fait, bah oui, mais c'est pas nouveau. Enfin, je veux dire, les lycéens, ils en parlent dès l'entrée au lycée. C'est des choses qui se font dans les établissements obligatoirement parce qu'ils ont des choix à faire de toute façon en fin de seconde.
2: Jefferson Desport.
3: Ce qui est assez vertigineux de parler de Parcoursup dès l'entrée en seconde. Donc on va demander à des jeunes lycéens qui sortent de 3e de se projeter sur leur avenir sans savoir ce qu'ils veulent faire, sans avoir pris le temps d'y réfléchir. Mais là, vous créez une zone de tension qui est quand même assez terrible. Donc je rejoins...
4: En même temps, c'était une demande d'une lycée dans l'espèce.
3: Mais là, c'est une demande, mais se projeter dès la seconde sur quelles vont être mes études supérieures sans avoir pris le temps vraiment d'y réfléchir. Et le lycée doit aussi être un parcours de construction. Simplement, on est à 6 mois de la présidentielle, il n'y aura pas de suppression de Parcoursup, il n'y aura pas de réforme de la politique d'orientation parce qu'on n'a pas le temps, il n'y a pas de majorité, ça n'existera pas. Simplement, il y a quand même peut-être de la transparence à amener, de l'accompagnement à faire. En tout cas, il y a quelque chose à faire là-dessus.
2: Justement, là-dessus, pardonnez-moi, Tam, je vous donne la parole juste après. Éric Charbonnier, ce que l'on peut faire rapidement, est-ce que l'idée de rendre, par exemple, les critères fixés, parce que j'ai lu que les critères fixés par donc dans les algorithmes qui vont étudier les dossiers ne sont pas forcément clairs, ne sont pas forcément transparents. Par exemple, on sait que des fois, parfois une spécialité peut peser davantage qu'une autre dans le choix de tel ou tel établissement supérieur, mais que les élèves ne le savent pas forcément. Est-ce que ça peut être quelque chose qui peut être fait entre guillemets rapidement?
5: Mais c'est exactement ça, il faut en classe de seconde, c'est pas choisir sa filière, mais c'est comprendre comment marche l'outil, comment ça fonctionne en termes d'algorithmes, les critères qui sont utilisés. Il y a quand même beaucoup d'informations aujourd'hui par rapport à il y a quelques années sur Parcoursup. On peut trouver les taux de réussite dans les filières universitaires, le profil des élèves, mais je crois qu'il y a un manque de connaissances et finalement on arrive en terminale, on n'a jamais vraiment regardé Parcoursup. Et à ce moment-là, 2 mois avant, on commence à définir son projet professionnel, à regarder comment marche l'outil. Et c'est là l'erreur. Ça crée une pression sur tout le monde. Et puis le système de notation sur Parcoursup, on regarde beaucoup les bulletins scolaires. Et aujourd'hui, il y a des inégalités dans la notation entre les établissements. Et ça crée ce sentiment d'injustice sur lequel il faut des réponses, en effet.
2: Tam Tranui.
6: Je pense que l'une des grandes inquiétudes, c'est effectivement les algorithmes locaux. Le fait qu'il y ait tout un contrôle continu, que les élèves craignent que selon leur établissement, qui peut être plus ou moins bien coté, leur dossier apparaisse plus ou moins bien ensuite sur Parcoursup. Donc, ça, on retrouve là la question d'un peu de l'assignation à résidence qu'on a évoquée sur le fait que le mouvement, il a d'abord commencé en banlieue avec l'idée que son dossier va être moins bon que les autres. Je trouve que Parcoursup, ça reflète aussi globalement quand même un grand sujet de santé mentale du côté de l'adolescence où on demande, et ça c'est quand même, ça fait déjà des années, de plus en plus aux jeunes de se projeter vers des carrières construites, de se dire que de plus en plus on étudie pour aller dans une filière qui va embaucher. Enfin, c'est quand même un débat qu'on a eu depuis de très nombreuses années, ces 10 dernières années, pour dire qu'aujourd'hui on doit former des jeunes qui doivent aller vers certains métiers absolument. Et ça, je pense que c'est effectivement source d'angoisse. Mais quand même, Parcoursup, enfin, je pense que c'est un progrès par rapport à l'époque où vous deviez aller dans tous les salons possibles et imaginables.
4: Postuler avec votre dossier sous le bras.
6: Enfin, voilà, il faut quand même avouer qu'aujourd'hui, il y a beaucoup de choses qui sont disponibles et que donc, il faut permettre aux jeunes de se retrouver dans cette jungle d'informations.
2: Il y a des choses, effectivement, d'où l'apprentissage, effectivement, que vous évoquez. Je voulais simplement qu'on dise un mot, parce qu'il faut qu'on avance, Marine Hilario, des temps scolaires, parce qu'on l'a évoqué tout à l'heure. C'est quand même la principale demande sur la plateforme mise en ligne par le gouvernement, la principale demande des lycéens. Là encore, même question, est-ce qu'il est possible de faire quelque chose rapidement, efficacement, dans les 6 mois qui restent à Sébastien Lecornu, sans avoir à remettre toute la réforme sur la table, la réforme Blanquer?
1: Ça va être très compliqué. Effectivement, c'est la réforme Blanquer qui crée ces trous dans les emplois du temps qui font qu'en fait les lycéens, ils n'ont pas forcément plus d'heures au global sur la semaine quand ils sont au lycée. Par contre, ils sont présents dans les lycées beaucoup plus longtemps que ce qu'on pouvait l'être avant la réforme, parce que notamment avec le jeu des spécialités en voie générale, c'est très compliqué pour les établissements de faire des emplois du temps sans trous. Parce que le groupe classe a éclaté. Dans une même classe, on va avoir des élèves qui vont choisir telle triplette de spécialité en première ou telle doublette en terminale, qui ne sera pas forcément la doublette choisie par le voisin et par le voisin suivant. Ce qui fait que c'est très compliqué à mettre en œuvre des emplois du temps.

0: aucun trou.
1: Même question là-dessus, Éric Charbonnier, est-ce qu'il y a une mesure magique à prendre sur le sujet de façon rapide?
2: On a la chance d'avoir une convention citoyenne qui a travaillé plus de 6 mois pour faire un rapport sur le rythme de l'enfant. Il est temps de l'ouvrir, à mon sens, et il y a une recommandation très claire. Au collège et au lycée, on ne commence pas les cours avant 9h. Je pense que ça peut être un...
1: Ça, Emmanuel Macron l'a cité, je crois, devant des lycéens à la rentrée qui se plaignaient de leur rythme. Il a dit, voilà, mais par contre, il faut assumer d'avoir moins de vacances.
2: Oui, mais ça aussi, c'est un débat qui est sur la table depuis 20 ans. C'est vrai qu'en France, on a beaucoup plus d'heures de cours qu'ailleurs. Au lycée, c'est à peu près, avec les options, 1200 heures par an pour un lycéen contre 960 pour la moyenne des pays de l'OCDE, 36 semaines de cours contre 38. Ça pose un problème. Aux Pays-Bas, vous avez 41 semaines de cours. Ou dans certains pays où les vacances d'été sont longues,
1: beaucoup, on a, 41 semaines.
2: On a moins de vacances intermédiaires. Disons que s'il y a un endroit où on peut jouer, c'est sur les vacances intermédiaires avec 8 semaines, on est champion du monde.
1: Allez, je voulais qu'on écoute, pour terminer ce débat, Édouard Geffray, le ministre de l'Éducation nationale, invité ce matin de Benjamin Duhamel sur France Inter, parce qu'il y a ce que le gouvernement peut faire immédiatement et puis ce qu'il faudrait faire sur le plus long terme.
3: Le malaise, il est bien plus important que tout ça et il est temps qu'on s'interroge sur les besoins de notre jeunesse, à qui on sort des discours apocalyptiques tous les jours, sur l'échauffement, sur la politique, sur l'IA qui va remplacer leur métier, etc. Et qui a en fait, en réalité, besoin d'une perspective rassurante. Et c'est à ça qu'il faut travailler tous ensemble.
1: Peut-être Jefferson Desport là-dessus. On peut imaginer que, voilà, Édouard Geffray souhaite que l'éducation, la jeunesse soit une des thématiques de la campagne. Est-ce que, vu ce que nous vivons actuellement, vous imaginez que ça puisse être le cas ?
4: Ce serait bien en tout cas que ce soit le cas, mais il y a plusieurs autres sujets. La crise énergétique, là on vit la dépendance énergétique tous les jours, donc la crise énergétique ce sera un des thèmes de cette campagne présidentielle. L'éducation, on ne voit pas comment les candidats y couperont. Maintenant on va juste faire un rappel, Édouard Geffray est le 6e ministre de l'Éducation nationale depuis 2022. Ça a quand même été un joli jeu de chaises musicales, il y a d'autres ministères qui ont été concernés, mais comment est-ce que vous imprimez du temps long? On sait bien que c'est un ministère, ça a été dit par Éric Charbonnier, c'est des questions qui sont sur la table depuis plus de 20 ans. Donc si vous avez 12 mois, 6 mois, 8 mois à la tête de l'éducation nationale, vous ne ferez rien. Donc on a besoin d'un temps long, on a besoin de se projeter. C'est un ministère compliqué, il y a des enjeux majeurs. Voilà, donc peut-être que dans le prochain quinquennat, peut-être que l'éducation nationale sera peut-être un peu plus sanctuarisée.
1: C'est vrai, Marine Hilariot, qu'il y a quand même le sentiment que finalement, bon, il y a des réformes, il peut y avoir des oppositions, etc. Le sujet éducation est un sujet qui est quand même peu politique, entre guillemets. Il y a assez peu, non pas de clivage, mais c'est voilà, il y a beaucoup d'autres sujets qui sont beaucoup plus épidermiques politiquement.
0: Oui, et puis comme vous le disiez, maintenant il faut mettre sur la table les sujets, il faut arrêter d'attendre, il faut arrêter d'avoir l'impression de découvrir les sujets, alors que non, ça fait des années que les équipes éducatives alertent sur tout ce que sont en train de dire les lycéens.
1: Éric Charbonnier.
2: Il faut fixer un cap aussi, parce que non seulement on a eu beaucoup de ministres de l'éducation...
1: Vous faites partie de ceux qui plaident pour avoir pas trop de réformes, pas trop à la fois...
2: Et garder la ligne.
1: Changer tous les 6 mois.
2: Garder la ligne. Aujourd'hui, on a des réformes comme les groupes de besoins qui ont été mis en place en 2022. On ne sait plus où ça en est. On a un dispositif d'aide aux devoirs faits au collège. On ne sait pas si ça fonctionne ou pas. Il faut qu'on développe une culture d'évaluation des réformes et qu'on garde un cap... Obliger chaque ministre à ne pas avoir sa loi sur l'éducation, mais suivre le cap du précédent et le décider collectivement, ce cap, et en s'aidant de la recherche en éducation.
1: Pardonnez-moi, je vais être un peu provocateur. Il ne faudrait pas de ministre de l'Éducation nationale, peut-être quasiment. Ce serait mieux sans le politique qui veut s'agiter, qui veut sa loi à son nom.
2: Qu'un ministre de l'Éducation fixe des règles et des objectifs de maîtrise des fondamentaux, de réduction des inégalités, c'est très bien. C'est comme ça en Estonie. Mais après, c'est aux acteurs de terrain de trouver les solutions et d'évaluer ce qu'ils mettent en œuvre pour qu'on dégage des bonnes pratiques et qu'on partage. Ça semble super simple. Et ça marche en Angleterre, ça marche en Estonie, ça marche en Irlande, dans beaucoup de pays. Aujourd'hui, on a cette autonomie et cette culture de l'évaluation qui fonctionne.
1: Allez, voilà donc pour ce débat comme chaque soir. À présent, les informés vous font prendre un temps d'avance, une info qui va marquer l'actualité des prochains jours, des prochaines semaines. Et je commence avec vous, Jefferson Desport. Ce soir, vous vouliez nous parler de nos réserves de gaz et de pétrole. Ça faisait longtemps qu'on n'avait pas parlé de ce sujet.
4: Adrien, vous vouliez qu'on se projette un petit peu à l'approche de l'hiver. On va reparler de la question énergétique, c'est certain. Et on va parler notamment du gaz, du niveau de remplissage de nos stockages. Il y a eu une petite alerte au mois d'août chez les énergéticiens. Voilà, en

0: France a l'air d'aller à peu près mieux puisqu'on est à peu près à 85% de remplissage. Mais aujourd'hui, le cours du gaz européen est allé à son plus haut depuis 2022. Ce qui fait que ça laisse augurer des factures douloureuses, quand bien même l'Union européenne semble être en capacité d'affronter l'hiver du point de vue des réserves. Tous les pays ne sont pas au même niveau. Mais au niveau des prix, ça risque encore d'être assez douloureux. Et on vient de le vivre avec le carburant. On attend une baisse des prix des carburants au 1er novembre. C'est annoncé par le Premier ministre, mais cette question des carburants risque d'être très très vite rattrapée par la question du gaz, si tant est qu'on ait un hiver assez rigoureux.
1: Pourquoi voilà. Quelle est la difficulté que nous avons avec le gaz, c'est qu'il n'y a plus de gaz russe, mais qui vient pour beaucoup des États-Unis.
0: On a toujours deux guerres en cours, deux guerres qui mettent à l'épreuve les ressources énergétiques mondiales et qui créent des tensions sur le marché mondial, à la fois pour le gaz, à la fois pour le pétrole. C'est vrai dans le détroit d'Ormuz, c'est vrai avec le gaz russe. Avec la guerre en Ukraine, l'Europe a réussi à dévier ses approvisionnements. Simplement est arrivée la guerre en Iran par-dessus, qui est venue encore plus compliquer la donne. Voilà, il y a une vraie tension. Et on le disait au cours de cette émission, Adrien, on vit tous les jours notre dépendance énergétique.
1: Allez, on continue avec vous, Tam. Et la question à présent, on a parlé des lycées. Là, on va parler cette fois-ci du périscolaire, puisque cette question, nous dites-vous, va revenir dans l'actualité des tout prochains jours.
2: Elle revient même dès demain avec l'aboutissement des travaux de la commission d'enquête sur les violences dans le périscolaire, des travaux qui ont débuté à l'été dernier.
1: Au Sénat, donc.
2: Au Sénat, tout à fait, avec pour rapporteur la sénatrice Les Républicains Agnès Evren, et qui a auditionné dans le cadre de ce rapport, on a vu Anne Hidalgo, on a vu Emmanuel Grégoire, on a vu la direction des affaires scolaires de la ville de Paris, on a vu aussi d'autres académies qui ont été auditionnées. L'objectif, c'était d'élargir la focale, d'aller au-delà de Paris, parce qu'on a quand même compris que c'était un vrai problème systémique tout au long de ces auditions. Après, ce sont des auditions qui sont quand même allées au pas de course. On sent que c'est un sujet aussi très politique, bien sûr, le périscolaire aujourd'hui, et aussi pour avoir des recommandations et des amendements qui doivent être prêts pour un autre texte qui a été adopté pour le coup aujourd'hui à l'Assemblée nationale. C'est la fameuse loi intégrale, lutte contre les violences, contre les femmes, contre les enfants. C'est un sujet sociétal, je pense, majeur, dont on a dit tout cet été que ça allait être sans doute extrêmement important lors de la campagne présidentielle. Il ne faudrait pas que ça retombe sous le tapis, parce qu'on le voit quand même lorsqu'il y a les manifestations lycéennes, lorsqu'il y a les problèmes sur le carburant, ces sujets sociétaux peuvent vite redescendre en dessous de la pile, et donc c'est important, je pense, d'en parler. Voilà.
1: Allez-y,
2: ils seront rendus publics à partir de jeudi, parce que pour une commission d'enquête parlementaire, il y a un délai de 24 heures entre le moment où vous avez l'examen des conclusions et le fait que ce soit rendu public.
1: Les joies du Parlement, voilà. Effectivement. Un grand merci à tous les quatre de nous avoir accompagnés ce soir sur France Info. Éric Charbonnier, analyste éducation à l'OCDE, Tam Tranui, directrice adjointe de la rédaction de Public Sénat, Jefferson Desport, éditorialiste et grand reporter politique au journal Sud-Ouest, et merci également Marine Hilario, journaliste chez L'Étudiant, responsable de la rubrique Lycée. Voilà pour les informés. Restez sur France Info. Bonne soirée.
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1: Il est 2h, le flash Philippe Père. Les débats sur le budget de l'État ont commencé ce mardi soir à l'Assemblée nationale. Après l'échec de la motion de rejet déposée par les socialistes, il nous faut un budget d'ici à la fin de l'année, a martelé à la tribune le ministre de l'Économie. À l'ouverture des débats sur la partie recette du texte, Roland Lescure a défendu 43 milliards de mesures nouvelles d'efforts, tout en assurant être prêt au compromis, mais à condition de ramener le déficit à 5% du PIB. Un policier a été mis en examen pour violence aggravée et placé sous contrôle judiciaire à Tours ce mardi soir, après qu'un lycéen a été éborgné fin septembre en marge des manifestations lycéennes, a annoncé le parquet. Le policier a également l'interdiction de porter et de posséder un LBD, un lanceur de balles de défense. Un autre policier est lui placé sous le statut de témoin assisté dans cette affaire.